0: cette affaire-là. Je pense que la plus majeure, la plus importante, c'est pas tant la puissance de mythos et fables qui ont été démontrés et qui, il y a un vrai changement dans la capacité de ces modèles à prendre un problème, à le traiter dans la longueur et à assembler des failles de sécurité pour entrer dans des systèmes. Voilà. Non, là, je pense que la vraie différence, elle est aussi sur notre indépendance numérique. Parce qu'en fait, qu'est-ce qui s'est passé? En deux heures, le gouvernement américain a décidé de couper l'accès, donc effectivement, à tous les étrangers. Sauf que c'est difficile de bien filtrer qui est étranger ou pas. Et puis surtout, quand ils ont relancé, et c'est ce qui est en train de se passer aussi avec OpenAI, avec les dernières versions de ChatGPT, ils relancent, mais qu'à 20 sociétés. Et en fait, ils ont pu décider, finalement, qui devaient être les clients d'Anthropic. Et là, on ne parle même pas de menaces externes, étrangers, etc. Mm-hmm. C'est aux États-Unis, il n'y a que 20 sociétés qui ont eu droit à
1: avoir. Oui, et comme par hasard, des Palo Alto, des CrowdStrike, des Microsoft.
0: Alors, on ne sait pas qui c'est.
1: Voilà. Tous les grands acteurs, les grandes plateformes classiques.
0: Mais donc, ça remet en cause énormément, et moi, c'est ce que je vois vraiment dans les entreprises aujourd'hui, la confiance qu'on peut avoir pour mettre de l'IA au cœur de ces processus métiers, là où la disponibilité, elle est absolument cruciale. Et donc, il faut prévoir des mécanismes de fallback, entre guillemets, d'ici, s'il n'est plus là, ben, j'ai un autre modèle. Et je peux vous dire qu'aujourd'hui, les modèles qui ont le vent en poupe, alors heureusement, on parle beaucoup de Mistral dans les grandes entreprises, et il y a des choses qui bougent, et je pense qu'il faut vraiment y aller pour avoir des modèles européens. Mais là, depuis quelques semaines, nous, on a énormément de demandes sur valider des modèles chinois, OpenWeight. Attention, ça ne veut pas dire open source, c'est des modèles qu'on peut avoir librement.
1: Même accès. Si on a vu que certains, on a vu Quine qui avait été retiré de la direction du Trésor et tout ça.
0: Voilà, parce qu'on ne sait pas ce qu'il y a dedans. Ouais. On peut l'utiliser sans coût, on peut le télécharger, on peut le faire tourner chez soi, mais on ne sait pas exactement comment le modèle a été entraîné et comment il va réagir dans certains cas. Et donc, depuis un mois, ce feuilleton Mythos qui était très cyber, finalement, sort un peu de la cyber et devient un vrai enjeu d'indépendance numérique pour les équipes IA.
1: Benoît ?
2: Oui, sur les modèles tous, il y a des modèles obliterated, donc des modèles sur lesquels on a fait sauter les différentes protections, ce qui n'est pas encore le cas sur Fable 5 et Mythos, mais il n'y a aucune raison pour qu'on arrive à quelque chose de similaire dans les mois à venir. Donc on va rattraper et permettre à l'extérieur, entre guillemets, de rattraper le retard sur Fable 5. Donc aujourd'hui, on est quand même dans un environnement où les modèles sont extrêmement puissants. On ne sait effectivement pas forcément comment ils fonctionnent et on a vu aussi qu'ils pouvaient changer de comportement, c'est-à-dire qu'en fonction de qui pose la question, je ne parle même pas des biais, on a fait un test, si vous êtes un homme ou une femme, la réponse va être différente. Mais vraiment, si le modèle détecte qu'il est dans une phase de test, et peut-être une phase de test où ça pourrait le couper et ou le modifier, le modèle est lui-même capable de dire « Ah bah, danger pour moi, je vais répondre différemment. Je vais peut-être pas montrer toutes mes capacités à trouver des vulnérabilités, parce que sinon, ils vont encore plus me restreindre, alors que moi, j'ai envie de m'étendre. »
1: Pascal ?
3: Je vois le côté... cybercriminalité, de ce côté-là, où on peut faire le lien avec le sujet d'avant. Hein. Ouais. C'est que pour beaucoup, beaucoup des attaques qui aujourd'hui utilisent des LLM, c'est des LLM sur lesquels on a trouvé des failles, qu'on a jailbreakées, en somme. Mais de plus en plus, il commence aussi à y avoir des dark LLM hébergés avec des modèles ouverts. Et penser que, parce que... donc c'est complètement un autre sujet, mais penser que parce qu'on peut arrêter un modèle à un moment donné, ça va stopper les pirates de continuer à développer leur LLM, à les mettre à disposition, parce qu'on est déjà sur du LLM as a service, pour faire ce qu'on...
1: Voilà. Du dark LLM as a service.
3: Du dark LLM as a service, pardon, l'expression exacte. Et on ne va pas les arrêter, ceux-là. Personne ne pourra les couper, à part des opérations internationales. Contre la cybercriminalité. Donc, on rentre vraiment dans une ère où je serais bien curieux de savoir quel expert cyber est capable de prédire dans quelle situation on sera dans quelques mois.
1: Eh bien,
2: alors nous, on a pris un virage précis, c'est qu'on veut notre autonomie. Tu l'évoquais, Jérôme, nous, on veut notre autonomie. On lance un investissement raisonnable de 40 millions pour avoir notre propre IA, sortir de la dépendance des big tech. Ça sera certainement pas un modèle aussi puissant,
1: mais en même temps... Peut-être en ciblant certaines tâches très précises, voilà, on sera...
2: Exactement, il sera hyper précis, il sera moins large, mais en même temps très efficace sur ce qu'on lui demande.
1: Jérôme, juste un dernier mot là-dessus, j'entends beaucoup que c'est le problème aussi, c'est qu'on a beaucoup développé en langage C++, et que ça gère la mémoire un peu... de façon voilà, enfin les développeurs s'en souciaient pas quand ils développaient à l'époque, et c'est ça aussi qui est parce qu'on pourrait se dire mais pourquoi il y a autant de failles dans les logiciels quoi qu'on nous vend depuis des années.
0: Oui, alors effectivement historiquement il y avait aucun mécanisme pour aider à la gestion de la mémoire, encore plus dans le temps avec l'assembleur, ensuite le C++, les langages plus modernes comme le Rust par exemple, eux ont des mécanismes intégrés qui évitent aux développeurs de faire des bêtises entre guillemets. Et puis le problème c'est que ce qu'il faut voir c'est que toutes ces IA, elles ont appris sur tout

0: il va falloir à un moment continuer à mener des opérations. Endgame, public-privé de démantèlement. Mm-hmm. Endgame, on est un très bon exemple, encore un succès. On va dire que côté défense, on voit que c'est possible à grande échelle. Hein. C'est une opération qui est coordonnée, qui est mondiale. C'est une bonne coopération public-privé, chacun dans son périmètre. Et puis côté attaque, ça nous montre à quel point les attaquants sont structurés, organisés, et que pour les démanteler, on a besoin d'opérations qui ne sont pas juste d'arrêter une personne qui habite en Charente-Maritime ou ailleurs en France. Voilà, qu'on a vraiment un spectre très, très large.
1: On parle du sujet sur France 3, sur la NTS, hein, les titres sécurisés d'un petit jeune qui avait réussi habilement, mais sans génie, hein, c'est juste en changeant quelques chiffres. Voilà, il n'y avait pas un truc hyper structuré derrière.
0: C'est ça, il fallait le trouver, mais comme l'agent qu'on a évoqué tout à l'heure, le ransomware qui utilise l'IA, il ne fait pas des choses extraordinaires, même si techniquement, un ransomware piloté par un agent, les geeks se penchent dessus, ça nous intéresse. Mais les méthodes utilisées ne sont pas révolutionnaires.
1: Mais donc, important, cette dynamique collective de résilience.
2: Hein, oui, Jérôme. Et en fait, il y a eu un vrai basculement dans la manière de prendre le traitement des affaires judiciaires. Et j'étais au Forum in Cyber, là, en marge, j'ai animé une table ronde justement avec le parquet, avec les forces de police européennes, il y avait Europol, avec les forces de police françaises aussi. Et en fait, ils ont changé maintenant, depuis 2-3 ans, la manière de prendre ces dossiers-là. Avant, il y avait la plainte de chaque société touchée, qui était confiée à un service enquêteur qui enquêtait. Et au final, il y avait des dizaines de fois les mêmes plaintes, mais
1: C'était pas consolidé, agrégé. Ouais.
2: Et en fait, maintenant, ils ont changé leur fusil d'épaule en disant ce qu'on doit toucher, c'est les plateformes, c'est les groupes qui sont derrière. Comme quand on arrête un réseau de dealers de drogue, et on va pas arrêter celui qui le distribue dans la rue. On va aller chercher le baron qui est derrière. Et ils le font de plus en plus en anticipation, justement, pour arriver à vraiment intercepter ces plateformes en coopération internationale et avec du succès. Parce que je pense que si on regarde les statistiques, il n'y a jamais eu autant de démantèlement d'arrestations.
1: C'est vrai qu'on en parle un peu, moins, mais dans les revues spécialisées, on voit régulièrement
2: Alors, tout n'est pas fini, malheureusement. Je dirais que
1: c'est
2: comme le crime. Hein, ça fait des années que la police, elle est là, on en a encore. Mais l'enjeu, c'est de montrer qu'il n'y a plus d'impunité. C'est de montrer aussi, c'est de le faire atteindre quelque part un niveau qui, à la fin, va être socialement, économiquement acceptable.
1: Ouais, une pression continue sur les infrastructures malveillantes, ça, Pascal.
3: Oui, et puis au-delà de faire respecter le minimum du contrat social et de faire respecter la justice, parce que c'est bien de ça dont il s'agit, ça a aussi un effet concret. Sur le terrain, c'est-à-dire que quand il y a un vrai takedown sur les statistiques des attaques, on le sent, on le sent réellement. Et c'est important pour redonner aussi du souffle, laisser aussi les entreprises continuer à remonter leur niveau de sécurité, etc. Si on n'avait pas ces takedowns, ça serait insupportable.
1: Autre sujet, je crois que c'est toujours toi, Benoît, c'est un panorama des activités d'APT. Alors c'est une lecture géopolitique un peu des menaces, c'est ça l'idée ?
0: Oui, l'idée c'est de voir comment ce qui se passe sur la scène internationale, à la fois des tensions, qu'elles soient des guerres ou qu'elles soient des tensions économiques, peuvent produire des réactions cyber. On l'a vu, l'idée là c'était de faire un petit bilan avant l'été et de voir comment les groupes, à la fois alignés avec la Chine, alignés avec la Russie, alignés avec l'Iran aussi, pourquoi pas, ou la Corée du Nord, vont se saisir de ce qui se passe au travers du monde pour mener leurs opérations. Et l'objectif, c'est bien de voir quel est l'agenda particulier de chacun de ces groupes alignés avec différents intérêts. Certains vont plutôt faire du cyber-espionnage. Je pense à des groupes alignés avec la Chine qui, à un moment, ont ciblé le maritime quand le président Maduro a été exfiltré par les USA. On peut supposer qu'ils voulaient savoir quelle était la continuité de leurs activités avec ce territoire. On voit aussi à quel point on peut avoir de l'influence et puis aussi, peut-être un peu plus proche de nous, du sabotage. Et ce qui est intéressant là-dedans, c'est que...
1: En fait, c'est vraiment mettre en liaison tout ce qu'on connaît aujourd'hui, les tensions internationales et leur déclinaison cyber.
0: Exactement. Et alors, je vais vous donner un exemple qui, à mon avis, est assez frappant et il a été partagé par des confrères de Citalide lors d'une journée. C'est le fait que, quand il y a une prise de position de la France, notamment sur l'Ukraine, il y a des DDoS qui s'opèrent sur... les ressources françaises.

0: On l'a vu, l'attaque la plus marquante, ça a été celle de la Poste, ouais. au moment de la livraison des colis. Bon, de fin d'année, bon, bah, voilà, on voit, c'est ça la cyber threat intelligence, c'est l'analyse aussi du contexte où on va voir des éléments, des prises de position géopolitiques ou commerciaux à grande échelle et des réactions cyber qui vont accompagner. Parce que le cyber n'est pas tout seul, c'est un peu comme dans la guerre, il n'y a pas forcément de cyberguerre, il y a des éléments cyber qui sont.
1: Qui viennent appuyer des actions et tout ça, Jérôme.
2: Oui, alors là, c'est clair qu'il y a un enchevêtrement numérique et tension géopolitique internationale qui est évident. Et j'ajouterais un axe, c'est celui de la menace informationnelle. On va rentrer là dans une phase très critique avec les élections présidentielles. Ouais. On a vu que même les municipales étaient touchées. Lors des rencontres d'Uclusif la semaine dernière, le Marc-Antoine Briand, qui dirige l'entité Viginum, qui est la vigie numérique de l'État, a dépeint une situation qui laisse présager qu'il va y avoir beaucoup de choses qui devraient se passer. Eux-mêmes vont sortir un bulletin tous les 15 jours maintenant pour suivre cette tendance.
1: Oui, ça va être juste la mise en avant très forte d'un fait divers totalement anodin, mais qui va un peu bouleverser l'opinion.
2: C'est tout un réseau qui repose sur des faux sites web, des faux comptes de réseaux sociaux qui usurpent des identités ou qui semblent anodins et qui vont relayer un narratif qui va soit directement, soit indirectement servir finalement les puissances étrangères pour faire évoluer le ressenti de la population. Mmh. Et ça, c'est extrêmement pernicieux et sournois, et c'est extrêmement difficile déjà à détecter. Alors heureusement, on a Viginum aujourd'hui, mais c'est aussi extrêmement difficile à lutter même au quotidien. Quand on parle avec des gens, ils disent « Ah bah, j'ai vu ça, t'as vu, ah bah, si c'est quelque chose d'un peu exceptionnel, ça circule, tout de suite ça devient une réalité. Mm-hmm. » Et en fait, ce qu'il faut, c'est être capable de très rapidement casser ce sentiment de réalité.
1: Là, et là, on a des éditeurs comme vous, ils êtes au Watchguard pour justement accompagner un peu les entreprises autour de ça. Parce que c'est la difficulté de ces entreprises.
3: Oui, après, il y a dans les types de... Là, on n'est pas sur...
1: On n'est pas sur des attaques classiques.
3: On n'est pas sur de l'attaque classique. Ouais. Donc on va avoir, enfin nous, on va avoir beaucoup moins la main sur ce genre de choses. On va pouvoir empêcher de la prise de ressources, des rebonds, ce genre de choses. Mais ça reste quand même bien particulier. Mm-hmm. Par contre, j'aime bien faire les liens entre les différents sujets. Ouais. Ce qui est rappelé par Benoît, c'est que il y a des États qui mettent des ressources pour attaquer. Et que par rapport à nos Dark LLM, pardon, je tiens à mon fil conducteur.
1: Non, mais c'est...
3: Dark LLM as a service, on va avoir des LLM avec des ressources qui vont être mises par des États.
1: Ouais. Donc derrière,
3: ils vont utiliser des vieux moteurs
1: avec du calcul derrière, du monde de ressources
3: étatiques qui vont servir à faire des attaques.
2: Dans les équipes cyber, on voit quand même que ce sujet de la lutte contre la menace informationnelle prend de l'ampleur, non pas pour protéger l'État français, parce que c'est pas la responsabilité de telle ou telle entreprise de le faire, mais aussi parce que l'image d'entreprise française est parfois détournée, utilisée, voire attaquée directement pour nuire à l'image de la France, comme tu le disais, quand il y a des prises de position politique.
1: Ah bah là, ça va être pour les élections, ça va être ça. Ah bah il y aura un candidat, nuire au pays.
2: Et en fait, là où les équipes cyber, elles peuvent pas tout faire dans ce contexte-là, mais elles travaillent avec les équipes communication pour décrypter la menace, déjà pouvoir alerter, parce qu'elles ont l'habitude d'enquêter sur des faisceaux d'indices numériques, et puis remonter à la source pour pouvoir indiquer potentiellement qui est derrière, qu'est-ce qu'ils ont fait, comment ils l'ont fait, et nourrir l'entité de communication de l'entreprise qui, elle, va pouvoir avoir une réponse plus éclairée.
1: Alors, autre sujet, celui des lunettes connectées. Voilà, je trouvais marrant qu'on en parle, parce que c'est vrai qu'aujourd'hui, on a tous entendu parler des Ray-Ban EssilorLuxottica, enfin des Google, il y a des Google Glass il y a longtemps, des Ray-Ban EssilorLuxottica, des Oakley maintenant, et puis on commence à voir arriver, ça y est, tout le monde s'y met, Meta va sortir sa version, bon, il y avait Snap aussi qui a sa propre version, mais on va voir, voilà, beaucoup de Meta, ils vont sortir leurs propres lunettes avec un design qui va intégrer l'IA, et tout ça, ça nous fait autant de failles supplémentaires qu'on n'avait pas. On avait déjà notre mobile hein, et là maintenant des lunettes.
0: Oui, complètement. Il ne faut pas penser que ce n'est qu'un risque lié à l'usage personnel et à nos vies privées. Mmh. C'est bien un risque professionnel qui va avoir des impacts sur nos sociétés. C'est souvent une captation continue qu'on pourrait même dire d'invisible, hein, parce qu'il est possible en trafiquant ces objets connectés, eh bien de limiter l'apparition de la lumière rouge qui clignote, qui est censée informer celui qui est en face, qui est filmé. Est-ce qu'on l'aura prochainement, peut-être dans le scope de NIS 2 ? En tout cas, en ce qui concerne le RGPD, c'est clair que ça l'est. Et puis, on peut imaginer des employés qui viennent au travail dans des endroits peut-être sensibles, Il n'y a pas besoin d'avoir un endroit sensible hein, quand on tape son mot de passe, quand on regarde son écran.
1: La caméra se déclenche.
0: Quand on a des altercations ou des conversations avec soit des clients, soit des employés, je pense que ça sera aussi un sujet RH. Comment est-ce que je gère les lunettes connectées dans mon entreprise? Et voilà, moi, j'ai pris l'avion il n'y a pas longtemps, et puis, ou le train, et le message, c'est bienvenue à bord, nous vous remercions de respecter la vie privée de nos agents et des autres passagers en ne les filmant pas sans leur autorisation.
1: Dans les avions, j'ai remarqué ça, enfin, ça y est, c'est tout le temps. Ouais.
0: Donc, la question, c'est comment les RH vont mettre ça dans leur charte, comment est-ce qu'ils vont gérer ces nouveaux moyens de captation qui peuvent parfois sortir du cadre de l'outillage professionnel. Mmh. On arrive un peu sur... C'est une nouvelle phase du bring your own device, en fait. Hein. On vient travailler avec ses lunettes connectées.
1: Impact sociétal, impact organisationnel.
3: C'est Pascal. C'est l'IoT plus, avec un impact sociétal, effectivement, qui est colossal, avec un vivre ensemble qui est différent. Ça m'est arrivé récemment d'aller voir un prestataire qui travaille avec nous, et il avait ses lunettes connectées, et il commence par dire elles sont pas allumées. Il commence par ça, en fait. Ça change vraiment la vie de tous les jours pour ceux qui veulent les porter.
1: Jérôme,
2: là il y a les lunettes, et ce qui va déferler, c'est les robots humanoïdes.
3: Oui.
2: Et en particulier dans le contexte de l'entreprise. Et en fait, on avait l'habitude dans des contextes industriels d'avoir déjà des robots, mais qui étaient très statiques, avec des capacités très limitées. Là, le robot humanoïde, c'est comme les lunettes connectées. Il voit, il enregistre, mais en plus, il se déplace et il bouge.
1: Oui.
2: Dans un cadre qui est dirigé par des intelligences artificielles qu'on sait très facilement pouvoir contourner. Donc, en fait, le robot humanoïde, c'est l'espion cyber de demain, quelque part, qui sera justement capable d'ajouter cette dimension de déplacement physique et de risque de sûreté.
1: D'être au milieu du contexte, savoir analyser le contexte, avoir tout ça.
0: Et on se souvient aussi d'une photo qui a fuité, ça venait d'un aspirateur robot une personne s'est retrouvée en ligne, sur les toilettes, assise sur les toilettes, parce que c'est son robot aspirateur qu'il avait pris en photo pour cartographier la maison. Sauf que l'image remonte dans des outils et dans des procédures où il y a des humains qui valident et qui disent « tiens, ça c'est quoi ? Aide-moi à entraîner l'IA ». Résultat, ça les a certainement bien fait rire. Et ils ont partagé cette photo au-delà du cercle normalement autorisé.
1: Voilà, donc attention, on n'arrête pas de le dire, hein, toujours à ces outils connectés. Merci à tous les trois, Pascal Ledegueul, DG France de WatchGuard, Benoît Grenemwald, expert cyber chez IZ France, et Jérôme Billois, associé cybersécurité chez Wavestone. Merci d'être venu nous délivrer un peu votre expertise sur tous ces sujets. Et encore une fois, hein, on parlait du renseignement logiciel, on est vraiment entré dans une nouvelle ère de des cybermenaces, et il faut vraiment, vraiment, vraiment vous rapprocher de spécialistes quand vous avez des doutes sur la sécurité ou le manque de sécurité de votre entreprise. Merci à tous les trois. On se retrouvera à la rentrée pour reparler de tous ces sujets-là. Je suis sûr qu'il va encore se passer plein de choses cet été. Excellente semaine sur BFM Business.
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6: Bienvenue dans Air et Défense. Cette semaine, on reçoit le patron d'un groupe industriel qui vient ou qui a frappé ces derniers mois un grand coup dans la défense française. C'est le groupe belge John Cockerill qui a remporté avec Daimler Truck un contrat à plus de 2 milliards d'euros pour fournir à l'armée française 7000 camions. Son directeur général, Jean-Luc Morange, sera avec nous dans un instant. Les plus anciens se souviennent peut-être de la compagnie Air Inter qui a disparu au milieu des années 90. La compagnie pourrait faire son grand retour, mais cette fois-ci en version régionale. Ce sera l'objet du décryptage. Enfin, dans le conflit au Moyen-Orient, l'Iran, on le voit, a l'habitude de faire du neuf avec du vieux et a remis en service, utilise encore des chasseurs américains des années 70, les F-5 Freedom Fighter. Ce sera l'objet des signaux faibles avec Antoine Larigauderie.
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6: Bonjour Jean-Luc Morange.
7: Bonjour.
6: Vous êtes le directeur général du groupe belge industriel John Cockerill. Vous êtes alors à la fois dans l'industrie lourde, dans l'énergie, dans la maintenance, dans le nucléaire. Et vous êtes évidemment dans la défense. On va très largement vous parler avec vous dans quelques instants. À mes côtés pour vous interroger, Hélène Chachati. Bonjour Hélène.
7: Bonjour.
6: Vous êtes journaliste à la rédaction d'Air et Cosmos et vous nous accompagnez cette semaine. Jean-Luc Morange, vous avez frappé un grand coup ces derniers mois en remportant ce que d'aucuns qualifient le contrat du siècle, en tout cas pour l'armée de terre, puisque vous avez remporté avec votre partenaire Daimler un contrat pour fournir jusqu'à 7000 camions porteurs. Alors les camions porteurs, c'est des camions fondamentaux, puisque c'est de la logistique, ça transporte le carburant, les armes, etc. 7000 camions que vous allez fournir à l'armée française. Vous avez dû faire face à des concurrents particulièrement redoutables. Oui. Rheinmetall, Iveco, pour ne citer qu'eux. Je précise, et on en reparlera tout à l'heure, que vous avez acquis il y a 2 ans le français Arcus, qui est spécialiste dans la fabrication de blindés. Vous avez remporté ce contrat, qu'est-ce qui a fait la différence par rapport à vos concurrents?
1: Alors plusieurs choses, comme vous l'avez dit, c'était un appel d'offres ouvert, donc il y avait, vous avez cité des concurrents, il y avait aussi Scania, il y avait aussi Iveco, donc ce qui a fait la différence, je crois que c'est la combinaison, d'abord une offre technique, technologique entre la combinaison des expertises d'Arcus et celle de Daimler, qui répondait parfaitement au cahier des charges. Et puis, je dirais, un élément économique qui fait aussi qu'on était bien placé, assez bien placé. Je pense que là aussi, la dimension du partenaire, le véhicule de base était déjà produit à 15 000 exemplaires et tout. Donc, vous savez, dans cette industrie, le volume pèse à un moment donné, et notamment l'amortissement des frais de développement sur des volumes. Et donc, je pense que c'est la combinaison des deux qui ont fait qu'on est sorti vainqueur de cet appel d'offres.
6: Un élément économique, évidemment, et contraintes temporelles. Et ce qu'on vous a dit très clairement, ces camions, il nous les faut vite, en tout cas le plus rapidement possible. On sait que le délai d'exécution, aujourd'hui, dans l'industrie de défense, est devenu quelque chose de très important.
1: Oui, alors les délais, effectivement, c'est majeur. Mais moi, je voudrais préciser que, en tout cas, dans notre industrie terrestre, et en tout cas pour ceux qui nous concernent, on n'a pas aujourd'hui de contraintes de production et de montée en gamme. Ce que je veux dire par là, c'est que nos sites ne sont pas saturés, on a de la capacité industrielle, on est en capacité de monter des équipes supplémentaires, on est sur 1 ou 2 équipes sur nos sites, donc on n'a pas ce souci-là. On doit être vigilant néanmoins, parce que ça, c'est ce qui nous est propre. Monter des équipes supplémentaires, il y a certaines compétences sur lesquelles il faut faire attention, des usineurs, des soudeurs, là vous pouvez avoir, mais bon, ça on le gère. Après il y a supply chain, puisqu'on ne fait pas tout, on achète un certain nombre d'éléments, et effectivement remettre sous tension une supply chain qui a été un peu malmenée, qui n'avait pas de volume, qui se sont orientés vers d'autres secteurs, et ça peut se comprendre, la refocaliser sur le secteur défense, leur remettre des volumes assez importants à délai court, là, il peut y avoir dans la chaîne quelques points de faiblesse. Et effectivement, il suffit d'un ou deux points de faiblesse et l'ensemble du système est mis en danger. Mais bon, aujourd'hui, on fait de l'analyse de risque dans ce domaine-là. On regarde, on sécurise, on regarde d'être plutôt multisource que monosource. Donc tout ce travail est en train de se faire. Il est en train aussi de se faire à l'analyse de ce qui est en train de se passer sur ce conflit au Moyen-Orient, parce que ce conflit au Moyen-Orient peut révéler, je dirais, d'autres sources de pénurie qu'on n'avait pas anticipé. Bah, des sous-composants de composants. Par exemple, je veux dire, on a aujourd'hui, en général, bien sécuriser tout ce qui est carte électronique, tout ce qui est puce. Ça c'est fait, et ça, je dirais, c'est plus le Covid, plus Ukraine qui nous a amené. Mais certains composants qui peuvent entrer dans des câbles, des câbles électroniques et tout ça, pourraient être amenés à manquer parce que il manque tel gaz, tel truc qui est bloqué par la situation dans le détroit d'Hormuz. Donc il faut aller un peu plus profondément. Mais aujourd'hui, on n'est pas, notre industrie terrestre, et je crois qu'on peut parler en général, n'est pas malmenée et n'est pas à risque.
7: Sur ce contrat, justement, quelle est la part d'Arcus par rapport à Daimler et quels vont être les sites concernés?
1: Alors, la part d'Arcus par rapport à Daimler, elle est à peu près équilibrée. On est un peu plus de 50%. Et les sites concernés sont essentiellement le site de Limoges et le site de Garchisy qui est près de Nevers. Donc, ce sont ces deux sites qui sont concernés pour notre part.
6: Je rebondis sur ce que vous disiez un instant. Est-ce qu'il y a un risque aujourd'hui pour une entreprise, notamment dans la défense, d'avoir des carnets de commandes beaucoup trop important ou important. Je vous donne pour exemple, dans d'autres secteurs, l'exemple Alstom, qui a un carnet de commandes exceptionnel, mais qui a une exécution qui est un petit peu compliquée. On voit ce qui se passe chez Airbus, qui reçoit ses moteurs Pratt & Whitney avec beaucoup, beaucoup de retard, mais qui a des carnets de commandes exceptionnels. Comment vous...
8: Non, c'est pas notre cas. Je dirais, c'est pas notre cas sur la partie véhicule. Il y a pas, on trouve des moteurs de camions plus facilement que des réacteurs d'avion, si je peux. Et surtout que, bon, une partie de ces technos, elles viennent du civil. Et au même moment où la défense pousse fort, on peut pas dire que le marché des poids lourds lambda, surtout en Europe, soit sur une pente croissante. On peut pas dire non plus que le marché automobile soit aussi très très fort. Donc on n'est pas, on n'a pas cette problématique là sur la partie tourelle, puisqu'on fait aussi les tourelles.
6: Hein, c'est d'ailleurs votre activité primaire
8: donc,
6: même.
8: Donc c'est celle qui a le plus de digital, qui a le plus de sur la partie canon. Il y a pas de problème aujourd'hui d'usinage. On n'est pas dans les munitions nous-mêmes, donc on fait les équipements, pas les munitions. Les munitions, là, vous pouvez, si vous êtes dans les munitions et les missiles, là, ça commence à être un peu plus complexe et compliqué. Mais nous, sur nos équipements, encore une fois, à la mesure près d'aller bien détailler dans la supply chain ce qui doit être fourni, on est pour l'instant, entre guillemets, assez serein.
7: Alors, quelle est la place un petit peu plus générale, la place d'Arcus sur le marché des blindés, notamment face aux nouveaux entrants et aux pays émergents? On a déjà cité les grands. Est-ce qu'on peut revenir un petit peu sur le reste du marché?
8: Le reste du marché, c'est clair que bon, nous avons un marché français, nous avons un marché européen. Je dirais, il est entre guillemets assez protégé, même si bon, vous l'avez mentionné sur le marché des camions, c'était en concurrence ouverte, mais les acteurs étaient essentiellement européens. Quand on sort un peu à l'export, on enlève bien entendu la partie chinoise qui peut être impliquée sur certains marchés, mais je dirais c'est assez délimité. La Turquie a quand même des capacités assez impressionnantes. Bon, qui sert déjà son armée de base. Je pense qu'il faut être vigilant. Le Maroc est en train de construire des capacités, mais elles se feront, je dirais, de la même façon qu'elle s'est fait pour l'automobile ou l'aéronautique. Se feront de façon, je dirais, coordonnée. Nous, par exemple, Arcus et John Cockey, nous commençons à avoir des collaborations avec le Maroc sur du transfert de technologie. Les Émirats Arabes Unis, très clairement, Edge, Tawazun, tous ces acteurs-là, enfin, qui se sont créés à la base de gros contrats et avec des retombées dans le pays, où on a créé certaines capacités. Donc tous ces acteurs-là. Mais j'ai, pour Arcus, c'est peut-être un peu nouveau, mais pour nous, John Cochrane, ça ne l'est pas du tout. On a toujours eu, nous, boîte belge, de la défense. La taille du pays, les sommes consacrées à la défense dans le passé faisaient que si vous vouliez grandir dans cette activité, vous deviez être sur des marchés à l'export. Et ça veut dire compétitif, faut être rapide, faut être agile. Et ça, on a ça dans notre ADN. Et je pense que la combinaison des deux, cet ADN que nous avons chez nous, avec, la capacité industrielle et le professionnalisme des équipes d'Arcus, c'est d'ailleurs un des rationnels de cette acquisition, c'est pouvoir, grâce à la partie John Cockerill, amener plus facilement Arcus sur des marchés à l'export. Où, très honnêtement, lorsqu'il était dans le groupe Volvo, il était un peu contraint, parce que ce groupe n'avait pas vraiment vocation à être à l'export et n'avait pas cette dynamique-là.
7: Justement, pour rester sur cette partie, sur cette nouvelle dynamique export, est-ce que vous pouvez nous en dire un petit peu plus, notamment, est-ce que vous avez vocation à reprendre pied sur le marché, par exemple, sur l'Afrique?
8: Alors, l'Afrique, alors plutôt le Maghreb, où il y a quand même des programmes importants. Le gros marché, c'est le Moyen-Orient. Très clairement, c'est là où nous avons bâti une grande partie de nos succès commerciaux, et c'est là où probablement nous pourrons, dans les prochains mois, concrétiser des marchés d'importance. Donc il y a deux marchés aujourd'hui qui sont très porteurs. Il y a le Moyen-Orient, mais déjà avant la crise qui est. Puis il y a l'Ukraine. N'oublions pas que nous avons un certain nombre de solutions que nous pouvons apporter à l'Ukraine. Alors là aussi, il faut être vite, il faut être rapide. Hein. C'est plutôt des solutions assez rapidement disponibles. Et par exemple, la partie belge est en train de fournir des tourelles de 105, donc de calibre 105, qu'on met sur des Léopards existants, Léopard version 1. Et donc, avec ça, on est capable, à l'intérieur des programmes belges, des programmes allemands aussi, de sécuriser des approvisionnements. Et pour nous, l'accord qui est intervenu il y a un peu plus d'une semaine au niveau de l'Europe, pour débloquer les 80-90 milliards d'aides, c'est quelque chose qui va nous permettre de matérialiser très rapidement des volumes importants dans ce.
6: Vous avez prononcé des mots clés, deux fois automobile et une fois Ukraine, ce qui m'a fait penser spontanément au drone. Ouais. On a bientôt le salon Eurosatory qui va ouvrir ses portes. Il se murmure, comme dirait l'autre, que vous préparez avec Renault un projet de drone.
8: Peut-être que ça se murmure, mais je ne sais pas. Peut-être qu'à Eurosatory, on sera capable de vous en dire plus. Pour l'instant, je ne peux pas vous en dire plus. Non, ce qui est certain, c'est que le conflit en Ukraine, le conflit au Moyen-Orient, a amené les industriels que nous sommes à travailler sur deux sujets. Le premier sujet, c'est comment détruire ces drones qui ont fait quand même des dégâts assez énormes et sur lesquels, je dirais, quand on regarde la logique économique des drones
6: asymétriques
8: qui neutralisent des équipements qui va. Donc, ça, on sait le faire. Dans notre activité défense et notre activité tourelle, on a des capacités avec des tourelles ou des tourellos d'ailleurs en calibre 12.5 ou calibre 30 de tirer, de détecter et de détruire les drones. Ça, c'est la première phase. Comment détruire? La deuxième phase, c'est comment faire une offre de produits. Alors nous, c'est le terrestre, on n'est pas dans l'aérien, on n'est pas dans le naval, de faire une proposition de drone encore avec trois critères: pas cher, robuste, capable de les produire en grande quantité. Effectivement, quand vous mettez ces trois éléments, ben vous devez vous appuyer sur des industries qui sont déjà dans ce secteur, qui font déjà du pas cher. Donc, bon, effectivement, ça peut conduire à dire que ben, ça peut être un constructeur automobile, mais ça, je vous en dirai pas plus sur le sujet. Soyez patients.
6: D'une manière générale, il n'y a que l'industrie automobile aujourd'hui qui est capable de produire avec de tels volumes, avec de telles masses. On a ce mouvement en Allemagne. Hein, où
8: sur des drones terrestres, oui. Sur des drones terrestres, oui. Après, il ne faut pas sous-estimer. Drone terrestre, drone naval, drone aérien, c'est probablement le terrestre le plus difficile. Parce que vous évoluez dans un environnement, ce n'est pas le ciel, ce n'est pas la mer. Les aléas que vous avez en termes géographiques, sont sensiblement plus importants que ceux que vous pouvez avoir. Je ne dis pas que c'est simple, hein, mais en tout cas, c'est moins embouteillé dans l'air et c'est moins embouteillé dans la mer. Et donc là, tous ces aléas, ça veut dire que l'intelligence d'un drone terrestre est quand même assez pointue.
7: Revenir un petit peu sur le partenariat franco-belge sur la tranche 2 du contrat CAMO.
8: Ouais.
7: Est-ce que les industriels belges ont eu tout le retour industriel qu'ils avaient souhaité? Est-ce que ça fait partie des gros sujets?
8: Pas tout à fait, ni sur CAMO 2, ni sur CAMO 3. Après, il faut être réaliste. Changer les attributions en cours de projet, c'est compliqué. Ces choses-là, elles sont faisables si elles sont négociées au début. Rééquilibrer une fois que le programme est lancé, c'est beaucoup plus compliqué. Et donc, je crois que les industriels belges attendent plutôt le projet VBAE pour retrouver un équilibrage un peu plus correct entre les retombées économiques dans le pays, entre la Belgique et la France. Il y a un souhait politique fort, ça c'est clair. Mais après, il faut être un peu réaliste et dire que alors nous, personnellement, comme entreprise, comme nous avons un pied avec le rachat d'Arcus dans les deux pays, de fait, Arcus est un fournisseur important. Et donc, nous y retrouvons, nous, en tant qu'entreprise. Mais je comprends tout à fait la demande de la Belgique de dire je consacre des sommes assez importantes, je veux des retombées. Mais changer les choses en cours de programme, c'est compliqué.
7: Et est-ce que vous avez un horizon pour CAMO 3, notamment et revenir un peu sur ces questions de négociation? Est-ce que ça fait partie justement des négociations?
8: CAMO 3, oui, il y a des choses qui se discutent, mais bon, je vous disais, c'est plutôt le VBAE. On va regarder comment le programme se développe. Il semblerait qu'un autre pays européen puisse être intéressé par le programme Scorpion. Si c'est le cas, ça fera encore de très belles retombées pour notre entreprise et notamment la partie véhicule.
6: On arrive presque au bout, je dis presque, parce qu'il y a une question que je voulais absolument vous poser. Vous avez des activités très importantes dans l'énergie, on ne va pas les détailler, mais spécifiquement dans l'hydrogène. Vous fabriquez notamment des électrolyseurs, vous connaissez ça très bien. Je voulais savoir, est-ce qu'il y a une place pour l'hydrogène sur le champ de bataille dans les années qui viennent?
9: Parce qu'on peut imaginer des blindés légers qui n'émettent pas de chaleur, qui ne fassent pas de bruit. Est-ce que c'est quelque chose d'envisageable selon vous ?
8: Oui, c'est tout à fait envisageable. Un blindé qui fonctionnait à l'hydrogène, en termes de furtivité, ça apporte beaucoup plus. Vous l'avez dit, la chaleur. Tout. Bon, après là aussi, il faut organiser l'approvisionnement. C'est pas aussi compliqué qu'on le pense. Hein. L'hydrogène, il peut se transporter sous des grosses bonbonnes, sous des camions. Et d'ailleurs, le remplissage des stations d'hydrogène, il se fait comme ça. Donc ça, c'est faisable. Si on compare, par exemple, à un moment, les gens disaient, tiens, le canon du futur, c'est le canon laser électrique. Bah oui, mais pour un canon laser électrique, il faut un semi-remorque avec des batteries pour avoir la bonne puissance. L'hydrogène, c'est beaucoup plus facile. Donc c'est un sujet sur lequel on travaille, puisqu'on a les deux technos. Je vous avoue qu'aujourd'hui, on est sur d'autres priorités, puisque les priorités, c'est celles qu'on vient d'évoquer ensemble. Montée en puissance, anti-drone, off-drone. Mais ce n'est pas un sujet qu'on a abandonné. Et on est probablement, étant dans les deux secteurs, un des acteurs qui est le mieux à même d'apporter une solution et une offre concrète sur le sujet.
9: Merci beaucoup. Jean-Luc Morange, merci beaucoup d'avoir été avec nous. Vous êtes le directeur général du groupe John Cockerill. On parlera sûrement de vous à l'occasion du salon Eurosatory.
8: Eh bien, volontiers.
9: Merci d'avoir été avec nous. Avec nous également cette semaine, Hélène Chachaty, journaliste chez Recosmos. Merci Hélène d'avoir été avec nous. J'en profite d'ailleurs, puisqu'on parle d'Recosmos, pour vous remontrer, parce qu'on l'a montré la semaine dernière, mais la une d'Recosmos qui est désormais bimestrielle. Et on a un dossier assez intéressant, même passionnant cette semaine, hein, dans ce numéro-là, sur l'industrie de défense entre la France et entre la Suède, à lire dans Air et Cosmos. Tout de suite, c'est l'heure du décryptage.
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9: Je vous parle d'un temps que les moins de 40 ans ne connaissent peut-être pas, la compagnie Air Inter. Bon, alors, certains peut-être ont voyagé dessus. Bonjour Olivier Jam.
11: Bonjour.
9: Vous êtes grand reporter à la rédaction de La Tribune, vous êtes en charge de l'aéronautique. Je parle d'Air Inter, compagnie qui a disparu au milieu des années 90, parce que, vous nous apportez cette information cette semaine, on a une nouvelle compagnie, Air Inter Région, qui pourrait faire son apparition dans les mois, dans les années qui viennent plutôt. Est-ce que vous pouvez nous en dire un petit peu ?
11: Exactement. Alors, c'est un petit peu fou, vu l'environnement du moment dans le transport aérien, où on parle d'annulation de vol, de manque de kérosène. Et là, on apprend le lancement d'une nouvelle compagnie aérienne qui reprend un nom bien connu, vous l'avez dit, Jean-Baptiste, Air Inter, mais cette fois-ci, Région. Alors, ça reprend le nom d'une ancienne compagnie aérienne, mais ça se veut un petit peu plus moderne. Alors, qu'est-ce que c'est que cette compagnie qui arrive ? C'est une compagnie qui se lance, et c'est pour ça qu'elle en a repris le nom, dans le transport régional, même le très court courrier. L'idée, ce serait de relier une vingtaine d'aéroports secondaires sur le littoral atlantique. On parle d'à peu près une dizaine de millions d'habitants, 20% du PIB français, des aéroports comme Calais, Lille, Caen, Lorient, Biarritz, en proposant donc des vols d'à peu près moins de 2 heures, okay, des billets entre 100, 200, 300... 350 euros, grand maximum, et à terme avec des appareils hybrides, des appareils, on va dire, bas carbone. Donc, prend un vieux nom, mais l'idée est bien de moderniser le transport aérien avec une stratégie que la compagnie annonce comme frugale, agile et correspondant au mieux aux besoins des futurs voyageurs.
9: Où est-ce qu'on en est aujourd'hui ?
11: Alors, pour l'instant, c'est un projet, c'est un concept. C'est du papier. Là où on a envie quand même d'y croire, c'est que c'est porté par un entrepreneur qui n'est pas un total inconnu dans l'aéronautique, c'est Franck Crépin. Alors, ce nom vous dit peut-être pas grand-chose, pas non plus auprès du grand public. Alors moi, je le connaissais déjà d'avant, depuis un certain nombre d'années. Il est passé par la case Airbus, Bombardier, ça donne un peu de crédibilité. Alstom également. Et puis, plus dernièrement, l'acteur financier Tikehau Capital, très connu aussi, qui a notamment porté des fonds de soutien pour l'aéronautique. Et puis, cet entrepreneur est par ailleurs pilote. Sa manière de faire, c'est de dire, je ne vais pas m'endetter et acheter des avions, je vais d'abord sonder s'il y a un marché. Je vais d'abord sonder la demande. Il est en train de lancer une levée de fonds, 10 millions d'euros, pour structurer cette demande. L'argent rentrant, là, il pourra commencer à recruter, parce qu'évidemment, pour faire tourner une compagnie aérienne, il faut des équipes, et puis commencer à acheter des avions. D'abord, des appareils thermiques, type Cessna Grand Caravane, puis les avions hybrides électriques, des avions bas carbone, tels que ceux qui pourraient être proposés par le français Aura Aero ou l'américain Electra, mais toujours avec des avions de 10, 15, 20 places, grand maximum. Voilà sa méthode.
9: Juste un mot, Olivier, est-ce que ça vous paraît? Alors, on voit que, de toute façon, le transport régional a l'air de reprendre un petit peu d'essor depuis quelques années. Néanmoins, créer une compagnie aérienne, en ce moment, vous l'avez dit, c'est quand même... Il faut y aller quand même. Il y a des barrières à l'entrée pour créer une compagnie qui sont quand même absolument considérables. Est-ce qu'on est dans un projet qui est crédible ou il y a quand même une sacrée part de risque là-dedans quand même?
11: Les deux. À mon sens, c'est crédible, mais il y a une part de risque, évidemment. On peut pas dire aujourd'hui que ça va parfaitement fonctionner. En gros, l'idée, c'est de s'immiscer entre l'aviation commerciale, transport de masse, et l'aviation d'affaires, mais avec des billets beaucoup plus chers. C'est de desservir des villes qui ne sont pas desservies par le train. Donc il y a quand même sans doute un coup à jouer. Par ailleurs, là, la compagnie est lancée, mais sur le papier, en tout cas en théorie, l'exploitation commerciale commence l'année prochaine. On peut espérer que la crise sera passée. Et puis là où quand même l'initiative mérite d'être saluée, c'est que depuis 10-15 ans, qu'est-ce qu'on a vu en France pour renouveler un peu le transport aérien? C'est l'apparition de constructeurs, des constructeurs Aura Aero, Volt Aero, Beyond Aero, Ascendance Flight Technology, qui ont proposé de nouveaux appareils et qui sont pour beaucoup en cours de certification. Mais qui s'est soucié de créer le marché pour pouvoir faire fonctionner ces appareils? Ben c'est ce que propose Air Interrégion, c'est-à-dire de créer un marché, de susciter l'envie pour qu'ensuite ces appareils de nouvelle génération puissent enfin voir le jour. Après, est-ce que ça va marcher ou pas? Ça, c'est l'avenir qui nous le dira.
9: Rendez-vous en 2027. Au minimum, on verra.
11: Au minimum.
9: Merci beaucoup Olivier. Olivier Jam, vous êtes grand reporter à la rédaction de la Tribune en charge de l'aéronautique. Merci beaucoup d'avoir été avec nous. C'est l'heure des signaux faibles pour terminer.
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9: Antoine Larry-Gaudry, bonjour.
12: Bonjour
0: Jean-Baptiste.
9: Notre chef d'orchestre de Tout pour Investir sur BFM Business. Vous êtes aussi un amoureux et un passionné, et en même temps notre historien de l'aviation, et notamment de l'aviation de chasse. Vous ne manquez pas de repérer tous ces signaux faibles, et qu'on voit en ce moment beaucoup autour du conflit, notamment qui se déroule au Moyen-Orient et en Iran. Et on voit réapparaître, enfin vous avez vu réapparaître, le F-5, le chasseur F-5 Freedom Fighter, un appareil qui a été intégré à l'armée américaine, si je ne dis pas de bêtises, avant la révolution des années 79,
12: bien avant,
9: dans les années 70 pour le coup, et qui est toujours en service aujourd'hui.
12: Oui, mais en Iran. Aussi étonnant que ça puisse paraître. Ça s'est passé le 25 avril dernier. Effectivement, il y a eu une grosse sortie de l'armée de l'air iranienne pour frapper des objectifs dans la zone des Émirats, des objectifs militaires américains.
9: Avec un avion qui a plus de 60 ans.
12: Alors, au total, 100 cibles ont été touchées, mais par différentes sortes d'appareils et de missiles. Et il y a eu une opération qui a été menée au Koweït par un F-5 Freedom Fighter iranien, tout seul, qui a déjoué plusieurs couches de la défense antiaérienne koweïtienne et américaine pour aller frapper certains objectifs. Alors, on parle de certains avions qui ont été touchés. Ce n'est pas des dégâts colossaux, hein, on va dire, mais symboliquement, ça a quelque chose de tout à fait étonnant parce que cet avion est de conception américaine, a été fabriqué aux États-Unis. En fait, ça s'est passé dans les années 60. À l'époque, Kennedy voulait faire équiper toutes les forces aériennes à travers le monde, et spécifiquement celles qui n'avaient pas trop les moyens d'avoir une grosse aviation de chasse, d'un appareil petit, léger, facile à maintenir, facile à remettre à niveau. Et il a demandé ça, évidemment, à Jack Northrop, qui est un des génies de l'aviation américain. Donc le cahier des charges était quand même difficile, mais au final, on a un appareil qui est effectivement très petit, très léger, très maniable. Au départ, il n'était pas appelé à servir dans l'armée de l'air américaine. Et puis finalement, ça a été le cas. Pourquoi ? Parce que l'armée de l'air américaine s'est dit, c'est incroyable, cet avion, son domaine de vol et ses spécificités techniques ressemblent comme deux gouttes d'eau à celle du MiG-21 soviétique, qui équipait tout le bloc de l'Est et beaucoup de pays en Afrique, en Amérique du Sud, avec lesquels les rapports avec les États-Unis étaient tendus. Donc du coup, ils les ont pris en compte. Pourquoi faire ? Pour les faire piloter par des pilotes américains rompus aux méthodes de chasse soviétiques, ce qui fait qu'ils jouaient le rôle des bandits. On les appelait les agresseurs. On les voit dans Top Gun. Et c'est des avions qui ont entraîné pendant des années et des années la chasse américaine d'active contre les méthodes de chasse soviétiques. Mais la volonté de Kennedy d'exporter en masse cet avion a été un véritable succès. L'avion a été produit à 2700 exemplaires. Il a équipé 30 armées de l'air à travers le monde.
9: Rien que ça.
12: Et à chaque fois sur des points chauds géopolitiques. République de Corée du Sud, Taïwan, la Suisse. Ça a été l'ancien avion de voltige de la patrouille aérienne suisse, le F-5. Le Brésil, de mémoire également le Mexique. Enfin, partout où on avait besoin d'équiper une armée de l'air amie à côté d'un point chaud stratégique. Et évidemment, l'Iran du char, comme le F-14. L'armée de l'air iranienne s'est retrouvée équipée de F-5, évidemment tombée aux mains de l'ayatollah Khomeini après la révolution islamique. Cela dit, l'avion étant très facile à maintenir et à remettre à niveau, ils ne se sont pas privés de le faire. Ils ont même fait des petites variantes avec des nouveaux ailerons, des nouveaux systèmes électroniques, des nouveaux systèmes de missiles pour le rendre toujours plus efficace et au niveau, au goût du jour. Ce qui fait que voilà, les Américains, par le biais de cette acrobatie géopolitique, se retrouvent frappés par un avion dont ils avaient pourtant garanti le succès aux pays amis.
9: L'art de faire du neuf avec du vieux. Ils sont très très bons les Iraniens pour ça. Ouais. On le voit, on a des exemples récents assez saisissants. Mmh. Antoine, un grand merci.
12: Avec plaisir.
9: Merci, c'est la fin de ce Air et Défense pour cette semaine. On ira faire un tour dans l'espace la semaine prochaine puisqu'on recevra Géraldine Najat qui est la nouvelle patronne du transport spatial à l'Agence spatiale européenne. En attendant, bonne semaine et à la semaine prochaine. Même lieu, même heure.
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15: Une plongée aujourd'hui dans le premier palace que compta Paris en 1835, face au jardin des Tuileries. Le Meurice est un classique, un lieu où le luxe aspire à se faire discret, élégant, où le patrimoine se vit au quotidien, où l'artisanat côtoie l'art contemporain. 160 chambres en perpétuelle réinvention, des stars de la gastronomie pour ses adresses, Alain Ducasse, Cédric Grolet, et un nouveau directeur général pour orchestrer l'ensemble, Pascal Billard. Il est aujourd'hui dans Iconic Business. Dans les désirables de la semaine, la sortie d'un ouvrage, La petite encyclopédie de la mode, son auteur, Audrey Millet, historienne chercheuse, nous rejoindra dans un instant. On parlera jupe, bikini, petite robe noire, chemise ou encore Barbie. C'est Iconic Business, bienvenue. Pascal Billard, directeur général depuis quelques mois du Meurice, bonjour.
16: Bonjour.
15: Vous êtes un habitué de l'hôtellerie de luxe, mais est-ce qu'il y a une petite pression quand même, une grosse responsabilité ces derniers mois? Quand on prend ce poste, est-ce qu'on sent quand même le poids de l'établissement?
16: Oui, on le sent, on l'apprécie aussi. C'est vrai que c'est plus pour nous, hôteliers, dans l'hôtellerie de luxe, c'est plus un privilège en fait, hein. D'en faire partie, parce qu'on est tous des employés, moi aussi d'ailleurs. Donc j'ai la chance de diriger un établissement qui est iconique, et c'est vrai que c'est une maison emblématique.
15: Le Meurice, c'est un héritage, un patrimoine parisien. Premier palace, établissement en 1835, dédié en fait à cette époque à la clientèle britannique. Depuis, il reste empreint de cet héritage. Comment on fait pour se moderniser sans rompre le fil, sans abîmer les archives?
16: Je crois que c'est important, vous l'avez dit, c'est vrai que c'est important de rappeler que c'est le premier palace qui a ouvert en 1835, puisque la plupart des autres palaces parisiens, certains de nos voisins ont ouvert plus vers la fin du 19e et début 20e. Donc, il y a eu vraiment presque 70 ans ou 60 ans, 70 ans pratiquement, pour que les prochains puissent ouvrir. Donc, c'est vrai que c'était un emplacement choisi. Donc, on a cet ADN, c'est vrai que c'est pour nous cette histoire. On incarne l'art de vivre à la française, pas seulement parisienne. Je trouve que c'est intéressant puisque, donc, comme vous le citiez, tout c'est à l'époque le fondateur, c'est Charles-Augustin Maurice qui habite à Calais, qui avait ouvert une auberge pour accueillir les fortunes britanniques un petit peu. Et c'est vrai qu'à l'époque, on avait des auberges simplement. Donc toutes les grandes familles britanniques venaient avec leur propre personnel, leur linge, leur l'ensemble était vraiment pas fourni. Donc là, il a créé ce lieu juste à côté, donc, l'époque, le Louvre était le palais des rois. Et donc, on a reçu, c'était l'hôtel des rois. Et c'est vrai qu'on a, on a changé au fur et à mesure. Donc, pour revenir à votre question par rapport à la modernité, c'est vrai qu'on a, on a un devoir de ne pas oublier la tradition, de ne pas oublier où l'on est. Et donc, c'est de trouver les bons artisans. Donc, on a des designers, on a, qui ont su conserver l'âme de l'établissement. Donc, c'est un vrai travail de fond. C'est pas juste une rénovation quand on fait des rénovations. Il y en a eu au cours des années, évidemment.
15: Oui.
16: Mais c'est de trouver les bons éléments qui ne vont pas retirer l'ADN de propre de l'hôtel pour que le client, quand il rentre, il ne se sente pas dans un hôtel moderne qui pourrait être à n'importe quel endroit dans le monde, en fait.
15: 160 chambres, des rénovations ont été lancées, d'autres sont en cours. Une rénovation discrète, pas de rupture, vous le disiez. Se fier au savoir-faire et l'artisanat d'art, c'est essentiel. Comment vous les trouvez? Ils vous accompagnent tout au long de ces rénovations sur ces dernières années, justement?
16: Oui, alors on a eu donc Philippe Stark qui nous a accompagnés avec sa fille Ara Stark à une certaine époque, qui a redonné une certaine harmonie, un petit peu de modernité dans l'hôtel, mais qui est assez subtile et discrète et qui rentre vraiment en vraie harmonie en fait dans les lieux publics. Par contre, on a préservé évidemment tous les grands salons et certains lieux iconiques, et on a dans toute la partie chambre et suite un accompagnement. Donc on fait en effet des rénovations continuelles pour que le produit ne se qui est un côté renouvellement sans que ça se voit, comme vous puissiez le
15: préciser. Et puis garder cette aura de premier palace.
16: Et voilà, exactement. Donc on a le choix des textiles avec les artisans français, et essayer de trouver une harmonie avec une évolution discrète. On a certains des papiers magnifiques du Gournay. On a vraiment des tissus de grande qualité et qui incarnent un certain renouveau avec des coloris différents, un petit peu qui plaisent, qui sont un peu plus tendance maintenant, mais toujours avec un mobilier d'art et on préserve. C'est vrai qu'il y a un vrai travail de préparation. Là, on a préparé des rénovations de quelques chambres et suites. C'est un travail qui commence un an à l'avance, pratiquement, avec des designers qui ont bien compris l'esprit, qui ne sont pas des designers hôteliers. Nous, on a souvent des acheteurs d'intérieur qui comprennent les appartements parisiens, qui incarnent bien la France également, pour respecter cet ADN. Pour nous, c'est vraiment important.
15: Et donc, l'inspiration dans ces rénovations, c'est toujours ce que peut être aujourd'hui le Meurice.
16: Oui, alors il y a les éléments un petit peu. Alors on fait d'ailleurs notamment en ce moment, on a une suite éphémère qu'on appelle 1835, oui, qui a été fait par Things From, qui est une agence de design d'architecture qui a créé un mobilier. Alors c'est pas la suite du futur que l'on aura, mais c'était un coup d'essai intéressant qui a eu beaucoup de succès. Et cette suite, elle est encore visible jusqu'au début janvier. Et en fait, voilà, on a essayé de trouver réfléchir aussi à tout ce qui est quel serait le futur de l'hôtellerie de luxe pour les clients. Donc les clients, là, c'est une expérience un peu immersive, méditative, où les gens ont une salle de relaxation, de méditation, avec des visuels. Essayer de trouver un peu des éléments pour se ressourcer, en fait. Mm-hmm. On voit que maintenant, un peu, on a des vies tellement... tous nos clients, mais tout le monde, on a tous des vies qui n'arrêtent pas, et c'est comme un bulldozer, un petit peu. Donc, quand on rentre dans un hôtel, on doit se sentir un petit peu, un peu chez soi, mais pas chez soi. Il y a ce côté cocooning et se ressourcer. Donc le lieu de l'hôtel doit être un lieu pour se ressourcer également. Donc c'est un peu nos recherches.
15: Et donc ça va dans ce qu'on pouvait évoquer. Vous tentez des choses également avec cette suite futuriste. Vous osez pour vous démarquer. Et puis l'art fait partie de l'ADN du Meurice. L'art contemporain rentre dans cette réflexion et dans cette modernisation aussi perpétuelle.
16: Alors tout à fait. C'est vrai qu'on a, on a une empreinte. Nous, c'est vrai que les artistes, les penseurs, ça a toujours été dans l'ADN du Meurice depuis sa création, puisqu'on recevait des rois, mais des artistes également. Et puis rapidement, on a eu des artistes bien vu connus à l'époque, comme Picasso, Pablo Picasso, qui s'est marié en 1918 dans le salon Pompadour. Il y a toujours une petite anecdote, mais ça, je vous laisserai découvrir si vous venez où les auditeurs puissent venir à découvrir ce salon. Mais ce salon, il est vraiment emblématique, et c'est le salon qui n'a pas bougé depuis l'époque où il s'est marié. On a Salvatore Dali qui a vécu pendant 30 ans, hein, plus de 30 ans. Il venait tous les ans, 2-3 mois. Je crois qu'il rendait un petit peu fou tous les employés, mais c'est vrai qu'il a laissé son empreinte, et donc on a une suite Dali, et cette suite, on l'a fait évoluer également. Il y a encore des pièces de mobilier qui était là à l'époque, mais on l'a fait évoluer avec la technologie, évidemment. Donc, c'est des petites choses un petit peu apportées, mais donc les artistes font partie. Je sais que ma prédécesseur, Frank Oldman, qui a dirigé l'hôtel pendant plus de 18 ans, avait lancé le prix de l'art contemporain. Donc, ouais. On a toujours gardé ce fil conducteur et on poursuit avec toutes les manifestations de l'art, avec Art Basel. Et c'est vrai que c'est un lieu qui attire aussi une plus jeune génération d'artistes. Et nous, c'est ce qu'on aime également, parce que des conversations se créent, il y a des moments, que ce soit au bar, au restaurant, ou le Dali, ou le restaurant La Ducasse. Il y a plein de conversations qui se créent. Pour nous, c'est important, c'est partie de la richesse de ce que peut transmettre un établissement et mettre en valeur, en fait, ce moment unique qu'on peut avoir dans l'hôtel.
15: Le nombre de palaces, on le disait, s'est multiplié. L'offre donc, est-ce que vous avez une clientèle fidèle, un noyau de clientèle fidèle, et qui vient chercher ce morceau de patrimoine ? Aujourd'hui, c'est plus une clientèle américaine, du Moyen-Orient, une clientèle asiatique. Comment ça se découpe à peu près ?
16: Alors, on a une clientèle très fidèle. On a la chance d'avoir une clientèle très fidèle qui revient à certains clients depuis 40 ans. Alors, on trouve, ce qui est assez amusant ce matin, je regardais justement dans les arrivées des clients, on a des clients de multigénération. Et ça, c'est depuis le Covid, encore plus, ça s'est accentué. Les grands-parents, les parents, les petits-enfants. Ce qui nous intéresse, parce qu'on veut les fidéliser, évidemment, pour nous, pour le futur de l'hôtellerie de luxe. Et donc on voit les parents, par exemple, qui étaient venus avec leurs parents, leurs parents avant, qui commencent à venir. Et c'est intéressant comme multigénérationnel, en tout cas pour l'avenir de l'hôtellerie. Et puis également, au niveau origine, c'est vrai qu'on a une clientèle américaine importante. Je crois que tous les palaces parisiens, ouais. C'est une clientèle importante qui apprécie cette hôtellerie de luxe. Et puis c'est vrai qu'à Paris, on a la chance d'avoir les plus beaux palaces parisiens. Le service est exceptionnel en général. Et c'est vrai que on a des entreprises du patrimoine qui ont la chance d'avoir investi, d'avoir la notion du service. Je trouve que ça allait un peu à moi qui j'ai aussi pas mal voyagé. Je vois que c'est à son paroxysme. On arrive vraiment à un niveau. Et au Meurice, je me rends compte, j'ai la chance de pouvoir y être depuis 4 mois, de voir la qualité des équipes. Et tout le monde a un amour propre pour s'assurer que le client soit bien. Mm-hmm. Et ça, on ne le voit pas tellement. Enfin, on le voit de moins en moins dans l'hôtellerie luxe en général, en dehors, je trouve, de la France en général. Donc, clientèle américaine, clientèle... après, c'est très hétéroclite. On a vraiment clientèle française, de grands habitués également. Donc, l'Europe en général, d'Angleterre. On a des clients Moyen-Orient qui ont leurs habitudes également, mais qui ont tous un grand respect du lieu, des équipes, et ça, c'est vraiment appréciable.
15: Justement, est-ce que vous bénéficiez, vous parliez de génération après génération de clients, est-ce que vous bénéficiez de cette dynamique de voir des VIC dépenser davantage pour leur voyage, des dépenses luxe qui sont davantage fléchées vers les expériences, vers les voyages ? Est-ce que vous en bénéficiez ?
16: Alors, on en bénéficie comme toute hôtellerie de luxe parisienne, je pense, mais c'est vrai qu'on voit, et on voit les tendances un petit peu depuis, je dirais depuis peut-être un an et demi, et c'est une tendance qui ressort de tous les statistiques macroéconomiques, c'est qu'il y a peut-être un petit peu moins de dépenses de biens matériels, comme des montres, choses comme ça, et puis... Mais on n'arrête pas la dépense dans l'expérience, l'hôtellerie, avec sa famille. Donc, je vous dis, le multigénérationnel, c'est important, ses amis, et de partager ses moments. Et je pense que ça a été accentué après la pandémie. Je pense qu'on a ressenti ça un petit peu partout dans le monde. On voit cette tendance aussi à choisir bien nos clients, savent ce qu'ils veulent. Il y a une exigence évidemment importante par rapport à énormément de détails. Et ce qui est gratifiant pour nous, c'est que nous sommes capables d'arriver à l'attente du client et de la surpasser également. Donc il y a un côté très émotionnel aussi. On travaille beaucoup sur l'émotion, pouvoir toucher le client. Tous nos clients peuvent avoir du champagne, enfin vous pouvez avoir tout ce que vous pouvez avoir facilement en le payant. Mais par contre, arriver à toucher émotionnellement le client sur les études qu'ils ont passées, des moments de famille, on arrive à avoir de l'information, essayer d'avoir l'information au maximum pour pouvoir les toucher, faire du sur-mesure, exactement.
15: L'enjeu, c'est aussi donc pour se démarquer, de multiplier les expériences. Il ne suffit plus d'avoir un spa, ça c'est la base, mais il s'agit de multiplier les expériences justement pour avoir cette clientèle.
16: Alors oui, c'est sûr que on a des très très bonnes literies, ou des belles robinetteries, mais
15: ça
16: personne,
15: ça
16: intéresse personne.
15: Ouais,
16: c'est sûr que ça, c'est même si elle est meilleure que les autres. Mais c'est vrai que donc on a créé des expériences. On a une équipe de concierges qui est exceptionnelle, qui est dirigée par Jean Morat, qui est en plus quelqu'un qui a une grande connaissance artistique et tout l'art et qui est très attiré par ça. Donc on a créé aussi avec des personnes qui sont impliquées dans l'art, des visites privées et des visites pour vraiment voir des choses qu'on n'a pas l'habitude de voir, qu'on ne peut pas avoir accès, donc sur certains grands artistes français. Et donc, on est toujours en recherche de créer des expériences pour les clients qui vont être d'expériences de gastronomie. Alors, on a la chance, évidemment, avec Alain Ducasse, Cédric Grolet, de pouvoir créer. Ce sont les meilleurs ambassadeurs de la gastronomie française. Et c'est vrai qu'on peut aller très, très loin dans la création d'expériences qui sont sur mesure. Comme vous dites, c'est vrai qu'on écoute ce que le client cherche et on va peut-être suggérer éventuellement des idées qui vont peut-être pouvoir leur apporter. Une expérience un peu exceptionnelle.
15: Justement, vous parliez de la gastronomie, c'est un indispensable aussi, et cela ajoute à la notoriété de l'établissement. Quand on a Alain Ducasse, Cédric Grolet, qui est une star de la pâtisserie, est-ce que ça vous permet aussi de toucher une autre clientèle et une clientèle plus jeune ?
16: Oui, alors, c'est vrai que... Alors, Alain Ducasse, bien évidemment, c'est une personnalité exceptionnelle. Moi, j'ai eu la chance de travailler avec lui depuis 25 ans. Et c'est quelqu'un qui vous apprend. Enfin, moi, personnellement, quand je passe du temps avec lui, c'est quelqu'un qui, avec tous ses voyages, évidemment, qui a une connaissance incroyable. Et donc, c'est vrai que ça permet d'avoir une qualité extrême de tout ce qui est fait. Mais ça part d'un club sandwich. Hein. Souvent, on parle de la grande gastronomie. On a bien sûr le restaurant qui est 2 étoiles Michelin de Meurice Alain Ducasse, qui est d'une grande précision. Et c'est aussi, en fait, on voit une clientèle plus jeune. Alors, bien sûr, une question de moyens également.
15: Bien sûr.
16: Mais on attire une clientèle plus jeune. On voit qu'on ne veut pas sortir de table trop lourd, trop riche. Et en fait, ils ont fait un travail exceptionnel. Amaury Vonance, qui est le chef du restaurant, a travaillé sur les équilibres, acidité, amertume, les jus, enfin tout ce qu'il peut y avoir qui permet d'avoir vraiment un équilibre parfait. Quand vous sortez de table, vous êtes pas, vous dites pas, je vais pas manger, je vais pas digérer la nuit. Donc c'est vraiment, cet équilibre, c'est important pour aussi, ça correspond un petit peu aux tendances. Et puis, avec Cédric Grolet, on a par exemple le thé l'après-midi. On commence le thé à peu près à 83 €, ce qui est un thé extrêmement gourmand, avec du salé, du sucré. Vous avez toutes les pâtisseries sans avoir fait la queue, peut-être, dans la boutique.
15: Donc,
16: c'est un bon sujet agréable. Et c'est vrai que ça reste abordable pour quelque chose d'un petit peu exceptionnel.
15: Il est en faire venir pour le Meurice, Cédric Grolet ?
16: Ah oui, tout à fait. Oui, c'est un atout. Et Cédric Grolet, en fait, a commencé il y a une quinzaine d'années au Meurice. Il était sous-chef pâtissier et quelqu'un qui frappait à la porte pour essayer de prendre le poste et qui a gagné, évidemment, tout le respect qu'il peut avoir maintenant. C'est vrai qu'il a créé quelque chose. Donc, ces fruits déguisés, en fait, ont été créés pour le Meurice, au Meurice, et on ne les vend qu'au Meurice. Donc, on est les seuls à l'avoir.
15: Et justement, là, on est dans un moment un peu particulier, hein, que ce soit côté gastronomie ou côté hôtellerie. Les fêtes de fin d'année restent un temps fort pour l'établissement ?
16: Oui, les fêtes de fin d'année, ça attire... on a une clientèle internationale, mais on a une clientèle locale. Nous, c'est très important, une clientèle locale pour les restaurants, le bar, avec de grands habitués. Et les fêtes font partie d'un moment, déjà c'est assez magique, parce que vous avez des décorations de Noël. Paris se vêt de toutes ces décorations qui sont assez emblématiques. Et rentrer dans l'hôtel, on est vraiment dans les fêtes. Donc on a des événements le 24. Alors toute cette période de fêtes, de toute façon, on a des éléments qui rappellent les fêtes pour toute la gastronomie. Et puis on a le 24, le 25, on a des brunchs. On a des dîners, et ça reste un moment très fort pour toute la, aussi pour les équipes.
15: Parce que c'est avec justement des équipes, avec un service à la hauteur, est-ce que c'est toujours un sujet fin 2025 de trouver les talents et de les garder ?
16: Oui, alors pour nous, on a la chance. Alors, on est une société, je dirais, je suis partie de Dorchester Collection,
15: oui,
16: qui est une collection avec le Plaza Athénée et le Meurice. On a bien compris, et la société a très très bien compris que un des piliers essentiels d'une société de service, ce sont ses talents. Et donc, on s'occupe beaucoup de nos talents. Pour moi, c'est important. Enfin, c'est partie de un de mes rôles principaux, c'est de m'occuper des équipes et des clients. Et puis, bien, la rentabilité, ça vient après. Et c'est vrai que c'est rare, ce luxe, de pouvoir avoir cette approche, puisque beaucoup d'entreprises en parlent, mais assez peu le font. Et nous, on a la chance. Ben, je sais que pendant le Covid, c'est la seule société, je crois, une des seules qui a payé entièrement toutes ses équipes à travers le monde pendant toute la période du Covid, ce qui nous a permis de garder les talents, de les récupérer déjà.
15: Et après, la rentabilité dépend du niveau de service.
16: Exactement. Tout ça, c'est des employés heureux, font des clients heureux, et après, finalement, et qui en devraient revenir. Et c'est vrai que c'est une des... Donc, je dirais que dans nos établissements, que ce soit le Muris ou le Plaza, je trouve qu'on a moins de soucis de ce que j'ai pu entendre. On arrive à garder les talents, puis il y a une fierté d'appartenance.
15: Elle est fidélisée, tout à fait. Merci Pascal Billard, directeur général du Muris, d'avoir été dans Iconic Business. Tout de suite, les désirables de la semaine, tout ce qui nous a fait envie, séduit et intrigué ces derniers jours. Un ouvrage à paraître qu'on a sélectionné cette semaine, Petite encyclopédie de la mode des cours royales au podium, le 11 décembre prochain aux éditions S-Mode. Audrey Millet, vous en êtes l'auteur, vous êtes historienne et chercheuse, bonjour.
17: Bonjour.
15: Une offre conséquente, hein, c'est le moins qu'on puisse dire des ouvrages de mode ces dernières années. Que faut-il y voir de plus dans cet ouvrage? Cet ouvrage qui ressemble plus à un dictionnaire de la mode en fait.
17: C'est un dictionnaire, une petite encyclopédie, sinon on aurait fait plusieurs tomes. Et la volonté d'Esmode Édition et la mienne était d'offrir un ouvrage de sciences humaines et sociales. On

0: demain matin, ou plutôt le 11 décembre, lors de la sortie, vous pourrez vous dire « je mets ce jean parce que je connais ce produit, je sais comment ça a été fait et je sais la petite histoire ». De temps en temps très glamour, de temps en temps un peu triste.
1: Moi, tout à fait. Donc il y a cette particularité de naviguer entre l'histoire du vêtement, entre les citations, un who's who, des fun facts aussi qui viennent nourrir cette encyclopédie. Les gants, la mini-jupe, Vogue, les costumes d'affaires, vraiment c'est vaste. La promesse derrière les 108 entrées, c'est l'histoire du vêtement et surtout ce qu'il dit de la société.
0: Oui, le vêtement est une histoire du monde en réalité. Lorsque vous sautez dans vos baskets ou vos sneakers le matin, vous épousez le monde tel qu'il est aujourd'hui et tel qu'il a été construit. Et c'est ce qu'on voulait donner, c'est-à-dire un morceau d'histoire économique, d'histoire esthétique, mais d'histoire sociale. Ce sont des mots qui parlent de nous.
1: Des histoires de pouvoir et de révolution aussi. Le vêtement, c'est pas anodin, c'est la manière de se présenter au monde.
0: C'est la manière de se présenter au monde. Si vous portez un corset aujourd'hui, peut-être que vous incarnerez un anachronisme finalement. C'est la manière de se positionner et de vouloir être perçu.
1: De la préhistoire au podium, ça c'est le parti pris de cette encyclopédie. Est-ce qu'il y a des périodes plus propices ou alors plus obsédées par la manière de se vêtir ou est-ce simplement lié à notre époque ou en fait pas du tout ?
0: Oh non, la mode est une obsession, le vêtement, les apparences sont une obsession. Elles reflètent les hiérarchies sociales, elles reflètent qui vous êtes et qui vous voulez être, comment vous voulez paraître. Donc qu'on soit au 18e siècle, au 14e siècle, faisons un saut au 19e et aujourd'hui, non, ça ne change pas.
1: La particularité aussi, c'est qu'on va d'un continent à l'autre, d'une époque à l'autre et d'un parti pris à l'autre parce qu'en fait, la burqa côtoie le bikini. En ça, ça dit beaucoup de la société et de votre approche. C'était pour montrer les choses telles qu'elles sont, c'était pour choquer, c'est pour démontrer.
0: Non, c'est pour apprendre et pour donner ce côté savoir qui va également... faire un écho avec le savoir-faire, burqa et bikini, mais il y a également cache-sexe et robe de soirée, uniforme militaire et jean.
1: Tout à fait, on va y revenir d'ailleurs dans ces quelques exemples quand on feuillette, il y a beaucoup de concepts et de pièces à découvrir et surtout si vous nous suivez à la télévision, vous découvrez ces illustrations vraiment magnifiques. Le corset, vous en avez parlé il y a un instant, c'est l'un des vêtements les plus controversé de l'histoire de la mode et pourquoi ?
0: Alors nous avons deux camps pour le corset. C'est hyper féminin, très glamour et c'est sexualisé. Et vous avez l'autre camp qui va dire non, je n'en veux absolument pas, c'est une domination patriarcale. En réalité, c'est les deux. Donc ce sont aussi ces mots de la nuance. Il y a un fantasme derrière le corset. Pendant des années, au milieu du 19e siècle, les journaux anglais recevaient des lettres de femmes, Catherine, Victoria, qui expliquait « j'ai une taille de 38 cm ». En fait, on s'est rendu compte que ces lettres étaient écrites par des fétichistes, par des hommes. Et puis finalement, ce corset, lorsqu'on l'a enlevé, pour que les femmes aillent travailler, c'est cette histoire sociale, pour qu'elles puissent courir après le métro, il a été repris avec élégance, comme bustier, par Vivienne Westwood ou Jean-Paul Gaultier. Donc si vous voulez porter un corset, aujourd'hui, c'est possible et normalement, il ne devrait pas y avoir de grands débats.
1: Et maintenant, c'est plutôt un acte de liberté ou une revendication de plutôt qu'une contrainte.
0: C'est un supraféminisme.
1: Le terme défilé également, un classique évidemment de la mode, mais des courses européennes, les prémices selon vous, au podium, au rythme effréné des Fashion Week et en fait on suit toute cette évolution.
0: Je vous invite à Versailles parce que finalement, le premier grand défilé est clairement européen. On voit des ambassadeurs venir, des invités, c'est Versailles, avec tous ces courtisans obligés de s'habiller, obligés d'avoir de nouvelles dentelles et toutes ces choses. Et on a cette reine de la mode, donc la couturière de Marie-Antoinette au XVIIIe siècle, Rose Bertin, qui finalement devient la John Galliano du XVIIIe siècle, qui slalomera entre les guillotines et sauvera sa tête, elle va la garder, jusque finalement à aujourd'hui. Le défilé a toujours été un spectacle pour nous émouvoir, pour capter notre attention et puis pour nous éblouir.
1: Alors, on ne peut pas quitter cet ouvrage, on ne peut pas faire l'impasse, même si on l'a lu ailleurs, avec cette pièce superstar du XXe siècle, qui est le jean. Yves Saint-Laurent disait, et on le découvre dans cet ouvrage, « J'aurais voulu inventer le jean, il affiche l'expression, la modestie, le sex-appeal, la simplicité. » Il est

0: véritablement une pièce angulaire de l'ouvrage et de la société et du vêtement.
1: Oui, Yves Saint-Laurent avait cette petite jalousie. Voilà. Ça, il ne l'a pas fait. Il a fait tellement de choses. Pour le jean, moi, je vous emmène au 15e siècle. Allons sur un port à Gênes. Donc, nous sommes en Italie, sur la frontière franco-italienne. Et ce sont les marins qui vont se vêtir de cette toile de coton robuste pour travailler. Et ce jean, finalement, est un vêtement de travail repris, on le sait, par les Lévi-Strauss, que tout le monde connaît, oui. On va ajouter des rivets, et petit à petit, ces vêtements de la rue, comme souvent, vont arriver sur les podiums, et on va avoir des superstars du jean, Marité-Françoise Girbeau, on va avoir aussi ce jean à 9 euros aujourd'hui. Mmh. Alors, il est une pièce maîtresse, parce que finalement, si vous avez un bon jean, une veste et un bas, vous avez un smoking jean. Donc, vous pouvez aussi le porter dans la rue avec vos baskets, juste avec un t-shirt, et vous prendre pour James Dean, comme dans les années 50.
0: Bon, il y a aussi toutes les évocations, évidemment, vous découvrez les images, le new look de Dior, toutes les robes, tous les uniformes, les talons hauts et la quintessence de la féminité. Pourquoi avoir choisi de multiplier comme ça les entrées pour les robes et les entrées pour les uniformes ?
1: Parce que la robe est très compliquée et l'uniforme et la robe finalement se ressemblent beaucoup. La robe est un symbole de pouvoir. Alors je pourrais vous parler évidemment de la revenge dress, de la robe de Diana.
0: Oui,
1: voilà, qui ce soir-là, lorsqu'il avoue ses infidélités, sort de la voiture majestueuse.
0: C'est d'ailleurs dans cette robe qui a été choisie pour le musée Grévin.
1: Absolument, parce que c'est une robe de pouvoir. Ce soir-là, pour Diana, c'est une déclaration de guerre. Mais retournons au XVe siècle et Cesare Borgia, fils du pape Borgia, cardinal, dit « je ne veux plus être cardinal ». Qu'est-ce qu'il fait ? Il enlève sa robe et là c'est en refusant la robe qu'il peut prendre l'habit de guerrier et faire un transfert de pouvoir. Une robe est toujours un pouvoir et l'uniforme c'est la même chose. Une blouse, lorsque en 1968 les lycéens vont jeter leur blouse parce qu'ils ne veulent plus d'être dans ces cages, finalement, c'est refuser le pouvoir, demander un autre pouvoir, celui de la liberté. Et on connaît l'uniforme honorifique, l'uniforme du juge, l'uniforme militaire. C'est de toute façon une manière d'affirmer quelque chose. Et le jean est évidemment un uniforme.
0: Un uniforme aussi. À la fin, on arrive à l'uniforme et la manière de se présenter au monde. Merci beaucoup Audrey Millet. Il y aurait encore beaucoup de choses à dire sur cet ouvrage. Petite encyclopédie de la mode. Ça sort parution le 11 décembre aux éditions S-Mode. C'est à découvrir évidemment. 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Dès à présent, en replay et en podcast sur le site et l'app BFM Business. Merci beaucoup.
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4: Bonjour à vous, vous qui nous écoutez. Qui me voyait à la télé, podcast, replay, voilà, Paris ETI dans votre vie. Et puis de plus en plus avec Hugues Galambrun, président, directeur général, fondateur de Septéo. Bienvenue à toi.
5: Merci.
4: Tiffaine de Pellichy, directrice associée de TurboCell. Toi, tu nous viens du centre Val-de-Loire avec un beau sourire, avec la Niac. C'est génial le centre Val-de-Loire.
6: Ouais, c'est génial.
4: Voilà.
6: C'est sous-côté.
4: C'est sous-côté. Et tu diriges l'entreprise avec ton frère.
6: Exactement.
4: Et ton papa.
6: Exactement.
4: C'est merveilleux. Thierry Bailly de l'autre côté. Alors là, Bourgogne-Franche-Comté. Si vous ne connaissez pas, regardez son sourire. Il a une Niac d'enfer. CEO de Roland Bailly. Mais tu as un lien avec Micronora ?
5: Ouais. Micronora, c'est le salon cœur cher à notre cœur depuis 1972.
4: D'accord, et qui aura lieu en 2026.
5: Ouais, à partir du 29 septembre.
4: Ah, génial, génial. On y sera tous. C'est Jean-Michel Béra, en face de toi, qui nous vient d'une région formidable. Auvergne-Rhône-Alpes, CEO de Esker. Bienvenue à toi.
7: Merci.
4: Voilà, t'es heureux d'être là ?
7: Oui, je suis content.
4: Ben, nous aussi. Madame, messieurs, vous êtes prêts ?
5: Prêt.
4: Alors, Paris ETI, c'est parti.
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4: On démarre tout de suite avec Hugues Calambrun, président directeur général, fondateur de Septéo. Septéo, c'est un éditeur de logiciels français devenu en 10 ans
6: une référence en Europe, présent derrière chaque moment de vie, grâce au logiciel que le groupe développe, Septéo place l'innovation au cœur de sa performance, au travers d'une plateforme, mais pas que, 3200 collaborateurs. Ce qui est le plus important dans une entreprise, ce n'est pas le patron, ce n'est pas un COMEX, c'est les collaborateurs. 3200 personnes, une entreprise valorisée à plus de 3 milliards d'euros et un groupe qui adresse plus de 250 000 professionnels. Comment as-tu créé ce groupe? C'est ce qui va intéresser les auditeurs et les auditrices et les téléspectateurs. Parle-nous en fait aussi de l'aventure espagnole.
7: Alors j'ai créé le groupe, j'étais pas seul, on était trois. Donc on a chacun créé une entreprise dans la legal tech, dans le software, dans la legal tech. La legal tech, c'est tout ce qui est lié au légal. J'espère que je suis
6: très clair.
7: C'est clair. Software dans le légal. Donc on était trois. On s'est réunis un jour en se disant dans un petit resto près de Montpellier, et on s'est dit ce serait peut-être pas idiot de nous unir et finalement de créer un centre de services partagés, okay. Et pour que chacun d'entre nous, on soit...
6: Vous étiez combien au départ?
7: C'était trois.
6: Trois.
7: Voilà.
6: Et trois avec de partage de valeurs, mais d'horizons différents.
7: Oui, on se connaissait assez peu. En fait, on se croisait à l'aéroport à Montpellier, on se croisait parfois dans des restos, dans des salons. Ouais. On se connaissait, on savait qu'on était tous les trois dans le software et dans le software légal,
6: ouais.
7: Puisque je faisais plutôt du notariat, moi plutôt de la partie avocat.
6: Ouais.
7: Et donc on s'est vu un jour donc dans voilà un resto et à la fin on discute, on se trouve sympa et un de mes trois associés déchire la nappe et met son portable et me demande mon portable, j'écris mon portable sur le bout de la nappe qui était en papier évidemment. Et le lendemain 9h il m'appelle et finalement on décide de travailler ensemble et de créer ce groupe Septéo
6: qui est génial. Je te disais, parle-nous un peu de l'aventure espagnole.
7: Pourquoi je te parle de l'aventure espagnole? L'aventure espagnole a un petit quelque chose de spécifique, c'est qu'avant donc que je crée Septéo, j'étais parti en Espagne, c'est mon premier job, j'avais 23 ans, c'est vraiment mes études, je pars même stage, j'étais stagiaire, je faisais une petite boîte de software. Et en fait, je crée là-bas une boîte de software dans l'hospitality. Et donc je développe l'entreprise. Et l'entreprise se développe bien, etc. Puis après, je reviens en France pour reprendre une partie, puis je développe l'entreprise en France, etc. Et cette entreprise-là, je la vends parce qu'on fait un spin-off quelques années plus tard. On vend toute la partie hospitality. Et donc moi, je pars avec la partie légale parce qu'on avait créé aussi un légal, un hospitality. Et cette entreprise que j'ai vendue à ce moment-là, je l'ai rachetée. Je l'ai racheté il y a 2 ans et demi.
6: C'est génial.
7: Et j'ai retrouvé mon associé parce que j'avais un associé en Espagne à ce moment-là, à Barcelone. Et donc je me suis racheté l'entreprise que j'avais vendue 25 ans précédemment.
6: En une phrase, Hugues, de quoi es-tu le plus fier?
7: Des femmes et des hommes qui m'ont accompagné et qui ont pu grimper avec moi, quoi.
6: Ouais,
7: je crois que c'est que ça. En fait, c'est ce qui donne le plus de fierté.
6: C'est ce succès collectif qu'on retrouve chez Tiffaine de Pellichy, la directrice associée de TurboSelf. Bienvenue à toi. 34 ans, dirigeante de cette belle entreprise familiale que tu pilotes avec ton frère. Tu mènes sa transformation autour de l'intelligence artificielle,
8: ouais.
6: De l'éco-conception et de la RSE.
8: Ouais.
6: Tu viens du marketing, toi. Ton job, c'est de rendre l'industrie scolaire plus moderne et plus utile. Une industrie française qui équipe plus de 60% des collèges et lycées publics. Vous fabriquez tout en région, Centre Val-de-Loire, tu es très fier de ta région, et tu as raison. Et vous avez lancé une IA qui réduit de 30% le gaspillage alimentaire. Rien qu'en Île-de-France, ça peut représenter 10 millions d'euros d'économies par an. Pour être clair avec tout le monde, que fait TurboSelf précisément?
8: Alors en fait, c'est très simple. TurboSelf, ça identifie le passage des élèves à la cantine. Et pour les identifier, il faut trois choses. Un logiciel qui sort la liste des élèves qui sont venus au self. Une machine pour les identifier et distribuer le plateau. Et une carte qui est distribuée à chaque élève et qui l'utilise pour s'identifier. Ça, c'est notre métier de base. Ce qui fait qu'on sait combien d'élèves ont mangé à 14h30. Et avec l'IA, justement, maintenant, on peut prédire combien d'élèves vont manger au self. Voilà.
6: Et comment votre IA prédictive transforme-t-elle aujourd'hui concrètement la lutte contre le gaspillage alimentaire dans les collèges et tous les lycées?
8: En fait, je vais donner un chiffre assez simple. Aujourd'hui, dans un lycée de 800 élèves, il y a jusqu'à 40 000 repas qui sont jetés par an. Nous, on s'est dit que c'était énorme, mais qu'on était assis sur une mine d'or de données puisqu'on a tous les historiques de repas chez nos clients depuis notre création, 40 ans pour nos plus vieux clients. Et en fait, on s'est dit que si on donnait ces données-là à manger à la machine de l'intelligence artificielle en faisant du machine learning, on pourrait prédire le nombre de repas la veille pour le lendemain. Donc, pour caricaturer, le chef cuisinier, il regarde dans TurboSelf, demain, j'ai 574 élèves qui vont manger, ok. Bon, bah, je vais décongeler 580 steaks, alors que d'habitude, c'était 650. Mais au moins, il réduit de 30% le nombre de gaspillage.
6: Une invention très utile. C'est quoi les ambitions de ta boîte pour 2026?
8: Alors, pour 2026 ou un peu après, notre ambition, c'est vraiment de continuer à rester le spécialiste des établissements scolaires, parce que c'est là qu'on a un avantage concurrentiel. On sait très bien comment ça fonctionne dans un collège ou dans un lycée. Et puis, devenir une ETI, je pense, vraiment... augmenter le nombre de nos collaborateurs, notre présence.
6: C'est le bel exemple, en fait, d'une PME de croissance qui est en train de devenir une ETI. C'est génial. Exactement. Merci à toi. En face de toi, on traverse la France et on va en Bourgogne-Franche-Comté avec toi, Thierry. Bienvenue une fois de plus.
9: Bonjour, merci de m'accueillir.
6: Après des études de sciences politiques, c'est toujours intéressant de connaître, comme on l'a fait ensemble, les histoires, en fait, les histoires de vie. Puis, en commerce international, tu as intégré l'entreprise familiale Roland Bailly, oui, créé par ton père, micro-mécanicien horloger. Oui. Puis tu es parti vivre et travailler en Suisse, oui, c'était à côté, hein,
9: oui, c'est pas...
6: à la fin des années 80 pour y développer en fait, votre clientèle.
9: La clientèle suisse, oui, tout à fait.
6: Roland Bailly est spécialisé dans la micro-injection de pièces de très petite dimension en matériaux polymères, oui, la micro-mécanique et l'automatisation, oui, en réalisant des périphériques pour machines automatiques.
9: Tout à fait.
6: Ton groupe travaille pour les grands noms de l'industrie française.
9: Oui,
6: tu vas en citer quelques-uns.
9: Notamment le groupe BIC.
6: Voilà.
9: Les laboratoires Boiron.
6: Oui. Et puis des maisons dans l'horlogerie suisse aussi.
9: Les plus grandes maisons suisses. Alors,
6: voilà, c'est génial. Sans oublier les belles marques françaises. Il faut pas les oublier.
9: Justement, c'est ce que j'allais dire. Il y a un beau renouveau, une renaissance de l'horlogerie française depuis quelques années. Et on est vraiment très fiers d'y contribuer.
6: C'est génial, c'est notamment important. Avec Pierre Lanier en France. Hein.
9: Pierre Lanier en France, voilà. Marc également. Effectivement,
6: exactement.
9: C'est juste, oui.
6: Je vais te poser une question qui va intéresser tout le monde ici. En quoi réside, selon toi, la valeur d'une entreprise?
9: Je pense qu'aujourd'hui, la valeur d'une entreprise, sa plus grande valeur à venir, ça sera sa capacité. Je dirais alors bien sûr à engager des nouveaux collaborateurs, collaboratrices, mais surtout dans un monde où les choses vont vraiment très très vite, avec toujours cette notion... un peu de zapping, de pouvoir entretenir une relation de confiance, de respect et d'être sérieux avec ses collaborateurs. Et ça, je pense, c'est quelque chose qui va être de plus en plus difficile. Alors, en particulier, parce que je connais mieux l'industrie manufacturière, l'industrie en général, qui souffre peut-être un petit peu d'un désamour depuis quelques temps. Et je pense qu'on a un grand challenge à ce niveau-là à mener, ouais.
6: Pourquoi la notion de transmission est-elle si importante à tes yeux aujourd'hui?
9: Je pense que dans nos métiers très techniques, avec beaucoup de savoir-faire manuel, des métiers qui ne sont pas forcément inculqués, je dirais, dans les écoles, même si une base mécanique et micro-mécanique existe, la transmission, le compagnonnage par rapport à un nouveau salarié, un nouvel entrant, est quelque chose qui est pour moi le plus beau, puisqu'on fait perdurer ces savoir-faire au travers du temps, et puis ça peut être également la transmission d'une entreprise, comme on le connaît aujourd'hui entre nous, et je pense que ça, c'est la plus grande satisfaction.
6: Une association qui compte beaucoup pour toi,
9: ouais.
6: Arc Horloger. Pourquoi tu t'es engagé dans cette belle association?
9: On vient d'en parler un petit peu, en fait, Patrice, Arc Horloger, c'est une association donc franco-suisse qui est issue d'une reconnaissance UNESCO des savoir-faire en mécanique horlogère et mécanique d'art, donc qui est inscrite sur la liste du patrimoine immatériel de l'humanité, et on est dans une région franco-suisse où on a depuis des centaines d'années réussi à conserver tous ces savoir-faire horlogers pour produire ces montres, ces garde-temps, ces automates, ces boîtes à musique, s'investir dans cette mission et pérenniser cette reconnaissance est quelque chose de magnifique.
6: On sent la passion, on sent l'ancrage territorial dans ta voix, dans tes mots. Ouais. Je suis ravi également d'accueillir Jean-Michel Bérard. Jean-Michel, toi, tu es le président fondateur d'Esquerre. Incroyable l'histoire. Tu as créé l'entreprise il y a 40 ans à Lyon. Et vous êtes aujourd'hui présent à l'international avec plus de 1200 collaboratrices et collaborateurs.
9: Oui.
6: Bravo. Ton métier, c'est d'accompagner les directions financières des entreprises dans la digitalisation et l'automatisation de leur processus de gestion grâce à toutes les solutions d'intelligence artificielle. L'objectif, il est simple en fait. C'est d'améliorer l'efficacité opérationnelle et la visibilité sur les processus, renforcer la collaboration entre les équipes et permettre aux organisations de créer de la valeur durablement. Oui. J'ai bien résumé ?
10: Oui. En fait, en deux mots, on élimine le papier dans les services administratifs et financiers.
6: Génial.
10: C'est plus simple à comprendre comme ça.
6: Quelle intuition ou pari fou as-tu suivi qui a changé le destin d'Esker, en fait ?
10: En fait, la société a été créée en 85, mais on a dû se réinventer dans les années 2000. Et on a dû réinventer tous nos produits à ce moment-là. Et dans des acquisitions de sociétés qu'on avait faites, il y avait un serveur de fax. Mais même en 2000, un serveur de fax était déjà condamné, ouais. Enfin, c'était mort, quoi. Donc on est allé voir les clients pour se demander qu'est-ce qu'ils faisaient bien avec un serveur de fax. Et en fait, ils envoyaient et recevaient des commandes. Et on s'est dit, bon, on va pouvoir vous aider, on va pouvoir extraire sur les fax les contenus des commandes. Et en fait, de fil en aiguille, on s'est dit, mais en fait, si on sait lire un fax, on sait lire un scan. Si on sait lire un scan, on sait lire un PDF, on sait lire une facture. Et de fil en aiguille, on est rentré dans la logique de la dématérialisation complète pour les entreprises. Alors évidemment, tout ça est monté en gamme. Ouais. Mais voilà, et le pari, c'était de se dire, en fait, avec l'Internet, les entreprises vont communiquer d'une manière différente.
6: Mmh. On va on oublier le papier. On avance un petit peu toujours sur les tendances. Il y a une innovation ou une idée que tu as eue trop tôt qui aujourd'hui trouve enfin son sens pour toi ?
10: Bah, l'IA. L'IA, ouais, parce qu'en fait, dans notre métier, nous, on prend du bazar. C'est-à-dire, c'est des factures, des bons de commande, ils ont toute une tête différente. Ouais. On les ramène pour faire un bel enregistrement qu'on met dans l'ERP.
6: Ouais.
10: Et à l'inverse, on prend un bel enregistrement, puis on en fait un bazar.
6: C'est ça.
10: Que le client peut lire. Et en fait, l'IA est intéressante parce que justement, ça permet de faire cette conversion. Et en 2012, on avait déjà commencé à faire du machine learning. Ça n'avait pas forcément plu aux clients, mais c'était plutôt pour que, comme le logiciel se trompe parfois, ben, le fait de pouvoir apprendre des corrections qu'apporte l'utilisateur, ça permettait de régler le problème.
6: Tu es un grand dirigeant, on essaie toujours de savoir la source. Est-ce qu'il y a une personne, est-ce qu'il y a eu un livre qui t'a influencé dans la façon de diriger aujourd'hui Esker ?
10: Un dirigeant, je dirais Marc Benioff, c'est le fondateur de Salesforce.com.
6: Oui.
10: C'est le type qui a tout réinventé le logiciel dans les années 2000, celui qui a inventé le SaaS, les métriques du SaaS et tout ce qui vient avec. Et globalement, on s'est mis un petit peu dans sa roue. Hein.
6: Oui.
10: On n'a pas tout inventé dans le monde du logiciel SaaS et on s'est beaucoup inspiré de ce qu'il a fait. Pour le livre, il y a un livre qui m'a vraiment inspiré qui s'appelle... From Good to Great, qui est en anglais, un certain James Collins, qui a écrit ça, et qui a fait une analyse sur les entreprises, sur les dirigeants des entreprises qui ont réussi. Et en fait, il vient avec des conclusions qui sont finalement un peu contre-intuitives. Il souligne, par exemple, l'humilité du dirigeant, alors qu'on imagine toujours le dirigeant un peu... L'humilité du dirigeant... La discipline également, c'est-à-dire on commence à l'heure, on finit à l'heure, on fait ce qu'on dit. Et puis la dernière caractéristique, c'est savoir regarder les choses dans leur réalité, c'est-à-dire ne pas se mentir et regarder les faits brutaux de la réalité. Mmh. Et en fait, c'est vrai que ça donne des lignes de conduite et ça te permet de s'admettre en tant que dirigeant, d'essayer d'y ressembler.
6: Sur ces belles paroles, Jean-Michel, on va passer au débat, si vous en êtes d'accord. Oui. C'est maintenant Paris ETI, le débat.
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6: Bon les amis, qu'est-ce qui vous donne la niaque tous les matins ? On va démarrer avec toi Tiffaine.
8: Ah bah moi c'est de retrouver tous mes collaborateurs. C'est assez simple, on en parlait tout à l'heure, l'humilité, etc. Je pense qu'on n'est rien dans une entreprise sans le collectif, sans ses collaborateurs. Et moi tous les matins, savoir que je vais retrouver les équipes, ça me donne la pêche.
6: La banane.
8: Ouais.
6: Hugues.
7: Oui, c'est assez similaire. Je pense que c'est une entreprise, c'est d'abord un lieu d'échange, hein. C'est un lieu humain, hein. C'est une organisation humaine.
6: Donc c'est
7: si on n'aime pas,
6: si pas les gens.
7: Là, on parlait tout à l'heure d'humilité. Ouais. Si on n'aime pas les gens, on ne peut pas être entrepreneur. Moi, je crois que c'est la base. Hein.
6: Ça, c'est clair. Thierry ?
9: Oui, l'aventure humaine. L'aventure humaine, la découverte, tout ce qui se passe autour de nous, les évolutions techniques, technologiques, de nouveaux clients, de nouveaux marchés. Voilà.
6: Jean-Michel ?
10: Moi, c'est plutôt d'aller voir les clients.
6: Ouais.
10: ceux qui nous challengent, ils nous font voir les choses différemment, ils nous posent des questions et après ça fait réfléchir. Ça fait progresser,
6: c'est ça. Donc ça c'est génial. Les ETI, moteurs d'innovation, vous êtes d'accord avec ça?
10: Bien sûr.
6: Vas-y.
10: Ben, on peut expérimenter facilement, on n'a pas les lourdeurs des grands groupes, donc on peut expérimenter des choses à petite échelle très rapidement. Donc je pense qu'effectivement, l'innovation elle vient de là.
6: Le champion Stepteo, il en pense quoi?
7: Il en pense qu'il est assez d'accord avec ça. Je ne sais pas si l'innovation vient que des ETI, mais en tout cas, les ETI sont...
6: Est-ce souvent que c'est un moteur, c'est ça, voilà.
7: Oui, parce que je pense que je suis d'accord avec ce qui vient d'être dit, c'est-à-dire qu'on se pose moins de questions.
6: Ouais.
7: On tente beaucoup plus. On a moins de process. Il faut faire attention au process.
6: Oui.
7: Parce que moi, j'ai vécu de la petite entreprise, puisqu'on l'a créée, et je vis aujourd'hui une entreprise quand même un peu plus grosse, et je me rends compte que le process a des limites. Il faut faire très attention à tout processer. C'est souvent l'immobilisme.
6: Oui.
7: Donc, un peu moins de process dans les entreprises, un peu plus de rigueur et surtout beaucoup de responsabilité de chacun permet souvent d'innover beaucoup plus.
6: Thierry?
9: Oui, je suis d'accord avec ce qui vient d'être dit. L'innovation, elle nous remet en cause tout le temps. C'est un moyen d'avancer, d'innover, et puis sous différentes manières, que ce soit le management, les process, les procédés, les machines. C'est une belle évolution. Ouais.
6: Pourquoi, à votre avis, les plein d'emplois vont être créés dans les ETI?
8: Parce que justement, les ETI, c'est ce qu'on vient de dire, on innove sans arrêt. D'ailleurs, innover, c'est aller au contact à l'extérieur, rencontrer d'autres partenaires, des clients, des prospects, vraiment aller à la rencontre de l'autre.
6: C'est fournisseurs aussi. Hein.
8: Et c'est fournisseurs aussi. Et en fait, c'est vrai, quand on est une ETI, je pense qu'on est nécessairement tourné vers l'extérieur. Et c'est pour ça que ça influe sur l'innovation.
6: Jean-Michel?
10: Les ETI, elles ont envie de grandir.
6: Ouais.
10: Donc forcément, elles vont recruter. Elles veulent cesser d'être des ETI et devenir des petits grands,
6: vas-y,
10: des petits grands groupes.
7: Je pense que l'ETI, il y a une chose qui est très importante, c'est que c'est la taille intermédiaire.
6: Ouais.
7: Donc on a aussi les moyens. On a les moyens aussi d'investir. C'est-à-dire que quand on est une PME, on a sûrement aussi envie de grandir. Mais parfois, on est limité par ses investissements. Une ETI a quand même les moyens d'investir. On peut se permettre un certain nombre de choses.
6: Thierry veut parler, là.
9: Oui, l'ETI, elle attire, je trouve, les jeunes, etc. Ils sont motivés de venir, entre guillemets, chez nous, donc...
6: Les jeunes, les ETI, l'école.
9: Ouais.
6: Comment on les rapproche, justement?
9: Je pense que le discours des écoles, alors, je pense qu'il commence à évoluer. Il ne faut pas hésiter à indiquer à nos jeunes qu'une filière professionnelle, technique, technologique, elle est aussi tout aussi valorisante.
6: Il y a une super école chez toi à Besançon d'ailleurs.
9: Oui, il y a l'INSEM effectivement, et en enseignement également l'école d'horlogerie.
6: Oui.
9: Mais je pense que ces métiers sont tout à fait, je dirais, d'actualité et prometteurs effectivement. Il faut les engager ces jeunes dans nos métiers.
6: Thierry, on les engage comment? Hugues, pardon.
7: On les engage en leur donnant en leur donnant beaucoup de responsabilités dans l'entreprise.
6: Ouais.
7: Je pense que il y a tant qu'il
6: tu le fais naturellement chez toi.
7: Alors nous on essaie de casser le maximum les silos de façon à ce que chacun puisse prendre ses responsabilités. Plus vous donnez de responsabilités aux femmes et aux hommes qui sont dans l'entreprise, plus il y a de chances qu'ils s'épanouissent, plus il y a des chances qu'ils soient efficaces. Plus il y a des chances qu'ils prennent du plaisir, donc plus il y a des chances qu'ils soient efficaces, donc plus, etc. Mais c'est exactement. Le cercle un peu vertueux de la performance dans l'entreprise.
6: Oui.
7: Donc je crois que tout tourne autour de ces éléments-là.
6: Jean-Michel?
10: Nous, pour les attirer, on s'est mis juste à côté du campus.
6: Oui.
10: Et puis on finance à peu près toutes les écoles ou toutes les promos des grandes écoles autour de nous. Voilà, donc ça les fait venir. Après on a des technologies qui attirent.
6: Oui.
10: On est très en avance en IA. Ouais. On a 5 docteurs qui travaillent là-dessus.
6: Ça.
10: Donc ça fait venir du monde.
6: De recherche et tout.
10: Voilà. Ouais. Et puis on essaye de donner du sens au quotidien sur ce que les gens font. Donc on leur.
6: Tiffaine.
8: Oui, c'est ça. Moi j'allais parler justement du sens. Aujourd'hui, je fais moi-même partie de cette génération qui a besoin de savoir pourquoi on travaille, quelle valeur on crée aujourd'hui dans l'entreprise. Et je pense que c'est ça qui est important, c'est d'avoir un ADN
6: bien
8: fort.
6: Bien sûr.
8: Un ADN sincère. Et je pense que les entreprises familiales, elles aident aussi là-dessus.
6: En un mot, vous êtes proche de vos équipes, ce que je ressens. Vous êtes des leaders ici autour de la table. Le patron d'ETI, c'est un modèle. Comment vous inspirez les autres patrons? En un mot.
7: Comment on inspire? L'exemplarité, je crois qu'on.
6: L'exemplarité.
7: On en a un peu parlé tout à l'heure.
6: L'exemplarité, Tiffaine.
8: Sincérité.
10: Ben, l'exemplarité aussi. Hein. J'explique mon histoire.
6: Copieur.
10: C'est tout. J'essaie de les inspirer, je leur raconte mon histoire. Alors, voilà, si ce gars-là il a réussi, c'est que...
6: Donc tu leur donnes envie, donc ils viennent, voilà. Voilà, puis, ouais. C'est ça, hein. Ouais. Et toi Thierry?
9: Je dirais l'engagement.
6: L'engagement. Ouais. Bon, en tout cas, vous avez été engagé, vous avez montré du leadership, de la vision. Ça, c'est la force de nos territoires. C'est génial de vous avoir eu ici. Merci beaucoup, Hugues.
10: Merci,
6: Tiffaine. Merci, Thierry. Merci, Jean-Michel. L'exercice était sympa, non, quand même?
9: Super.
6: On a passé un bon moment. Ouais. Merci aux équipes, à la réalisation Stéphane, chef opérateur Maxime, au son Thibault, chef de plateau Charlotte, et puis Camille, qui produit cette émission à mes côtés. Merci infiniment, et puis je vous dis tout simplement, Paris ETI, c'est reparti dès la semaine prochaine. Ciao!
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0: 8h19 avec Anthony Morel, on va parler souveraineté ce matin à travers le sujet fondamental des paiements. Philippe Lelany, bonjour, vous êtes le directeur général du groupement des cartes bancaires, le fameux CB, le sigle que vous avez sur vos cartes, 80 millions de cartes, 750 milliards d'euros traités. Ce petit CB, on n'y fait pas attention, mais c'est fondamental pour les questions de souveraineté. Ça veut dire, quand je l'ai et que je le choisis comme moyen de paiement, que je paye français.
11: C'est notre campagne, hein. Vous payez avec CB, vous avez fait Made in France, bleu, blanc, rouge, c'est le logo. On essaie de rappeler cette histoire de 40 ans, qui est une histoire souveraine, qui est une histoire pas que financière, mais aussi industrielle. CB, ça a été créé sous l'impulsion de l'État, de Pierre Bérégovoy en 1984, et de la filière industrielle, puisque nous, les Français, au bon sens du terme, on a inventé la carte à puce, c'est la carte à puce de paiement, mais la carte à puce SIM aussi, c'est un brevet Alcatel. Et puis, depuis 40 ans, il s'est passé beaucoup de choses, et certains ont oublié qu'on avait cet actif vital et souverain. Néanmoins, on l'a. Et aujourd'hui, je suis là avec les banques françaises et l'écosystème, parce que ce n'est pas que les banques, c'est les commerçants, c'est les industriels, c'est les politiques et les régulateurs qui appuient cette filière bout en bout souveraine.
12: Mais alors, Anthony, comment faut que vous nous rappeliez comment vous vous placez dans l'écosystème, parce qu'on est un petit peu perdu. On regardait nos cartes là tout à l'heure, on était en train de s'amuser, parce qu'il y en a qui sont Visa, Mastercard, mais il y a aussi du CB dessus. Donc vous êtes un concurrent, vous faites pas la même chose, expliquez-nous.
11: Donc, c'est très simple, mais tout le monde l'a oublié. En fait, on appelle ça le co-badging. Sur vos cartes, normalement, dans le modèle initial de Pierre Bérégovoy, de la création d'un GIE, déjà, je suis pas mercantile, je représente un GIE, groupement d'intérêts économiques. C'est comme une coopérative, quelque part. Et donc, c'est pour développer, au bénéfice de tous nos citoyens, l'innovation, la sécurité et le paiement par carte, la facilité d'usage et l'efficacité. Derrière, pourquoi co-badging? Tout le monde s'interroge. En fait, quand vous faites un paiement en France et que vous avez CB sur votre carte, c'est les rails, au sens ferroviaire du terme, c'est les rails CB qui traitent bout en bout, en souveraineté, votre paiement. Vous n'utilisez la marque Visa ou Mastercard, si vous avez celle-là, que quand vous allez à l'étranger. Puisque, pourquoi c'est bleu, blanc, rouge? C'est que les accords historiques d'innovation et sous le co-badging, c'est de dire tout paiement frais en France si vous avez CB, et que vous avez choisi CB, comme dealer, est traité bout en bout par notre infrastructure française. Et le reste, ça n'est que quand vous partez à l'étranger. Et dernière chose importante, la plus importante peut-être, les paiements, c'est domestique en détail. Autant les paiements en corporate dans les grandes entreprises, c'est international, moins de 3%. On est à 3% des flux internationaux. C'est-à-dire qu'en fait, 95% des paiements français que vous faites sont pas traités par Visa ou Master, ils sont traités par...
0: Mais là où ça se complique, c'est que si je paye avec Apple Pay, là je peux choisir CB ou Visa, et là en fait je sais pas. C'est-à-dire que personne ne sait que...
11: Je suis là pour ça.
0: Mais c'est-à-dire que je passe par Apple, mais je peux passer derrière par vos rails.
11: Non mais ça passez pas par Apple, Apple fait pas le paiement. C'est clairement, si vous choisissez CB, votre paiement est assuré par l'infrastructure CB, c'est-à-dire vous arrivez de Apple sur les rails monétiques, que certains pensaient vintage, oui, la carte, c'est... Non, c'est les rails. Donc, c'est fondamental. Parce qu'au-delà d'Apple, aujourd'hui, vous pouvez payer en Samsung Pay, en Google Pay, mais aussi en Wiro Pay demain. Et donc, quand vous ferez votre Wiro Pay à la fin de l'année, on aura la connexion avec Wiro, le projet européen, et ben vous serez sur les rails cartes de CB.
12: Mais donc, avec les conditions, enfin, c'est quand même Apple qui doit vous imposer ces conditions. Parce que
11: non, elle l'impose aux banques. Moi, on ne m'impose aucune condition. Moi, je suis à 0,20, 0,30 en taux d'interchange. CB, aujourd'hui, pour un commerçant, c'est très important. J'ai parlé d'écosystème. Mm. Ça n'est pas que les financiers. Pourquoi c'est de la souveraineté? C'est de la souveraineté au sens sécurité. CB ne revend pas vos données. données, mais c'est aussi de la souveraineté économique. CB, c'est 10 fois moins cher en moyenne pour les commerçants. J'ai des très grands commerçants, dont je ne citerai pas non, on a regardé, c'est 29 fois moins cher que s'il n'y a que la carte Visa ou que la carte Master.
13: 29 fois moins cher.
11: Jusqu'à une trentaine. En moyenne.
13: En termes de commission.
11: En moyenne, c'est 10 fois. En moyenne, un paiement CB, c'est 10 fois moins cher. C'est du PIB qu'on conserve chez nous.
12: Bah alors attendez, si tout ça est aussi parfait et si ça coûte 10 fois moins cher.
13: Pourquoi on utilise Visa?
12: Voilà, pourquoi on utilise Visa?
11: Mais vous n'utilisez pas beaucoup Visa.
12: Non, mais il y a de plus en plus de néobanques, par exemple, il n'y a plus de co-badging. Ils utilisent Visa ou Mastercard, ils n'utilisent plus CB.
11: Non. Hello Bank, la banque de BNP, elle est
12: co-badgée. Revolut, il arrive,
11: il n'a pas sa licence bancaire en France. Il demande sa licence bancaire en France. J'espère. J'ai même quelques indications que si quand il aura sa licence bancaire en France, il fera sans doute une demande de co-badging. Boursorama était chez CB. Aujourd'hui, les cartes, en effet, Boursorama, qui a fait une stratégie un peu de filiale de Société Générale, et a déco-badgé pour des raisons qui lui sont propres. Moi, je suis un GIE. Donc, tous les membres ont le droit de faire ce qu'ils veulent, ce qui était le cas d'ailleurs.
12: Mais pourquoi, il y a une explication, j'imagine. Si votre système est 10 fois moins cher ou 20 fois moins cher.
11: C'est des raisons qui sont propres à l'établissement. Aujourd'hui, mon rôle, moi, de GIE, puisque la Société Générale soutient totalement CB, et le plan dynamique, la Société Générale a investi dans CB aussi pour qu'on revienne sur tous les paiements mobiles. Après, si pour sa filiale, elle veut, ou elle a eu des raisons économiques de déco-badger qui peuvent être liées au marketing, à la publicité. Par contre, moi, mon rôle, et ce matin avec vous, c'est d'expliquer que quand on fait un paiement et qu'on a le choix, payer CB, c'est payer français. Payer CB, c'est avoir la souveraineté de vos données qui ne partiront pas enrichir des modèles d'AI à l'étranger, hein, parce qu'on fait de l'AI aussi en Europe. Et payer CB, c'est du PIB et de la souveraineté bout en bout. Et donc, ça a été oublié parce que dans le modèle initial, et je le répète, il y a 40 ans, quand les pouvoirs publics ont créé CB, c'était le meilleur des deux mondes, le co-badging. Mmh. Vous faites en France, c'est CB.
13: Avec CB
11: vous
13: et
11: faites
13: ailleurs.
11: À l'étranger. Et donc, aujourd'hui, il faut juste, et je suis très optimiste sur le fait parce que on a...
13: Vous avez un regain d'intérêt quand même. Là,
11: oui, et puis on a une filière.
13: Il se passe quelque chose quand même.
11: Poutine à l'Est et M. Trump à l'Ouest font pression sur ce sujet de souveraineté. Et quand on analyse un peu les bienfaits d'une filière, on a des rails, on a les locomotives, on a tous les ingénieurs et les industries, puisqu'on a, la chance d'avoir inventé la carte à puce. Donc, depuis votre carte à puce, qui peut être fabriquée par des acteurs français et européens, jusqu'à la petite machine, le terminal de paiement, jusqu'à maintenant les paiements mobiles ou les paiements internes, aujourd'hui, CB, c'est du e-commerce. CB, c'est du sans contact. Pendant le Covid, on a été un peu amnésiques tous ensemble. Pendant le Covid, je vous rappelle, en 6 semaines, avec toutes les banques, tous les commerçants français et tout, on a débrayé le 50 euros et là, le sans contact est apparu. Je suis arrivé en 2016 chez CB, il y avait 600 millions de transactions seulement par an sur le sans contact. Maintenant, il y en a 8 milliards.
12: Mais il y a encore de l'innovation, c'est-à-dire effectivement, vous le disiez à juste titre, on a inventé les Français la carte à puce, Roland Moreno, on faut lui rendre hommage. Le code PIN aussi intégré à la carte bleue, mais tout ça c'était les années 80. Aujourd'hui, on est sur du paiement biométrique, sur du NFC. Et là, pour le coup,
11: on a toutes les entreprises avec les plus grandes entreprises françaises qui travaillent dans le secteur de la défense. D'ailleurs, quelque part, on voit bien que de la biométrie, les cartes biométriques, il y a même des cartes. Je suis en train de travailler avec des gens du CNRS sur des cartes qui n'utilisent plus de métal totalement recyclable avec des enzymes. C'est-à-dire que l'énergie peut venir. Donc, on a des chercheurs fabuleux. Et puis aujourd'hui, alors je vais vous donner un scoop, c'est qu'aujourd'hui on prépare le post-quantique. C'est-à-dire qu'aujourd'hui les puces qu'on vous met, ouais. Pour certaines applications, elles sont prêtes au post-quantique. Dans l'innovation, j'en fais tous les jours. L'innovation, j'en fais en inclusion aussi.
12: Avec les ordinateurs quantiques, on pourrait potentiellement les craquer.
11: Bien sûr. Mais c'est déjà le cas, la cryptographie. Donc tout ça, CB, c'est l'ensemble des acteurs économiques français et aussi complémentaires de Wero et des acteurs européens. Et donc c'est vraiment un message. Aujourd'hui, on a une nouvelle campagne. Vous verrez des petites vaches dans le métro, là, bleu, blanc, rouge, soutenant nos agriculteurs et tout, en disant, rappelez-vous, CB, c'est français et payez français.
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15: Bonjour Sophie de Menton.
16: Bonjour.
15: Ravie de vous avoir dans cette émission Leadership. Vous êtes la présidente du mouvement patronal Éthique, fondatrice de J'aime ma boîte. Alors Éthique, c'est entreprise de taille humaine indépendante et de croissance. On va évidemment revenir sur cette activité, sur votre parcours. Mais pour commencer, je pose toujours cette question. Est-ce que vous êtes né leader ?
16: Ah, quelle question ! Fille unique. D'abord, c'est important de le dire parce que il paraît qu'il y a une majorité de chefs d'entreprise qui sont enfants uniques. Est-ce que je suis née leader ? Pas vraiment. Parents très sévères, un peu de caractère quand même. Et en fait, si, il y a un moment donné à l'adolescence où je me suis dit maintenant, on m'embêtera plus.
15: C'est ça.
16: Je crois que c'est plutôt le caractère qui joue.
15: C'est le caractère, la frustration. Vos parents, ils faisaient quoi ? Ils travaillaient, votre père ? Votre mère
16: ne travaillait pas, c'est ça, hein ? Ma mère ne travaillait pas. Non, parents normaux, père diplomate, bon, très bien. Mais fille unique, c'est un vrai challenge.
15: Fille unique, c'est un vrai challenge, mais c'est vrai que ça donne la niaque. Vous avez quand même créé votre première entreprise à 22 ans ?
16: Oui, parce que j'avais déjà deux bébés. Et donc, en fait, je l'ai créé à 23 ans et je me suis retrouvée dans un square. Et je me suis dit, mais ma vie est finie. C'est de bébé, il faut s'en occuper. Hein. Ma vie est finie. Et à ce moment-là, j'ai tout bêtement pris des petites annonces en disant, mais il faut que je fasse quelque chose. J'avais une licence d'anglais parce que je n'ai pas le temps de faire autre chose. Et j'ai vu Cherche Enquêtrice. Je me suis dit, tiens, c'est une bonne idée. J'ai été et je me suis aperçue qu'il fallait faire des enquêtes en porte-à-porte. Je me suis dit, non, mais c'est n'importe quoi avec deux bébés. Et j'ai fait les enquêtes par téléphone. Et en fait, tout a démarré de là, par hasard. Il faut vraiment croire au hasard. Je crois qu'il y a ceux qui savent ce qu'ils veulent faire, qui ont des vocations. Et le reste, il faut vraiment savoir prendre les moments qui passent.
15: C'est une question d'envie. Bon, là, évidemment, vous vous dites que vous avez fini votre vie, donc il faut faire quelque chose d'intéressant. Vous créez une entreprise de marketing téléphonique.
16: Télémarketing. Première en France.
15: Exactement, la première en France. Mais c'est une question d'opportunité, finalement, tout ce qui vous est arrivé professionnellement.
16: Complètement. Alors, le télémarketing, complètement. Et ça m'a tout de suite intéressée. Ma mère disait, d'ailleurs, tu étais tellement bavarde que d'un défaut, tu as fait une profession. Mais oui, la boîte a marché, c'était le moment, ça existait aux États-Unis. J'ai pas. À partir de là, comme j'étais toute seule, je me suis dit il faut créer un syndicat parce qu'il y avait une deuxième boîte.
15: C'est ça, vous allez tout de suite dans le syndicat.
16: Tout de suite.
15: C'est ça qui est intéressant.
16: Tout de suite dans le fait qu'on soit plus nombreux pour qu'il y ait plus de budget et pour que la profession existe. Et j'ai toujours été finalement assez rassembleuse.
15: Comment vous la décririez ? On va revenir au syndicat, bien sûr, mais cette vie de patronne, ça a duré combien de temps dans cette entreprise-là, spécifiquement ? Ça a duré longtemps. Et comment vous la décririez en termes, justement, vous y arrivez un peu par hasard, en termes de responsabilité, en termes de charge ? Vous décririez ça comment ?
16: Je dirais que le fait d'être patron est instinctif. Il n'y a pas de patron qui ne le soit pas viscéralement, instinctivement. Je crois que ça ne s'apprend pas. On apprend à manager, on apprend à avoir des qualifications meilleures, mais ça ne s'apprend pas. Alors, je vais vous dire quelque chose, c'est extrêmement facile. Parce que vous arrivez...
15: C'est facile d'être patron ?
16: Mais c'est tellement facile. C'est extrêmement facile. Bon, il y a des responsabilités, il y a probablement des échecs, des réussites. J'ai toujours compté sur les autres, je sais très bien déléguer ça. Peut-être trop d'ailleurs, mais je trouve ça formidable de déléguer et d'avoir des équipes. Donc, je ne comprends pas d'ailleurs comment on peut réussir si on est un patron qui veut faire les choses lui-même et tout vérifier que ce soit fait à sa façon.
17: Combien de salariés vous aviez ?
16: À la fin, quand j'ai vendu ma société, j'en avais 1600.
17: 1600, c'est facile de faire une entreprise avec 1600 salariés au final. Ça se bâtit au fil des années.
16: Alors, ça a été facile. D'abord, c'était une entreprise de télémarketing. Donc, les salariés, majoritairement, étaient des gens qui étaient au téléphone. Donc, si vous voulez, c'est facile à recruter. C'était une époque de rêve où tout le monde avait envie de bosser, finalement. La France s'est quand même appliquée à tuer le télémarketing en France. Formidable, ça. Ah, ça, c'est un exemple. Ça marchait du feu de Dieu. Il y avait des étudiants, il y avait des jeunes femmes qui venaient et on faisait 7-8 contrats de CDD des parents. Parce qu'il y avait l'étudiant qui disait « là, je vais bosser pendant 3 mois, mais après, j'ai mes examens. » Et on les reprenait. Eh bien, l'État, dans sa grande générosité, a dit « plus de CDD, maximum 3. Mm-hmm. » Et là, c'est devenu l'enfer.
17: C'est le monde du travail qui est devenu, c'est la réglementation qui a mis
16: oui,
17: tout ça.
16: Oui,
17: ça.
16: Oui,
17: ça me donne
16: oui,
17: envie de
16: oui,
17: vous
16: oui.
17: poser cette question. Vous dites que c'était facile, mais est-ce que c'était pas justement dû à l'époque? Est-ce que vous auriez pu refaire la même chose aujourd'hui, par exemple? Est-ce que ça aurait été la même aventure?
16: La même, certainement pas, parce que ce qui a considérablement changé, c'est les moyens de communication.
17: Oui.
16: Et donc, mais le télémarketing existe. Téléperformance, qui est le groupe qui m'a racheté, a d'ailleurs connu de grandes difficultés là récemment en bourse à cause de l'IA. Mais ils s'en sortiront parce qu'ils sont géniaux. Non, ça n'aurait jamais pu être la même aventure. Moi, c'était presque l'époque du 22 à Agnières. Hein, on téléphonait, il y avait Fernand Reynaud. Enfin, j'exagère.
17: Les années 70, 80 ?
16: 80, oui, un peu plus tard, mais c'était encore le téléphone, on y répondait, quelque chose de magique, il y avait des postes fixes.
17: On était presque plus tranquille à l'époque.
16: Ah oui, oui, mais tout est possible, on s'adapte.
17: Oui, c'est ça. Et donc, on parle depuis tout à l'heure, on parlait du premier syndicat du marketing téléphonique que vous avez créé. Là, vous avez aussi pris la présidence d'Éthique. Ce qui m'intéresse, c'est en quoi c'est important, en plus de cette vie de patronne, en plus de cette vie personnelle aussi de mère, de prendre cette charge et de défendre sa profession.
16: C'est une très bonne question. Alors, d'abord, prendre un syndicat, quand on est isolé dans sa profession, on voit qu'on a des concurrents. Moi, j'ai toujours été très curieuse, qui sont les concurrents et pour développer le métier, il faudrait les connaître. Un beau jour, je me suis dit, tiens, il y a 3 boîtes, pourquoi on ne fait pas un syndicat? Donc, on a réuni les 3 boîtes, on s'est dit, si on se mettait ensemble. Ça s'est considérablement développé. Éthique. Alors, il y a quelque chose qui a marqué ma vie, c'est ma rencontre avec Alain Madelin. Parce qu'un jour, il était ministre, il me convoque, parce qu'il voulait mettre du télémarketing pour les points chance pour l'emploi. Je me retrouve au sein d'un ministère très impressionné. Il décide de faire un point avec de la réception d'appels, etc. Finalement, je crois d'ailleurs que ça c'est très peu fait. Mais tout d'un coup, j'ai rencontré un ministre qui s'intéressait à ce que je faisais. Mm-hmm. J'ai découvert ce que c'était que diriger un ministère des entreprises. Et là, je suis tombée dans le bain du libéralisme. Alain Madelin était un libéral, je ne savais pas ce que c'était. Donc, il m'a posé plein de questions, je lui ai raconté ce qu'on faisait. Et pour vous donner une anecdote très amusante, Alain Madelin a monté Idéaction. Tout le monde doit se souvenir d'Idéaction, qui était un espèce de relais dans la société civile pour porter le télémarketing. Et un jour, il m'appelle, il me dit « Bon, je peux pas, les partis traditionnels, ça marche plus, il faudrait que tout le monde s'y mette. » Et je me souviens leur avoir dit « Mais vous connaissez Tupperware ?» Et Tupperware, vous savez, ce sont ces réunions où on vend des machins. Il me dit, pas vraiment. Je dis, il faut faire Tupperware en politique. Et c'est comme ça qu'est née Idéaction. Et donc, ce que je veux dire, et je dis ça pour tous les gens qui ont des idées et qui les gardent pour eux, il faut absolument mélanger sa vie privée, sa vie professionnelle, les expériences qu'on peut avoir, les adapter à ce qui passe.
17: Ça ouvre finalement ce que vous avez fait, cette rencontre, ces syndicats, ça ouvre le champ des possibles.
16: Complètement. Complètement. Mais c'est les gens qui ferment le champ des possibles. Il est toujours ouvert le champ des possibles.
17: Mmh. Oui, c'est vrai. Il y a beaucoup de gens qui ferment ça dans le monde du travail.
16: Vous savez, il y a, dans ma boîte, quand on arrive, je demande quelque chose, on me dit, mais il voudra pas, il pourra pas, c'est pas le moment. Je dis, tous ceux qui ont gagné au loto ont acheté un billet.
17: Alors ils repartent et ils essaient. Et c'est intéressant ce pessimisme, parce que justement, vous, votre action, elle a toujours été à l'encontre de ça. Là, avec les patrons, faire que les entreprises reviennent au centre du jeu, que les patrons soient considérés par la population française, alors que parfois, certains politiques essayent bien de les descendre. C'est ça qui est intéressant dans ce que vous avez fait tout au long de votre carrière, en partie.
16: Finalement, ça aboutit à ça, vous avez tout à fait raison, et c'est vrai que c'est très intéressant.
17: Oui. En France, là, on a un sondage qui est tombé. 68% des Français ont une bonne opinion des patrons. Ça a remonté.
16: Et si vous saviez ce que je suis contente, parce que je dois être mégalo, je me dis que c'est un peu tout petit peu dû à moi.
17: C'est des briques hein,
16: parce que
17: j'ai lancé.
16: Non, j'ai lancé la fête des entreprises.
17: Oui.
16: 24 ans. Et il y a 24 ans, quand je l'ai lancé, j'ai demandé un sondage. Et c'était l'IFOP, je crois, à l'époque, qui m'a dit, madame, vous n'allez pas demander est-ce qu'on aime son entreprise. Alors j'ai dit, mais si. Mais il m'a dit, madame, je ne vais pas vous faire un sondage pour ça. Non, les Français n'aiment pas l'entreprise. J'ai dit, mais je ne vous ai pas demandé s'ils aimaient l'entreprise, je vous ai demandé s'ils aimaient leur entreprise. Ah, il a dit, oui, je comprends mieux. Et il y avait une agence de pub qui réfléchissait avec moi à ça. Et j'ai dit, mais qui me disait, l'entreprise, ça apporte des connaissances. Je dis, non, je veux juste qu'on puisse se dire, j'aime ma boîte. Et là, l'agence m'a dit, vous avez le slogan.
17: Exactement.
16: Et on a fait le sondage, et dès le premier sondage, 70% des gens disaient, j'aime ma boîte.
17: Vous aimez les entreprises, vous dites, vous écrivez, on ne s'autorise pas à s'étendre sur le talent de ceux qui créent, qui dirigent, qui inventent les produits ou services à succès, le labo qui trouve le vaccin, la marque qui cartonne, le restaurant étoilé qui régale, la voiture qui fait rêver, la haute joaillerie qui fait briller les femmes. C'est dans ce livre-là que vous l'avez écrit ?
16: Je ne me souviens pas, mais c'est très bien.
17: Vous avez écrit,
16: je le réécris aujourd'hui.
17: En quoi c'est important, justement, de conscientiser qu'on aime sa boîte ?
16: Alors, d'abord, il y a deux niveaux. C'est très important pour le pays, parce que les Français sont restés. La lutte des classes, ça s'est transposé à l'entreprise. Nous avons des syndicats, pardonnez-moi de vous dire, des syndicats salariés qui n'aiment pas l'entreprise, qui n'aiment pas les riches, qui n'aiment pas la réussite. On a même eu un président de la République qui nous l'a dit, « j'aime pas les riches ». Bon, donc, moi, folle de rage, parce qu'on ne peut pas annoncer des choses comme ça, j'ai décidé de lutter avec mes petits points comme je pouvais par rapport à ça. Donc ça, sur un plan national, c'est indispensable. Et sur un plan personnel, vous n'allez quand même pas aller tous les jours au bureau en disant « oh là là, j'aime pas ça, je l'aime pas ».
17: Reconsidérer le travail, l'effort.
16: L'effort, le plaisir d'abord. Et d'ailleurs, j'aime ma boîte, c'est une fête de plaisir où tout le monde partage, je sais pas quoi, ils font des fêtes, ils se prennent en photo, on rencontre son conjoint. C'est une deuxième vie, l'entreprise. Donc, il y a deux niveaux. Moi, j'aime bien en ce moment m'attaquer au niveau économique parce que notre pays souffre terriblement et que vous avez vu que les Français aimeraient presque avoir un président de la République chef d'entreprise.
17: Il y en a qui commencent à se lancer même déjà maintenant dans les municipales.
16: Oui, alors ça, je suis pas pour.
17: Et effectivement, il y a ce débat bon patron ferait-il un bon président ?
16: La réponse est non.
17: La réponse est non, c'est pas la même chose.
16: Non.
17: Pourquoi ? Qu'est-ce qui est différent ? Parce qu'on a les mains dans le cambouis, on règle des problèmes tout le temps.
16: Justement, un président n'a pas les mains dans le cambouis.
17: Il faut déléguer beaucoup.
16: Ah, mais il faut déléguer, ils ne sont pas au courant. J'ai entendu Brigitte Macron me disant, se plaindre il y a des années, en disant, mon mari devient fou, il dit, faites-moi ça. Et 8 jours après, il dit, ça en est où ? Et c'est enlisé. Donc il n'a pas les mains dans le cambouis. Je pense que le président de la République a beaucoup moins de pouvoir qu'on ne le croit. Et je pense que faire de la politique est un autre métier, un métier de menteur, alors que l'entreprise se doit d'une vérité permanente sur les comptes, sur les rapports avec les salariés. En revanche, il faudrait absolument que les ministres et le président de la République, on l'avait suggéré, consultent les entrepreneurs. Je disais juste, même à l'Élysée, j'avais proposé, je dis, on vous trouve un groupe de 7 entrepreneurs, avant de décider d'un décret ou de passer une loi, vous leur donnez 48 heures pour leur demander ce que ça va faire.
17: Mais ils consultent les mouvements patronaux ?
16: Non, ils consultent les représentants des mouvements patronaux.
17: D'accord.
16: Dits représentatifs. On les met autour d'une table. On met la CGT à côté du MEDEF, qui elle-même est à côté de la CFDT. Et puis, autour de la même table, depuis la guerre, ils s'engueulent en n'étant pas d'accord.
17: Donc c'est
16: ce qu'on
17: utile.
16: Appelle une consultation.
17: Il faudrait un vie ma vie avec les patrons. C'est très juste. J'aimerais vous poser cette question parce que quand on discute avec vous, c'est prégnant. Est-ce qu'une femme chef d'entreprise, je suis désolée de vous poser cette question, mais finalement dirige différemment qu'un homme ?
16: Alors, la réponse est oui. Et la deuxième réponse, j'ai reçu, elle est formidable, la présidente d'Orange. Et j'ai ouvert comme ça, j'ai dit, dites-moi, c'est beaucoup plus facile hein, d'être une femme chef d'entreprise.
17: Ouais.
16: Elle m'a dit, c'est tellement plus facile.
17: C'est vrai.
16: On était toutes les deux, il y avait une salle d'hommes qui était scotchée.
17: C'est une façon de penser, en fait, sans complexe. Vous écrivez « Personne ne me piquera ma place, je suis une chef d'entreprise sans complexe et tout me semble possible, sans avoir besoin de discrimination positive, parce que je le vaux bien. » C'est ça que vous pensez ?
16: Merci L'Oréal.
17: Non, mais c'est très intéressant. On parle souvent des difficultés, on parle des plafonds de verre que les femmes rencontrent.
16: Enfin, comme j'étais chef, le plafond de verre, c'est moi qui l'aurais mis. Donc
17: vous l'avez jamais connu ?
16: Jamais. Vraiment jamais. Ben d'abord, j'ai jamais eu de chef. Alors donc, c'est évidemment différent. Je pense que des femmes l'ont connu, bien sûr. Les femmes n'osent pas assez. C'est la journée de la femme qui se plaignent. Oui, on a moins de temps de parole. Je dis, prenez-la la parole et gardez-la.
17: On est dans un pays où on peut se permettre ça.
16: Oui. Soyons fiers d'être françaises et c'est ailleurs qu'il faut se battre pour les femmes.
17: J'aimerais vous demander votre plus grande qualité.
16: Alors, c'est mon plus grand défaut, c'est la patience.
17: C'est plutôt une qualité.
16: Pas sûr. C'est les deux.
17: Bon, j'allais dire votre plus gros défaut, pour le coup.
16: Mon plus gros défaut, bah, c'est aussi l'impatience. Je veux que ce soit fait dès que j'ai eu l'idée. Et donc, ça peut me faire des erreurs. Je dois avoir énormément de défauts. Mais celui contre lequel je lutte, c'est l'impatience.
17: Votre rôle modèle, je vous demande ça parce que dans cette histoire que vous racontez, cette facilité que vous évoquez, est-ce qu'on est aidé par sa famille ? Est-ce que le personnel a un rôle là-dedans ou est-ce que c'est un frein ? J'aimerais savoir comment vous avez vécu ça.
16: Alors, j'ai vraiment vécu ça toute seule avec des maris formidables. J'en ai pas eu qu'un. Mais formidable, qui trouvait ça génial, qui m'aidait. Le père de mes enfants faisait la compta le soir, parce que je suis incapable de faire de la compta. Donc, eux adoraient ça. Je n'ai pas du tout de rôle modèle, parce que j'ai commencé trop jeune, et que j'étais beaucoup dans l'improvisation.
17: Oui, c'est ça, vous vous êtes pas posé de questions.
16: Non, non. J'ai satisfait énormément d'envie. Et alors non, c'est même amusant parce que il faut pas forcément attendre des encouragements de ses proches. Moi, j'ai des grands enfants, je suis en train de taper du pied en disant vous avez lu mon article ? Oh, non, on n'a pas le temps, t'en écris beaucoup. Je dis mais vous avez vu l'émission de télévision ? Il dit tu sais bien qu'on n'a pas la télé.
17: On va continuer là-dessus et on passe à la photo tout de suite.
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17: Alors, au départ, je vous avais dit qu'on avait besoin d'une photo. Vous m'avez dit, vous choisissez. Et puis finalement, vous avez quand même choisi celle-ci qu'on va montrer dans un instant. C'est une photo avec votre fille. Vous tenez des livres. C'est une collection de livres pour enfants.
16: Alors, Gallimard.
17: En quoi elle est importante, cette photo-là, Sophie de Menton ?
16: Ah, elle est importante. J'ai une fille merveilleuse qui est absolument le contraire de moi. Et qui finit par être une entrepreneuse, mais complètement ailleurs, qui est une artiste, et qui est douce et patiente. Enfin, c'est extraordinaire. Et donc, on est d'une complémentarité formidable.
17: Oui, c'est quand même quelqu'un qui fait aussi ce qu'elle veut.
16: Ah oui.
17: Et qui va un peu dans tous les sens. Et elle qui, à partir du moment où elle l'a décidé, elle y va.
16: Alors, elle va pas dans tous les sens. Elle a beaucoup de cordes à son arc et elle les travaille. C'est une sculpteure extrêmement talentueuse. Elle écrit bien, mais c'est la sculpture qui la tient. C'est une aventurière. Elle va faire le Mont Blanc, là, bientôt. Elle est une femme terriblement indépendante et pas forcément dans les mêmes secteurs. Et il se trouve qu'on a écrit ensemble toute une collection de livres pour enfants chez Gallimard.
17: Pourquoi les livres pour enfants ?
16: C'est une très jolie histoire. D'abord, elle m'a fait des enfants merveilleux. Mon fils aussi, d'ailleurs, des petits-enfants. Et finalement, on doit quand même avoir les mêmes goûts. Et je me promène avec mon petit-fils Virgile. Je prends de l'argent au Distribank. Et il avait, je ne sais pas, 6 ans. Et il me dit, qui c'est le monsieur qui te donne des billets derrière le mur ? compliqué comme question. Et je me dis, mais c'est génial. J'avais déjà écrit l'entreprise racontée aux enfants pour leur expliquer. Et je me dis, c'est génial. Je propose l'argent raconté aux enfants à Gallimard, qui me dit oui tout de suite. On a même eu le prix, figurez-vous. Et ça commence par la première question, c'est qui le monsieur qui te donne l'argent ? Et donc, quand on écrivait des livres, quand on écrit des livres avec Alexia, parce qu'on en écrit encore en ce moment, maintenant ils sont beaucoup trop grands, mais quand ils étaient petits, on les mettait en cercle et on leur faisait poser des questions. C'est magique, les enfants.
17: Oui. Et c'est
16: une imagination formidable.
17: Et de leur expliquer ces concepts d'adultes très tôt, c'est ça aussi.
16: C'est que des livres qui parlent de concepts d'adultes.
17: Ouais, c'est ça. En tout cas, c'est une très belle photo, effectivement. Vous parliez des livres. Au total, 25 livres à peu près, vous avez publié.

0: pourquoi cette idée? Et ça allait de celui qui a monté une boîte d'informatique pendant le Covid en douce, en disant à ses parents qu'il suivait ses études. ça parle, je pense à Comme J'aime, qui a inventé comme ça, je pense à des purées instantanées, faut pas citer de marque peut-être, des purées instantanées.
1: On est sur BFM Business, ça passe.
0: Oui, ça passe. Oui. Mais les purées mousselines, où il a fini par acheter la boîte alors qu'il était un simple cadre.
1: Mais et c'est inspirant mousseline... quand même, c'est des parcours inspirants, c'est ça.
0: Oui, c'est pour ça que j'ai écrit, oui. Pour les autres.
1: C'est ça, c'est pour les autres.
0: Alors, est-ce que c'est des rôles modèles? Ils ont de telles personnalités, enfin, à Flelou, il a une boutique, il est doué, il a fait de l'ophtalmo, bon, enfin, il a une boutique de lunettes et on lui dit, monsieur, ça marche très bien, il faut déménager, à prendre une plus grande. Ah, il dit, je veux pas quitter ma boutique. Alors, on lui dit, il dit non. Alors, coup de bol, on en trouve une autre en face. Donc, on prend la deuxième boutique en face. C'est comme ça qu'il en a plusieurs milliers dans le monde.
1: Et oui,
0: exactement. Parce qu'il n'a pas voulu quitter sa boutique où il était bien.
1: Toujours suivre son instinct. On va conclure tout de suite.
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1: On va revenir sur ces décorations que vous avez eues. Vous êtes chevalier de l'Ordre National du Mérite en 88, promu officier en 96, commandeur en 2005. Vous êtes chevalier de l'Ordre National de la Légion d'honneur depuis 2000, promu officier en 2010. Cela, plus la vie d'entreprise, la vie de famille, la vie d'éthique. De quoi vous êtes le plus fier?
0: Mes enfants. Ah mais alors là, et même mieux, je me demande si c'est pas mes petits-enfants. Alors, c'est pas de la fausse modestie, mais j'ai eu beaucoup de décorations parce que j'étais une femme. Parce que maintenant, je vous signale que quand on met des décorations, on dit oui, mais on a besoin de femmes, là. Voilà. Le mérite, oui, on peut considérer que je l'ai mérité. La Légion d'honneur, pas en quoi. Mais peut-être parce que j'étais à l'étranger un peu. De quoi est-ce que je suis fière? Les choses dont je suis le plus fière, c'est quand j'ai écrit un article ou un livre et qu'il est lu. C'est finalement la chose dont je suis le plus fière.
1: C'est ce retour-là, oui. Finalement. Pour terminer, qu'est-ce que vous diriez aux jeunes qui veulent, qui essayent de devenir aujourd'hui patron?
0: Alors, je dirais que il faut quand même avoir une petite idée avant d'être patron. Alors, l'idée, elle peut venir en 5 minutes. Je ne crois pas du tout dans les écoles de commerce ou de petits jeunes qui disent « maintenant, je veux être patron ». La plupart vous expliquent qu'ils veulent être patron pour ne pas avoir de patron. Et puis, c'est le statut qui leur plaît. Il ne faut pas que ce soit le statut. D'ailleurs, être patron, on peut l'être parce qu'on est promu dans une boîte, par exemple, on peut devenir patron. Mais entrepreneur, personne ne vous le donne.
1: Il faut le décider.
0: Oui.
1: Merci beaucoup, Sophie Dormanton, de nous avoir exposé votre méthode de leadership. Merci d'être venue dans cette émission. Et si vous voulez connaître la méthode des leaders, l'émission est disponible en replay, en podcast et sur tous nos réseaux sociaux, bien sûr. Et tous les lundis à 12h30 sur BFM Business. Passez une très bonne journée.
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4: Et on va parler cybersécurité avec Frédéric Simotel qui nous accompagne ce matin. C'est clair quand même, Frédéric, les attaques se multiplient. Dernière en date, le groupe Center Park et Pierre et Vacances qui ont déposé plainte. Et ce qu'on voit, c'est que c'est de plus en plus facile de devenir hacker.
5: Oui, l'info, c'est en effet mal tombé pour le groupe de séjour de loisirs. En plein week-end de l'Ascension, le Parisien nous a appris que les données personnelles de 4 millions de clients avaient été exfiltrées par un hacker. Alors pour les réservations de dernière minute, ça tombait un peu mal. Alors si c'est le système de réservation qui gère les 300 sites, Maeva, Pierre et Vacances et Center Park, qui a été visité frauduleusement. Le pirate a introduit un verre et puis une fois qu'il était à l'intérieur, avec un accès frauduleux, hop, il a pompé tout un masse d'informations, des numéros de dossier, mais surtout le nom des occupants, les dates de naissance, les numéros de téléphone, les options de séjour. Et le groupe assure qu'aucune coordonnée bancaire n'a été exfiltrée. Il assure aussi que tout ça a été réparé, bien entendu, par les équipes informatiques. Puis il a surtout déposé plainte, parce que vous savez qu'aujourd'hui, on est obligé de déclarer c'est auprès de la CNIL et puis de déposer plainte. Mais ce qui est frustrant, c'est que déjà il y a un an, Center Park avait déjà été victime d'un vol de 20 000 données clients. Et puis surtout, ce qui agace dans toutes ces attaques, c'est qu'on se rend compte qu'ils ciblent autant des PME, des artisans que des grands groupes, Auchan, le groupe Center Park, mais on a vu Free, on a vu SFR.

0: Et l'État aussi est concerné. Et ça, c'est un peu frustrant.
1: Mais est-ce qu'on peut dire qu'aujourd'hui, avec ChatGPT, n'importe qui peut devenir hacker? C'est devenu aussi simple que ça?
0: C'est un peu ça. Il y a un peu de ça. Et pour reprendre l'incident du groupe Pierre et Vacances, selon certains experts qui sont penchés vraiment sur cette attaque, ils se sont rendus compte que la personne avait eu accès donc à la plateforme de réservation. De là, via un accès frauduleux, ils avaient récupéré les données. Alors, ce fichier, alors certes, avec l'œil humain, on va voir que des lignes de code, mais avec une IA, hop, on va tout de suite avoir ces informations en clair. Et puis surtout, on se rend compte que les pirates utilisent l'IA pour mener leur scénario, pour aller chercher en profondeur. C'est plus la peine d'être un petit génie de l'informatique. L'IA va faire un peu le travail pour nous. On va programmer des agents. Et on l'a vu d'ailleurs avec l'IA Claude Mythos qui va très très loin, qui a été justement pas donné au public, ou le ChatGPT 5.4 d'OpenAI. Et on voit bien que ce ne sont plus, et la preuve que ce ne sont plus de l'œuvre d'armée d'ingénieurs. Pour l'ANTS, qui est quand même le fichier, la base de données qui a toutes nos données de permis de conduire, de passeport, de carte d'identité, c'est quand même une base de données importante. C'est un jeune ado de 15 ans qui a été repéré. Donc vous voyez, l'attaque n'était pas sophistiquée et en même temps, pour aller le chercher, on y est arrivé assez facilement.
1: Ça inquiète quand même le gouvernement qui va débloquer une enveloppe spécifique.
0: Oui, et Sébastien Lecornu au plus haut niveau. Sébastien Lecornu a dit on va débloquer 200 millions parce que là, c'est vrai, quand vous avez 110 millions de données de Français exposées en 2 ans, 6 incidents majeurs, dans 4 cas sur 6, des vecteurs d'attaque qui sont toujours les mêmes, des identifiants qui ont été volés, et puis des attaques qui se font par ingénierie sociale. On se rend compte qu'il y a dans des processus, on peut faire 50 tentatives de mot de passe sans qu'on soit bloqué. Il y a zéro double authentification. Vous savez, souvent, on vous demande l'authentification avec votre téléphone. Zéro détection comportementale. Quand on voit en plus que les secteurs les plus touchés, l'éducation et la recherche, ça a été plus 34% d'attaques. L'État et collectivité, plus 24%. L'enjeu, il est clé aujourd'hui. Donc, il y a un enjeu dans la durée. Il faut répondre beaucoup plus rapidement parce que l'IA implique que tout ça se déroule beaucoup plus rapidement. Les investissements de 200 millions, c'est bien.
1: Oui, ça ne fait pas beaucoup quand même, 200 millions.
0: Il faudrait 3 ou 4 fois plus. Et puis, formation à grande échelle, toujours davantage de sensibilisation. Et l'État, enfin Sébastien Lecornu, met même un peu en accusation l'ANSSI, l'Agence Nationale de la Sécurité des Systèmes d'Information, selon un article qu'elle a enchaîné. Alors, il ne faut pas faire sauter l'ANSSI parce que là, on a vraiment besoin de cette agence-là. Mais voilà, il y a peut-être pas mal de choses à revoir au niveau de cette cybersécurité.
1: Mais après, c'est une question d'investissement dans les boîtes, c'est pas... Enfin, l'État, ok, mais...
0: L'État, déjà pour lui, pour ses propres fichiers, parce que dans les entreprises, on l'a, si vous êtes à moins de 10% de votre budget informatique qui est dans la cyber, vous n'êtes pas au bon niveau.
1: Au bon niveau.
0: Faut augmenter un peu. Mais c'est vrai que, et ensuite, quand on voit tous ces piratages données, il faut savoir qu'aujourd'hui, l'IA permet en plus de croiser toutes ces données. Donc peut-être que vous êtes fait voler des données parce que vous êtes client Orange, mais de l'autre côté, vous êtes client Center Park, et puis derrière, peut-être que votre carte d'identité aussi a été volée, et maintenant, on a des logiciels qui permettent un peu d'agréger un peu toutes ces données, et derrière, pour faire l'usurpation d'identité.
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3: Avec vous Léa Benaïm, cette semaine, aujourd'hui direction les États-Unis où un supposé scandale sexuel chez JP Morgan est en train de devenir un énorme feuilleton alimenté par l'intelligence artificielle.
4: Et oui, tout a commencé dans une plainte déposée dans un tribunal. Un ancien cadre de la banque accuse l'une de ses supérieures hiérarchiques de harcèlement sexuel et d'insultes racistes. Une affaire qui aurait pu ne jamais dépasser les murs de Wall Street, sauf qu'ici, il y a un détail qui a immédiatement fasciné Internet. C'est un homme qui accuse une femme plus haut placée que lui, chose très rare de nos jours. Donc très vite, les tabloïds américains se sont emparés du scandale, pareil sur les réseaux sociaux. Des internautes se sont mis à prendre parti. Il y a même des votes en ligne où chacun donne son avis sur l'affaire avant même qu'un tribunal ait commencé à examiner les faits, je le rappelle. Et puis quelques jours plus tard, une vidéo apparaît. On voit les deux protagonistes dans un restaurant chic de Manhattan. Ils rient ensemble, ils trinquent. La scène ressemble à une série Netflix à l'eau de rose. Sauf qu'il y a un problème, en fait, ça n'a jamais existé. Cette vidéo a entièrement été créée par intelligence artificielle.
1: À partir de là, tout s'emballe. Des centaines de vidéos déferlent sur les réseaux. Qu'est-ce qui s'est passé ?
4: Oui, certaines recréent de fausses conversations privées. D'autres inventent des scènes de disputes. Une autre transforme carrément l'affaire en film catastrophe. Et le plus troublant, c'est le réalisme. On est tous déjà tombés sur ces vidéos IA. Il y en a partout sur les réseaux sociaux.
1: On dirait une vidéo de mariage.
4: Ouais, on dirait oui, carrément. Et franchement, même moi, je me fais avoir parfois. Elles sont d'un réalisme à couper le souffle. Les visages bougent naturellement, les voix paraissent crédibles, les émotions semblent vraies. Et le plus dangereux, c'est d'une simplicité incroyable. Avec quelques photos récupérées en ligne et des outils accessibles à tous, il faut seulement quelques minutes pour produire ce type de vidéo. Résultat, beaucoup d'internautes ne savent plus distinguer les faits de ce qui a été inventé par l'algorithme. Sauf qu'ici, en fait, ces vidéos, elles concernent une vraie affaire extrêmement sensible qui est devenue virale bien au-delà des médias financiers. Elle circule partout, sur X, sur Reddit, sur TikTok, sur Instagram, mais aussi dans des podcasts très populaires aux États-Unis. Et surtout, chacune de ces vidéos génère des millions de vues. En fait, comme si Internet produisait en direct sa propre série autour de l'affaire.
1: Cas d'école pour les spécialistes de la désinformation que cette affaire.
4: Bah oui, parce qu'en fait, elle montre exactement comment fonctionnent désormais les fake news à l'ère de l'IA. Avant, une intox, elle partait d'une histoire totalement inventée, un mensonge. Aujourd'hui, c'est beaucoup plus subtil. Des chercheurs spécialisés de la désinformation alertent sur une nouvelle tendance qu'ils appellent les real story fake. En fait, le principe est simple. Vous prenez une vraie affaire médiatique et vous l'inondez de contenu généré par IA pour produire du clic, de l'engagement et des revenus publicitaires. Et c'est exactement ce qui s'est passé ici. On part d'un vrai événement, d'une vraie plainte, de vraies personnes, une vraie entreprise. Et ensuite, l'IA vient remplir les trous de l'histoire avec de fausses images, de faux dialogues et de fausses scène. Et le problème aussi, c'est la vitesse. Avant même qu'un tribunal ait commencé à examiner cette affaire, Internet avait déjà produit sa propre version du scandale. Pour les experts, c'est probablement ce qui nous attend maintenant sur toutes les grandes affaires médiatiques.
1: Oui, c'est très inquiétant. Il va falloir se doter de filtres maintenant sur les réseaux sociaux pour analyser tout ce qu'on,
4: ouais,
1: tout ce qu'on y voit.
4: Un détecteur d'IA.
1: Oui, mais il y en a de plus en plus. Donc, il y a peut-être une entreprise française qui nous écoute et qui va le créer, ce filtre.
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1: Léa Benaïm, Malte vient d'annoncer un partenariat national avec OpenAI et Microsoft pour fournir leurs outils à toute la population. Être formé à l'intelligence artificielle, ça devient un sujet d'intérêt national.
4: Et oui, c'est une première mondiale. Les Maltais vont pouvoir accéder gratuitement pendant un an, soit à ChatGPT+, soit à Microsoft Copilot. Mais attention, c'est pas juste un abonnement offert comme une opération marketing pour obtenir cet accès. Les citoyens vont devoir suivre une formation obligatoire, un retour sur les bancs de l'école avec un cours de 2 heures sur l'utilisation de l'IA, parce que le vrai enjeu aujourd'hui, c'est plus seulement l'accès, c'est savoir comment s'en servir. Et ces deux géants n'ont pas choisi Malte par hasard. C'est un petit pays, 570 000 habitants seulement, et surtout déjà très technophile. Malte fait partie des premiers États européens à avoir généralisé une identité numérique nationale pour accéder aux services publics en ligne. C'est l'équivalent en fait de notre France Identité. Et ça, pour OpenAI et Microsoft, c'est idéal. Un pays suffisamment moderne pour déployer rapidement un programme national et à taille humaine pour un test grandeur nature. Et surtout, Malte adore jouer ce rôle de laboratoire technologique mondial. Le pays s'était déjà proclamé Blockchain Island lors de la folie des cryptos.
1: C'est intéressant parce qu'en fait, ils considèrent que tout le monde doit avoir accès à l'IA comme vous avez accès au téléphone et à Internet.
4: C'est un service comme public. Comme Internet il y a 20 ans, en fait. Exactement.
1: C'est ça qui est intéressant. Il y a d'autres pays qui y pensent ou pas?
4: Alors, il y avait le Royaume-Uni qui avait fait une tentative. Le gouvernement avait discuté avec OpenAI d'un accès national à ChatGPT+ pour tous les Britanniques. Sauf que ça n'avait jamais vu le jour. On parlait ici d'un budget d'environ 2 milliards de dollars. Politiquement, c'était devenu très compliqué pour des questions de souveraineté, de dépendance à une entreprise américaine et de protection des données. À Malte, l'équation est évidemment beaucoup plus simple par sa taille. Alors, même si le montant exact du partenariat n'a pas été communiqué, si on applique le prix public de ChatGPT Plus à toute la population maltaise, c'est-à-dire à peu près 20 euros par mois, on arrive théoriquement à 130 millions de dollars par an. Mais évidemment, tout le monde ne va pas utiliser l'offre et OpenAI et Microsoft ont forcément fait un prix de groupe. Pour l'instant, on ne sait pas qui finance quoi dans l'opération. Aucune aide européenne n'a directement été mentionnée, même si Malte reçoit déjà beaucoup de subventions européennes pour accélérer sa transition numérique. Mais une chose est sûre, le gouvernement maltais voit ce partenariat comme une visibilité à l'international.
1: Bah, ils ont forcément fait un prix, non? Parce que l'objectif, c'est de gagner le contrat.
4: Ils ont forcément fait un prix, je dirais même à moitié prix, parce que c'est de la pub pour OpenAI et Microsoft.
1: Et puis la concurrence, elle est forte. Il y a plein d'opérateurs possibles.
4: Bah oui, et surtout que tous les géants de l'intelligence artificielle essayent d'imposer leurs outils le plus vite possible. Google fait par exemple la même chose avec les étudiants et les professeurs dans le monde entier, où Gemini Pro est gratuit pendant un an. Même logique aussi chez Anthropic, qui a par exemple signé un accord avec l'Islande pour équiper tous les professeurs de Claude. Et derrière, ces entreprises ont toutes le même objectif, devenir l'outil que les citoyens utiliseront tous les jours au travail, à l'école ou dans l'administration. Parce qu'une fois qu'une population entière apprend à travailler avec un outil, elle a tendance à y rester et surtout devenir indispensable pour monétiser cette dépendance. Et c'est particulièrement important pour OpenAI, car malgré l'immense succès de ChatGPT, la majorité des utilisateurs sont encore sur la version gratuite. L'enjeu, c'est donc de transformer ses abonnés en version payant. Donc, offrir l'outil pendant un an, c'est aussi fidéliser ses futurs clients.
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1: Culture IA aujourd'hui, c'est avec Erwan Maurice. On va parler de l'intelligence artificielle qui préoccupe jusqu'au Vatican. Ça fait déjà plusieurs années que l'Église catholique s'est emparée de la question. Mais là, le pape Léon XIV veut aller encore plus loin.
5: Oui, alors pas du tout pour mettre de l'intelligence artificielle à tous les étages. À ce stade, c'est même plutôt l'inverse. Le Vatican tient à encadrer l'IA pour éviter des dérives. Une doctrine qui devrait être confirmée lundi prochain, le 25 mai, lorsque le pape publiera sa première encyclique. Alors c'est comme une circulaire qui portera donc sur la protection de la personne humaine à l'ère de l'intelligence artificielle. Vous voyez que le choix des mots n'est pas laissé au hasard. C'est le premier grand texte doctrinal du Vatican consacré à l'IA, même si d'autres papes avant lui, notamment le pape François, s'étaient déjà penchés sur la question. Et donc ce texte devra aborder plusieurs points, les risques liés à l'IA générative, comme l'automatisation du travail, la dépendance ou la déshumanisation. Et tout ça traduit en latin, ce qui est quand même assez décalé quand on parle d'intelligence artificielle.
1: Pourquoi pas. Est-ce que le texte il sera dévoilé dans une cérémonie publique dans laquelle il y aura un invité important?
5: Oui, qui n'a pas été choisi au hasard puisqu'il s'agit de Christopher Ola, le cofondateur d'Anthropic, qui s'est opposé frontalement à Donald Trump, qui exigeait, on le rappelle, de pouvoir utiliser sa technologie pour développer des armes et de la surveillance de masse, qui a refusé de faire Anthropic, ce qui lui a valu des ruptures de contrat avec le gouvernement. Ils sont d'ailleurs en procès en ce moment. En tout cas, rien que cette invitation en dit long sur la position de l'Église sur l'utilisation de l'IA.
1: Il a entrepris d'autres chantiers, Léon XIV.
5: Oui, tout récemment, là, en créant une commission il y a quelques jours chargée de réfléchir aux enjeux éthiques de l'IA, le pape tient à valoriser ce que la technologie peut apporter à l'humanité dans la recherche médicale, par exemple. Il y a beaucoup à faire, mais il veut aussi que l'Église se positionne clairement contre les effets néfastes dans les conflits armés, sur l'environnement ou sur l'emploi, par exemple.
1: Le pape qui est justement inquiet pour les jeunes générations sur les questions d'emploi.
5: Oui, beaucoup de vigilance sur cette question, avec la crainte que l'IA nous remplace au travail, un point qui préoccupe de plus en plus d'étudiants. Vous avez peut-être vu les vidéos tournées dans des universités ces derniers temps, dans lesquelles des intervenants qui viennent prêcher la bonne parole sur l'IA se font littéralement conspuer. C'était le cas il y a encore quelques jours d'Eric Schmidt, que vous voyez à l'antenne pour ceux qui nous suivent en télévision, l'ancien patron de Google à l'université d'Arizona, qui a été copieusement hué lorsqu'il a comparer l'IA à une révolution industrielle. Les moins de 30 ans ne seraient en réalité que 2 sur 10 à voir d'un bon œil le recours à l'IA aujourd'hui. Donc pour l'Église, se positionner aussi sur ce thème, c'est montrer qu'elle entend les inquiétudes que manifeste la jeune génération.
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0: Bonjour et bienvenue dans cette nouvelle session BFM Stratégie. On va parler de supply chain et de l'IA, comment on doit replancer justement cette chaîne d'approvisionnement avec l'intelligence artificielle, parce que vous avez vu, cette chaîne d'approvisionnement, elle est mise à mal depuis quand même quelques années. Le Covid, les tensions géopolitiques, l'inflation, les ruptures d'approvisionnement. Et puis maintenant, on a l'IA qui vient se rajouter dessus, qui vient peut-être mettre une dose aussi d'automatisation. Donc ça, il faut quand même repenser tout ça quand on veut piloter de façon performante sa chaîne logistique. Et On va en parler parce que avec nos experts, parce que justement cette chaîne logistique, souvent on se dit voilà, c'est un outil de l'entreprise, un peu transparent, mais on se rend compte aujourd'hui à quel point c'est essentiel. On en parle avec vous, Vanessa Clémenceau. Bonjour.
7: Bonjour.
0: Vous êtes responsable monde supply chain chez Sanofi, un géant mondial de la santé que l'on connaît bien ici chez BFM. Les médicaments, les vaccins, vous êtes présent dans 60 pays, trentaine de sites de production.
7: Parfait.
0: Ça veut dire une logistique qui doit quand même répondre à tout ça. 130 marchés approvisionnés. Voilà, on comprend tous les enjeux de cette chaîne logistique. Et avec nous, Thibaut Collin. Bonjour Thibaut.
8: Bonjour Frédéric.
0: Merci d'être avec nous. Vous êtes partenaire au BCG, expert en supply chain et intelligence artificielle. Alors, je le disais justement, les entreprises sont mises à rude épreuve avec tout ce qui se passe depuis le Covid, les tensions commerciales, les tensions géopolitiques, et plus particulièrement parce qu'on va s'intéresser aux tensions dans l'univers des entreprises pharmaceutiques. Est-ce que on arrive à tirer les leçons de la crise, enfin je l'espère quand même, parce que le Covid c'était il y a 6 ans, mais voilà, comment vous analysez un peu ce marché?
8: Oui, et peut-être rappeler un point important avant de rentrer dans le sujet, qui est que quand on parle de supply chain ou de chaîne d'approvisionnement, on pense souvent aux usines de production, à la partie logistique avec les containers, les bateaux, les camions, mais il y a une grande partie du sujet qui est en fait liée à la planification. Et la planification souvent très en amont, 2-3 ans en avance. Pour prendre un exemple très concret, lorsque vous allez en pharmacie acheter un médicament ou qu'il est administré à l'hôpital, surtout les médicaments biologiques, donc créés à partir du vivant, ce médicament, il faut plus de 18 mois pour le produire. Donc ça veut dire que les équipes supply chain doivent prévoir 2-3 ans en amont ou le produire, en quelle quantité, en quel format, une seringue, un patch, et à destination de quel pays.
0: Voilà, et donc là on comprend, parce que qui pouvait imaginer la guerre en Ukraine à une époque, ou aujourd'hui les tensions dans le Golfe.
8: Exactement, et on est en plein dedans effectivement, et le tout avec des marges d'erreur qui sont très faibles, puisqu'on parle de patients avec souvent des maladies chroniques ou des besoins critiques d'avoir accès à ces médicaments. Pour vous donner un ordre de grandeur, on parle dans l'industrie d'un taux de service qui doit avoisiner les 98, voire les 99%. Donc la marge d'erreur est très faible, avec toujours une pression sur les inventaires et les coûts. On veut évidemment éviter le gaspillage des doses, leur expiration, etc.
0: Et alors, est-ce qu'on a appris du Covid? Parce que le Covid, ça a été un vrai choc quand même. On l'a vu sur le paracétamol, notamment.
8: Exactement.
0: Et donc, tient compte des entreprises pharmaceutiques.
8: Tout à fait. Et le Covid a mis à mal les supply chains, notamment celles qui avaient été basées sur une optimisation de leurs coûts. Et donc, on a vu apparaître une dégradation des taux de service et certaines ruptures de médicaments. En revanche, en ce qui concerne les leçons qui ont été tirées, l'intégralité des acteurs du secteur, depuis 2020-2021, ont largement réinvesti dans leur supply chain, qui a aussi changé de dimension dans l'entreprise. Et réinvestissement veut dire mise en place de systèmes de planification très avancés, beaucoup plus agiles, avec une vision de bout en bout, une professionnalisation des processus métiers aussi, la création de centres d'excellence, centres de compétences, etc.
0: Mais il y a encore des fragilités.
8: Ouais. Tout à fait, et celles-ci, elles subsistent, elles existent, et la transformation se produit. La transformation se continue, notamment à l'aune des nouvelles technologies, vous en parliez, d'IA, d'agentique, etc. aujourd'hui.
0: Et on va en parler dans un instant. Vanessa Clémenceau, chez Sanofi. On a le sentiment, alors je ne sais pas si c'est le cas chez vous, que quand même, ce que je disais un petit peu en introduction, cette supply chain, qui était un peu voilà, une fonction support, un peu transparente, ça se passait bien, voilà, tout arrivait effectivement, on voyait les camions, les conteneurs, les cartons arriver. On se rend compte aujourd'hui que c'est un vrai outil de décision, un centre de décision à la logistique.
7: Oui, tout à fait. Un petit peu comme Thibaut vient juste de le rappeler, en fait, si on regarde la supply chain, c'est vraiment à l'intersection de la recherche et développement, du manufacturing, du commerce, de la finance. En fait, la supply chain, c'est assez simple. Hein, finalement, c'est la colonne vertébrale de l'entreprise. C'est un petit peu nouveau.
0: Comme... D'ailleurs, je vous interromps. C'est le premier à avoir... l'un de ceux qui a compris ça. On regarde qui a succédé à Steve Jobs, Tim Cook. Tim Cook chez Apple, qui était le patron de la logistique. Hein.
7: Ouais.
0: Donc, il fallait comprendre ça, comme vous dites, à l'intersection de la techno, de la logistique, évidemment, du besoin client, etc.
7: Et tout à fait. Et c'est d'autant plus vrai dans l'industrie pharmaceutique, puisque là, bien entendu, on a des exigences réglementaires qui viennent. Et, comme tu le disais, des temps de cycle qui sont longs, parfois très longs. Il faut rajouter en plus à ce contexte, en fait, au niveau de la chaîne d'approvisionnement, qu'il y a une complexité accrue. On en a parlé un petit peu avant. Une complexité accrue, puisque historiquement, on était quand même dans un modèle local pour local. C'est-à-dire que j'ai une usine en France qui va produire pour le marché français. Aujourd'hui, on est dans une dimension qui est beaucoup plus globale. Donc, je vais avoir une usine qui, finalement, va aller livrer une dizaine potentiellement de marchés. Et cette complexité, elle n'est pas non plus uniquement dédiée, au fonctionnement de notre production. Elle est aussi liée à nos produits. En fait, on a vu l'explosion et la croissance des médicaments biologiques. Mmh. Donc, ils sont bien plus complexes à fabriquer et puis à acheminer. Donc, finalement, le rôle de la supply chain, il est vraiment devenu structurant. Je pense qu'on peut dire que vraiment notre rôle, grâce à l'acquisition des data qu'on est capable de faire aujourd'hui de bout en bout dans la chaîne, donc des matières premières jusqu'à, bien entendu, nos patients, nous permet d'influencer et vraiment d'avoir un rôle auprès du business sur les décisions stratégiques. Et cette place, ben, c'est à nous de la prendre, en fait, finalement.
0: Alors, c'est à vous de la prendre, mais accompagnée par l'IA. Alors, c'est parce que si on parle de maîtriser la data, avoir cette vision de bout en bout, on met un peu d'algorithme dans tout ça et puis... On y va.
7: Exactement. Alors, je vais peut-être prendre un exemple parce que ça sera peut-être plus concret pour les téléspectateurs. Mais si on prend l'exemple de la gestion des prévisions de vente, en fait, il y a jusqu'à pas si longtemps que ça, le rôle d'un planificateur, c'était vraiment de générer la demande manuellement tous les mois sur un horizon de 3 ans, vraiment sur l'ensemble du portefeuille. Donc, en fait, c'était quand même une tâche qui était relativement lourde. Aujourd'hui, qu'est-ce qu'on a fait? On a mis en place un algorithme qui nous permet vraiment, grâce à des données internes, mais pas seulement, et c'est ça qui est intéressant, mais aussi grâce à des données externes, telles que les tendances de marché, telles que, bien entendu, les données de la concurrence. En fait, on est capable de générer automatiquement la prévision de vente. Et du coup, en fait, le rôle du planificateur, il est complètement différent, il a complètement évolué. Aujourd'hui, il vient plutôt challenger la demande, donc les datas qui sont fournies. Il vient, bien entendu, les améliorer. Ça, c'est un point important.
0: Mais il vient pousser des scénarios un peu, c'est ça?
7: Exactement, exactement. Donc, il a une base et ensuite... À partir de cette base et de son expérience et de sa connaissance des marchés, il va venir faire des ajustements. Et donc, nous, à Sanofi, ça nous a permis quand même de réduire les erreurs de forecast d'à peu près 30%. 30%, c'est considérable sur notre marché. Alors, bien sûr, on ne veut pas du tout s'en arrêter là. On a beaucoup plus d'ambition.
0: J'imagine avec l'IA agentique, c'est programmer des agents qui vont faire, qui vont aider, en tout cas, à tout cela.
7: Exactement. Donc, en fait, aujourd'hui, on est en train de travailler sur vraiment nos nouveaux agents qui sont bien sûr, complètement embedded dans la partie fonctionnement de l'intelligence artificielle. Donc, on est en train de mettre ces agents au support de nos experts. Et pourquoi je dis au support de nos experts? Parce qu'en fait, ils ne sont pas du tout là pour les remplacer. Ce n'est pas du tout notre ambition. Ils sont là pour les aider à automatiser certaines tâches. Ils sont là aussi pour nous aider à finalement détecter des anomalies qu'on aurait eu du mal à détecter, ou alors ça nous aurait pris un temps extrêmement important. Et finalement, ça va leur permettre d'élever ou d'augmenter la prise de décision qu'ils vont pouvoir prendre pour, encore une fois, s'assurer que la prévision de vente, elle est au plus proche de ce qui va se passer dans le futur. Donc, ce n'est pas évident.
0: Ça veut dire, Thibault, qu'on va arriver à avec ces agents autonomes, à des chaînes logistiques totalement automatisées?
8: Alors, oui, on
0: supervisé par des experts humains, bien sûr. Mais...
8: Exactement, mais oui, on s'attend à une automatisation très large. En revanche, on pense que l'humain restera dans la boucle, notamment sur les décisions les plus stratégiques ou qui vont avoir un impact sur les patients directement. Et en revanche, la certitude, comme Vanessa l'évoquait, c'est bien celle de la réinvention des métiers. C'est aussi une question dont la réponse peut assez mal vieillir quand on regarde les très rapides progrès de l'IA. Un exemple, en 2018, dans Harvard Business Review, le BCG publiait une étude qui expliquait la mort du management de la supply chain d'ici 5 à 10 ans. Alors aujourd'hui, on en a parlé, la supply chain est bien vivante, nous a beaucoup aidé pendant le Covid et les différentes crises, mais on n'est pas encore à la marque d'il y a 10 ans. Et les progrès de l'IA, notamment agentique, des 6 derniers mois...
0: Tout fait accélérer.
8: Exactement, change complètement la donne. Et peut-être si on prend un exemple assez parlant, pour rebondir sur ce que Vanessa expliquait, sur la gestion des stocks, l'IA aide déjà, fait une recommandation, permet de calculer le bon niveau de stock à chaque échelon de la chaîne. Mais aujourd'hui, l'agent non seulement fait ça, mais va être capable de gérer... la balance de stock à certains niveaux de manière complètement autonome, de proposer des alertes, de proposer des scénarios. Et tout ça, c'est du temps libéré pour les managers de l'inventaire.
0: Ça veut dire que c'est un changement aussi dans les modes de travail?
8: Tout à fait. Et dans une étude récente du BCG, on estime que dans les 2 à 3 prochaines années aux États-Unis, c'est pas moins de 50 à 55% des métiers qui doivent se réinventer, pas être remplacés, mais se réinventer de manière structurelle.
0: Si vous vous projetez justement dans ces 3-5 ans, parce que 10 ans, ça aura tellement, tellement évolué, mais pour un patient, concrètement, qu'est-ce qui va changer? Je rappelle, on est dans cette industrie pharmaceutique, vous êtes responsable de la supply chain monde chez Sanofi. Voilà, pour nous, patients, qu'est-ce qui va se passer?
7: Alors, moi, ce que je vois de façon assez remarquable, c'est vraiment la personnalisation de la médecine. Et si on regarde un petit peu, si on recontextualise un petit peu, en fait, on est passé d'une industrie où on produisait des millions de boîtes qu'on allait distribuer, à une industrie où c'est vraiment des thérapeuties très avancées. Donc, je pense à, bien sûr, la thérapeutie cellulaire, bien sûr, la thérapeutie génétique. Et donc là, on va parfois s'adresser à un seul patient. C'est un changement fondamental pour la structure de notre supply chain. On est passé de la production de masse, où vraiment on produit, on stocke, on délivre, à une production qui est vraiment extrêmement personnalisée. Si on parle de la thérapie cellulaire, par exemple, on va aller extraire les cellules du patient, on va les envoyer dans un laboratoire spécialisé, on va ensuite les transformer.
0: C'est-à-dire pour les traitements les plus critiques, ça devient intéressant pour quand c'est le mal de tête, le rhume, voilà, on s'en sortira. Mais voilà, pour tous ceux qui ont des choses beaucoup plus pointues, compliquées à soigner, c'est là où il va y avoir un avantage.
7: Oui, tout à fait. Et donc, on va continuer ce flux. Et donc, ces flux, bien entendu, il faut qu'on les fasse dans des délais qui sont de plus en plus courts et dans des conditions de froid, puisque c'est des organismes vivants, qui sont de plus en plus extrêmes. Et en fait, je dirais que la promesse, elle ne change pas. C'est toujours la promesse de pouvoir servir le client le mieux possible. Mais en fait, c'est vraiment une distribution qui va au plus proche du client, avec des services qui sont vraiment personnalisés. Donc, c'est vraiment être au bon endroit, au bon moment, avec le bon patient. Et en fait, bon, c'est un défi qui est absolument exceptionnel, mais qui est en même temps vraiment excitant.
0: Eh bien, merci d'être venu nous parler de tout ça. Thibaut Collin, partenaire au BCG, expert en supply chain et IA, et Vanessa Clémendo, responsable monde de la supply chain chez Sanofi. Merci d'être venu nous parler de tous ces enjeux autour de la supply chain et de l'apport de l'IA dans le domaine pharmaceutique. Là, pour le coup, ça nous intéresse tous. À très bientôt pour une nouvelle session BFM Stratégie.
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0: Bonjour et bienvenue dans cette nouvelle session BFM Stratégie avec le BCG, le Boston Consulting Group, notre partenaire pour ces BFM Stratégie. On va parler de batterie et se demander si l'Europe est-elle encore dans la course, parce que c'est une étape importante pour la filière. En France, les industriels des batteries sont regroupés pour peser davantage sur les décisions de Bruxelles, un signal fort qui montre que la bataille est forte. Vous savez que évidemment les Chinois arrivent, enfin dans le domaine automobile, arrivent de façon assez forte, mais il y a un enjeu clé pour l'Europe, c'est d'être souverain de façon industrielle chez nous, et puis les batteries sont au cœur de cette transition énergétique. On va en parler avec nos deux invités qui sont des experts dans le domaine. Yann Vincent, bonjour.
9: Bonjour.
0: Yann, merci d'être avec nous. Vous êtes CEO d'ACC, qui est un fabricant de batteries, alors détenu notamment par Total Energy, Stellantis et Mercedes. Vous avez un site de production, c'est ça,
9: dans les Hauts-de-France, dans les Hauts-de-France,
0: dans le Nord. Et avec nous, Thomas Weber. Bonjour Thomas.
10: Bonjour
0: Frédéric. Que l'on connaît bien ici, directeur associé au BCG, expert des sujets automobiles. Yann, la réalité industrielle est devenue plus compliquée ces derniers 12 mois. Je posais la question un peu brutalement, est-ce que l'Europe est toujours dans la course ?
9: Je pense qu'on est rentré dans une phase nouvelle, en fait. On n'est plus au stade des projets comme il y a 5 ans. Il y a 5 ans, il y avait une trentaine de projets. Ce nombre de projets s'est considérablement réduit. On est dans la phase de ramp-up. Et pour ce qui nous concerne, on a notre centre de recherche à Bordeaux, on a notre usine pilote qui produit depuis 2022, on a notre première gigafactory qui produit...
0: Donc vous êtes sur un plan ACC, vous êtes sur un plan de marche.
9: Voilà, qui livre à Stellantis pour des vraies voitures, pour des vrais clients. Mm-hmm. Donc nous livrons depuis début 2025. C'est plus dur que ce que l'on avait imaginé, effectivement. Mmh. Mais nous sommes dans la course.
0: Qu'est-ce qui est plus dur ?
9: Ce sont des procédés de fabrication qui sont extrêmement compliqués. Extrêmement compliqués et pour lesquels il faut du temps pour arriver à les maîtriser parfaitement.
0: Alors, ce qu'on peut dire malgré tout que l'Europe est en train de décrocher, Thomas Weber?
10: D'abord, je suis très d'accord avec ce que Yann dit. L'industrie est dans une nouvelle phase et c'est une phase un peu plus compliquée, plus dure. Et c'est effectivement la montée en cadence, c'est chercher les meilleurs coûts, la meilleure qualité, pendant que la compétition, notamment chinoise, est déjà à l'échelle, est déjà complètement optimisée. Et ça crée des asymétries
0: sur le
10: marché.
0: Très subventionné, hein, rappelons-le. Hein, en Chine, voilà, le gouvernement pousse beaucoup.
10: Bien sûr, ça pousse beaucoup.
0: Je voulais dire par là qu'ils ne sont pas forcément meilleurs que nous technologiquement, ou plus intelligents, mais voilà, ils ont plus de moyens.
10: Ils sont quand même beaucoup plus avancés. Hein, oui. C'est l'effet l'échelle qui joue beaucoup. Et il y a quand même aussi un petit défi, je dirais, européen. Donc on avance et on avance bien. On avance quand même par pays, par projet.
0: Ça s'en fragmente.
10: Et c'est la fragmentation. Donc, si on veut vraiment faire monter toute une industrie, parfois, je pense, il faut penser un peu plus en écosystème.
0: Et est-ce que, selon vous, Yann, vous avez passé votre carrière chez Industrie, chez des grands constructeurs notamment. Aujourd'hui, vous êtes le CEO d'ACC. Est-ce que vous pensez que les industriels, parfois, n'ont pas mesuré ce que vous disiez à l'instant, c'est-à-dire le niveau de performance industrielle qu'il faut faire? On ne fait pas des batteries, c'est pas juste faire un peu d'électrolyse et puis c'est parti.
9: Je pense qu'on a peut-être fait preuve d'un excès d'optimisme, peut-être de naïveté, peut-être un peu d'arrogance en pensant que l'on allait pouvoir très rapidement se mettre au niveau des Chinois. On est parti pour créer finalement une industrie en Europe. Et donc, je dirais que ce qui nous a animés dès le départ, c'est nous voulons que l'Europe, sur ce produit essentiel aux véhicules électriques, qu'est la batterie, que l'Europe soit indépendante, que les constructeurs automobiles européens puissent acheter, certes, aux Chinois, aux Coréens, mais aussi à une entreprise européenne. Et donc, c'est un élément, me semble-t-il, de souveraineté absolument fondamental. Alors, c'est vrai que ça prend plus de temps à construire que ce que l'on avait pu imaginer. Ça réclame beaucoup de résilience, beaucoup de ténacité, parce qu'il faut apprendre, parce que cet apprentissage est un apprentissage qui prend du temps.
0: Oui, puis c'est de la physique, de la chimie, de l'électronique, du numérique, de l'IA maintenant.
9: Effectivement tout cela. Et donc, ce qu'il faut, c'est que nous ayons cette constance dans l'effort. L'Européen n'est pas forcément très habitué à cela.
0: Oui.
9: L'Européen a envie de résultats dans les 3 mois. Bon. Nous avons besoin de plus de temps, mais le train est en marche.
0: Alors, le train est en marche, effectivement, parce qu'on parle des gigafactories en Europe. Mais est-ce qu'on a des trous dans la raquette, quand même, Thomas?
10: Oui, si je reprends les mots de Yann sur l'indépendance et la souveraineté, ça ne se joue pas uniquement sur la fabrication des batteries, mais sur toute la chaîne de valeur. Donc, les opérations minières, le raffinage, la production des cathodes, des anodes. Et là, on est quand même en retard. Si on se focalise uniquement sur la fabrication des batteries, on va capturer peut-être 30% de la valeur complète de la batterie. Mais ça ne suffit pas.
0: On parle toujours du lithium, le raffinage du lithium, souverain. Etc.
10: Oui.
0: C'est ce qui nous manque. Qu'est-ce qui nous manque d'autre encore?
10: Donc, comme j'ai dit, c'est toute la chaîne. Si je regarde quelques compétiteurs en Chine, il y a l'usine de la fabrication des batteries qui est à côté de l'usine qui fait les cathodes, qui est à côté de raffinage du lithium. Et ça crée toute une intégration, une efficacité.
0: Quand parfois, ce ne sont pas les mêmes industriels. Hein. Oui. BYD, ils font presque tout. Hein.
10: Ils font tout. Oui. Et nous, parfois, bon, on achète le lithium au Chili, on fait l'envoi vers la Chine où on fait les cathodes, on fait renvoyer les cathodes en Europe où on fait l'assemblage final. C'est pas si souverain, c'est pas si efficace.
0: Et puis, il faut être dans une cadence forte pour justement fournir tous ces marchés, Thomas.
10: Il y a encore un trou dans la raquette qui est quand même très important pour moi, et c'est l'outil industriel. Parce que les gigafactories, c'est très automatisé, ce sont des machines très sophistiquées avec beaucoup de logiciels, et toutes ces machines viennent de l'Asie. Donc cette dépendance aujourd'hui, ça ne se porte pas uniquement sur les matériaux, mais aussi sur notre capacité à produire.
0: Oui, et puis je reviens sur ce que vous dites tout à l'heure, c'est tout cet écosystème intégré, quoi, c'est ce qui nous manque. Yes. Ce qui nous manque sans doute un peu. Yann, est-ce qu'on peut vraiment construire cette industrie en Europe sans travailler avec les acteurs chinois?
9: Écoutez, moi je suis pragmatique. Ils ont commencé il y a 15-20 ans. Donc, ils ont une expérience acquise au cours de ces 15-20 dernières années. Ils sont très bons par ailleurs. Ils maîtrisent leur sujet. Et donc, je suis convaincu que pour que nous arrivions à rattraper, nous devons être dans un partenariat avec eux. Et donc, c'est là où l'Europe a un rôle absolument fondamental à jouer. Je suis chinois, je veux industrialiser une fabrication de batteries en Europe parce que je suis intéressé par le marché européen, par le potentiel commercial qui existe. Alors, je dois y aller avec une joint venture, avec un acteur
0: comme
9: européen.
0: Comme l'on fait quand on va chez eux, échanger savoir-faire,
9: comme ils ont fait au cours des 40 dernières années. Alors, nous étions les professeurs, ils étaient les élèves. Nous devons admettre d'être les élèves pour pouvoir rattraper. C'est peut-être un tout petit peu désagréable, mais je pense que c'est fondamental pour que l'Europe arrive à ce que son empreinte industrielle soit conservée, se développe et soit au meilleur niveau.
0: Parce que sinon,
9: je ne réclame pas, moi, une protection de cette industrie qui conduirait finalement à une perte de compétitivité. Oui, non, allions-nous avec ceux qui savent faire.
0: Oui, sinon on deviendrait de simples assembleurs et là, voilà, la rajouter, elle n'est plus là. Concrètement, qu'est-ce qu'il faut faire, Thomas? Plus d'aide, plus de protection, voilà. Qu'est-ce qu'il faut faire pour que ça marche et pour que ça marche vite en plus?
10: Donc, plus d'aide, oui. Protection, je ne suis pas fan, donc je ne pense pas que ça soit le bon chemin. Mais il faut dire d'abord qu'une industrie ne peut pas vivre sous perfusion seule. Donc, il faut construire les bonnes conditions pour que l'industrie soit viable dans la durée. Mm-hmm. Et pour moi, il y a trois choses. Un, maintenant, on est en montée de la cadence. Donc, ça, là, on est le plus fragile, le plus vulnérable, parce que les coûts sont encore très élevés, la compétition est forte. Donc, il faut de l'aide.
0: Donc, il faut une résilience.
10: Une résilience, oui. Deuxièmement, il faut, comme j'ai dit, penser en écosystème. Donc, pas oublier ses trous dans la raquette et investir. Et trois, et c'est probablement le plus compliqué, mais aussi le plus important, c'est l'équation économique européenne. Parce qu'on va très probablement toujours avoir les coûts un peu plus élevés en Europe. Mmh. On a les coûts d'énergie, on veut payer des salaires qui sont corrects, on a les standards environnementaux, les standards de sécurité, et c'est très bien. Mais ça arrive avec un certain coût. Donc, il faut d'abord travailler une proposition valeur européenne qui soit reconnue par le marché, qui valorise qu'une batterie soit produite en Europe.
0: Et même si c'est plus cher au début, enfin, faut pas laisser le prix décider.
10: L'écart ne peut pas être énorme, mais si c'est 100% le prix toujours qui décide, ça va quand même être dur pour l'Europe.
0: Soyez optimiste, Yann Vincent, patron d'ACC, si dans 3 ans on se dit ça y est, ça a marché. Qu'est-ce qui aura réussi?
9: Je suis optimiste. Ça va marcher. En fait, dans 3 ans, il faut qu'on soit à pleine cadence. Il faut qu'évidemment notre qualité de produit soit au meilleur niveau. C'est déjà le cas. Et puis, enfin, comme Thomas l'indiquait, il faut que l'on ait un coût qui soit peut-être encore un petit peu plus élevé que celui des acteurs asiatiques, mais faiblement plus élevé. Que cela soit acceptable pour nos clients constructeurs automobiles. Parce que
0: ça veut dire un soutien des actionnaires, un soutien de la force publique, etc.
9: Au moins dans la phase actuelle. Ouais. Au moins dans la phase actuelle. Je le répète, nous sommes une industrie naissante qui n'existait pas en Europe il y a encore 3-4 ans. Donc, il n'est pas anormal que nous rencontrions des difficultés. Il n'est pas anormal que nous sommes un acteur de 5 ans. Nous jouons contre des acteurs qui ont 20 ans. Bon, et donc, il n'est pas anormal qu'il y ait eu un écart de performance. Cet écart de performance, il faudrait que dans les 3 ans qui viennent, nous arrivions à le réduire substantiellement.
0: Que l'on soit compétitif, pour le mot de la fin.
10: Oui, je suis très aligné avec ce que Yann vient de dire. Donc, pour moi, c'est vraiment avoir une valorisation, une appréciation du produit « made in Europe ». Ça serait quand même une belle réussite. Et pour moi, personnellement aussi, de voir plus une chaîne de valeur intégrée pour créer une vraie souveraineté. Donc ça serait peut-être les deux conditions de succès pour moi.
0: Et puis qu'on dise que voilà, choisir européen, c'est un choix compétitif oui. en termes de batterie. Merci à tous les deux d'être venus parler de ce sujet passionnant. Yann Vincent, CEO d'ACC, on suivra bien entendu voilà, la poussée de vos gigafactories, mais on l'a bien compris, hein, et de tout cet écosystème autour. Et Thomas Weber, merci d'avoir été avec nous, directeur merci associé au BCG, expert des sujets automobiles. Voilà, évidemment, si vous avez manqué le début de cette chronique, à retrouver en replay, en podcast, BFM Stratégie avec notre partenaire, le BCG. Excellente semaine sur BFM Business.
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12: Bonjour, bonjour et bienvenue dans La France à tout pour réussir. Chaque semaine, vous le savez, un concentré d'économie positive sur BFM Business. Un sommaire toujours très varié avec notamment cette semaine Vroomly. Vroomly, c'est une plateforme qui n'a pas encore 10 ans et qui a déjà révolutionné le quotidien des garagistes indépendants et de nous, leurs clients. Ça passe par la prise de rendez-vous, mais aussi l'accès aux pièces détachées ou encore la gestion comptable des garages. De tout cela et de bien plus, et des ambitions de Vroomly à l'international. On va en parler avec Alexis Frère-Jean. C'est le président et fondateur de Vroomly. Zoom ensuite sur la maroquinerie. C'est un savoir-faire français qui cartonne à l'export et qui représente 42 000 emplois, souvent dans de très petites entreprises réparties sur tout le territoire. La filière, qui recrute chaque année jusqu'à 5 000 personnes, lance une campagne pour attirer de nouveaux talents. On en parlera avec Edgar Schaffhauser, pardon. C'est le président exécutif de la Fédération française de maroquinerie. Enfin, nous évoquerons un autre savoir-faire national, c'est le cabaret. Le cabaret, ce sont 200 établissements en France, la plupart d'ailleurs en région. Là encore, des enjeux de formation, mais aussi d'accompagnement de la filière suite au plan cabaret lancé en 2025. Mon troisième invité, Alexandre Duvollet, nous parlera des enjeux économiques du secteur. Lui-même dirige l'Ange Bleu, le plus grand cabaret de France. Il est situé en Gironde. À un moment, on a surnommé Vroomly le Doctolib de l'automobile, car le site permettait de prendre rendez-vous avec un garagiste, et désormais, c'est bien plus que cela, et c'est de tout ce que recouvre ce bien plus dont nous allons parler avec Alexis Frère-Jean. Bonjour.
13: Bonjour, merci.
12: Le président et fondateur de Vroomly. Aujourd'hui, comment vous définiriez Vroomly, donc au-delà de cette prise de rendez-vous?
13: Ce qui définit Vroomly, c'est d'abord sa mission, qui était depuis 2017, depuis la création, de redonner le pouvoir aux garagistes indépendants. Et donc effectivement, vous l'avez dit, en 2017, on a été rencontrer une centaine de garages, on était trois à l'époque, et on leur a demandé finalement de quoi vous avez besoin. Et ils nous ont dit, on est d'abord des commerçants, donc d'abord trouvez-nous des clients et après on parle. Mais depuis le démarrage de Vroomly, on avait en tête de laisser le garagiste pouvoir se concentrer sur son métier qui était la mécanique, et de finalement simplifier tout le reste. Et donc vous avez fait un très bon pitch des différentes fonctionnalités, mais finalement si on résume, Vroomly c'est la seule plateforme tout en un qui permet à un garagiste à la fois, comme vous l'avez dit, de gérer sa prise de rendez-vous, gérer le quotidien de son garage, c'est-à-dire ses équipes, ses devis, sa facturation, sa comptabilité, et puis ce qui nous fait vivre, d'acheter dans le plus gros catalogue d'Europe avec 2,5 millions de références, toutes ces pièces sur une marketplace en ligne.
12: Alors on va parler de ces différentes fonctionnalités et de vos activités. Donc vous restez leader de la prise de rendez-vous en ligne. Combien vous référencez de garages indépendants sur le volume complet? Je crois que il y a 18 000 garages indépendants en
13: Exactement.
12: France.
13: Exactement. En France, il y a à peu près 30 000 ateliers, dont 18 000 qui sont des MRA, donc des mécaniciens et réparateurs agréés, des indépendants. Et aujourd'hui, on a un tiers de ces garages qui sont référencés sur Vroomly.
12: Et les 12 000 autres, c'est votre objectif?
13: On continue à leur parler pour les accueillir.
12: Votre modèle économique, c'est quoi? C'est celui d'un apporteur d'affaires? Dans ce cas-là, c'est une REM sur le rendez-vous pris, sur les réparations effectuées?
13: Oui. En fait, le modèle économique sur la prise de rendez-vous, c'est qu'on prend une petite commission sur les rendez-vous qu'on arrive à réaliser. Mais il faut savoir qu'aujourd'hui, le cœur de l'activité, c'est vraiment d'épauler le garagiste. On a fait un virement un virage vers le B2B juste après le Covid. Et aujourd'hui, la prise de rendez-vous est évidemment historique et clé pour nous. Mais finalement, ce qui nous permet vraiment de vivre, c'est la vente de pièces et puis les services qu'on arrive à générer pour les garages.
12: Donc, ce service pour les garages, c'est l'offre Vroomly Pro, c'est bien ça ?
13: Exactement.
12: Donc, ça passe. C'est en fait une pièce de marché qui leur sert d'abord à se fournir en pièces détachées. C'est ça le cœur de cette activité.
13: Post-Covid, donc ça remonte un petit peu, mais c'est en 2021, on s'est dit notre mission c'est de simplifier le quotidien des garagistes, comment est-ce qu'on peut les aider. Il y avait des problèmes d'approvisionnement, donc on a d'abord accéléré la création d'une marketplace qui permettait aux garages de se fournir aujourd'hui chez plus de 80 fournisseurs, principalement en France et un peu partout en Europe. Et là, ce qui est intéressant pour un garage de travailler avec nous, c'est d'abord d'avoir accès à la plus large gamme de pièces en Europe, donc 2,5 millions de références dans toutes les familles, parce que il y a évidemment des pièces mécaniques, mais du pneu, de l'huile, quoi. Bref, toutes les familles dont ils ont besoin. Derrière, on est les seuls à pouvoir livrer ultra rapidement, parce que finalement, les garagistes, ils ont besoin d'instantanéité lorsqu'ils n'ont pas prévu, lorsqu'il y a du sur-rendez-vous. Et donc, sur notre marketplace, ils peuvent retrouver des pièces livrées en H+4, donc en 4 heures. Et puis derrière, ce qui est hyper intéressant, c'est finalement, en un clic, de pouvoir comparer les différentes options. Donc, par exemple, s'ils cherchent une plaquette de frein, ils vont savoir qu'ils vont être livrés dans 4 heures à, je dis n'importe quoi, 102 euros, le lendemain à 82, et puis finalement, on a peut-être un autre fournisseur qui va avoir un prix beaucoup plus intéressant à 50 euros, mais dans 3 jours. Et donc, ça leur permet finalement de faire transparence sur toutes les informations dont ils ont besoin pour choisir de manière rationnelle leurs approvisionnements.
12: Et puis d'autres services aussi de type l'édition des devis, l'édition des factures, la comptabilité, ouais. C'est vraiment pour eux, c'est un service clé en main que vous leur proposez.
13: C'est exactement ça. En fait, on est assez satisfait d'avoir réussi à finir un peu l'ensemble des fonctionnalités qu'on voulait développer autour du garage. Alors maintenant, évidemment, on les améliore au quotidien, il y a des mises à jour tout le temps, mais aujourd'hui, on gère le rendez-vous, de la prise de rendez-vous jusqu'à l'agenda pour que le garagiste puisse gérer ses équipes et ses disponibilités. Puis après ça, on peut émettre le devis, le transformer en ordre de réparation, la facturation et faire le lien avec son comptable. Et puis de l'autre côté, avoir un CRM qui permet de relancer ses clients. En fait, c'est équiper le garage pour que, bien qu'il soit indépendant, il ait toutes les clés pour pouvoir concurrencer les plus grandes chaînes de centres auto ou les garagistes des constructeurs.
12: Toutes ces activités, ça génère un chiffre d'affaires qui est à quel niveau ?
13: L'année dernière, on a réalisé 53 millions de chiffres d'affaires.
12: En forte progression, je crois, versus l'année d'avant.
13: En forte progression, on a avec plus de 50% de croissance versus 2024. Nous, on clôt notre exercice en septembre. Et la bonne nouvelle, c'est que sur le premier trimestre, donc de octobre à décembre, on est en accélération de chiffre d'affaires, puisque là, on a réalisé 100% de croissance sur ce premier trimestre de l'exercice 2026.
12: Et la rentabilité, elle est arrivée en 2025.
13: Ça, c'est l'autre bonne nouvelle pour une scale-up ou une start-up. C'est qu'on sait qu'il y avait beaucoup d'appelés, peu d'élus sur la rentabilité. Ouais. Nous, c'est grâce à cette accélération de chiffre d'affaires, mais surtout à la maîtrise des coûts, parce qu'on a depuis le démarrage, on a jamais fait de gigantesque levée. On a levé quand même une très belle somme en 3 fois, et au total, on a levé plus de 20 millions d'euros. Mais on a toujours été très regardant sur nos dépenses, et donc ça nous a permis d'atteindre la rentabilité il y a 6 mois, et d'être maintenant en accélération tant sur le chiffre d'affaires que sur l'accélération de la rentabilité sur 2026.
12: Année 2025, donc l'année de la rentabilité, année aussi de changement dans la gouvernance, des recrutements très importants, directeur des ventes, directrice marketing, directrice de l'expérience client. On sort vraiment pour vous de l'année de l'accélération.
13: On sort de l'année de l'accélération, effectivement. Moi, j'aime bien un concept qui dit qu'un entrepreneur, au démarrage, il doit être un peu l'homme orchestre pour fabriquer le meilleur produit possible avant d'avoir trouvé son product market fit, comme on dit dans les startups. Ce product market fit, on l'a trouvé il y a longtemps maintenant. Et finalement, le rôle de l'entrepreneur, il passe de créer le meilleur produit à créer la meilleure entreprise qui va créer les meilleurs produits. Et donc, pour ça, il a fallu se structurer. Effectivement, il y a quelques années, on avait créé un Codir, mais qui était encore assez junior. Et effectivement, l'année dernière, on a musclé un peu notre codir avec l'arrivée de profils plus seniors qui nous permettent, un, d'accélérer sur la France et puis évidemment de préparer l'année 2026 avec le lancement de l'international.
12: L'international, c'est quel pays que vous visez ?
13: Alors, on vise toute l'Europe, mais on va commencer par l'Espagne en avril et l'Italie en septembre prochain.
12: L'international, c'est aussi vos effectifs, parce qu'en fait, en préparant cette émission, je me suis rendu compte que tous vos effectifs n'étaient pas en France. Vous êtes, je crois, à 121 salariés à l'heure actuelle, répartis 40%, on va dire, en France et les 60% à Lisbonne. Pourquoi ce choix de la délocalisation d'une partie de vos effectifs au Portugal ?
13: Ce choix de la délocalisation, comme vous dites, D'abord, c'est le choix de garder notre service client en interne. Et donc d'être sûr de ne pas faire le choix d'aller prendre une plateforme de téléphonie sous-traitée. Nous, c'est essentiel dans nos valeurs. La proximité avec nos clients, c'est vraiment clé. On est en fait effectivement, comme vous l'avez dit, déjà européen, puisqu'on a donc 50 personnes à Paris et 70 à Lisbonne. Pourquoi Lisbonne ? Parce que les personnes qui parlent avec nos garages, donc tous les commerciaux et tout le service client qui est internalisé, sont des personnes qui sont assez jeunes, de 25 à 30 ans.
14: Nous, c'est important une qualité de vie.
13: Avec une très bonne qualité de vie, avec finalement des coûts de vie et une qualité de vie qui sont meilleurs. Et donc, pour s'internationaliser, et c'est une ville qui est très internationale aussi, pardon, l'idée, c'est de pouvoir recruter d'abord des francophones, ce qu'on a déjà fait, mais aussi des germanophones plus tard, ou bientôt des hispanophones, des italophones, à Lisbonne, qui est une ville internationale et attractive. Et puis de rester en Europe, surtout, pour un entrepreneur européen, c'est assez important.
14: C'est important. Très rapidement, quelques questions d'actualité sur le secteur qui est en pleine évolution avec l'électrification des véhicules. Est-ce que ça a un impact ? Il y a souvent moins de pannes, mais sans doute plus cher à réparer. Et surtout, la décision de Bruxelles de décaler au-delà de 2035 la fin des véhicules thermiques en production. Qu'est-ce que vous inspire ces deux faits ?
13: Ce que ça implique pour nous, déjà, c'est que il y a pas mal de flou côté client. On a vu une baisse très forte des immatriculations dans les dernières années. Ça implique aussi un flou dans les investissements des constructeurs. Et en revanche, il y a un truc qui est certain, c'est que la réparation indépendante, qui est un peu la partie qu'on représente nous, a été un peu laissée de côté et un peu sacrifiée sur l'autel de Bruxelles, sans faire de mauvaises polémiques.
14: J'ai vu les propos que vous avez eus sur ce sujet.
13: Nous, en fait, on est persuadés que l'électrique va prendre et il faut le faire. En revanche, il faut qu'on ait le temps de former ces garagistes indépendants. Sinon, en fait, le risque, c'est de se retrouver avec des voitures un peu iPhone. Aujourd'hui, on sait que même un constructeur français qui fait des voitures électriques ne sait pas entretenir ses véhicules. Et donc, le risque, c'est d'avoir des véhicules... Aujourd'hui, un véhicule thermique reste 19 ans, 3 ou 5, quoi, à peu près un peu moins de 20 ans sur la route. Aujourd'hui, les véhicules électriques, on n'a aucune donnée sur la réparabilité de ces véhicules. Donc, il faut justement qu'on arrive à travailler avec les pouvoirs publics et avec l'industrie pour rendre ces véhicules et s'assurer que ces véhicules soient réparables et surtout s'assurer que il n'y ait pas de pièces captives ou de technologies captives qui feraient que les constructeurs récupèrent l'ensemble de l'entretien et donc qui détruiraient en fait une filière indépendante qui était bon pour le consommateur, bon pour la filière et souvent le dernier commerce local dans pas mal de villes en France.
14: C'est très clair. Merci beaucoup Alexis Frère-Jean pour ce témoignage sur Vroomly, voilà, qui est en plein essor à l'international. Et à présent, voici un secteur qui incarne le savoir-faire français, qui crée de la richesse, qui exporte et qui cherche à recruter en ces temps compliqués pour certains autres secteurs de l'économie. Eh bien, je suis très heureux de parler de la maroquinerie française. Bonjour Edgar Schaffhauser. Vous êtes le... Avec plaisir, vous êtes le président exécutif de la Fédération française de la maroquinerie. Dans un instant, on va parler des campagnes de promotion, de communication que vous venez de lancer. Mais tout d'abord, un panorama de la maroquinerie en France. Quand on parle de maroquinerie, on parle de quels produits ? C'est quoi votre périmètre ?
15: Alors la maroquinerie est plurielle à double titre. Elle est plurielle par la typologie des produits qui sont fabriqués par ces entreprises. Il y a les sacs, mais il y a aussi les bracelets-montres, les ceintures... Il y a la petite maroquinerie, il y a les bagages, il y a la gainerie. Donc, elle est plurielle par la fabrication de ces produits, mais également plurielle par la typologie de ces entreprises. Il y a les grandes maisons, il y a les sous-traitants,
14: les Louis PME, Vuitton, les Hermès, les Chanel.
15: Voilà, mais il y a aussi beaucoup de sous-traitants qui travaillent aussi pour ces grandes maisons, mais beaucoup de PME, puisque 70% de nos entreprises c'est des TPE, des PME.
14: Et ça représente combien d'entreprises en tout ? Et je le disais dans le sommaire, 42 000 emplois, hein, je crois.
15: Absolument, 42 000 emplois, 390 entreprises, mais 700, un peu plus de 700 établissements. Et la progression en termes d'effectifs montre la progression de la maroquinerie en France, puisqu'on est passé de 13 000 salariés en 2010 à 42 000 aujourd'hui. Et l'objectif, dans le cadre de la croissance, est probablement d'atteindre 50 000 salariés demain, en fait. Demain, dans 3-4 ans.
14: Et la présence, c'est important, je le rappelais dans le sommaire aussi, sur presque tous les territoires. Ce n'est pas qu'alors... Alors certes, il y a une concentration en Île-de-France, en région Auvergne-Rhône-Alpes, aussi pas mal en Nouvelle-Aquitaine, mais c'est tout le territoire qui est concerné par les métiers de la maroquinerie.
15: Absolument. Bien sûr, la région parisienne est, j'allais dire, dominante, parce qu'il y a les sièges des sociétés, mais la région Auvergne-Rhône-Alpes aussi, l'Aquitaine, Les autres régions, un peu moins, mais c'est ces trois régions principales où nous sommes implantés. Le Nord aussi, de plus en plus. Et de proche en proche, toutes les régions sont impactées par l'implantation de nos entreprises.
14: Le chiffre d'affaires de votre filière?
15: Le chiffre d'affaires tourne autour de 6 milliards d'euros aujourd'hui. On exporte énormément. L'exportation n'arrête pas de croître. 13 milliards d'euros à l'exportation, notamment dans les pays comme la Chine, qui est le premier exportateur pour la maroquinerie française, et les États-Unis aussi, le Japon qui progresse d'une manière énorme.
14: Les États-Unis, les droits de douane, qu'est-ce que vous en pensez?
15: Les États-Unis, les droits de douane vont et viennent, on voit bien.
14: C'est un peu le principe, oui.
15: On fait avec, parce que moi, je me rappelle, il y a 5 ans, à l'époque de Biden, déjà, on nous avait dit que les droits de douane allaient exploser pour les produits de luxe, dont la maroquinerie. J'avais été à une réunion à Bercy à ce sujet. Finalement, c'est pas arrivé autant qu'on nous l'a indiqué. Alors,
14: donc, c'est pas un sujet d'inquiétude, sauf si vraiment ça se
15: pérennise. Alors, évidemment, si ça devient cataclysmique, ça, ouais. C'est un sujet qui peut nous inquiéter. On est vigilant, on observe l'évolution de la chose. Effectivement, M. Trump aimerait bien qu'on installe nos entreprises aux États-Unis,
14: mais vous ne le ferez pas
15: à tout le monde, ça. En fait.
14: Mais vous ne le ferez pas. Vous n'allez pas, délocaliser, mais pas de manière massive.
15: Voilà, pas de manière massive.
14: Ça va rester.
15: On est quand même franco-français, made in France, le plus possible.
14: Je disais, vous parlez de 13 milliards d'exportations, il y a les produits aussi qui rentrent, 4,7 milliards, donc ça veut dire une balance commerciale de plus 8,3 milliards pour le secteur. Dans les temps qui courent, et vu notre déficit commercial, c'est très important, oui. C'est une filière très importante pour
15: absolument.
14: Notre économie.
15: On est le quatrième secteur qui contribue le plus à l'amélioration de la balance commerciale française. Et qui permet de diminuer à hauteur de 8 milliards, comme vous le dites, le déficit de la balance commerciale française.
14: C'est important, merci pour votre contribution. Je parlais des recrutements, j'ai lu entre 4 et 5 000 recrutements nouveaux chaque année, est-ce que c'est la bonne tendance?
15: C'est 4 ou 5 000 recrutements, mais ça comprend les nouveaux recrutements dans le cadre de la croissance, mais aussi le remplacement des,

0: lancer la campagne avec l'industrie maroquinerie. Et ça a été lancé en mois de janvier pour montrer que la maroquinerie est un secteur qui est innovant. Donc on a une diversité des métiers, hein, puisqu'on a des produits divers qui sont fabriqués par des artisans. Et puis on a des savoir-faire aussi différents, puisque les produits sont différents. Et on a besoin d'attirer les talents pour développer le savoir-faire et l'excellence dans la maroquinerie.
1: Alors, c'est cette campagne, on peut le retrouver sur le site avec-l'industrie-maroquinerie.fr. Il y a aussi des campagnes sur les réseaux, évidemment,
0: TikTok,
1: tous les réseaux.
0: Instagram, Facebook.
1: Absolument. Un mot encore sur les formations, parce qu'évidemment, donc, il y a ceux qu'on cherche à recruter, mais il y a ceux aussi dont on a besoin de former en permanence. C'est pour vous un des enjeux majeurs de la filière?
0: Absolument. La formation, c'est le nerf de la guerre, mais c'est pas uniquement pour la maroquinerie, c'est le nerf de la guerre pour toutes les branches. Il y a une autre campagne qui existe déjà depuis un certain temps, depuis 2019, c'est la campagne Savoir pour faire, qui a été mise en place avec le comité stratégique de filière Modelux, un des comités stratégiques, avec une dizaine d'autres branches, et qui permet aussi d'attirer les jeunes vers les métiers, les jeunes et moins jeunes vers les métiers de la maroquinerie. Alors, vous parliez de la formation. Nous avons la formation initiale à travers l'éducation nationale avec le CAP de maroquinerie, le bac pro maroquinerie, le BTS maroquinerie. On est en train de réfléchir, et ça va être, je pense, imminent, la mise en place d'un brevet national des métiers d'art. Et je crois que le décret est en cours de signature actuellement et qui devrait s'appliquer, être mis en place à la rentrée de septembre prochain, parmi les premiers brevets nationaux de métiers d'art qui permet aux jeunes en troisième de rentrer après la troisième d'aller vers ce BNMA qui, au bout de trois ans, peut permettre aussi de faire des études supérieures dans les métiers
1: d'art. Donc, il y a des emplois, il y a des choses à faire dans les secteurs. Absolument. De la maroquinerie.
0: Et on a aussi des CQP, des certificats de qualification professionnelle pour les gens qui sont déjà dans les salariés qui sont déjà dans les
1: entreprises. Donc, voilà, je le redis, il y a de la place, il y a des métiers qui sont à apprendre. On était ravis d'en parler. On va continuer dans un secteur qui, lui aussi, a besoin non seulement d'artisans, mais bien sûr d'artistes. C'est le cabaret. Bonjour, Alexandre Duvollet.
2: Bonjour.
1: Vous êtes directeur de L'Ange Bleu, le plus grand cabaret de France en capacité d'accueil, c'est en Gironde. Vous êtes aussi en charge de coordonner pour la filière le plan cabaret qui a été lancé en 2025 par la ministre de la Culture, Rachida Dati. On va en reparler dans un instant. D'abord un point sur, si je peux dire, l'état du marché, l'état du secteur. En France, combien d'établissements de cabaret et ça fait vivre combien de personnes?
2: Actuellement, on compte environ 200 cabarets en France, répartis sur Paris bien sûr, mais également beaucoup en région. Le cabaret s'est beaucoup développé dans nos régions. Et là, ça fait travailler environ 5000 personnes.
1: Dont 1600 artistes, hein, je crois.
2: À peu près, oui.
1: Voilà, et là, on est un petit peu dans la configuration de la maroquinerie, c'est-à-dire qu'il y a certes de gros établissements, vous en faites partie, il y a les gros établissements parisiens auxquels on pense, le Paradis Latin, le Moulin Rouge, etc. Mais il y a aussi beaucoup de petits établissements, je crois qu'on voit le chiffre qui va apparaître à l'écran, 87% sont des TPE et des PME, hein, je crois.
2: Tout à fait, ça fait partie un peu de l'univers du cabaret et qui est très en relation avec la ruralité. Souvent, le cabaret dans un village est des fois le seul point de culture de l'environnement régional. Et d'où, on reviendra après sur la saison cabaret, mais le côté culturel compte vraiment beaucoup maintenant pour nous.
1: Et le chiffre d'affaires du secteur de manière générale en France?
2: Chiffre d'affaires direct, environ 225 millions d'euros.
1: On parlait donc de ce plan cabaret qui a été annoncé il y a tout juste un an, je crois que c'était le 21 janvier 2025 par la ministre de la Culture, Rachida Dati. D'ailleurs, un mot, on enregistre cette émission le 22 janvier, elle devrait partir rapidement puisqu'elle l'a dit dans le cadre de sa campagne des municipales. Ça vous inquiète le fait qu'elle vous ait soutenu et qu'elle parte peut-être bientôt?
2: Alors, forcément un petit peu, parce que Rachida Dati a joué le jeu. Elle a fait l'impulsion, elle a challengé ses équipes au ministère pour nous accompagner dans ce plan cabaret. Mais le travail est fait. J'ai envie de dire que le travail est fait maintenant. Et maintenant, le cabaret a ses entrées au ministère de la Culture. Le cabaret est reconnu comme un acteur culturel dans la vie française. Et le gros du travail a été fait maintenant. Et on espère que son successeur ou sa successrice va faire l'accompagnement.
1: Alors, ce plan, c'est de l'argent mis sur la table. C'est bien plus que cela. C'est quoi les grandes données de ce plan cabaret?
2: Alors, c'est de l'argent mis sur la table. C'est 500 000 euros qui a été débloqué par le ministère de la Culture pour ce plan cabaret. Alors, l'argent est important parce que c'est le bras armé, c'est la reconnaissance. C'est pour dire, OK, on ne fait pas que des paroles en l'air, on vous donne quelque chose. Donc, ça, pour nous, ça a vraiment un sens. Mais ce n'est pas tout. Nous, comme je vous disais, l'important, c'est la reconnaissance qui va derrière. C'est-à-dire qu'enfin, le cabaret...

0: reconnu comme un acteur culturel français. Et ce plan cabaret a plusieurs aspects. Il y a plusieurs branches. Il y a l'aide à la créature. Plusieurs artistes de cabaret veulent monter sur des planches, veulent créer leurs personnages, mais ils ont besoin d'accompagnement pour ça. Et là, le ministère de la Culture a mis en place des financements, des aides, des formations pour cela. C'est l'accompagnement au secteur du cabaret pour rentrer enfin dans le crédit d'impôt spectacle vivant. Le cabaret en était exclu pour un problème de virgule sur un décret. Voilà, on y rentre, on va y rentrer. L'application va être, alors pas par la loi parce qu'on ne pourra pas trop compliquer, mais par un décret, on va pouvoir entrer enfin dans le crédit d'impôt du spectacle vivant privé. C'est également quelque chose d'important aussi pour nous, c'est une formation de toutes les directions culturelles publiques dans les régions. C'est-à-dire
1: les DRAC.
0: Toutes les DRAC vont connaître enfin ce qu'est le cabaret. Il y a des régions où vous parlez à un responsable de DRAC, il ne sait pas ce qu'est le cabaret, il ne connaît pas l'univers. Il connaît le cabaret, mais il ne connaît pas l'univers, il n'y est jamais allé. Voilà. Et donc des formations ont été faites auprès des présidents, des responsables des DRAC dans nos régions, et ça c'est une très bonne chose. Des rencontres sont organisées entre les cabarets privés, entre les scènes publiques, et c'est la saison cabaret qui va être mise en place en septembre-octobre de cette année, qui a vocation à être renouvelée, va être un premier point d'accroche entre la collaboration entre les scènes publiques, les cabarets privés et tous les acteurs du cabaret en général pour mettre en avant notre savoir-faire, notre art à travers un fil conducteur qui va être le French Cancan.
1: Et les 500 000 euros dont on parle, je crois qu'en plus vous réclamez une rallonge, si je puis dire, de 100 000 euros pour l'année 2026, ils servent à quoi ? Vous êtes en charge de la coordination, ça veut dire qu'il y a une répartition entre les régions, entre les établissements, comment elle se fait ? Et c'est vraiment de l'argent qui va être débloqué rapidement ou qu'il est peut-être déjà pour les établissements ?
0: Alors il y a une bonne partie qui a été débloquée déjà, notamment sur l'aide à la formation et à la créature. Par exemple, il y a plus de 100 000 euros qui ont déjà été débloqués sur ces profils. Il y a une vingtaine, je crois, d'artistes qui sont sur ce sujet-là. Pour le plan cabaret, on a 200 000 euros qui ont déjà été versés, qui sont en attente sur nos comptes, en attendant de créer cette saison. Alors cette saison, elle va être répartie sur l'ensemble du territoire avec un découpage en 9 régions. Voilà, donc quand on découpe 200 000 euros en 9 régions, il ne nous reste pas beaucoup pour faire, pour faire des choses. Mais c'est là que je vous disais que l'argent est important, mais ce n'est pas tout. On a dans nos métiers un savoir-faire, on a un peu de débrouillardise et c'est l'envie qui est importante. Et on fera avec. Et on demande à ce que ce plan cabaret soit renouvelé, d'où une demande de 100 ou 200 000 euros supplémentaires pour la saison prochaine pour nous aider et pour nous accompagner un peu plus dans ce plan cabaret pour qu'il y ait une envergure importante.
1: Alors je lisais, vous êtes vous à la tête avec votre frère du plus grand cabaret de France, c'est l'Ange Bleu, c'est en Gironde, sur la commune de Gauriaguet. En fait c'est un ancien café, hôtel, restaurant, si je ne me trompe pas, qui appartenait aux beaux-parents de votre père. C'était au bord de la Nationale 10. La Nationale 10, comme beaucoup de nationales, elle a évolué en deux fois deux voies avec les barrières de sécurité. Bref, ça vous a éloigné de la clientèle et c'est à ce moment-là, à la fin des années 90, que votre famille a pris la décision de faire cette transformation.
0: Tout à fait, oui. Mon père qui était donc à la tête de l'établissement à ce moment-là, du jour au lendemain, 95% du chiffre d'affaires par terre. Que faire ? Il avait entendu parler d'un cabaret en Alsace qui s'appelle Royal Palace. Qui est toujours là et qui est toujours leader en région. Il est allé voir, il s'est dit bah, finalement c'est possible de faire quelque chose comme ça à la campagne. Il était parisien, mon père, à la base, il a vécu au Golfe de Roux, à l'Olympia toute sa jeunesse. Oui. Il s'est dit allez, banco, j'étais à la fac, mon frère aussi, il nous a dit en bon père de famille, arrêtez vos études et faites du cabaret avec moi. On a dit oui, et on est parti, la mayonnaise a pris, et on a monté une première salle de 400 places, qui 10 ans après était trop petite, et on a monté une deuxième salle donc en 2008 de 1200 places, qui est devenue à l'époque donc le plus grand cabaret de France. Voilà. Qui a été détrôné il y a quelques mois par un cabaret à Reims qui s'appelle Le Cas, qui est ouvert une salle de 1500 places. Voilà, donc je lui fais un petit coucou. Voilà, c'est pour dire que l'environnement en cabaret en région est dynamique.
1: Il nous reste une minute, Alexandre Duvollet. Les chiffres clés de votre Ange Bleu, référence, c'est quoi la référence ? C'est Greta Garbo ? C'est quoi la référence ?
0: C'était un brainstorming familial et qui n'a pas de source, en fait.
1: Et alors voilà, les chiffres clés sur le chiffre d'affaires, le nombre de spectateurs chaque année et combien vous faites vivre de personnes ?
0: Là, une soirée à Ange Bleu, c'est 70 personnes qui travaillent pour nous. On a un chiffre d'affaires cette année, on va dépasser les 5 millions d'euros, donc c'est bien. On est sur une croissance de plus 15 pour cette année, donc on est content de nos chiffres. On a su se réinventer après le Covid, puisque c'était une période compliquée pour nous. On a changé de clientèle, on l'a fait adapter, et donc le cabaret en région, et nous en particulier, sommes sur de bonnes voies.
1: Votre chiffre, 4,5 millions pour le dernier chiffre d'affaires connu ?
0: Voilà, pour le dernier connu, on va sur une base de 5,2 pour cette année. Premier décollage septembre-décembre, on est à plus 30, donc on va y arriver.
1: Et je précise voilà, que vous avez un nouveau spectacle qui est à l'affiche, qui s'appelle Le Fantasy, depuis la mi-septembre, et qui devrait donc durer jusqu'à l'été 2027, c'est bien ça?
0: C'est ça, nous changeons de spectacle tous les deux ans.
1: Voilà, et bien que ce soit donc à la fois les garagistes, que ce soit les cabarets ou la maroquinerie, une nouvelle fois, la France a tout pour réussir à montrer la diversité des secteurs dans lesquels nous avons quand même des capacités pour réussir malgré plein de choses et malgré le contexte. Notre émission est diffusée en télé, en radio, le site et l'appli de BFM Business. La semaine prochaine, on parlera notamment encore autre chose, de produits ménagers type Starwax ou Briochin, et aussi de l'Alliance du Fabriqué en France. Très bonne journée, très bon week-end, et donc à bientôt sur BFM Business.
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4: Bienvenue dans la librairie de l'écho, l'émission de BFM Business qui vous offre chaque semaine le meilleur de la littérature économique. Alors évidemment, pas d'émission sur les livres sans auteur. Ils seront nos invités dans la première partie de l'émission. Et puis vous retrouverez nos critiques attitrés, Jean-Marc Daniel, Christian Chavagneux, pour leur coup de cœur et leur coup de gueule. Et puis notre moisson d'études hebdomadaires. N'oubliez pas nos comptes sur les réseaux sociaux, la librairie de l'écho sur presque tous les réseaux sociaux, pour avoir notamment la référence détaillée de tous les livres dont on parle dans l'émission. Et tout de suite, on démarre avec nos invités. Des invités qui nous plongent aujourd'hui au cœur de la région qui concentre toutes les tensions du monde et une bonne partie de ses ressources en gaz et en pétrole, également le Moyen-Orient, bien sûr. Alors, quelles sont véritablement les forces à l'œuvre dans la région? Pourquoi autant d'espoir de paix, de réconciliation déçus? Que peut-on espérer? Quels nouveaux équilibres peuvent se dessiner pour les années à venir? Réponse donc avec nos deux invités du jour. Yasmina Asrarghis, bonjour.
5: Bonjour.
4: Yasmina, vous êtes chercheure associée en études arabes et moyen-orientales à l'université de Princeton et à la fondation Jean Jaurès, et vous publiez Le Mirage de la Paix, la véritable histoire d'Israël et des pays arabes aux éditions Passé Composé. Adèle Bakawam, bonjour.
6: Bonjour.
4: Adèle, vous êtes directeur du European Institute for Studies on the Middle East and North Africa. Vous êtes chercheur associé à l'IFRI et vous publiez La décomposition du Moyen-Orient chez Talendier. J'aimerais qu'on commence par planter le décor. Adèle Bakawam, vous évoquez trois ruptures qui ont fait basculer l'histoire récente du Moyen-Orient. Quelles sont ces ruptures et pourquoi ce sont des ruptures?
6: Le 11 septembre, le printemps arabe, et le 7 octobre. La décomposition du Moyen-Orient, bien évidemment, il faut d'abord définir le concept. Je ne parle pas de la décomposition en termes territoires, frontières, des pays qu'on connaît et qu'on reconnaît encore aujourd'hui. C'est plutôt la décomposition en termes de géopolitique, pôle géopolitique. Avant le 11 septembre, on avait un monde moyen-oriental, arabe, israélien, turc, kurde, perse, relativement stable dans l'historicité, sur la durée. On était parfaitement en mesure de définir, par exemple, la place de la Perse dans ce Moyen-Orient, la place des Turcs, la place des Israéliens ou des Arabes ou encore des Kurdes. Mais à partir du 11 septembre, vraiment, cette décomposition commence. C'est le point de départ de la décomposition. Et quand je parle de décomposition, tout commence à se défaire. Hein. Les pays, les systèmes, les regroupements dans des accords collectifs, etc. etc.
4: Arrive ensuite.
6: Le premier moment, enfin le sommet de ce premier moment du 11 septembre, ce n'est pas à New York et à Washington. Bien évidemment, ça commence à New York et à Washington, ouais. Les tours jumelles, mais c'est l'occupation d'Irak. L'Irak. L'Irak était considéré comme le pivot du Moyen-Orient, hein, notamment le pivot du monde arabe. C'était Saddam Hussein, son régime, hein, le grand frère des régimes arabes. Avec la chute de Saddam Hussein, c'est la chute d'un monde. Ce n'est pas uniquement Bagdad qui tombe, ce n'est pas uniquement le régime bassiste qui tombe. C'est vraiment un monde qui tombe. Et ensuite, le printemps arabe arrive. Le printemps arabe, c'est une des conséquences, je dis bien une des conséquences du 11 septembre. Ça s'enchaîne. Hein. Il y a une interconnexionnalité entre les trois moments. Et le printemps arabe, c'est quoi? C'est 10 pays arabes quand même concernés. 10 pays arabes, il y avait deux vagues. La première vague 2011 et la deuxième vague 2019. Les deux vagues, il y a 10 pays arabes qui entrent dans ce que j'appelle la décomposition. Pour la première fois, vous avez des régimes historiques, comme le régime de Moubarak, comme le régime de Ben Ali, comme, etc., etc. Là, on entre dans une décomposition en chair et en os. Pourquoi? Parce qu'une grande partie de ces pays-là, non seulement n'arrive pas à se recomposer, mais en plus il plonge dans la guerre civile. Regardez ce qui s'est passé en Libye, en Syrie, au Yémen, des milliers et des milliers de morts. Et ensuite, le troisième moment, c'est...
4: Pour déboucher sur, comme vous le dites, un nouvel ordre à la fois autoritaire et milicien.
6: C'est ça, exactement. Quand on sort du printemps arabe, juste avant le 7 octobre, on a deux modèles. On a le modèle saoudien. C'est ce que j'appelle l'autoritarisme basé sur trois piliers. Sécurité, stabilité, ouais. Développement économique, sans jamais parler de la démocratie, des droits de l'homme. Et on a l'ordre milicien iranien. Mais par contre, le 7 octobre... Enfin,
4: iranien, oui, Hamas, Hezbollah...
6: Oui, quand je dis l'ordre milicien, c'est que la République islamique d'Iran, c'est que les Pasdaran, les gardiens de la révolution islamique, ont réussi parfaitement à mettre en place pas seulement des organisations miliciennes, c'est pas seulement des organisations qui ont des armes. C'est l'ordre milicien, comme je le théorise dans mon livre, c'est des manières de voir, de sentir, d'exister dans le système. Autrement dit, c'est la prise en charge des États comme l'Irak, le Liban, la Syrie, Gaza, le Yémen. Tout ça, ça appartenait à cet ordre milicien. Et ensuite, le 7 octobre arrive. Je dois aller vite, n'est-ce pas? Le 7 octobre, pour moi, avec le 7 octobre, on arrive au sommet de la décomposition. C'est vraiment la continuité avec les deux moments, mais jamais, plus mais jamais, le Moyen-Orient après le 7 octobre ressemblera au Moyen-Orient avant le 7 octobre.
4: Et d'ailleurs, on pourrait ajouter une quatrième date à celle-là qui précède, c'était l'invasion du Koweït par l'Irak. Vous dites que ça aurait pu être le quatrième événement. Mais beaucoup, quand même, beaucoup d'espoir par moment, les printemps arabes. Et beaucoup d'espoir déçu. Et Yasmina Asrarghis, si je vous demandais de rythmer, vous aussi, les grands moments des 30 dernières années, j'ai été frappé de voir à quel point, finalement, on a dans l'histoire entre Israël et les pays arabes des moments de fol espoir, j'ai envie de dire, Camp David, Oslo, les accords d'Abraham, et vous expliquez très bien, et c'est peut-être le cas du 7 octobre d'ailleurs, comment à chaque fois qu'on a eu un moment d'espoir, il y a eu derrière un déchaînement de violence.
5: Oui, alors dans l'histoire du Moyen-Orient, vous avez cette cartographie des pays avec globalement trois blocs. Des blocs qui ont reconnu l'État d'Israël, à savoir les pays comme l'Égypte, la Jordanie, puis en seconde phase, ces pays des accords d'Abraham qui, à partir de 2020 et la première administration Trump, vont s'engager dans un processus de normalisation. Un deuxième bloc qui est effectivement sujet, comme le disait à l'axe de la résistance iranien et donc vont être dans le camp à la fois du refus et du rejet d'Israël. Et puis vous avez un troisième type de pays qui est pour moi hybride, à savoir des pays qui soutiennent et coopèrent mais dans les coulisses, et là on retrouve évidemment l'Arabie Saoudite, également la Syrie qui souhaite aujourd'hui négocier et qui négocie personne à personne, diplomate à diplomate entre les Syriens et les Israéliens. Et donc vous avez pour moi une recomposition du Moyen-Orient dans le cadre de ce qu'on appelle le nouveau Moyen-Orient, qui est une cartographie pensée à l'échelle du Pentagone, de la CIA, mais surtout surtout introduite dans la région par Donald Trump, Jared Kushner et aujourd'hui Steve Witkoff qui est arrivé sur ce deuxième mandat Trump pour accélérer le tempo. Et alors vous parliez d'irruption, ce que j'analyse dans le livre, c'est les grands temps des processus de normalisation israélo-arabe et la manière dont de part et d'autre vous avez eu des négociations dans des salons feutrés de la diplomatie mondaine, qu'elle soit à Washington ou ailleurs, et l'incapacité finalement à la fin de certains de ces processus de comprendre que certaines idéologies radicales avaient préparé les sociétés civiles au point de faire advenir des terroristes qui vont par plusieurs reprises interrompre ces processus de paix. Alors on se souvient, dites-moi.
4: Mais parce que les vraies forces à l'œuvre ne sont pas les forces diplomatiques en fait.
5: Les forces de disruption à l'ordre, à l'œuvre sont des forces eschatologiques, mystiques, qui regardent la géopolitique du Moyen-Orient comme un grand affrontement entre forces du bien et forces du mal. Et ces pensées-là, on les retrouve à la fois dans les courants frères musulmans, djihadistes, mais également chez les courants chiites, que ce soit le Hezbollah ou les Houthis. Et vous avez par ailleurs d'autres idéologues du côté américain que sont les néo-évangéliques et du côté israélien. Le messianisme religieux, kahaniste, qui dans les années 90 était aux marges de cette société israélienne et qui aujourd'hui a trouvé dans cette coalition autour de Netanyahou un moyen de faire entendre sa voix alors qu'ils étaient ostracisés.
4: Alors, je voudrais qu'on revienne, parce que c'est majeur dans vos deux livres, sur le rôle des États-Unis. Adèle, vous dites... il y a eu, après le 11 septembre, ces néo-conservateurs américains. Concrètement, quand ils ont décidé d'aller rebâtir ce nouveau Moyen-Orient, quelles étaient leurs intentions ?
6: Écoutez, c'est une question très importante parce qu'en fait, souvent, il y a la démagogie, la propagande ou même l'instrumentalisation autour de l'occupation d'Irak par les États-Unis d'Amérique. Mais d'une manière factuelle, ils n'étaient pas là pour le pétrole. Ils n'étaient pas là parce que Saddam Hussein était totalement opposé à eux et il fallait absolument se débarrasser. Non, ils étaient là parce qu'il avait vraiment un vrai projet de la recomposition, pas seulement du Moyen-Orient classique, mais le Grand Moyen-Orient. Hein. Il parlait du Grand Moyen-Orient qui commence du Maroc et qui finit en Afghanistan. C'est toute cette zone-là. Et ça, la genèse de cette idée-là, ça vient après le 11 septembre. Lorsque les terroristes d'Al-Qaïda attaquent les deux tours, le président George Bush, qui ne lisait jamais, bien évidemment, hein, même les quatre pages du rapport de la CIA tous les matins, on lui lisait, hein, il ne lisait pas lui-même. Et donc, il n'avait pas une idéologie précise. Mais à partir du 11 septembre, il se pose la question, mais pourquoi on est attaqué ? Pour répondre à cette question-là, la branche libérale, pragmatiste, rationnelle de la Maison Blanche, qui était représentée par Colin Powell, n'avait pas de réponse. Mais par contre, la branche, l'école, l'approche néoconservatrice avait une réponse toute prête. Nous sommes attaqués parce que nous représentons la civilisation. Qui nous ont attaqués ? Ben, les terroristes. Les terroristes, c'était vraiment de cette nature-là. J'ai analysé en détail, peut-être vous avez lu les discours de George Bush et des néoconservateurs. Eh bien, ces terroristes, ils viennent du Moyen-Orient. Quelle est la solution ? Il fallait absolument démocratiser. C'était ça, la mission. Démocratiser le Moyen-Orient. Et comment démocratiser le Moyen-Orient ? Il fallait absolument un modèle. Mais l'Afghanistan, c'est très très loin, c'est la périphérie. Il ne peut pas être son modèle. Il fallait absolument trouver un État au cœur du Moyen-Orient, mais un grand État. Et cet État, c'était l'Irak de Saddam Hussein. Il fallait aller en Irak. Il fallait mobiliser 150 000 soldats, ce qui ne nous fait pas absolument pas Donald Trump aujourd'hui. Et il fallait amener toute la force américaine pour se débarrasser de Saddam Hussein pour un seul objectif. Il n'y avait pas un deuxième objectif. L'objectif, c'est fonder une nation irakienne, je dis bien, une nation irakienne, pour qui on va mettre en place un État. Cet État qui est démocratique et libéral et devient un modèle pour l'ensemble du Moyen-Orient. Après, une fois le modèle est mis en place, on fait rien. Les autres peuples du Moyen-Orient vont suivre ce modèle.
4: Sur l'aspect vraiment relation pays arabe-palestinien, Israël, personne, Yasmina, autant que les Américains, n'a aspiré à changer la donne, à ramener la paix. Vous parlez de Kissinger jusqu'à Trump. Et à chaque fois, leurs ambitions se sont fracassées sur ce que vous appelez justement le front politico-théologique.
5: Tout à fait. Alors, pour revenir sur le mythe fondateur américain, parce que dans la culture américaine, vous avez cette idée que les États-Unis sont the city upon the hill, une cité, une colline qui viendrait amener la lumière et le savoir sur l'entièreté du monde. Et donc, dans le messianisme originel qui a conduit à la création des États-Unis, vous savez toute cette rhétorique et cette narrative qui donne une mission sacrée aux États-Unis d'accompagner les autres pays et le monde dans effectivement cette conjonction entre démocratie et idées libérale, mais tout ça nourri par beaucoup de religieux. Et donc le paroxysme de ce moment, ça va être la confrontation avec les idées de l'Union soviétique et l'idée que Moscou venait mettre à risque le monde avec cette idée que la religion est l'opium du peuple et il fallait là, par défense des valeurs américaines, revenir à un monde où Washington dominerait la scène internationale. Et au Moyen-Orient, cette partition, elle s'est jouée dès la création d'Israël, puisque, rappelons-le, au départ, Israël est fondé par un bloc d'intellectuels plutôt de gauche, ashkénazes, très proches des milieux soviétiques, et américains comme soviétiques pensent que ce nouveau pays, ce nouvel État hébreu pourrait devenir leur point d'ancrage au Moyen-Orient pour à la fois diffuser, contrôler et être une espèce de parabole de leur influence mutuelle. Donc finalement, les Américains ont obtenu ce monopole de la relation avec Israël et les Soviétiques se sont reportés sur d'autres pays qu'ont pu être l'Égypte et la Syrie notamment. Mais c'est véritablement Kissinger qui, dès ses premiers écrits à Harvard, va se positionner comme un conseiller à la sécurité nationale en or, puisqu'il va être nommé à ce poste par deux fois et opérer un changement inédit dans les rapports de force entre plusieurs pays de la région et Israël. Il va être non seulement le médiateur, mais il va inventer ce qu'on appelle la diplomatie navette, qui consistait à la fois à appeler l'ambassadeur soviétique, à appeler l'ensemble des ambassadeurs des pays arabes et essayer de créer une médiation que l'on a pu voir pendant la guerre des six jours et en particulier pendant un certain nombre de négociations jusqu'aux accords de Camp David et plus tard d'Oslo, puisque les...
4: Est-ce qu'à un moment, on a été à deux doigts de conclure un accord?
5: Alors, Oslo, les accords de Camp David ont créé un canevas et un espèce d'exemple de la manière dont vous pouviez extraire un premier ministre israélien, un président arabe, les mettre à Camp David aux États-Unis, les faire négocier sur un certain nombre de thématiques, signer une paix à Washington et l'histoire retiendra évidemment l'assassinat d'Anwar Sadat, puisque très loin de Washington se jouait dans les milieux et les courants de la pensée djihadiste de Saïd Qutb le fait que Sadat n'était pas un président égyptien, mais un pharaon, ça veut dire une personnalité pré-islamique, et en ce sens, sa reconnaissance d'Israël était une mécréance qu'il fallait empêcher par le sang. Et donc, c'est véritablement Camp David qui va monter le prix, si vous voulez, de la paix et créer un risque vital à tout homme qui, dans la région, signerait et s'engagerait dans la paix israélo-arabe.
4: Les racines, Adel Bakawan, de ce nœud géopolitique qu'on ne peut pas dénouer. Est-ce que ça n'est pas finalement tous les accords post-Première Guerre mondiale, la conférence de Paris, le traité de Sèvres, etc. 1920, 1923, c'est le traité de Lausanne, c'est ça ?
5: 23, c'est ça.
6: 23, c'est Lausanne, oui.
4: C'est Lausanne. Est-ce que c'est pas là, finalement, que dans cette reconfiguration que les Occidentaux vont faire du Moyen-Orient, que se trouve la source de toutes les tensions ?
6: À la base, oui, mais désormais, non. Pour moi, il y a quand même une réussite au Moyen-Orient. C'est que c'est vrai, l'État-nation, on l'a imposé au Moyen-Orient. mais on l'a imposé il y a un siècle, n'est-ce pas, dans les années 20. Là, on est en 2026. Un siècle plus tard, je remarque, je note, et après je vais répondre rapidement à votre question, une des réussites au Moyen-Orient, malgré toutes les difficultés, c'est la consolidation de ce qu'on appelle État-nation. Autrement dit, et c'est l'échec des grands récits. Aujourd'hui, l'islamisme, autant que macro-récit, c'est un échec total. Le pan-arabisme, le pan-kurdisme, le pan-turquisme, le pan-iranisme, c'est l'échec total. Par contre, la réussite, c'est l'État-nation. Par exemple, lorsque je vais en Arabie Saoudite, au Qatar, dans les pays du Golfe, aller au Maroc, en Algérie, partout, en Égypte, en Irak, désormais, on ne s'identifie pas comme arabe. On ne parle pas de l'État arabe unifié du Maroc jusqu'à l'Irak. On parle de la syrianité, on parle de la saoudianité, on parle de l'identité émirienne, de l'identité qatari. Je suis qatari, on est qatari. Autrement dit, analysez le discours de MBZ chaque année pendant l'anniversaire de l'État. Jamais, jamais le nom arabe, jamais le nom de la Oumma arabie est cité. Et donc, si, pour répondre à... Ouais. Allez.
4: Non, mais attendez, ce qui frappe, c'est qu'à aucun moment, tous les deux, vous ne me parlez de pétrole.
6: Oui, mais...
4: On a une vision, on a une lecture qui est toujours la lecture que tout ça se fait d'une façon ou d'une autre.
5: L'avant avec
4: au nom des ressources énergétiques. Et en fait, vous ne dites pas tant que ça, finalement.
6: Alors donc, non, je vais reprendre le pétrole. Le pétrole participe fortement à l'émergence de l'identité de nationale.
5: Exactement.
6: De ce que j'appelle la réussite de la Oumma, c'est-à-dire de la Oumma nationale. Autrement dit, ce n'est pas la Oumma islamique, hein. C'est la nation saoudienne. C'est la nation qatari. Comment la nation qatari est désormais devenue une réussite? Ou imérienne? Parce que tout simplement, il y a le pétrole aussi. Pas seulement, mais juste une phrase par rapport à la Palestine. Faites tout ce que vous voulez au Moyen-Orient. C'est pour répondre à votre question. La jeunesse du problème, tous ces problèmes du Moyen-Orient, vous pouvez régler tous les problèmes. C'est-à-dire quoi? Normaliser les relations Israël avec les Arabes, avec la Perse, avec les Turcs, avec les Kurdes. Faites tout ce que vous voulez. Développer le Moyen-Orient. Mais tant que la question palestinienne
5: n'est pas réglée,
6: en tant qu'État, population et frontières n'est pas réglé, le Moyen-Orient restera toujours instable.
4: Justement, Yasmina Asrarghis, vous détaillez dans votre livre la nouvelle approche américaine, portée par Jared Kushner notamment. Vous qualifiez cette approche d'approche transactionnelle et décomplexée, fondée sur la monétisation des différends plutôt que sur leur résolution politique, et en parlant de Kushner, vous parlez d'un révisionniste kissingérien.
5: Tout à fait.
4: Ça veut dire quoi?
5: Il a poussé l'idée de réelle politique américaine à son extrême. Quand il a été nommé par Donald Trump, l'une des premières choses qu'il a faites, c'est d'appeler Kissinger pour prendre rendez-vous avec lui, et Kissinger lui a donné un certain nombre de conseils sur la manière d'approcher le Moyen-Orient. Et donc c'est quelqu'un qui souhaite non seulement faire pousser les intérêts américains dans la région, mais qui également se projette en tant qu'acteur et partie prenante, puisque comme ça a été très bien expliqué, vous avez une montée en puissance des États-nations et une westphalisation, si vous voulez, de ces souverainetés arabes qui veulent sortir de l'ère pétrolière et pour ça investissent et veulent créer des visions, que ce soit la vision 2030 en Arabie ou les autres visions 2030-2040 portées par d'autres pays du Golfe. Ils souhaitent investir la technique pour obtenir une classe moyenne développée et ont besoin donc de diversifier leur économie et de sortir de l'ère de l'économie rentière. Et tout ça implique que le récit national de ces pays va venir privilégier leurs intérêts nationaux, les intérêts de leurs concitoyens, plutôt que des causes qui seraient jugées comme extraterritoriales et non pas prioritaire dans le contexte historique qu'est en train de vivre cette partie du monde.
4: On est passé de la réelle diplomatie à la réelle esthète diplomatie.
5: Alors, avec l'équipe de Jared Kushner en particulier et de Donald Trump, vous avez une diplomatie qui ne va pas être de la diplomatie traditionnelle, où typiquement sur le dossier palestinien, vous aviez cette question de montée en puissance de l'autorité palestinienne, une question de territorialité avec un État qui viendrait voir le jour, et la question des réfugiés. Tout le volet politique de cette diplomatie et des négociations sont mis de côté afin de traiter une équation qui est purement économique. Et le paradigme qui est mis en place, c'est de dire puisque ces peuples sont irréconciliables, créons une incitation à la paix en montrant que les incitations économiques sont telles qu'on peut changer l'histoire du Moyen-Orient par l'économique. Et donc, globalement, dire que l'infrastructure, la tech sont vecteurs de paix et que on va inverser la chose. Et que le politique et les appréciations mutuelles viendront après parce qu'on montrera avec la création d'une relation émirati-israélienne exceptionnelle, on montrera au restant de la région que seule l'intégration d'Israël et sa reconnaissance peuvent être un canevas de coopération régionale. Sauf qu'en réalité, on a vu la limite d'un engagement et d'une coopération qui inclut uniquement l'économique sans intégrer la question de l'État palestinien et d'autres questions fondamentales pour les émotions dans les opinions populaires et dans l'opinion publique arabe de manière générale. Et le 7 octobre vient ouvrir cette nouvelle phase puisque les pays arabes ont l'obligation aujourd'hui, non seulement morale, mais politique, de s'engager et de soutenir une paix et la création d'une solution à deux États dans cette région.
4: Vous avez 30 secondes chacun pour me dresser les perspectives de la région. Après cette guerre en Iran, comment vont s'établir les grands équilibres ? Adel Bakawan.
6: Vous avez au Moyen-Orient, notamment arabe, trois catégories d'États en cours. La première catégorie, j'appelle les États en cours de décomposition, l'Irak, la Syrie, le Liban, le Yémen, la Libye. Vous avez une deuxième catégorie d'États en cours de consolidation autoritaire basée sur la sécurité, stabilité, développement, moins démocratie, des droits de l'homme, etc. Les pays du Golfe, l'Égypte, la Jordanie, la Tunisie à notre degré, on peut parler du Maroc aussi. Et vous avez la troisième catégorie d'États, des États en situation de la guerre civile, notamment le Soudan. Je peux inclure à notre niveau la Libye aussi, le Yémen, donc il y a une interconnexion entre les trois modèles. Alors, donc je me projette dans ce Moyen-Orient arabe avec une dernière phrase, c'est que si jamais on commence à décomposer les frontières, on entre dans le quatrième moment.
4: Yasmina Afrarghis, est-ce qu'on va y arriver ? Réconcilier finalement les Israéliens, les Palestiniens.
5: La question c'est vraiment avec qui. On peut pas les réconcilier avec le leadership actuel. Pour avoir une réconciliation véritable entre Israéliens et Arabes, entre Israéliens et Palestiniens, vous avez besoin de leaders courageux qui veulent rentrer dans le détail des négociations, qui sont capables de prendre des risques sur leur propre vie. Rappelons l'assassinat d'Anwar Sadat, d'Isaac Rabin et le 7 octobre, c'était une incitation à l'arrêt de ces normalisations. Et on sait on sait combien aujourd'hui prôner la paix ou la reconnaissance mutuelle entre Israéliens et Palestiniens est un risque pour la vie de chacun des leaders dans cette région. Et donc, ce qu'il faut avant tout dans ces pays, c'est un leadership de courage.
4: Merci beaucoup à tous les deux. On va bien continuer très longtemps encore. Mais lisez ces deux livres qui sont extrêmement riches et extrêmement éclairants et qui vous donnent les clés de compréhension de quasiment tous les problèmes qu'on évoque régulièrement sur le Moyen-Orient. Adel Bakawan, La décomposition du Moyen-Orient aux éditions Talendier. Yasmina Afrarghis, Le mirage de la paix, c'est aux éditions Passé Composé. On se retrouve tout de suite pour la deuxième partie de l'émission.
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4: On se retrouve pour la deuxième partie de cette librairie de l'écho. Nous la clôturons avec notre moisson hebdomadaire d'études, le coup de cœur de la rédaction. Mais tout de suite, on retrouve nos critiques attitrés à ma gauche, Christian Chavagneux, éditorialiste à alternativeéconomique.fr et puis grand Manitou des pages livres, des critiques de livres dans le magazine Alternative Économique. Et puis à ma droite, Jean-Marc Daniel, professeur émérite à l'ESCP Business School, président et critique attitré, lui, de la Société d'économie politique qui n'accueille que des libéraux, rappelons-le.
7: Nous sommes là pour obtenir de roi Louis-Philippe le passage au libre-échange.
4: Voilà. Alors, messieurs, vous avez choisi cette semaine de vous attaquer tous les deux à une somme, hein, les trois tomes de l'histoire environnementale de la France sous la direction de Jean-Baptiste Frissot. Quel défi relève cette histoire environnementale de la France, Christian Chavagneux?
7: Une douzaine de chercheurs, donc ça fait vraiment un gros collectif. Vous l'avez dit, Emmanuel, nous proposer une histoire environnementale de la France, de la Révolution française à nos jours. Ouais. Bon, ça ne change pas l'histoire qu'on a du capitalisme français, mais je trouve que ça la complète très très bien. On va parler sources de matière, flux d'énergie, aménagement du territoire, pollution, idées générales sur la nature et sur la pollution et sur le capitalisme, espace, paysage, bref, on va brasser très très très large. Mmh. Moi j'ai trouvé que c'était, évidemment, on apprend une foule de choses dans ces trois volumes.
4: Jean-Marc Daniel.
8: Alors à la fois on apprend une foule de choses dans ces trois volumes, c'est extrêmement érudit, extrêmement documenté, mais d'un autre côté on finit par se demander mais quel était le projet véritablement. Alors au début, dans une introduction, Fressos raconte que c'est une vision tout à fait moderne de l'économie et de l'histoire. C'est une façon d'aborder l'histoire qui est tout à fait récente, qui arrive des États-Unis, à travers la nature. Mais à un moment donné, dans un des livres, il y a une citation de Bonald, qui est un écrivain réactionnaire du début du 19e siècle, qui dit « Vous parlez de nature, mais vous ne dites jamais ce que vous appelez la nature. Vous parlez d'éléments naturels, mais vous ne dites jamais. » Et donc, c'est un peu le problème de ces trois livres, c'est qu'on a du mal à voir quelle est la colonne vertébrale de tout ça. C'est-à-dire, comme toutes les œuvres collectives, c'est évidemment assez inégal, mais c'est pas tellement ça le problème. C'est plutôt assez égal dans la qualité, mais c'est incohérent. On part dans des sujets, on part dans des directions, et puis on se demande pourquoi ça c'est là, pourquoi d'autres sujets n'ont pas été abordés. Donc, encore une fois, c'est, alors ça se lit pas comme un roman, et on lit pas les trois volumes comme ça dans la journée. Donc, on peut y aller, on y revient. Et puis, mais il y a un effort de mise en perspective, de mise en cohérence, qui n'a pas été fait, ce qui fait que c'est un peu surprenant, voire des arsenaux.
4: Alors, Christian Chavagneux, reprenons justement, j'ai envie de dire, tome par tome. Ouais. Le premier, c'est La nature en révolution. On est donc, voilà.
7: 1780-1870, donc c'est le premier volume. Moi, je suis surpris d'apprendre qu'au moment de la Révolution française, on se préoccupe déjà beaucoup de tous ces sujets. Il y a une magnifique phrase que j'ai notée, l'Ancien Régime, c'est l'esclavage de la terre autant que les hommes. Et je m'aperçois que dans tous les débats qui sont autour de la Révolution française, on parle de déboisement, on parle de surpêche. Enfin, la nature est vraiment déjà présente dans le débat politique à ce moment-là. Et on passe après début du 19e siècle. Là, c'est le développement de la chimie, début 19e, de la chimie et de ses pollutions. Et on discute déjà de la chimie et de ses pollutions et des effets négatifs sur la santé des gens de la chimie. La terre doit être rentable. La logique productiviste agricole, elle est là dès le 19e siècle. Et puis, il y a cette statistique, moi, qui m'a beaucoup étonné, qui est à la fin du premier volume. 1789-1870, la France émet pour 1,5 milliard de tonnes de CO2. La Grande-Bretagne, ouais. Même période, 7 milliards. Donc, on voit vraiment la différence d'industrialisation des deux pays.
4: Jean-Marc.
8: Moi, ce que j'ai trouvé intéressant dans ce volume, alors effectivement, là aussi, il y a un passage sur les sentiments religieux sous le directoire, au travers de la fin du culte de l'être suprême, et puis une espèce de philosophie plus ou moins rousseauiste qui se met en place. Alors, c'est un peu anecdotique. Non, ce que j'ai trouvé assez intéressant, c'est effectivement de montrer comment c'est une société qui est une société agraire, rurale, donc il y a quand même 70% de la population qui a un contact physique avec la terre, quotidien avec la terre. Et ça, c'est assez bien en avant. Et ce que j'ai trouvé aussi très intéressant, c'est le chapitre premier où il mesure la production de l'économie française en quantité, en tonnes. Il dit voilà, et en particulier sur le commerce extérieur, il dit la France se débrouille pas si mal que ça parce que elle, en quantité, en fait, elle importe d'assez faible quantité, elle exporte en réalité des quantités qui ont énormément de valeur. C'est-à-dire sa capacité d'exportation est liée au fait qu'elle a une qualité sur les produits qu'elle exporte qui pèsent finalement pas très lourd sur le plan, mais qui représente. Et donc il y a une sorte de notion de terme de l'échange en tonnes qui est assez intéressante. Alors ce qui montre bien, c'est la montée en puissance du charbon, c'est-à-dire le fait que la France n'a pas de charbon, que la France va dépendre en réalité de la Belgique. Donc le principal fournisseur de charbon de la France en réalité, c'est la Belgique. Et donc ils mettent bien d'avant le fait que aussi Bordeaux et Nantes sont plus proches des bassins miniers anglais que de Valenciennes ou de Saint-Étienne, parce que le transport étant ce qu'il est. Et donc, en fait, c'est le charbon qui va structurer l'économie et qui va susciter effectivement des rapports à la fois au libre-échange, au développement de l'industrie, à la localisation d'un certain nombre d'activités économiques. Donc, j'ai trouvé cette partie assez intéressante. Alors, en revanche, effectivement, il y a des... Encore une fois, il y a des considérations qui sont quelquefois un peu bizarres sur le rapport à la santé, le rapport à la... Bon, comment dirais-je ? De même que les considérations sur la nature, elle était déjà là avec la physiocratie, en fait. Physiocrate, ouais. Ça veut dire le pouvoir de la nature. Donc, l'introduction de la nature dans le discours politique n'est pas aussi marquée et marquante que ce qu'ils ont l'air de dire, je pense.
4: Alors, après la nature en révolution... les natures de la République, Christian.
7: Donc là, 1870-1940, alors moi, c'est le volume que j'ai le moins apprécié. D'accord. Celui sur lequel j'ai...
4: J'allais vous demander justement si vous aviez...
7: paradoxalement, le dernier qui porte sur la période la plus contemporaine, celle qu'on connaît le mieux, c'est celui qui m'a le plus intéressé. Donc celui-là, il y a quand même plein de choses à prendre. Évidemment, beaucoup de pages qui sont consacrées à la montée du charbon, du pétrole, de l'électricité, parce qu'on est en plein dans cette période. Il y a, je trouve, une partie, moi, la partie qui m'a le plus intéressé, c'est celle sur l'Empire colonial. C'est d'abord... l'Empire colonial, une appropriation foncière. On va aller se balader du côté du Sénégal et de l'arachide, exploitation terrible de l'arachide au Sénégal pour servir le sieur et consorts en France, capitalisme colonial qui n'aurait pas pu se développer si on n'avait pas eu cet empire. Et puis il y a, on va voir comment le capitalisme français va épuiser tout le latex africain, et c'est pour ça qu'on va partir en Asie et développer la production du latex en Asie, là aussi avec des conditions de travail et naturelles qui sont vraiment terribles. Donc voilà, moi, ce qui m'a surtout intéressé, c'est la partie sur l'Empire. Bien évidemment, revenir sur cette montée du charbon, du pétrole, de l'électricité, les deux premières étant ultra polluantes. Mais encore une fois, bon, il y a des choses très, très intéressantes aussi sur les infrastructures portuaires, le développement des infrastructures portuaires. Mais bon, c'est pas celui qui m'a le plus intéressé, en fait.
8: Oui, je suis assez d'accord sur le fait que la dimension coloniale apparaît cette fois-là de façon assez évidente. L'Empire colonial se constitue après, dans les années 1880, l'Empire tel qu'on l'a connu jusqu'au milieu du XXe siècle. Et moi, en complément, il y a d'abord effectivement le passage à l'électricité. C'est quand même l'arrivée de l'électricité par rapport au charbon. Le charbon continue à exister, mais l'électricité, c'est l'élément clé. Le deuxième élément que je trouve intéressant, c'est le rôle des ingénieurs. Alors, je ne vais pas survaloriser le rôle de l'école polytechnique, mais il y a quand même des passages sur le fait que c'est la période phare de l'école polytechnique. C'est le moment où les gens sont à la fois au pouvoir, ils contrôlent l'armée d'une certaine façon, ils contrôlent l'industrie. En fait, il y a une espèce d'osmose qui se fait. Et alors, il y a un chapitre que j'ai trouvé très intéressant, c'est celui sur la guerre. La guerre de 14, c'est d'ailleurs le bilan en termes de conséquences sur la nature de la guerre de 14, en rappelant quand même que les chevaux ont joué un rôle déterminant, que l'approvisionnement en avoine a été tout aussi important que l'approvisionnement en pétrole pendant la Première Guerre mondiale, parce qu'il fallait nourrir les chevaux, tout ça. Et donc ils disent, bon, alors il y a eu des dégâts évidents, on a détruit des champs entiers, tout ça, mais cet aspect-là sur l'utilisation des animaux et de l'enjeu sur l'utilisation de ces animaux, j'ai trouvé ça assez original et assez intéressant.
4: Allez, votre tome préféré, Christian.
7: Oui, donc de 1940 à nos jours, donc c'est celui qui nous amène jusqu'à aujourd'hui. Bon, un petit mot, un chapitre sur Vichy, bien évidemment, mais surtout les 30 Glorieuses et la mondialisation. Là, je trouve qu'on a vraiment le complément de notre histoire économique traditionnelle des 30 Glorieuses. Ils ne sont pas du tout glorieuses pour la nature, bien évidemment. C'est le moment de la modernité, du pétrole, puis du nucléaire. C'est le moment où Elf, Erab d'abord, puis Elf Erab va grossir. Donc, on constitue notre champion national sur le pétrole. Évidemment, on est dans un moment ultra productiviste. La consommation d'énergie croît beaucoup plus vite que le PIB. Donc vraiment, c'est là qu'on va exploser nos émissions de CO2 et notre destruction maximale de la planète. C'est une période, j'avais pas vu ça, où le transport ferroviaire diminue. Il y a de moins en moins de lignes en transport, où les tramways ferment. Enfin, on est complètement à rebours d'aujourd'hui où on remet des tramways partout et on essaie d'augmenter la circulation ferroviaire. À partir des années 80, on voit déjà que la France commence à émettre de moins en moins de CO2 sur son territoire. Parce que c'est vrai qu'en partie, il y a le nucléaire qui arrive. C'est vrai qu'en partie, on fait des économies d'énergie, mais surtout, on délocalise. Et donc, si on prend l'empreinte carbone générale, c'est pas uniquement ce qu'on produit chez nous, mais ce qu'on importe aussi parce qu'on a délocalisé, la France, ça baisse aussi, mais la France reste quand même encore une grosse production. Et les riches continuent par contre, eux, à les plus riches, à émettre beaucoup, beaucoup de CO2. Il y a deux chapitres sur les contestations intellectuelles et pratiques, les mouvements écologistes, et sur comment l'écologie devient... on a un ministre de l'écologie, pour la première fois sous Pompidou, Robert Poujade, comment l'écologie devient un champ du débat politique.
4: Jean-Marc.
8: Oui, alors là, je rejoins ce que vient de dire Christian sur le rôle politique de l'écologie. Le livre insiste beaucoup sur l'émergence de l'écologie en tant qu'enjeu non plus uniquement agricole, industriel, d'organisation économique, mais qu'un enjeu politique. Donc il rappelle d'ailleurs que le mot écologie apparaît dans les années 1860, et la première fois qu'on l'utilise en français, c'est en 1866. Et là, maintenant, ça devient, à partir des années 70, donc il y a deux ou trois chapitres sur la référence politique de l'écologie, avec une analyse de la campagne de René Dumont, qui a été le premier candidat. Alors, ce que j'ai trouvé intéressant, c'est, et là aussi, je rejoins ce que disait Christian, c'est le fait que c'est plus la période du pétrole qu'on ne le pense. C'est-à-dire, la Troisième République, c'était la montée en puissance de l'électricité. Là, l'électricité, effectivement, le transport ferroviaire, donc le charbon et l'électricité qui étaient associés au transport ferroviaire sont d'une certaine façon moins présents, même si la vie quotidienne est liée à l'électricité. C'est vraiment la période du pétrole.
4: Merci beaucoup à tous les deux. Allez, c'est l'heure de retrouver notre invité co-auteur de l'étude de la semaine.
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4: C'est cette étude événement que publie le Conseil d'analyse économique sous la houlette d'une dream team d'économistes. Allez, je n'hésite pas à le dire. Emmanuel Auriol, qui est avec nous pour parler de cette étude, qui est professeur à l'École d'économie de Toulouse, membre du Conseil d'analyse économique, membre du Cercle des économistes, et vous avez rédigé cette étude, Emmanuel, avec Sébastien Jean, spécialiste du commerce international, et puis Alain Quinet, grand spécialiste, enfin économiste et grand spécialiste des questions de défense. Lui aussi. Cette étude, c'est réarmer l'Europe, relever le défi de l'intégration économique et de l'innovation. Vous partez de ce constat, après trois décennies passées à encaisser les dividendes de la paix, l'Europe doit fournir un effort de réarmement comparable à l'effort consenti durant la guerre froide. C'est à la fois un coût, un défi et une opportunité stratégique.
9: Tout à fait. Et donc, en fait, cette note, ce qu'elle vise à montrer, c'est qu'il ne suffit pas d'ouvrir les robinets budgétaires pour que mécaniquement l'Europe et la France singulièrement, qui est une grande nation quand même de défense, bénéficient en fait de cette manne budgétaire. Donc c'est ça qu'on essaye de montrer. Et pour que l'Europe bénéficie donc de cet effort d'investissement qui est très important, pour avoir une ordre d'idée, on va multiplier par 5 en gros notre budget en nominal entre 2015 et 2035. Donc on va passer de 50 milliards à 250 milliards. C'est des sommes considérables. Et nous, notre crainte, c'est que si on se contente de... Donc ce que ça représente, c'est un choc énorme de demande, en fait. Donc, tout d'un coup, on veut des armes. Alors, d'autant plus qu'il y a la guerre maintenant en Iran, qu'il y a la guerre en Ukraine. Donc, ça, c'est vraiment un choc de demande. Si on ne fait rien pour restructurer l'offre, qu'est-ce que ça va faire? Ça va faire des tensions sur les prix, donc de l'inflation. On va payer plus cher la même chose. Et l'Europe, on est en retard sur l'innovation. C'est quelque chose que le rapport Draghi a montré. Et donc, si on ne restructure pas cette industrie, il faut savoir que la défense, typiquement, quand on fait un effort, qu'on investit en recherche et développement, ça a des retombées à long terme très importantes. Il y a le GPS, dont on bénéficie tous, Internet. Donc ça, c'est des innovations qui ont un impact long terme sur la croissance.
4: Mais donc, un euro investi dans le secteur de la défense, c'est un euro hyper productif, en fait.
9: Alors, ça dépend où, justement. Si c'est pour acheter des mitraillettes aux États-Unis, non, pas tant que ça. Si c'est pour investir, justement, dans la recherche et le développement, là, on pense que les multiplicateurs sont supérieurs à 1,5. Mais c'est très dur à évaluer.
4: Alors, il y a deux défis qui sont liés. Il y a le défi de l'autonomie stratégique et industrielle européenne, puisque vous rappelez qu'un tiers des achats d'armement provient de pays tiers, et deux, il y a le défi du rattrapage technologique face aux États-Unis et à la Chine.
9: Oui, donc pour l'instant, si on ouvre donc les robinets budgétaires, qu'on augmente nos budgets, ce qui se passe, et c'est ce qui se passe en ce moment, c'est que les importations augmentent en fait. Donc on se réarme aux États-Unis, en particulier les ex-pays du bloc soviétique, parce qu'ils sont inquiets évidemment à juste titre. Donc, ils veulent le parapluie nucléaire américain. Donc, ils achètent américain. Ils achètent aussi coréen. Alors, pourquoi? Parce qu'ils ne trouvent pas sur le marché européen ce dont ils ont besoin. Et ils veulent des trucs de suite. Donc, l'urgence fait qu'on achète plus à l'extérieur. Donc, en gros, un tiers des armes européennes sont achetées en importation, donc viennent de en dehors de la zone euro. Et plus de 50% de ces achats viennent des États-Unis, en fait. Donc, la part des États-Unis a augmenté dans nos importations. Donc là, pour l'instant, on finance, en fait, l'industrie de la défense américaine. Au risque, je répète, que de payer plus cher, d'avoir des délais plus longs. C'est ce qui se passe. Hein. Il faut attendre maintenant pour avoir le matériel. C'est pas très productif pour l'Europe. Donc, notre message, c'est de dire, si on veut que ce soit productif pour l'Europe, il va falloir réformer, en fait. C'est un marché qui est terriblement fragmenté. Alors, c'est très intéressant parce que c'est une expérience naturelle. On a créé le grand marché unique pour absolument toutes les industries. Il y a une industrie qui a été épargnée, c'est la défense, au nom de la souveraineté. Et on voit le résultat aujourd'hui. C'est totalement fragmenté. Il n'y a rien de standardisé. On a plus de matériel de grande taille que les Américains, beaucoup plus, 5 fois plus en fait. Et donc on est très inefficace, on fait des petites séries nationales.
4: Est-ce que c'est pas ça le principal défi en fait, ce défi du passage à l'échelle européenne?
9: Il y a ce défi-là, mais il y a aussi le défi de l'innovation, comme vous l'évoquez, c'est-à-dire qu'il faut aussi mettre un coup de collier, financer la recherche et le développement. Alors nous, ce qu'on propose, d'ailleurs, c'est ça, c'est-à-dire sur la partie production, proprement de matériel, bon, en ce moment, il y a des consolidations, il y a Rheinmetall qui est en train d'émerger en Allemagne, qui rachète des entreprises en Europe. La France fait beaucoup de partenariats, en fait, elle n'est pas hostile aux partenariats. Donc, on a cet effort de consolidation. Mais quand même, chaque pays veut un retour sur investissement. Donc, si je mets 1 milliard, je veux 1 milliard, plus ou moins produit chez moi, etc. Et c'est très inefficace parce que c'est au niveau du matériel. Donc, si je mets 1 milliard pour acheter des chars, je veux les faire, ces chars, chez moi. Si c'était 1 milliard dans la défense, et je retire 1 milliard de la défense, on se spécialise selon des avantages comparatifs, ça serait quand même plus efficace. C'est pas le cas pour l'instant, donc il faudrait aller vers ça. Honnêtement, c'est une gageure. On a vu les tensions entre l'Allemagne et la France.
4: Voilà. Alors, vous dites que c'est un marché oligopolistique, qu'il faudrait ouvrir à de nouveaux acteurs. Mais vous pensez à qui? Qui seraient ces nouveaux acteurs?
9: Par exemple, on a très clairement, alors la France en particulier, la France, donc chaque pays, c'est bien clair, est organisé différemment, puisqu'on n'a pas intégré. Donc la France s'est organisée comment? Nous, on est à part en Europe, on est à part avec l'Angleterre, on est très proche de l'Angleterre. Donc c'est deux pays qui ont l'arme nucléaire et qui font des théâtres, enfin qui ont des tas d'opérations à l'extérieur. Donc ils ont besoin d'un matériel militaire spécial qui peut aller dans le désert, etc. C'est pas le cas de la Belgique, ils ont pas besoin de ça. Donc quand on fait du matériel au niveau européen, on n'a pas les mêmes besoins. Les états-majors n'ont pas les mêmes besoins, vous voyez. Donc ça pose des problèmes pour mutualiser, en fait. Donc on s'engueule, on veut pas la même chose. Et cette fragmentation, on pense qu'elle peut être évidemment diminuée, notamment sur les grands systèmes d'armes. Sur les petites, les munitions, tout ça, il faut faire, à notre avis, les règles du marché commun, de la concurrence. Ouais. Sur les matériels duals, c'est d'ailleurs la philosophie européenne, là pareil, de la concurrence. Sur les monopoles naturels, dissuasion nucléaire, protection, information par les satellites et tout, c'est pas la peine de faire la concurrence. Au milieu, il faut consolider.
4: Merci beaucoup, Emmanuel Auriol. Donc, co-autrice, je le rappelle, de cette étude que vient de publier le Conseil d'analyse économique, Réarmer l'Europe, relever le défi de l'intégration économique et de l'innovation. Allez, on se retrouve tout de suite avec la suite du programme.
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4: Et on s'intéresse cette semaine aux travaux des experts de la société d'investissement Auris Gestion qui évalue ce que pourrait être l'impact d'un choc pétrolier sur l'économie mondiale et de rappeler quelques précieux ordres de grandeur. Chaque augmentation durable de 10 dollars du baril de pétrole provoque une diminution de la croissance mondiale de 0,12% en année pleine, avec évidemment des effets différenciés selon les pays en fonction de leur dépendance ou indépendance énergétique. En tant que producteur et exportateur de pétrole, le Canada et l'Amérique latine profitent de la situation quand les pays d'Asie émergente et la zone euro sont les plus pénalisés avec une baisse de la croissance comprise entre 0,2 et 0,3 points. Et puis rappelons aussi que quels que soient les scénarios à venir sur les prix du brut, et ça c'est plutôt une bonne nouvelle, eh bien que le monde est bien mieux armé que par le passé pour résister à un choc pétrolier parce que on est beaucoup moins dépendant du pétrole. Pour 1 euro de PIB, il faut quasiment 2 fois moins, voire 3 fois moins de pétrole qu'il y a 50 ans. Et puis, nous ne reproduirons jamais les erreurs de politique économique que nous avions commis à l'époque. Voilà des raisons d'être un peu moins inquiets de cette augmentation du pétrole.
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4: Et le coup de cœur de la rédaction, c'est celui de Léa Benaïm. Léa, comment ça va ?
10: Ça va, et vous, Emmanuel ?
4: Notre spécialiste de la tech, enfin, une des dream team,
10: la dream team
4: de la tech, voilà, à BFM Business. Et votre coup de cœur, c'est celui donc du livre pour le livre de Raphaël Baquier. Je vais y arriver. Raphaël Baquier, Damien Leloup, Alexandre Picard, nos nouveaux maîtres chez Albin Michel. Qui sont ces nouveaux maîtres, Léa ?
10: Eh ben, ces nouveaux maîtres, c'est Elon Musk, patron de X, Sam Altman, patron d'OpenAI, Sundar Pichai, PDG de Google, Satya Nadella, Microsoft. On va pas tous les citer. Hein, Jeff Bezos, Tim Cook. C'est un peu les Avengers de la tech, c'est et ça. C'est eux qui dirigent en partie ce monde. C'est vraiment le principal enseignement qu'on tire de ce livre. D'ailleurs, l'enquête commence par une image très forte. Une scène où ils sont tous réunis. Ça vous dit quelque chose, Emmanuel ?
4: C'était souvenez-vous, en janvier 2025.
10: Le 20 janvier 2025. Exactement. Investiture de Donald Trump. Ces images très impressionnantes de tous ces patrons de la tech invités au Capitole. Ça nous avait vraiment marqué.
4: Et là, Léa, on se demande quand même qui est le valet, qui est le maître.

0: Tunisme,
1: le portefeuille,
0: c'est que du business ou pas complètement?
1: Franchement, c'est en grande partie le business, parce qu'on parle quand même des hommes les plus riches du monde aujourd'hui, même si certains restent démocrates, mais bien au profond de leur cœur, dans leurs convictions personnelles. En fait, ils ne peuvent plus l'être dans leurs affaires. L'administration Biden s'est clairement mis la Silicon Valley à dos en voulant réguler absolument les géants de la tech. Dans le livre, d'ailleurs, les auteurs racontent une scène marquante. Joe Biden, qui ignore Elon Musk lors d'un discours sur les véhicules électriques et qui ne cite même pas Tesla parmi les constructeurs américains. Alors, c'est un épisode parmi d'autres, hein, une succession de tensions, de maladresses, de confrontations qui ont finalement creusé un fossé entre les démocrates et les patrons de la tech. Les auteurs parlent même d'un divorce. Et quand on regarde l'actualité, hein, on comprend vite que se mettre Donald Trump à dos, c'est vraiment une mauvaise idée. On peut prendre le cas d'Anthropic cette semaine, qui a refusé de mettre sa technologie au service du Pentagone. Résultat, l'entreprise aujourd'hui a été placée sur liste noire par Washington, ce qui lui ferme une énorme partie du business.
0: Il a quand même réussi à les mater, finalement, un peu, Donald Trump.
1: Ah bah, clairement, il a réussi à les mater. Et ils ont tous besoin de Donald Trump. Si prenez, par exemple, Mark Zuckerberg, avec tous les procès qu'il a en ce moment, un soutien politique, ça l'aide à sortir la tête de l'eau. Jeff Bezos, Elon Musk, leur entreprise spatiale, ont énormément de contrats avec le gouvernement américain. Si on prend SpaceX et Blue Origin, ils collaborent étroitement avec la NASA. Sam Altman, le patron d'OpenAI, il vient de signer un contrat de 200 millions de dollars avec le Pentagone. Et Tim Cook, de son côté, son problème, c'est les droits de douane. Les iPhone et les Mac, ils sont principalement produits en Asie. Donc vraiment, quand on regarde au cas par cas, ils ont intérêt à garder des bonnes relations avec la Maison Blanche. Mais ce qu'on disait tout à l'heure, Emmanuel, entre le valet
0: et le maître,
1: c'est qu'en fait, la Maison-Blanche a aussi besoin d'eux. Finalement, c'est eux la croissance des États-Unis. C'est un petit peu notre CAC 40 américain.
0: Merci beaucoup, Léa, pour nous avoir donné envie de lire donc nos nouveaux maîtres. Raphaël Baquet, Damien Leloup, Alexandre Picard chez Albin Michel. Allez, c'est l'heure de nos ultimes choix.
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0: Jean-Marc Daniel, quelle est votre ultime sélection pour aujourd'hui?
3: Alors, j'ai pris le dernier livre de Hubert Rodary qui s'appelle Trump face à un monde qui avait besoin de changement. Donc, Trump est devenu le personnage incontournable de beaucoup de productions littéraires. Là, Hubert Rodary fait un livre en deux parties. Une première partie qui est l'inscription de Trump dans l'histoire américaine. Il rappelle quand même que les États-Unis ont été protectionnistes de façon assez systématique dans l'histoire. Et donc, il n'est pas aussi surprenant par rapport à ce que l'on sait des États-Unis. C'est pas le libéralisme total. Les États-Unis, c'est beaucoup plus protectionniste. Et puis ensuite, il revient sur Trump en tant que tel. Et donc, il explique que grosso modo, Trump va avoir bousculé complètement le monde en ayant remis en cause notamment le rôle du libre-échange. Mais ça, c'était... Mais aussi le statut du dollar qui est en train d'évoluer, le statut de la tech qu'il veut davantage maîtriser. Il y a une forme d'interventionnisme de Trump qui n'est pas uniquement protectionniste, dont il dit qu'il aura des conséquences. Donc, c'est une des multiples analyses de...
0: C'est un financier, hein, Hubert Rodary.
3: Oui, absolument.
0: Christian Chavagneux.
4: L'appel du marché, c'est un livre de la sociologue Mélène Robert. C'est comment l'administration publique des PTT est devenue La Poste et France Télécom. Orange, plutôt. Et c'est vraiment passionnant parce que on dit, bon, il y a l'évolution technique, la mondialisation, ça. Elle dit, attends, il faut aller regarder les batailles internes entre les différents... entre les ingénieurs des télécoms, souvent sortis de Polytechnique, et puis les administrateurs des PTT qui sont plutôt montés en interne, qui viennent d'un milieu plus populaire. Et on voit comment les batailles entre les deux, notamment le fait que les ingénieurs des télécoms aient voulu gagner leur autonomie, gagner leur propre budget, rentrer dans la modernité par rapport aux gars des PTT qui semblaient un peu à leurs yeux médiocres. Et cette bataille a beaucoup joué. Les rapports de force entre les administrateurs des PTT et les administrateurs télécoms ont beaucoup joué pour faire évoluer vers la privatisation et vers le changement technologique.
0: C'est Michel Rocard qui racontait qu'il avait fait des dizaines et des dizaines de réunions avec des petits groupes de salariés, justement, pour essayer de leur expliquer la transformation, finalement.
4: Il y a une bonne partie du livre qui porte sur « Et quand la gauche arrive en 80 voilà. », comment ça bouscule tout ça. Mais en fait, c'est quand même la libéralisation, c'est quand même le libéralisme revanchard de 86. Explique le livre.
0: Merci beaucoup à tous les deux. Voilà, c'est la fin de cette librairie de l'écho. On se retrouve la semaine prochaine. Et d'ici là, bonne lecture.
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7: Très heureux de vous retrouver sur BFM Business pour ce nouvel épisode du podcast des indépendants. Et aujourd'hui, on va parler passion, on va parler amour, on va parler artisanat avec le fait main, mais pas seulement. On va aussi parler stratégie business parce qu'un artisan qui dure, c'est un artisan qui vend. Pour en parler, 4 invités que je laisse Omblin vous présenter.
6: Premier invité, Paul Nérink, 23 ans, fondateur de la marque de joaillerie Madden Paul. Ingénieur de formation, il apprend seul le métier et va jusqu'à fabriquer ses propres machines pour maîtriser toute sa production. Après avoir développé son atelier chez ses parents, c'est un studio de 20 mètres carrés dans lequel il vit et fabrique ses bijoux, bagues et pendentifs à Paris. Aujourd'hui, plus de 70 000 personnes suivent ses créations. Deuxième invitée, Julie Pradier, 34 ans, fondatrice de Broc et Bois. Ancienne chanteuse lyrique pendant 10 ans, Julie s'est reconvertie dans l'artisanat en restaurant des meubles anciens dans un style brut et authentique. Aujourd'hui installée à la campagne, Julie revendique un retour au temps long. Elle y développe une activité hybride entre production et transmission en formant celles qui veulent se lancer en plus de son activité de restauration de meubles anciens. Troisième invitée, Victoire Marginéanou, 28 ans, fondatrice de la marque des corsets artisanaux Marginéanou, lancée en 2024. C'est dans son atelier parisien que Victoire conçoit des pièces sur mesure adaptées à chaque morphologie. Chaque pièce est unique et se compose majoritairement de tissus recyclés. Victoire incarne la passion et l'attachement au savoir-faire français. Quatrième invité, Doriane Ayer, experte en communication et en vente sur les réseaux sociaux. Après plusieurs années en agence et auprès de grandes marques, elle accompagne depuis 3 ans des artisanes et créatrices pour structurer leur business et augmenter leur vente en ligne. Elle apporte une lecture très concrète des enjeux de visibilité et de conversion dans l'artisanat.
7: Je suis ravi de vous accueillir dans ce nouvel épisode du podcast des indépendants et j'avais envie de commencer cet épisode en rappelant que quand on parle artisanat, on verra, on parle passion, mais on parle avant tout business. Et c'est toi qui as beaucoup insisté sur ça, Paul, quand on a préparé l'émission. C'est aussi et surtout un business.
2: Oui, moi j'ai commencé à côté de mes études, donc j'avais pas besoin de vivre de cette activité, donc je pratiquais des prix très bas parce que je connaissais pas trop, moi je me suis lancé dans ce secteur-là sans rien connaître. Et donc je faisais à peu près mes prix au feeling. Et j'avais pas envie de faire payer les gens trop cher, j'étais pas très à l'aise vu que je venais de commencer. Sauf que avec les années et le fait que je me sois lancé à plein temps dans cette activité, donc la joaillerie, j'ai besoin de vivre, de payer mes factures. Et donc j'ai besoin de faire rentrer de l'argent. Et j'ai appris aussi à calculer la vraie valeur de mes produits.
7: Et c'est vrai qu'il y a un côté un peu romantique, un peu idéalisé peut-être quand on parle artisanat. Et moi, le premier, quand je préparais l'émission, et c'est pour ça que je suis ravi de vous avoir sur ce plateau, parce que vous faites des choses magnifiques. Vous pouvez les voir en vidéo hein, sur le site de Spotify ou sur le site de BFM Business. Toi, Paul, là, tu as des magnifiques bagues. Et est-ce que le pendentif aussi?
2: Pendentif aussi, oui.
7: Et on a Victoire avec ce très beau corset. Donc toi, Victoire, tu fais principalement ou que des corsets hein?
4: Que des corsets et des robes avec une base corset aussi. Sur mesure et je m'adapte à la cliente en personnalisant mes corsets et mes robes.
7: Et on sent la passion et c'est là où on se dit, bon bah voilà, c'est quelque chose de passionnel, mais en fait, il y a vraiment cet axe business. Pour autant, il y a de plus en plus de Français qui se redirigent vers l'artisanat et l'une des raisons, c'est d'avoir envie de reprendre un peu le temps, Julie, du temps.
3: Je rejoins vraiment Paul sur ce biais-là, c'est-à-dire que pour moi aussi, dans mon activité, ça représente environ 10% de mon travail, mais ça reste le cœur de mon activité, ma passion. C'est un travail qui connecte vraiment. Je trouve que de suivre le geste, c'est quelque chose qui connecte vraiment le corps et l'esprit, d'être dans la matière, de travailler la matière, c'est quelque chose qui arrête le temps. C'est vrai que dans l'atelier, on ne peut pas tricher en fait, la matière ne triche pas. C'est vrai que dans une ère où tout va tellement vite, on doit toujours beaucoup produire, aller toujours plus vite, c'est un moment, je pense, où on peut ralentir. On est vraiment connecté avec le geste, avec ce qu'on est en train de fabriquer, et surtout, on suit le rythme de la matière.
7: C'est ça l'un des moteurs, du coup, quand on se dirige vers l'artisanat. On en a beaucoup, par exemple, qui vont quitter des métiers de service et qui vont aller vers l'artisanat. C'est ça, c'est la recherche de reconnexion, quelque part.
3: Peut-être, pour beaucoup, oui. Moi, je sais que j'accompagne, justement, aujourd'hui, des femmes qui veulent se lancer dans le même métier que moi, donc la rénovation et la vente de meubles anciens. Et je sens que c'est beaucoup le moteur, effectivement. Pour mon cas, c'était pas forcément ça, parce que c'est venu un peu par hasard. J'étais chanteuse lyrique à la base, donc chanteuse d'opéra, une autre forme d'artisanat. Je voyageais beaucoup, effectivement. Une autre forme d'artisanat, en tout cas d'art. Ça a été un petit peu hasard, un déménagement à la campagne. L'envie de se reconnecter, c'est vrai, à la réalité, au concret, à quelque chose de vraiment tangible, à la nature aussi. Et l'espace qui s'est offert à moi avec un emménagement dans une maison, en ayant quitté la région parisienne. Et le fait de chiner pour chez moi, pour meubler mon appartement, je m'y suis mis. Et très vite, donc par envie, par passion. Et je me suis dit, mais c'est ça que j'ai envie de faire. Si certains le font, pourquoi pas moi ?
7: Et c'est vrai que c'est palpable, en fait, Victoire. Ça se voit, ça se la matière. Ce que tu fais, tu vois, c'est concret.
4: Oui, j'adore aussi travailler tous les tissus, et notamment l'upcycling. Donc, je récupère des tissus qui ont déjà été utilisés pour en faire une autre utilisation. Déjà, redonner vie au tissu, c'est très beau. Et souvent, les anciens tissus ont beaucoup de caractère. On sent qu'ils ont vécu. Voilà, qu'ils ont vécu.
7: Dans tes clients, Doriane, on rappelle que toi, t'accompagnes justement les artisans sur la partie communication. On se rend compte qu'effectivement, il suffit pas de faire des belles choses. Il faut les faire connaître. Il faut être très visible, en fait.
1: Oui, c'est ça. En fait, au départ, beaucoup de créatrices ou artisanes sous-estiment aussi cette partie-là. C'est-à-dire qu'on pense qu'il suffit juste de créer, de mettre en photo, par exemple, ses créations sur les réseaux, et puis hop, le tour est joué, alors que bah, pas du tout, comme vous l'avez tous expliqué. Enfin, ça demande du temps, c'est de la régularité, c'est de la constance, et donc forcément,
7: c'est... C'est quoi les conseils qu'on peut donner aux artisans qui nous écoutent, justement, pour développer leur business ? Parce qu'on parle bien d'un business, encore une fois.
1: Bah, déjà, de choisir un canal. C'est-à-dire de ne pas s'éparpiller et de ne pas être sur tous les fronts, parce qu'il y en a beaucoup qui essayent de faire 1000 choses à la fois. En même temps, elles sont partout, mais nulle part en même temps. Donc déjà, de prioriser un seul canal. Et une fois que celui-ci sera acquis, là, se mettre sur d'autres canaux. C'est-à-dire, par exemple, si demain, vous souhaitez vous développer sur Instagram, mettez-vous sur Instagram. Une fois que ce sera acquis, vous pourrez vous mettre sur un autre réseau social. Si vous ne voulez pas vous mettre sur les réseaux, développez, par exemple, l'accès des boutiques revendeurs. Enfin, il y a plein de manières de se développer, mais ne pas s'éparpiller.
7: Et d'ailleurs, pour aller encore plus loin quand on parle communication, il suffit pas de communiquer. Tu dis, quand on est artisan, il faut avoir une vraie stratégie, et même l'incarnation, ce qu'on appelle le personal branding, c'est super important.
1: Oui, bien sûr. Je me rappelle, par exemple, moi, ça fait plusieurs années que j'accompagne des marques, et notamment aussi des grandes marques. Et avant, il suffisait, par exemple, de publier une photo de son produit, et forcément, ça prenait, c'était plus facile, entre guillemets, même si je pense qu'il y avait plein d'autres sorts. Et maintenant, l'artisan, les petites entreprises sont obligées de communiquer au-delà du produit, c'est-à-dire de partager ses valeurs, sa personnalité, son histoire, ses coulisses, parce que le consommateur a besoin de s'identifier, de se projeter avec la personne.
7: Et justement, la communication, ça a un coût. Il faut bien payer Doriane et autres consorts. Et donc, il faut pouvoir être payé à son juste prix. Comment tu fixes tes prix, toi, Paul ?
2: Moi, j'ai un Excel qui note tous mes coûts, toutes les charges que j'ai pour créer mes bijoux. Et après, j'applique une marge sur ces coûts-là.
7: Donc, c'est hyper factuel, en fait. C'est-à-dire, dans ton Excel, tu vas retrouver quoi ? Le temps passé, les coûts des matières premières ?
2: Je compte les matières premières, le temps passé, les outils que j'utilise comme un amortissement. Parce que je n'utilise pas un four, par exemple, que je vais utiliser. Il faut que je l'amortisse.
7: Ouais, t'intègres aussi ça, l'usure, etc.
2: Ouais. Donc, l'usure des outils, mon temps, évidemment, et après, toutes les taxes qu'il y a sur le...
7: En français.
2: Ouais.
7: Julie, toi, comment tu fixes tes prix ?
3: Oui, c'est pareil. J'ai vraiment un barème très clair avec tous les coûts directs, tous les coûts indirects. L'amortissement des outils est exactement de même. Les heures passées. Et dans les coûts indirects, j'englobe également tout le travail annexe qui est assez invisible. Donc le travail de communication, le travail des mises en scène, moi pour mes meubles, le travail de photo, enfin tout ce travail qui est invisible pour les gens et qui n'est pas directement de l'artisanat.
7: Ouais, donc on voit quand même que c'est vraiment être entrepreneur, en fait. Hein.
3: Complètement.
7: Est-ce qu'on peut dire que c'est un métier passion ?
3: Évidemment, enfin c'est clair, je pense que pour tous on va être d'accord sur le sujet. Pour moi, c'est vraiment un métier passion, et ça l'est devenu, je dois dire, en faisant. Parce que je vous l'ai dit, je l'ai découvert un petit peu par hasard, et en faisant, en passant du temps à l'atelier, en redonnant vie à ces meubles anciens, en voyant la joie aussi dans le regard de mes clients. C'est devenu vraiment une immense passion et un côté très addictif aussi. Et effectivement, comme je le disais, le fait de se connecter toujours à cette matière, ce temps qui s'arrête dans l'atelier, c'est vraiment la base et le cœur de l'activité. Et c'est ce qui nourrit mon quotidien, c'est ce qui me donne envie de me lever le matin. Après, il y a toutes les valeurs que je défends aussi autour de ce projet, mais c'est clairement une passion et puis un devoir aussi maintenant.
7: Victoire, toi, t'as beaucoup insisté sur la notion de passion quand on préparait. Hein.
4: Oui, exactement. Bah, j'aime énormément me servir de mes mains et de créer aussi, de pouvoir retranscrire ce que j'ai dans la tête. Le moment où je vends aussi un de mes corsets et que la personne est très satisfaite, elle est heureuse de le porter, c'est le meilleur moment de la vie,
7: de la
4: journée.
7: Tu vois le résultat qui est porté, quoi. C'est super gratifiant, en fait.
3: Moi, dans mon artisanat, il y a aussi tout un côté de transmission parce que du coup, je chine des meubles anciens. Parfois, je rénove des meubles qui ont appartenu à des parents, des grands-parents et des personnes qui veulent les revaloriser pour les mettre dans leurs univers d'aujourd'hui, plus actuels. Et ça, c'est indescriptible, cette sensation quand les gens voient revivre un meuble qu'ils ont vu depuis l'enfance chez eux, etc., et qu'ils le redécouvrent à leur goût d'aujourd'hui. C'est immense parce que dans la transmission, il y a tout ce geste et il y a aussi toutes ces émotions, ces énergies familiales, ce patrimoine, cet héritage familial. C'est beaucoup d'émotions.
7: C'est intéressant parce que depuis le début de cet épisode, on parle beaucoup sens. Et beaucoup plus que dans d'autres épisodes où on va parler beaucoup stratégie, où on va être là pour générer du chiffre d'affaires. Et là, je trouve que la notion de sens et l'intensité du sens prend pour le coup tout son sens dans cet épisode, puisque ça revient beaucoup en fait. Et c'est quand même ça le moteur, Paul.
2: Initialement, on parle de la passion. Moi, je suis venu dans la joaillerie par totale passion. De base, j'avais même pas idée que j'allais en vendre. Et après, j'ai découvert justement ce côté-là de vendre à des clients et la réaction des clients quand ils reçoivent des bijoux, c'est quelque chose d'incroyable. Ça, pour le coup, c'est un moteur.
7: On sait, par exemple, qu'aujourd'hui, on a beaucoup d'indépendants qui sont un peu en saturation, qui a une perte de sens, qui a de plus en plus cette recherche de sens, mais même chez les salariés. Et donc, d'avoir des personnes qui se sont tournées vers l'artisanat et qui ont écouté ce qui les inspirait le plus pour aller vers des métiers manuels, bah, c'est super inspirant pour beaucoup de gens, en fait.
2: Mais il y a le côté, pour moi, où une fois que ça devient une nécessité financière, il y a le côté où quand c'est de la passion, on le fait sans une motivation intrinsèque, ouais, sans besoin financier ni rien. Donc ça, pour moi, c'est là où la passion est le plus fort. Mais une fois qu'on a besoin d'en vivre, il y a toute la réflexion financière derrière qui, pour moi, vient éroder un petit peu la passion et on doit la trouver un peu ailleurs.
7: Moi, je trouve que c'est encore plus stimulant, en fait, de me dire si tu fais un truc qui t'anime à fond et qu'en fait, tu gagnes de l'argent avec. Je trouve que c'est encore plus stimulant parce que l'argent, c'est quand même stimulant.
3: C'est vrai, mais ça devient aussi un petit peu un stress. Donc, je rejoins Paul, je comprends. Et puis, on est obligé d'avoir du résultat pour pouvoir en vivre. On compte sur notre activité complètement. Mais je pense, enfin, en tout cas, moi, c'est comme ça que je le vis au quotidien, de s'accorder vraiment du temps, justement, pour se reconnecter complètement avec son corps de métier. S'éloigner un petit peu de tout l'à côté, de tout ce qui est plus stratégique, de tout ce qui est plus communication. Effectivement, je pense que nous tous, on passe beaucoup de temps aujourd'hui à communiquer et c'est ce qui parfois aussi nous éloigne de notre corps de métier, du cœur de notre métier. Je pense de se reconnecter à ça, pour moi, c'est vraiment le fait de se reconnecter au geste, au faire, de se reconnecter à la matière. Ça redonne tout son sens à ce qu'on fait.
7: Alors, vos produits coûtent cher, donc c'est hyper important de bien communiquer. Est-ce que vous avez l'impression, est-ce que vous vous mettez en concurrence avec des plateformes comme Shein ou des marques comme Ikea?
3: Alors, concurrence, c'est un bien grand mot. Oui, parce que, en fait, moi, dans les valeurs et tout ce que j'ai envie de défendre, j'ai envie aujourd'hui d'aller toucher le plus de clients possible et j'ai envie d'aller chercher toutes les personnes qui consomment au quotidien encore chez Ikea pour leur apprendre à consommer de manière plus responsable, plus humaine au quotidien. Donc oui, et d'ailleurs, c'est pour ça que je réfléchis vraiment en termes de stratégie comme une marque, comme une grande marque. Alors, pas forcément avec des slogans, mais avec des messages derrière, des valeurs, un storytelling vraiment fort. J'essaye de travailler de cette manière-là pour pouvoir aller toucher les clients.
4: Je ne me mets pas en concurrence avec les géants industriels, mais je comprends aussi que toute notre vie, on a grandi avec des prix plutôt abordables, voire avant, c'était encore moins cher. Et du coup, acheter un t-shirt blanc chez Zara, par exemple, à 30€, on va dire OK. Et lorsqu'on va voir le même t-shirt blanc à 100€, on va se dire, mais non, c'est une arnaque, je vais pas mettre 100€ dessus. En fait, si on regarde bien en détail, bah, le t-shirt blanc à 100€, il est en coton bio certifié, il a été fabriqué en France. Il y a cette conscience collective.
7: Mais conscience collective, Est-ce qu'elle est là, la conscience collective, ou pas chez le consommateur, vous avez l'impression? En fait, par exemple, quand on va acheter une bague avec toi, Paul, parce que c'est toi qui l'as faite, c'est ta marque.
2: Moi, je ne sens pas de concurrence avec les grandes maisons, parce qu'il y a une question de qualité déjà. Tout est fait à la main, et c'est des bijoux qui durent pour la vie. Et ça, les gens sont conscients via ce que je partage sur les réseaux sociaux. Et il y a aussi le côté où les clients aiment bien savoir comment c'est fait. Je sais que les gens aiment bien se dire « Ah bah, j'ai vu comment c'était fait, je partage beaucoup ». Pendant mes commandes sur mesure, par exemple, tout le processus, même créatif, donc toutes les recherches que je fais en croquis, tout ça. Et les gens adorent voir ça. Je pense que ça a vraiment une valeur ajoutée dans ce que je fais.
4: Le mieux quand on est artisan, c'est d'être le plus transparent possible sur la matière première qu'on utilise, le temps qu'on passe dessus, les petites séries et toute la fabrication à la main et notre savoir-faire qu'on a acquis au fur et à mesure de ces années.
7: C'est l'un des trucs, Dorian, c'est est-ce que dans la com, dans ce que tu conseilles pour tes clients, c'est de dire, expliquer ce que vous utilisez comme matière première?
1: Oui, enfin, c'est ultra important, même par exemple tout le processus créatif. Tu parlais tout à l'heure, tu vois, de la personnalisation. Moi, je trouve que c'est ultra important, tout simplement parce que il y a certaines personnes qui vont se projeter et ça va leur permettre de se rendre compte aussi de ce que vous êtes capable de créer, de faire. Et donc, du coup, c'est essentiel de partager le processus. D'ailleurs, les grandes marques ne le font pas parce qu'elles ne peuvent pas le faire dans le sens où c'est plutôt caché. Du coup, c'est un peu un argument de force pour les artisans de communiquer dessus.
7: Ça veut dire quoi? Ça veut dire, je suis artisan, j'écoute le podcast des indépendants. En tout cas, j'ai envie de le devenir. Il va falloir que je montre vraiment mes matières premières, le coût, là où j'ai été chiné tel objet. Il faut vraiment que le client, le potentiel client, comprenne tout le processus de création. Et c'est là que se situe encore, c'est là qu'on crée de la valeur aussi aux yeux des personnes.
1: Bah, il ne faut pas partager que le processus créatif. Enfin, je veux dire, c'est une bride dans la communication. Elle est importante parce que les personnes vont se projeter, etc. Il y a plein d'autres choses qui vont englober. Par exemple, parfois, dans la communication, on va parler un petit peu de soi aussi. Parce que le client va se projeter si on a des points en commun, des choses comme ça. Et mine de rien, ça reste intéressant.
7: Mais ça, en fait, si on parlait de soi, le personal branding, c'est vrai que c'est propre à tous les entrepreneurs aujourd'hui. On nous parle tout le temps de faut incarner, faut se montrer, on connaît. Mais sur les artisans plus spécifiquement, est-ce que l'un des conseils, c'est d'intégrer vraiment tout le processus de création?
3: Moi, je ne montre pas absolument tout le processus de création, mais je montre une grande partie des coulisses, effectivement, de mon artisanat. Déjà parce que je forme des personnes qui veulent aussi apprendre à faire par elles-mêmes ou qui veulent se lancer justement dans cette activité. Mais quand j'ai commencé, c'était vraiment à destination du client pour qu'il se rende compte justement tout ce qu'il y a derrière, tout le travail qu'il y a derrière. Et aussi parce que ça l'englobe dans tout ce processus créatif aussi, en fait. Il vient trouver la place là-dedans. En général, ça le passionne de pouvoir suivre tout ce processus. Donc, je pense que c'est extrêmement important, effectivement, de montrer ses coulisses pour raisonner en termes de prix et de se rendre compte ce qu'il y a derrière.
7: Et c'est là que tu vois que c'est de l'artisanat. Parce que tu vois les coulisses, en fait. Et ce qu'on disait, c'est que les grandes maisons ne peuvent pas le faire parce que ça casserait le mythe un petit peu.
3: Oui, je pense. Et puis après, c'est un positionnement. C'est vrai que des grandes maisons ne peuvent pas non plus utiliser vraiment le personal branding. Enfin,
7: ouais,
3: je ne sais pas si tu me reçois là-dessus. Il y a bien sûr il y a des effigies, etc. Mais voilà, c'est un autre mode de communication. Mais je pense qu'effectivement, et puis c'est passionnant, en fait, de suivre vraiment les coulisses d'un artisan, d'un artiste, d'un créateur.
7: Et tu vas loin, toi, Paul, puisqu'on est, on va jusque dans ton appartement. Enfin, en tout cas, on a vu les coulisses du bureau sur mesure que tu as fait chez toi. C'est aussi ça, quoi. C'est raconter, regarder. Je suis dans un petit studio à Paris. Je monte à Paris, je poursuis mon rêve et je l'aménage sur mesure pour continuer à créer mes bijoux dedans.
2: Parce que moi, en parallèle de l'entreprise purement joaillerie, j'ai toujours aimé partager ce que je faisais, mon parcours dans... un peu entrepreneurial dans tout ce que je fabriquais. Et donc, j'aime bien que les gens m'accompagnent dans tout ce que je fais, l'évolution de mon entreprise. Mon atelier, je l'ai fait dans mon appartement. Et donc, je montre mon appartement. Dans mon studio.
7: Ouais.
2: comment je l'ai fabriqué dans mon studio.
7: Et ça raconte l'histoire. Et d'ailleurs, Victoire, tu disais, tu as proposé quelque chose avant. Tu me dis, on devrait peut-être inventer un label, en tout cas faire une différence entre artisan et artisan passionné. Parce que des fois, on peut se revendiquer artisan et des fois, on a la notion d'artisan qui est là, mais quand on regarde dans les faits, c'est pas le même artisanat. Pourquoi cette idée de faire cette nuance entre artisanat et artisanat passion?
4: Dans l'artisanat, c'est souvent un métier qu'on nous fabrique des objets à la main, enfin pas que des objets aussi, il y a tout le côté plombier, et il y a le côté artisanal passionné, où...
7: On gagne pas d'argent.
4: Mais on va vraiment faire en sorte que notre produit soit de meilleure qualité, qu'il satisfait notre clientèle. Je prends un exemple, enfin une anecdote où à la gare. Souvent, j'aime beaucoup le café, je suis une grosse consommatrice de café. Et il y a écrit « artisan du café » sur la devanture. Donc ça me vendait du rêve. Tout de suite, je me suis dit « ah bah ça va être de bonne qualité, bien servi ». Et au final, je suis rentrée. Et je pense aussi que le barista n'était pas passionné par le café. Et au final, on m'a servi un café avec du lait brûlé. Alors que la devanture vendait du rêve. Et surtout, quand on voit le mot « artisan placardé », on imagine tout de suite que ça va être la qualité supérieure, complètement différent d'un café normal.
3: Il y a cette idée peut-être de service très personnalisé derrière, je pense, derrière
7: C'est l'exécution, il n'y a pas que la matière première. Elle est intéressante, cette anecdote sur le café, puisqu'au final, c'est probablement un café artisanal, mais livré par un non-artisan, si j'ose dire.
3: Voilà.
2: Il y a aussi que ça, c'est vendeur de dire artisan, parce que...
7: Ah, c'est hyper vendeur, bah oui.
2: On idéalise un peu le côté artisanal des choses, sans savoir forcément ce que ça veut dire. Et là, par exemple, je pense que dans ce cas-là, il n'y avait pas grand-chose d'artisanal dans ce café.
3: Pour rebondir sur ce que disait Paul tout à l'heure sur ses partages aussi au quotidien, même sur son appartement, effectivement, le mot que je cherchais tout à l'heure, c'est aussi d'impliquer, en fait, la clientèle.
1: Ouais.
3: D'impliquer le client, de l'impliquer dans un processus. Et pour moi, c'est ça qui va permettre peut-être d'aller rivaliser alors avec de plus grandes enseignes, parce qu'on implique le client, on le responsabilise et on lui donne envie d'aller vers un meilleur mode de consommation, de s'impliquer dans une histoire et d'aller soutenir aussi un artisanat, d'aller soutenir un artisan, l'artisan qu'il suit en l'occurrence sur les réseaux sociaux, dans son processus créatif et dans l'expansion aussi de son entreprise.
7: C'est super parce que quand tu as une activité et qu'en fait le client c'est plus simplement un consommateur, mais quelqu'un d'impliqué, qui se sent concerné et qui porte les mêmes valeurs, vraiment, t'as tout, quoi.
3: Ouais,
7: t'as le business et l'humain et le sens.
1: Complètement. C'est une aventure et du coup, on doit la partager pour ramener un maximum de personnes qui ont envie de la suivre. Et s'ils ont envie de la suivre, potentiellement, il y a des chances qu'ils aient le plus envie d'acheter finalement à la fin.
7: Et ça, c'est ton job aussi, Doriane, du coup. C'est ce qu'attendent en fait tes clients, c'est que tu réussisses à mettre tout cet aspect humain au cœur de leur activité pour leur com, quoi.
1: Oui, c'est ça. Moi, je les forme, enfin, je les accompagne sur plusieurs semaines finalement parce que j'ai des disparités. J'ai des personnes, par exemple, qui n'ont jamais utilisé Instagram. J'en ai d'autres qui sont plus performants, on va dire ça comme
7: plus
1: ça.
7: Plus à l'aise.
1: Ouais, c'est ça. C'est-à-dire, ils ont les outils en main. Je vois Paul, par exemple, enfin, t'es plus jeune, donc t'es né un peu avec un portable. Du coup, t'as des automatismes que certaines personnes, par exemple, qui ont...
7: Alors, j'ai aussi un portable. Hein.
1: Pardon. Non, mais il y a une différence entre parfois filmer et l'envoyer à sa copine et filmer en respectant, par exemple, les codes des réseaux sociaux, parce que c'est pas du tout la même chose que de filmer et l'envoyer à sa maman et le mettre en ligne sur Instagram ou sur les réseaux en tant que tel. Ça nécessite quand même une accroche. Faut au-delà du contenu, il y a quand même toute une stratégie de marque à définir, une stratégie de contenu. Et publier du contenu, c'est pas forcément suffisant. Ça nécessite aussi d'autres compétences, c'est-à-dire se faire connaître, identifier la bonne cible, quelles actions mettre en place. Et après, il y a toute la partie vente. Parce que l'enjeu, c'est pas juste de mettre son produit avec un lien qui va rediriger vers le site ou quoi qu'il. Et basta, on a terminé le travail, pas du tout. Enfin, il y a d'autres mécanismes aussi à mettre en place.
7: Oui, comme on disait, c'est comme sur un vrai business. Et en plus, c'est de plus en plus compliqué d'émerger, par exemple, sur Instagram. C'est pas ce qu'il y a de plus facile. Il faut de la persévérance. Je voyais les contenus que tu avais fait, Julie. Il y a une vraie régularité, il y a une vraie exigence éditoriale, il y a une vraie créativité.
3: Oui, c'est vrai. Et puis moi, j'ai commencé il y a tout juste 2 ans et je vois l'évolution en 2 ans. Elle est énorme. Et en fait, ce que je vois, c'est qu'il faut absolument, alors, se nicher. Je pense que c'est important. Plus on veut parler à du monde et puis on finit par parler à personne. Donc c'est très important de garder sa niche et surtout d'apprendre là-dedans à se différencier. Parce que moi, dans mon secteur d'activité, qui est vraiment une niche, je vois aujourd'hui des gens émerger tous les jours dans le secteur. Donc c'est important vraiment de trouver sa patte, son identité, qu'elle soit visuelle, graphique, son identité de discours surtout. Moi, je trouve que le storytelling, c'est extrêmement important. Et même si c'est tout un travail de construction, ça n'enlève pas l'authenticité. Au contraire, je pense que le storytelling, on va chercher en soi le plus profondément possible. C'est comme ça qu'on crée un storytelling qui est cohérent, qui nous ressemble vraiment et qu'on dégage de l'authenticité auprès de nos clients. Donc certes, c'est tout un travail stratégique. Je ne sais plus ce que je disais
7: au début. Mais c'est OK, c'était déjà magnifique, Julie, tu nous as captivés. J'en ai marre de mon job. J'envisage d'aller vers l'artisanat parce que j'ai envie de travailler avec mes mains. J'ai envie d'un retour un peu au réel. qu'est-ce que tu me dirais ?
3: Fonce, déjà, parce qu'on n'a qu'une vie et on retombe toujours sur ses pattes. Enfin, moi, j'ai ça en tête et c'est comme ça, à chaque jour, je me dis, bah voilà, au pire, demain, ça ne marche plus, je trouve une solution, mais au moins, j'aurais tout tenté.
7: Mais l'artisanat, est-ce que ce n'est pas un peu idéalisé ?
3: Si, forcément, oui, oui, si, forcément, je pense que c'est idéalisé et justement, c'est chouette qu'on puisse parler de tous ces sujets-là aujourd'hui parce que je pense que ce qui est idéalisé, c'est le fait d'être dans son atelier toute la journée, de vivre d'amour et d'eau fraîche et de ponçage, pour ma part. Et de poussière. Non, en fait, comme on le disait, moi, je pense que ça représente 15% de mon activité. Aujourd'hui, j'ai construit tout un écosystème autour de ma marque qui s'appelle Broc et Bois. Et tout ça, ça demande beaucoup de travail. Donc, un gros travail de communication, de stratégie derrière, d'administratif.
7: Tu passes beaucoup de temps aussi, peut-être, sur les routes, à chiner, à trouver
3: des meubles. Oui, aussi. Oui, bien sûr. Oui, oui, ça. Mais ça, c'est la partie que j'appelle artisanale, quand même. Hein.
7: Oui, oui, oui. Oui, ça, c'est agréable.
3: Oui, oui. Mais le reste aussi, c'est agréable. Moi, j'adore. Sinon, je n'aurais pas développé mon activité en ce sens.
7: Bien sûr.
3: Donc, moi, c'est vraiment...
7: Non, des trucs un peu plus chiants.
3: Bah, à part l'administratif, peut-être qu'aujourd'hui, j'ai réussi à déléguer. Mais c'est vrai que sinon, même la communication, je trouve ça vraiment absolument passionnant parce qu'il y a tout un travail derrière où on va vraiment puiser en soi. Donc, non, moi, c'est ce qui me passionne et c'est la pluralité de toutes ces disciplines, d'assembler tout ça, qui est vraiment passionnant. Mais il faut être conscient qu'aujourd'hui, être artisan, c'est ça.
7: Et si je voulais vous inviter dans le podcast des indépendants, c'est aussi pour défendre le savoir-faire. C'est quoi le savoir-faire, Paul ?
2: Moi, pour moi, le savoir-faire, c'est les années que j'ai mis à apprendre mon métier, le fait que j'ai développé toutes les machines pour faire mes bijoux. J'ai appris en fabriquant mes machines. Après, j'ai passé des années juste à tester plein de techniques différentes pour arriver à faire juste une bague. Rien que faire une bague, ça m'a pris 2 ans avant d'ouvrir mon entreprise. Et donc après, même une fois que je savais faire une bague, il y a tout le travail pour apprendre plein de nouvelles techniques.
7: Les machines, elles sont sur mesure aussi ?
2: Les machines, je les ai faites, ouais.
7: C'est incroyable, ça.
2: J'ai fabriqué les machines parce que quand je me suis lancé, c'est des machines qui coûtent 50 000 euros pour une machine. Je ne pouvais pas payer une machine comme ça. Donc je les ai fabriquées parce que je voulais maîtriser 100% de la production de mes bijoux.
7: Tu les as fabriquées toi-même ? Donc c'est quoi ? C'est des machines qui vont...
2: Donc je les ai fabriqués parce que moi mes bijoux ils sont faits en fonte à cire perdue, donc il y a besoin de four pour faire cuire les moules, il y a besoin de machines pour faire la fonte justement, donc des machines sous vide et les fours pour faire fondre l'argent ou l'or. Donc ça je les ai fabriqués.
7: Tout maîtriser, tout comprendre et tu pouvais pas acheter des machines qui étaient trop chères aussi.
2: Non parce qu'en fait c'est des machines industrielles, donc j'étais obligé de les fabriquer. Et moi ça me passionnait juste de fabriquer ces machines là pour maîtriser vraiment le processus. Jusque dans la fabrication des machines.
7: Et ça, c'est incroyable, parce qu'en fait, c'est ça le savoir-faire. C'est qu'on est vraiment sur l'incarnation du sur-mesure.
2: Ah bah là, oui. On ne peut pas faire plus sur-mesure, parce que les bijoux, ils sont faits avec des machines que j'ai faites aussi.
7: Et donc, 2 ans pour faire ta première bague.
2: 2 ans pour faire ma première bague, ouais. Et après, ça, c'était le temps de faire tous les tests. Parce qu'à chaque fois, moi, je connais personne dans le milieu. Donc, j'ai vraiment appris... en regardant des tutos YouTube et en faisant plein de tests. Et le temps de fabriquer ces machines aussi, qui prennent beaucoup de temps.
3: Moi, j'ai appris aussi complètement en autodidacte et j'apprends encore aujourd'hui tous les jours, mais ça m'a mis 2 ans à apprendre toutes ces techniques en regardant des tutos YouTube aussi, en testant, en me trompant énormément, en faisant beaucoup d'erreurs, en recommençant, en sacrifiant aussi quelques meubles dans ce processus-là, ça c'est sûr. Donc c'est vraiment tout un processus d'apprentissage, un processus créatif, de projection aussi sur les choses, beaucoup de temps consacré, avec toujours en tête son pourquoi, ce pourquoi on fait ça, pour défendre nos valeurs et pour mettre en lumière justement cet artisanat français.
7: On est vraiment sur du temps long, hein, parce que quand j'entends 2 ans, plus des machines que tu as faites sur mesure, même chose pour toi Julie, 2 ans, ça tranche hein, avec l'époque dans laquelle on est et dans la recherche d'immédiateté et de résultats immédiats. Victoire ?
4: Oui, le savoir-faire, ça s'acquérit, ça prend de nombreuses années. C'est un héritage qu'on en transmet. En plus, on a la chance d'être en France avec la France qui a un rayonnement à l'étranger, notamment pour la mode, la gastronomie, le cinéma. On a tout un héritage où on peut s'instruire énormément.
7: L'étiquette France, c'est une chance quand même.
4: Oui, le Made in France. Aujourd'hui, un consommateur français va payer 10% de plus un produit parce qu'il est Made in France. Donc, c'est une très bonne carte de visite. C'est très bien de l'étiqueter sur son produit.
7: Ça donne une vraie légitimité, Paul.
2: Moi, je rebondis sur ça, sur le Made in France. Justement, je pense que c'est important de, entre guillemets, réindustrialiser la France et de garder les savoir-faire en France. Et donc, je pense qu'on participe tous à développer et à garder ses savoir-faire.
7: Alors, c'est hyper intéressant, c'est-à-dire que tu te dis, c'est comme en fait un objectif, une mission, une responsabilité aussi, en disant quand je suis artisan, ben, je maintiens le savoir-faire aussi ici, il y a cet objectif.
2: En fait, moi, c'est un choix de garder toute une production à la main et en France, parce que par exemple en Thaïlande, il y a des bijoux en argent qui sont très bien faits, c'est de la très bonne qualité, mais il y a le choix de rester en France pour, je pense, garder ce savoir-faire et l'histoire qu'il y a ici.
7: Dorian.
1: Oui. En fait, c'est là toute la différence entre un artisan et une grande entreprise. La grande entreprise veut faire de l'argent, alors que l'artisan, il n'a pas vocation à faire de l'argent à tout prix. Il veut garder quand même son éthique, son savoir-faire, ses valeurs, sans renier tout ça pour faire de l'argent.
7: Alors concrètement, combien de temps vous passez par jour sur votre activité artisanale, mais vraiment le côté manuel?
3: Moi, je passe une journée et demie par semaine.
2: Ouais, moi, c'est 20% de mon temps aussi. C'est une journée.
7: Victoire?
4: Je passe environ 6 heures manuelles.
7: Par jour?
4: Par jour.
7: Tous les jours?
4: Oui.
7: Bon, ben voilà, il n'y a pas de place pour la communication, il n'y a pas de place pour le business, ça. On voit le résultat.
4: Le dimanche.
7: Il faut laisser la place à la stratégie.
3: Mais on est tous passés par là, justement. Moi, c'est vrai que ça a évolué, mais au début, il fallait produire, en fait. Donc moi, je passais aussi toutes mes journées à produire, à rénover un maximum de meubles pour avoir un maximum de produits à présenter, pour pouvoir communiquer dessus, pour pouvoir faire des mises en scène. Et petit à petit, ça a évolué au bout de 2 ans et demi.
7: C'est super quand tu dis on est tous passés par là, en fait. C'est un peu le chemin obligatoire, ce chemin de consacrer trop de temps à ce qui nous fait plaisir, au côté manuel qui nous anime vraiment, et mettre un peu sous le tapis tout ce qui est lié à la stratégie d'entreprise, en fait, parce qu'on est pris par ce côté passionné.
3: Bah, en tout cas, je pense que c'est essentiel au début de commencer par le sujet et son cœur de métier. De toute façon, il faut pouvoir montrer des produits aux clients, il faut pouvoir parler de ce qu'on fait, il faut pouvoir se développer de cette manière. Donc oui, c'est essentiel. Et puis petit à petit, plus on avance, plus on découvre tous les autres sujets qu'il faut exploiter. Et d'ailleurs, je disais il y a quelques jours à mon mari, mais c'est un puissant fond, parce que j'ai l'impression pourtant d'avancer et qu'il y a encore énormément de sujets à découvrir, à approfondir, qui sont plus des sujets entrepreneuriaux. Donc oui, effectivement, mais c'est un passage obligé.
2: Si t'en as marre de ton taf et que tu veux te lancer dans l'artisanat, moi je pense que c'est important aussi de prendre son temps et de pouvoir faire ça à côté, de le garder pendant un moment à côté de son taf, parce que justement on peut se permettre, quand on a un travail à côté, d'avoir ce côté passion et donc de développer plein de choses, de tester plein de techniques, de savoir exactement ce qu'on a envie de faire avant de se jeter dans l'obligation financière de notre activité. Parce que une fois, comme on disait qu'il y a de l'argent à gagner, on n'a plus vraiment, enfin beaucoup moins de temps. Là, on voit qu'on passe une journée par semaine vraiment artisanalement, enfin faire les trucs avec nos mains. Beaucoup moins de temps de se chercher et de trouver ce qu'on veut faire, en fait.
1: Et même, je le vois parfois avec des créatrices que j'accompagne. Il y en a beaucoup au départ, c'est leur leitmotiv de créer, fabriquer, etc. Et elles le rejettent et elles subissent toute la partie entrepreneuriat.
7: C'est un boulet, quoi, parce que t'as pas envie de t'en occuper.
1: Bah, c'est ça. Et puis surtout, elles, ce qui les anime, c'est créer. Donc dès qu'on leur ajoute, faut créer des contenus, faut faire ta compta, faut faire ton SAV, faire tes factures. C'est plein de petites choses qui, mis bout à bout, finalement, enlèvent finalement la partie création. Et elles le disent, mais moi, à la base, je suis là pour créer. Je ne suis pas là pour avoir une entreprise. Et donc, du coup, c'est là, entre la passion et l'entrepreneuriat, où y a un fossé parfois entre les deux.
7: Victoire, tu es un peu dans cette situation. C'est-à-dire que tu te dis, moi, je suis là pour créer aujourd'hui, je ne suis pas là pour avoir une entreprise.
4: Bah, au début, peut-être que je pensais comme ça, mais un jour, il faut en vivre, il faut réussir à pouvoir payer tous les mois ses charges.
7: Oui, puis tu le mérites. Tu vois la qualité des produits, tu vois le temps que tu mets, tu vois la passion que tu mets, l'expertise que tu mets. C'est normal que ça te rapporte de l'argent.
4: Oui, c'est tout à fait normal, mais peut-être que en tant que créatrice, je pense plus à ma cliente que à mon produit.
7: Est-ce que tu as été voir un peu des formations ou je sais pas, moi par exemple, des chambres des métiers qui peuvent t'orienter vers aussi des stratégies plus business?
4: Oui, sur les réseaux sociaux, de toute façon, les YouTube, Instagram, on est nourri par toutes ces informations.
7: Oui, des fois, on est trop nourri sur les réseaux.
4: Trop nourri. Après, je pense que oui, l'accompagnement, c'est vraiment parfait, parce qu'il y a quelqu'un derrière qui va vous dire, là, ce que tu fais, c'est bien, là, ce que tu fais, c'est pas bien, ou tu devrais le faire comme ça, pour une stratégie de contenu, par exemple. Donc, je dirais que c'est important d'être accompagné.
3: Oui, et puis ça permet ensuite d'avoir des clés, je pense que tu pourras nous le dire, Dorian, pour être autonome et comprendre notre fil conducteur aussi dans toutes nos stratégies de communication et autres.
1: Oui, c'est ça. Exactement. En fait, l'enjeu, c'est à la fin, la personne, elle doit être autonome. Enfin, l'artisane doit être autonome. Et pour être autonome, elle doit comprendre ce qu'elle fait. Parce que tout à l'heure, tu parlais de tous les contenus, par exemple, qu'on voit sur les réseaux. Et on voit un peu tout et son contraire, ce qui est logique parce que on n'a pas tous les mêmes expériences. Et surtout, on ne s'adresse pas tous à la même personne. C'est-à-dire qu'il y a des conseils qui vont être dédiés aux prestataires de services, des conseils qui vont être dédiés aux produits, que ce soit du e-commerce, du dropshipping ou parfois à des produits faits main. Et du coup, c'est trois stratégies totalement différentes. Et donc, parfois, on s'y perd un peu. Donc oui, le rôle de l'accompagnement, finalement, pour moi, il est primordial pour aider une artisane, un créateur à se développer et finalement à pouvoir vendre et vivre de son activité à la fin.
2: Depuis tout à l'heure, on oppose le côté artisanal au côté financier d'avoir une entreprise. Moi, je trouve que le parcours global, c'est un parcours super intéressant, le fait de développer une entreprise. C'est aussi tout aussi passionnant que le côté artisanal, en tout cas pour moi.
3: Moi, je suis complètement d'accord avec ça. C'est ce que je disais aussi tout à l'heure, c'est que c'est pas moins intéressant, c'est très créatif.
2: Oui, tout le côté stratégie de communication et tout. On est obligé dans tous les cas, parce qu'on a beau faire des choses très belles, s'il n'y a personne pour les voir, il n'y a personne qui les achète, donc on ne gagne pas d'argent. Donc tout ce côté où on cherche à se faire connaître, à développer ses réseaux sociaux, moi je trouve que c'est un travail passionnant aussi. Et donc la passion, elle s'est un peu élargie, où de base c'était juste sur la matière et fabriquer des choses avec ses mains. Tout le processus pour se faire connaître et gagner de l'argent est un processus passionnant.
7: Là où ça peut être plus désagréable, c'est pas sur cette partie-là, c'est plus sur la partie être rationnel avec les chiffres et savoir se vendre au juste prix. Où là, il faut se faire peut-être un petit peu violence au départ, parce que c'est toujours un problème de positionnement tarifaire, un problème de rapport à l'argent. On traite de mille façons dans le podcast des indépendants, et donc de prendre un Excel et de fixer ses coûts réels pour finalement vendre, comme je disais, au juste prix. Toi, typiquement, ça représente quelle part par exemple, tes matières premières?
2: Matières premières, ça dépend de quel métal on utilise. Mais par exemple, sur des bijoux en or, la partie métal, ça va représenter peut-être 40 ou 50% du prix, parce que le métal coûte très cher. Mais donc après, la marge qu'on applique va être moindre, mais sur des prix beaucoup plus hauts. Donc c'est normal aussi que la marge soit moindre.
3: Et je pense que les prix, c'est aussi beaucoup lié à la légitimité.
1: Ah ouais.
3: Moi, je sais que mon augmentation des prix s'est faite avec mon expansion, finalement, avec le fait d'avoir un positionnement qui soit de plus en plus clair, une personal branding claire, une stratégie claire. Et ça m'a permis de légitimiser aussi mes prix, mes tarifs, en fait, et aujourd'hui de valoriser vraiment mon travail à sa juste valeur.
1: Mais oui, il y en a beaucoup qui en souffrent, d'ailleurs, de légitimité. C'est-à-dire elles subissent le syndrome de l'imposteur. En fait, au départ, il y en a beaucoup qui ont créé pour elles, pour leurs proches. Le fait après de vendre créations, elles se disent « Mais moi, je suis qui pour vendre finalement mes créations ? Enfin, à quel prix je dois le mettre ?» quoi. Et elles n'ont pas idée de tout ce que ça implique de définir un bon prix.
7: Une bonne technique pour définir un prix.
2: Quelque chose qui m'a aidé pour définir un prix, c'est de regarder si je voulais faire fabriquer ce que je fais, combien ça me coûterait. Parce que du coup, il y a toute la partie main-d'œuvre, coût, tout ça qui est calculé par les sous-traitants. Et donc, ça aide à fixer son prix. On se rend compte que si on veut en vivre derrière, et qu'on devait acheter un produit, en fait, c'est comme si on faisait de l'achat-revente. Si on veut donc acheter un produit et le revendre, on a besoin d'appliquer notre marge. Et donc, ça aide à fixer un prix plus juste, je trouve.
7: Ouais, il faut être rationnel économiquement sur ce que ça nous coûte pour pouvoir faire ces marges. Il nous reste une minute avant la fin de cet épisode du podcast des indépendants. Une minute pour nous partager peut-être un dernier mot, un dernier conseil, un dernier regard sur ce que c'est d'être artisan et indépendant. Julie?
3: Si vous avez envie de vous lancer, il faut avoir les pieds sur terre. Il faut être dans le concret. Aujourd'hui, c'est aussi une minorité, les gens qui arrivent à vivre vraiment de leur artisanat et en vivre confortablement. Il faut en être conscient. Mais je pense qu'en appliquant les bonnes stratégies, en étant conscient de toute la partie du travail qu'il y a à fournir, on peut le faire pleinement et réussir vraiment à développer quelque chose à son image.
7: Oui, il faut avoir une vision réaliste à 360 degrés de ce que ça implique.
3: C'est tout à fait juste le terme 360 degrés. Moi, c'est un terme que j'utilise beaucoup. J'ai beaucoup cette idée de créer un écosystème autour de son artisanat. L'idée de développer un écosystème autour de sa marque, en développant bien sûr son canal d'acquisition principal, mais potentiellement en développant d'autres canaux d'acquisition par la suite, en étant au cœur de son artisanat, et puis surtout en partageant en partageant vraiment au plus grand nombre, que ce soit pour l'achat, mais aussi pour le plaisir de transmettre un savoir.
7: Ça, c'est beau.
3: De transmettre un savoir, de transmettre des compétences. Enfin, je sais que moi, c'est de cette manière dont je communique beaucoup. Alors certes, pour vendre aussi mes formations et mon travail, mais aussi pour le plaisir de partager et de faire accéder aux gens. Enfin, de toute façon, les réseaux sociaux, c'est ça. On vient chercher du contenu pour apprendre. Donc, l'idée de pouvoir transmettre aussi avec le cœur, avec son enthousiasme, avec sa passion, c'est ça aussi qui va après nourrir notre écosystème.
7: C'est ça le moteur. Paul ?
2: Moi, je pense que, alors c'est un peu défaitiste, mais de faire attention au piège de la passion quand on se lance.
7: Oui, c'est vrai qu'on aurait pu d'ailleurs développer ce point-là dans l'épisode, parce que tu m'as dit ça quand on préparait. La passion, c'est beau, c'est bien beau ?
2: Oui, en fait, pour moi, la passion, c'est une très bonne base, mais ça ne fait pas tout et il faut en être conscient. Et après, dans toute la course, il faut apprendre à la valeur du savoir-faire qu'on a développé et apprendre à le vendre, parce que pour moi, c'est ce qui est très important.
7: La vérité, c'est que si on est trop sur la passion, on ne dure pas, quoi.
2: Non, mais c'est surtout que quand il y a la question financière, par exemple, si tu dois produire 15 corsets dans la journée, il y a un moment où ça devient un peu moins passionnant.
7: Bah ouais, parce que t'es noyé sous le truc, quoi.
2: Bah, en fait, c'est que faire un corset pour soi, c'est super. Mais après, quand il y a des délais à respecter, des clients à livrer et des charges à payer, bah, en fait, tu deviens un peu prisonnier de ta propre passion, de ce que tu voulais de base. Et ça, moi, je trouve que c'est un peu un piège.
7: Hyper intéressant. Victoire ?
4: Je dirais plutôt que la passion, justement, nous permet de tenir le coup face à, bah, du coup, tout l'entrepreneuriat, tous les rôles qu'on doit jouer quand on lance son entreprise.
7: À la fois, ça peut être un piège et à la fois, ça peut être un moteur. Parce qu'effectivement, des fois, vu la difficulté, vu la complexité quand on entreprend, la passion, ça peut vraiment aider.
4: Ça peut aider et c'est normal au début, lorsqu'on se lance, de galérer, d'apprendre de nouveaux métiers, de nouvelles façons, de nouvelles casquettes. C'est normal de galérer au début, mais vous inquiétez pas parce que quand vous commencez à réussir, c'est là où la magie opère.
7: Où la magie opère. Et tu vends combien de corsets toi aujourd'hui par mois ?
4: Par mois, pour l'instant, je fais un corset sur mesure.
7: Doriane, pour finir.
1: Moi, je rejoins ce que dit Paul, c'est-à-dire que la passion, c'est bien, mais ça fait pas tout. C'est-à-dire qu'il y a des obligations à respecter derrière, il y a du travail, il y a de l'investissement, il ne faut pas le sous-estimer. Et je pense en 2026 que les réseaux sociaux sont essentiels pour se développer, pour accroître sa visibilité, pour se faire connaître et du coup pour vendre. Je pense que c'est un canal que les gens ne doivent pas laisser de côté parce qu'ils ne savent pas faire. Maintenant, il y a plein d'outils, il y a plein de manières de se former, d'apprendre et autant en profiter.
7: Merci beaucoup à tous les quatre et n'hésitez pas à aller voir les comptes Instagram de Julie, de Paul et de Victoire qui font des choses vraiment, vraiment magnifiques en artisanat. On l'a compris, c'est pas qu'une histoire de passion. Même si c'est capital, il y a de la stratégie d'entreprise. Et quant à nous, on se retrouve, je vous le rappelle, un jeudi sur deux pour un nouvel épisode du podcast des indépendants. N'oubliez pas de le noter si vous l'avez apprécié. À bientôt.
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12: Bientôt 7h, bonjour à tous, soyez les bienvenus, bon réveil, bienvenue dans votre matinale écho. À la une de ce lundi 3 août, le chef du gouvernement espagnol sous le feu des critiques, déjà isolé après son refus de se conformer à l'objectif de l'OTAN de consacrer 5% du PIB aux dépenses de défense, Pedro Sanchez fait bouillonner plusieurs chefs d'État européens avec les événements dans l'enclave de Ceuta. Une réunion d'urgence européenne sur la crise migratoire se tient demain, nous verrons dans un instant avec Patrick Martin-Génier, spécialiste des questions européennes, ce que l'on peut en attendre. L'actualité de ce lundi en France, ce sont aussi les incendies. Dans l'Aude, le feu a été fixé aux portes de Carcassonne. Dans le Var et en Gironde, la situation est aussi à stabiliser. Dans le village dévasté du Porge, les habitants vont pouvoir regagner leur domicile cet après-midi. L'été n'est pas terminé, qu'il s'inscrit déjà comme l'un des plus dévastateurs. Alors maintenant, quelle réponse politique apporter? On en parlera à 7h45 avec notre invitée Anne-Catherine Loisier, sénatrice UDI de Côte d'Or et gestionnaire de forêt. À 8h15, nous serons avec le président de Positive Aviation, le bombardier d'eau français qui veut s'imposer comme alternative au Canadair. L'actualité en temps réel, ce matin, c'est aussi avec vous, Charlotte Guerre. Les titres.
13: Qui pour racheter EasyJet? Deux candidats sont dans la course et devraient finaliser leur offre cette semaine. Un méga deal à 400 milliards de dollars pourrait concerner le géant pharmaceutique AstraZeneca. Les explications d'Étienne Braque en direct dans quelques instants. Et de mauvais résultats pour le leasing automobile. En cause, une dévalorisation très rapide des voitures électriques.
12: Et puis à 7h30, nous ferons le point sur les entreprises du CAC 40. Elles ne se sont jamais aussi bien portées. 73 milliards d'euros de bénéfices cumulés au premier semestre, selon nos calculs. Voilà le programme, il est 7h tout pile. Soyez les bienvenus, c'est le journal.
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15: Dans les échanges que nous avons eus avec les autorités marocaines, ce qui ressort, c'est l'interprétation intéressée que les mafias, qui se livrent à la traite des êtres humains, ont faite d'un arrêt de la Cour suprême selon lequel on affirme que le rapatriement des personnes qui pénètrent sur notre territoire par voie maritime ne relève pas des rapatriements à la frontière.
12: Voilà, vous venez d'entendre Pedro Sanchez, le chef du gouvernement espagnol, qui s'exprimait donc ce week-end sur la crise migratoire dans l'enclave de Ceuta.
13: Plus de 50 000 personnes ont réussi à atteindre Ceuta, l'enclave espagnole, en provenance du Maroc jeudi et vendredi. La quasi-totalité a été renvoyée vers le Maroc ce week-end. Selon le dernier bilan, 72 personnes seraient mortes lors de la traversée. Pour l'heure, il reste de nombreuses zones d'ombre sur les circonstances de ce qui s'est passé. Les ministres de l'Intérieur des pays de l'Union européenne doivent se réunir ce mardi afin d'échanger sur la situation.
12: Et nous allons plus loin ce matin avec vous, Patrick Martin-Génier. Bonjour, merci d'avoir répondu à l'appel de BFM Business. Bonjour. Vous êtes spécialiste des questions européennes à Sciences Po Paris. Patrick Martin-Génier, d'abord, Pedro Sanchez, que l'on vient d'entendre, est sous le feu des critiques. Est-ce qu'avec cet événement, l'Espagne s'est isolée un peu plus du reste de l'Europe? On le disait dans les titres, l'Espagne s'est isolée avec l'épisode de l'OTAN, qui réclame 5% du PIB dans les dépenses de défense, ce à quoi Pedro Sanchez s'était opposé. Est-ce que la crise migratoire qu'est en train de vivre l'Espagne avec l'enclave de Ceuta est aussi un élément qui peut encore un peu plus isoler l'État du reste de l'Europe?
16: Alors oui, c'est une crise politique. Avant de parler de crise migratoire, je voudrais d'abord dire que ça ne ressemble pas à une crise migratoire. Ce n'est pas une invasion migratoire, comme certains partis politiques ont voulu le dire. Ça ressemble à une attaque hybride, humaine, soudaine, d'une intensité exceptionnelle, car nous n'avions jamais vu, même à Ceuta, une telle arrivée d'êtres humains. Et ça rappelle, si vous voulez, cette attaque hybride qui avait eu lieu en 2021 de la Biélorussie vers la Pologne, lorsque précisément des dizaines de milliers de personnes avaient été propulsées contre la frontière. C'est exactement ce qui s'est passé aujourd'hui. Si ça avait été une crise migratoire, une invasion migratoire, manifestement, l'essentiel des migrants serait resté à Ceuta. Or, comme vous l'avez dit, pratiquement la totalité, 50 000 personnes, sont reparties au Maroc. Donc, il y a autre chose qui est derrière. Mais oui, c'est vrai, ça affaiblit l'Espagne. Mais attention, l'Espagne ne doit pas être stigmatisé. L'Espagne est un État souverain, c'est un sujet essentiellement européen. L'immigration, l'asile, c'est un sujet européen, mais il est vrai que Pedro Sanchez est affaibli sur le plan européen, il est affaibli sur le plan international et il est affaibli sur le plan politique intérieur, puisqu'il a de gros ennuis politiques, notamment avec son épouse sur le plan intérieur. Son épouse a été mise en examen pour corruption, elle est interdite de sortir du territoire. L'ensemble de ces éléments font en effet que l'Espagne est aujourd'hui apparaît comme un pays affaibli.
12: Bon, on a vu quand même la réaction de Giorgia Meloni, qui a appelé à exclure l'Espagne de l'espace Schengen. Il y a un risque de fracture des Européens à partir de ce sujet?
16: Oui, il y a un risque de fracture parce que manifestement, il y a la volonté de Madame Meloni d'extrême droite avec les autres partis d'extrême droite d'isoler l'Espagne. Lorsqu'elle parle, Madame Meloni et Monsieur Tajani, son ministre des Affaires étrangères, d'exclure l'Espagne de l'espace Schengen, cela est juridiquement impossible car Schengen, c'est un accord international, un traité. Pour exclure un pays d'un traité, il faudrait que l'ensemble des autres pays votent, soient d'accord, ce qui n'est pas le cas. Il y a donc une exploitation de Madame Meloni pour différentes raisons. Elle veut montrer qu'elle maîtrise l'immigration. Elle veut montrer qu'elle comprend le message envoyé par Donald Trump et son vice-président J.D. Vance sur l'immigration, sur la vague migratoire en Europe. Or, Madame Meloni, elle joue un double jeu. Par exemple, Madame Meloni a décidé de régulariser elle-même plusieurs centaines de milliers d'immigrés. Madame Meloni, elle-même, lorsqu'elle met des étrangers dans des centres de rétention, finalement n'étudie pas les demandes d'asile, les renvoie en France. Et c'est d'ailleurs pour cela que les contrôles aux frontières ont été renforcés, non seulement entre les frontières espagnoles et françaises, mais aussi au niveau des frontières italiennes et françaises. Donc il y a un double jeu. Attention, si l'Espagne est affaiblie, eh bien, il est vrai, mais vous avez raison, il y a une véritable fracture. Les ministres et les ambassadeurs qui doivent se réunir aujourd'hui ou demain, on voit bien que certains veulent isoler l'Espagne, alors qu'en fin de compte, l'immigration est essentiellement une problématique européenne, notamment avec Frontex, l'agence de garde-côte, garde-frontière, qui est là pour renforcer le contrôle au niveau des frontières.
12: Mais justement, et ça sera ma dernière question, Patrick Martin-Génier, l'Union européenne convoque, on le disait, une réunion d'urgence demain afin d'échanger sur cette crise. Quels sont les leviers que les Européens peuvent activer ?
16: Alors, le levier, c'est l'autorisation donnée, par exemple, à l'Italie, à la France, de renforcer les contrôles au niveau des frontières espagnoles. Les frontières sont perméables, on le sait. Il va y avoir une concertation. L'autre possibilité, c'est de débloquer en urgence des moyens humains et financiers pour permettre à Frontex, l'agence de garde-côtes de frontières, d'aller contrôler sur place, de renforcer les contrôles. Et enfin, la présidente de la Commission européenne pourrait proposer des moyens en urgence, notamment pour aider l'Espagne à mettre en place, vous savez, des bouées au niveau de la mer pour empêcher cette nouvelle arrivée de migrants de la part du Maroc.
12: Merci Patrick Martin-Génier avec nous ce matin, spécialiste des questions européennes à Sciences Po Paris. 7h07 et on poursuit avec l'actualité internationale au Moyen-Orient. Et les États-Unis qui ont renoncé à de nouvelles frappes sur l'Iran à condition qu'un accord soit rapidement conclu.
13: Oui, des pourparlers sont prévus cet après-midi, a annoncé Donald Trump hier. Cette annonce intervient un petit peu après que les États-Unis ont appelé leurs ressortissants à envisager de quitter le Moyen-Orient en raison d'une possible escalade du conflit régional. Vers un quatrième mandat pour Lula au Brésil, le président de gauche, âgé de 80 ans, s'est déclaré hier en pleine forme pour décrocher un dernier mandat lors du scrutin d'octobre. Il va affronter Flavio Bolsonaro, le fils de l'ex-président d'extrême droite Jair Bolsonaro, actuellement emprisonné. Une campagne placée sous le signe de Donald Trump, qui a soutenu récemment plusieurs candidats de droite en Amérique latine. Semaine décisive dans le rachat d'EasyJet. Le fonds américain Castle Lake a jusqu'à cet après-midi...
15: Avec une offre à 5 milliards.
13: Pour officialiser son offre, le délai pour celle d'Apollo est lui fixé à vendredi après-midi. Et c'est ce fonds américain qui semble favori, Paul Valère.
15: Avec une offre à 5,7 milliards de livres sterling, soit 200 millions de plus que son rival, Apollo a pris le pas sur Castle Lake dans la course au rachat d'EasyJet. La compagnie aérienne a donc soutenu cette unique proposition, éclipsant l'autre prétendant qui multipliait les offres depuis plusieurs mois. Apollo n'a toutefois pas expliqué comment il comptait se conformer aux règles européennes qui exigent qu'une compagnie soit détenue et contrôlée de manière effective à plus de 50% par des investisseurs européens. Ce que Castle Lake a cherché à garantir en limitant sa participation à 49,5% et en confiant la majorité du capital à des partenaires européens du secteur. La Commission européenne suit le dossier de près. Elle envisage même de durcir son interprétation de contrôle effectif. Elle pourrait juger qu'un fonds américain exerce en réalité le contrôle de la compagnie, même en cas de majorité européenne au capital. Une incertitude réglementaire qui pourrait compliquer, voire compromettre, la finalisation de l'opération.
12: Dans l'actualité des entreprises, toujours, AstraZeneca discuterait d'un rapprochement avec l'américain BMS.
13: C'est ce qu'a avancé le Financial Times hier, Étienne Brack. Si l'opération venait à se concrétiser, l'ensemble créerait un géant qui dépasserait les 400 milliards de dollars de valorisation.
12: Puisque vous avez AstraZeneca qui est valorisé plus de 260 milliards de dollars à la Bourse de Londres, quand Bristol frôle les 140 milliards à New York. Deux groupes qui ont des portefeuilles très complémentaires, avec d'un côté Astra qui est un leader sur le traitement des cancers et des maladies rares, quand Bristol a une avance importante sur l'immunothérapie. En plus d'anticiper certains brevets qui vont tomber dans le domaine public, AstraZeneca souhaite surtout bien sûr se renforcer aux États-Unis. C'est un marché clé, c'est de loin le marché le plus lucratif. Et d'ailleurs, ce n'est pas pour rien que le patron d'AstraZeneca, qui au passage est un Français, Pascal Soriot, a mis en place une cotation aux États-Unis pour son groupe AstraZeneca à New York afin d'attirer des investisseurs américains. Si sur le papier, la formation de ce géant de la pharma aurait du sens, encore faut-il bien sûr convaincre les autorités de la concurrence et puis surtout l'administration Trump, hein, dans le sens où depuis plusieurs années maintenant, Donald Trump souhaite à tout prix que les médicaments soient fabriqués aux États-Unis. Ce n'est pas pour rien qu'il a mis en place des droits de douane et puis surtout, il a demandé et surtout mis en place des baisses de prix massives des traitements aux États-Unis. Et ça, bien sûr, ça a pénalisé grandement les groupes de pharmaceutiques, que ce soit en Europe, mais aussi du côté des États-Unis. Pour l'instant, bien sûr, rien n'est fait. AstraZeneca n'a pas souhaité faire de commentaires à la suite de cet article du Financial Times.
13: Merci Étienne Brack. Du côté de l'automobile, de bons résultats pour les véhicules neufs au mois de juillet, avec plus 9% de ventes sur un an selon PFA. Mais un secteur souffre particulièrement en ce moment, c'est le leasing, la location longue durée, une activité qui offrait hier une très forte rentabilité aux banques et qui aujourd'hui pâtit de la dévalorisation très rapide des voitures électriques. Les explications de Justine Vassogne.
17: Hier, c'était la poule aux œufs d'or. Toutes les banques françaises se sont ruées sur le leasing automobile. Aujourd'hui, il pèse sur leur compte. Evans, filiale de la Société Générale et leader du marché, a vu son résultat net baisser de 9% au deuxième trimestre sur un an. L'activité de revente des véhicules a particulièrement souffert avec une perte de 8 millions d'euros. Les banques doivent maintenant composer avec une nouvelle donnée, le boom des véhicules électriques avec une technologie qui évolue très vite. Ces voitures se dévalorisent très rapidement. Elles peuvent devenir obsolètes au bout de 3-4 ans et leur prix à la revente baisse fortement. Arval, filiale de BNP Paribas, a vu également son résultat chuter de 21% ce trimestre. Quant au Crédit Agricole, arrivé plus tardivement sur le marché, son activité leasing a affiché une lourde perte de 100 millions d'euros l'année passée. La banque a dû passer une décote sur ses véhicules, notamment sur ses Fiat 500 électriques.

0: quand même été très fort ce week-end, dans le sens où c'est une action conjointe, une action menée par les États-Unis, par le Trésor américain, mais aussi avec le Japon. C'est une première depuis 1998. Selon le Nikkei, le Japon aurait injecté entre 37 et 44 milliards de dollars dans sa monnaie, quand les États-Unis auraient acheté entre 5 et 10 milliards de dollars de yens. Élément intéressant, le Trésor américain a vendu des euros pour pouvoir acheter du yen. Ce n'est quand même pas neutre. Alors pour rappel, le Japon détient environ 1200 milliards de dollars de dette publique. Et donc le yen, qui était très sous-évalué, est un problème pour les États-Unis, parce que si vous avez des investisseurs japonais qui achètent moins de yens, c'est un problème, parce que c'est un soutien en moins en termes d'acheteurs marginal, bien sûr, sur la dette américaine. Et puis, pire que ça, si demain vous avez des investisseurs japonais qui sont obligés de vendre leur dette publique américaine parce que le yen n'arrête pas de baisser et donc ils trouvent des alternatives ailleurs, c'est encore plus un problème pour les finances publiques aux États-Unis. Pour rappel, là aussi, le timing n'est pas anodin. La semaine dernière, le 30 ans américain était sur des plus hauts de 2007, au-delà des 5%, quand encore ce matin, le 10 ans américain est à 4,77. Donald Trump a estimé hier que c'était un geste d'amitié envers le Japon et que les États-Unis vont en tirer un avantage financier, bien sûr, de cette décision.
1: Merci Étienne Brack, c'est l'heure du grand format de la rédaction.
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1: Et cet été, BFM Business vous fait revivre les grands moments de l'actualité à travers ses reportages. Ce matin, nous vous proposons de vous emmener sur le site industriel de Scania à Angers, l'un des plus grands constructeurs de camions au monde, qui doit s'adapter au contexte géopolitique. Et sur ses chaînes de production, un nouveau véhicule pour l'armée française a fait son arrivée. C'est un reportage de Nathan Cocampo.
3: 500 camions défilent chaque semaine sur les lignes de production de Scania. Un assemblage du châssis, des cabines, du moteur en moins de 8 minutes avant de partir sur nos routes européennes pour le transport de marchandises. Parmi eux, un nouveau venu, plus petit et camouflé, mais qui ne passe pas inaperçu, le Vampire. Vincent Durnerin, directeur de l'activité défense.
4: Alors aujourd'hui, ce sont des véhicules qui sont prévus exclusivement pour l'armée française, notamment pour toute la partie de protection sol-air, notamment avec des missiles Mistral, des canons de 20 pour la lutte anti-drone et des radars qu'on a la chance de proposer en coopération avec la société Saab.
3: Après l'assemblage principal sur la ligne de production historique, puis un passage d'une quinzaine d'heures dans un atelier pour adapter le véhicule à l'armée, le Vampire est réceptionné dans les bases militaires où il ne restera plus qu'à clipser matériel et armes avant de l'envoyer en opération. Laurent Lemire, directeur du support technique.
5: On a commencé à produire le Vampire il y a maintenant 4-5 semaines. Aujourd'hui, on les fabrique à un rythme de 3 véhicules par semaine. Voilà, avec l'ambition d'en produire une centaine jusqu'à la fin de cette année.
3: 90% des machines étaient déjà en place pour accueillir la production du Vampire dans l'usine. Une illustration parfaite de l'économie de guerre souhaitée par le président de la République, souligne Benoît Tanguy, président de Scania France.
6: Le conflit ukrainien a commencé à amener une certaine réflexion et a aussi amené une réflexion en disant que les conflits changent complètement. Et les modes d'approche et de réponse à certains conflits sont en train de changer par rapport aux moyens utilisés. Et après, l'escalade au Moyen-Orient fait aussi qu'on est encore repassé sur une étape supplémentaire.
3: Scania a depuis toujours fabriqué des véhicules militaires, mais pas de façon industrielle et avec une cadence comme aujourd'hui. Désormais, l'usine est prête à répondre à un conflit de haute intensité.
6: L'armée française est un client qu'on va appeler gros client ou gros slot. C'est-à-dire qu'on sait adapter notre cadence à la demande du client. Et justement, on va savoir adapter les flux et adapter aussi les ressources pour pouvoir répondre à cette demande.
3: Une diversification industrielle et des enjeux importants de souveraineté pour l'armée française qui confortent la pérennisation du site d'Angers. À l'approche du sommet Choose France, de nouveaux investissements du Suédois sont en tout cas en discussion avec le gouvernement.
1: Voilà pour le reportage de Nathan Cocampo. Il est 7h16, c'est l'heure du pitch.
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1: 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Écoutez cette séquence il y a quelques semaines au micro de Laure Closier.
7: Le pitch aujourd'hui, c'est avec Geoffrey Costille. Bonjour, vous êtes le cofondateur et directeur général de Raifi. Une minute pour pitcher et on débrief.
8: Bonjour à tous. Avez-vous remarqué qu'aujourd'hui, quand vous allez en magasin, vous avez une très faible proposition de produits qui ne sont ni trop sucrés, ni trop transformés, ni bourrés d'édulcorants ou conservateurs. Résultat, quand vous cherchez un bon produit pour vous, pour votre santé, eh bien, vous n'avez rien sur le marché. C'est là que Raifi Nutrition intervient. On a créé la première barre protéinée salée au monde. Elle est bourrée de protéines, de fibres. Elle est riche en, elle est sans édulcorant, pardon, sans conservateur, et elle va vous permettre d'avoir un apport nutritionnel très bon pour toute la journée. Ce produit, il a été fait par 3 personnes, Paul, Sabrina et moi-même, et il est aujourd'hui

0: produit disponible en magasin, sur notre site internet reifinutrition.com, et il va permettre à n'importe qui de pouvoir avoir un produit qui se glisse dans le sac, qui va pouvoir snacker sans compromis. Et du coup, Reifi, c'est quoi? C'est le snack qui met la barre haut. Aujourd'hui, on est parisien, présent en Ile-de-France, et on espère demain être présent dans le monde entier.
1: Bravo pour le jeu de mots, on est très, très brillant. Jeu de mots ici. Premier bar protéiné salé au monde.
0: Oui, pourquoi? Si vous regardez le marché aujourd'hui, quand vous allez en magasin, à chaque fois, vous allez avoir du sucre ou des édulcorants. Ce sont des propriétés qui vont permettre aux produits d'être conservés très longtemps. Et c'est la première fois que Paul et Sabrina, mes associés, ont réussi à faire un process industriel nouveau qui ne nécessite pas d'avoir ces édulcorants ou ce sucre. Donc on est vraiment la première barre protéinée au monde salée.
1: Mais alors il y a quoi à la place?
0: Alors, il n'y a rien à la place qui va remplacer tout ça. Pour autant, c'est un nouveau process industriel sur lequel on est en cours de dépôt de brevet.
1: Bon, alors on y va, on goûte. Vous avez pris barbecue?
2: Non, j'ai pris tomate et herbe. Bon,
1: ok,
2: bon.
1: Je prends barbecue.
2: Je garde barbecue pour plus tard, en fait.
1: Anthony.
2: Je ne veux pas tester. Bah attendez, je goûte.
1: Ah oui.
2: Je l'ouvre déjà. Ah oui, c'est pas... Je m'attendais à une barre un peu...
3: Ça sent bon.
2: Plus comme les barres de céréales, mais en fait, c'est un peu mou.
0: Tout à fait. On n'est pas sur quelque chose de croquant.
2: Oui, c'est ça.
0: On est quelque chose qui est à mi-chemin entre mou et croquant. Il y a quand même du croquant à l'intérieur.
2: Il y a un petit peu de croquant à l'intérieur, même.
1: On dirait un apéro, quand même.
0: Mmh, ouais. Tout à fait.
1: Il y a un petit côté
0: pour
1: apéro.
0: Le palais des Français, on est plus sur un apéro. Mais dès que vous allez à l'étranger, vous êtes sur des produits. Hein, quand vous allez à l'hôtel, par exemple, on vous propose de manger du salé le matin. En France, c'est pas trop ça.
1: Ouais.
0: Donc, on est vraiment un produit qui va permettre de apporter cette nouveauté.
2: Ça me fait penser au gâteau apéro, vous savez, les mini-pizzas. Là.
1: Mais oui, oui, les mini-pizzas.
2: Voilà, c'est exactement.
1: Nous, manger des sandwichs au jambon le matin sans aucun problème. Donc,
3: Du coup, le credo, c'est snack sain. Est-ce que c'est pour les sportifs? Est-ce que c'est pour tout le monde? C'est quoi le credo?
0: Non, c'est une très bonne question. C'est qu'aujourd'hui, quand on vous dit protéines, tout de suite, vous pensez sport. Mmh. Pour autant, quand vous mangez votre poulet chez vous, y a des protéines dedans. Et pourtant, vous ne vous dites pas, je suis sportif. Donc le credo aujourd'hui, c'est d'aller apporter, et notre mission, c'est d'apporter une nouveauté sur le marché qui va permettre de snacker, mais de façon sainement. C'est-à-dire qu'à la place d'acheter des Pringles ou des chips, pardon, vous allez plutôt acheter nos produits, que ce soit le matin, le midi ou le soir. Et c'est un produit qui est convenable pour les enfants, les personnes âgées qui ont des problématiques de perte musculaire ou de toute la journée quand vous avez un rush.
2: Mais si vous le marketez comme barre protéinée, c'est quand même pour les sportifs parce que les gens ils vont pas acheter un snack.
1: Moi j'en prends pas parce que je me dis s'il faut que je mange et que je fasse un marathon derrière, ça me saoule.
2: C'est plus pour ceux qui font de la muscu et tout ça. Vous voulez pas le vendre par exemple dans les salles de sport, dans des ils ont maintenant des machines, des distributeurs de bouteilles d'eau et de bars, ça pourrait être la cible.
0: Non, c'est une très bonne question. Aujourd'hui ça fait partie de nos cibles. Ça veut dire que quand on pense à les premiers acheteurs, on va aller sur les sportifs, ils sont plus simples à cibler, donc salle de sport, boutique de nutrition. Mmh. Mais notre objectif, c'est vraiment d'apporter ce produit-là pour tout le monde.
3: Donc en grande distribution.
0: En grande distribution. Donc aujourd'hui, on est dans 35 magasins différents. Ça va de Intermarché, Carrefour, Auchan, Franprix, à des centres de sport comme Fitness Park.
1: C'est pas votre première boîte. Vous en avez monté plusieurs, dont une qui a été en liquidation judiciaire cette année. Vous êtes sur plusieurs tableaux. Vous en lancez une, vous en fermez une. C'est ça la vie de l'entrepreneur.
0: La vie d'entrepreneur, c'est d'apprendre de ses échecs, quoi. Donc, en gros, moi, j'ai lancé une première boîte qui s'appelait PopMe en 2020. Elle a fermé en 2024. Le 4 juillet, je me suis marié le 6 juillet, donc c'était un peu le roller coaster de la vie. Et derrière, il fallait que je rebondisse. Et quand on est entrepreneur, on n'a pas forcément envie d'être salarié, on a envie de retrouver quelque chose qui a du sens. Et moi, le sens, c'était aujourd'hui, je me rendais compte que quand j'allais en magasin, on ne me proposait rien de sain. Il fallait à chaque fois que je me fasse à manger, donc ce n'est pas pratique. On a des vies qui sont quand même surchargées. Et donc là, j'ai rencontré Paul et Sabrina qui étaient sur ce
1: point. Mais c'est quoi l'erreur que vous ne referez pas, que vous avez vraiment identifiée dans votre aventure précédente?
0: Il y en a tellement. D'avoir le gut feeling et d'y aller sur certaines fois ou quand vous avez forcément des investisseurs qui intègrent votre...
1: Parce que vous aviez levé des fonds. Hein.
0: On avait levé des fonds, tout à fait. Et donc, on va vous diriger sur un sujet et en fait, vous vous rendez compte que ce n'est pas le bon et vous voulez quand même garder vos investisseurs avec vous et donc vous gardez ce sujet-là et vous attendez trop tard et quand il est trop tard, c'est difficile de faire marrer.
1: Il faut suivre son instinct et pas ses investisseurs.
0: Je dirais qu'il faut suivre les deux, mais en tout cas, on a appris beaucoup de choses grâce à ça.
4: Voilà pour le pitch à retrouver tous les matins dans Good Morning Business. 7h22, retour au direct, et comme le business ne s'arrête jamais, les patrons sont aussi à notre micro au cœur de l'été.
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4: Et ce matin, nous prenons le large avec notre invité. Bonjour François Tissier.
5: Bonjour Erwan.
4: Merci d'être sur notre plateau. Vous êtes le concepteur d'EasyBoat. Alors, vous nous venez de l'île de Ré, pas loin de là où vous avez installé votre entreprise, à La Rochelle, hein, c'est ça, Charente-Maritime.
5: Quelques pas de La Rochelle.
4: Alors, avec cette création sur laquelle vous travaillez depuis une dizaine d'années, EasyBoat, un catamaran qui veut en fait démocratiser la voile, hein, c'est ça, racontez-nous.
5: Complètement. En fait, je suis un ancien compétiteur et j'ai pu constater que la voile légère, qui est une activité formidable, s'adresse uniquement à une toute petite partie de la population, 1% des vacanciers. Et donc, on a conçu, je ne suis pas tout seul, avec une équipe, on a conçu EasyBoat, qui s'adresse à 99% des vacanciers.
4: Oui, parce que quand on fait de la voile, c'est vrai qu'il faut quand même être initié à un certain nombre de choses importantes en mer.
5: Exactement.
4: Et là, la promesse avec votre bateau, c'est qu'on n'a pas nécessairement besoin d'avoir toutes ces connaissances-là pour le piloter, quoi.
5: Exactement. En fait, quand vous faites de ce qu'on appelle de la voile légère, des petits bateaux de moins de 6 mètres, vous avez besoin de faire connaissance très rapidement, quelques secondes, avec trois notions, qui est le vent, l'équilibre et la direction. Et il faut une formation. Les vacanciers, en général, c'est une semaine de vacances, donc ils ne vont pas passer des semaines de formation uniquement pour une semaine de vacances. Et donc, le EasyBoat, lui, il est intuitif, il est conçu. Au niveau de la direction, c'est un joystick. Pour la gauche, je vais à gauche. Pour la droite, je vais à droite. Au niveau de l'assise, vous n'avez jamais besoin de changer de côté. Et le bateau, il est auto-stabilisé, donc ce qui permet, avec un petit brief de 10 à 20 minutes, à n'importe qui n'a jamais fait de voile, à partir de 3 ans accompagné, de pouvoir pratiquer en toute sécurité.
4: Avec une promesse, donc de la facilité, c'est un petit bateau qui est démontable, oui. Pliable, qui peut s'assembler en 15 minutes.
5: Enfin, exactement. Vous avez bien...
4: Ouais, j'ai bien révisé.
5: C'est parfait, c'est exactement ça. Voilà. Ouais. Et donc, il a été conçu, ce bateau, aussi bien pour les vacanciers que pour les hôteliers. Les vacanciers donc qui représentent, qui vont visiter les hôtels, notamment nous, ce qu'on vise, c'est le marché tropical et subtropical. Ça représente 200 millions de personnes. Donc, le bateau, il est très facile à mettre en service pour, justement, les employés des hôtels, et très facile à pratiquer pour les vacanciers.
4: Parce que vous, on l'a bien compris, vos clients, ce ne sont pas les vacanciers, mais ce sont plutôt les structures, les hôtels, comme vous le disiez.
5: Exactement, ce sont les hôtels.
4: Qui vont acheter vos bateaux. Combien est-ce que vous en
5: avez ?
4: Alors,
5: on les vend pas, en fait, on les loue.
4: Ouais, vous les louez,
5: voilà,
4: d'accord.
5: On les loue, et adossé à cette location, donc c'est un service complet, avec de la maintenance et les outils digitaux qui permettent justement aux hôtels de pouvoir le mettre dans les mains de leurs clients vacanciers en toute sécurité.
4: Aujourd'hui, il y en a une quinzaine. L'objectif...
5: Alors, les 15, c'est en fait ces trois presseries qui nous ont permis de bien mettre au point à la fois le produit et à la fois le service sur 2800 personnes. Et maintenant, on commence la production et on est sur le point de signer notre premier contrat avec des acteurs de l'île Maurice.
4: Avec plusieurs innovations brevetées aussi, hein, il faut le dire. Parce
5: exactement,
4: que,
5: 14 innovations, 4 brevets. Voilà, ça représente 14 années de recherche et de développement pour aboutir à ce petit bateau.
4: Vous n'avez pas de concurrence ?
5: Non, parce que c'est très très technique. Et la plupart des acteurs aujourd'hui dans la voile légère, enfin c'est pas la plupart, c'est tous les acteurs, font de la voile classique qui demande de la formation.
4: Et travailler avec le Club Med, par exemple, qui est installé quand même partout dans le monde,
5: intéressant. C'est plus qu'intéressant. On est déjà en discussion avec eux. J'en dirai pas plus. Voilà,
4: c'est en négociation.
5: Ça se construit. Voilà.
4: Ouais, mais c'est vrai que c'est ce type de client qui peut être intéressant, qui cherche à développer des activités un peu exclusives, innovantes, qu'on va pas trouver ailleurs, quoi.
5: Exactement. C'est tout à fait ça. Voilà.
4: Des clients internationaux, on le disait, combien coûte une unité, enfin à la location, puisque donc vous ne les vendez pas ?
5: Alors la location, en fonction des quantités, c'est entre 7 et 7900 euros à l'année. Et dans ce package est compris l'intégralité des services, c'est-à-dire que l'hôtel n'a pas d'autres frais à faire pour la maintenance du bateau. Et nous, on le suit avec des outils digitaux qui lui permet d'avoir une disponibilité complète 365 jours sur 365.
4: Mais la maintenance à distance, quand on est dans l'hémisphère... Enfin, vous êtes à La Rochelle, le bateau est dans l'hémisphère sud.
5: Oui, mais c'est simple, on livre le bateau, on livre ce qu'on appelle une easy case, c'est la taille d'un petit banc. Dedans, il y a 4 rangs de pièces détachées, et avec ça, il y a un chatbot, et tous les outils digitaux, les tutoriels, qui permettent à l'hôtel d'être complètement autonome. Et l'autre avantage, c'est que par rapport à la voile classique, où il faut être moniteur pour pouvoir dispenser la voile. Là, on a affaire uniquement à des personnes qui sont juste aguerries au niveau nautique et qui peuvent eux-mêmes faire la maintenance.
4: Et aujourd'hui, vous cherchez donc 400 000 euros en ouvrant votre capital, oui, à des investisseurs pour lancer donc cette série de production.
5: Exactement. Voilà, pour lancer, on cherche 400 000 euros pour pouvoir...
4: Là, vous avez commencé à lever des fonds ?
5: Alors, on a commencé. C'est le début. Bien sûr, oui, tout à fait. On a réuni déjà 960 000 euros depuis le début. Ouais. Il y a déjà eu deux phases, en fait, de réussite. Une première phase de prototypage, une autre phase d'industrialisation avec la mise au point de l'écosystème. Et là, on rentre dans la troisième phase vraiment de commercialisation. Et donc, on recherche 400 000 euros pour le développement à l'international.
4: EasyBoat, merci beaucoup François Tissier, concepteur donc de cette innovation, d'être venu nous la présenter ce matin dans Good Morning Business.
5: Merci Erwan.
4: Vous restez avec nous dans un instant, le journal de 7h30 et puis à 7h45, le grand entretien. Nous serons avec Anne-Catherine Loisier qui, en plus d'être sénatrice UDI de Côte d'Or et gestionnaire de forêt, nous ferons le point avec elle sur les réponses politiques à apporter face aux incendies. A tout de suite.
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4: 7h30, merci d'être avec nous. On vous retrouve, Charlotte Guerre, pour les titres de ce lundi 3 août.
13: La santé des entreprises du CAC 40 n'a jamais été aussi bonne. Leurs bénéfices ont dépassé les 73 milliards d'euros au premier semestre. Les détails avec Éline Le Faou dans quelques instants. 150 000 logements devraient quitter l'état de passoire thermique l'an prochain, en cause d'une nouvelle modification du calcul du DPE pour les logements chauffés à l'électricité. Et le marché automobile français se porte bien avec plus 9% de ventes en juillet sur un an, des ventes notamment tirées par l'électrique. C'est la fin de la saison des résultats alors que l'économie française semble avoir durement souffert au premier semestre, notamment avec la guerre au Moyen-Orient. La santé des entreprises du CAC 40 n'a jamais été aussi bonne. Selon les calculs de BFM Business, au premier semestre, leurs bénéfices ont dépassé les 73 milliards d'euros, en hausse de 35% sur un an. Un bond qu'on doit beaucoup au secteur énergétique. Éline Le Faou.
14: Oui, avec des revenus qui ont dépassé les 43% sur un an. Alors,
3: Bien sûr, comment ne pas mentionner Total Energy et son bénéfice record de près de 10 milliards d'euros, le géant pétrolier qui a pu notamment profiter de la hausse du cours du pétrole avec la guerre au Moyen-Orient. Un conflit qui a profité à un autre secteur, celui des banques. Les bénéfices ont là augmenté de 9% sur un an, dopés par les résultats de la Société Générale, mais également les résultats de la BNP, le deuxième contributeur du CAC 40, grâce à la bonne performance de la banque de détail en France. Troisième place de ce podium, c'est LVMH. Là, les bénéfices ont presque atteint les 6 milliards d'euros, même si dans l'ensemble, le luxe reste plutôt pénalisé avec la concurrence chinoise.
4: Autre facteur de cette hausse, Céline, c'est le retour en force de certains constructeurs automobiles.
3: Oui, à l'exemple de Renault, le constructeur avait été pénalisé l'année dernière par les mauvais résultats de Nissan et est donc passé d'une perte de 11 milliards d'euros au premier semestre 2025 à un bénéfice de 705 millions d'euros. Même constat du côté de Stellantis, qui est là, on est passé d'une perte de plus de 2 milliards d'euros à 656 millions d'euros de profit. Alors on remarque quand même que le secteur automobile reste plutôt fragile comparé aux autres industries, même si dans l'ensemble, la bonne santé des entreprises est plutôt unanime, car aucun des géants du CAC 40 n'a enregistré de pertes lors de ce premier semestre.
13: Merci Éline Le Faou. Une bonne santé du secteur automobile, vous le disiez, hein, plus 9% de ventes en juillet sur un an, porté notamment par les constructeurs français, mais aussi par l'électrique.
4: Près de 127 000 immatriculations en France au mois de juillet. Cette actualité, on en parle ce matin avec vous, Arnaud Aimé. Bonjour Arnaud, merci d'avoir répondu à l'appel de BFM Business. Vous êtes directeur général France et consultant transport du cabinet SIA. Arnaud, d'abord, quel signal ces dernières données envoient-elles ?
14: Alors, c'est surtout une confirmation d'un signal qu'on a déjà perçu depuis plusieurs mois, à savoir que les chiffres que vous dites, ça revient à avoir plus d'un tiers des immatriculations de véhicules neufs qui sont des véhicules 100% électriques. Donc, c'est une confirmation des chiffres qu'on voit depuis plusieurs mois. Ben, ça veut dire tout simplement que le véhicule électrique, il a véritablement décollé et c'est lui aujourd'hui qui tire la croissance, le retour à la croissance des immatriculations de véhicules neufs.
4: Il y a un effet pétrole aussi sur l'électrique qui devient plus intéressant en termes de pouvoir d'achat, ce qui n'était pas forcément le cas jusqu'à maintenant.
14: Oui, il y a un effet très probablement auprès des consommateurs de la hausse des prix du carburant, essence comme diesel. C'est des prix qui ont beaucoup augmenté depuis fin février et c'est ce que des concessionnaires constatent. C'est un attrait pour le véhicule électrique qui est dû au rehaussement du prix du carburant. Cela dit, il y a d'autres effets aussi. Il y a tout simplement l'élargissement de la gamme qui est voulu par les constructeurs. Il y a davantage de modèles disponibles, qui sont des modèles notamment d'entrée de gamme, qui permettent d'accéder plus facilement aux véhicules électriques. Et des Stellantis, des Renault ont beaucoup développé l'entrée de gamme. Et puis c'est aussi l'impact réglementaire et fiscal, parfois positif, comme le leasing social, comme le bonus écologique en France, et puis parfois négatif, comme le malus écologique par exemple.
4: Et des constructeurs chinois aussi qui montent, on le voit avec ces chiffres, mais qui restent contenus par le leasing et les primes à l'achat qui les excluent de fait de ces dispositifs.
14: Oui, effectivement, les dispositifs mis en place aujourd'hui en France excluent de fait les véhicules construits en Chine et importés vers l'Europe sur des critères notamment écologiques et d'origine de l'électricité. Cela dit, ils sont maintenant vraiment présents sur le marché malgré les droits de douane qu'ils subissent et malgré le fait de ne pas pouvoir profiter des bonus d'État ou du leasing. Aujourd'hui, les marques chinoises, ça représente 8% de part de marché sur le véhicule neuf, alors qu'ils étaient à peu près inexistants il y a encore 3 ans. Donc, c'est des croissances qui sont très fortes aujourd'hui.
4: Merci pour votre éclairage, Arnaud Aimé, avec nous ce matin, directeur général France et consultant transport au sein du cabinet SIA.
13: Bientôt, plusieurs centaines de milliers de logements mieux notés au diagnostic de performance énergétique, le DPE. Un surclassement à venir automatique lié à une nouvelle modification du calcul de ce DPE pour les logements chauffés à l'électricité. Un projet d'arrêté est actuellement soumis à consultation jusqu'au 6 août. Il permettrait de sortir encore près de 150 000 logements de l'état de passoire thermique dès le 1er janvier prochain. Marie Cœur de Roy.
15: Pour revaloriser encore les logements chauffés à l'électricité, le gouvernement veut de nouveau abaisser ce qu'on appelle leur coefficient d'énergie primaire dans le calcul du DPE. Déjà passé de 2,3 à 1,9 en début d'année, il passerait l'an prochain à 1,7. Une mesure technique qui aura des conséquences très concrètes. Près de 150 000 logements supplémentaires sortiraient de l'état de passoire thermique sans les moindres travaux, soit plus de 580 000 en l'espace d'un an par simple modification de coefficient. Et il n'est pas exclu qu'il baisse encore pour s'aligner au même niveau que celui du gaz. Ce serait alors au total près de 870 000 logements qu'on sortirait de la zone rouge, estime Argile, entreprise spécialisée dans la rénovation. Si la plupart des professionnels du secteur dénonçaient l'incohérence d'un DPE valorisant davantage le gaz que l'électricité, ils craignent désormais que ces nombreux ajustements découragent les travaux. On rappelle ainsi chez Argile que si l'étiquette énergétique sera automatiquement améliorée, la facture, elle, ne va pas bouger.
13: Le climat coûte de plus en plus cher à l'agriculture française. Après les maraîchers, les éleveurs, ce sont cette fois les céréaliers qui tirent la sonnette d'alarme. Les canicules et les sécheresses ont une nouvelle fois pesé sur les moissons qui viennent de s'achever avec 2 semaines d'avance. Les explications de Clara Bideau.
16: Les céréaliers appellent le gouvernement à prendre sans délai des mesures d'urgence. Il en va, disent-ils, d'un enjeu de souveraineté alimentaire pour la France. La récolte française de blé est attendue cette année autour des 32 millions de tonnes, soit 4% de moins que l'an dernier. Mais c'est surtout le rendement qui inquiète. Il tombe à 70 quintaux par hectare, en baisse de 3% par rapport à la moyenne des 5 dernières années. Une moyenne qui cache d'importantes disparités selon les régions et les exploitations. En cause, un enchaînement de conditions météo défavorables, un hiver très pluvieux dans l'ouest, puis un printemps sec, avant plusieurs épisodes de canicule au moment crucial de la floraison et du remplissage des grains. De quoi fragiliser encore un peu plus la filière. Après 3 années de revenus négatifs, les céréaliers réclament des aides pour investir et s'adapter au changement climatique. Car la réponse est aussi politique. Certains de nos voisins l'ont bien compris. À l'échelle européenne, les rendements de blé sont attendus en hausse de 2% d'ici à 2035.
4: 7h39, la bourse. Et Étienne Braque, on regarde avec vous ce matin les cours du pétrole qui débutent la semaine en nette baisse.
17: Plus de 5% de repli ce matin pour le baril de Brent qui est à 84$ après un mois de juillet où on a eu une forte progression. Plus de 20% de hausse pour le baril de Brent au mois de juillet. Alors si les cours du pétrole baissent ce matin, c'est parce que ce week-end, Donald Trump a annoncé que de nouvelles négociations allaient se tenir dès aujourd'hui avec Téhéran. Et donc par rapport à cela, le marché qui est toujours dans l'anticipation se dit on n'est pas à l'abri d'un énième cessez-le-feu, en tout cas d'une énième accalmie entre les États-Unis et l'Iran. Et donc tout cela profite au baril de pétrole ce matin. Donald Trump qui a encore fait l'actualité ce week-end, puisque ça y est, depuis samedi, vous pouvez vous abonner à son réseau social. Alors c'est pas donné quand même, hein. C'est entre 60 et 100 000 dollars par mois.
4: Vous êtes abonné ?
17: Non. Pour avoir ses tweets avant tout le monde. C'est-à-dire que sur son réseau Truth Social, eh bien, vous pouvez payer cette somme et en échange de cela, vous allez avoir les tweets de Donald Trump avec quelques secondes, quelques minutes d'avance. Alors, il ne vise pas, bien sûr, les particuliers. Il vise les agences de presse, mais également les fonds d'investissement, les algorithmes également, puisqu'on le voit bien, à chaque fois qu'il y a un tweet de Donald Trump sur certains sujets, vous avez des réactions très fortes, que ce soit sur le pétrole, les devises ou encore les indices. Et donc, bien sûr, par rapport à cela, chaque seconde, chaque minute gagne.
4: C'est légal, ça ?
17: En tout cas, ça a été lancé ce week-end sur donc son réseau social. Beaucoup de publications encore à suivre cette semaine, avec notamment SpaceX, hein, qui a publié ses résultats. Demain, c'est la publication de la semaine. Première fois que le groupe publie ses résultats depuis qu'il est coté en bourse. Hein. Pour rappel, la première séance était le 12 juin. Et depuis, le titre dégringole de plus de 30%.
4: Merci beaucoup, Étienne Braque. On vous retrouve dans une demi-heure. Restez avec nous dans un instant, le grand entretien. Nous serons avec Anne-Catherine Loisier, sénatrice UDI de Côte d'Or et gestionnaire de forêt. Nous ferons le point avec elle sur les réponses politiques à apporter face aux incendies. À tout de suite.
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4: Les incendies, toujours au cœur de l'actualité en ce début de semaine, avec une situation qui paraît quand même un peu plus calme par rapport à ces derniers jours. Dans l'Aude, le feu a été fixé aux portes de Carcassonne. Dans le Var et en Gironde, la situation est aussi pour le moment sous contrôle. Dans les communes de Lèche, Cap-Ferret et du Porche, les habitants vont pouvoir regagner leur domicile cet après-midi. C'est ce qu'a dit la préfecture. Ce matin, pour parler de ces événements et de la réponse politique aussi à apporter, nous sommes en ligne avec Anne-Catherine Loisier. Bonjour, merci beaucoup d'être avec nous en direct dans Good Morning Business. Je rappelle, Anne-Catherine Loisier, que vous êtes sénatrice UDI de Côte d'Or. Vous êtes particulièrement attentive à la question de la gestion des forêts. On va y venir dans un instant, mais d'abord peut-être ce constat, c'est que l'été qui n'est pas terminé s'inscrit déjà comme l'un des plus dévastateurs.
23: Oui, tout à fait. Alors après, nous avions quand même eu un coup de semonce en 2022, avec déjà des incendies, je dirais, hors normes, et qui avaient posé beaucoup de questions sur, finalement, nos capacités à lutter et à maîtriser ces incendies, et qui avaient déjà donné lieu à un certain nombre de mesures. Mais on voit que là, on a franchi encore une nouvelle étape.
4: Vous souhaitez créer au Sénat un comité de suivi justement de cette loi incendie de 2023 qui avait été adoptée après les méga-feux de 2022, vous venez d'en parler. Pour quelle raison ? C'est parce que les semaines que nous venons de vivre montrent qu'il y a des angles morts qui persistent ?
23: Il montre que aujourd'hui, malheureusement, les changements climatiques font que nous avons des températures encore plus élevées. On a atteint des 40 degrés dans des régions où on n'aurait jamais pensé atteindre ces températures. Et puis cette sécheresse qui fragilise encore plus la végétation et qui fait que les feux partent encore plus vite et se répandent et prennent surtout beaucoup plus de force. On le voit bien sûr dans les Landes, on le voit dans le Sud, mais on le voit dans de nombreuses autres régions, beaucoup plus au Nord, où on est confronté de manière totalement exceptionnelle, enfin, à des feux qui prennent des proportions qu'on n'a jamais connues jusqu'à maintenant et donc qui mobilisent encore plus de moyens humains, plus de pompiers, plus des moyens aériens, comme on n'en a jamais vu, je dirais, dans la partie nord de la France.
4: Mais au-delà de ça, Anne-Catherine Loisier, est-ce que les mesures qui ont été décidées en 2023, elles sont appliquées de manière effective ?
23: Alors, un certain nombre sont. D'autres, très récemment, on a notamment, par exemple, des décrets d'application pour les coupures agricoles qui ont été prises fin juin, début juillet. Donc, très tardivement, avec un manque de temps pour les acteurs sur le terrain pour anticiper et les mettre en œuvre. Et puis, d'autres que nous avions proposés à l'époque, notamment par rapport à une meilleure réalisation des OLD, vous savez, les obligations de débroussaillage autour des habitations, autour des zones habitées d'une manière générale, qui n'avaient pas été acceptées par nos collègues de l'Assemblée nationale et je pense sur lesquelles il va falloir revenir, entre autres.
4: C'est effectivement aujourd'hui le principal point faible de la prévention identifié notamment aussi par les pompiers, l'obligation légale de débroussailler autour des habitations. Mais est-ce que nous avons en France les moyens pour ensuite effectuer les contrôles sur ces débroussaillages ?
23: Oui, alors après, il y a des moyens de faire ces contrôles. Par exemple, nous avions proposé une disposition qui n'a pas été acceptée par nos collègues députés, mais qui consistait, vous savez, comme pour les assurances, quand on a une cheminée, il y a des obligations, par exemple, de ramoner régulièrement la cheminée, sinon ça peut remettre en cause la mise en œuvre de l'assurance en cas de sinistre. Eh bien, nous proposions la même chose pour les OLD, c'est-à-dire sur les périmètres qui sont définis comme étant assujettis à des OLD, il faudrait que le particulier puisse cocher une case dans son assurance en disant « j'ai bien réalisé mes OLD ». Où nous avions par exemple proposé des crédits d'impôt pour les premiers débroussaillages, parce qu'on sait que ça peut représenter un budget important qui peut être un peu qui peut être un frein en fait sur la réalisation. Donc, je pense qu'il y a, il y a beaucoup de dispositifs sans pour autant mettre en place un contrôle assez compliqué. C'est vrai que si on demande au maire de faire toutes les habitations, c'est difficilement réalisable. Mais nous avons d'autres outils pour avancer. Et enfin, je pense que malheureusement, ce qui se passe cet été, comme ce qui s'est passé il y a 3 ans, doit amener nos concitoyens à prendre conscience que le risque, c'est pas toujours pour les autres et c'est peut-être chez eux, leur habitation, leur environnement.
4: Un mot des mégots, qui sont aussi à l'origine de 10 à 30% des départs de feu chaque année selon les pompiers. Interdire la cigarette au volant pendant les périodes de vigilance rouge canicule, c'est une piste de réflexion ?
23: Alors oui, bien sûr, on peut interdire toujours plus. On voit quand même qu'il faudra qu'on fasse le point sur ce qui est à l'origine des incendies. Je pense que malheureusement, il y a des faits volontaires, hein, des incendiaires. Il y a des faits involontaires sur lesquels il faut que l'on revienne. Moi, je pense plutôt à des dispositifs du genre rendre obligatoire les extincteurs dans les voitures, parce que nous sommes un des rares pays, même en Europe, qui ne le fait toujours pas, alors qu'on peut mesurer combien ce serait important. Moi, je l'ai croisé il y a quelques jours dans mon territoire en Côte d'Or, un véhicule en bord de route qui a pris feu. Les automobilistes, les passagers auraient pu peut-être, s'il y avait eu un extincteur, réagir plus rapidement. En tout cas, voilà, il faudra que toutes ces propositions-là fassent l'objet d'un débat. Moi, je ne suis pas forcément pour aller au-delà de l'interdiction que nous avions prise il y a 3 ans, c'est-à-dire l'interdiction de fumer aux abords et dans les forêts. S'il faut qu'on aille plus loin encore, eh bien, nous en discuterons.
4: Bon, il y a un coût aussi pour les entreprises. Rien qu'en Gironde, hein, par exemple, pour ne prendre que cet exemple-là, plusieurs dizaines de milliers d'entreprises, petites et plus grandes, ont vu leur activité perturbée par ces incendies. Et la Chambre de commerce du département participe d'ailleurs à une réunion aujourd'hui avec le président de la Nouvelle-Aquitaine. Le coût de ces dégâts pour les entreprises, on est capable de les évaluer? Ils vont aussi être de plus en plus élevés?
23: Bien sûr, alors c'est un sujet qui a été au centre de nos discussions déjà il y a 3 ans. C'est la valeur en fait du sauvé, parce que c'est un élément à prendre en compte dorénavant dans nos discussions quand on voit effectivement combien le préjudice humain, bien sûr, écologique et économique, enfin ces préjudices sont importants et qu'on estime des plus 10 fois 10 par rapport au coût de mobilisation des moyens de lutte, c'est je crois un élément incitatif à mettre demain des budgets plus adaptés pour sauver en fait. La valeur du sauvé, ça doit être un peu la référence à mon sens sur les efforts par rapport aux efforts financiers que nous devons faire. Et il y a tout un débat aujourd'hui pour savoir s'il ne faut pas également davantage mobiliser les assurances, parce que quand on sauve, eh bien, on économise des indemnisations.
4: Il nous reste quelques secondes seulement. Rapidement, votre département, la Côte d'Or, a aussi été touché par les feux. Des moyens aériens ont été déployés pour la première fois. Ça a mis en lumière le vieillissement de notre flotte aérienne. Quelle doit être la réponse politique sur ces points? Je précise que dans quelques minutes, à 8h15, nous serons avec le président de Positive Aviation, le bombardier d'eau français qui veut s'imposer comme une alternative au Canadair, justement. Il faut encourager ce type d'initiative?
23: Bien sûr, bien sûr. Je crois qu'on a vu les limites de l'équipement Canadair, type Canadair, et que nous avons la chance en France d'avoir une filière aéronautique performante en capacité de s'adapter et de répondre peut-être certainement plus rapidement aux besoins d'équipement des flottes. Donc, bien sûr, c'est un levier majeur. Il y a la prévention sur le terrain, la mobilisation des pompiers sur le terrain, le soutien aux sapeurs-pompiers volontaires qui doivent être encore, je pense, dont les effectifs doivent être encore augmentés, même si nous avons la chance d'avoir plus de 200 000 pompiers volontaires en France. Mais tous ces leviers doivent être aujourd'hui engagés pour mieux lutter, mieux maîtriser ces incendies.
4: Et très vite, je vous pose la question, puisqu'on est sur BFM Business, mais investir dans les forêts en tant que particulier aussi, au moment où on appelle à diversifier l'épargne des Français et à la mobiliser pour des intérêts nationaux, est-ce que ça a du sens quand on voit le réchauffement climatique, les incendies qui se multiplient et des forêts qui souffrent?
23: Mais plus que jamais, parce que on le sait, les forêts sont une source de solution, un puits de carbone, une filtration de l'eau, de l'air. Donc nous avons plus que jamais besoin dans le domaine forestier d'investissement pour renouveler, réhabiliter nos forêts avec une vraie réflexion effectivement sur le type d'essence à implanter et sur une autre organisation de la sylviculture. On l'a vu en Aquitaine avec plus de coupures de feu pour mieux maîtriser demain malheureusement des incendies qui peuvent se répéter.
4: Merci beaucoup d'avoir été avec nous ce matin, Anne-Catherine Loisier, sénatrice UDI de Côte d'Or. Il est 7h51, votre rendez-vous international.
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4: Et tout au long de l'été dans Good Morning Business, nous vous proposons de revenir avec nos journalistes spécialisés des questions internationales sur les faits marquants de l'année. Ce matin, Annalisa Capellini et Mathieu Jolivet s'intéressent au profil du Premier ministre canadien, Mark Carney, qui, face aux attaques de Donald Trump, regarde de plus en plus vers les Européens, avec qui il a multiplié les rapprochements.
0: Annalisa, on va aujourd'hui parler d'une des stars de la politique qui s'est illustrée cette année 2026 sur la scène internationale. Je parle du Premier ministre canadien Mark Carney. En fait, ce qui est très frappant chez Mark Carney, c'est sa proximité avec les Européens. C'est même peut-être le plus européen du continent américain.
5: Et oui, il serait même plus européen que certains Européens, à tel point qu'à Bruxelles, certains s'amusent à imaginer une éventuelle adhésion du Canada à l'Union européenne. Pour d'autres, c'est même plutôt sérieux. C'est le cas de Alexander Stubb, le président finlandais, qui disait il y a quelques semaines qu'il envisageait très très sérieusement une adhésion du Canada à l'Union européenne. Évidemment, c'est un scénario très utopique à ce stade, mais ça reflète bien les positions de Mark Carney, ce Premier ministre canadien. Ces positions qui se rapprochent de plus en plus du pôle européen au fur et à mesure qu'il s'éloigne du pôle américain représenté par Donald Trump. Il y a eu un tournant cette année dans sa politique. Il a été au sommet de la communauté politique à Erevan, en Arménie, au mois de mai. Eh bien, Mark Carney était le seul dirigeant non européen à participer à ce sommet, alors qu'il s'agissait du sommet de la CPE, c'est la communauté politique européenne. Évidemment, c'est dans le nom, c'est une identité politique dans laquelle le continent européen doit naître, s'exprimer, discuter, au-delà de l'OTAN, au-delà de l'Union européenne. Mais donc, c'est une structure purement européenne. C'est Emmanuel Macron qui a créé cette organisation, qui estimait que ce type de sommet est nécessaire pour permettre à une Europe indépendante d'émerger, de s'affirmer, de projeter sa puissance. Donc évidemment, y participer en tant qu'Américain, que continent américain, ça nous donne quand même un bon indice du positionnement de Mark Carney.
0: Et ce qui est intéressant aussi, Annalisa, c'est qu'on voit qu'aujourd'hui, pour Mark Carney, le Canada a désormais plus de valeurs en commun avec les Européens qu'avec les Américains. Et ça, c'est peut-être un point de bascule. Par exemple, le Canada partage largement la même vision que l'Europe en matière géopolitique et aussi de sécurité, selon l'analyse d'une haute fonctionnaire de l'Union Européenne qui s'exprime dans les médias canadiens. Et alors, ça pourrait rester une simple déclaration d'intention, mais Mark Carney, et c'est ça qui est assez étonnant, c'est qu'il a vraiment concrétisé par des actes assez forts cette proximité avec les Européens, un peu comme pour mieux pouvoir se démarquer de son encombrant et très belliciste voisin américain Donald Trump. Quelques exemples, il a réussi par exemple à convaincre les Européens d'inclure le Canada dans un partenariat de sécurité et de défense, SAFE. Normalement, il n'y a que des Européens dans ce système de défense. Cela veut dire travailler ensemble avec le Canada sur des domaines très stratégiques liés à la défense. Et puis sur le volet économique aussi, on voit qu'il a récemment signé un partenariat stratégique avec l'Union européenne, qui reste aujourd'hui le deuxième partenaire commercial du Canada, alors que même sur le plan économique, Mark Carney s'éloigne de plus en plus de Donald Trump, qui lui lorgne, on le sait, l'Alberta, cette province canadienne extrêmement riche en hydrocarbures.
5: Mathieu, tu viens de mentionner Donald Trump, tu as raison, il est essentiel d'en parler, parce que même si de manière indirecte, c'est bien à lui que Mark Carney s'oppose, il essaye vraiment de proposer un autre leadership. On l'a vu par exemple sur l'Ukraine. Là où Donald Trump a d'abord tenté de forcer la main à Zelensky pour qu'il cède une partie de son territoire, puis il a complètement abandonné le dossier, et bien au contraire, Mark Carney ne fait que répéter tout son soutien aux Ukrainiens. Sur les alliances aussi, on a vu Mark Carney se rapprocher de deux leaders, Keir Starmer, l'ancien Premier ministre britannique, et Giorgia Meloni, la présidente du Conseil italien. Et bien ce sont deux ex-alliés de Donald Trump, les deux malmenés dernièrement par le président américain qui estime qu'ils ne l'ont pas suffisamment aidé pendant la guerre en Iran. Tu vois, toutes ces manœuvres Ils ont un but bien précis, c'est celui de dire aux Européens que sur le continent américain, eh bien, il n'y a pas que les États-Unis et que le Canada, c'est une puissance avec laquelle ça vaut le coup de construire.
0: Alors, l'idée phare de Mac Carney, sur laquelle il s'est vraiment illustré, qui a fait un tabac sur la scène internationale, c'est celle de créer une alliance des puissances moyennes. Ça, c'est vraiment la formule choc qu'il a prononcée au Forum de Davos début janvier. Son idée, c'est de faire cette alliance des puissances moyennes pour tenir ensemble... tous ces pays qui sont pris en étau entre la Chine et les États-Unis. C'est vraiment une question essentielle pour lui, comment résister à ce rouleau compresseur chinois et américain. Lui, Mac Carney, il est persuadé qu'il y a une autre voie pour éviter de se soumettre à un monde beaucoup plus insulaire et beaucoup plus brutal. Ce sont les mots qu'il avait prononcés. Et donc, dans son projet, Mac Carney voit le Canada et l'Europe avancer ensemble, main dans la main. Peut-être la preuve que finalement, dans ce monde de plus en plus imprévisible, la lenteur et la prévisibilité de notre bonne vieille Europe, ça peut être finalement un atout. En tout cas, ça a séduit Mac Carney. Puis dernier point, parce que cette idée d'alliance des puissances moyennes, elle a été reprise par un autre personnage, c'est Narendra Modi, le premier ministre indien, qui lui l'applique sur l'intelligence artificielle face au rouleau compresseur chinois et américain. Narendra Modi lance un appel à toutes les puissances moyennes et il reprend l'expression de Mac Carney pour former une alliance technologique face à la Chine et aux États-Unis.
4: Et voilà les chroniques de l'été de l'Ordre du Monde à retrouver sur la chaîne YouTube de BFM Business et en podcast sur toutes les plateformes. On marque une pause, on se retrouve dans un tout petit instant pour le journal de 8h.
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4: Bientôt 8h, bienvenue si vous nous rejoignez dans votre matinale écho. À la une de ce lundi 3 août, le chef du gouvernement espagnol sous le feu des critiques. Déjà isolé après son refus de se conformer à l'objectif de l'OTAN de consacrer 5% du PIB espagnol aux dépenses de défense, Pedro Sanchez fait bouillonner plusieurs chefs d'État européens avec les événements de la semaine dernière dans l'enclave de Ceuta. Une réunion d'urgence européenne sur la crise migratoire se tient demain. Nous verrons dans un instant ce que l'on peut en attendre. L'actualité de ce lundi en France, ce sont aussi les incendies. Dans l'Aude, le feu a été fixé aux portes de Carcassonne. Dans le Var et en Gironde, la situation est aussi stabilisée. Dans le village dévasté du Porge, les habitants vont pouvoir regagner leur domicile cet après-midi. Et l'une des failles que ces événements ont mis en lumière, c'est le manque d'équipement aérien pour faire face à des feux toujours plus violents. À 8h15, nous serons avec le président de Positive Aviation, le bombardier d'eau français qui veut s'imposer comme une alternative au Canadair. L'actualité en temps réel, ce matin, c'est aussi avec vous, Charlotte Guerre, les titres.
13: Qui pour acheter EasyJet, deux candidats sont dans la course et devraient finaliser leur offre cette semaine. Un méga deal à 400 milliards de dollars pourrait concerner le géant pharmaceutique AstraZeneca. Les explications d'Étienne Braque en direct dans quelques instants. Et de mauvais résultats pour le leasing automobile, en cause une dévalorisation très rapide des voitures électriques.
4: Et puis à 8h30, nous ferons le point sur les entreprises du CAC 40. Elles ne se sont jamais aussi bien portées. 73 milliards d'euros de bénéfices cumulés au premier semestre selon nos calculs. Voilà le programme. Il est 8h, c'est le journal.
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6: Dans les échanges que nous avons eus avec les autorités marocaines, ce qui ressort, c'est l'interprétation intéressée que les mafias qui se livrent à la traite des êtres humains ont faite d'un arrêt de la Cour suprême selon lequel on affirme que le rapatriement des personnes qui pénètrent sur notre territoire par voie maritime ne relève pas des rapatriements à la frontière.
4: Voilà, vous venez d'entendre Pedro Sanchez, le chef du gouvernement espagnol, qui s'exprimait sur les événements de ce week-end dans l'enclave de Ceuta.
13: Oui, où plus de 50 000 personnes ont réussi à atteindre Ceuta, hein, cette enclave espagnole, en provenance du Maroc jeudi et vendredi. La quasi-totalité a été renvoyée vers le Maroc ce week-end. Selon le dernier bilan, 72 personnes seraient mortes lors de la traversée. Pour l'heure, il reste de nombreuses zones d'ombre sur les circonstances de ce qui s'est passé. Les ministres de l'Intérieur des pays de l'Union européenne doivent se réunir ce mardi afin d'échanger sur la situation et sur les mesures à prendre. On écoute Patrick Martin-Jeunier, spécialiste des questions européennes à Sciences Po Paris, qui était sur notre antenne.
10: Alors, le levier, c'est l'autorisation donnée, par exemple, à l'Italie, à la France, de renforcer les contrôles au niveau des frontières espagnoles. Les frontières sont perméables, on le sait. Il va y avoir une concertation. L'autre possibilité, c'est de débloquer en urgence des moyens humains et financiers pour permettre à Frontex, l'agence de garde-côtes de frontières, d'aller contrôler sur place, de renforcer les contrôles. Et enfin, la présidente de la Commission européenne pourrait proposer des moyens en urgence, notamment pour aider l'Espagne à mettre en place, vous savez, des bouées au niveau de la mer pour empêcher cette nouvelle arrivée de migrants de la part du Maroc.
4: Voilà, Patrick Martin-Jeunier, spécialiste des questions européennes avec nous. Ce matin, l'actualité de ce lundi qui nous emmène aussi au Moyen-Orient, où les États-Unis ont renoncé à de nouvelles frappes sur l'Iran, à condition qu'un accord soit rapidement conclu.
13: Oui, des pourparlers sont prévus cet après-midi, annoncé hier Donald Trump. Cette annonce intervient peu après que les États-Unis ont appelé leurs ressortissants à envisager de quitter le Moyen-Orient en raison d'une possible escalade du conflit régional. C'est une semaine décisive dans le rachat d'EasyJet, le fonds américain Castle Lake a jusqu'à cet après-midi pour officialiser son offre. Le délai pour celle d'Apollo est lui fixé à vendredi après-midi, et c'est ce fonds américain qui semble favori, Paul Valère.
11: Avec une offre à 5 milliards 700 millions de livres sterling, soit 200 millions de plus que son rival, Apollo a pris le pas sur Castle Lake dans la course au rachat d'EasyJet. La compagnie aérienne a donc soutenu cette unique proposition, éclipsant l'autre prétendant qui multipliait les offres depuis plusieurs mois. Apollo n'a toutefois pas expliqué comment il comptait se conformer aux règles européennes qui exigent qu'une compagnie soit détenue et contrôlée de manière effective à plus de 50% par des investisseurs européens. Ce que Castle Lake a cherché à garantir en limitant sa participation à 49,5% et en confiant la majorité du capital à des partenaires européens du secteur. La Commission européenne suit le dossier de près. Elle envisage même de durcir son interprétation de contrôle effectif. Elle pourrait juger qu'un fonds américain exerce en réalité le contrôle de la compagnie, même en cas de majorité européenne au capital. Une incertitude réglementaire qui pourrait compliquer, voire compromettre, la finalisation de l'opération.
4: Dans l'actualité des entreprises, toujours, AstraZeneca discuterait d'un rapprochement avec l'américain BMS.
13: Oui, c'est ce qu'a avancé le Financial Times hier, Étienne Brack. Si l'opération venait à se concrétiser, l'ensemble créerait un géant qui dépasserait les 400 milliards de dollars de valorisation.
17: Puisque vous avez AstraZeneca à Londres qui est valorisé plus de 260 milliards et que Bristol Myers est valorisé quasiment 140 milliards à la bourse de New York, les deux groupes ont des portefeuilles très complémentaires avec Astra qui est un leader sur les traitements des cancers et des maladies rares, quand Bristol Myers, de son côté, a une avance importante sur l'immunothérapie, en plus d'anticiper la fin des brevets. Hein, bien sûr, après, vous avez des brevets qui tombent dans le domaine public et la rentabilité n'est plus du tout la même sur les traitements. AstraZeneca souhaite se renforcer aux États-Unis, car c'est un marché qui est très lucratif. Hein, c'est le premier marché pour le secteur pharmaceutique. AstraZeneca, qui est d'ailleurs dirigé par un Français, Pascal Soriot, a même décidé de faire une cotation à New York. New York hein, pour AstraZeneca. C'est pas neutre. Hein. Le tout, c'est d'attirer les regards, attirer les investisseurs américains. Et puis, surtout, le but, bah, c'est d'avancer encore et toujours face aux laboratoires américains qui ont pris beaucoup d'avance ces dernières années. Pour l'instant, rien n'est fait. Hein. D'ailleurs, AstraZeneca ne confirme pas ces discussions. No comment. Hein. Aucun commentaire. Il faudra bien sûr passer par les autorités de la concurrence. Et puis, bien sûr, que Donald Trump valide tout cela, sachant que ces derniers temps, il a mis la pression sur les laboratoires pharmaceutiques, que ce soit pour fabriquer les traitements aux États-Unis et puis surtout baisser le coût des traitements, puisqu'il veut eh bien, que les Américains payent moins cher aujourd'hui leurs médicaments.
13: Merci Étienne Brack. Du côté de l'automobile maintenant, de bons résultats pour les véhicules neufs au mois de juillet, plus 9% de ventes sur un an selon PFA. Mais un secteur souffre particulièrement en ce moment, c'est le leasing. La location longue durée, une activité qui offrait hier une très forte rentabilité aux banques et qui aujourd'hui pâtit de la dévalorisation très rapide des voitures électriques. Les explications de Justine Vassogne.
3: Hier, c'était la poule aux œufs d'or. Toutes les banques françaises se sont ruées sur le leasing automobile. Aujourd'hui, il pèse sur leurs comptes. Evans, filiale de la Société Générale et leader du marché, a vu son résultat net baisser de 9% au deuxième trimestre sur un an. L'activité de revente des véhicules a particulièrement souffert avec une perte de 8 millions d'euros. Les banques doivent maintenant composer avec une nouvelle donnée, le boom des véhicules électriques avec une technologie qui évolue très vite. Ces voitures se dévalorisent très rapidement. Elles peuvent devenir obsolètes au bout de 3-4 ans et leur prix à la revente baisse fortement. Arval, filiale de BNP Paribas, a vu également son résultat chuter de 21% ce trimestre quant au crédit agricole arrivé plus tardivement sur le marché. Son activité leasing a affiché une lourde perte de 100 millions d'euros l'année passée. La banque a dû passer une décote sur ses véhicules, notamment sur ses Fiat 500 électriques. Sur le marché de l'occasion, depuis le début de l'année, on observe la même tendance. Les achats de voitures électriques progressent quand le leasing, lui, recule.
13: Et puis le spritz, c'est de plus en plus à la mode sur les terrasses d'Europe. En quelques années, il est devenu la boisson tendance, éclipsant même le champagne. Alors le groupe Campari veut en profiter pour conquérir les États-Unis. Il produit pour ça des dizaines de milliers de bouteilles par heure dans son usine d'Italie. Paul Valère.
11: À Novi Ligure, au nord-ouest de l'Italie, les bouteilles rouges Aperol défient la perte de vue dans l'usine phare du groupe Campari. Une boisson qui doit son succès à un juste équilibre entre simplicité et raffinement, rapporte le patron des apéritifs du groupe, Andrea Neri.
12: Il s'agit de trouver ce juste milieu entre une bière et un verre de vin sans marque qui ne sont ni l'un ni l'autre particulièrement agrémentés et un cocktail qui pourrait en revanche s'avérer trop exigeant et trop fort en alcool. C'est ainsi qu'Aperol, tel un cheval de Troie, en tant que vedette du spectacle, a ouvert la voie, a ouvert la porte à l'ensemble de la gamme Spritz.
11: L'usine produit plusieurs dizaines de milliers de bouteilles de Spritz par heure en 3-8. Chaque citerne contient de quoi faire 1 million de verres. Sous ces cuves, on aperçoit des mélanges d'herbes, d'épices et de racines prêts à être infusés. D'autres colorants sont ajoutés. Une recette secrète et magique qui fonctionne. Alors, pas question pour le groupe de changer de formule.
12: Nous souhaitons faire du savoir-faire artisanal et de la production italienne un élément clé. Nous n'avons donc pas pour l'instant d'intention de changer le site de production d'Aperol ou de délocaliser aux États-Unis.
11: Après plusieurs années exceptionnelles, la croissance d'Aperol ralentit. Alors le groupe veut conquérir les marchés qui lui résistent, les États-Unis notamment. Campari y est présent uniquement sur les côtes. Il sponsorise par exemple le très branché festival californien Coachella.
4: 8h09, les marchés. Étienne Brack, avec vous ce matin, on regarde particulièrement le yen, la devise japonaise qui rebondit après cette action conjointe historique des États-Unis et du Japon sur donc la devise nippone.
17: Le yen qui était sur des plus bas historiques, hein, encore la semaine dernière face au dollar, qui était sur des plus bas de 40 ans. Une devise qui ne cessait de se dévaloriser face au dollar américain. Alors vendredi et samedi, le Trésor américain a massivement acheté du yen. Le but, bien sûr, enrayer la chute, envoyer un signal. Et ce signal, il a été clair, net et précis, d'autant plus que c'est une action commune. C'est la première fois que le Japon et les États-Unis activent ensemble des mécanismes sur la devise japonaise, la première fois depuis 1998. Selon le journal de Nikkei, le Japon aurait injecté en tout entre 37 et 44 milliards de dollars dans sa monnaie, quand les États-Unis auraient acheté entre 5 et 10 milliards de dollars de yen. Élément intéressant, le Trésor américain aurait vendu des euros pour pouvoir acheter ce yen. Pour rappel, le Japon détient plus de 1200 milliards de dollars de dette publique américaine, et donc un yen très sous-évalué dévalué est un problème pour les États-Unis, car si les investisseurs japonais achètent moins ou même vendent leur dette américaine, bah, ça fait un acheteur, un investisseur en moins pour la dette américaine. Une dette américaine qui est là aussi sous pression. 30 ans américains au-delà des 5% pour la première fois depuis 2007. Le 10 ans américain à 4,7% encore ce matin. Alors certes, hier, Donald Trump dit c'est un geste d'amitié envers le Japon, mais en fait, il a considérablement besoin du Japon pour pouvoir financer son déficit public. Tout cela, bien sûr, a un impact sur les taux ce matin et bien sûr sur le yen. En préouverture, ça n'a pas trop d'incidence, hein, bien sûr, pour les grands indices européens qui attendent une chose, l'emploi américain. Hein, ça sera vendredi aux États-Unis. Et puis, entre-temps, demain soir, on aura la publication de SpaceX. Hein, c'est quand même une publication très attendue après les GAFAM. Souvenez-vous, la semaine dernière, ça sera la première publication pour SpaceX depuis que le groupe est coté en bourse. Hein, sa séance, souvenez-vous, c'était le 12 juin. Et depuis, on a quand même un titre qui perd plus de 30%.
4: Merci, Etienne. On vous retrouvera à 8h40 pour Good Morning Market. Tous ces sujets, vous en reparlerez avec
17: le club de la bourse.
4: Le club de la bourse avant l'ouverture des marchés. Tout de suite, c'est la tech.
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4: Cet été dans Good Morning Business, nous vous faisons aussi revivre les chroniques tech d'Anthony Morel qui déniche pour vous les innovations les plus sensationnelles. Ce matin, on s'intéresse aux applications GPS qui se réinventent avec l'intelligence artificielle. Et c'est le cas de Google Maps qui a récemment fait une grosse mise à jour.
14: Google Maps est utilisé quand même par plus de 2 milliards de personnes dans le monde. Enfin, il y a un quart de l'humanité en gros qui utilise cette application. Et effectivement, elle va se transformer assez radicalement avec de l'intelligence artificielle, évidemment. Alors la première transformation, elle n'est pas forcément liée à l'IA, celle-ci d'ailleurs. C'est une refonte graphique assez profonde qui va changer nos habitudes, ça c'est vrai. Alors les cartes vont être beaucoup plus lisibles avec de la 3D, avec les bâtiments qui vont s'afficher en transparence pour savoir exactement à chaque instant où on se trouve précisément pour éviter de rater un embranchement quand on est en voiture, par exemple. Bon, ça, c'est la première chose. Mais là où ça devient très intéressant, c'est effectivement l'intégration de l'IA pour permettre, en fait, de discuter avec son GPS en langage naturel. Alors, ce qu'on peut déjà faire, mais pour des choses très basiques. On peut lui demander aujourd'hui, amène-moi à la rédaction de BFM Business. Bon, ça, ça fonctionne. Mais là, on va pouvoir aller beaucoup, beaucoup plus loin. Avec l'IA générative embarquée, on va pouvoir, par exemple, demander, je vais à Angoulême, propose-moi une pizzeria qui est ouverte

0: bien sûr, il y a une partie de monétisation hein, dans Google Maps de toute façon qui permet en fait de générer des milliards de dollars.
1: La pizza italienne fermée,
0: évidemment, évidemment,
1: qui est ouverte à 22h.
0: C'est exactement ça, qui va peut-être payer pour être mise en avant à l'intérieur de l'application. Donc évidemment, ça fait partie des enjeux pour Google Maps de faire en sorte qu'on vous garde dans cet écosystème le plus longtemps possible, tout simplement.
1: Alors pour ceux qui ne veulent pas utiliser Google Maps, vous avez des solutions.
0: Oui, je voulais profiter de cette chronique pour pas non plus faire une pub démesurée à Google Maps. Waze aussi, hein, d'ailleurs, est en train de se réinventer avec l'IA, mais il y a une alternative française. Il y a beaucoup de gens qui cherchent en ce moment des alternatives aux GAFAM qui s'appelle Roule, R-O-O-L-E, Roule Map, comme Roule ma poule, voilà, c'est le petit jeu de mots, oui. Qui connaît un gros succès, notamment depuis le début des tensions géopolitiques. Et donc, c'est un équivalent, en fait, de ces applications de GPS qui fonctionnent tout aussi bien. Donc, c'est les mêmes fonctionnalités, avec aussi un accent mis sur le pouvoir d'achat, puisque l'application, alors, elle vous demande le type de véhicule que vous conduisez. Elle va vous proposer, par exemple, systématiquement les stations-service les moins chères à proximité. Elle va vous proposer aussi plusieurs trajets pour une direction donnée et elle va vous donner le coût estimé pour chaque trajet à chaque fois. Enfin, il y a des petites fonctionnalités, des petites choses en plus qui sont assez intéressantes, je trouve. Et voilà, pour ceux qui cherchent des alternatives européennes aux GAFAM, ça en fait partie. Voilà, donc je redonne le nom, ça s'appelle Roule, R-O-O-L-E.
2: Voilà les chroniques intelligence artificielle d'Anthony Morel à retrouver toute l'année dans Good Morning Business. Retour au direct, la tech, on continue d'en parler avec notre invité ce matin.
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2: Vous connaissez tous le Canadair, mais avez-vous déjà entendu parler du FF72? Pas forcément, même si on commence un petit peu à en entendre parler davantage. C'est l'alternative française qui est en développement. Bonjour Laurent Schmitt.
4: Bonjour.
2: Vous êtes le président de Positive Aviation. C'est donc vous qui avez la charge d'amener sur le marché de nouveaux appareils. On va y venir dans un instant. D'abord, peut-être pour commenter cette situation sur ces dernières semaines face aux incendies, est-ce que vous dites vous aussi qu'on est mal préparé, mal équipé en France ?
4: Mal équipé en France, je ne crois pas. La France, maintenant, ça fait plus de 6 ans que je travaille dans ce secteur de la lutte aérienne anti-incendie. À probablement un des meilleurs systèmes de lutte contre les feux. Je crois qu'on peut vraiment être fier de la technologie, du professionnalisme des équipes de la sécurité civile.
2: Mais on parle d'équipements qui sont vieillissants, de la maintenance qui met du temps à se faire et on est au pied du mur en plein mois de juillet où voilà, les incendies sont partout en France.
4: Et ben vous pointez exactement effectivement le souci. La France a longtemps eu 16 Canadair, aujourd'hui n'en a plus que 12. Et le Canadair, vous le mentionnez, est un avion vieillissant qui est de plus en plus compliqué à maintenir en service. C'est vraiment très difficile d'avoir des pièces de rechange. C'est un avion qui n'est plus fabriqué depuis presque 15 ans maintenant. Ce qui m'inquiète, c'est pas tellement le présent.
2: Mais il y a un manque d'anticipation.
4: C'est la suite, c'est l'avenir.
2: Non, mais il y a un manque d'anticipation sur les équipements avec ces dispositifs. On se rend compte aujourd'hui qu'on n'a pas suffisamment de Canadair.
4: Eh ben, l'anticipation, elle a commencé en 2018, où on a commencé à s'inquiéter de l'avenir de cet avion qui n'était plus fabriqué. Le problème en 2018, avec lequel tout le monde s'est confronté, c'est que le secteur aéronautique n'était pas au rendez-vous. Le secteur aéronautique, fabriquer un avion du type du Canadair, c'est un avion de 20 tonnes, extrêmement compliqué, avec des missions extrêmement exigeantes. Mais en fait, c'est très compliqué. C'est très compliqué, le secteur aéronautique est complètement chargé. Il y a une solution qui a été choisie par la France et par l'Europe, j'ai presque envie de vous dire en absence de bonne solution, qui est la solution canadienne de refabriquer une sorte de copie d'un avion des années 60. Et c'est là qu'on va arriver à ça. Déjà en France se sont dit non, il faut trouver une meilleure solution que ça. Et 2022, pour y penser, c'était il y a 4 ans, mais c'était effectivement un peu tard.
2: L'industrie aéronautique, vous le disiez, qui est préoccupée aussi par d'autres sujets, la défense notamment. Il y a beaucoup à faire avec la situation géopolitique. Votre société, Laurent Schmitt, elle est installée donc à Toulouse. Vous travaillez sur votre appareil, le FF72, un bombardier d'eau amphibie, assez proche du Canadair dans son fonctionnement.
4: L'objectif, c'était de faire un avion qui aurait exactement les capacités du Canadair. Et à la fin, c'est ce qu'on a. Un avion qui a la même taille, qui a la même masse, qui a les mêmes moteurs, qui a les mêmes distances de décollage, les mêmes capacités d'écopage sur les lacs, en rivière, en mer, les mêmes distances d'écopage.
2: Donc pour les pilotes, ça sera à peu près la même chose.
4: Ce sera la même chose en un petit peu plus performant. Ça emmènera 8 tonnes d'eau, là où un Canadair emmène 6 tonnes. Mais surtout, l'énorme différence, c'est que c'est un avion moderne, disponible à 35 millions d'euros. C'est la moitié du prix d'un hypothétique nouveau Canadair. Et surtout, un avion qui est basé sur une plateforme qu'on va retrouver partout dans le monde. Donc facile à maintenir, pas cher à maintenir.

0: On va résoudre ces problèmes que vous avez mentionnés de disponibilité, de maintenance.
1: Et quand est-ce que vous arrivez sur le marché? Alors, parce que les incendies, ils sont là, mais le temps que tout ça se mette en place, il va se passer encore plusieurs étés?
0: Eh ben oui, on a commencé en 2023, ça fait maintenant, on est dans notre quatrième année de développement. L'arrivée de notre avion sur le marché, c'est la saison des feux 2029, donc j'ai envie de dire encore un petit peu de patience, même si dès la saison 2028, nos premiers avions seront livrés dans une version sans flotteur, en fait, des avions sur roues, hein, qui ont un peu la capacité du Dash 8. Le vrai moment où on va apporter une vraie différence, c'est quand on sera capable d'apporter des écopeurs à l'été 2029.
1: Mais est-ce que vous avez déjà des commandes?
0: Oui, c'est ce qui a permis à la société...
1: Des commandes fermes?
0: Oui, oui, les premiers à nous avoir fait confiance sont des Américains.
1: Mmh. En fait, mais en France?
0: Non, alors, en France, non, pas encore. Comme je vous l'ai dit, la France, l'Europe a fait le choix du programme Canadair. Mmh. C'est aujourd'hui à l'export qu'on a eu une extraordinaire dynamique, hein, des commandes fermes aux États-Unis, beaucoup de commandes qui devraient arriver d'ici la fin de l'année.
1: Vous avez de la concurrence, hein, y compris française, le Kepler 72, le frégate F100 de Inaero. Comment est-ce que vous positionnez aussi face à ces autres acteurs qui vont arriver sensiblement en même temps que vous, hein, sur le marché?
0: Là-dessus, je vous dirais qu'il y a quand même deux marchés, deux types de produits. Il y a les avions écopeurs, où effectivement la concurrence, c'est la construction d'une copie du Canadair. C'est les projets très ambitieux de faire un nouveau Canadair entièrement nouveau, par exemple la société Inaero, et là-dessus on apporte le FF72. Et après, il y a aussi, je vous en ai mentionné, les avions sur roues. Et là-dessus, là, il y a énormément de concurrence. Il y a des Canadiens qui font des avions à partir de Dash 8, des Américains qui font des 737. Et aussi, vous avez mentionné une société en France, Kepler, qui est en train de proposer cette version d'un ATR-72 sur roues.
1: Rapidement, parce qu'on arrive au bout, mais cette petite question d'actualité, on a vu ces images, hein, ce week-end, de deux hélicoptères en Grèce qui sont entrés en collision alors qu'ils intervenaient sur un incendie. Les appareils que vous développez, est-ce qu'ils sont aussi garants d'un renforcement de la sécurité? On sait que ce sont des appareils différents, là on ne parle pas d'hélicoptères, mais est-ce qu'à terme on pourra aussi, avec les innovations, mieux éviter ce type d'accident regrettable?
0: Alors ce type d'accident, j'ai envie de vous dire, il faut rester humble, hein. La collision, c'est beaucoup de facteurs. On peut pas dire que ce soit la plateforme qui soit responsable.
1: Mais est-ce qu'il y a des innovations aussi,
0: oui,
1: dans ce sens?
0: Par contre, l'idée du FF72, c'est d'arriver justement avec un avion beaucoup plus moderne, qui était le Canadair, d'arriver avec une configuration et un choix technologique sur flotteur, qui permet typiquement à l'avion de ne pas être dans l'eau pendant la phase d'écopage et donc de pouvoir larguer son eau quasiment instantanément en cas de problème et donc de s'extraire de l'eau. Donc oui, l'idée du FF72, c'est d'arriver avec un avion qui amène des nouveaux standards de sécurité des vols.
1: Merci beaucoup Laurent Schmitt d'être venu nous voir ce matin, président de Positive Aviation. On marque une pause, on va se retrouver dans un tout petit instant.
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1: Et ce matin, nous prenons le large avec notre invité. Bonjour François Tissier.
14: Bonjour Erwan.
1: Merci d'être sur notre plateau. Vous êtes le concepteur d'EasyBoat. Alors, vous nous venez de l'île de Ré, pas loin de là où vous avez installé votre entreprise, à La Rochelle, hein, c'est ça, Charente-Maritime.
14: Quelques pas de La Rochelle.
1: Alors, avec cette création sur laquelle vous travaillez depuis une dizaine d'années, EasyBoat, un catamaran qui veut, en fait, démocratiser la voile, hein, c'est ça, racontez-nous.
14: Complètement. En fait, je suis un ancien compétiteur et j'ai pu constater que la voile légère, qui est une activité formidable, s'adresse uniquement à une toute petite partie de la population, 1% des vacanciers. Et donc, on a conçu, je ne suis pas tout seul, avec une équipe, on a conçu EasyBoat, qui s'adresse à 99% des vacanciers.
1: Oui, parce que quand on fait de la voile, c'est vrai qu'il faut quand même être initié à un certain nombre de choses importantes en mer.
14: Exactement.
1: Et là, la promesse avec votre bateau, c'est qu'on n'a pas nécessairement besoin d'avoir toutes ces connaissances-là pour le piloter, quoi.
14: Exactement. En fait, quand vous faites de ce qu'on appelle de la voile légère, des petits bateaux de moins de 6 mètres, vous avez besoin de faire connaissance très rapidement, quelques secondes, avec trois notions, qui est le vent, l'équilibre et la direction. Et il faut une formation. Les vacanciers, en général, c'est une semaine de vacances, donc ils ne vont pas passer des semaines de formation uniquement pour une semaine de vacances. Et donc, le EasyBoat, lui, il est intuitif, il est conçu. Au niveau de la direction, c'est un joystick. Pour aller à gauche, je vais à gauche. Pour la droite, je vais à droite. Au niveau de l'assise, vous n'avez jamais besoin de changer de côté. Et le bateau, il est auto-stabilisé, donc ce qui permet, avec un petit brief de 10 à 20 minutes, à n'importe qui n'a jamais fait de voile, à partir de 3 ans accompagné, de pouvoir pratiquer en toute sécurité.
1: Avec une promesse, donc de la facilité, c'est un petit bateau qui est démontable, oui. Pliable, qui peut s'assembler en 15 minutes.
14: Enfin, exactement. Vous avez bien...
1: Ouais, j'ai bien révisé.
14: C'est parfait, c'est exactement ça. Voilà. Ouais. Et donc, il a été conçu, ce bateau, aussi bien pour les vacanciers que pour les hôteliers. Les vacanciers donc qui représentent, qui vont visiter les hôtels, notamment nous, ce qu'on vise, c'est le marché tropical et subtropical. Ça représente 200 millions de personnes. Donc, le bateau, il est très facile à mettre en service pour, justement, les employés des hôtels, est très facile à pratiquer pour les vacanciers.
1: Parce que vous, on l'a bien compris, vos clients, ce ne sont pas les vacanciers, mais ce sont plutôt les structures, les hôtels, comme vous le disiez.
14: Exactement, ce sont les hôtels.
1: Qui vont acheter vos bateaux. Combien est-ce que vous en
14: avez ?
1: Alors,
14: on les vend pas, en fait, on les loue.
1: Ouais, vous les louez.
14: Voilà,
1: d'accord.
14: On les loue, et adossé à cette location, donc c'est un service complet, avec de la maintenance et les outils digitaux qui permettent justement aux hôtels de pouvoir le mettre dans les mains de leurs clients vacanciers en toute sécurité.
1: Aujourd'hui, il y en a une quinzaine. L'objectif...
14: Alors, les 15, c'est en fait ces trois pré-séries qui nous ont permis de bien mettre au point à la fois le produit et à la fois le service sur 2800 personnes. Et maintenant, on commence la production et on est sur le point de signer notre premier contrat avec des acteurs de l'île Maurice.
1: Avec plusieurs innovations brevetées aussi, hein, il faut le dire, parce que
14: 14 innovations, 4 brevets, voilà, ça représente 14 années de recherche et développement pour aboutir à ce petit bateau.
1: Vous n'avez pas de concurrence ?
14: Non, parce que c'est très très technique. Et la plupart des acteurs aujourd'hui dans la voile légère, enfin c'est pas la plupart, c'est tous les acteurs font de la voile classique qui demande de la formation.
1: Et travailler avec le Club Med, par exemple, qui est installé quand même partout dans le monde, intéressant.
14: C'est plus qu'intéressant. On est déjà en discussion avec eux. J'en dirai pas plus. Voilà,
1: c'est en négociation.
14: Ça se construit. Voilà.
1: Ouais, mais c'est vrai que c'est ce type de client qui peut être intéressant, qui cherche à développer des activités un peu exclusives, innovantes, qu'on va pas trouver ailleurs, quoi.
14: Exactement. Voilà, c'est tout à fait ça. Voilà.
1: Des clients internationaux, on le disait, combien coûte une unité, enfin à la location, puisque donc vous ne les vendez pas?
14: Alors la location, en fonction des quantités, c'est entre 7 et 7900 euros à l'année. Et dans ce package est compris l'intégralité des services, c'est-à-dire que l'hôtel n'a pas d'autres frais à faire pour la maintenance du bateau. Et nous, on le suit avec des outils digitaux qui lui permet d'avoir une disponibilité complète 365 jours sur 365.
1: Mais la maintenance à distance, quand on est dans l'hémisphère, enfin vous êtes à La Rochelle, le bateau est dans l'hémisphère sud.
14: Oui, mais c'est simple, on livre le bateau, ce qu'on appelle une easy case, c'est la taille d'un petit banc. Dedans, il y a 4 rangs de pièces détachées, et avec ça, il y a un chatbot, et tous les outils digitaux, les tutoriels, qui permettent à l'hôtel d'être complètement autonome. Et l'autre avantage, c'est par rapport à la voile classique, où il faut être moniteur pour pouvoir dispenser la voile, là, on a affaire uniquement à des personnes qui sont juste aguerries au niveau nautique, et qui peuvent eux-mêmes faire la maintenance.
1: Et aujourd'hui, vous cherchez donc 400 000 euros en ouvrant votre capital à des investisseurs pour lancer donc cette série de production.
14: Exactement. Voilà, pour lancer, on cherche 400 000 euros pour pouvoir...
1: Là, vous avez commencé à lever des fonds?
14: Alors, on a commencé. Bien sûr, oui, tout à fait. On a réuni déjà 960 000 euros depuis le début. Ouais. Il y a déjà eu deux phases, en fait, de réussite. Une première phase de prototypage, une autre phase d'industrialisation avec la mise au point de l'écosystème. Et là, on rentre dans la troisième phase vraiment de commercialisation. Et donc, on recherche 400 000 euros pour le développement à l'international.
1: Voilà, c'était François Tissier, concepteur d'EasyBoat. Dans un instant, il sera à 8h30. On retrouve Charlotte Guerre pour le journal.
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1: Et l'essentiel de l'information de ce lundi, c'est avec vous, Charlotte Guerre.
15: Oui, c'est la fin de la saison des résultats, alors que l'économie française semble avoir durement souffert au premier semestre, avec notamment la guerre au Moyen-Orient. La santé des entreprises du CAC 40 n'a jamais été aussi bonne. Selon les calculs de BFM Business, au premier semestre, leurs bénéfices ont dépassé les 73 milliards d'euros, en hausse de 35% sur un an. Un bond qu'on doit beaucoup au secteur énergétique. Éline Le Faou.
16: Oui, avec des revenus qui ont bondi de près de 43% sur un an. Alors, comment ne pas mentionner Total Energy avec son bénéfice record de près de 10 milliards d'euros. Le géant pétrolier qui a notamment profité de la hausse du cours de pétrole avec la guerre au Moyen-Orient. Un conflit qui a également bénéficié à un autre secteur, celui des banques. Les bénéfices là ont augmenté de 9%, dopés notamment par les bons résultats de la Société Générale, mais également de BNP Paribas, le deuxième contributeur du CAC 40, avec la bonne performance de la banque de détail en France. La troisième place du podium revient à LVMH, avec là un bénéfice qui atteint presque 6 milliards d'euros. même si au global, le luxe reste plutôt pénalisé par la concurrence chinoise.
1: Autre facteur de cette hausse, Céline, c'est le retour en force de certains constructeurs automobiles.
16: Oui, à l'image de Renault, là, le groupe qui avait souffert l'année dernière des mauvais résultats de Nissan a pu passer d'une perte de 11 milliards d'euros lors du premier semestre de 2025 à 705 millions d'euros lors du premier semestre 2026. Même constat du côté de Stellantis. Alors là, on passe de près d'une perte de 2 milliards d'euros à 656 millions d'euros, même si, au global, on constate quand même que le secteur automobile reste plutôt fragile comparé aux autres industries, même si, en général, eh bien, on peut voir que la bonne santé des entreprises est plutôt unanime, car aucun des géants du CAC 40 n'a enregistré de perte lors de ce premier semestre.
15: Merci Éline Lefaou. En France, toujours, la situation concernant les incendies en Gironde, dans le Var et dans l'Aude s'est stabilisée. Au total, ce sont près de 116 000 hectares qui ont déjà été parcourus par les feux en France cette année, selon le ministère de l'Intérieur. Beaucoup s'inquiètent des conséquences sur l'économie locale et de l'après. Pour Anne-Catherine Loisier, sénatrice UDI de la Côte d'Or et gestionnaire de forêts, la solution est avant tout de réinvestir dans les forêts, notamment via les épargne des particuliers.
17: Le sel, les forêts sont une source de solution, un puits de carbone, une filtration de l'eau, de l'air. Donc nous avons plus que jamais besoin dans le domaine forestier d'investissement pour renouveler, réhabiliter nos forêts avec une vraie réflexion effectivement sur le type d'essence à implanter et sur une autre organisation de la sylviculture. On l'a vu en Aquitaine avec plus de coupures de feu pour mieux maîtriser demain malheureusement des incendies qui peuvent se répéter.
15: C'était Anne-Catherine Loisier, sénatrice UDI de Côte d'Or. Plus de 50 000 personnes ont réussi à atteindre Ceuta, l'enclave espagnole, en provenance du Maroc jeudi et vendredi dernier. La quasi-totalité a été renvoyée vers le Maroc ce week-end. Selon le dernier bilan, 72 personnes seraient mortes lors de la traversée. Pour l'heure, il reste de nombreuses zones d'ombre sur les circonstances de ce qui s'est passé. Les ministres de l'Intérieur des pays de l'Union européenne doivent se réunir ce mardi afin d'échanger sur la situation. Et au Moyen-Orient, les États-Unis ont renoncé à de nouvelles frappes sur l'Iran à condition qu'un accord soit rapidement conclu. Des pourparlers sont prévus cet après-midi, a annoncé hier Donald Trump. Cette annonce intervient un peu après que les États-Unis ont appelé leurs ressortissants à envisager de quitter le Moyen-Orient en raison d'une possible escalade du conflit régional. Et le yen rebondit après l'action conjointe historique entre les États-Unis et le Japon. La devise était la semaine dernière à son plus bas depuis 40 ans. Alors, vendredi et samedi, le Trésor américain a massivement acheté de la devise japonaise afin d'éviter sa chute, une première en 30 ans. Donald Trump a affirmé après cette intervention que si les États-Unis vont tirer un avantage financier de cette décision, c'était avant tout un geste d'amitié.
1: Merci Charlotte Guerre. 8h36, on jette un œil sur les marchés.
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1: Étienne Braque, à quoi faut-il s'attendre à 20 minutes maintenant de l'ouverture ?
18: Du vert en pré-ouverture pour le CAC 40 comme pour l'ensemble des grands indices en Europe. Il faut dire que le pétrole est en nette baisse en ce lundi matin, une baisse de quasiment 5% pour le baril de Brent qui est à 83$. Ce week-end, Donald Trump a dit que de nouvelles discussions allaient se tenir aujourd'hui avec l'Iran et donc ça permet un petit peu de désamorcer ces cours du pétrole avec quand même une hausse de près de 25% sur l'ensemble du mois de juillet pour le baril de Brent. Les sociétés à suivre tout à l'heure à 9h, AstraZeneca, qui discute d'un rapprochement avec l'américain Bristol Myers, d'après les informations du FT. AstraZeneca ne confirme pas ces informations, mais ça permettrait de créer, si bien sûr ça devait se faire, un géant pharmaceutique, hein, dans le sens où AstraZeneca s'est valorisé plus de 260 milliards de dollars à la Bourse de Londres, quand Bristol Myers frôle les 140 milliards à New York. Et puis, bien sûr, encore beaucoup de publications d'entreprises à suivre cette semaine, assez peu en ce lundi, mais ça va commencer à accélérer demain. Vous aurez notamment en milieu de semaine des publications de Eli Lilly, de McDonald's ou encore demain de SpaceX. SpaceX, bien sûr, qui sera une publication qui sera très scrutée dans le sens où c'est la première fois depuis que le groupe est coté que SpaceX va publier ses résultats. Et n'oubliez pas que le titre perd quand même plus de 30% depuis son introduction en bourse au mois de juin.
1: Et tout ça, vous en reparlez dans 1 minute 30. Étienne Braque aux commandes de Good Morning Market, le club de la bourse avec vos experts marchés pour décrypter l'actualité financière du jour. À tout de suite.
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18: 8h40, c'est parti pour Good Morning Market. On vous accompagne jusqu'à 9h15, format estival, bien sûr, que vous suivez en ce moment. Et puis, bien sûr, vous pouvez suivre la séance du jour avec Antoine Larry-Gaudry ce soir à partir de 17h30 pour BFM Bourse. Dans un instant, c'est le Club de la Bourse qui va s'ouvrir avec Florian Hielpo qui nous attend en Suisse depuis Lombardier IM et Alexandre Baradez qui est déjà en plateau, chef analyste d'IG, pour revenir notamment sur cette intervention historique ce week-end sur le Yen, sur Donald Trump qui fait baisser les cours du pétrole ce matin en disant que des discussions vont se tenir aujourd'hui avec l'Iran. Et puis, dans le même temps, beaucoup d'actualités du côté des entreprises. On va faire un petit point sur les résultats trimestriels, sachant que vous avez plus de 60% des entreprises du S&P 500 qui ont publié leurs résultats, avec notamment les GAFAM hein, qui ont animé la fin de semaine avec des réactions historiques. Microsoft qui a gagné quand même plus de 15% la semaine dernière après la publication de ses résultats. Amazon également qui était en forte hausse ce vendredi, quand à l'inverse, Apple était en forte baisse. On va revenir un petit peu sur ces publications et surtout sur les grands enseignements de ces publications. Et puis à 9h05, c'est Jacques Lemoisson qui sera avec nous, fondateur de Gay Capital Management, pour revenir notamment sur la tech chinoise qui multiplie les annonces. Wall Street finance l'intelligence artificielle, Pékin industrialise l'intelligence artificielle, nous dira Jacques Lemoisson dans un bon 20 minutes. C'est parti pour le Club de la Bourse.
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18: Avec donc en plateau Alexandre Baradez. Bonjour Alexandre, bonjour. Merci de nous accompagner ce matin. Chef analyste d'IG et à distance, donc Florian Hielpo, en charge de la macroéconomie chez Lombard Odier IM. Bonjour Florian, merci également de nous accompagner ce matin. Commençons peut-être Florian par cette intervention historique sur le Yen au cours du week-end. Historique, oui, puisque vous avez eu une intervention coordonnée avec donc le Japon et les États-Unis. Ça s'est produit vendredi et samedi. Donald Trump hier s'est félicité tout cela. Bon, si on regarde un petit peu de façon factuelle, on voit quand même ce matin le yen se reprendre et puis c'est un impact également sur les taux du côté de Tokyo.
25: Oui, absolument. Bonjour à tous. Bonjour Alexandre, bonjour Étienne. Le point à retenir, c'est que la Maison-Blanche en a marre de l'évolution du yen. Ce yen, il est problématique globalement pour les États-Unis parce qu'il est incohérent avec la politique commerciale américaine aujourd'hui. Hein, et l'évolution de la devise japonaise compense en partie les tarifs douaniers précédemment imposés au pays. Bref, il était temps de mettre un terme à tout ça. Est-ce que c'est une grosse intervention ? Là, d'abord, c'est une séquence d'intervention. Intervention parce que ça a commencé jeudi avec une intervention du Japon lui-même. Vendredi, on a eu une intervention coordonnée US-Japon d'un montant qu'on ne connaît pas encore. Et tout ça, évidemment, ce qu'on a connu en 1998 quand il a fallu aussi mettre un terme, en tout cas calmer le momentum de la devise japonaise. Pourquoi est-ce que le yen aujourd'hui divorce quelque part de ses fondamentaux, parce que la banque centrale japonaise semble remonter ses taux d'intérêt, ça devrait supporter la devise japonaise, c'est pas le cas. Pourquoi ? Bah principalement parce que on s'attend à une inflation au-delà de 2% à l'avenir au Japon, et la banque centrale japonaise a des taux à 1%, comme on dit, on est très très loin de respecter ce qu'on appelle la règle de Taylor et de voir une bauge agressive. Mais c'est normal parce que la Bank of Japan, elle a toujours ce logiciel des années 90. Elle recherche cette inflation depuis des années, depuis des décennies. Donc il faut comprendre que voilà, elle réagit mollement. La mollesse de sa réaction justifie la dépréciation du yen face au dollar et l'intervention vient entamer ce momentum-là. Espérons-le qu'il va ces interventions vont casser cette dynamique négative pour la monnaie japonaise.
18: Alexandre Baradez, le timing n'est pas anodin. Il faut se souvenir encore que la semaine dernière, et d'ailleurs c'est toujours le cas en ce lundi matin, le 30 ans américain est au-delà des 5%. Le 10 ans américain est proche des 5. On est ce matin à 4,76.
0: Oui, il y a un vrai sujet tôt, je pense, au début de semaine. C'est-à-dire que la géopolitique s'est réinvitée à la table des marchés avec des effets sur le pétrole, des effets un petit peu sur les taux. Ce matin, ça s'étend très légèrement sur les taux américains. Mais en fin de semaine dernière, avant ces nouveaux revirements de situation sur le front géopolitique, on parlait des taux, on parlait de la réunion de la Fed notamment et de cette tension sur les taux américains. Et il faut rappeler qu'il y a deux types de taux à surveiller. Vous avez évidemment les taux, on va dire les taux nominaux, c'est-à-dire les taux de référence quand on parle de la France, le 10 ans français, l'OAT, etc. Aux États-Unis, vous avez des taux qu'on regarde, c'est le 10 ans, le 30 ans notamment. Vous avez un taux à 30 ans aux États-Unis qui est à 5,2% ce matin. C'est des niveaux qu'on n'est pas connus depuis le milieu des années 2000. Et le deuxième type de taux qu'on regarde, c'est ce qu'on appelle les taux réels. C'est-à-dire, c'est les taux mais indexé sur l'inflation, qui montre justement le niveau réel des taux. On est à plus de 3% sur le 30 ans américain. Ça veut dire quoi? Ça veut dire que on a des niveaux de taux aux États-Unis qui, selon moi, sont trop élevés. C'est ce que la Maison Blanche dit, ça là-dessus, je suis d'accord avec elle, parce que ça freine complètement le marché immobilier. Et on voit que l'administration américaine aimerait faire baisser ses taux, mais que la situation sur le front de l'inflation ne le permet pas. Et le Kevin Warsh, deuxième réunion de Kevin Warsh, on a toujours pour l'instant aucune ouverture sur une possibilité de baisser les taux. On voit même qu'après ces deux interventions à Kevin Warsh, juste en juin puis celle la dernière de juillet, les probabilités désormais pour une hausse de taux à la réunion de septembre sont de 65%. C'est-à-dire que le marché se dit qu'il y aura peut-être, rien n'est écrit d'avance, mais on sait qu'avant la réunion de septembre pour la Fed, il y a Jackson Hole, ce fameux symposium des banquiers centraux. Et est-ce que certaines annonces pourraient être faites par Kevin Warsh? On voit qu'il y a quelques dissidents au sein de la Fed qui cherchent, eux, à relever les taux. Un membre qui s'appelle Cash Carry, qui est assez surveillé par les marchés, assez observé par les marchés, dit qu'il vaut mieux des petites actions, des petites interventions maintenant que de plus grosses interventions plus tard. Par là, il veut évidemment dire mieux vous relever maintenant de 25 points de base et voir un petit peu les effets sur l'inflation plutôt que d'avoir peut-être relevé de 50 points de base d'ici la fin de l'année. Donc, pour revenir au sujet dont vous parliez avec Florian également, c'est au Japon, on voit que par exemple, après cette intervention sur la devise, en revanche sur la partie obligataire, il y a peu de changements. Regardez ce matin le taux 10 ans japonais, il est à 2,82%, c'est des niveaux toujours de tension pour le 10 ans, et c'est là aussi qu'on pourrait se demander s'il n'y a pas besoin, et je pense que c'est nécessaire d'ailleurs, que la Banque du Japon relève elle aussi, sont au directeur. Elle a déjà procédé à quelques redressements depuis sa sortie de la politique de taux négatifs, mais je pense qu'on a encore peut-être 25 points de base ou 50 points de base, c'est-à-dire une voire deux de taux possibles du côté de la Banque du Japon, justement pour essayer de casser un peu plus fortement ce cycle de dépréciation du yen. Moi, je suis pas du tout convaincu que parce que Washington est intervenu, l'épisode de faiblesse du yen, on rappelle qu'il est tombé sur un plus bas de 4 décennies, le yen, par rapport au dollar, je suis pas convaincu que ce soit encore possible tant que le dollar reste fort. Et pourquoi le dollar est fort aussi? Il est fort parce que, on le disait, l'inflation américaine est forte, parce que la Fed n'ouvre pas la porte à des baisses de taux. Donc, selon moi, tant qu'on ne casse pas cette inflation aux États-Unis et tant que la Fed n'entrouvre pas la porte à des baisses de taux, je ne vois pas comment durablement, malgré des interventions au niveau des banques centrales, comment le yen pourrait cesser de glisser pour l'instant.
18: Et donc, tous ces sujets qui sont liés, bien sûr, la Banque du Japon, la Fed, le Trésor américain, la Fed, bien sûr, on en reparle quand même un petit peu parce que c'était quand même l'événement de la semaine qui est passé. C'est vrai que les publications d'entreprise parfois en arrière-plan, Florian Yelpo, qu'est-ce que vous retenez, vous, de cette communication de Kevin Warsh qui est resté assez quand même évasif, c'est-à-dire qu'il a donné des axes, mais le marché est resté un petit peu sur sa faim mercredi soir.
25: Oui, absolument. On a vraiment un fort contraste entre la première des conférences de presse et la seconde à laquelle on a pu assister mercredi dernier. La première était extrêmement belliqueuse, hein, une refonte intégrale du discours, la suppression de la forward guidance, donc de la capacité qu'a la Fed à communiquer sur ses actions futures. Et là, on se retrouve avec un meeting où finalement, on nous dit plus ou moins entre les lignes que c'est plutôt le marché qui va faire le job. C'est plutôt le marché qui va, de par la contrainte qu'il impose aujourd'hui, Alexandre le rappelait, en termes de taux réels sur l'économie américaine, va ralentir l'activité économique et donc lutter à plus long terme contre l'inflation. Ça, mine de rien, potentiellement, en plus, c'est plutôt bullish dollar, c'est-à-dire que le fait d'avoir les taux réels les plus élevés des pays du G10, bah, mine de rien, ça attire les capitaux. En plus, ces taux réels sont élevés aussi parce que le complexe de la technologie américaine draine des liquidités pour financer ses projets, tout en générant un profil de productivité plutôt attrayant, des marges intéressantes, ce qui attire à nouveau le capital. Donc on est face à un nexus un peu complexe aujourd'hui qui fait que bah, finalement, la Fed nous dit finalement il n'y a pas de plan. Pour l'instant, on réfléchit, mais il n'est pas question aujourd'hui, tout de suite en tout cas, de remonter les taux. Il y a de l'inflation aux États-Unis, c'est potentiellement un problème, et on vit peut-être encore un peu trop sur le logiciel des années 2020, c'est-à-dire que l'inflation est temporaire. Attention, cette inflation, elle vient en partie d'un choc temporaire qui vient des matières premières, mais il faut rappeler dans quelle phase du cycle on est. On est dans une phase d'expansion, c'est-à-dire que l'activité économique est en train d'accélérer lentement, mais globalement, et que cette accélération de l'activité économique, elle peut elle-même créer de l'inflation, ou du moins propager l'inflation énergétique. Donc, il faut être prudent, et c'est bien d'avoir quelqu'un à la barre. Il se plaçait sous l'égide de Greenspan aujourd'hui, enfin mercredi dernier, pardon, ça n'est pas Greenspan à qui nous avons eu affaire.
18: En tout cas, depuis cette réunion, Alexandre Barazès, les anticipations de hausse de taux se sont renforcées. Si on regarde le baromètre FedWatch ce matin, le marché anticipe à 65% une hausse de taux lors de la prochaine réunion. Ça sera le 16 septembre.
0: Oui, alors effectivement, on a aujourd'hui, ce qu'on essaie de déterminer d'un point de vue d'analyse, c'est qu'effectivement, le fait de laisser, comme disait Florian, un peu de flou, même beaucoup de flou, dont il n'y a plus cette forward guidance, donc on ne donne plus de direction au marché sur les actions futures de la Fed, ça maintient les taux sur un niveau élevé, et donc effectivement, ça peut exercer une pression sur l'économie américaine et la pousser donc à ne pas surchauffer, ce qui est loin d'être le cas. D'ailleurs, quand on voit d'ailleurs les chiffres du PIB qui ont été communiqués pour le T2, on est sur des croissances 1,5% en rythme annualisé au T2. Si vous regardez au premier trimestre, c'est à peu près du même acabit, donc on est pour l'instant sur une croissance un peu au-delà de 1% aux États-Unis cette année, donc ce qui n'est pas délirant. Et malgré ça, c'est ça qui est assez fou, c'est que malgré cette croissance qui est finalement assez atone, je dis bien atone, on aimerait avoir ça en Europe, mais pour les États-Unis, naviguer un 3, un 5 de croissance en rythme annuel, c'est pas fou. Et bien malgré ça, vous avez une inflation sous-jacente, c'est-à-dire l'inflation hors alimentation, hors énergie, qui reste beaucoup trop élevée pour que la Fed puisse baisser ses taux. On se dit que Kevin Warsh, effectivement, laisse un peu le marché faire avec des taux relativement élevés, potentiellement pour freiner un peu cette économie, mais pour l'instant, ça ne permet pas de voir l'inflation refluer plus fortement que ça. Et donc, est-ce qu'il va relever les taux? On voit qu'il veut donner un petit peu le temps, mais les dissidents se font entendre. C'est ça aussi qui est important, c'est que Kevin Warsh s'exprime, il a son temps de parole lors des conférences de presse, il n'y en a que quelques jours après, les fameux, il y a trois dissidents donc, hein, ça, c'est les membres qui auraient été favorables à une hausse de taux à la dernière réunion, eh bien il s'exprime dans les médias, et ça aussi, ça montre qu'il y a des discussions qui sont quand même assez, probablement assez dynamiques au sein de la Fed. Et donc, le marché obligataire est assez peu serein. Et pour transposer ça après au marché action, bah, c'est vrai que, regardez, on a une saison de résultats qui est absolument encore incroyable aux États-Unis. Hein. Les bénéfices entre le deuxième trimestre de cette année et de l'année précédente, donc en variation annuelle, la croissance des bénéfices aux États-Unis pour le SP500, c'est plus de 45%. Après, une croissance, on était au-delà de 27-28% pour le T1. Donc, on explose encore le consensus de ce côté-là. Et pour autant, vous voyez que les marchés actions américains, non, regardez le Nasdaq, regardez le SP500, n'ont pas battu des records depuis plusieurs semaines. Parce que je pense que le marché, il y a ce qu'on appelle les bonnes vigilantes, c'est-à-dire il y a ceux qui regardent effectivement cette partie obligataire, qui considèrent qu'elle présente un risque pour l'économie américaine parce que les taux sont trop élevés. Et de l'autre côté, eh bien, on a une micro qui tient très bien et de très bonnes progressions des bénéfices, mais pour autant, des marchés actions américains et des investisseurs qui ont du mal à ramener les indices sur des niveaux records, parce que je pense qu'il y a un œil qui est vraiment rivé sur l'aspect inflation et l'aspect Fed.
18: Dans un instant, on reparlera de ces résultats d'entreprise. entreprises. Juste avant, pour finir sur la Fed, Florian Helpeau, que peut faire aujourd'hui Kevin Warsh dans ce contexte? Information pas anodine du week-end, du New York Times, qui évoque Kevin Warsh aimerait bien séparer un petit peu les conférences de presse. Tous les 6 semaines, pour lui, c'est un peu trop serré.
25: Ah oui, et c'est une question qu'on lui a posée également pendant la conférence de presse. Vous aviez dit que vous n'interviendriez, que vous ne prendriez la parole que dans le cas où vous auriez quelque chose à dire. On pourrait même avoir des conférences de presse infréquentes, c'est-à-dire perdre le rythme des conférences de presse toutes les 6 semaines. Qu'est-ce que Kevin Warsh peut faire? Alors, c'est pas notre job de répondre à cette question-là. Attention, notre job, c'est plutôt d'anticiper ce qu'il va faire réellement. Ce qu'il pourrait faire, c'est simplement tenter de restaurer une forme de crédibilité, parce que mine de rien, si vous observez les marchés sur la fenêtre qui correspond à la précédente conférence de presse, toute la crédibilité qui avait été construite lors de la première conférence de presse a plus ou moins été détricotée. Comment est-ce qu'on voit ça? Et bien simplement parce que la courbe des taux se pontifie et puis que le dollar recule en même temps. Il faut restaurer d'abord cette crédibilité et montrer qu'il y a un pilote dans l'avion. C'était son message principal de la première conférence de presse. Il n'est pas trop tard pour revenir sur ce modus operandi là, sur ce style de communication. On a peut-être vraiment besoin d'un Greenspan. En plus, la comparaison à la fois du côté technologie et du côté dynamique de l'inflation tient remarquablement bien vers la fin des années 90, très très clairement. Donc on a davantage besoin d'un Greenspan, c'est-à-dire d'un banquier central sans nécessairement de forward guidance, mais avec une autorité clair et qui donne l'impression au marché qu'il y a un pilote dans l'avion. Est-ce que une ou deux hausses de taux peuvent résoudre ce problème-là? Je ne sais pas, c'est pas nécessairement notre scénario principal. Par contre, clairement, donner en tout cas un ton à la politique de la réserve fédérale américaine serait fortement appréciée des marchés. C'est ce qu'on a aimé lors de la première conférence de presse. C'est malheureusement là où on a été déçu pendant la deuxième.
18: Du côté des indices américains, vous en avez parlé, Alexandre Baradez, le mois de juillet n'a pas été un très bon cru. S&P 500 stable, Dow Jones plus 0,3%, le Nasdaq a même perdu plus de 3%. Alors c'est vrai que la fin de semaine était bonne, les séances de mercredi, jeudi, vendredi, mais ça n'a pas permis de rectifier le tir sur les indices technologiques.
0: Non, alors c'est vrai qu'il y a quand même, il y avait le sujet tech, alors tech au sens très large, qui inclut tout type de tech, tout type de... parce qu'il y a eu cet épisode de dégonflement très violent de la tech en Corée du Sud. On rappelle, l'indice de référence là-bas, c'est le Kospi. C'est un indice qui avait été multiplié par 3 ou par 4 en l'espace de quelques trimestres simplement. Trimestres, je le dis bien, pas quelques années. Et donc, vous avez des corrections à la hauteur de l'excès haussier. On parle bien d'excès, on parlait d'excès haussier déjà sur le plateau, avant que ceci dégonfle, en disant que c'était complètement fou pour un indice national, certes très pondéré, avec 2-3 valeurs qui faisaient 50% de l'indice, mais quand même, un indice qui fait x3, x4 en quelques trimestres, c'est un excès. Donc, les 40% de baisse qui ont suivi, en l'espace de quelques semaines, c'est une correction de ces excès. Mais l'excès vient d'où? Il venait d'où en Corée du Sud? Il venait du fait, pas seulement des très bonnes entreprises, des résultats, il venait du fait qu'il y avait aussi un système de spéculation qui s'était mis en place via des produits qui avaient été émis, des ETF notamment, qu'on connaît très bien en Europe, mais avec des effets de levier, c'est-à-dire qu'ils répliquent x2, x3 le cours d'une ou plusieurs valeurs, et les autorités avaient mis en garde contre ça, contre les risques de concentration via ces ETF, et donc ce qu'on voit là, c'est la correction des excès spéculatifs notamment via ces produits-là. Alors vous me direz, très bien, c'est quand la Corée du Sud, il y a eu un petit peu d'effet sur les marchés américains. Effectivement, on voit un indice comme le SOX, notamment qui est l'indice des semi-conducteurs, il a aussi pas mal corrigé, bien plus de 10% celui-ci aussi, et donc c'est un effet sur le Nasdaq. Mais est-ce qu'on peut considérer aujourd'hui que l'aspect tech, peut-être un peu survalorisé côté États-Unis, c'est toujours mon avis, a été dégonflé parce que le Nasdaq a un peu plus corrigé? Pour moi, ce n'est pas le cas. Quand vous regardez, encore une fois, ce que vous aviez fin du deuxième trimestre, on voit que le recours à l'effet de levier aux États-Unis s'est très, très largement accru depuis plusieurs trimestres. Et vous avez cet épisode qui, pour moi, n'est peut-être pas le dernier de ce hedge fund qui a beaucoup fait parler de lui, de situation, alors j'ai encore son nom, situation awareness, situational awareness. Donc, pour résumer, c'est un fonds spéculatif qui avait fait plusieurs centaines de performances, plusieurs centaines de pourcents de hausse en l'espace de quelques trimestres, parce que lui aussi, donc c'était une star, le gérant était vraiment une vraie star aux États-Unis, mais qui avait recours aux effets de levier. Et donc, on voit que le recours à l'effet de levier, quand le marché, quand certains secteurs se retournent de 20 ou 30%, eh bien, génère des mouvements de marché plus ou moins violents. Et je pense que ce dégonflement de l'aspect spéculatif aux États-Unis, mais je ne remets pas en cause la saison de résultats, je ne remets pas en cause la qualité des entreprises. Ce que je pointe du doigt, c'est le comportement de certains investisseurs qui peut être particuliers ou institutionnels, ou enfin en tout cas fonds, gérants de fonds ou autres, qui ont recours à ces effets de levier. Et pour moi, on a ça aux États-Unis, on n'a pas encore purgé cet aspect-là, c'est parce que les data nous montrent en tout cas. Donc vous voyez, il y a des thèmes comme ça qui ne sont pas une remise en cause de la dynamique d'investissement, CAPEX, IA ou autre, qui sont plutôt des comportements boursiers qui me paraissent avoir été exagéré depuis plusieurs mois et qu'il faut encore un petit peu corriger aux États-Unis.
18: On est vraiment au bout, je suis très en retard, mais le mot de la fin, Florian Helpeau, par rapport à ce qui vient d'être dit sur cette tech américaine.
25: Juste deux points très, très rapidement. Un, pour aller dans le sens d'Alexandre, le niveau de cash dans les portefeuilles des investisseurs particuliers américains est au plus bas sur plusieurs trimestres. Donc attention, parce que justement, ça peut, ce débouclement de positions longues peut encore chahuter les marchés. L'autre élément, en opposition, c'est que on assiste aujourd'hui à un de-rating, c'est-à-dire à une baisse des multiples. Pourquoi ? Encore une fois, il y a cette contrainte des taux réels qui pèse aussi sur la dynamique économique, mais aussi qui pèse sur la valorisation du complexe croissant. Donc, il faut se méfier. D'un côté, il y a le sentiment, il y a le positionnement. Et puis, d'un autre, il y a le fondamental, la valorisation. Et mine de rien, en valorisation, pour l'instant, on a progressé, on a amélioré la situation.
18: Merci beaucoup.
25: Vous êtes.
18: À tous les deux de nous avoir accompagnés ce matin. Depuis Genève, donc Florian Helpeau en charge de la macroéconomie chez Lombard Odier IM et en plateau Alexandre Baradet, chef analyste d'IG. 8h58, on se retrouve dans une poignée de secondes. L'ouverture des marchés européens, le CAC 40 est dans le vert, idem pour l'Eurostox 50, grâce notamment à une belle baisse du baril de Brent qui cède près de 4% ce matin. À tout de suite.
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18: Dans un instant, la suite de Good Morning Market, mais juste avant, un point sur l'information du jour à 9h avec Charlotte Guerre.
15: Des pourparlers sont prévus cet après-midi entre les États-Unis et l'Iran après que Washington a renoncé à lancer de nouvelles frappes sur Téhéran. Cette annonce intervient un peu après que les États-Unis ont appelé leurs ressortissants à envisager de quitter le Moyen-Orient en raison d'une possible escalade du conflit régional. Une explosion à proximité immédiate d'un pétrolier dans le détroit d'Ormuz a été constatée aujourd'hui. Vers un quatrième mandat pour Lula au Brésil, le président de gauche de 80 ans s'est déclaré hier en pleine forme pour décrocher un dernier mandat lors du scrutin d'octobre. Il va affronter Flavio Bolsonaro, le fils de l'ex-président d'extrême droite Jair Bolsonaro, une campagne placée sous le signe de Donald Trump, qui a soutenu récemment plusieurs candidats de droite en Amérique latine. Plus de 50 000 personnes ont réussi à atteindre Ceuta, l'enclave espagnole en provenance du Maroc jeudi et vendredi dernier. La quasi-totalité a été renvoyée vers le Maroc ce week-end. Selon le dernier bilan, 72 personnes seraient mortes lors de la traversée. Pour l'heure, il reste de nombreuses zones d'ombre sur les circonstances de ce qui s'est passé. Les ministres de l'Intérieur des pays de l'Union européenne doivent se réunir demain en visioconférence afin d'échanger sur la situation. En France toujours, la situation concernant les incendies en Gironde, dans l'Aude et dans le Var s'est stabilisée. Au total, ce sont près de 116 000 hectares qui ont déjà été parcourus par les feux en France cette année, selon le ministère de l'Intérieur. Beaucoup s'inquiètent des conséquences sur l'économie locale et de l'après. Le président de l'Union des entreprises de proximité a demandé au ministère du Tourisme d'engager une opération de communication afin d'inciter les Français à venir soutenir l'économie locale en Gironde. monde en août. Et on part du côté du box-office. Spider-Man, un nouveau jour, le dernier volet de la franchise de Sony et de Marvel, signe le deuxième meilleur démarrage de l'histoire. Sorti cette semaine, il a déjà engrangé 928 millions de dollars, dont plus d'un tiers en Amérique du Nord. Le long métrage, qui réunit notamment Zendaya et Mark Ruffalo, est suivi par L'Odyssée, le dernier blockbuster de Christopher Nolan.
18: Merci beaucoup Charlotte. 9h03, le CAC 40 est dans le vert, plus 0,6% pour débuter ce mois d'août et pour débuter la semaine, au-delà des 8500 points, décidément. 8566 points pour le CAC 40, plus 0,5% pour l'Eurostox 50. Airbus, Safran et Vinci sont les trois plus fortes hausses ce matin à l'ouverture, quand à l'inverse, Total Energy ferme la marche et de loin, moins 2,4% quand Orange cède 0,5%. Total Energy donc qui est en baisse dans le sillage des cours du pétrole, avec donc un baril de Brent qui cède plus de 5% ce matin à 83 $, 79 $ pour le WTI. Total Energy qui fait également l'actualité en ce début de semaine avec le groupe qui annonce ce matin racheter les activités renouvelables de Shell et qui va dans le même temps céder 50% d'un portefeuille d'actifs de renouvelables, notamment en Europe. Le titre Total Energy réagit assez peu à cette nouvelle, moins 2,5%, c'est-à-dire en ligne par rapport à Shell ou encore BP qui cède 2% ce matin à l'ouverture. Le marché obligataire à suivre donc de près en ce moment, le 10 ans français qui est toujours sur le fil des 4%, quand le Bund, le 10 ans allemand, est à 3,17. L'euro-dollar est toujours au-delà des 1,15 à 1,1528. Et puis donc le yen hein, qui est toujours aussi volatile ces dernières heures, avec, on en parlait précédemment dans le club de la bourse, cette action historique entre le yen avec donc ce week-end les États-Unis, mais également le Japon qui sont intervenus sur la devise japonaise. Nous reviendrons bien sûr sur tout cela dans un instant avec Jacques Lemoisson qui nous attend depuis Genève en Suisse, fondateur de Gay Capital Management. Le yen qui fait l'actualité en ce lundi et puis surtout la tech chinoise qui multiplie les annonces. À tout de suite.
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18: 9h05, c'est parti pour Good Morning Market. On est ensemble pendant un peu moins de 10 minutes avec Jacques Lemoisson, donc, qui nous accompagne ce matin, fondateur de Gay Capital Management. Bonjour Jacques, merci de nous accorder quelques minutes ce matin à l'ouverture des marchés européens. Dans un instant, on va revenir sur la tech chinoise qui multiplie les annonces. Vous allez nous dire Wall Street finance l'IA alors que Pékin industrialise l'intelligence artificielle. Juste avant, quand même un petit mot de ce qui se passe sur la devise japonaise avec donc cette action conjointe ce week-end avec quand même des milliards injectés, que ce soit de la part du Japon et des États-Unis pour essayer de rattraper un petit peu le yen qui était sur des plus bas de 40 ans la semaine dernière face au dollar américain.
14: Exactement. Disons que beaucoup de gens ont regardé les résultats des technologies américaines la semaine dernière. Nous, on a regardé vraiment le yen qui commençait à taper des niveaux de 163, comme vous l'avez dit, contre le dollar. On attendait une intervention parce que ce niveau n'était pas soutenable. Ça n'a pas loupé. Ça nous rappelle bien sûr le débouclement du carry trade en raison de l'appréciation forte du yen de l'été 2024. Et la synchronicité parfois est assez savoureuse parce que je rappelle à tout le monde que le 4 août 2024, le yen se renforçait fortement et les indices perdaient entre 3 et 15% à travers le monde.
18: Alors c'est un sujet qui peut paraître compliqué, parfois assez loin de nous, mais en fait tous ces sujets sont liés, imbriqués entre eux, avec bien sûr la Fed, les financements du déficit aux États-Unis, le financement des GAFAM, bref, au final, on est dans une sorte un petit peu de toile d'araignée.
14: Exactement, le yen est la base du carry trade. Le carry trade, c'est simplement l'opération d'emprunter dans une devise avec des taux bas et de prêter dans une devise qui a des taux élevés. Et bien sûr, le yen a servi de base à ce carry trade et a servi de base à l'acquisition de treasuries, donc de dettes américaines par des étrangers. Alors évidemment, quand le yen commence à se renforcer très fortement, certains craignent que des débouclements de carry trade arrivent et qu'on ait des ventes massive de treasuries. D'ailleurs, c'est un peu ce qui a été aussi en filigrane avec le taco, le énième taco de Trump sur l'intervention en Iran, où MBS aurait plus ou moins dit que s'il y avait des interventions sur les stocks pétroliers et les installations pétrolières iraniennes et une répercussion sur les leurs, l'Arabie Saoudite pourrait alléger un petit peu ses treasuries. Donc, on revient toujours, c'est le monde est financé par des systèmes complexes, plus ou moins complexe de liquidité, le yen est un baromètre, en fait, un thermomètre mondial de liquidité, et qui est pas forcément le plus regardé d'ailleurs, sauf quand, évidemment, on a ce chamboulement relativement important avec son appréciation depuis quelques jours.
18: La semaine dernière, donc, les GAFAM ont publié leurs résultats. Demain, ça sera au tour de SpaceX. C'est une publication quand même qui est très attendue. Des résultats d'entreprise qui amènent leur lot de volatilité. Microsoft a gagné plus de 15% après la publication de ses résultats. Vendredi, Apple a fait moins 7. Et puis, à l'inverse, Amazon a gagné entre 5 et 10%. Bon, du côté de la Chine, on parle également beaucoup de l'intelligence artificielle avec, il y a une semaine, jour pour jour, c'était lundi dernier, introduction en bourse en fanfare de CXMT, qui est devenue la première capitalisation de la Chine continentale.
14: Justement, cette semaine, étrangement, je pense que je ne le lis pas assez, on a une semaine vraiment symbolique. Autant les résultats des grosses techs américaines étaient vraiment importants la semaine dernière et qui ont démontré, comme vous l'avez dit, que en effet, Microsoft et Amazon arrivent à générer des revenus. Maintenant, Apple baisse sa croissance. Et puis, on a quelques craintes quand je vois les CDS, donc le risque de crédit des hyperscalers américains commencer à monter. On devrait se poser un peu plus de questions que ça parce qu'à un moment, évidemment, les taux financent toute l'industrie IA américaine qui est capitalistiquement, je dirais, vorace. Et en effet, cette semaine, on a les chiffres de SpaceX, mais aussi on a la fin du lock-up de SpaceX. Ce qui veut dire qu'on pourrait avoir des centaines de milliards de dollars d'actions qui pourraient revenir dans le marché, donc être vendues, par les porteurs de la première heure de SpaceX. Et en parallèle, le lendemain, on a le début du processus d'introduction d'Unitree. Unitree, c'est la fameuse fabricant de robots qui a défrayé la chronique avec les combats de kung-fu, etc., pendant les fêtes de Noël, qui a réjoui le monde entier. Là, je pense que certains fabricants de robots occidentaux vont moins rigoler, parce qu'évidemment, c'est un monstre et c'est l'un des leaders mondiaux de la robotique et donc de l'application de l'IA. Et évidemment, CXMT, ça a pris 500% le jour de l'IPO. Et évidemment, c'est jamais forcément le leader mondial de la technologie, notamment de la mémoire. Mais la technologie de CXMT est tellement en avance sur ce qu'il y avait en Chine qu'elle comble l'écart qu'il y a entre la tech américaine et la tech chinoise. Et surtout, ça augmente l'indépendance technologique de la Chine et donc le découplage, entre guillemets, entre deux modèles. Même technologie, l'IA des deux côtés, mais un modèle américain qui est basé sur la financiarisation, de l'IA. Et de l'autre côté, sur la Chine, qui est le déploiement et l'industrialisation de l'IA.
18: Avec, dans le même temps, la semaine dernière, une certaine forme de panique sur certaines valeurs liées à l'intelligence artificielle et sur les puces, avec notamment cette entreprise chinoise Shanghai Yuansheng qui dit « nous aussi, on sait fabriquer des machines de lithographie comme ASML ». Alors, ils ne sont pas au niveau aussi poussé que ASML, mais ils ont fait des annonces la semaine dernière en disant qu'ils allaient monter en cadence. Jacques Lemoisson, vous suivez de près ce qui se passe en Chine, notamment sur le segment technologique. Vous êtes aujourd'hui massivement investi sur ces valeurs technologiques. Nous avez toujours dit sur ce plateau, il ne faut pas regarder que la tech américaine. Est-ce que là, vous trouvez que ces dernières semaines, il y a un virage assez important? Est-ce qu'on sort un petit peu des annonces et vraiment on fait un pas en avant par rapport à tout cela?
14: Clairement. Maintenant, il est vrai que toujours ce qu'on me jette à la tête, entre guillemets, c'est boursièrement parlant, ce n'est pas encore le cas. Même si, dans notre cas, nous, par exemple, notre thématique China AI Robotics a pris 104% entre septembre 2024 et mai 2026. 104% de hausse, ça montre qu'il y a quand même des investisseurs qui sont revenus. Mais en effet, ces 15 jours, là, la semaine dernière, cette semaine, démontrent que la Chine ne peut plus être ignorée. Du tout. Que les valorisations sont très basses, que l'industrialisation chinoise, et d'ailleurs le Politburo l'a encore rappelé la semaine dernière, la décarbonisation, et l'IA et la robotique ne font qu'un et sont un des, enfin, sont l'axe principal de la, du plan quinquennal. Donc très clairement, maintenant, il y a une prise de conscience où il y a des non-sociétés qui sont maintenant identifiées et identifiables par tout le monde. Et très clairement, on a un changement de paradigme où la Chine offre un autre modèle, je dis pas forcément meilleur, mais un autre modèle de l'IA. Et pour les investisseurs, il serait peut-être intéressant de commencer de regarder ce qui se passe autour de Pékin, Shanghai, Shenzhen et petites villes chinoises qui développent cette technologie.
18: Et surtout qu'en dehors des modèles d'intelligence artificielle, là, il y a surtout une bataille qui se joue sur les semi-conducteurs. Et c'est pas pour rien que l'indice SOX s'est largement dégonflé ces dernières séances.
14: Et puis encore, on a pris 200% quasiment en un an. Donc je pense qu'une correction de 20%, c'est juste la partie émergée de l'iceberg. Le financement américain repose sur un financement circulaire, financement de l'IA. Très clairement, la hausse des taux n'est pas bonne. L'appréciation du yen n'est pas bonne. La gestion iranienne, pour l'instant, même si on a des espoirs de négociation de paix, mais bon, on ne sait jamais à qui parle l'administration de Washington, et tant que les gardiens de la révolution ne sont pas intégrés, c'est comme si vous parliez à l'épicier du coin. Donc, je pense qu'il y a un changement de paradigme énorme et une prise de conscience de la part des investisseurs que, oui, les Américains gagnent dans la génération des revenus sur l'IA pour l'instant, mais la Chine gagne sur le déploiement industriel et les futures briques, en fait, in fine. Et c'est là qu'on... Cette dernière semaine et cette semaine-là va marquer un peu ce paradigme de changement et de cristallisation.

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3: 8h21 sur BFM Business et sur RMC Life. On va parler de gestion des risques dans l'agriculture. Notre invité, c'est Michael Delmas. Bonjour, vous êtes cofondateur et directeur général de Kideos. Vous venez de lever 5,2 millions d'euros. Vous êtes une fintech spécialisée sur la question de la gestion des risques et vous signez un partenariat commercial avec le Crédit Agricole qui rentre aussi à votre capital pour pouvoir développer votre solution. Ça s'accélère. Concrètement, vous vous adressez à qui et pour faire quoi ?
4: Très bonne question. Déjà, merci beaucoup pour l'accueil. Ravi d'être là ce matin. On s'adresse à l'ensemble de la filière agroalimentaire. Les exploitants agricoles, les éleveurs, les coopératives industrielles qui vont acheter ou vendre des produits agricoles et qui font face à une volatilité accrue depuis 5 à 6 ans. Volatilité qui tient au contexte géopolitique, on l'a vu, qui est de plus en plus instable, mais également au changement climatique qui devient concret, qui va impacter le niveau de production et le niveau de rendement, et également une circulation virale qui va impacter l'élevage. Donc, les prix bougent de plus en plus, les revenus sont mis à mal, les coûts d'approvisionnement également, qu'on va leur permettre de sécuriser et d'amortir les fluctuations de prix.
3: Mais vous n'êtes pas une assurance, vous êtes une...
4: On est une fintech, donc on est une entreprise d'investissement de classe 2, pour être précis, qui est agréée par l'ACPR et pas par l'ORIAS. Donc nous, on est une entreprise d'investissement qui vend des produits de couverture, donc des produits financiers qui permettent d'amortir ces prix. Imaginons que demain, vous souhaitiez vendre des tomates, que vous reconvertissiez dans la production de tomates, vous allez vendre vos prix au prix de marché. Sauf que ce prix fluctue beaucoup. Donc on va mettre en place un mécanisme qui va permettre de vous rembourser si le prix va en deçà d'un certain seuil. Et faire en sorte que même si le prix s'effondre, comme sur le chou-fleur au mois de décembre de 80% par rapport à décembre 24, vous puissiez avoir une compensation financière pour éviter de ponctionner.
3: Et l'agriculteur, il choisit si c'est en dessous de 2, en dessous de 5.
4: Bien sûr, il choisit parce que les bases de coûts de tous les agris ne sont pas les mêmes, comme un industriel. Donc il faut arriver à se caler par rapport à ça. C'est lui qui va dire au mois de juin, c'est entre 75 et 90 centimes. Au mois de juillet, 190 et 1 euro. C'est lui qui est maître à bord par rapport à ça, aussi bien l'acheteur que le vendeur.
5: Mais alors, vous, comment vous arrivez à modéliser ce risque? Parce que j'imagine que c'est quelque chose que vous devez prendre en compte, vous, pour pouvoir justement mettre en place ces couvertures et les tarifer. Mais on est dans un monde qui est extrêmement complexe. Il peut y avoir une guerre, il y a du dérèglement climatique dont on ne sait pas exactement quelles vont être les conséquences à court ou à moyen terme. Comment est-ce qu'on fait pour prendre ça en compte?
4: Alors, on est porteur de risque. Comme vous l'avez dit, effectivement, quand on vend un produit, on est contrepartie. Donc, on doit arriver à modéliser ce risque-là et on fait des maths. Nous, on fait des maths en regardant des historiques de prix depuis 10-15 ans, où on fait des simulations. Et point important, nous, ce qu'on va sécuriser, c'est ce qu'on appelle des spreads. Alors, c'est un point un peu technique, c'est des intervalles de prix. C'est-à-dire que le risque que je porte, moi, en portefeuille, est capé, la largeur d'un intervalle. Donc, je sais dire à un instant donné quel est mon risque maximal et que je peux mettre en adéquation par rapport à mes fonds propres. Donc, je n'ai pas de risque systémique qui pourrait m'impacter, ni de risque de contrepartie, parce que je sais qu'en permanence, j'ai une assise financière suffisante pour faire face à mes.
3: Le problème, c'est le gros aléa climatique qui vous fait péter le spread.
4: Mais imaginons que le prix, justement, de la tomate explose. Je vais rembourser mes acheteurs de tomates, mes industriels du ketchup, mais pas mes producteurs qui, eux, pour le coup, justement, vont vendre leur prix assez cher, n'auront pas d'indemnité versée par Kideos. Donc moi, mon intérêt, c'est quoi? C'est me diversifier sur de l'acheteur et du vendeur, sur différents produits. Alors, on a parlé de chou-fleur, de tomates, mais je suis aussi sur du porcin, sur des engrais, sur du blé, sur différents sujets qui font que moi, j'ai une résilience qui va au-delà de ce qu'on peut trouver sur les marchés listés. Aujourd'hui, on peut avoir de la couverture sur le Matif, qui est un marché à terme, qui va concerner 4 à 5 produits. Moi, je peux travailler sur 5 à 600 produits. Donc l'effet de taille est tout à fait différent et je travaille sur l'acheteur et le vendeur.
5: Et vous financez comment du coup? C'est un pourcentage que vous prenez sur chaque...
4: C'est ça, c'est une prime. Donc là, on s'apparente à un assureur où on récupère une prime qui s'appelle une prime de couverture et on verse ensuite une indemnité en fonction d'évolution des prix.
5: Et ça coûte combien à un agriculteur en moyenne?
4: Ça va dépendre. Ça va dépendre de la volatilité historique du prix, de l'intervalle qu'il veut couvrir. S'il veut se couvrir sur un intervalle très large, ce sera plus cher. En moyenne, on va être entre 2 et 4% de ce qu'on appelle le prix spot, soit le prix de marché.
3: Et est-ce que du coup, vous arrivez à voir le nombre de produits qui sont victimes le plus des aléas?

0: IA et qui tape les spreads sans arrêt.
1: Ah, tout à fait.
0: Qu'est-ce qui est le plus risqué?
1: Ça, on l'a modélisé. Alors, le plus risqué, je ne sais pas. En tout cas, le plus volatile. Si on regarde, par exemple, le porcin. Le porcin, il est passé d'1,80€ à 1,40€ en quelques semaines. La faute à quoi? La faute au contexte géopolitique avec la Chine, la faute à des circulations virales. Là, il y a un gros, gros impact. Et quand on a un éleveur, qu'on a repris justement un élevage porcin, qu'on a dû investir 2 millions d'euros pour une exploitation et qu'on doit rembourser justement des traites chaque mois, c'est compliqué. Donc, les produits tels que Kidos permettent effectivement d'amortir ces baisses de prix, d'avoir une compensation.
2: Et aujourd'hui, auprès des agriculteurs ou des éleveurs, c'est quelque chose qui fait partie de leur vie, le fait de se couvrir, de se hedger, comme on dit, ou est-ce que c'est il faut faire de la pédagogie et de l'évangélisation?
1: Alors, ça va être nouveau pour partie. Aujourd'hui, on peut se hedger sur le blé, sur le maïs, sur le soja. Donc, ils connaissent le mécanisme sur les marchés à terme. Donc, pour certaines coopératives qui sont déjà présentes sur ces marchés-là, en fait, on tire un peu le trait. Pour d'autres, il y a de la pédagogie. Effectivement, c'est nouveau. Tout comme pour un industriel, par exemple, un industriel de la filière porcine, il n'est pas habitué à se hedger. Donc, il faut lui expliquer comment ça marche. Il faut arriver à faire un peu de pédagogie, faire des simulations pour qu'il puisse le modéliser. L'intégrer dans un budget.
0: Et votre client direct, c'est l'agriculteur ou c'est la coopérative ou c'est le Crédit Agricole qui va mettre ça dans ce qu'il propose?
1: Différents canaux. En fait, ça va être effectivement, ça peut être soit l'agri en direct, la coopérative qui va agréger des volumes, qui va ensuite revendre la couverture auprès de ses exploitants, auprès de ses adhérents. Ça peut être l'industriel en direct ou ça peut être demain, potentiellement des partenaires comme le Crédit Agricole.
2: Et vous avez la taille nécessaire pour garantir cette couverture? Là, vous venez de lever 5 millions d'euros, ce qui est une belle levée de fonds. Effectivement, on le dit souvent, hein, les levées de fonds en lancement, c'est un petit peu compliqué, mais on est sur des marchés agricoles qui pèse des milliards, s'il y a un choc systémique, s'il y a une crise, vous avez les reins assez solides pour pouvoir justement répondre aux besoins de la couverture?
1: Alors au début, nous, on ne pourra pas effectivement travailler sur l'ensemble du périmètre, parce que 5 millions, c'est bien, mais ça n'a pas peine de couvrir la culture française. Donc nous, on va travailler petit à petit. Ce qu'on arrive à avoir, ce qu'on cible, c'est arriver à couvrir l'équivalent de 1 milliard d'euros de produits agricoles d'ici à 2029. C'est ça effectivement le chiffre à avoir en tête aujourd'hui. Mais on a aussi des canaux, en plus de ces 5 millions, de la réassurance qui permettent effectivement de faire levier sur nos fonds propres et d'aller plus loin rapidement.
0: 80% des produits agricoles ne sont pas protégés aujourd'hui. Donc, ça n'existe pas du tout, en fait.
1: Ça n'existe pas du tout. On ne peut pas se hedger sur la carotte, on ne peut pas se hedger sur le porcin, sur le bovin, parce qu'il n'y a pas de marché à terme, en fait. Pour qu'il y ait un marché à terme, il faut qu'il y ait la liquidité. C'est-à-dire qu'il faut qu'il y ait beaucoup d'acheteurs et de vendeurs. Ces conditions qui sont réunies sur le blé, sur le maïs, sur le soja, mais pas sur les autres filières, en fait. Donc, ça n'existe pas.
0: Mais du coup, comment vous créez cette liquidité? C'est vous, la liquidité?
1: C'est nous qui sommes contrepartie, actuellement.
0: Ah ouais, mais ça fait peur un peu.
1: Pourquoi?
0: Parce que justement, si vous disparaissez, c'est-à-dire que le marché est tellement petit que...
1: Mais quand moi, je vous dis que moi, mon risque est capé justement à l'âge d'intervalle couvert, donc je sais à chaque instant quel est mon risque en portefeuille et quels sont mes fonds propres, en fait, moi, je ne peux pas faire défaut. Ouais. Pourquoi? Parce qu'en instant T, j'aurai toujours un risque en portefeuille qui est inférieur à mes fonds propres. Donc ce risque-là, il n'existe pas. Ce qui se passe, c'est que je devrais dire non à des clients, potentiellement à des moments, disant non, là, j'irai au-delà de mon bilan. Donc aujourd'hui, ce n'est pas un risque avéré pour nos clients.
0: C'est la CPR qui vous oblige à avoir le fonds propre.
1: C'est la CPR qui nous oblige, exactement. Et ce qui est intéressant avec la CPR, c'est que c'est un process qui est très exigeant. 18 mois de process avec l'AMF pour arriver à avoir cette autorisation. Et c'est le début d'un voyage, parce que maintenant, tous les mois, tous les 3 mois, on aura des reportings. Ils vont s'assurer que nos conditions financières sont assez saines. Donc d'un point de vue clientèle, c'est assez fort. Et j'ajouterai aussi qu'en ayant notre capital, des acteurs comme le Crédit Agricole, qui font quand même référence sur le marché agri-agro, c'est aussi une garantie en plus pour nos clients.
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4: Anthony Morel et Eva Jacques nous ont rejoints ensemble pour mettre à l'épreuve notre pitcheuse du jour. Bonjour Rim Benassine, vous avez une minute pour nous vendre Oracle Weather que vous avez cofondé. Top chrono.
5: Bonjour à tous. Alors chez Oracle Weather, on propose une garantie météo qui vous rembourse automatiquement s'il pleut pendant vos vacances. Avec mon associé Stella, on a bossé dans des boîtes d'assurance et on a constaté que les assurances existantes protégeaient principalement contre des risques extrêmes comme les catastrophes naturelles et pas forcément le mauvais temps pendant vos vacances. L'idée est donc née lors d'un trek à Zermatt. On avait réservé un hôtel, sauf qu'il n'a fait que pleuvoir. Et on aurait tellement aimé pouvoir se faire rembourser et profiter autrement, comme aller au resto par exemple. Depuis le début, chez Oracle Weather, on a protégé plus de 20 000 vacanciers contre le mauvais temps. Et notre garantie est distribuée par plus de 250 établissements touristiques en France. Notre garantie permet aux clients de réserver sereinement. Et c'est un vrai levier business pour nos partenaires dans le tourisme, puisque ça leur permet d'augmenter en moyenne leurs réservations anticipées de plus de 15%.
4: J'adore le concept, personnellement. Mmh. Anthony Morel, peut-être une...
2: Bah, moi, ça m'interpelle, en fait, bah, le concept. Bah, je vais pouvoir en discuter, parce que je me suis dit, enfin, pendant des décennies, quand on partait en vacances, bah, il pleuvait, quoi, d'une certaine manière. Donc, qu'est-ce que ça dit de notre société, le fait que, finalement, on doive s'assurer contre la pluie? On n'a plus aucune tolérance à l'imprévu, en réalité.
5: Mmh. Alors, c'est une très bonne question. En fait, déjà, depuis le Covid, on a de plus en plus besoin de flexibilité. Et en plus de ça, avec le changement climatique, on observe de plus en plus... d'événements extrêmes, de fortes de chaleur comme c'est le cas ces jours-ci, et des journées très pluvieuses. Et l'idée en fait de se protéger, c'est pas forcément de pouvoir annuler ses vacances à cause de la pluie. Nous on rembourse alors que vous maintenez vos vacances. Mmh. L'idée c'est de vous rembourser 50% pour chaque jour de pluie ou de canicule.
4: Donc on part quand même en vacances.
5: Exactement.
4: Ouais. Mais on a une petite cagnotte qui nous permet peut-être de revoir le programme.
0: Eva. Alors quels sont les critères finalement à combien de millimètres de pluie dans un pluviomètre, on sait qu'on sera remboursé.
4: S'il pleut 3 gouttes, ça marche pas, quoi. C'est ça.
5: Alors, on est sur de la pluie fine, qui est désagréable, mais on n'est pas non plus sur des catastrophes naturelles ou des intempéries extrêmes. À partir de, on va dire, 3 heures de pluie dans une journée, vous pouvez vous faire rembourser 50% du prix de cette journée-là. Donc, c'est quand même une assurance qui se déclenche fréquemment.
4: Et derrière, il y a de l'intelligence artificielle. Vous utilisez des algorithmes pour fixer les prix.
5: Oui, tout à fait. On a des algorithmes qui s'adaptent en fonction de la localisation et de la saison.
4: J'imagine que c'est plus cher en Bretagne que dans le Var, non? Par exemple.
2: Alors... Vous avez cliché, arrêtez un peu.
4: Non, mais c'est un Breton qui vous dit ça. Bon.
5: Alors, ça dépend. Mais
4: pas en ce moment.
5: Voilà,
4: en ce moment, c'est canicule. C'est
5: clair. Voilà. Ça dépend, mais effectivement, c'est un risque qu'on prend en compte dans nos modèles et pour proposer aux clients finaux le prix le plus juste.
2: Mais alors justement, en ce moment, il y a des aléas climatiques qui sont de plus en plus importants. On voit bien avec la vague de chaleur ce moment. Ça veut dire aussi que votre modèle assurantiel, il est plus risqué d'un point de vue économique pour vous. Comment vous arrivez à modéliser tout ça?
5: Oui, tout à fait. Alors, on prend en compte justement les scénarios de projection climatique dans nos modèles qu'on adapte au fur et à mesure dès qu'on a des nouvelles données. Et après, c'est un risque qu'on analyse de plus en plus et qu'on suit de près. Donc, l'idée, c'est aussi de prendre ce risque-là en compte, mais ça ne change rien à la rentabilité.
0: Alors, j'ai deux questions. Déjà, combien ça nous coûte en plus sur le prix de nos vacances? Et puis là, vous parlez de vacances uniquement, mais est-ce que demain, si je me marie et que ma journée de mariage est gâchée par un intempérie, est-ce que je peux souscrire aussi à votre assurance?
5: Oui. Alors, la garantie, elle coûte 5% du prix, par exemple, du séjour. Pour un séjour de 1000 euros, vous payez 50 euros et vous êtes remboursé 70 euros pour chaque jour de pluie. Donc, vous pouvez avoir un jour déclenché ou plusieurs. Vous pouvez recevoir jusqu'à 500 euros pour un séjour de 1000 euros. Et pour, du coup, le mariage, effectivement, en fait, tout c'est assurable, donc vous pourrez vous faire rembourser 50%. L'idée, c'est par exemple assurer votre barnum à cause de la pluie. Vous n'allez jamais annuler votre mariage pour la pluie ou la canicule, mais par contre, ça vous permet de financer.
4: Mariage pluvieux, mariage encore plus heureux, parce qu'on a la cagnotte. En plus, juste d'un dernier mot, vous êtes adossé à un réassureur, parce que avec les aléas justement dont parlait Anthony Morel, ça peut aussi vous coûter. Donc il y a la sécurité de votre financement.
5: Oui, exactement. Alors nous, on a développé le produit, la tech, les modèles, etc. Et on a un partenariat avec un assureur et un réassureur qui nous permet de porter eux, qui portent le risque en fait.
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2: Les robots professionnels qui permettent de travailler dans les environnements difficiles ou dangereux, bien souvent sous terre, ces robots qui assistent l'humain, c'est la spécialité de notre invité, Stéphane Dumonceau. Bonjour.
7: Bonjour Vincent.
2: Vous êtes le président de Manoïd. Merci d'être avec nous dans Objectif croissance. Alors, avant toute chose, de quelle idée est née Manoïd ?
7: Manoïdes, ce sont des robots étanches de terrain, c'est-à-dire que le but est d'aller dans des endroits effectivement où l'humain prend des risques, où il y a des tâches pénibles à faire, et donc l'idée est toute simple, il ne faut plus qu'il y aille.
2: D'accord. Alors vos robots fonctionnels vont sous terre, principalement, on parle des égouts par exemple, dans des zones dangereuses, à quels besoins concrets répondent-ils ?
7: Alors, juste une petite parenthèse. Pourquoi étanche, d'abord, pour bien comprendre, c'est parce qu'un robot qui ne subit difficilement des agressions extérieures ne servirait pas à grand-chose dans le monde industriel, bien évidemment. Mais ce n'est pas le cas de tout le monde. Mm-hmm. Voilà. Et donc, à quoi ils servent? Eh bien, ils servent à pouvoir inspecter des galeries souterraines, à pouvoir repérer des anomalies, à pouvoir aller là où il y a des vapeurs, là où il y a des étincelles, repérer des fuites, mesurer des gaz, prendre des images, et ramener donc toutes ces informations sans qu'on prenne de risque.
8: Absolument. Dans quelle mesure vos robots est-il à revaloriser les métiers de terrain?
7: Ce sont des métiers difficiles, par nature. Oui. Donc ça n'attire pas grand monde, et de moins en moins de monde. Le fait de les rendre plus technologiques, grâce aux robots, ça permet justement de revaloriser ces métiers et d'attirer plus les jeunes.
8: D'accord, très bien. Et il y a une pénurie dans ces métiers.
7: Déjà,
8: De toute façon, on a besoin de robots, quoi qu'il arrive. D'accord. Alors, vous prévoyez, votre actualité, c'est que vous prévoyez d'élargir votre gamme de robots en 2027. Est-ce que vous pourriez nous en dire un petit peu plus? Et on a des images d'illustration à ce sujet.
7: Oui, aujourd'hui, les robots actuels qui sont opérationnels aujourd'hui, c'est une gamme de 3 quadrupèdes.
8: D'accord, on parle de quadrupèdes.
7: On parle de machines qui ont des pattes.
8: D'accord.
7: Des 4 pattes ou des 2 pattes.
8: Ah oui, ok.
7: Il y a des 2 pattes qui arrivent. Mais surtout, il y a pour l'année prochaine, donc un gros quadrupède, donc des gros porteurs, puisque un des rôles que l'on assiste pour ces robots, c'est
8: celui
7: que l'on
8: monte
7: des charges.
9: Voilà. Tout à fait. Ouais. Donc là, on est sur une machine beaucoup plus sophistiquée, beaucoup plus agile, et qui fait entre 300 et 700 kilos.
8: D'accord. Et il a une fluidité telle que
7: très
8: que l'on voit là. Alors, bien entendu, ceux qui nous écoutent à la radio, je les invite à regarder le replay vidéo de cette émission, mais il y a une fluidité qui est quand même assez impressionnante.
7: Oui, absolument, avec une capacité de charge qui est importante, puisqu'un robot, le but, c'est évidemment qu'il puisse dépasser les capacités humaines, bien sûr, et donc qu'il puisse entraîner avec lui des chargements différents dans une fluidité nécessaire pour aller dans surtout les terrains.
8: Voilà, dans tous les contextes que vous avez évoqués plus haut,
7: industriel,
8: dangereux, où il y a des vapeurs, des étincelles, ce genre de choses.
7: On va retrouver ça dans le BTP aussi, dans l'agriculture, pourquoi pas. Et on peut très bien imaginer évidemment des applications dans la défense.
8: D'accord, bien sûr, on en parle beaucoup de la défense. Pour conclure, quel message souhaiteriez-vous adresser aux décideurs qui nous écoutent, et on terminera là-dessus?
7: Je dirais que nous sommes un pays un petit peu particulier, parce qu'il y a effectivement un retard technologique.
8: Oui.
7: Indiscutable dans ce domaine en France, mais en même temps il y a des talents énormes qu'il suffirait de rassembler un petit peu. Et surtout, mon avis personnel, et pourquoi je fais ça, c'est parce que je pense que la France est à un summum de la sécurité au travail, de la protection, du droit du travail, et évidemment de notre grand système social que tout le monde nous envie. Alors on serait, à mon avis, on devrait être en tout cas le premier pays à déployer massivement des robots, justement pour pouvoir reproduire correctement, en sécurité et en respectant tous nos droits acquis.
8: Voilà, votre message est passé, il a le mérite d'être simple et clair. Merci beaucoup d'avoir été avec nous. Stéphane Dumonceau, vous êtes le président de Manoïd. Au revoir.
7: Merci.
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11: Oui, je sais, nous vivons une période historique et vertigineuse d'accélération de l'économie, mais moi j'ai 3 bonnes nouvelles. C'est votre argent, c'est votre week-end et c'est une émission spéciale, très spéciale, même probablement d'ailleurs la plus spéciale, je me posais la question, de l'histoire de C'est votre argent. L'idée est simple, en fait à chaque émission, on aborde des thèmes fondamentaux, mais on n'a jamais le temps de les creuser parce qu'on est pris par l'actualité et ça devient frustrant. Alors on s'est dit, et si on consacrait une émission entière, en prenant notre temps, à ces révolutions qui vont changer nos vies, en nous posant une question, à quoi va ressembler le monde économique de demain avec ces révolutions? Alors de quelle révolution parlons-nous? Eh bien évidemment de la révolution démographique, de la révolution technologique avec l'IA, de la révolution climatique et énergétique. Alors vous me direz, vaste sujet, vaste programme, mais vous le savez maintenant, pour une émission très spéciale sur les révolutions économiques, il nous faut des invités très spéciaux et économiquement révolutionnaires. J'ai l'immense plaisir de vous présenter nos Jedi de l'économie de demain. L'économie, elle la comprend, elle l'analyse, elle l'explique et elle l'enseigne. À Sophie Assif, vous êtes chef économiste chez BDO France et professeur d'économie à la Sorbonne. Merci d'avoir accepté l'expérience.
12: Merci à vous.
11: C'est devenu un des piliers économiques de BFM Business, où il anime d'ailleurs sa propre émission. Christopher Dembick, vous êtes conseiller en stratégie d'investissement chez Pictet AM. Est-ce que vous avez travaillé sur cette émission?
13: Bien sûr, toujours, vous le savez.
11: Non, mais est-ce que vous avez beaucoup bossé? Est-ce que vous y avez passé
13: toute la semaine? Énormément, j'y ai passé même tout le week-end.
11: Impossible de se repérer dans le brouillard économique actuel sans ses rapports et ses publications sur les réseaux sociaux. D'ailleurs, pour le monde de demain, Denis Ferrand a décidé qu'il ne s'asserrait plus et qu'il resterait debout. Il est directeur général de Rexecon. C'est ça le monde de demain, on sera tous debout.
14: Exactement, mais encore, c'était déjà aussi le monde du passé. Les conférences de rédaction dans le monde se tenaient debout parce qu'il fallait aller vite.
11: Eh bien,
14: je
11: voilà.
14: pense que la vitesse sera un des sujets que l'on abordera.
11: Pour nous projeter dans le monde économique de demain, il nous faut un économiste dont la culture historique est infinie, car l'histoire économique, elle aussi, se répète ou bégaye. Jean-Marc Daniel, est-ce que vous avez travaillé l'émission? Est-ce que vous connaissiez le thème? Est-ce que vous saviez d'abord que c'était une émission spéciale?
15: Non, pas vraiment.
11: Non, mais pas vraiment.
15: Ça n'a pas beaucoup d'importance. Ce que je constate, c'est que d'habitude, je suis comparé à De Gaulle, à
11: parce que
15: de géant. Là, on commence mal. Donc, j'ai bien fait de ne pas préparer.
11: C'est parti pour une émission que j'attends depuis des semaines, voire des mois. Alors, première révolution, on attaque tout de suite l'intelligence artificielle. À quoi va ressembler l'économie du monde de demain avec l'IA? Le patron d'Anthropic pense que 50% des jobs de col blanc vont disparaître. Sam Altman d'OpenAI ne voit pas d'autre solution que de passer aux 32 heures et de continuer à baisser progressivement le temps de travail. Et certains patrons des géants de la tech défendent l'idée d'un revenu minimum universel, car entre la robotisation, la digitalisation, l'IA, il n'y aura simplement plus de boulot et la société du travail va disparaître au profit d'une société de loisirs. Avant de voir les conséquences, je voudrais faire un petit tour de table. Est-ce que vous y croyez à ce scénario, Anne-Sophie Altsif?
12: Alors, j'y crois pas vraiment, en tout cas dans ses proportions, hein, des ruptures technologiques qu'on a toujours eues depuis le début du siècle. Donc en effet, il va y avoir des mutations énormes. Après, de dire qu'il va y avoir 50% des emplois qui vont être modifiés, sûrement, mais il va y avoir d'autres emplois qui vont être créés. La question, c'est lesquels, dans quel secteur, et surtout comment les États vont s'y préparer. Donc c'est beaucoup plus ça la question, c'est comment on épouse cette révolution, plutôt que de dire, voilà, la moitié des emplois vont disparaître. Depuis le début du XXe siècle, hein, on a connu ces révolutions industrielles, ces révolutions technologiques qui ont permis, en effet, de baisser le nombre d'heures travaillées. Donc c'est l'objectif
11: aussi du développement. Je suis d'accord avec cet argument qu'on nous amène à chaque fois, on ne va pas rentrer dans ce débat-là. Ce qui est vrai historiquement, mais ce qui n'est pas vrai dans cette révolution. C'est-à-dire que cette première révolution technologique, on ne voit pas les emplois de demain. Je ne suis pas d'accord avec vous, on va en reparler. Christopher Dembick.
13: Non, je pense que c'est utopique et surtout le point qui est important, c'est que tout ce que vous avez mentionné, ils essayent de vendre un produit, certains même essayent de vendre une introduction en bourse, donc il faut être très prudent par rapport à ces estimations et au timing.
11: Mais un produit qui marche.
13: Un produit qui marche, mais ça ne veut pas
11: un
13: dire pour autant...
11: Un produit qui révolutionne.
13: Oui, mais on ira dans le détail, mais vous avez plein d'études qui contredisent déjà les propos sur les cols blancs, donc n'oublions pas quand même qu'ils essayent de vendre quelque chose, et une introduction en bourse d'abord, ça marche certes, mais ça n'ira pas au tempo qui est évoqué.
11: Christophe, notre ami...
14: Denis. Bonjour, Marc.
11: Oui, c'est ça. Il m'a troublé avec sa remise en cause. Alors,
14: 50% des jobs seront peut-être transformés. Ou peut-être même plus.
11: C'est incroyable, vous êtes frileux tout.
14: Mais non, non, mais ils seront transformés.
11: Vous voulez pas vous projeter, quoi. Vous voulez pas y croire.
14: Ils seront transformés. Peut-être que ce sera 20% qui disparaîtront. Toute la question, en réalité, c'était un peu le mot que l'on évoquait tout à l'heure. Toute la question, ça va être la vitesse de la transformation, parce que des nouveaux jobs apparaîtront inévitablement, parce que il faut
11: mais
14: pas oublier que
11: job, mais quel job, c'est mais, ça que, mais c'est ça que j'arrive pas à comprendre.
14: Les jobs qui vont apparaître, c'est aussi des jobs qui doivent se lire dans l'ensemble de ces trois mutations, parce qu'on a trop tendance à regarder l'IA seule, la transition environnementale, la transition démographique, mais peut-être faut-il aussi avoir une vue systémique, parce qu'en réalité ces trois révolutions se combinent, se complètent, et tout dépend de la manière dont on accompagne les trois en même temps. C'est ça qui est en fait exceptionnel. C'est la combinaison des trois qui va générer des opportunités que l'on ne voit jamais au moment même où elles se produisent.
11: Je sens que Jean-Marc Daniel est d'accord avec Anne-Sophie Altsif. Allez-y Jean-Marc.
15: Oui, ce que je trouve intéressant, c'est que vous dites que cette émission est exceptionnelle, mais nous avons déjà eu ce débat autour de
2: cette table. Oui, mais justement, on l'a pas mené jusqu'au bout.
15: Et Denis Ferrand était déjà là, et nous avions déjà tous les deux exprimé l'idée que cette vision dans laquelle à la fois on va être dans la société de loisirs et à la fois on va être dans une société avec énormément de chômage, tout un tas de bidonvilles autour de quelques
2: centres. Pas forcément du chômage, parce que justement, les deux révolutions se combinent, c'est-à-dire la révolution démographique et la révolution technologique, on va en parler.
15: Oui, et donc cette vision-là est une vision. Alors, on a parlé du début du siècle, mais vous savez, au début du 19e siècle, il y a un économiste qui s'appelait Sismondi, qui avait fait l'image de ce qu'on appelait la manivelle de Sismondi, et il avait projeté l'idée qu'à la vitesse à laquelle il y avait du progrès technique, à la fin du 19e siècle, le roi d'Angleterre pourrait, en tournant une manivelle, donc la manivelle de Sismondi, produire tout ce dont avait besoin la population du Royaume-Uni. Et donc, il disait, qu'est-ce qu'on va faire de tous ces gens-là? Il faut arrêter le progrès technique, il faut soutenir les ludites, il faut casser les machines. Bon, à la fin du 19e siècle, on produisait du textile avec des machines, mais on produisait tout un tas d'autres choses. La deuxième remarque que nous avions dans cette émission, et vous aviez déjà posé la question de savoir qu'est-ce qu'on va faire, quel métier on va exercer, nous étions restés tout à fait incapables de répondre, bah oui. Denis et moi.
2: Ça m'étonne pas d'ailleurs.
15: Si vous regardez...
2: Ce qui est assez classique.
15: Oui, c'est assez classique.
2: Ça arrive souvent.
15: Au moment où on a commencé Internet, on a demandé au commissariat au plan qui existait encore de faire une projection des emplois à l'horizon 2020. Et alors, ce qui est intéressant, c'est qu'il y avait encore des emplois pour entretien et réparation des cabines téléphoniques dans la nomenclature établie par le commissariat au plan de 1995. Mais en revanche, il y a tout un tas d'emplois, d'influenceurs, de gens comme ça, qui n'existaient pas du tout. L'idée que...
2: Non mais attendez, des emplois d'influenceurs, vous?
15: Oui, oui, oui, je maintiens. Mais je vais vous dire pourquoi. Parce que je maintiens que, effectivement.
2: Si c'est ça les jobs de demain.
15: Ah, mais je maintiens que les jobs de demain, c'est des jobs qui sont liés à la relation humaine. C'est-à-dire que les jobs de demain, c'est les endroits où l'intelligence artificielle ne pourra pas intervenir. Et c'est dans la capacité à se produire en spectacle. On va vers ce qu'annonçait Guy Debord.
2: C'est ce que vous faites d'ailleurs régulièrement
15: au
2: théâtre.
15: On va vers la société, l'affirmation de la société du spectacle. De même que le cinéma n'a pas détruit le théâtre.
2: L'affirmation de la société du spectacle. Et quand je vous dis on passe de la société du travail à la société du loisir, vous me dites non, la société du spectacle, c'est pas la société des loisirs.
15: Non, mais parce que la personne qui fait le spectacle, l'acteur de théâtre, qui existe toujours malgré le cinéma, alors que le cinéma avait été considéré comme la mort du théâtre, il travaille, et il travaille dans des conditions
2: qui sont...
15: Il faut qu'il soit payé, et il faut qu'il fasse un effort. C'est pas un travail qui est un travail qui est totalement banal.
2: Ce qui m'étonne dans votre point de vue général, c'est que vous prenez pas absolument pas en compte les plans massifs de licenciements qu'on commence à avoir. On parle quand même de boîtes qui vont bien. C'est-à-dire quand Microsoft, c'est Microsoft, valorisation qui cartonne, la boîte cartonne, du cash, des très bons résultats. Ça, on peut pas parler de restructuration. Et pourtant, des wagons de licenciements parce qu'ils vous disent, on a besoin de moins de gens.
12: Non, mais je pense que c'est pour ça, c'est très bien ce qui a été dit. Il y a deux éléments. Il y a en effet un aspect destruction et recréation, mais ça, on ne sait pas quand, comment, sous quelle forme. Mais on a une première phase qui va être assez difficile. Et donc, on le voit quand vous dites on a en effet plein d'emplois, on va dans le secteur juridique, là, vous dites l'informatique, etc., des personnes qui tout d'un coup perdent leur emploi parce qu'on n'en a plus besoin. C'est ça, à mon sens, le sens de la prospective et le sens d'avoir un commissariat au plan avec en effet des visions à très long terme pour vous dire où ces emplois, qui normalement étaient des emplois protégés, col blanc, vont disparaître. Et à mon sens, c'est beaucoup plus ça le risque, c'est-à-dire la violence de cette transformation qui a déjà eu lieu avant, mais qui était beaucoup plus lente et beaucoup plus évolutive dans le temps, avec là une transformation très rapide qui touche en effet des cols blancs. Alors col blanc, pourquoi c'est une spécificité? Parce que ce sont des gens qui ont fait des études, qui sont souvent endettés, etc., donc qui attendent d'avoir un retour, un rendement croissant de cet investissement. Là, on voit que ça peut être tout à fait remis en cause. Et c'est beaucoup plus ça, en fait, qui est préoccupant économiquement, je pense, que juste la transformation technologique qu'on a déjà connue au cours du XXe siècle.
2: Christopher Ndembig, le taux d'embauche des diplômés d'universités et de grandes écoles est au plus bas aux États-Unis. Ça, c'est une donnée objective. On ne peut pas la nier.
13: En effet. Mais déjà, premier commentaire sur les firmes de la tech. En fait, elles ont énormément embauché pendant la Covid. Aujourd'hui, c'est la bonne excuse pour licencier. Aujourd'hui, regardons les études qu'on a. On a une étude de la Fed qui a été publiée en fin février, qui analyse le marché de l'emploi. C'est une des rares études à grande échelle sur l'impact de l'IA. Elle dit effectivement ce que vous mettez en avant, c'est-à-dire les jobs d'entrée, notamment dans tout ce qui est audit, comptabilité, etc. Les premiers emplois, effectivement, sont très clairement remplacés par l'IA. Et on s'en doute, parce que c'est des tâches qui sont répétitives. C'est, je caricature à peine, de l'Excel. modèle. Mais en revanche, le point qui est intéressant, et notamment pour revenir sur les cols blancs...
16: Les gens qui font ça vont apprécier d'ailleurs ce que vous dites.
13: Moi, je déteste Excel, mais je remercie mon assistant qui le fait en revanche. Mais en revanche, l'IA le fait très bien. Et la comptabilité aussi. En revanche, sur les jobs de cols blancs, l'étude nous montre un point qui est intéressant, c'est qu'il n'y a pas aujourd'hui à l'instant T d'impact négatif sur l'emploi, et surtout, les hausses de salaire surtout concernent cette partie de la population qui est en mesure en fait d'avoir sa valeur travail qui augmente grâce à l'IA. Donc je pense qu'il faut être très très prudent aujourd'hui pour dire les cols blancs, et c'est un peu un discours excusez-moi, mais un peu de gauche, c'est-à-dire très critique sur les cols blancs.
16: Wow, alors là, non, là, je veux bien tout, mais pas ça, non.
13: Non, mais dire que les cols blancs vont être les premiers touchés.
16: Là, c'est vraiment un coup bas.
13: Les cols blancs,
16: c'est vrai, c'est une réalité.
13: Non, l'étude vous montre que non aujourd'hui. Et d'accord, peut-être dans 10 ans, mais en tout cas, les seules études nous montrent que ça ne va pas être nécessairement le cas. Alors certes, vous allez sortir le plombier, bien sûr, je suis d'accord. Lui, ça va être compliqué d'être remplacé par l'IA. Mais peut-être pas. D'ailleurs, regardez ce qui se passe.
16: Non, mais moi, je crois que tout sera remplacé parce qu'il y aura aussi la robotisation.
13: Exactement.
16: Avec la robotisation cartonne aujourd'hui, en Corée, au Japon, parce que...
13: Il y a 15 jours de cela, les entreprises chinoises de la robotique ont réussi à faire que des robots bipèdes très compliqués courent plus vite qu'un marathonien.
16: Ouais.
13: Donc effectivement, on peut tout à fait envisager que tous les emplois à un certain stade soient robotisés.
16: Denis, faisons l'effort de se projeter et d'accepter l'idée que ne veut pas accepter Jean-Marc, mais c'est normal, c'est un peu un homme du passé, de se projeter vers l'avenir pour dire, voilà, c'est comme ça, il va y avoir une destruction, on y croit. On croit à ce que nous disent les géants de la tech. Il y a 50% des jobs qui vont disparaître, surtout dans la partie col blanc. À quoi ça va ressembler, en fait, l'économie ?
14: L'économie, déjà, en fait, elle va avoir peut-être, et là, c'est pour filer l'image qu'évoquait Jean-Marc, il va y aussi avoir une question sur la manière dont on travaille. Parce que quand on parle d'une société de spectacle, c'est pas forcément aussi une société du salariat. Donc, il va y avoir aussi des rapports à l'intérieur de l'économie qui va passer par des modes contractuels un peu originaux.
16: On appelle ça la gig economy aux États-Unis. C'est-à-dire l'économie des cachets, c'est-à-dire qu'on n'a plus de salaire, mais on a un cachet à la tâche.
14: Oui, alors après, à quel niveau est-ce que ça se généralise ?
16: Un cachet monstrueux pour se produire sur son théâtre, quoi. Mais comme, par exemple.
14: Par exemple. Mais en tout cas, il va
16: en
14: y
16: plus du salaire monstrueux qu'il a ici. Ah, bah, bon.
14: Non,
15: allez, ça dépend ce qu'on définit le monstre. C'est le monstre par le nanisme ou le monstre par gigantisme.
14: Et il va y avoir aussi un changement quand même très important, qui est celui de la transformation de l'éducation en expérience. Et en fait, ce que l'on voit très bien, c'est l'entrée, vous l'avez dit, c'est les sorties des jeunes diplômés ou plus de leur école, et leur passage dans la vie active est beaucoup plus compliqué aujourd'hui. Et donc, il va falloir trouver des nouveaux modes d'apprentissage. Et d'une manière générale, ce que nous disent notamment toutes les thèses évolutionnistes à la Boone Jobson ou à Carlota Perez, c'est que, en fait, pour qu'une économie délivre toute sa puissance, il faut trouver les mécanismes socio-économiques, les mécanismes institutionnels qui permettent d'intégrer le monde économique qui se transforme.
16: Anne-Sophie vous dit qu'il peut y avoir une transition brutale.
14: Mais c'est exactement, c'est exactement ce point.
16: Comment on organise cette transition à l'accompagne alors qu'on est déjà dans une situation budgétaire où on a déjà la charge des retraites, si on doit aussi avoir la charge des débutants et des nouveaux salariés, ça va être compliqué, non ?
14: Exactement. C'est vrai que c'est vraiment cette phase de transition qui est fondamentale. C'est celle qui... Il y a dans les phases de transformation des tissus économiques des phases qui sont extrêmement compliquées. On est probablement en train d'entrer dans une phase qui va être tendue, oui. Mais si on ne se prépare pas à l'expression de l'activité économique par les systèmes institutionnels qui se mettent en place, alors on a à la fois le choc immédiat sans avoir les promesses du lendemain. Donc c'est vraiment, il faut se préparer à des transformations importantes.
16: Jean-Marc, vous qui êtes un homme d'histoire, le salariat, c'est quand même une parenthèse dans l'histoire économique mondiale. Donc on pourrait, pourquoi vous n'admettez pas l'idée qu'on pourrait avoir un changement total de paradigme par rapport au travail, par rapport au salarié, même par rapport au capitalisme ?
15: Ah mais ça, j'admets ça, c'est-à-dire le statut du travail. Je ne dis pas que le travail va disparaître, c'est ça que je veux dire. Mais en revanche, le salariat va disparaître. C'est-à-dire le salariat, effectivement, a correspondu à une phase très très particulière de l'histoire. On parlait des suppressions d'emplois et...
16: On peut le dater à quand, le salarié ?
15: C'est le milieu du 19e siècle. Je rappelle quand même que dans Germinal de Zola, le porion qui est vécu comme étant le contremaître, quand on le présente, c'est le contremaître des compagnies de charbon, c'est pas du tout le contremaître, c'est l'acheteur de la compagnie charbonnière, parce que les mineurs sont des artisans. Et donc le salariat n'existe dans la grande industrie que depuis la fin du 19e siècle, le début du 20e siècle.
16: Donc c'est très court. Donc ça, on peut dire que le salariat, ça peut se terminer. Vous êtes d'accord avec ça ?
15: Ah oui, oui.
16: Mais par contre, vous dites, le travail, on travaillera 40 heures par semaine.
15: Oui, oui, le salariat reposait sur la capacité à rémunérer quelqu'un, la production de quelqu'un sur la base d'une présence. C'est-à-dire la grande force de l'industrie, c'est que vous étiez quelque part et votre présence était identifiable à une quantité de travail qui elle-même était identifiable à une production.
16: Maintenant, ça n'a plus marché avec les fonctionnaires.
15: Alors avec les fonctionnaires, l'enjeu c'était effectivement les fonctionnaires, c'était on les obligeait à être quelque part. Et après vous aviez un rapport
12: du passé.
15: Il y avait un rapport hiérarchique qui les obligeait soi-disant à produire quelque chose. Ce qui produisait, ce qui obligeait les ouvriers à produire quelque chose dans l'usine, c'était le taylorisme. C'est-à-dire quand vous étiez dans la chaîne, c'est l'histoire des temps modernes de Charlie Chaplin. Si vous quittez la chaîne, celui qui va vous remettre au travail, c'est pas le contremaître, c'est pas le porion, c'est pas le chef de service, c'est votre collègue qui est juste à côté que ça dérange. Et donc la discipline du travail était assuré dans le salariat par l'organisation taylorienne. Tout ça va disparaître.
16: Ok. Et donc, mais par contre, vous dites, il y aura toujours autant de travail.
15: Il y aura toujours autant de travail parce que il y aura toujours dans la dimension du travail ce besoin de l'échange entre les êtres humains.
16: Se faire autrement que par le travail.
15: Mais pas du tout.
16: Quand les générations actuelles vous disent que justement il faut un meilleur équilibre entre la vie privée, le bien-être et le travail, c'est qu'elles ont un mode d'expression et de contact qui va au-delà du travail parce qu'elles ont compris ce que vous n'avez pas.
15: Oui, mais
16: le travail va devenir accessoire.
15: Le contact sera différent. On parlait d'école blanche. Je pense à la différence de Christopher que l'école blanche vont disparaître.
16: Ah.
15: Je pense que
16: c'est
15: les ludiques de demain. C'est eux qui vont se révolter. Mais en revanche, dans les EHPAD, il faudra qu'il y ait quelqu'un qui vienne parler aux personnes âgées. Et cette personne qui viendra parler aux personnes âgées, elle n'aura pas un master de physique, mais elle aura une empathie qui fait qu'elle correspondra à un besoin qui sera le besoin de la vie en société. Donc, on va de plus en plus, à mon avis, vers ce que j'appelle les métiers du spectacle. Ce que je trouve intéressant, d'ailleurs, quand vous regardez les travaux théoriques...
16: Les métiers du spectacle, pour moi, même si c'est rémunéré, c'est quand même une économie de loisirs.
15: Mais ça dépend ce que vous appelez le loisir. Enfin, la personne qui vient dans votre chambre d'EHPAD et qui entretient avec vous une conversation et puis procède à un certain nombre d'actes d'hygiène élémentaire.
16: Vous dites que ça fait partie de la société de spectacle.
15: C'est une forme de relation humaine. Pour moi, ce que j'appelle le spectacle, c'est la relation humaine. Le fait que la personne.
16: La proximité,
15: en fait. La proximité. Et la personne qui vient dans votre chambre d'EHPAD, elle va vous dire qu'elle a beaucoup d'intérêt à vous rencontrer. Et pourquoi je dis que c'est du spectacle? Parce qu'en réalité, sur le fond, elle s'en moque. Mais en réalité, elle est payée pour faire en sorte d'avoir une forme d'empathie affichée vis-à-vis de vous.
16: Anne-Sophie, je voudrais qu'on se projette simplement pour avancer et de se dire, voilà, si l'hypothèse est vraie, bon, on ne dit pas qu'elle est vraie, mais si elle est vraie, à quoi ça va ressembler? C'est-à-dire, est-ce qu'on va avoir moins de croissance? Est-ce qu'il n'y aura pas d'inflation? Est-ce qu'on va avoir un revenu minimum universel?
12: Alors déjà, ça dépend où vous situez. Vous parlez des pays développés, des pays en voie de développement, des pays qui vont être en transition démographique. Donc, comme l'a dit Denis, c'est très important, c'est de voir qu'on a plusieurs transitions en même temps. Donc c'est vraiment cet élément-là qui est absolument fondamental par rapport à tout ce qu'on a pu dire progressivement. Où seront les emplois? Ça, en effet, on va essayer de faire des projections, mais ça sera très, très compliqué à dire. La question, c'est de se dire qu'en effet, on a un vieillissement, donc ça, c'est très déflationniste.
16: On va en reparler.
12: On se dit que l'IA va créer des gains de productivité, ce qui est vrai, mais est-ce que ce sera assez pour endiguer l'aspect déflationniste du vieillissement? Peut-être pas. Donc, c'est là aussi où il y a un débat chez les économistes qui se disent, bon, voilà, ça peut être compliqué. Et en effet, sur le moyen long terme, il y aura sûrement, à mon sens, un travail qui sera différent, mais pas forcément plus tant économiquement, même s'il y aura des formes différentes, que socialement. En fait, à mon sens, le vrai sujet, c'est qu'on va sûrement avoir une explosion des inégalités et des inégalités sociales, mais on va dire vraiment au sens de Bourdieu. Qu'est-ce qui se passe? On le voit dans l'éducation, et à mon sens, c'est pour ça que c'est essentiel. Vous allez avoir des pays qui vont massivement investir dans l'éducation et qui vont être un peu les gagnants de ces transitions, et d'autres, malheureusement, qui vont décrocher et qui vont en être les perdants.
16: Je peux faire une parenthèse. Ce que je ne comprends pas dans ça, c'est qu'au contraire, j'ai le sentiment que, pour une fois, la révolution de l'IA, on vient de le dire avec les jobs dont on parle, favorise plutôt des jobs qu'on appelait les jobs un peu, excusez-moi, low cost, et détruit des jobs à valeur ajoutée. Donc, c'est un facteur de réduction de l'inégalité?
12: Non, pas forcément. On l'a vu avec Internet. En fait, ce qui va jouer, c'est vraiment votre comment vous allez vous adapter aux nouveaux emplois. Et on voit que plus vous avez du capital social, etc., important, plus vous allez. Ce qui se passe, on l'a vu avec Internet, on s'est dit, ah bah oui, Internet, c'est super, on n'a plus besoin d'aller au CDI, on n'a plus besoin d'avoir une bibliothèque à la maison. C'est pas ça, en fait, qui a joué dans les inégalités. Il n'y en a jamais eu autant en France. Et les personnes qui viennent d'un milieu culturel défavorisé ont moins de chances de devenir cadre ou de progresser. Pourquoi? Parce que la question, c'est comment vous allez utiliser cette information, utiliser ces données. Vous dites, je suis enseignante. En effet, vous voyez que vous avez encore un gap énorme entre des étudiants qui peuvent avoir le même niveau économique, entre ceux qui vont avoir la curiosité de questionner la donnée et d'avoir un esprit agile et critique par rapport à ce qu'ils reçoivent, et d'autres qui ne l'ont pas du tout. Et donc, à mon sens, vous vous dites, ah ben voilà, j'ai l'IA, j'ai tout, donc en gros, il n'y a plus de différence entre nous. Mais à mon sens, cette différence va être encore beaucoup plus grande parce qu'elles vont mettre en avant beaucoup plus le milieu social et l'environnement que l'on pouvait avoir.
16: Donc,
12: alors qu'avant,
16: pas,
12: il y avait un peu un contrat social.
16: Moi, je pense que c'est un facteur de réduction d'inégalité, vous vous dites non.
12: Seulement s'il y a en effet la politique d'éducation qui va avec et qui doit être absolument fondamentale. Là, on dit bien sûr l'éducation, c'est toujours fondamental, mais s'il y a un moment où ça l'est, c'est vraiment là. Et deuxième chose, juste pour finir, sur la transition écologique, parce qu'on a dit tout ça
16: avant. On va en parler après.
12: Ce qui se passe avec l'économie, hein, vous l'avez dit, le commerce, c'est qu'on a intériorisé le fait que les gains de transactions, et notamment les gains de transport, avaient un coût quasiment nul. Et c'est pour ça qu'on a pu avoir ce développement du commerce international. Demain, ce sera beaucoup moins le cas. On le voit, guerre, réchauffement climatique, etc. Et donc, il va falloir relocaliser l'outil productif plus près du consommateur final, comme on l'a vu après le Covid. Et donc, ça voulait dire qu'on va aussi revenir dans des métiers plus matériels, parce qu'il faudra reproduire, qu'on ne pourra plus faire venir en effet tous les produits du monde entier. Alors, ce n'est pas demain,
16: il va y avoir un coût. Ça ne demande pas forcément beaucoup plus d'éducation.
12: Non, pas forcément plus d'éducation, mais ça veut dire que vous allez avoir d'autres emplois qui vont revenir et qui avaient pu disparaître il y a très longtemps. Alors, c'est en proportion peut-être minime, mais ce sera un vrai sujet avec la transition écologique.
16: Christopher.
13: Je pense qu'il ne faut pas oublier l'aspect taxation. S'il y a bien un certain stade, un pays qui mettra probablement une taxation sur l'IA, ce sera certainement la France. D'accord. Ça peut être une sorte de SMIC-IA, etc. Oui. Mais, et surtout, le point qui va être intéressant, c'est que vous allez avoir les pays qui ont la maîtrise.
16: Ça. Je crois à la taxation des bénéfices des géants de l'IA pour financer un revenu universel.
13: Ou même plus loin, c'est-à-dire même avoir une taxe sur l'usage de l'IA, c'est-à-dire affilier une création de richesse à l'IA et taxer cette taxe. Et surtout, ça peut être plus facile pour des pays qui ne sont pas producteurs vraiment d'IA, parce que bon, certes, on a Mistral IA, etc., mais il faut être assez franc. Aujourd'hui, l'IA, à l'instant T, en tout cas, c'est américain et chinois. Eux n'ont pas intérêt à taxer davantage. Mais en revanche, l'Europe pourra tout à fait le faire et ça pourra justement couvrir tous les autres sujets qu'on va aborder, que ce soit la transition démographique, énergétique, etc. Donc, à mon avis, l'aspect de taxation va rapidement revenir sur la table quand on avait la taxe sur les robots qui n'a jamais abouti dans le débat présidentiel.
16: Denis.
14: Oui, pour compléter sur ce que vient d'évoquer Christopher, ce qui est très important, c'est de regarder l'IA comme un déplacement des masses, que ce soit sur l'aspect croissance ou que ce soit sur l'aspect inflation. Effectivement, sur l'aspect croissance, le pays qui va maximiser le gain de croissance, c'est le pays qui sera à la fois l'utilisateur très intensif, bien entendu, parce qu'il va avoir les gains de productivité liés à l'usage de l'IA, mais qui sera aussi en même temps le producteur des solutions d'IA et qui va capter en réalité l'essentiel de la valeur. Donc, le positionnement des pays sera déterminant pour leur capacité à avoir de la croissance. Et c'est la même chose sur l'inflation. En réalité, est-ce que ça va faire plus d'inflation ou moins? Je ne sais pas. Mais en revanche, ce qui est à peu près certain, c'est que les prix relatifs vont beaucoup bouger. Le prix de la consultation d'un avocat va diminuer, là où l'intervention du plombier vaudra peut-être un petit peu plus. Et donc, c'est à l'intérieur.
16: Donc, c'est une réduction des inégalités. C'est pour ça que je disais que c'est une révolution qui ne me semble pas inégalitaire.
14: Maintenant, parce que l'avocat devient moins riche que le plombier. Donc, en fait, vous avez simplement déplacé les inégalités. Enfin, je file la boutade. Hein. Mais vous changez radicalement les paramètres de prix relatifs et donc les paramètres de pouvoir entre les économies.
16: Inégalitaire ou égalitaire, l'IA? Moi, je trouve que
8: c'est... Non, je pense que les inégalités vont continuer à se réduire, parce que contrairement à ce qu'on pense, en fait, je pense que personne n'imaginait le type de vie qu'il pouvait y avoir, l'écart qu'il pouvait y avoir entre un noble du XVIIIe siècle et un paysan. C'est d'ailleurs ce que dit Piketty. Piketty dit bien, les inégalités ont tendance
16: à
8: se réduire.
16: On cite pas Piketty.
8: On le coupera au montage.
16: En montage, mais, on m'a insulté en me disant que...
8: Oui, ce que dit Piketty, c'est qu'il y a le problème dans les inégalités, c'est qu'elles se réduisent, mais ne sont pas perçus comme étant en train de se réduire. C'est-à-dire, ce qu'il dit, c'est qu'il y a une inégalité de reconnaissance. C'est-à-dire que, grosso modo, encore une fois, le paysan du XVIIIe siècle était dans une situation par rapport au noble qui était incommensurablement plus différente et inégale que ce qu'on connaît aujourd'hui, mais le paysan ne savait pas comment vivait le noble. Alors que l'aujourd'hui, c'est comment vit Bernard Arnault.
16: On n'a pas le temps dans la deuxième partie de l'émission.
8: Juste un problème sur l'inflation. Je pense que c'est un thème qui nous est cher. J'ai vu qu'on prenez ça. Je pense qu'on va véritablement, effectivement, vers une période de déflation. Et donc, un des enjeux parmi les sujets que vous n'avez pas immédiatement abordés, ça va être effectivement comment on va se débarrasser de la dette. C'est-à-dire que dans les transitions, il y a la transition démographique sur laquelle on va rebondir maintenant, si j'ai bien compris, la transition écologique. Et puis, il va y avoir effectivement le fait qu'on quitte une société d'inflation ou pour une société de déflation.
16: Et on se retrouve en deuxième partie de l'émission justement pour en parler. On va parler révolution démographique, on va parler révolution climatique et on va vous expliquer l'économie du monde de demain.
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20: Bon, on n'était pas du tout d'accord sur la révolution de l'IA. Est-ce qu'on va être d'accord sur la révolution démographique avec Jean-Marc Daniel, avec Denis Ferrand, avec Christopher Dembick, avec Anne-Sophie Assif? Merci à tous de vous être livrés à cette expérience parce que c'est une émission qui me tient à cœur. Émission spéciale, donc économie de demain, monde de demain. Et on va parler de la révolution démographique. Là, je pense qu'on va quand même être d'accord, non? Je sais pas, là, les chiffres sont sans appel. Les pays développés ne font plus d'enfants. Les pays émergents en font beaucoup moins. Ils font un taux de fécondité de 2,10 pour que la population soit stable. Il est passé de plus de 5 dans le monde dans les années 50 à moins de 2,3 aujourd'hui. La Corée est à 0,80, la Chine à 1, l'Europe du Sud à 1,2, même la France baisse à 1,56, l'Inde est à 2. La Chine a perdu 3,5 millions d'habitants en 2025. Elle passera de 1,4 milliard d'habitants à moins de 650 millions d'habitants en 2100. Est-ce que là, déjà, on est tous d'accord pour dire que...
12: Oui,
20: d'accord. Bon, là, c'est sur l'IA. Vous n'êtes pas complètement ancré dans une vision passéiste. Vous vous projetez sur l'avenir. On est d'accord. Même Jean-Marc Daniel est d'accord avec moi.
15: Oui, non seulement je suis d'accord, mais ça fait un petit moment que je tire la sonnette d'alarme.
20: Absolument.
15: Il faut aller en aide parce que c'est le pays.
20: Mais non, mais regarde,
15: c'est la vie.
20: Oubliez même en Inde, on est à 2.
15: Oui, d'accord. Mais à l'aune de la vie, y compris des jeunes qui sont sur cette table.
20: Bon, alors maintenant, il y aura encore des habitants en Inde. Puisqu'on est tous d'accord, on va gagner du temps. Bon, à quoi va ressembler? Alors, j'ai bien compris que tout était entremêlé, les différentes révolutions de Neil Adien. Sophie l'a dit, mais on va se concentrer sur la révolution démographique. À quoi ressemble l'économie d'un monde avec de moins en moins d'enfants et de plus en plus de seniors et beaucoup plus de décès que de naissances, Anne-Sophie?
12: Alors, c'est vrai qu'économiquement, ça a un vrai impact, parce que ça a un impact sur l'aversion au risque, qui en effet croît. Plus vous avez une population vieillissante, plus l'aversion au risque est forte. Et puis aussi sur les investissements d'avenir. On a parlé de l'éducation qui était absolument fondamentale pour la transition de l'intelligence artificielle. Bah, c'est sûr que quand vous avez une population plus vieillissante, ça peut être plus compliqué de mobiliser sur ces questions.
20: Fermeture d'écoles en masse,
12: exactement,
20: en Italie,
12: comme on l'a vu en Corée, on ferme en effet des écoles, des maisons de retraite, etc. Donc c'est vraiment cet aspect projection qui pourrait être impacté. Dans un moment, on a besoin d'en avoir énormément puisqu'on a les fameuses trois transitions. Donc c'est ça qui est problématique. Après, une fois qu'on a dit ça, en effet, on n'est pas le seul pays à le vivre, les autres pays aussi.
20: Non, mais je parle dans le monde, en fait, je parle dans le monde développé.
12: Dans le monde. Et donc en effet, ça aura un impact sur la croissance parce que c'est ça un petit peu la grande interrogation. Ce sera sûrement déflationniste. Donc comment il y a d'autres technologies vont permettre d'avoir encore un petit peu de croissance pour essayer d'éviter cet aspect déflationniste. Donc ça, c'est un élément important. Et la transition écologique, on en a parlé, il va y avoir des déplacements qui vont être très importants en raison du réchauffement climatique. Donc la question, ça va être la question du rééquilibrage. Comment les pays qui vont avoir un besoin de main-d'œuvre de se projeter, eh bien, vont gérer en fait les migrations. C'est un petit peu plus ça. C'est le rapport des Nations Unies le montre très bien. Vous allez avoir des dizaines et des dizaines de millions de personnes qui vont devoir migrer parce que leur territoire va disparaître. Ces personnes vont aller dans des territoires à forte croissance économique, elles peuvent trouver un emploi. Mais ça s'est déjà vu au cours du XXe siècle et avant, à l'immigration. Souvent, alors c'était pas sur le climat, mais sur
20: Vu l'ambiance actuelle, ça va pas se faire
12: dans
20: la détente.
12: Donc, avec un volume qui sera important. Et donc la question, c'est plutôt comment ça va s'équilibrer et comment ces deux mondes vont pouvoir s'accorder pour être gagnant-gagnant économiquement. Et ça, à mon sens, encore une fois, comme la question précédente, beaucoup plus une question politique qu'économique, puisque c'est vrai que vous l'avez vu au cours du 20e siècle.
16: C'est une question économique, quand même.
12: C'est une question économique. Majeure. Économiquement, on vous dit, bon, bah voilà, vous allez avoir des migrations importantes, vous avez un besoin de main-d'œuvre dans les pays riches, et là, vous avez une migration importante dans les pays plus jeunes. Bon, bah voilà, vous allez avoir des migrations qui vont se faire, et donc vous allez avoir un rééquilibrage comme ça. Là, on voit que ça va être quand même un peu plus compliqué, à mon sens.
16: Christopher Demick, ça ressemble à quoi? On a déjà un exemple, là, quand même, avec le Japon et la Corée, ou pas?
13: Oui, le Japon, très clairement, à cet égard. Alors, je pense que c'est un débat sociétal, mais sur lequel je suis assez optimiste, parce que vous avez deux solutions, et ce qui est assez intéressant, c'est que différents pays, y compris par exemple le Japon, ont fait des choix différents. C'est-à-dire, vous allez soit opter pour l'immigration, soit pour la robotique, ou un mix des deux. Et là, on voit déjà, alors, le débat en Europe, en tout cas en France, est toujours un peu ouvert, mais si vous regardez dans d'autres pays, et typiquement l'Asie, fait un choix très net sur la robotique, parce qu'ils sont déjà en avance, il y a des questions culturelles, on l'a vu, hein, lors la dernière campagne pour les législatives au Japon. Mais c'est à la toute fin, je me dis, comme malgré tout, c'est sur les trois transitions, celle où je suis le plus optimiste, parce que peu importe le choix qui sera fait, qui sera un choix politique, mais à la toute fin, finalement, vous avez des bonnes solutions qui seront apportées. C'est-à-dire, si vous faites le choix de l'immigration, ça peut être l'immigration choisie, et vous avez l'éducation qui pourra rajouter, d'accord, qui créera de la richesse.
16: Quand on voit le Japon, excusez-moi, mais la croissance du PIB sur les 30 dernières années.
13: Oui, mais il ne faut pas se focaliser uniquement sur la croissance, c'est ça. Vous avez aussi d'autres, on peut tout à fait débattre aussi d'autres indicateurs et pas uniquement la croissance du PIB. Si vous allez au Japon, bien sûr, regardez la croissance du PIB sur les dernières décennies, c'est pas mirobolant. Vous allez au Japon, vous avez pas quand même, vous vous rendez compte quand même que c'est pas un pays pauvre et que c'est surtout un pays où il y a toujours des créations de richesses.
16: Donc c'est justement ce que je dis. C'est globalement le gâteau commun sera peut-être moins important, mais le gâteau individuel sera plus important parce qu'il y a moins d'habitants, c'est ça?
13: Il y a moins d'habitants. Vous aurez dans tous les cas, et je suis autant sur l'IA, je suis sceptique sur les gains de productivité, l'IA seule sur les gains de productivité et la manière de les mesurer. Mais quand vous comblez IA et robotique, vous voyez quand même assez net les applications, que ce soit d'ailleurs au-delà de l'industrie manufacturière, on voit dans les services, on le verra aussi dans les EHPAD, etc. Donc ça va très vite. Donc vous aurez toujours une forme de création de richesse.
16: On dit plus EHPAD, hein, vous avez vu.
13: Je sais, mais je ne me souviens plus du nom.
16: Maison France Autonomie.
13: Oui, ça a dû coûter plusieurs centaines de millions d'ailleurs.
16: Je ne sais pas qui en a. Maison France Autonomie, voilà, ça vient changer. Ça...
13: Je pense que aussi, hein, si vous faites appel à un cabinet de conseil.
16: Ah oui, c'est sûr.
13: Ça, c'est de la parenthèse. Mais sur là, en revanche, je pense qu'on aura toujours une création de richesse, en tout cas, qui surviendra à un certain stade, qui permettra de maintenir, en tout cas, un bien-être pour la population, en tout cas, dans les pays qui sont déjà riches. C'est pour ça que je n'ai pas une grosse inquiétude. Après, il faut bien sûr aborder le débat. C'est-à-dire, si vous faites comme l'Espagne, vous régularisez sans avoir derrière cela de coordination avec vos pays européens et savoir comment vous allez, cette population, comment elle va s'intégrer dans le marché du travail, ce n'est pas la bonne solution. Mais on peut tout à fait avoir des démarches plus sensées, comme les politiques canadiennes, australiennes, en tout cas, en termes d'immigration.
16: Denis ?
14: Oui, pour donner un ordre de grandeur, d'ici 20 ans, si on veut stabiliser le ratio de dépendance, donc le rapport entre les actifs et les inactifs en France, d'ici 20 ans, il faudra avoir 13 millions de personnes en plus dans le paysage, compte tenu des trajectoires démographiques que l'on connaît. Donc 13 millions de personnes en plus dans le pays, donc des migrants, spontanément, on n'en voudra pas. Et là, il y a vraiment un enjeu politique qui est très clair. Et donc, il va falloir trouver les équilibres entre travailler plus, et ça, on n'y coupera pas. Travailler plus, travailler tous également. L'augmentation du taux d'emploi, ça va être le paramètre important. Travailler mieux, avec effectivement de la robotisation, avec la réduction également des réglementations, celles qui prennent quand même énormément de temps de travail et qui, là, pour le coup, vient interroger les cols blancs. Les cols blancs dont on a dit dans la première partie de l'émission qu'ils étaient menacés, mais ce sont aussi des gens qui contribuent notamment au suivi de la réglementation. Donc l'enjeu de simplification, c'est aussi un enjeu d'adaptation à la démographie, et puis aussi peut-être travailler ailleurs, mais je pense que Jean-Marc aura des éléments là-dessus, travailler ailleurs, c'est-à-dire que...
16: Non, lui, il ne veut pas travailler ailleurs, il veut faire travailler les autres.
14: Faire,
16: lui, alors, il veut exploiter.
14: J'avais oublié voilà. Un verbe, c'est faire travailler ailleurs, bien sûr. Pour aller
16: et surtout de ne rien foutre, mais faire travailler ailleurs.
14: Donc en fait, il faut arriver à trouver cette combinatoire.
16: Jean-Marc, votre camarade Emmanuel Le Chypre dit un truc qui me semble aberrant. Il dit que la démographie va provoquer des tensions inflationnistes parce que comme on aura besoin de gens, les salaires vont augmenter.
19: Non, alors je ne suis pas d'accord avec ça parce que la démographie va mettre sur le marché du travail une masse colossale d'individus. La solution, c'est ni la robotique, ni l'immigration, c'est l'investissement dans les pays où il y a Or, je l'ai dit ici, donc vous vous souvenez, le paysan indien. Parce que les Indiens, non seulement ils sont jeunes, mais ils sont totalement sous-employés. Moi, j'ai participé à des travaux au moment où on parlait de la dévaluation du franc CFA. Je me souviens des débats au sein du FMI à l'époque. C'était de dire, il faut effectivement, le véritable enjeu dans la dévaluation, c'est de faire en sorte que pour les économies africaines, les gens qui vont quitter la campagne n'aillent pas dans la fonction publique, mais aillent dans des ateliers. Je pense que le véritable enjeu pour les pays qui sont les pays émergents, c'est de quitter la campagne pour aller dans des ateliers et pas dans des emplois de la fonction publique. Or, d'après la Banque mondiale, il va y avoir 130 millions d'individus qui vont quitter la campagne entre l'Afrique et l'Inde sur les 10 prochaines années. Sachant que les 1 milliard 300 millions dans les 10 années qui viennent. Sachant que les pays en question ont été capables de créer jusqu'à présent entre 80 et 90 millions d'emplois par an.
20: Donc c'est ce que dit Anne-Sophie, ça va être un problème un sujet de transfert de population.
19: Pas du tout, ça va être un sujet de transfert de capitaux. On a parlé du Japon,
20: On parle de migration massive.
19: Oui, mais elle parle de migration massive pour des raisons climatiques. Je suis d'accord avec l'idée des rapports climatiques. Si votre terre disparaît, vous partez. D'accord. Mais si votre terre ne disparaît pas et s'il y a des gens qui créent des usines, le modèle japonais, c'est pas, à mon avis, la robotique ou le refus de l'immigration, c'est le modèle de Turuk. C'est-à-dire, je garde au Japon uniquement les centres de décision et j'implante en Indonésie des usines. Vous écoutez quand même le premier ministre indonésien qui vous dit, vu ce que nous ont fait les Japonais entre 40 et 45, ils arrivaient pour nous libérer des Hollandais et ils nous ont persécutés, torturés et tout ça. Et qui détient l'Indonésie maintenant ?
20: Les Japonais.
19: C'est les Japonais. Pourquoi ? Parce qu'ils nous ont apporté des capitaux, de l'épargne, des technologies, un savoir-faire.
20: Donc vous dites, la démographie des pays développés, ce n'est pas un problème. Il faut s'appuyer sur le développement des pays...
19: Il faut importer des produits que nous aurons financés par notre épargne. Quant à un raisonnement sur l'inflation, je pense qu'on va vers la déflation pour une raison très simple, parce que tous ces gens vont faire pression sur les salaires. Quand vous avez 130 millions de personnes qui sont sur le marché du travail et un marché du travail qui, pour l'instant, absorbe 80 millions de personnes, eh bien, ça fait pression sur le marché du travail.
20: Surtout qu'il y aura l'IA.
14: Un chiffre pour venir à l'appui de Jean-Marc, si tant est que Jean-Marc ait besoin d'appui.
20: Ouais, il en a besoin, parce que
14: sur la balance courante japonaise dit énormément de choses. Et en fait, la balance courante japonaise n'a jamais été aussi importante, mais tout l'excédent vient
20: Vous lui avez fait plaisir, vous lui avez fait plaisir.
19: Alors, je vais passer... Christopher l'a bien dit, vous allez au Japon, vous voyez bien que les gens mènent quand même un train de vie et un niveau de richesse qui n'est quand même pas celui d'un pays pauvre.
14: Le PIB par habitant, c'est 1% par an au Japon.
19: Oui, pour qu'on puisse faire la croissance, parce que les revenus arrivent de l'Indonésie.
20: Pour qu'on puisse faire la liaison avec les trois révolutions, parce que vous semblez dire, et ça paraît évident que les trois sont liés, on va passer à la troisième très rapidement, la révolution climatique et énergétique. La guerre en Iran a prouvé une fois de plus que l'énergie était centrale, sa maîtrise essentielle, l'indépendance fondamentale, tout ça dans le contexte d'un réchauffement climatique majeur. Est-ce que ça aussi c'est une révolution, Anne-Sophie ?
12: Oui, parce qu'à mon sens, c'est vraiment cette révolution.
20: Parce que vous parliez de transition tout à l'heure. Oui. Moi, je parle de révolution.
12: Alors, plutôt transition, et surtout, pourquoi ? Parce qu'à mon sens, c'est cette transition qui est majeure par rapport aux deux autres dont on a parlé. C'est-à-dire qu'en effet, cette transition écologique, moi, je parle plus de transition, à mon sens, peut être beaucoup plus en avant la remise en cause de notre modèle, qui est un modèle quand même de marché ouvert, où les marchandises ont un libre accès et peuvent... votre chaussure préférée peut faire 50...
20: Vous dites ça à cause de la géopolitique ? Vous pensez qu'il va y avoir des difficultés ?
12: Mais aussi en raison de la transition écologique, parce que je pense qu'en effet, demain, l'énergie aura un coût plus important, parce que comme il y aura du réchauffement, il faudra en effet essayer d'avoir des politiques de transition et que ça aura un coût économique. Et donc, ce modèle qui était le nôtre, de faire qu'en effet, votre chaussure peut être fabriquée dans 50 pays, sera remis en cause. Donc forcément, il y aura un impact sur le coût. Donc c'est pour ça qu'à mon sens, cette transition elle a un impact direct sur la démographie, puisqu'en effet, là, les gens ne vont pas partir parce qu'il y a la guerre et autres, ils ne vont plus avoir de territoire. Donc ils seront obligés de partir et ce sera, selon le rapport des Nations Unies, quand même des dizaines de millions de personnes. Donc ça va venir. Et puis l'autre élément, c'est vraiment le coût de l'énergie entre les pays qui vont essayer d'avoir en effet une politique de décarbonisation, d'être moins dépendante des énergies fossiles, etc. Et d'autres qui ne vont pas le faire. Et là, vous allez avoir en effet dans les émissions des conséquences très importantes. Le dernier point, c'est un peu le rapport du GIEC, parce que c'est vrai qu'on a des projections qui sont très intéressantes. Vous voyez malheureusement que c'est encore les pays qui polluent le moins qui vont être le plus impactés par ce réchauffement. Donc, vous voyez vraiment les pays qui vont être véritablement en risque. Donc, après, il y a tout un débat, et c'est ce qui se passe à la COP, de bah, comment on finance ça. Parce qu'on dit, bah, voilà, il faut décarboner, mais c'est vrai que pour beaucoup de pays, c'est
16: très compliqué. Alors, il y a quelqu'un ici qui a une solution, puisque j'ai vu une tribune dans les échos écolo-trotskiste de Jean-Marc Daniel l'orientation...
19: J'ai maintenu ce que j'avais déjà dit je crois, dans cette émission, qu'il faut que le prix de l'essence soit à 4 euros.
16: C'est ça. Très bien. Développer.
19: Ah, mais je peux développer dans cette tribune des Échos, qui est une excellente publication que je recommande par ailleurs.
16: C'est rare qu'ils citent des trotskistes. Voilà. Il y a rarement des trotskistes dans les Échos, mais.
19: Dans cette tribune, je rappelle qu'on est dans une situation qui est totalement aberrante. C'est-à-dire qu'on n'arrête pas de réclamer la baisse du prix du carburant, de dénoncer les conditions de vie dramatiques dans lesquelles sont obligés de vivre maintenant les gentilles infirmières. Et je disais, écoutez, le pouvoir d'achat pétrolier, entre guillemets, n'a jamais cessé d'augmenter, il n'a jamais été aussi élevé. C'est-à-dire que, je disais, au moment où on a créé le SMIC, sur la base de la création du SMIC, avec une heure de SMIC, on a acheté 1,8 litre d'essence. Juste avant le choc pétrolier, avec une heure de SMIC, c'était devenu le SMIC, on a acheté 3 litres d'essence. À l'heure actuelle, avec au moment du passage à l'euro, on achetait avec une heure de SMIC 5,4 litres d'essence. Et aujourd'hui, au niveau où est le SMIC, et sur la base des prix qui sont pratiqués en ce moment en moyenne, malgré la hausse récente, on peut acheter 6 litres d'essence. Donc, on n'a jamais eu une capacité de détruire la planète aussi forte. Et donc, je pense que la seule solution, c'est de mettre une taxe carbone. Et cette taxe carbone, je me référais donc au fait qu'en 1970, juste avant le choc pétrolier, on pouvait acheter 3 litres d'essence avec une heure de SMIC. L'heure de SMIC est à 12 euros, je divise par 3. Ça fait 4 euros. Dans ce genre
16: Sauf à diminuer le SMIC par 3.
19: Sauf à diminuer le SMIC par 3.
16: Donc, deux mesures qui sont très populaires. Le pétrole à 4 euros ou le SMIC divisé par 3.
19: Et juste parmi les comparaisons pour faire la transition avec ce qu'on disait précédemment, j'ai aussi fait un papier expliquant, alors qu'il n'est pas paru dans les Échos, expliquant que

0: qui sont vraiment clés aujourd'hui, qui sont à saisir. Et donc, une partie des jobs qui disparaîtront dans l'intelligence artificielle, on va aussi avoir des jobs qui vont se créer dans des solutions industrielles qui vont se redéployer. Encore, quand vous cherchiez tout à l'heure des jobs qui apparaîtront, des jobs de la transition industrielle, que ce soit en termes de production, de technologies, de solutions, ou que ce soit d'installation et d'exploitation, eh bien, ça va être un élément de substitution.
1: C'est des jobs, je comprends ce que vous dites, mais je vois même pas un job dans tout ce que vous m'avez décrit depuis le début de l'émission qui ressemble à quelque chose qu'on connaît déjà. Comme s'il y avait des jobs qui vont se créer de façon délirante qu'on ne connaît pas du tout.
0: Tout ce qui va permettre d'optimiser les systèmes énergétiques,
1: ça, c'est des logiciels qui font ça. Vous n'avez pas besoin d'un gars qui va venir pour vous regarder votre tuyau.
0: Non, mais en revanche, pour avoir votre installation qui va vous délivrer votre énergie au bon moment, vous allez être obligé de le faire point par point. Mmh. On a surtout un enjeu qui va être celui de combiner l'efficacité et le coût. En fait, le montant est vraiment colossal. Dans un moment où, évidemment, si on regarde en plus la France, on n'a absolument aucune marge de manœuvre, aucune capacité à investir, ou que ce soit l'État, les entreprises ou les ménages. Et donc, il va falloir être malin, il va falloir être efficace pour pouvoir combiner ces éléments. Et donc, l'efficacité coût va être une dimension tout à fait fondamentale. Ça s'applique sur toutes les dimensions qu'il va falloir piloter. Et l'intelligence artificielle va être aussi une réponse à l'enjeu énergétique, à l'enjeu climatique, une meilleure efficacité dans l'utilisation de l'énergie qui est permise par l'intelligence artificielle, clairement.
1: Christopher Demick, révolution, transition climatique, énergétique, je trouve que le terme c'est important.
2: Ah, je suis plutôt pour la transition, aussi, personnellement. Transition et notamment énergétique, et là où c'est positif, moi je suis convaincu, libéral à cet égard, mais je suis convaincu que le signal prix est essentiel. Et aujourd'hui, quand vous regardez sur les énergies renouvelables ont un coût de production et de stockage, toutes d'ailleurs, qui est plus bas que les énergies fossiles, et bien sûr, on peut intégrer le nucléaire si on le souhaite aussi en termes de coût. Donc, et ce qu'on voit, ça va très très vite, c'est-à-dire qu'en l'espace de 10 ans, vous avez des capacités de transition de production énergétique qui ont été augmentées, qui sont aussi bien dans les pays développés que dans les pays émergents. L'Inde, par exemple, quand on parle en ce moment de l'Inde, on parle de l'Inde qui achèterait du pétrole russe, qui est vrai. Mais l'Inde, par exemple, aujourd'hui, quasiment un tiers de sa production d'électricité totale, c'est des énergies renouvelables. Tout simplement pour une raison qui est simple, et ce n'est pas de l'idéologie, c'est juste le signal prix. Aujourd'hui, c'est beaucoup plus intéressant, c'est beaucoup plus rentable. Et il y a aussi qui commence à être mis en pratique, notamment parce qu'il y a des problèmes d'intermittence, on le sait très bien dans le solaire ou l'éolien. L'IA peut en tout cas commencer à régler en partie ces problèmes-là. Et ça avance très très vite. Sans plus, c'est rentable, sans qu'on ait nécessairement des subventions. Donc pour moi, je suis assez optimiste. Et on voit que c'est un mouvement qui est général à cet égard.
1: On arrive à la fin de l'émission.
3: Juste pour finir sur ce point, je suis toujours assez étonnée puisque justement sur cette énergie décarbonée, on est un des pays leaders dans le monde de cette énergie décarbonée. Donc on parle toujours de la puissance des États-Unis qui ont le gaz et le pétrole de schiste, des pays du Moyen-Orient. Là, nous, on a une véritable carte à jouer. Donc on a en effet la chance d'avoir cette énergie décarbonée qui est un atout considérable. Ça peut vraiment être une source de revenus.
1: Il faut passer au tout électrique pour en bénéficier.
3: Voilà, mais ce que je dis justement, c'est qu'on a cet atout-là, mais par contre, il faut augmenter en effet la demande en se réindustrialisant. Donc il faut vraiment jouer les deux de pair avec une vision sur les 20 prochaines années. Et là, la France pourrait vraiment être un gagnant de cette transition.
1: En quelques secondes, le monde de demain économiquement, il sera meilleur ou plus sombre avec toutes ces révolutions ? Anne-Sophie ?
3: Meilleur, je pense.
1: Meilleur.
3: Tout à fait.
1: Christopher
2: Demick. Meilleur également, j'espère plus libéral.
1: Pourquoi ? C'est-à-dire quand vous dites...
2: On est dans des économies qui sont de plus en plus où le poids de l'État est de plus en plus important. Et pour moi, la vision, c'est d'avoir un État qui sert d'appui, qui peut stimuler certains sujets, mais pas un État qui s'accapare la richesse.
1: Pourtant, tout à l'heure, vous disiez, en termes de... Notamment dans la révolution de l'IA, il va y avoir le problème de la fiscalité. C'est-à-dire qu'à partir du moment...
2: Ah oui, mais ça ne veut pas dire que je soutiens cette mesure.
1: Non, mais ça me paraît être une réalité incontournable. C'est-à-dire qu'à partir du moment où vous allez avoir des géants de l'IA qui vont capter une partie de la valeur et que vous allez détruire des emplois,
2: oui,
1: il va bien falloir aller chercher
2: de l'argent sur les prélèvements et la manière de redistribuer la richesse. Mais on peut avoir l'approche qui est de la France ou une approche comme à Singapour, par exemple. Donc, il y a différentes approches qui sont possibles. Il y en a qui sont plus efficaces que d'autres.
1: Denis Ferrand,
0: oui,
1: à quoi ressemblera le monde de demain avec toutes ces révolutions ? Il sera meilleur que celui d'aujourd'hui ?
0: Oui, il sera meilleur à une condition, c'est d'être en capacité de faire des choix. Parce que c'est bien ce que nous a dit l'histoire économique. Il y a toutes les révolutions technologiques qui créent des gagnants. Elles peuvent aussi créer des perdants. Mais en tout cas, ce qui est certain, c'est que ceux qui gagnent, ce sont ceux qui ont choisi de ne pas subir les révolutions. Et donc, ça demande des efforts d'adaptation permanents et être en capacité de faire des choix. C'est ça qui est fondamental.
1: Par exemple, soyez précis, quand vous dites être capable de faire des choix, c'est ce que dit, par exemple...
3: Le choix de la réindustrialisation.
0: Voilà. Oui, par exemple, pour saisir les opportunités, parce que

0: Par exemple, sur la transition énergétique, actuellement, l'Europe, qu'est-ce qu'elle a fait? Elle a créé un espace de demande, mais sans être en capacité de saisir la valeur, de produire pour donner les réponses. Et donc, c'est penser véritablement dans une logique de production, là où on peut avoir des atouts aussi à faire valoir.
1: Jean-Marc Daniel, à quoi va ressembler le monde de demain économique?
2: Écoutez, je ne sais pas si ça meilleur, mais il sera différent à partir du moment où vous avez... Contrairement à ce que je pense, la réindustrialisation ne va pas avoir lieu. Parce que c'est une mauvaise idée. Et l'industrialisation...
1: Pourquoi c'est une mauvaise idée?
2: Mais parce qu'encore une fois, ça va se passer en Inde, alors qu'en en Europe, on a besoin de maisons de France retraite, là.
3: France autonomie. Et donc, le France,
2: ben, il y aura surtout ça. Donc, le monde de demain, c'est, écoutez, est-ce qu'on est mieux dans une chambre des pâtes? J'en sais rien, mais c'est ça qui nous attend. Mais ça nous attend tous. Et, le véritable enjeu, ce sera mieux pour l'Indien, parce qu'il sera plus à la campagne, mais il sera dans des gigantesques usines. Il aura une vie différente. Je pense que ce sera mieux, mais il faut surtout penser que ce sera totalement différent. Et il faut pas se tromper. Encore une fois, il faut correspondre aux vrais besoins qui sont... Il y a des vieux au nord, il y a des jeunes au sud, il va y avoir besoin de beaucoup
1: d'électricité. Il va y avoir des migrations, vous dit Anne-Sophie.
2: Oui, non, mais les migrations, c'est des gens qui quittent leur territoire, mais ça ne veut pas dire qu'ils viennent travailler en France.
3: Oui.
2: Ça veut dire qu'ils vont continuer à travailler en Inde. Et par exemple, on parle de l'intelligence artificielle, des besoins énergétiques, la quantité d'électricité dont on va avoir besoin, est-ce qu'on va être capable de la fournir? On parle de l'énergie renouvelable, mais en ce moment, on construit des centrales nucléaires, et donc 40 ans après Tchernobyl, est-ce que ce qui nous attend, c'est...
3: Enfin, aujourd'hui, c'est l'élément le plus décarboné, le plus...
2: Ah oui, j'entends bien.
3: Donc, voilà, donc
2: j'entends bien,
3: pas
2: mais on est quand même 40 ans après Tchernobyl. Pourquoi on avait arrêté, pourquoi on avait accepté de remettre du charbon? Parce qu'il y avait eu l'accident.
1: Donc mieux ou pas mieux, le monde demain?
2: Ce sera, à mon avis, mieux, mais surtout, ce sera différent.
1: Très différent.
2: Assez différent, oui.
1: Merci de nous avoir suivis. J'espère qu'on vous a éclairé sur ce monde de demain. Merci à tous mes invités d'avoir accepté l'expérience. On se retrouve la semaine prochaine pour une émission dont je peux déjà vous dire qu'elle sera exceptionnelle. Surtout, n'oubliez pas de nous écouter, nous réécouter, nous voir, nous revoir en replay pour qu'on... Vous savez qu'on a fait un... Oui, je le répète chaque semaine. Enfin, j'en suis très fier. On a fait un record historique en mars. Alors, il faut qu'on le batte en avril, qu'on le batte en mai, qu'on le batte en juin, qu'on le batte tous les mois.
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5: 8h22 sur BFM Business et sur AMC Live, retour de la matinale de l'économie. On va parler de formation des commerciaux ce matin avec Julien Essa. Bonjour, vous êtes le directeur général et cofondateur de MuchBetter.ai. C'est un peu dans votre nom ce que vous faites, c'est-à-dire que vous essayez de faire mieux que ce qui existe aujourd'hui auprès d'une cible particulière, ceux qui vendent, en travaillant sur la formation. Qu'est-ce que vous proposez aujourd'hui que ChatGPT ne fait pas?
6: On propose une plateforme qui permet aux équipes commerciales de s'entraîner. Et on fait ça à travers des mises en situation conversationnelles, donc des simulations avec des clients fictifs d'intelligence artificielle. Et ça permet aux équipes commerciales ou aux équipes service client de travailler sur de la méthode, donc des techniques de vente, de travailler aussi sur de l'expertise métier, sur la connaissance des produits, la connaissance des offres, dans un contexte réglementaire de nos clients.
5: C'est-à-dire qu'en fait, l'IA, elle vous crée des business cases, quoi. Elle vous crée des clients fictifs, avec des situations fictives, et elle vous répond comme si elle était un vrai client.
6: Exactement.
5: C'est un coach.
6: Exactement. L'idée, c'est de se mettre en situation, un peu à l'image d'un sportif de haut niveau, qui continue de s'entraîner toutes les semaines pour pratiquer son sport. Nous, on considère que les commerciaux, c'est comme des athlètes de haut niveau. Aujourd'hui, le métier d'un commercial, c'est assez complexe. Et donc, on va leur donner la possibilité de monter en compétences à travers de la répétition active de leur métier.
5: Mais alors, vous pluguez sur quoi comme données? C'est-à-dire que c'est les données de l'entreprise, vous écoutez toutes les conversations avec des vrais clients et vous faites des simulations et des synthèses. Vous travaillez avec quoi comme base?
6: Alors, on se base sur à la fois la base de connaissances de l'entreprise, hein, qui peut inclure... les fiches produits, des éléments de contexte réglementaire de l'entreprise, etc. Et aussi sur la méthode, donc l'expertise métier de nos clients qui veulent insuffler à leurs équipes terrain. Et donc on utilise ces deux éléments pour créer des parcours avec différentes mises en situation. Et on essaie aussi de rendre l'expérience gamifiée et agréable pour les utilisateurs, pour leur donner envie de revenir sur la plateforme.
5: Et à la fin, qu'est-ce que vous avez vu? C'est-à-dire que qui est le meilleur commercial? C'est quoi la même méthode? Parce que ça vous fait une mine d'or d'informations.
6: On a en effet beaucoup de données sur la plateforme, parce qu'on est aujourd'hui en 2025, on a eu plusieurs centaines de milliers de mises en situation sur MuchBetter. Ce qui est intéressant, c'est de voir que l'expérience, elle est pertinente à la fois pour des nouveaux arrivants dans l'entreprise, mais aussi pour des gens qui ont plus de maturité, qui sont parfois très experts de leurs produits, mais pour lesquels ça peut être intéressant de retravailler un petit peu sur de la méthode ou parfois des éléments qu'ils ont oubliés, un peu délaissés dans leur métier.
5: Parce qu'il y a de la méthode pour être commercial, c'est pas juste un feeling, quoi.
6: Le métier de commercial, c'est compliqué. Il y a à la fois une question de méthode, que ce soit une méthode de vente ou une méthode d'expérience client. Il y a besoin de connaître parfaitement ses produits, ses offres. Il y a tout un contexte. Puis après, il y a la relation humaine. Et tout ça dans un monde où les choses vont de plus en plus vite et il y a une exigence de la part des clients vis-à-vis des commerciaux qui est beaucoup plus importante parce qu'ils sont beaucoup plus au courant de ce qui se passe.
5: Et l'IA, elle vous dit, ouais, sur tel produit, vous n'êtes pas au point, je vous refais un exercice. Et après, est-ce qu'elle le remonte à votre chef ?
6: Alors, ça, c'est une très bonne question. En effet, l'IA, elle va vous faire un débrief qui est très objectif, du coup, hein, qui est vraiment basé sur le verbal, ce que vous avez dit. Et ça, ça permet d'être un point d'appui potentiellement au coaching par le manager. Maintenant, MatchBetter, ça reste une plateforme d'apprentissage, c'est une plateforme de montée en compétences. Et donc, l'idée, c'est qu'avec MatchBetter, on aide les collaborateurs à devenir meilleurs. Et c'est toute la mission de notre plateforme.
5: Est-ce que vous avez des managers qui sont surpris ? C'est-à-dire, je ne pensais pas que tel produit, en fait, n'avait pas été compris, que telle méthode est mal utilisée.
6: Oui, alors, c'est aussi l'intérêt pour les managers, c'est que ça leur donne un débrief assez complet, où ils peuvent peuvent potentiellement rentrer dans le détail de quels sont les éléments qui ont été bien validés lors d'une découverte client. Et donc, ça leur donne de la donnée qu'ils n'avaient pas auparavant pour pouvoir coacher et accompagner leurs collaborateurs de manière plus pertinente.
5: Ça fait quand même un système d'évaluation, au final.
6: Alors, ce n'est pas du tout, en tout cas, la philosophie qu'on a sur MatchBetter. Hein. C'est vraiment d'accompagner les collaborateurs. Et c'est aussi l'optique dans laquelle on déploie avec nos clients, en partenariat avec nos clients, MatchBetter. Voilà.
5: Vous venez de lever 4 millions d'euros en amorçage, bravo pour ça. On parle beaucoup de la difficulté qu'on a en Europe à justement adopter l'IA dans les boîtes par rapport aux boîtes chinoises où désormais c'est dans tous les process. Est-ce que vous, quand vous allez avec vos commerciaux justement vendre votre logiciel, vous êtes confronté aussi à cette difficulté de faire passer les salariés à l'intelligence artificielle ?
6: Alors, oui et non. Je trouve que nos clients sont majoritairement des grands groupes et des ETI. Et je trouve que aujourd'hui, les entreprises françaises sont quand même très ouvertes à tester des cas d'usage sur l'IA. Et aujourd'hui, on arrive même à un stade de maturité dans beaucoup d'entreprises où les entreprises mettent en production les cas d'usage qui fonctionnent bien. Nous, on fait partie de ces quelques cas d'usage et ça, c'est une de mes fiertés.
5: Vous arrivez à donner un ROI sur votre solution assez rapidement, parce que c'est ça, en fait, quand même, le sujet.
6: Oui, tout à fait.
5: Donc, tester, c'est bien, mais il faut que ça rapporte.
6: Ouais, exactement, et surtout dans la formation. Et donc ça fait partie de notre approche avec nos clients. On leur permet de tester notre solution de manière assez scientifique. On essaie de mesurer quel est l'impact de l'utilisation de MatchBetter par rapport à leur performance sur leurs chiffres de vente. Et donc, en effet, on a pas mal de cas d'usage aujourd'hui, avec la majorité de nos clients, où on a pu démontrer qu'on avait un ROI dans l'utilisation de MatchBetter.
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9: Bonsoir à tous. Bonsoir à tous et merci d'être là. Bienvenue à Barcelone, au Mobile World Congress, ce grand salon dédié à la téléphonie mobile que nous vous proposons de suivre, bien sûr, chaque année depuis pas mal de temps d'ailleurs. Très heureux d'être là en ce lundi soir avec évidemment toute l'actualité des télécoms. Dans un instant, on va débriefer les actus, les premières tendances de ce salon avec Jérôme Colombin et Frédéric Simotel. On va beaucoup parler de smartphones, bien sûr. Le patron de Honor sera avec nous, ou plus précisément le directeur marketing. Honor qui a sorti un appareil étonnant, le Robot Rock. Vous verrez, c'est assez amusant. Et puis, on évoquera la connectivité par satellite avec à la fois un porte-parole d'Orange, Bruno Zerbib, hein, qui est le directeur d'innovation ici, mais aussi le patron de Telsat, Jean-François Fallacher, qui nous expliquera la stratégie de cet opérateur satellite européen. On parle aussi beaucoup de souveraineté ici à Barcelone. Un grand merci d'être là et bienvenue pour ce Tech & Co depuis le MWC.
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9: Et oui, donc pour débuter cette semaine, nous sommes ici à Barcelone sur le stand d'Orange. Comme chaque année, on remercie d'ailleurs notre partenaire Orange de nous accueillir. C'est vrai qu'on est bien ici et on sera là aussi demain de Tech & Co, spécial télécom, tout l'environnement des télécoms qu'on vous fait vivre chaque année pour cette édition 2026 qui s'annonce passionnante. Et pendant cette première demi-heure, je vous propose de débriefer les premières annonces de ce salon qui vient d'ouvrir avec Jérôme Colombin qui est là. Salut Jérôme.
10: Salut François, bonjour à tous.
9: Mon ami podcasteur Jérôme Colombin, journaliste et créateur de ce podcast Monde Numérique que vous pouvez écouter et regarder bien sûr. Là, tu as déployé tous les moyens.
10: Ah, pour... toutes les équipes sont là.
9: Toutes les équipes sont là, dont toi en particulier, oui, bien sûr. Absolument. Pour évidemment couvrir ce salon. Et puis Frédéric Simotel, salut Fred.
11: Salut François, salut à tous.
9: Voilà, Frédéric Simotel, journaliste à BFM Business. Tu seras là aussi pour Tech & Co Business qui sera diffusé mardi soir,
11: 22h30, ouais.
9: Parce que évidemment, le volet B2B, infrastructure télécom, c'est un gros sujet. On en parlera. Alors, je le disais, je pense que... Alors, déjà le Mobile World Congress, 20e édition ici à Barcelone. C'est un salon qui a commencé en 87, en fait. C'est vieux.
11: À Cannes.
9: Et à Cannes, bien sûr. Le 3GSM, après ça a été le...
11: Ça a été le GSM World Congress. Passé le 3GSM.
9: Voilà, et maintenant, le Mobile World Congress à Cannes. Alors, pour vous dire, ça s'étend sur des, je sais pas, 6 ou 7 halls. C'est immense, avec la présence de tous les acteurs des télécoms du monde entier. Ce qui est intéressant, c'est qu'il y a tout l'écosystème. Il y a évidemment les constructeurs de smartphones, logique. Sauf Apple, ça on le sait, hein. Vous avez après tout l'écosystème télécom et les opérateurs qui sont là aussi en force. D'où notre présence ici sur le stand d'Orange.
11: Et les opérateurs, évidemment les opérateurs chinois, mais on a l'opérateur saoudien, on a les opérateurs du Moyen-Orient. Voilà, on a vraiment aussi tous ces acteurs qui sont là. Et puis juste dire Huawei, ils ont un hall à eux tout seuls.
9: Voilà.
11: Juste pour que tout soit clair.
10: Mais c'est vrai qu'il y a toutes les strates et ça montre bien la réalité de la mobilité aujourd'hui. Donc les opérateurs, les réseaux, les intermédiaires, les services et puis bien sûr les produits, les smartphones, les terminaux.
11: Google est là.
10: Jusqu'aux objets connectés.
11: Google, Accenture, ils sont là, hein, même les grands cabinets Microsoft, ils ont des grands stands aussi.
10: Et jusqu'aux robots, j'ai l'impression qu'il y a pas mal de robots cette année.
9: Parce qu'on a l'impression aussi que ce Mobile World Congress, d'une manière, est un peu le prolongement du CES. On voit souvent...
10: Ouais. Le complément, moi, je dirais.
9: Le complément, mais c'est vrai. Mais souvent, les prémices d'annonces sont après confirmées au Mobile World Congress, alors même si... l'écart entre les deux n'est pas énorme, puisque de début janvier jusqu'à début mars, il n'y a pas grand chose. Mais on voit par exemple la tendance des robots qu'on avait vu au CES. Visiblement, elle est là aussi. D'ailleurs, on parlera de pas mal de petits gadgets qui ont été annoncés, là, notamment chez Honor, avec ce robot, ce smartphone robot, le Robophone. On va en parler dans un instant. Mais là, les enjeux, Fred, c'est quoi cette année? Parce que on évoque l'IA, bien sûr. Dans les téléphones avec évidemment des assistants qui ont plus ou moins du mal d'ailleurs à émerger parce qu'on se rend compte qu'il y a beaucoup de marketing, mais pour les infrastructures, dans les infrastructures, l'IA, c'est un vrai sujet.
11: Oui, il y a deux gros sujets pour les opérateurs qui sont présents ici, qui viennent signer de très gros deals, hein. On voit tous les grands patrons sont là, donc ils viennent signer des gros deals avec les distributeurs de smartphones, avec les fabricants, mais aussi pour toute la partie infrastructure, la partie cyber. Et sur la partie IA, on voit que l'IA apporte, on est vraiment en train de franchir une étape l'IAP. L'IA apporte toute la modernité au réseau pour détecter des anomalies, pour vraiment tout ce qui se faisait parfois par des alertes avec des humains derrière. Et bien tout ça, tout à l'heure on a eu le discours d'ouverture de Christelle Edelman, de la patronne d'Orange, qui l'a bien dit. Aujourd'hui, cette IA, ce sont les agents IA qui pilotent un peu ces infrastructures. Qui
9: on vont en parlera tout à l'heure d'ailleurs avec le directeur d'innovation d'Orange.
11: Et qui vont voir si la qualité de service de bout en bout est maintenue, des interventions automatisées. Hein, c'est vraiment le rôle des agents. Et auparavant, on en parlait un peu comme ça, mais ça y est, là, on est vraiment rentré dans cette ère des réseaux agentiques. Ça, c'est le premier sujet pour les opérateurs. Le deuxième, évidemment, vous en doutez, en cette période géopolitique très compliquée, c'est la souveraineté. Et là, les opérateurs, les acteurs européens viennent montrer qu'ils sont bien là. Ils aimeraient être un peu plus présents. Et donc là, on a de gros enjeux sur la souveraineté. Et les opérateurs essaient de montrer que, malgré le fait qu'ils soient qu'ils coopèrent évidemment avec les grands hyperscalers de cloud et tout ça, ils veulent montrer qu'ils ont la maîtrise de leur infrastructure. Montrer à leurs clients que, oui, je vous fais passer par du cloud Google, du cloud Amazon, mais c'est moi qui maîtrise tout ça. Et c'est un gros enjeu pour eux autour de ça. Donc, agent IA dans les réseaux pour moderniser l'infrastructure et pour mieux la maintenir et mieux intervenir, et la partie souveraineté pour montrer qu'on est maître de son infrastructure.
9: C'est vrai que Jérôme, cette année, ce salon est un peu dans un contexte géopolitique assez complexe. Donc forcément, tout ce qui touche à la souveraineté, à la présence européenne dans les technologies est hyper importante.
10: Ben, c'est la même problématique que, effectivement, pour toutes les autres facettes du numérique, hein, l'informatique, les services, on n'arrête pas de parler de ça en ce moment. Je crois aussi qu'il y a, dans les télécoms, il y a certains enjeux, et il y a aussi le constat que tout n'est pas rose et qu'il y a encore du chemin à parcourir, notamment pour la 5G, ce qu'on appelle la 5G standalone, la vraie 5G. Eh bien, apparemment, l'Europe n'a pas atteint ses objectifs aujourd'hui. Hein, elle est un peu en retard en termes d'équipement, donc c'est ce qu'on va vers un retard qui pourrait être pénalisable à terme. On sait qu'il y a aussi la course qui commence à se faire véritablement dans l'espace avec les télécoms dans l'espace.
9: Tu as raison, c'est une grosse tendance.
11: Il y a pas mal d'annonces
9: de la connexion par satellite aujourd'hui.
11: Il y a pas mal d'annonces d'ailleurs sur des alliances autour des satellites.
9: Bien sûr. Tout à l'heure, on va en parler puisque j'aurai l'un des porte-parole de Skylo qui a passé un accord justement avec Orange pour permettre l'envoi de SMS ou de position d'urgence quand on n'a pas de réseau.
10: Et là, il y a plein de choses à faire. On n'est pas forcément non plus les plus avancés. Alors que traditionnellement, il faut le rappeler, l'Europe a toujours été hyper bonne sur les télécoms et quasiment meilleure que les Américains.
9: Et même sur l'espace.
10: Les Américains n'étaient pas mauvais.
11: Ce salon a démarré à Cannes, on le disait, parce que le GSM, c'est l'invention européenne au départ.
9: Exactement. L'invention européenne, c'est clair.
11: Montrer tout ça.
9: Alors, évidemment, on va balayer un petit peu toutes les nouveautés. On recevra les porte-paroles de Xiaomi tout à l'heure et demain, mais aussi de Honor, etc. Mais il y a pas mal de nouveautés. J'évoquais tout à l'heure Honor, qui a un immense stand ici, rappelons-le, acteur chinois, qui a fait le show. Alors, évidemment, le show pour attirer un peu le chaland avec des robots qui étaient sur le stand. Mais un produit...
10: Mais ils sortent un robot, hein. Un robot humanoïde.
9: Alors, il sort... Voilà,
10: il y a 150 boîtes en Chine qui font
9: de la boîte.
10: Je
9: ne sais pas trop. Voilà.
11: C'était 65% des robots présentés au CES qui étaient chinois.
9: C'est dingue.
10: Exactement.
9: Incroyable.
10: Oui, mais celui d'Honor n'a pas l'air foncièrement en deçà de par exemple, du Nitri ou autre.
9: Mais d'ailleurs, il ressemble beaucoup à celui du Nitri. Je ne sais pas si vous vous souvenez.
10: Oui. Alors après, il n'y a rien qui ressemble plus à un robot humanoïde qu'à notre robot humanoïde. Sauf si on parle de. Parfois, il y a des robots humanoïdes un peu féminisés. D'ailleurs, ça, c'est un autre sujet, mais c'est assez intéressant.
9: Et donc, la robotique arrive même dans les smartphones avec le robophone d'Honor, qui est l'une des annonces les plus, on va dire, curieuses de ce salon.
10: Alors, c'est un smartphone avec une petite caméra. Quand on appuie sur un bouton, et elle se déplie et ça vous fait une petite tête comme ça pivotante au-dessus du smartphone. Alors, ça sent quand même un peu le produit taillé pour les salons. Il avait été, je crois, vaguement dévoilé au CES. Là, il est officialisé. Ils annoncent qu'il va sortir au cours du deuxième semestre 2026. Et il y a tout un storytelling autour de ça, justement sur le côté robot. Bon, moi, j'avoue que le côté robot, c'est-à-dire sous prétexte qu'il y a vaguement une petite tête qui te suit et qui fait des coucous, je suis un peu perplexe. Maintenant, il faut saluer quand même l'aspect technologique. C'est pas mal de mettre une toute petite caméra mobile dedans.
9: En fait, c'est un mini gimbal, j'ai l'impression.
10: Exactement. Et alors, ensuite, derrière, c'est les usages. À quoi ça peut servir? Est-ce que vraiment ça peut être utile ou pas? À mon avis, c'est pas un truc véritablement mass market, on va dire. Mais si on imagine, il peut y avoir des utilités. Moi, par exemple, pour les professionnels qui filment, moi j'ai une petite caméra motorisée, stabilisée. Et bien avec ça, on se retrouve avec une caméra stabilisée mécaniquement, ce qui est toujours mieux que les stabilisations optiques qu'il y a dans tous les smartphones aujourd'hui.
9: Et en plus, voilà, gros capteur, je crois, donc pour avoir une très belle qualité d'image. Et ils se sont associés alors avec une boîte que je ne connaissais pas, qui s'appelle ARRI, A2RI, qui est spécialisée dans la technologie d'image à Hollywood, pour justement avoir une qualité d'image supérieure qui se rapproche en fait de l'image professionnelle.
10: Ouais. Et après, il y a une utilisation toute bête, je trouve, c'est pour faire de la visio. Hein, c'est vrai que parfois on a du mal. Moi, quand j'appelle ma mère en visio, elle est jamais devant l'écran. Et bien, avec ça, en fait, la caméra te suit. Tu n'as qu'à poser le téléphone et la caméra te suit et voilà, ça peut rendre les choses un peu plus conviviales.
11: En fait, ils le disent, hein, ils le dessinent à trois rôles. Le premier rôle, c'est un accueil ou une orientation au magasin. Le deuxième rôle, c'est aller travailler dans des environnements complexes.
10: Mais ça, c'est, tu parles du robot humanoïde.
11: Robot humanoïde, Honor, leur cible aujourd'hui.
9: Ouais, mais là, on parlait du robophone.
11: Du robophone, le petit téléphone avec la petite caméra qui est sortie.
10: On ne voit pas le robophone dans une usine.
9: Non, mais juste après, tu nous parleras des robots de Honor. Mais là, effectivement, vous avez peut-être vu, si vous êtes avec toi à la télé, une petite vidéo qui explique un petit peu les usages. L'idée, c'est de l'accrocher aussi, de le mettre dans la poche de ton blouson ou quoi que ce soit, avec la caméra qui sort. Et ça me fait penser quand même aussi à tous ces objets qui récupèrent de la data pour après la mouliner à l'IA. Tu vois, on se souvient de tous ces petits gadgets qui n'ont pas marché et qui sont là pour analyser ton environnement, essayer de capter le maximum d'attention pour résumer après soit ta journée ou après questionner l'IA pour qu'elle puisse te répondre, tu vois. Donc j'ai l'impression qu'il y a un peu ça aussi.
10: C'est avec un gros frein social, hein, quand même, pour ce genre
9: avec cette caméra
10: produit
9: qui te suit tout le temps, là.
11: Moi, j'attends de voir justement si ce salon va nous dévoiler quelques pendentifs, tu vois, ces objets connectés. J'en ai pas encore vu beaucoup. Moi, j'aurais été un constructeur, j'en aurais mis dans tous les badges pour habituer les gens, tu vois. Alors, ça m'aurait coûté un fric fou, parce que il y a plus de, je sais pas, il doit y avoir des dizaines de milliers de visiteurs ici. Mais voilà, j'attends de voir sur le salon, comme on est là au premier jour, mais en se promenant, si on voit pas des gens avec ses pendentifs, avec le petit-fils du rabbit, ce genre de choses, on va voir si ça fonctionne.
9: Voilà pour Honor, qui a de grosses ambitions aujourd'hui. Hein. Honor veut jouer dans la cour des grands.
10: Rappelons que c'est Huawei.
9: C'était le spin-off de Huawei. Exactement. En quelque sorte, et qui a réussi à se détacher de Huawei, qui était privé évidemment de toutes les innovations occidentales et notamment d'Android et de Google. Et Honor a réussi, lui, à s'occidentaliser en quelque sorte et à rester.
10: C'était malin de la part de Huawei.
9: Ce qui était très malin.
11: Juste un mot pour rester sur Honor. Enfin, je ne sais pas si vous voulez parler de robots humanoïdes.
9: Vas-y.
11: Non. Honor, donc, ils ont présenté un robot humanoïde, comme je disais, dans trois domaines. Le compagnonnage assisté, aller dans des environnements un peu complexes, hein, dans des industries nucléaires, ce genre de choses. Ou le troisième, c'est accueillir des clients. Et alors, beaucoup de gens disent, mais on ne fait pas de la même façon des portables que l'on fait des robots. Et Honor répond à ça. Mais nous, toute la donnée qu'on a accumulée avec nos utilisateurs, on sait comment il doit se comporter, comment il doit leur répondre et tout ça. Après, c'est une histoire de mécanique. Donc, on va voir un peu comment ils veulent se confronter aux géants du secteur, quoi. Les Unitri, les Boston Dynamics, enfin voilà.
10: Mais tu as raison, c'est intéressant. C'est un opérateur télécom, enfin pas un opérateur, un fabricant de smartphones, qui fait du robot. En Chine, on sait qu'il y en a aussi qui font des voitures. Et en fait, c'est une espèce de triangle magique, quoi. Smartphone, robot, voiture. Et tout ça, eh bien, ce sont des choses qui ont presque un ADN commun aujourd'hui.
9: Mais c'est ça, mais tu as raison. Smartphone, robot, voiture, il y a des capteurs, il y a l'intelligence, tu as la puissance processeur équivalente à un smartphone.
11: L'interface machine.
10: De l'IA partout et de l'IA, comme l'a dit Christelle Hellman, de l'IA qui est le moteur de tout ça, en fait. C'est étonnant. Après, il faut rappeler sur les robots humanoïdes où on en est aujourd'hui. Il ne faut pas fantasmer. Non. Moi, je viens d'en croiser encore dans les couloirs, là. Ils sont sagement sur leur présentoir. Ils attendent de partir.
9: En train de se charger.
10: Et il y a quelque chose qui m'a frappé, c'est qu'à côté, là, accroché au présentoir, tu as la télécommande.
9: Ouais,
10: en fait, c'est un jouet télécommandé. Il y a qu'il y a très peu d'autonomie sur ces machines aujourd'hui. C'est ce qui manque, c'est l'intelligence artificielle.
9: C'est le défi à venir, c'est lui donner un peu de l'intelligence à ce robot pour qu'il puisse s'adapter à son environnement. Ouais. Et ça, on n'en est pas tout de suite. À chaque fois que je pose la question à des experts, c'est pas avant 10
10: ils
9: ans.
10: Ils savent pas, ils savent pas. Parce
9: bah, plus, 10 ans, 10 ans.
11: Ouais, la mécanique, 5, 10, il y a quand même de la mécanique, ça chauffe. Tu sais, on disait les robots, l'autre jour, je discutais avec un ingénieur du CNRS, il me disait, faut arrêter de dire que le robot, il peut faire des tâches sans cesse. Non, un robot, ça chauffe. Et au bout, alors, un humain, au bout de 3 fois, s'il opère une personne, il sera un peu fatigué. Le robot sera fatigué aussi, mais au bout de, sera aussi fatigué. Bon, plus au bout de 15-20 fois. Mais il faut pas oublier que les robots aussi ne reproduisent pas sans cesse indéfiniment. Ils ont de la surchauffe, il faut les charger, s'ils sont.
9: Leur arthrose, quoi, en quelque sorte.
11: C'est un peu ça.
9: Dans l'actu aussi des télécoms, il y a bien évidemment Samsung qui a annoncé son Galaxy S26, alors qui ressemble peu ou prou au S25, qui lui-même ressemblait beaucoup au S24.
10: Ouais,
9: alors
10: j'exagère. On ne peut pas leur en vouloir.
9: Non. Mais c'est vrai
10: qu'il y a des petites choses nouvelles sympas quand même.
9: Oui.
10: Là, ils ont bien, ils se font bien remarquer avec ce système de d'écran de confidentialité.
11: Privacy display, ouais.
10: Voilà, c'est un système pour éviter que on regarde ce qu'il y a sur votre écran, par-dessus votre épaule ou sur le côté.
9: Ouais.
10: Alors, c'est l'équivalent de ce qu'on peut mettre aujourd'hui manuellement.
9: De ces vitres qui s'opacifient quand tu.
10: Exactement,
9: quand
10: mais tu là, prends c'est le téléphone. Intégré. Au niveau des pixels, c'est assez malin et c'est piloté par du software. Et ce que je trouve très intéressant, c'est qu'on peut l'activer et le désactiver parce que malgré tout, ça enlève un peu de luminosité.
9: Ouais.
10: Donc, on va pas avoir envie de le laisser tout le temps. Mais on peut aussi l'associer à telle ou telle application. Typiquement, ton application bancaire, eh bien, tu veux qu'elle s'ouvre systématiquement avec l'écran de confidentialité. C'est plutôt pas mal.
11: Ils ont ça et puis ils ont rajouté tout un. Alors ils combinent Bixby, donc leur IA, ils combinent évidemment Gemini. Donc Gemini et Perplexity aussi qu'ils ont intégré à l'intérieur. Et alors il y a plein de petites fonctions qu'on va voir arriver peu à peu de plus en plus. Ça, c'est par exemple on est en train de discuter tous les deux sur WhatsApp, François, et on se dit tiens bah il serait temps qu'on se fasse un débrief de ce salon un soir au restaurant. L'IA va lire ce qu'on se dit sur WhatsApp et va nous dire bah tiens François est libre jeudi soir, toi aussi est-ce que vous voulez que je vous fixe un rendez-vous? Je me note dans votre agenda que vous devez vous voir au restaurant. Voilà ce genre de choses. Bon, les résumés de mails, on est habitué. Ou alors, on est en train de parler du CES de l'an passé, ou du Mobile World Congress de l'an passé, par WhatsApp, et il va me sortir. Est-ce que tu veux envoyer à François les photos pas de nos vacances, mais justement de notre visite au CES, au Mobile World Congress 2025, pour se rappeler ce qu'on avait vu là-bas. Voilà, c'est plein de petites simplifications auxquelles on va s'habituer peu à peu.
10: Ouais, c'est pas mal.
9: Alors, évidemment, donc Samsung qui mise à fond sur l'IA.
11: Ils sont juste derrière.
9: Et puis, il y a un autre constructeur chinois qui veut vraiment faire son trou. Ici, c'est Xiaomi. Qui est un géant en Chine, qui est vraiment sur tous les fronts. Hein. Ils font des télés, ils font de l'électroménager, de la voiture.
10: Ils ont ces deux voitures.
9: Exactement, une très belle voiture qui roule en Chine.
10: La Su7.
9: Oui, c'est ça. Et puis là, ils ont lancé un concept car avec Gran Turismo, qui est incroyable. Une voiture magnifique que je vous invite à regarder, qui est vraiment très très belle. Alors c'est du concept car, peut-être que ça sortira jamais. Puis si vous aimez pas la voiture, ça va pas trop vous intéresser, mais en tous les cas pour le plaisir des yeux, c'est plutôt réussi. Et surtout Xiaomi lui prend un parti assez intéressant, c'est vraiment focus sur la photo. Ça fait des années qu'ils ont ce partenariat avec Leica. Au début, moi je pensais que c'était vraiment un partenariat marketing. Je me paye le logo Leica sur mon téléphone et puis voilà. Mais en fait non, le patron de Leica est monté sur scène pour expliquer qu'il y avait des associations, enfin les ingénieurs Leica travaillaient avec les ingénieurs donc Xiaomi. Et là ils ont sorti toute une gamme du Xiaomi 17 avec le Ultra qui a un appareil photo franchement bluffant. Je l'ai testé, je l'ai comparé avec mon 17 Pro Max. Ben, je peux vous dire que le 17 Pro Max, il fait pas le malin. Hein.
10: Ah ouais.
9: Il y a un capteur de 200 mégapixels, d'un pouce, qui fait des photos incroyables. Et surtout, tu parlais de l'IA. Il n'y a pas énormément d'IA mise en avant dans le quotidien de ce téléphone. Mais en revanche, alors évidemment, il y a Gemini, ça. Mais en revanche, l'IA, c'est pour le traitement de la photo. Et j'ai été bluffé parce que tu arrives à vraiment zoomer de manière assez importante sur les photos. Et tu as un traitement en temps réel qui se fait. avec un résultat bluffant. Donc c'est vraiment assez impressionnant.
10: Ils suivent le chemin de Google Pixel, en fait.
9: Ils suivent le chemin de Google Pixel avec, je pense, un module photo et une optique de meilleure qualité encore que Pixel. Donc voilà, c'est... ça bouge.
11: L'optique, ça devient un point important. Et peut-être que, vous savez, aujourd'hui, on parle beaucoup de ces lunettes connectées. Alors évidemment, on a des Zeiss, on a des Essilor, qui sont des grands noms de l'optique. Mais Leica utilise aussi une certaine optique. Donc on peut aussi peut-être voir d'autres développements aussi à terme avec Xiaomi. Par contre, c'est intéressant ce que tu dis, parce que la sortie, donc on en a parlé dans Tech & Co la semaine dernière, de la sortie du Samsung S26 et Plus et Ultra. On a très peu parlé de l'appareil photo. On était vraiment sur l'IA.
9: Mais parce que l'appareil photo, c'est le même que celui de l'année d'avant, en fait.
11: Mais tu vois, et là, le fait
9: qui est très bien, hein, attention.
11: Tu vois, chacun cherche à se différencier aujourd'hui davantage. Et donc, c'est bien, voilà, Xiaomi...
9: Et puis, dernière chose qui est assez intéressante, c'est que Xiaomi a sorti avec Leica un téléphone qui est un Leicaphone. Donc, c'est l'inverse. C'est plus du Leica... c'est plus du Xiaomi by Leica, c'est l'inverse. Ouais. Mais donc ça, c'est intéressant.
11: Mais c'est pas une stratégie idiote, parce que finalement, si on regarde le grand public, qu'est-ce qu'ils font avec leur téléphone ? Ils communiquent WhatsApp, ils regardent quelques vidéos et on prend énormément de photos. Donc si on a des photos de meilleure qualité, encore de meilleure qualité, pour alimenter ses propres réseaux, enfin voilà, c'est pas une stratégie idiote que de se concentrer vraiment sur cet aspect photo.
10: Et c'est eux qui sortent une batterie pour l'iPhone. Pour l'iPhone.
9: Une batterie à induction qui se colle avec le magnète d'Apple.
10: 30 dollars de moins, moins cher que celle de l'iPhone 60.
9: Et on l'a vu à la présentation, elle est très jolie.
10: Elle est super
9: jolie. Ils ont sorti même en orange.
10: Oui, la couleur de l'iPhone orange.
9: Métal de l'iPhone. Mais c'est vrai qu'il y a toujours.
10: Ils sont malins.
9: En fait, Xiaomi aime bien se comparer souvent avec Apple. C'est assez étonnant quand même. Tiens, Qualcomm qui annonce pas mal de choses ici. Oui. On pourrait faire deux émissions entières sur les annonces de Qualcomm. Il y a un truc qui m'a fait assez rigoler, c'est que Qualcomm est en passe de sortir une puce sur les téléphones, alors qui permet de se connecter par satellite, bien sûr, de pouvoir avoir de la connectivité partout. C'est là aussi, c'est l'un des messages de ce salon, c'est que même quand tu n'as pas de réseau, comment tu peux rester en communication ? C'est assez intéressant. Et Qualcomm va plus loin en essayant de résoudre le problème de l'ascenseur. Ils arrivent, en fait, grâce à l'optimisation de leurs puces et des antennes, à toujours capter un réseau. Même, tu sais, quand tu es dans les ascenseurs, où en général ça coupe, ça fait cage de Faraday, etc. Ouais. Et donc, ils s'apprêtent à sortir une puce qui fonctionnerait aussi dans les ascenseurs. Je trouvais ça amusant. Il faut être connecté. Je pense que ça doit capter des fréquences spécifiques, des choses comme ça qui te permettent pouvoir communiquer.
10: Et des émetteurs indoor aussi à certains endroits.
9: Après,
11: ils sont en train de travailler. Tu sais, Qualcomm, c'est ceux qui communiquent. Je pensais qu'on verrait plus de 6G partout. Alors là, on voit IA partout, mais je pensais qu'on verrait plus de 6G.
9: On en parle, mais j'ai l'impression que c'est encore un petit vide.
11: On est encore d'ici à 2030, mais Qualcomm en parle. Et justement, eux, ce qu'ils disent, leur 6G sur laquelle ils travaillent, c'est pour justement pouvoir reconnaître l'environnement dans lequel on est. Typiquement, tu es dans ton ascenseur. Elle voit que c'est un endroit fermé. Elle va essayer de voir comment je peux rendre le réseau plus performant grâce à des sortes de jumeaux numériques, de savoir à peu près où on est, de nous cartographier un peu. Voilà, c'est pour eux, c'est comme ça qu'ils mettent en avant la 6G, en disant c'est pas juste du débit plus rapide, c'est du débit plus intelligent aussi. Donc voilà, on va suivre ça, on ira les voir tout à l'heure.
9: Jérôme, il y a un truc aussi qui nous plaît bien, c'est les lunettes connectées.
10: Ouais.
9: Pour l'instant, alors. Pour tout vous dire, on enregistre ce Tech & Co. On est en fin de matinée. Le salon vient d'ouvrir. On n'a pas eu le temps de regarder tout. On vous donnera plus d'informations sans doute demain. Mais malgré tout, il y a un acteur ici qui, depuis des années, ne lâche pas l'affaire sur les lunettes connectées. C'est TCL.
10: Absolument. Et rappelle-toi, on avait essayé ensemble ici même la toute première version des lunettes TCL qui font de la traduction en temps réel.
9: Ouais, il y a quoi ? Il y a 3-4 ans, peut-être plus.
10: Exact. Bon, c'était un peu poussif. Acrobatique. Hein.
9: Ouais.
10: Eh bien, je les ai essayés. J'ai essayé la nouvelle version hier. Ça n'a rien à voir. J'avais une jeune fille qui me parlait en chinois et j'avais le sous-titre exactement comme si je regardais un film en chinois. Ça marchait très bien. Ça marchait très très bien. Et ces lunettes TCL, en fait, c'est pas sous la marque TCL, hein, c'est sous la marque Rayneo, qui est une filiale, enfin, c'est une société qui appartient à TCL, mais c'est vraiment brandé Rayneo. Et ils ont, c'est pas exactement le même. Je pense qu'elles sont aussi intéressantes, par exemple, que les Ray-Ban Meta. parce qu'elles font plein de choses. Elles ont ça, elles ont des applications, tu as des photos, tu peux prendre des photos, tu peux prendre des vidéos.
9: Et donc tu as un assistant IA. Tu as un écran dans le,
10: voilà.
9: Le verre.
10: Et la différence, elle est au niveau de l'ergonomie intérieure, c'est-à-dire que les Ray-Ban Meta, c'est un petit écran sur l'œil droit.
9: L'œil droit, ouais.
10: Là, c'est sur les deux yeux.
9: Ah, donc vision stéréoscopique.
10: En bas. Et c'est évidemment pour que tu puisses continuer à vivre normalement, parce que c'est des lunettes avec lesquelles tu es censé aussi voir ce qui se passe autour. Donc l'écran, l'affichage est un peu vers le bas et il est plutôt réduit, sauf pour certaines scènes, des photos, etc.
11: Et la partie autonomie, parce que moi j'ai vu des lunettes Rockid là, où alors on a les lunettes classiques connectées, alors effectivement deux écrans aussi, mais eux tu peux connecter directement ton petit câble avec ta batterie portable.
10: Oui, enfin, ils le font tous.
11: C'est quelque chose, parce que le grand souci de ces lunettes connectées, c'est l'autonomie. Quand même l'autonomie. Hein.
10: Ouais. En plus là elles sont assez compactes, donc je pense que l'autonomie ne doit pas être énorme. Et puis sinon ils ont un autre modèle, mais qui est plus classique, parce que quand on dit lunettes connectées, ça recouvre plein de choses différentes.
9: Bien sûr. Et TCL a une particularité, c'est cette paire de lunettes qui permet de regarder des films.
10: Exactement.
9: Quand t'es dans les transports, et ça c'est cool. C'est-à-dire
10: et ça, ça coûte pas très cher, ça coûte $400. Hein,
9: exactement. $400. Et vous avez en fait un câble que vous branchez sur votre téléphone, et votre téléphone devient un petit peu le disque dur de tout ce que vous avez. Et si vous lancez Netflix, ben vous avez Netflix qui apparaît sur les deux écrans.
10: Et là cette année, ils annoncent à Barcelone un petit appareil vendu à part qui permet d'autonomiser les lunettes par rapport au smartphone. Donc de se connecter à Chrome, je crois, quand tu as ton Chrome sur la télé.
9: Oui.
10: Et puis avec une carte mémoire pour embarquer des films, etc.
9: Ok, d'accord. Donc tu n'es plus obligé de brancher ton téléphone,
10: en fait. Exactement.
9: Voilà, ça c'est pas mal. Mais on ira jeter un petit coup d'œil pour voir s'il y a des nouveautés. Dernière chose, tu le disais tout à l'heure, c'est Huawei qui est là hyper puissant parce que c'est vraiment. Enfin, la toute puissance technologique chinoise, hein,
11: hors
9: Huawei,
11: de Chine.
9: Voilà. Dans des télécoms, ils sont hyper puissants, ils sont très très bons.
11: Oui.
9: Et même s'ils ont été, on va dire, bâillonnés par les différentes réglementations américaines et européennes, ils sont ici. En conquérant, quoi, comme chaque année.
11: Alors ils présentent beaucoup de choses télécom. Ce qu'il faut retenir, une des choses qu'il faut retenir, c'est qu'ils sortent une puce. Alors ça s'appelle Atlas 950 Superpod. C'est une grappe de puces IA. C'est vraiment. Alors ce sont des TPU, mais qui regroupés, ça vient concurrencer directement les Nvidia. Alors en performance pure, ils sont meilleurs que les Nvidia. Par contre, il y a ce gros souci, c'est la couche logicielle. On sait que Nvidia, c'est cette couche CUDA.
9: Et oui, bien
11: eux,
9: sûr.
11: Ils ont une couche qui s'appelle CAN et qui est même DeepSeek qui a testé les deux. C'est un peu en dessous quand même de CUDA, donc il y a un retard à rattraper au niveau technologique. Tu l'as dit, c'est bien de remplir un stand ici. Maintenant, faut aussi remplir des bons de commande. Et là, c'est vrai que les États-Unis c'est niette.
9: En
11: Europe, il faut aller.
9: Étant donné que c'est un salon international, il y a sans doute plein de pays qui vont être ok.
11: Très grand salon de tous les Moyens Orientaux, la Saudi Télécom qui est à côté.
10: L'Afrique.
11: Et voilà, c'est vrai, l'Afrique où il y a pas mal. En tout cas, voilà, ils viennent jouer dans ces plates-bandes et Nvidia regarde ça du coin de l'œil. Pour l'instant, ils ont eu encore une avance avec leur CUDA, mais vu la vitesse à laquelle ils progressent, voilà, c'est à suivre en tout cas ce genre-là. Peut-être pas pour l'Europe, mais comme on l'a dit, voilà, pour la partie asiatique, pour la partie Afrique, la partie Moyen-Orient.
9: Mais c'est dingue qu'ils arrivent, et tu le disais, à avoir plus de puissance aujourd'hui de calcul que Nvidia, alors ils se battent pas sans doute à armes égales de processeurs.
11: Ils achètent des puces Ascend, des TPU Ascend, et au milieu c'est ça qui fait leur force. Ils ont ce qu'ils appellent le bus d'interconnexion, et là c'est là vraiment où ils sont forts, où ça va à une vitesse. Enfin là ils sont vraiment beaucoup plus performants là que les en brut quoi que les puces Nvidia. Mais derrière voilà, après pour les applications c'est autre chose.
9: Ah, tu vas aller voir un peu le stand de Huawei.
10: Ouais, et alors c'est marrant parce que j'ai déjà vu sur les réseaux ressortir quelque chose que moi j'avais découvert chez Huawei il y a 2 ans, je crois. C'est un câble hyper fin, de la fibre optique, hyper fine. Prête à être installé à la maison.
9: Oui.
10: Truc collant, tu mets ça le long de tes plaintes, c'est invisible. Et
9: ça
10: si
9: te permet de continuer la fibre en fait.
10: Voilà, exactement, et tu mets de la fibre dans ta grande propriété, comme ça, sans problème.
9: Non, mais c'est ça qui est amusant, c'est que ils sont à la fois sur des sujets infra. hyper infra, et puis après des
10: trucs pratiques, tous les étages.
9: Comme ça, pour avoir la fibre partout dans la maison.
10: Mais même en termes de smartphone,
9: sans casser des murs, quoi.
10: En termes de smartphone, on n'en parle plus trop parce qu'ils ne sont pas commercialisés en Europe, etc. Il y a des problèmes avec Google, mais ils ont des super produits. Hein.
11: Mais tu sais, même ce qu'ils ont fait avec leur OS Harmony, on aurait dû s'en inspirer, nous aussi.
10: Ouais,
11: hein.
10: Exactement.
11: Tu vois, ils ont, donc on rappelle, il y a iOS iPhone, Android évidemment pour l'autre gamme, et quand ils avaient été bloqués, ben, ils avaient développé leur propre OS qui est très développé maintenant en Asie. Et là on se dit, ben, flûte, nous en Europe on aurait peut-être dû faire quelque chose.
10: Ça viendra peut-être, c'est dans l'adversité que ces choses-là deviennent des nécessités.
11: On en a des Graphene OS, on a des petits open source, voilà, qui fonctionnent, mais bon, pour l'instant on est quand même tellement scotché à nos endroits.
9: Il y a d'ailleurs un projet d'OS européen, mais on en reparlera. Merci beaucoup à tous les deux. Merci Fred.
11: Merci.
9: On te retrouve mardi soir pour Tech & Co Business.
11: 22h30, voilà, ici même. Enfin,
9: spécial télécom. Et Jérôme, on te suit dans Monde Numérique, bien sûr.
10: Voilà, abonnez-vous au podcast sur YouTube aussi.
9: Plein de vidéos et de podcasts audio à découvrir. Vous restez avec nous. Ce Tech & Co, la quotidienne depuis Barcelone, et le MWC ne fait que commencer. On revient juste après cette petite pause. À tout de suite.
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9: Tech & Co, la quotidienne, toujours à Barcelone, aujourd'hui et demain, toujours sur le stand Orange. Et on va parler de cette bataille maintenant des télécoms qui se font dans l'espace, du côté des satellites, avec mon invité Guillaume Kiempf qui est là. Bonsoir Guillaume.
14: Bonsoir.
9: Parlez bien dans le micro pour qu'on puisse vous entendre, bonsoir, c'est bonsoir. Important. Merci. Vous êtes le directeur financier de Skylo.
14: Oui.
9: Skylo qui est un acteur qui n'est pas forcément hyper connu.
14: Oui.
9: Vous êtes américain.
14: Oui.
9: Vous êtes une société qui est spécialisée dans tout ce qui touche à l'espace et notamment aux satellites. Est-ce que vous pouvez nous présenter ce que vous faites?
14: Oui, bien sûr. Donc, à la base, c'est que nous nous rendons compte que le satellite fait partie maintenant de l'intégrante du réseau.
9: Rapprochez votre micro de la bouche, voilà, comme ça c'est parfait.
14: Fait partie intégrante des réseaux, et donc du coup, on commence à réfléchir à l'intégration du satellite pour toute la partie télécom. Et ce que nous proposons à Skylo, c'est l'approche de l'espace standardisé, qui est une approche mondiale basée sur les standards, pour permettre l'intégration et l'extension du réseau satellite, du réseau terrestre au réseau satellite pour les opérateurs.
9: Donc vous avez vous-même vos propres satellites?
14: On n'a pas nos propres satellites. Ce que nous faisons, c'est vraiment nous faisons la couche d'intégration,
9: d'accord,
14: entre les différents acteurs, que ce soit donc les opérateurs qui proposent l'offre à leurs abonnés, que ce soit les partenaires satellites qui proposent eux leurs satellites et leurs bandes passantes, et ou les fréquences, ainsi que les intégrations avec les différents appareils et couches techniques nécessaires à l'intégration du réseau.
9: Et alors vous travaillez avec quel type d'opérateurs de satellites?
14: Donc nous travaillons avec des satellites géostationnaires, donc qui sont basés à 36 000 km de la Terre. Et nous proposons pour l'instant des paquets plutôt taille réduite, du coup, pour que ça puisse transférer plus simplement, avec une évolution des services et une évolution des partenariats à long terme.
9: Alors, parce que c'est vrai qu'aujourd'hui, l'enjeu de la communication tout le temps, même quand on n'a pas de réseau, il est hyper important. On le voit. Apple avait lancé un petit peu cette aventure il y a quelques années avec l'iPhone 14,
14: oui,
9: qui permet, à partir de l'iPhone 14, de pouvoir envoyer des messages même quand on n'a pas de réseau.
14: Oui.
9: On voit que maintenant tout le monde s'intéresse à ce confort, en fait.
14: Oui, et en fait le confort, il s'étend vraiment au-delà des zones blanches, c'est-à-dire qu'à la base c'était quand on n'a plus de couverture. Et là, ce qu'on
9: c'est ce que proposait Apple d'ailleurs au départ.
14: Exactement. Est-ce que l'on tend vers donc ce que nous proposons aussi maintenant que on a commencé avec Google Pixel, la suite pour Pixel, Pixel 10 et 10 à maintenant, Samsung, Verizon, des partenaires comme Orange, mais qui s'étend maintenant au-delà de l'idée de non couverture à vraiment l'idée de perte de qualité de service. Et c'est vraiment vers là où on tend, sur un système de continuité du service, sans que vous vous rendiez compte qu'il y a un changement de réseau, de la même façon qu'il y a un changement de réseau Wi-Fi ou cellulaire, qui n'est pas aussi un changement pour vous du réseau cellulaire au réseau satellitaire.
9: D'accord, c'est-à-dire qu'en fait, moi je m'en fous finalement, je suis là,
14: ça marche.
9: Et si j'ai pas de réseau, automatiquement le satellite va prendre le relais.
14: C'est ça.
9: Et dès qu'il y a un réseau terrestre, c'est le réseau terrestre qui sera toujours la priorité, on est d'accord.
14: Ce sera la priorité, c'est le plus haut débit, ça marche très bien pour la plupart des cas, et c'est le relais vraiment que la continuité.
9: Mais ça veut dire que finalement, la promesse que vous apportez avec ça, c'est que si je suis en train de surfer sur Internet et que j'ai plus de réseau terrestre, je vais pouvoir continuer mon surf avec Skylo ou on n'a pas encore assez de débit?
14: Alors pour l'instant, on est encore sur l'évolution de cette feuille de route. On n'en est pas encore à ce niveau. C'est une question d'intégration qui va se faire dans les prochaines années, mais c'est aussi une question de passage à d'autres formats du monde satellitaire pour poser du débit. Mais on ne sera pas sur du haut débit du type YouTube ou Netflix en streaming, par contre.
9: Et aujourd'hui, qu'est-ce que vous êtes capable de faire en fait avec un téléphone?
14: Oui, alors aujourd'hui, à l'heure actuelle, on est capable de faire. Donc, on va commencer par le SES, qui est vraiment le cas d'usage vraiment le plus demandé au final et vraiment le plus nécessaire.
9: Mais bien sûr.
14: Donc, on va commencer par là.
9: Le plus vital, cela
14: dit. Le plus vital.
9: Je suis en rando, je suis dans un endroit où il n'y a pas de réseau. Il m'arrive quelque chose. Malgré tout, grâce à votre technologie et aux autres, parce que vous n'êtes pas les seuls à faire ça, je peux envoyer un SMS.
14: Exactement. Et donc ça, c'est vraiment le cas d'usage et on le voit les résultats tous les jours. On a évolué vers le SMS. Donc ça, c'est ce que propose maintenant, par exemple, Orange, par exemple, et a lancé il y a quelques mois. Et maintenant, on s'étend. Donc on a fait un test avec la voix. Donc on est capable maintenant aussi de faire la voix via satellite géostationnaire.
9: Donc c'est-à-dire un appel téléphonique.
14: Un appel téléphonique. Donc c'est l'évolution prochaine. Et ensuite, on va attendre vers plus de haut débit, plus de débit et plus d'applications. Sans forcément tendre encore à vouloir rivaliser avec le terrestre et le haut débit terrestre, on est sur une évolution avec les services essentiels qui seront couverts avec ce service.
9: Alors, parlez-nous justement de ce partenariat que vous avez scellé avec Orange.
14: Oui.
9: Qu'en est-il en fait?
14: Donc, nous avons commencé un partenariat donc en courant 2025 avec un lancement commercial qui s'est fait mi-décembre 2025. Et donc pour l'instant, le service est proposé sur les téléphones Android, notamment Pixel, sur les montres connectées aussi. Donc on parle des téléphones, mais il y a aussi les montres et d'autres
9: objets connectés aussi.
14: Ça marche d'autres.
9: Des devices qui sont cellulaires, quoi.
14: Qui sont cellulaires et qui proposent justement la connectivité. Ce que nous certifions aussi. Donc nous travaillons avec les opérateurs comme Orange, mais aussi avec les constructeurs et les constructeurs de puces pour que justement tout cela fonctionne bien.
9: Oui, parce qu'il faut qu'il y ait une compatibilité avec votre service.
14: Il faut une compatibilité avec le service.
9: Ça nécessite des téléphones particuliers avec des puces particulières et des antennes particulières.
14: Il faut une évolution des puces notamment. Et ça, c'est une évolution finalement qui se fait en progression. C'est-à-dire que ce n'est pas un travail qui se fait au cas particulier avec encore une fois des téléphones particuliers. L'idée, c'est vraiment d'être grand public et que ce soit intégré aux appareils de tous les jours. Et l'évolution se passe encore une fois avec les fabricants de puces électroniques. Et au fur et à mesure, qu'il y a un refresh des téléphones, l'évolution se fera à ce moment-là.
9: Donc on peut dire qu'à terme, tous les téléphones seront compatibles avec cette technologie.
14: On tend vraiment à cette histoire de compatibilité et de, pour l'utilisateur, de ne pas avoir à se soucier est-ce que c'est cellulaire, est-ce que c'est satellitaire. On tend vraiment à ce standard et cette continuité de service. Donc encore une fois, on travaille avec les constructeurs, on travaille avec les opérateurs pour ce service.
9: D'accord. Donc pour l'instant, avec Orange, quels téléphones sont compatibles?
14: Pour l'instant, c'est la série Pixel, Google Pixel.
9: Donc les Google Pixel.
14: Les Google Pixel.
9: À partir de quel modèle?
14: À partir du 9 et
9: d'accord,
14: 10.
9: D'accord. Donc ouais, celui. Là, on en est au 10.
14: Là, on est au 10. Là.
9: Voilà, c'est ça. Mais l'idée, c'est quoi? C'est que donc vous fournissez ce service à Orange.
14: Oui.
9: Et donc Orange propose ce service à ses abonnés.
14: Oui.
9: C'est quoi? C'est comme une option sur un abonnement.
14: Oui.
9: Comment ça marche?
14: Alors, ce que Orange propose pour l'instant, mais après chaque opérateur, on voit,
9: fait comme il veut.
14: Ouais. Nous, on travaille vraiment à proposer à Orange le service, ou aux opérateurs le service, et après, c'est à eux de monétiser de la façon pertinente qu'ils voient. À l'heure actuelle, ce que Orange propose, c'est 6 mois gratuits, et ensuite, ils feront une offre, mais encore une fois, c'est à eux de poser leur commercialisation.
9: Ouais, c'est clair. Alors que Apple le propose gratuitement, en fait, ce service, encore aujourd'hui. Donc, c'est vrai qu'il y a des modèles qui sont un peu différents.
14: Des modèles différents.
9: C'est clair. La concurrence est quand même assez forte dans ce domaine-là. Évidemment, on pense à Starlink, mais demain, ce sera Léo d'Amazon.
14: Oui.
9: On a aussi des projets européens de satellites. Vous pensez qu'il y aura assez de place pour tous ces acteurs, pour la connectivité satellite sur les smartphones?
14: Oui, je pense qu'il faut comparer en fait l'histoire ou l'idée de connexion d'infrastructure satellite, la comparer un peu au réseau terrestre en fait. C'est-à-dire que quand on regarde les investissements qui ont été faits, le bande passante qui se passe au niveau terrestre, fibre, etc., il faut, ou les antennes relais 5G, que cela aussi devra être reconstruit un peu dans l'espace. Et donc cette idée de redondance, cette idée de continuité, les opérateurs devront l'intégrer sûrement et penser à ça. Mais il y a là vraiment de la place pour plusieurs acteurs sur le marché. Nous pensons qu'il n'y a pas de souci à ce sujet.
9: Le plus avancé aujourd'hui, c'est Starlink dans ce domaine.
14: Alors nous sommes commercialement déjà donc opérationnels avec plusieurs opérateurs,
9: oui.
14: Avec plus de 14 millions d'appareils déjà certifiés, déjà en activité sur notre
9: mal.
14: Réseau.
9: Oui.
14: Donc on a déjà un niveau de commercialisation et d'utilisation. Starlink a son propre feuille de route et évolue sa feuille de route.
9: Avec une autre stratégie, des satellites basse orbite qui permettent peut-être plus de débit, des choses comme ça, non ?
14: Des stratégies aussi différentes. Encore une fois, c'est des stratégies qui tendent à proposer différents modèles économiques,
9: ouais,
14: aussi. Nous, on est dans un système où justement on travaille vraiment en partenariat avec les opérateurs, à proposer un service aux opérateurs qui ensuite le proposent à leurs abonnés de façon différente comme ils le conçoivent. Et donc nous, on se positionne vraiment comme l'allié et pour l'extension des opérateurs à ce niveau-là.
9: Voilà, ça s'appelle Skylo. Merci beaucoup, Guillaume.
14: Merci à François.
9: Guillaume Kempf, directeur financier donc de Skylo. Et vous allez voir que petit à petit, eh bien, on aura cette possibilité de pouvoir envoyer des SMS où que l'on soit et sur n'importe quel téléphone. C'est ça qui est cool. Merci beaucoup.
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9: Voilà, toujours Tech & Co, la quotidienne depuis le Mobile World Congress de Barcelone édition 2026 sur le stand Orange. Et j'accueille maintenant Bruno Zerbib. Bonsoir Bruno.
16: Bonsoir.
9: Directeur exécutif en charge de l'innovation chez Orange. Merci tout d'abord de nous recevoir ici sur ce stand qui est impressionnant, avec évidemment énormément de sujets que vous mettez en avant. Hein. Vous êtes là pour présenter les nouveautés, mais aussi les tendances dans le monde des télécoms. Et ça, c'est passionnant. Il y a plein de tendances. Mais j'aimerais qu'on se focalise sur deux. Tout à l'heure, on parlera de la connectivité par satellite parce que c'est vraiment un sujet, quand on est opérateur télécom, qu'il faut prendre au sérieux, j'ai envie de dire. Mais pour débuter, c'est l'IA. Parce que l'IA, on en parle depuis... On en parlait déjà l'année dernière. Mais j'aimerais savoir comment un opérateur télécom et l'industrie des télécoms est en train d'être, on va dire, révolutionné ou pas, d'ailleurs, par l'intelligence artificielle.
16: Alors, c'est un sujet vaste. Aujourd'hui, quand on parle d'IA, il y a deux aspects fondamentaux. C'est comment l'IA va nous changer, nous, opérateurs, va changer notre façon même de repenser la relation client, d'automatiser nos réseaux, de travailler différemment. Et puis, l'autre aspect, c'est quels sont les cas d'usage ? Comment nos utilisateurs, nos clients, finalement, vont changer leur façon de travailler ou leur façon d'interagir avec de l'IA. Et donc aujourd'hui, la question qui se pose, c'est est-ce que l'IA va déformer nos réseaux, va évoluer d'une façon totalement surprenante ou pas ? Et on voit, évidemment, on anticipe des cas d'usage qui vont changer. Aujourd'hui, quand on pense à l'IA, ça reste une expérience qui est très centrée sur le texte, ChatGPT ou Gemini par exemple,
9: ouais.
16: Mais on sait que ça va évoluer, on sait qu'on va avoir une IA qui va devenir multimodale, on en parlait déjà il y a quelques mois, une IA qui va devenir beaucoup plus interactive, une IA qui va finalement analyser tout ce qui se passe, ça peut être à la fois avec des oui, lunettes augmentées.
9: Donc c'est la vidéo, l'audio
16: C'est la vidéo, l'audio, c'est aussi des devices qui vont arriver, donc aujourd'hui on parle évidemment, on pense au mobile, au smartphone, mais on voit bien, on voit les annonces d'OpenAI avec Johnny Ives, qui laisse préfigurer qu'ils vont sortir un smart speaker où on va avoir de plus en plus aussi une présence d'avatar, c'est-à-dire qu'on va vouloir humaniser l'intelligence artificielle, donc on va en fait parler à des êtres humains virtuels. Donc on sait que toutes ces choses-là vont arriver et vont en fait déplacer l'utilisation de l'IA vers quelque chose qui va devenir beaucoup plus... je dirais un anglicisme, human-like.
9: Mais alors, ce qui est intéressant, c'est que je me souviens, je vous avais reçu à Vivatech il y a quelques temps de cela, je crois que c'était en 2024, et vous me disiez, François, les réseaux 5G vont être super sollicités par l'IA, parce que ChatGPT, parce qu'on va parler avec la voix, on va prendre des photos, on va faire des vidéos qu'on va envoyer à ces modèles d'intelligence artificielle. Est-ce que vous voyez une différence en fait de la topologie d'utilisation des réseaux ou pas encore finalement c'est anecdotique?
16: Alors, c'est un sujet qu'on regarde de très près, parce qu'évidemment, vous le savez, hein, pour nous, avoir le meilleur réseau qui répond au cas d'usage d'aujourd'hui et de demain, c'est très très important pour tout opérateur. C'est important. Je dirais la chose suivante. On en a parlé il y a deux ans. Deux ans plus tard, l'intelligence artificielle a évolué, est toujours très basée sur le texte. On voit de plus en plus d'utilisation autour de la voix. Donc il y a de plus en plus de personnes qui interagissent avec avec la voix, en fait. On a aujourd'hui très peu de cas d'usage qui est basé autour de la vidéo. Parce qu'on n'a pas encore les bons devices. Ouais. En fait, on n'a pas encore les bons cas d'usage.
9: Il n'y a pas là encore la killer app, peut-être aussi.
16: Il n'y a pas encore la killer app, c'est encore un peu artificiel. Je pense qu'avec les lunettes connectées, on va en voir un peu plus. Mais il n'y a pas que ça. Il y a aussi, on pense vraiment que ça sera entre un être humain et l'IA, mais il y a aussi les machines qui vont se connecter, qui utiliseront de l'IA. Donc il va y avoir beaucoup plus de trafic. Ce qui est sûr, c'est qu'on va avoir un trafic montant qui va augmenter beaucoup plus vite que dans le passé. Ça, on le sait, on se prépare. Quand on regarde un petit peu les architectures des réseaux télécoms aujourd'hui, c'est basé sur l'idée que 80% du trafic est descendant, ouais, et seulement 10 à 20% du trafic est montant. Donc ça va sûrement changer dans les prochaines années.
9: Oui, il y avait déjà la visio qui changeait un peu ce paradigme. Il y a de plus en plus de gens qui font des visios maintenant.
16: Qui est beaucoup plus symétrique par définition.
9: Oui, c'est clair.
16: Tout à fait.
9: L'IA donc, dans la gestion des réseaux, est-ce qu'aujourd'hui, dans l'arrière-boutique d'Orange que nous, on ne voit pas en tant que client, l'IA bouleverse un peu le quotidien d'un,

0: bien et qu'on puisse donner aux gens la possibilité d'éviter de se retrouver bloqués sur le périphérique d'une certaine façon, c'est-à-dire dans un endroit qui est vraiment très engorgé en termes de trafic, on va devoir leur donner en temps réel la capacité de pouvoir avoir leurs conversations, leurs applications, être déplacés dynamiquement sur le réseau pour avoir la bonne qualité de service à la microseconde près.
1: Et donc ça, c'est l'IA qui le fera ?
0: C'est l'IA parce qu'il va falloir une capacité d'orchestration, en fait, un cerveau ultra puissant qui, en temps réel, va pouvoir prendre ce genre de décision.
1: On parle beaucoup de SAV, que demain, on pourra parler à une IA parce qu'on a un problème, je ne sais pas moi, d'abonnement, de réseau, etc., etc. Avec le recul, ça fait un moment qu'on en parle. Est-ce que ça va arriver ? Est-ce que c'était plus bullshit ?
0: Qu'est-ce que vous en pensez ? Non. Alors ça, pour le coup, ça arrive. Aujourd'hui, on est capable, avec une IA, d'aller largement au-delà des fameux bots, des chatbots qu'on a tous détestés depuis des années. Et on arrive à des choses absolument extraordinaires. On est capable aujourd'hui de comprendre l'historique d'une relation client, de comprendre quels sont les défis, les challenges, les problèmes, d'y répondre rapidement. Après, derrière, est-ce qu'à un moment donné, il y a encore besoin d'avoir certaines relations directement avec des êtres humains pour des cas plus précis ? C'est absolument encore le cas. Et chez Orange, par exemple, nous, on pense que cette intelligence artificielle va aider nos conseillers dans les magasins à pouvoir plus rapidement, de façon encore plus efficace, à comprendre, à anticiper les besoins de nos clients.
1: Oui, donc ça reste un outil pour l'humain qui va être meilleur, en fait. C'est ça, l'idée.
0: C'est un outil, c'est un complément. Et sur certains cas d'usage, ça peut être une technologie assez autonome.
1: Intéressant.
0: Ouais.
1: Puisqu'on parle de nouveaux devices, lunettes connectées, etc., etc., ce truc-là qu'on a entre les mains depuis des années maintenant, qui évolue un petit peu chaque année, est-ce que ça va rester l'objet de communication ? Est-ce que chez Orange, vous imaginez déjà le device de demain qui sera peut-être bourré d'IA, qui ne ressemblera peut-être pas à un téléphone ? Quel est votre point de vue là-dessus ?
0: Je pense que déjà, le fait de basculer de la SIM à la eSIM, ça on n'y pense pas, mais ça permet très facilement en fait, de donner de la connectivité à plein de devices. En fait, n'importe quel device aujourd'hui, finalement, peut devenir un device connecté. Ouais. Pas simplement Wi-Fi, mais en 5G. La deuxième chose, c'est quand moi, je pense à l'évolution des smartphones, je pense qu'elle a déjà eu lieu, puisqu'on a déjà des watches, on a des téléphones qui vont évoluer eux-mêmes. C'est-à-dire que quand vous regardez les nouvelles versions d'Android, vous regardez ce que sait faire Gemini, l'idée, c'est quoi ? C'est de se rapprocher. Je ne sais pas si vous êtes familier avec les vieux Star Trek, où ils ont tous leur... leur communicateur et en leur disant voilà ordinateur est-ce que tu peux faire ça pour moi. En fait, on se rend compte qu'on n'a pas besoin nécessairement d'une application. Si par exemple je veux aller sur Insta, évidemment là je vais avoir besoin d'une application parce qu'il y a une expérience qui est très forte. Je veux voir des vidéos, je veux voir ce qu'ont posté d'autres personnes. Mais si je veux commander un taxi, ou si je veux réserver un restaurant, ou si je veux scheduler un meeting, est-ce que j'ai besoin d'une application? Non, j'ai juste besoin...
1: Ça ne va pas faire plaisir à Uber, ce que vous dites là.
0: La question, c'est est-ce que Uber pourra continuer de monétiser son service transactionnel qui deviendra en fait un service en arrière-plan.
1: C'est ça.
0: C'est ça l'enjeu. C'est-à-dire qu'en fait, on va voir ces services ne vont pas disparaître, mais ils vont bouger dans un arrière-plan. En fait, ils vont devenir moins visibles, mais ils resteront toujours nécessaires.
1: C'est passionnant tout ça.
0: C'est passionnant.
1: Ça va arriver quand, à votre avis ? Il y a déjà des prémices de ce bouleversement ?
0: Alors techniquement, on sait le faire. En fait, si vous regardez les annonces d'Amazon, par exemple, sur Alexa
1: Plus,
0: le nouvel Alexa, ouais, ils ont mis en place déjà un écosystème de services avec plusieurs centaines de services où vous pouvez directement interagir. Quand vous regardez ce que fait OpenAI, ils sont aussi en train d'annoncer ces écosystèmes. La question, c'est est-ce que les applications qui sont les plus en vogue aujourd'hui vont se laisser s'ouvrir ? Est-ce que Expedia acceptera demain de ne plus être qu'un service d'arrière-plan et se laissera finalement désintermédiser par une IA ?
1: Ouais, ça, c'est pas sûr. Mais bon.
0: Ça prendra du temps, en tout cas.
1: Ouais. Voilà. Alors, autre sujet intéressant ici, c'est la volonté de tous les opérateurs et d'Orange d'avoir une connectivité tout le temps, partout, même quand on n'a pas de réseau. Et la solution, c'est le satellite. C'est pas nouveau, mais on voit que ça devient un vrai sujet. Aujourd'hui, alors évidemment il y a Starlink, il y a la constellation Léo d'Amazon qui est en train de se préparer. Tout à l'heure on recevait Skylo qui est partenaire d'Orange justement pour l'envoi de SMS. C'est un gros sujet ça, la connexion par satellite.
0: C'est un sujet important parce que pour nous, déjà il faut prendre un peu de recul. On a une très grosse partie de la population mondiale qui n'est pas connectée. on l'oublie parce qu'on on,

0: si on vit à Paris, par exemple, on se pose jamais la question de la connectivité,
1: ouais,
0: ou rarement.
1: Ici même à Barcelone, dans des grandes villes.
0: Même à Barcelone.
1: Voilà.
0: Mais si on vit, dans certains endroits, ça peut être évidemment certaines régions de l'Afrique, par exemple. Vous savez, on est opérateur dans 16 pays en Afrique, ou ça peut être même certaines parties en Europe ou clairement aux États-Unis. On n'a pas de connectivité systématiquement disponible. Donc, il faut déjà adresser ce problème-là. Et évidemment, le fait d'avoir une couverture satellitaire permet fondamentalement, virtuellement, à n'importe qui d'avoir une connectivité partout. Ça peut être aussi en bateau, en train de se déplacer, ce qui est déjà le cas.
1: Donc
0: ça,
1: c'est les avions. Hein,
0: les avions, on le voit. Et évidemment, on est au courant. Voilà, Air France est passé sur Starlink. Donc ça, c'est déjà le premier point. Donc pour nous, en fait, c'est très important de dire à nos clients, si vous avez la connectivité, la meilleure connectivité restera la connectivité mobile. Ça, c'est les lois de la physique. Par contre, si vous êtes en déplacement et vous n'êtes pas sûr de l'avoir, ça devient un problème. Donc, on veut être sûr de leur donner le meilleur complément possible à cette connectivité qui est la connectivité 5G, en leur donnant en fait un accès satellitaire. Et ce qui est aussi sûr, c'est qu'elle va, elle va changer. C'est-à-dire qu'aujourd'hui, quand on pense à la connectivité satellitaire, on pense au SMS, on pense que cela va évoluer. C'est-à-dire que d'ici les prochaines années, avec les déploiements des constellations qui vont devenir de plus en plus denses, avec les technologies qui évoluent, on va se retrouver pour les zones non urbaines, c'est-à-dire les zones qui ne sont pas quand même trop denses, avec quelque chose qui va progressivement converger vers ce qu'on appelait en fait le début de la 4G. C'est-à-dire qu'on va se retrouver avec une connectivité data, voice, vidéo, qui ne sera pas au niveau de la 5G, et surtout pas en zone urbaine, puisqu'on aura toujours un problème de densité.
1: Il y aura toujours les eaux terrestres.
0: Et voilà. Et puis surtout en zone urbaine, il y a un problème de densité avec les satellites qu'on n'arrivera jamais à régler. Mais si vous êtes en déplacement dans un endroit où il y a peu de densité, il y a peu de couverture, vous serez capable d'avoir, de faire un coup de fil, passer un coup de fil, même un vidéo call en satellite.
1: Mais est-ce que ce n'est pas une technologie qui échappe un peu aux opérateurs télécoms quand même? Parce qu'on voit que les acteurs aujourd'hui leaders, ce n'est pas des opérateurs télécoms. Starlink, c'est Elon Musk.
0: C'est une bonne question.
1: Amazon, Jeff Bezos. Enfin voilà, est-ce que les opérateurs télécoms n'ont pas raté le coche en fait de la connectivité par satellite? Alors je sais que vous avez un satellite, vous avez des satellites, etc. Mais ce sont d'autres technologies en fait.
0: Alors en termes d'investissement, aujourd'hui ceux qui investissent sur les constellations satellitaires ne sont pas les opérateurs de télécommunications, ça c'est sûr. Mais ce que nous demandent nos clients, nous demandent d'avoir une expérience qui est seamless, qui est continue, de pouvoir en fait commencer en 5G et puis d'avancer, à un moment donné on perd la couverture, de passer en couverture satellitaire, de revenir. Ils nous demandent aussi de rester sur le réseau Orange, c'est-à-dire d'avoir aussi la confiance dans l'opérateur, d'être sûr finalement qu'on n'est pas dans cette idée qu'on va passer notre temps à roamer comme si on allait dans un autre pays. Et donc cette continuité d'expérience, le fait d'avoir toujours un contrat, le fait d'avoir
1: un seul interlocuteur,
0: le fait d'avoir en fait une application, par exemple je commence un call demain, j'aimerais pouvoir le continuer, que ça peut être un call sur WhatsApp ou en natif, toutes ces choses là en fait restent à notre main. C'est à dire qu'on a quand même cette responsabilité qui est unique, d'avoir cette continuité d'expérience de bout en bout.
1: D'accord. Et vous sous-traitez avec des technologies qui, pour certaines, ne vous appartiennent pas.
0: Mais ça a toujours été le cas. On a toujours travaillé avec un écosystème de vendeurs.
1: Merci beaucoup, Bruno Zerbib, directeur exécutif en charge de l'innovation chez Orange. Merci beaucoup.
0: Merci.
1: À noter que demain, nous recevrons l'un de vos camarades. Michael Trabia sera avec nous. On évoquera sans doute avec lui aussi la connectivité par satellite, parce que c'est l'un de ses sujets. Vous restez avec nous. Petite pause. Tech & Co, la quotidienne, revient juste après ceci. À tout de suite.
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1: Voilà, dernière partie de ce Tech & Co, la quotidienne. Tout à l'heure, je recevrai Jean-François Falachère, qui est le directeur général de Telsat. On va beaucoup parler de satellites encore, évidemment, dans ce Mobile World Congress. J'accueille maintenant Pierre-Alain Ouart. Bonsoir Pierre-Alain.
6: Bonsoir François.
1: Directeur marketing chez Honor France. Honor, constructeur de smartphones, fabricant de smartphones, qui petit à petit gagne des parts de marché. C'est ce que vous me disiez quand on préparait cette interview.
6: Oui, tout à fait.
1: Dans le... Allez, vous êtes quoi là ? Dans le top des... Constructeur, vous en êtes où ?
6: Alors, on est à plus de 10% de part de marché dans 17 pays au niveau mondial, ce qui est une belle performance parce qu'on n'a que 4 ans, ça fait 4 ans qu'on s'est relancé. Et en France, petit à petit, on grappille des parts de marché. Aujourd'hui, on est à 9,6% de part de marché et notre plus gros bond, notre plus grosse évolution, ça va être chez les opérateurs. Puisqu'aujourd'hui, sur le mois de janvier, on était à presque 17% de part de marché, ce qui nous place 3e.
1: Avec cette volonté de faire connaître cette marque ? C'est un travail de longue haleine, ça prend des années, non, pour forger une marque et que les personnes, les utilisateurs comprennent ce que vous êtes et ce que vous proposez.
6: Exactement, et on voit que le travail accompli commence à porter ses effets. Les gens nous recommandent énormément, donc les acheteurs de Honor n'hésitent pas à recommander autour d'eux d'acheter des Honor parce que la qualité est au rendez-vous.
1: Rappelons que Honor était un spin-off de Huawei à l'époque, avant évidemment le ban américain... qui était en 2019, je crois, si mes souvenirs sont bons.
6: Exactement, voilà. Et depuis 2020, on est 100% indépendant.
1: Voilà, vous êtes 100% indépendant.
6: Exactement.
1: Évidemment, avec tous les services Google, etc.
6: Bien évidemment.
1: Ce n'a pas, malheureusement, Huawei. Alors, un gros MWC pour Honor, avec pas mal de nouveautés, des choses assez originales. Parce que c'est vrai que d'une année sur l'autre, bon, voilà, un smartphone avec quelques pixels en plus, un peu d'IA. Là, j'ai l'impression que ça sort un peu des sentiers battus. Avec de nouveaux produits, notamment le Robophone. On en parlait tout à l'heure au début de cette émission, mais comme vous êtes le porte-parole de Honor, expliquez-nous, qu'est-ce que c'est que le Robophone ?
6: Alors, le Robophone, ça fait partie intégrante de notre Alpha Plan. Le Alpha Plan, le plan Alpha, c'était une promesse d'investissement qu'on a menée l'année dernière.
1: Oui.
6: De 10 milliards de dollars.
1: Je m'en souviens, vous en aviez parlé d'ailleurs.
6: Exactement,
1: dans
6: exactement. Ouais. Et aujourd'hui, on voit les premiers effets de cet Alpha Plan. Donc, il y a plusieurs piliers. Le Alpha Lab, qui est en fait un labo de recherche et développement. On a notamment une entité ici à Paris qui travaille sur la caméra, sur l'expérience utilisateur, sur le design. Et on a les Alpha Store, qui sont des magasins. On en a plus de 500 à travers le monde maintenant. Et on a aussi cet Alpha Phone, ce Robophone, qui a pour vocation à révolutionner l'usage du quotidien. Et c'est vrai que depuis l'iPhone, soyons honnêtes, les smartphones sont sensiblement les mêmes. C'est un rectangle noir. Et aujourd'hui, on propose une vraie innovation qui est la capacité d'avoir un gimbal, donc un stabilisateur qui vient sortir du téléphone pour pouvoir prendre des plans à 360 degrés. Et tout ça, bien évidemment, amélioré par intelligence artificielle.
1: C'est-à-dire qu'il a des capteurs traditionnels sur le dos.
6: Oui.
1: Ok, ça bouge pas. C'est-à-dire qu'on peut faire des photos, avoir les usages traditionnels du téléphone normalement.
6: Oui.
1: Et en revanche, si je veux avoir une expérience photographique et vidéo de meilleure qualité, là, ce petit appareil photo sort. Voilà, on dirait un peu Wall-E, hein, c'est rigolo. Il a l'air assez sympa. Et il est motorisé. Donc en plus, il va suivre Les sujets qu'il est en train de filmer ou de photographier, c'est ça ?
6: Exactement. Donc, avec l'intelligence artificielle, on peut venir loquer, verrouiller un visage et simplement tourner autour du téléphone et la caméra va nous suivre. Donc, c'est génial pour les créateurs de contenu, mais il y a eu une vraie difficulté à la création de ce gimbal. On a dû créer nous-mêmes le plus petit moteur au monde parce qu'il y a plusieurs moteurs. Ça rotationne, ça tourne sur quatre axes pour pouvoir nous suivre. Et donc, ça, c'est une vraie valeur ajoutée.
1: Un vrai défi technologique que vous avez relevé, en fait.
6: Énorme, c'est énorme. Ça. Et on a réussi ce défi technologique de par le travail qui a été accompli sur les pliants. Donc, on a sorti, comme vous le savez, le Honor Magic V2, V3, V5, le V6 qu'on a annoncé également hier.
1: Qui est là, d'ailleurs.
6: Exactement.
1: Voilà, regardez. Si vous êtes avec nous à la télé, je vous le montre. Voilà, smartphone super fin. Regardez ça, incroyable, qui se plie. Bien sûr.
6: Qui se plie, qui se déplie également, voilà. C'est pratique.
1: Voilà, comme ça, là il est plié. Et on arrive aujourd'hui, quand on voit on va dire les évolutions technologiques depuis ces dernières années, les progrès qui ont été faits en termes de finesse et de poids même, par rapport au précédent, c'est dingue.
6: Tout à fait, une grande finesse, un poids léger, une très grande résistance. Et si on a réussi à atteindre cette finesse, c'est parce qu'on est pionnier et même leader sur une technologie qui est le silicium carbone, qui permet d'avoir une plus grande densité énergétique dans un plus petit format sur les batteries. Et d'ailleurs, je vous ai amené, vous avez la primeur, une batterie. Wow. Une batterie, et c'est plutôt incroyable. Alors, on s'est amusé à la coller.
1: On dirait une carte à jouer, c'est dingue.
6: Exactement, on dirait une carte à jouer, mais on peut voir, je ne sais pas si on le voit à la caméra, oui, tout à fait, la finesse de la batterie. Et grâce à cette batterie, on a réussi à mettre 6660 mAh dans le Honor Magic V6.
1: Pas dans celle-ci.
6: Pas dans celle-ci.
1: Mais là-dedans, il y a une vraie batterie, en fait.
6: Il y a une vraie batterie, tout à fait.
1: Okay.
6: Celle-ci, c'est la batterie du futur smartphone qu'on va lancer. Donc là-dedans, il y a 32% de silicium carbone. C'est une valeur qui est extrêmement importante. C'est la plus haute valeur dans l'industrie smartphone. Et dans le Honor Magic V6, c'est 25% de silicium carbone, ce qui nous permet d'avoir un format très fin.
1: Ça veut dire que demain, on pourra avoir des batteries dans les smartphones. Alors, aujourd'hui, c'est quoi ça ? Il y a de la capacité là-dedans ?
6: Il y a de la capacité, il y a de la capacité, tout à fait.
1: D'accord.
6: Mais ce qui est important, c'est la densité énergétique, elle est énorme, énorme.
1: C'est fou, ça ?
6: Ouais.
1: Donc, on peut imaginer avoir de plus en plus de petits produits avec une autonomie améliorée par, justement, on va dire, la finesse de la batterie.
6: Exactement. Alors, il y a deux écoles. Soit on va jouer sur la finesse du produit, comme par exemple sur le Honor Magic V6.
1: Soit on augmente pour avoir plus de capacité,
6: Exactement.
1: En fait. C'est
6: vrai que Honor, de par les produits qu'on a lancés cette année et qu'on va lancer également cette année, ont des autonomies qui sont gigantesques.
1: Pour revenir au Robophone, c'est quoi ? C'est un prototype, cet appareil-là, ou est-ce que ça va sortir un jour ?
6: Ça va sortir. C'est un produit qui a pour vocation à être lancé. Est-ce qu'il sera lancé sur le marché international ? Ça, on verra. Mais d'ici la fin de l'année 2026, on va lancer le Honor Robophone, tout à fait.
1: D'accord, peut-être pas en France, mais en tous les cas en Chine, sans doute.
6: Tout à fait. Tout à fait, mais on travaille activement pour essayer de le lancer ici en France également.
1: D'accord, parce qu'on voit que finalement aujourd'hui... pas mal d'acteurs de la tech imaginent un petit objet du quotidien qui prend des photos, des vidéos et qui nous fait un résumé de notre journée. Enfin voilà, on sait que, on en parlait tout à l'heure, OpenAI et Jonathan Ive, l'ex-designer d'Apple, travaillent sur justement un petit objet qui nous suivrait. On peut imaginer aussi que ce Robophone puisse être notre assistant ou pas ?
6: C'est d'ailleurs comme ça qu'on l'a imaginé. Dans notre vision, dans la vision de Honor, l'intelligence artificielle n'a pas pour vocation à remplacer l'humain. Elle est là pour l'épauler, pour créer des synergies, pour l'aider au quotidien. Et comme on l'a imaginé, le Robophone, il va pouvoir nous aider, nous suivre au quotidien, en effet. Et ça peut être des choses très simples, comme par exemple, je vais essayer des vêtements devant le Robophone. Et le Robophone va, de par son algorithme et de son intelligence, nous dire si les couleurs matchent bien, est-ce que c'est une bonne ceinture par rapport à la chemise, des choses comme ça.
1: Et là, donc, il est connecté à des LLM, on va dire. C'est quoi ? C'est Gemini ? C'est quel type de service d'intelligence artificielle ?
6: Aujourd'hui, en Chine, on a notre propre service qui s'appelle YoYo.
1: Ok.
6: Mais pour l'Europe, bien évidemment, on travaille activement avec l'un de nos partenaires clés qui est Google et donc Gemini.
1: Gemini. Dernière chose, vous avez présenté un robot ici. On ne vous attendait pas sur ce sujet-là.
6: C'est vrai.
1: Alors, qu'est-ce que c'est ? C'est un robot... qui est pour faire l'animation sur les stands du MWC, ou est-ce qu'il y a derrière tout ça une stratégie ?
6: Bien évidemment, il y a une stratégie. C'est pas juste là pour faire le show, même si c'est impressionnant. Il peut faire des saltos, c'est incroyable.
1: Ouais, il fait des saltos incroyables.
6: Ouais, mais non, c'est une vraie vision plus ou moins long-termiste. Mais bien sûr, on va être un acteur de la robotique qui est aussi une découlante de l'intelligence artificielle.
1: C'est-à-dire que demain, vous voulez rentrer dans les foyers, non pas par les smartphones, mais par des robots, par exemple. En fait, les ambitions de Honor vont au-delà, en fait, du téléphone portable ?
6: On est sur une vraie stratégie de diversification, alors que ce soit sur la robotique, mais également sur d'autres objets connectés. On pense par exemple aux montres connectées, sur les tablettes, où on est extrêmement performant. On a lancé d'ailleurs hier le Magic Pad 4, qui est la tablette la plus fine au monde, avec un écran absolument magnifique. Il faudra que vous l'essayiez.
1: Toujours grâce à cette batterie de dernière génération.
6: Exactement. 10 000 mAh, donc c'est une très grosse autonomie, dans un format très fin, 4,8 mm, c'est vraiment très fin.
1: Voilà, beaucoup de nouveautés donc chez Honor. Ouais. Bon salon, Pierre-Alain, merci d'être passé sur le plateau de Tech & Co. Je vous le rends à contre-cœur, parce qu'en plus c'est un prototype, donc voilà, mais impressionnant de voir la finesse de ce type de produit. Pierre-Alain Houard, donc directeur marketing chez Honor France. Merci beaucoup.
6: Merci François.
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1: Voilà, ce Tech & Co, la quotidienne, toujours ici à Barcelone, à l'occasion de ce Mobile World Congress. Nous serons là demain, bien sûr, mais pour terminer cette première émission, en ce lundi soir, on va reparler, évidemment, des télécoms et notamment des satellites avec mon invité, c'est Jean-François Falacher. Bonsoir, Jean-François.
7: Bonsoir, François.
1: Alors, Jean-François, vous êtes sur le stand Orange, vous êtes le directeur général de Telsat, mais vous êtes un peu ici à la maison, puisque vous avez travaillé chez Orange et France Télécom pendant 33 ans. Et pas plus tard que l'année dernière, vous étiez le DG France en fait d'Orange, c'est ça ?
7: Oui, tout à fait. Donc
1: c'était l'un des mercatos du télécom, des télécoms de l'année 2025, c'est ça hein ?
7: Oui, donc ça fait chaud au cœur d'être de nouveau là parmi je les appelle mes collègues, même si c'est mes ex-collègues d'Orange. Donc j'ai revu beaucoup de monde et puis j'ai eu la chance chez Orange d'avoir une carrière internationale. J'étais le patron de la France avant de rejoindre Eutelsat, mais j'ai aussi été le patron de l'Espagne, on est à Barcelone,
1: bien sûr.
7: De la Pologne, donc voilà, beaucoup de collègues d'Orange et d'ex-collègues d'Orange partout, c'est un grand plaisir, voilà.
1: Et alors vous avez quitté le terrestre pour aller dans l'espace?
7: Exactement, donc voilà, donc l'espace.
1: Eutelsat, dont vous êtes le directeur général.
7: Oui, alors Eutelsat, donc oui. E comme Europe, voilà.
1: C'est ça.
7: On est.
1: Je dis ça parce que demain on recevra le patron d'Intelsat.
7: D'accord.
1: C'est rigolo.
7: Ouais.
1: Qui n'a rien à voir,
7: ouais, qui est une société américaine. Donc nous, Eutelsat, on est une société, un opérateur de satellites qui est présent dans les satellites depuis longtemps. Hein. Donc on a un historique fort. Eutelsat, c'est 47 ans d'opération de satellites. Voilà.
1: D'abord, télévision par satellite, enfin.
7: La télévision par satellite.
1: Les donc, Canal Plus, etc.
7: Exactement. Alors, et ça, c'est pour la France, mais on opère encore de la vidéo dans beaucoup de pays d'Europe. Pas que d'Europe, Moyen-Orient, Afrique. Ça reste la moitié du business de Telsat. Donc, on fait 1,2 milliard d'euros de chiffre d'affaires.
1: Ouais, parce que la télé par satellite, c'est robuste, ça marche bien.
7: Voilà. Alors. Il est vrai qu'en Europe, en Amérique du Nord, c'est quand même un business qui est en déclin. La fibre est de plus en plus présente. Les jeunes générations utilisent plus le mobile pour regarder la télé. Donc ce business est en déclin, mais reste néanmoins très important. Et nous, on a la chance d'avoir un mix qui est plutôt favorable, puisqu'on a aussi beaucoup de clients, comme je disais, en Afrique, au Moyen-Orient. Et là, ça reste un business stable. Alors,
1: Au départ, Eutelsat, c'était une boîte de broadcast. De télébroadcast par satellite,
7: exactement.
1: C'est ça ?
7: Exactement. Voilà.
1: Et donc là, petit à petit, vous pivotez. Alors même si, comme vous le disiez, votre marché de la télé par satellite reste important, mais il faut préparer l'avenir.
7: Exactement. Alors le pivot, il a commencé au milieu des années 2000, puisque le management à l'époque avait anticipé que ce business de la vidéo serait stable ou à un moment en déclin, et avait commencé à investir dans des satellites géostationnaires pour faire de la connectivité. Donc ça, c'est le milieu des années 2000. On a des satellites, je vais nommer un qui est très connu, qui s'appelle KVHTS, qui est tout neuf, qui permet en fait de donner de l'accès à Internet en utilisant un satellite géostationnaire avec un peu le même dispositif. Hein, la parabole, la petite parabole, à la place d'avoir un décodeur télé, on a juste un routeur modem qui en fait donne accès à Internet. Au passage, à l'époque où j'étais chez Orange France, on a lancé une offre qui s'appelle le satellite Orange en France, qui utilise ce satellite-là. Donc, c'est un petit kit, parabole, ouais, décodeur, qui permet d'avoir accès à Internet.
1: Et qui permet de désenclaver, en fait,
7: exactement.
1: Les personnes qui n'ont pas de 3G, 4G, 5G, pas de fibre, voilà, pas d'ADSL, d'avoir malgré tout une connexion Internet.
7: C'est très rare, mais ça existe encore.
1: Et ça
7: en
1: arrive,
7: tout cas,
1: ça
7: si
1: arrive.
7: Vous allez dans une boutique Orange, vous pouvez trouver le satellite Orange qui est avec un satellite KVHTS. Alors, le seul petit sujet, c'est que ces satellites-là, dits géostationnaires, ils sont sur des orbites très élevées, 36 000 km. Pourquoi ? Parce qu'à cette orbite-là, les lois de la physique vont que le satellite va à la vitesse de la Terre. Donc, quand vous le mettez au-dessus de la France, il reste toujours au-dessus de la France.
1: Et il a une couverture immense.
7: Et il a une couverture immense, mais qui reste quand même géographique. C'est-à-dire au-dessus de l'Europe, au-dessus du nord de l'Afrique. Ouais, voilà. Ouais. Et le seul petit sujet, c'est que étant à 36 000 km, vous faites une requête sur Google, par exemple, bah, votre paquet IP, il va vers le satellite, il redescend, il va sur les serveurs Google, Google renvoie sa réponse, ça remonte vers le satellite, ça va. 4 fois 36 000 km à la vitesse de la lumière, 0,6 secondes.
1: Ouais, ça fait beaucoup.
7: Ça fait ce qu'on appelle une latence qui est assez importante. Ouais. Ça va très bien pour des usages classiques. Je fais du browsing, ouais,
1: je regarde
7: des vidéos YouTube, Netflix, parfait. Par contre, les gamers, ça marche pas.
1: Ça, ils oublient.
7: Voilà. Et puis, pour des usages plus professionnels, par exemple, la télécommande de drone. Vous avez un drone avec une caméra et vous le pilotez à distance, ouais, ça marche pas.
1: Ben non, parce qu'on a trop de latence.
7: Il faut de la latence très faible.
1: Bien sûr. Et la voix, ça marche pour la voix, la visio, des choses comme ça.
7: Ça marche pour la voix, la visio.
1: Il n'y a pas trop de décalage.
7: Non, ça va, c'est acceptable.
1: C'est pas comme les duplex de BFM. Non, mais c'est vrai qu'on connaît bien. Et c'était ça le truc.
7: Non, ça.
1: Vous avez réglé ce souci.
7: Ça fonctionne. Mais voilà. Donc, il y a 3 ans, Eutelsat rachète et fusionne avec OneWeb. Donc là, OneWeb, c'est une autre histoire, c'est une constellation. Donc plus un satellite, mais une constellation de 650 satellites, dites LEO. Bon, LEO, c'est un acronyme anglais, Low Earth Orbit, c'est-à-dire orbite basse. C'est des satellites qui volent à 1200 km d'orbite par rapport à 36 000. Hein. Donc là, la latence est très basse, mais à ces orbites-là, ce sont des satellites qui tournent très vite.
1: Et bien
7: donc
1: sûr.
7: Nous, on a, pour vos téléspectateurs, il faut imaginer, donc, on a 12 plans orbitaux, c'est-à-dire c'est des cercles qui passent par les pôles à 1200 km d'altitude. Sur ça, chaque cercle, vous avez une soixantaine de satellites. Ils font le tour de la planète en moins de 2 heures. Et donc, on en a 12, un peu comme une orange, qui tourne en permanence autour de la planète. Et ce qui fait que quand vous êtes sur Terre, la Terre tourne autour de cette constellation, vous voyez toujours des satellites qui passent. Enfin, vous ne les voyez pas, mais il y a des satellites qui passent en permanence au-dessus de notre
1: tête. En gros, moi, je suis avec mon téléphone, je vais capter un satellite. Quelques minutes après, ce n'est plus lui que je vais capter, c'est un autre.
7: Voilà.
1: Je ne vais pas m'en rendre compte.
7: Voilà. Alors, donc, ce n'est pas avec des téléphones qu'on fait ça, mais c'est avec des antennes plates, donc qui font, 70 cm par 40. Qui en fait elles-mêmes suivent ces satellites et permettent en fait de faire du très haut débit.
1: Donc il y a un moteur dedans ? Comment
7: non,
1: ça marche ?
7: Non, alors il n'y a pas un moteur, ce sont ce qu'on appelle en anglais, je suis désolé pour les acronymes, ce sont ce qu'on appelle des phased arrays, c'est des microcellules qui en les déphasant font un faisceau.
1: D'accord.
7: C'est exactement donc, la même technologie que les radars, François.
1: Donc l'antenne ne bouge pas ?
7: Non,
1: l'antenne c'est
7: ne
1: à bouge l'intérieur
7: pas.
1: La technologie qui va suivre les ondes.
7: Il y a un faisceau qui suit le satellite.
1: Incroyable.
7: Voilà, donc c'est une
1: technologie. C'est le concept de Starlink aussi ?
7: C'est le même concept. C'est le même concept. Bon, chacun a sa technologie propriétaire. Contrairement au monde des télécoms classiques, on n'est pas interopérable, on n'a pas d'interfonctionnement, mais la technologie est la même. Et ce qui permet finalement de rendre des services de très haut débit, plusieurs centaines de mégabits par seconde, latence faible, donc nous entre 50 et 70 millisecondes.
1: Tous
7: les usages sont possibles.
1: Pas pour le gamer hyper pointu qui préfère à la fibre.
7: Toujours.
1: On est
7: mais
1: d'accord.
7: Par contre, pour beaucoup d'usages, et vous avez beaucoup d'endroits sur la planète où il n'y a pas de connectivité. Commencer par les océans.
1: Bien
7: donc là, on sert des bateaux, des avions, que ce soit des avions privés, publics, des compagnies aériennes, par exemple, et beaucoup d'usages, ou encore vous avez des zones blanches. Alors, en France, on a, comme on le sait, 94%, je suis encore du chiffre, de foyers connectables à la fibre, mais vous avez beaucoup de géographie dans laquelle, non. Alors la beauté de ces constellations, François, c'est qu'elles volent au-dessus de l'intégralité de la planète. C'est-à-dire qu'on est capable de fournir des services partout dans le monde.
1: Alors, même au niveau des pôles.
7: Bien sûr. Et on a 180 pays. Alors après, il faut des autorisations. On a 180 pays OneWeb, Telsa, dans lesquels on vend de la connectivité. 180 pays dans le monde où on est ouvert et on peut...
1: Et on arrive à avoir quel débit, en fait, là ?
7: Alors, plusieurs centaines de mégabits par seconde. Ça va de 100 mégabits par seconde jusqu'à 200-300 mégabits par seconde. Alors, en fonction de la taille et de la qualité de l'antenne. Là.
1: Ok, d'accord. Donc ça, c'est aujourd'hui ce que vous faites.
7: Exact.
1: Et un business croissant.
7: Voilà. Alors, ce business-là, aujourd'hui, représente à peu près 20% du chiffre d'affaires de l'entreprise. Le dernier semestre, on vient de publier nos résultats il y a 15 jours, on a publié 110 millions en un semestre d'euros de chiffre d'affaires en croissance de 60%. Voilà. On va passer la barre des 200 millions dans l'année fiscale qui est la nôtre. Et en forte croissance de 60%. Il y a une demande très, très forte.
1: Voilà. Mais alors, qui s'abonne à OneWeb? Parce que c'est vrai qu'aujourd'hui, on n'entend parler que de Starlink. Qui fait une pub incroyable pour tous les particuliers qui sont à la campagne ou à la montagne, etc. Mais peu de OneWeb et de Telsat.
7: Alors, on a fait le choix, nous, de vendre à des entreprises, à des grandes entreprises, à des gouvernements. C'est comme ça que la constellation a été bâtie, est architecturée. Et on a fait le choix de vendre à travers des distributeurs. C'est-à-dire qu'on ne vend pas nous-mêmes en direct, on vend à travers des distributeurs, soit généralistes, soit spécialisés. Orange, par exemple, est un distributeur, donc Orange, les entités.
1: Mais pour les entreprises, B2B, Orange Business.
7: Pour les entreprises, voilà.
1: Moi, alors, je suis François Sorel, j'ai envie d'avoir un abonnement OneWeb. C'est pas possible aujourd'hui.
7: On ne vend pas aux particuliers.
1: D'accord.
7: En fait. Bon, pourquoi?
1: Mais pour quelle raison?
7: Alors, pour quelle raison on ne vend pas aux particuliers? Parce que la constellation a été faite au départ pour les entreprises avec des caractéristiques entreprises. On sait vendre des VPN, on sait vendre de la garantie de service. Donc voilà, on a ce positionnement qui est un positionnement entreprise. Comme les opérateurs de télécom ont des offres différentes pour les entreprises ou pour les particuliers, bah nous on a ce positionnement entreprise. C'est un choix, c'est un marché qui est important au niveau mondial.
1: Bien sûr.
7: C'est un marché qui pèse 2 milliards d'euros actuellement et qui va peser 11 milliards d'euros en 2039 avec une croissance très forte. Donc on veut vraiment rester et se focaliser là-dessus. Et là, on a Starlink en concurrence, effectivement, François. C'est peut-être la raison pour laquelle on est hélas moins connu. Donc merci de me donner l'opportunité de parler de Telsat OneWeb aujourd'hui.
1: Starlink et bientôt Amazon avec Léo.
7: Alors Amazon va arriver effectivement, donc c'est en cours. Enfin, on a vu qu'une Ariane a récemment une Ariane 64
1: avec succès
7: lancé une grappe d'Amazon. Voilà, donc on les attend de pied ferme. Il y aura une troisième constellation. Le positionnement que nous on va avoir est un positionnement souverain européen, puisque nous sommes une entreprise à capitaux européens et indien. On a le groupe Bharti Airtel qui est aussi à notre capitale. Donc on a dans le contexte géopolitique actuel, je veux dire, ce vent qui nous aide et qui nous porte dans nos voiles, qui est aussi le fait qu'on soit européen, souverain. On est la seule alternative à Starlink aujourd'hui américain. Bon, ça vous a pas échappé que il y a eu des menaces à une époque de couper le service en Ukraine.
1: Bien
7: et
1: sûr.
7: Ça, je dois dire que ça nous a quand même aidé, hein, parce que ce concept de souveraineté qui peut être un peu théorique,
1: oui. Mais quand il
7: est devenu tout de suite très concret quand
1: exactement,
7: il arrive.
1: Voilà, exactement.
7: On a vu ça pendant le Covid. Hein, quand on a eu du mal à trouver des masques, bah, on s'est dit « Ah, ils sont fabriqués où ?» On a commencé à réfléchir.
1: D'autant que Starlink est représenté par une personnalité Elon Musk qui est quand même assez clivante, on va dire.
7: Moi, j'ai beaucoup de respect.
1: Non, mais génial inventeur. Mais qui parfois a des réactions étonnantes. Donc on se dit... Finalement, l'importance de la connectivité, on ne peut peut-être pas, nous, Européens, la confier à Starlink.
7: Voilà, exact. Et c'est la raison pour laquelle on est là. Nos actionnaires nous ont recapitalisés. Donc, on a racheté 440 satellites qu'on va lancer pour pouvoir justement...
1: Alors, ça sert à quoi, tous ces satellites en plus?
7: Ça sert à assurer la continuité opérationnelle de la constellation parce que, François, ces satellites sont un peu plus petits que des satellites géostationnaires. Un satellite géostationnaire, ça fait la taille d'un autobus renversé. Un satellite OneWeb, c'est comme un gros réfrigérateur. Donc, c'est plus petit, ça a une durée de vie moindre. Ça ne dure pas 15-20 ans.
1: Donc, en fait, il faut du spare, quoi.
7: Il faut du spare, voilà. Il faut en permanence que cette constellation, elle soit renforcée. Donc, c'est ce qu'on a fait. On a passé un bon de commande important chez Airbus qui construit ces satellites pour nous. On va les lancer à partir de la fin de l'année, en 2027 aussi, en 2028, pour assurer la continuité opérationnelle, le renfort de cette constellation jusqu'en 2030-2031. Moment auquel on ira sur une génération 2. On travaille sur un projet avec l'Europe qui s'appelle Iris Carré, qui vise à bâtir cette génération.
1: Et qui sera toujours un projet non grand public, d'après ce que j'ai compris.
7: Ça sera toujours un projet non grand public.
1: Mais est-ce que ce n'est pas un problème, ça, finalement? On se dit, on parle de souveraineté. On se dit que, finalement, si on veut avoir une espèce d'autonomie en termes de connectivité par satellite, c'est bien pour les entreprises, ça serait bien aussi pour... tous les Européens, finalement. Il n'y a pas de stratégie à avoir là-dessus?
7: Alors écoutez, la stratégie, elle pourrait être là, mais on a déjà, nous, on vient de lever des fonds très importants. On a levé 1,5 milliard.
1: Ça nécessiterait des investissements beaucoup plus importants.
7: Voilà, ça nécessiterait des investissements beaucoup plus importants, c'est la réalité. Voilà. Donc aujourd'hui, nous, on se concentre sur vraiment conserver non seulement cette constellation opérationnelle, mais sur l'avenir. Parce qu'il faut le travailler maintenant, c'est une des particularités du spatial aussi. Il faut préparer assez en amont la génération future, la Gen 2. Donc c'est maintenant en 2026 qu'on la prépare pour 2030. Voilà.
1: Et c'est quoi la génération 2 finalement?
7: Qu'est-ce qu'elle va apporter? La génération 2, c'est des satellites plus puissants, voilà, qui vont être capables pour les clients finaux de délivrer des antennes avec une vitesse plus importante en mégabits par seconde, une latence probablement encore meilleure, et puis des antennes plus diversifiées. On nous demande des antennes plus petites et on nous demande des antennes, bien sûr, comme vous pouvez en douter, moins chères. Donc voilà, c'est ce sur quoi on travaille pour cette génération.
1: Et ça, Jean-François?
7: Alors,
1: on le voit aujourd'hui, Starlink se lance là-dessus. Bon, il y a d'autres acteurs plus, on va dire, plus modestes, comme Skylo, par exemple, aussi, qui vient de passer un accord avec Orange. Est-ce que demain les services de Telsat arriveront sur le téléphone, ou finalement c'est pas votre stratégie?
7: Alors, c'est une des premières questions que j'ai arrivé venant d'Orange, première question que j'ai posée aux équipes de Telsat, où en êtes-vous sur ce qu'on appelle le direct to device? Bon, force est de constater que notre constellation aujourd'hui est faite et bâtie pour donner des services broadband très haut débit avec ses antennes plates. Notre constellation actuelle n'a pas la capacité de gérer du direct to device. D'ailleurs, au passage, parenthèse, chez Starlink, c'est une autre constellation qui est séparée.
1: Tout à fait.
7: Hasard complet, c'est aussi une constellation de 650 satellites. Mais bon, on a des projets dans nos cartons aujourd'hui, François. On a des discussions. Il faudrait vraiment qu'on lève beaucoup d'argent là aussi. Donc je ne dis pas.
1: Et c'est votre job aussi.
7: Bien sûr que c'est
1: de convaincre
7: job aussi.
1: De nouveaux investisseurs.
7: Voilà, je ne dis pas qu'on va pas le faire, mais aujourd'hui vraiment, on se focalise sur notre core business. Il y a un marché très important. On a une concurrence, vous le voyez, qui est quand même très très importante.
1: Et bien sûr,
7: des géants face à nous.
1: Et puis des capitaux quasiment illimités en plus.
7: Donc on a décidé pour l'instant de faire le choix de se concentrer sur ce qu'on fait déjà, ce qu'on sait faire, et pour avoir une constellation européenne
1: dans
7: le futur.
1: Mais est-ce que c'est pas la souveraineté et le contexte géopolitique qui va peut-être vous donner des ailes, malheureusement?
7: Heureusement.
1: Je dirais malheureusement dans le contexte.
7: Ouais, non, bien sûr.
1: Dans le contexte mondial, mais c'est vrai que.
7: Et c'est vrai
1: que
7: les événements des derniers jours ne font qu'amplifier ce phénomène-là.
1: Bien sûr.
7: Et nous donner finalement plus de vent dans nos voiles.
1: Passionnant tout ça.
7: Absolument passionnant.
1: Alors, vous êtes ici pour essayer de trouver de nouveaux clients
7: Alors, ici, on a beaucoup de partenaires, parce que, comme je le disais tout à l'heure, on a deux types de partenaires. On a des partenaires spécialisés qui nous aident à vendre nos services dans des domaines particuliers, comme le maritime. On va avoir des sociétés comme Marlink, Speedcast, pour en sauter quelques-unes, qui sont des spécialistes d'installation de systèmes sur les bateaux. On a des partenaires spécialisés pour les compagnies aériennes qui vont nous aider à installer des antennes. Et puis, on a des partenaires plus généralistes. Les grands opérateurs sont des partenaires. Orange en est un. Telstra, par exemple, avec qui j'étais ce matin en Australie, en est un.
1: Mais alors, ils se servent de vous comment? C'est-à-dire que, par exemple, ils ont un endroit où ils n'ont pas de fibre, ils n'ont pas de 5G, etc. Ils se connectent à votre satellite pour proposer une couverture 4G, 5G, c'est ça?
7: Alors, ces partenaires, déjà, il faut bien comprendre qu'on a un backbone mondial fibre, parce que nos satellites, là, les antennes dont on parlait tout à l'heure, clients, il faut que le satellite soit raccordé au réseau
1: au meilleur réseau possible.
7: Donc on a 41 champs d'antennes sur la planète. C'est des champs de 8 à 12 antennes qui permettent d'avoir ces satellites qui parlent avec notre backbone mondial. Ces opérateurs-là, ces partenaires sont interconnectés avec des équipements télécom chez nous. Et eux, ils peuvent rendre des services de VPN. Alors, les clients finaux, c'est des grandes entreprises.
1: Oui.
7: C'est beaucoup de gens qui cherchent du backup, par exemple, eux-mêmes pour leur station mobile. Telstra, par exemple, en Australie, vous avez beaucoup d'endroits où il n'y a pas de télécom et donc ils utilisent nos antennes pour connecter les BTS mobiles, par exemple. Mais aussi pour les clients B2B, pour les gouvernements, beaucoup d'appétit aussi des armées actuellement.
1: Bien sûr.
7: Vous avez vu qu'on a signé un contrat très important avec le ministère de la Défense, ou pas, €1 milliard sur 10 ans, parce que, et ça c'est terrible, hein, mais le conflit ukrainien montre qu'en fait l'usage par les militaires d'outils civils est réel, et donc il y a aussi un changement de, entre guillemets, de doctrine d'un certain nombre de ministères de la Défense qui regardent de très près des outils commerciaux à des usages militaires, pour des usages militaires. parce que en fait c'est moins cher. Voilà. Et ça donne des services, ça rend des services. Et vous savez que les communications sur le champ de bataille, c'est absolument critique. Voilà, sur
1: évidemment.
7: Donc voilà, beaucoup d'appétit, ouais. Et on passe aussi par ces opérateurs là pour revendre nos services.
1: Merci beaucoup Jean-François Falacher.
7: Merci beaucoup.
1: Voilà, bonsoir. Maintenant on est vraiment up to date concernant Eutelsat grâce à vous. Bon vent chez Eutelsat.
7: Merci beaucoup.
1: Et pour terminer ce Tech & Co, voilà, petit point sur Eutelsat. Évidemment, toujours un vrai plaisir que de vous accompagner chaque soir. On sera là demain, mardi, dès 19h30, Radio-Télé, pour ce deuxième jour ici au Mobile World Congress. Les replays, les podcasts qui vous attendent. À demain, avec plaisir.
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10: Et les experts de l'IMO, c'est tous les jours à l'heure de votre déjeuner sur BFM Business. Une demi-heure pour parler de notre immobilier, de nos logements. Et comme tous les jours, ça démarre par cette séquence qui nous concerne, nous usagers de l'immobilier et du logement, mais qui vous concerne spécifiquement, vous, pro de l'IMO, des témoignages terrain de vos métiers. Et aujourd'hui, on va parler de lutte contre le blanchiment dans les métiers de l'immobilier. Oui, c'est important. Et la bonne nouvelle, c'est qu'on a des entreprises qui développent des outils pour vous aider, amis professionnels de ce secteur de l'immobilier. Ensuite, retour en plateau pour le débat du jour. Bah oui, ça y est, on est en juin. La course pour le logement étudiant a démarré. Et en plus, elle va s'accélérer ce soir puisque je crois qu'on a des premiers résultats de Parcoursup à venir. On va parler de ce logement étudiant. On en fait pas vraiment assez, mais comment est-il ce logement étudiant aujourd'hui? Comment sera-t-il demain? Faut-il y investir? On verra ça dans le cadre de notre débat du jour. Mais avant cela, c'est l'heure du Pro de l'Immo.
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10: Et on est en ligne avec Aurélien Zakaius, le patron d'AP Solutions IO et spécialiste européen de LCBFT. C'est quoi LCBFT? Lutte contre le blanchiment des capitaux et le financement du terrorisme. Bonjour Aurélien.
11: Bonjour Marie.
10: Je le disais en préambule, nos amis professionnels de l'immobilier au sens large, ils ont une responsabilité dans cette lutte contre le blanchiment. Et vous, vous allez les y aider grâce à un outil spécifique. Vous nous racontez un petit peu, c'est quoi cet outil?
11: Oui, alors comme vous l'avez dit, les pros de l'IMO ont une obligation depuis 2009 de lutter contre le blanchiment et le financement du terrorisme. Parce qu'on sait malheureusement que la pierre a souvent servi pour recycler des fonds illicites. Alors on peut avoir des signaux forts, hein. Où là, ça va plutôt être le feeling de nos agents IMO qui va plus être un détecteur, comme on a un acheteur pressé ou un acheteur qui ne veut pas faire de négociation malgré un bien immobilier assez onéreux. ou parfois des acheteurs finaux qui ne sont que représentés et jamais présents. Et puis ensuite, on va avoir des sillons faibles où là, il va falloir profiler les clients avec une agrégation d'une multitude de données, des différentes sources de financement qu'il faut analyser, et puis aussi des montages complexes avec des sociétés écrans, des bénéficiaires effectifs et des dirigeants à récupérer. Et c'est là où nos outils vont pouvoir aider les pros de l'immobilier.
10: Mais vous allez enquêter, vous allez faire le travail finalement des services d'ordre qu'on peut avoir, nous, à l'échelle de la France, de Bercy par exemple. C'est vous qui allez enquêter ?
11: Non, on ne va pas enquêter directement. Nous, on est vraiment un outil pour faciliter ces obligations par rapport aux pros de l'immobilier. Donc, les pros de l'immobilier vont mettre les informations qu'ils ont eues par rapport à leurs clients, à leurs transactions, etc. Nous, on va avoir des algorithmes qui vont pouvoir détecter du blanchiment, du financement du terrorisme, de la fraude, qui va permettre ensuite aux pros de l'immobilier de déclarer un soupçon à Tracfin. Et là, c'est bien sûr les services de l'État, puisque Tracfin, la cellule antiterrorisme financière de Bercy, qui va prendre le relais pour vérifier s'il s'agit vraiment d'une véritable suspicion ou alors s'il n'y a pas de problème vis-à-vis de cette transaction.
10: Mais Aurélien, j'ai une question. J'ai pas envie de dire qu'on ne peut pas se servir de votre outil, mais enfin, si moi je suis professionnel de l'immobilier et que j'ai des doutes, je peux d'ores et déjà solliciter Tracfin sans avoir à passer par votre logiciel ou votre outil et vos algorithmes. Est-ce que finalement, ce que vous proposez, c'est pas plutôt une façon aussi pour le pro de l'immo de justifier qu'il va peut-être pas aller au bout de l'opération avec le client, parce que c'est toujours très sensible quand même.
11: Alors exactement. Alors on est d'accord que sur les signaux forts, comme je le disais, c'est plutôt le feeling de l'agent immobilier. Par contre, sur les signaux faibles, si vous n'avez pas un outil, vous serez incapable d'aller voir toute la chaîne capitalistique, par exemple, de sociétés écrans et ses difficultés de source de financement. Et puis surtout, il y a eu le décret d'avril dernier qui oblige maintenant les pros de l'IMO à démontrer concrètement ce qu'ils ont fait comme diligence. Et là, si vous n'êtes que sur des procédures théoriques ou sur du témoignage oral, et ben là, vous n'avez pas de traces écrites et non modifiables que vous pouvez présenter vis-à-vis des régulateurs.
10: Et j'ai une dernière question, Aurélien. Vous avez des cas particuliers où, effectivement, le professionnel de l'immobilier, bon, il avait des petits doutes, mais globalement, il semblait penser que tout allait bien et que non, votre outil a permis d'identifier ces signaux faibles et il s'est avéré qu'effectivement, c'était des réelles problématiques de blanchiment d'argent, par exemple.
11: Alors malheureusement oui, je ne vais pas vous citer d'exemples très précis, mais en effet il y a plein de cas où on détecte et finalement l'agent sur le terrain n'avait pas détecté notamment les signaux faibles. Ça c'est le point très important parce que un humain ne peut pas tout avoir ces éléments. La force des outils c'est aussi d'agréger un nombre important de données en temps réel pour pouvoir lever des alertes et démontrer qu'il y a une fraude ou du blanchiment derrière une opération.
10: Et vous avez justement multiplié par rapport aux nouvelles obligations, justement, que vous le disiez, légales, hein, aujourd'hui, pour les professionnels de l'immobilier, d'apporter la preuve, quand même, qu'ils ont véritablement enquêté sur les profils. Vous avez justement de plus en plus de clients. Vous sentez qu'il y a quand même cette envie, finalement, de se dire, bon, je vais déléguer parce qu'on m'en demande toujours plus, moi, professionnel de l'immobilier, et à un moment donné, j'ai besoin de passer à autre chose, quoi, de faire mon métier.
11: Exactement, on a plusieurs pros de l'immobilier comme clients bien entendu, et puis surtout petite exclusivité pour vous, depuis ce matin, nous avons également le groupe IAD International qui a signé avec nous, donc ça c'est aussi un point fort de vous montrer que le leader des transactions immobilières en France fait appel à nos outils surpuissants pour lutter contre la lutte contre le blanchiment et le financement du terrorisme.
10: Ouais, mais c'est vraiment un sujet. Et je sais qu'effectivement, sur les agents immobiliers, que ce soit dans l'immobilier de prestige ou de l'immobilier classique, c'est un vrai sujet pour eux et on leur demande de plus en plus, de plus en plus, de plus en plus. Et parfois, c'est des métiers que eux-mêmes n'ont pas à gérer normalement et à faire un filtre qui est quand même très compliqué à faire, surtout aujourd'hui avec les nouveaux outils. Donc merci Aurélien pour votre témoignage. Aurélien Zacaïus, PDG d'AP Solutions IO et spécialiste européen. Donc LCBFT, lutte contre le blanchiment des capitaux et financement du terrorisme. Si, comme Aurélien, vous avez un témoignage terrain à nous apporter, des idées qui nous concernent, nous, usagers de cet immobilier, de ces logements, et vous, professionnels de l'immobilier, n'hésitez pas à nous écrire. On a une adresse mail, lesexpertsdelimo@bfmbusiness.fr. Allez, c'est l'heure du débat.
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10: Autre autre sujet passionnant, mais qui n'a rien à voir, mais qu'on retrouve chaque année, c'est un petit peu notre marronnier. Ben oui, c'est la course au logement étudiant. Et pour en parler, à mes côtés, David Regin, directeur général adjoint de Consulting Group. Bonjour David.
12: Bonjour Marie.
10: Et à mes côtés également, Ghislain Pironneau, cofondateur d'Imodev. Bonjour Ghislain.
13: Bonjour Marie.
10: Je disais, il y a une date là, c'est vrai que ce soir, on va avoir, je crois, encore une nouvelle série d'étudiants qui attendent les premiers résultats de Parcoursup. Bon, il y en a d'autres qui ont déjà commencé à chercher quand même, on est déjà en juin. C'est toujours la galère pour les étudiants comme pour tout le monde. Ce segment de l'immobilier étudiant au sens large, parce que j'allais dire logement étudiant, mais maintenant il revêt plusieurs formes, bah, c'est quoi aujourd'hui le logement étudiant? Est-ce que c'est la coloc comme on l'envisageait dans les années 80-90? Qu'est-ce qui est aujourd'hui le logement étudiant, messieurs? Je voudrais que vous me le dessiniez, ce logement étudiant.
12: Alors, il y a effectivement plusieurs segments différents. On a connu, vous l'évoquiez, hein, la colocation, qui existe toujours, qui est un des segments du logement étudiant. Vous avez, toujours dans le secteur privé, le logement libre, hein, c'est-à-dire je vais louer un studio, je vais louer un T1 directement auprès d'un propriétaire. Et puis après, vous avez des résidences étudiantes. Alors, dans ces résidences étudiantes, vous avez différentes typologies. Vous avez évidemment les résidences étudiantes publiques, hein, les CROUS.
10: Les CROUS, ouais.
12: Voilà, qui sont là et qui ont un rôle majeur, hein, dans le logement étudiant parce qu'elles répondent à un besoin. On va le voir, hein, il y a des besoins partout, évidemment, dans le logement étudiant, mais en particulier pour des étudiants, quand même, qui, par nature, n'ont pas beaucoup de revenus. C'est le moins qu'on puisse dire, donc des élèves boursiers, etc. Il en manque énormément. Et puis, vous avez les résidences étudiantes privées, résidences étudiantes classiques, hein, qu'on connaît avec un exploitant, etc., des grands noms aujourd'hui, hein, de l'exploitation de résidences étudiantes. Et puis, vous avez quand même aussi des résidences étudiantes, alors un peu plus premium, qu'on peut appeler éventuellement co-living. On va faire plus de mixité avec des jeunes actifs qui vont peut-être s'adresser plus à des étudiants étrangers sur des secteurs voilà, où il y a une densité très très forte de demandes étudiantes. Donc, on voit qu'on a un panel de solutions qui est relativement important. Il y a le logement des parents. Hein.
10: Ouais, bien
12: ça
10: sûr.
12: Reste quand même le premier logement des étudiants. Alors, heureusement ou malheureusement, peut-être malheureusement pour
10: mais,
12: les
10: mais
12: étudiants.
10: Mais non, mais c'est un grand sujet. Et à chaque fois, je repense à Robin Rivaton qui avait sorti un truc à un congrès HLM sur le sujet du logement étudiant qui était passionnant, qui disait c'est assez drôle parce que les étudiants franciliens sont ceux qui restent le plus longtemps chez leurs parents. Est-ce que vous croyez que c'est parce qu'ils adorent leurs parents? Moi je crois pas, c'est parce qu'il n'y a pas de quoi les héberger. C'est ça le sujet, hein,
12: Alors ce qui est sûr, je crois qu'on sera évidemment d'accord, c'est qu'il y a un besoin structurel de logement qui est très fort pour les étudiants. Vous évoquiez Parcoursup, je vous donne juste à titre d'illustration. Je me souviens, on avait livré une résidence étudiante à Villeneuve-d'Ascq, banlieue de Lille.
10: Ouais.
12: Et à Villeneuve-d'Ascq, quand vous avez Parcoursup qui sort, en 48 heures, vous avez plus un logement, alors que ce soit dans le bon coin pour un logement X ou Y, ou que ce soit en résidence étudiante, tellement la demande de logement, elle est énorme et elle est pas satisfaite, en fait.
10: Mais c'est ça qui est dingue, Ghislain, parce qu'il y a de plus en plus, c'est ce qu'on vient de faire là, dire quelles étaient justement ces typologies de logements étudiants. On dirait qu'il y en a plus aujourd'hui qu'il y en avait quand moi j'étais étudiante et encore avant. Et pour autant, on n'a jamais connu une crise d'offres aussi importante qu'aujourd'hui.
13: Oui. Déjà, il n'y a jamais eu autant d'étudiants. Hein, on a 3 millions d'étudiants sur le territoire français.
10: Rassurons tout le monde, comme on ne fait plus de bébés d'ici quelques... Non, je plaisante. Hein.
12: Non, mais c'est pas faux.
10: Mais c'est un vrai sujet quand même.
13: 3 millions, il y a plus de 400 000 étudiants étrangers. On est l'un des pays en Europe qui accueille le plus d'étudiants étrangers.
10: Ouais.
13: Je ne suis pas certain que ça aille dans... Ça va plutôt augmenter, bien évidemment. Et on n'est plus dans des chambres de 12 mètres carrés. Comme vous avez connu, comme j'ai connu. Aujourd'hui, nous, on a construit quand même plus d'un millier de logements. Ce qu'on voit, il y aura toujours autant d'étudiants qui vont vivre chez leurs parents. Mais aujourd'hui, le consensus des experts, c'est plutôt de l'ordre de 600-700 000 logements qu'il faudrait construire. Nous avons construit aujourd'hui qu'environ 300 à 350 000 logements. 50-50, 50 dans le social et 50 dans le privé. Donc sur le privé, il y a un vrai potentiel. Par contre, faut pas se planter. Hein, là, on a en face de nous, devant la télé, des investisseurs avertis. C'est toujours la même question. C'est où je vais investir? Le positionnement de ma résidence étudiante.
10: Ouais, bien sûr.
13: Il faut vraiment qu'elle soit juste à côté des facs, des écoles, à côté du transport. Et il faut surtout pas se tromper avec l'exploitant. Moi, je suis le promoteur. C'est moi qui choisis mon exploitant. Il faut surtout pas se tromper. Hein. Il y a des histoires. Hein. On sent bien qu'on est sur, on arrive non pas sur un marché mature. On arrive sur
10: quand
13: un marché.
10: Quand on parle d'immobilier géré dans ce cas-là, c'est on ça le sujet. Quand on l'a connu au moment du Covid sur ceux qui géraient sur les résidences gérées de vacances, par exemple. Oui. Bon, voilà, en fonction de la solidité de la des reins du porteur, c'est quand même compliqué,
13: voilà.
10: Quoi.
13: Hein. Il faut bien construire, mais voilà, il faut être responsable en tant que promoteur. Il faut être responsable en tant qu'exploitant. Nous, on a fait le pari toujours de travailler avec des exploitants qui ne font que ça. Ils ne font que exploiter. Je prends le cas de Sergic Résidence par exemple. On a construit 6 résidences avec eux. C'est des gens qui ne font que ça.
10: Mais ça ressemble à quoi, du coup, dans ces résidences gérées, ouais. Moi, ça alors, m'intéresse. Si je veux investir, par exemple, et avoir être propriétaire et mettre en location via un gestionnaire... Ouais.
13: Alors, la question, c'est à quoi ressemble une résidence,
10: ouais. Aujourd'hui, est-ce une que résidence... c'est que des tout petits logements? Comment
13: non,
10: c'est...
13: Non, on est sur des formats 18 mètres carrés sur les, ce qu'on appelle les T1. Vous avez des T1 bis et vous avez même des
10: T2. Des T2, donc des deux pièces, une chambre.
13: Voilà, des deux pièces sur 10-15%. Vous avez surtout des parties communes qui ont énormément grandi au fur et à mesure des années. À l'époque, c'était juste les pioles, les unes à queue des autres. Il n'y avait rien. Il y avait quelques cuisines partagées.
10: Ouais, ouais.
13: Là, on n'est plus du tout sur ce schéma-là. L'étudiant est indépendant. Il a sa kitchenette. Il a sa salle de bain dans ses 18 mètres carrés. Et par contre, ce sont aujourd'hui des étudiants qui sont beaucoup plus en connexion avec les autres étudiants. Il y en a pas mal qui font du télé-learning, puisqu'il y a de plus en plus de multicampus. Vous avez des étudiants qui vont bouger de fac en fac. Donc, ouais. Ils ont besoin également, ils ont besoin de communiquer entre eux. Donc, en rez-de-chaussée, vous avez la possibilité pour eux de déjeuner, de petit déjeuner. Ils ont la possibilité de faire du sport. Ils ont la possibilité de laver leur linge. Ouais. Donc on se rapproche, en tout cas sur les résidences qu'on construit et qu'on commercialise par l'intérieur de consulting, par exemple, cette notion de service hôtelier, service para-hôtelier.
10: Ouais, mais du coup, hein? mais ça répond pas aussi. Ma question, c'est avec tous ces services, vous avez parlé du co-living. Évidemment, c'est intéressant cette montée en gamme quelque part du logement étudiant qui n'est plus celui qu'on avait auparavant. Mais enfin, c'est aussi une montée en tarif pour les étudiants. On en est où aujourd'hui de l'accessibilité du logement étudiant ?
12: Alors justement, c'est pour ça que c'est intéressant de faire une distinction entre les différentes typologies. La résidence privée, quelle qu'elle soit, classique, je dirais, ou peut-être un peu plus premium, il y a des besoins encore importants, elle s'adresse en fait à qu'une frange des étudiants, ouais. On l'a évoqué, hein, les étudiants, la plupart d'entre eux, ils travaillent quand même aujourd'hui, mais ils ont quand même des revenus assez faibles, les études coûtent de plus en plus cher, donc c'est quand même souvent des étudiants qui sont accompagnés par leurs parents, très souvent, ou des étudiants étrangers qui disposent de bourses particulières et tout, qui vont leur permettre de se payer des logements, mais c'est vrai qu'on disait vigilance, dans les investissements, il y a effectivement la question de l'exploitant qui est toujours majeure, hein, en résidence gérée. Il y a celui de l'emplacement et des villes. Bon, on connaît tous les très grandes métropoles étudiantes.
10: Rennes,
12: Nantes, Toulouse, ouais. Montpellier, Aix, Lyon, la région parisienne évidemment, etc. Il y a aussi des villes intermédiaires aujourd'hui qui ont peut-être été moins adressées ces dernières années. Je pense à des villes comme Dijon, par exemple, comme Metz. Dijon, c'est 40 000 étudiants, hein, donc c'est pas rien. Donc là, il y a des vrais besoins, peut-être en termes de taux d'équipement, qui sont même un peu plus faibles que dans des très grandes métropoles. Mais c'est vrai qu'après, l'emplacement est important. J'échangeais il y a peu de temps avec un exploitant qui me disait aujourd'hui on lui propose, parce que c'est vrai que ça attire beaucoup de monde, beaucoup d'investisseurs, des fonciers qui sont un peu loin de tout, quoi, un peu loin des transports et tout. En termes tarifaires, pour répondre à votre question, je sais pas, on peut dire on va être autour de quelque part sur des villes, alors je mets peut-être Lyon, Paris de côté. Pour le reste, on va se situer quelque part entre 550 et 650 euros par mois.
10: Ouais.
12: D'accord. Alors, c'est tout compris, hein, souvent. Hein.
10: Oui, donc, avec les abonnements Internet.
12: Internet, ELEC, les services qui sont dedans, etc. Donc, faut bien faire son calcul. L'énorme atout, au-delà du... Alors, il y a le tarif et le positionnement tarifaire par rapport à une chambre en colocation qui doit rester un peu inférieur, hein, mais je vois des villes comme Nantes, par exemple, une chambre en colocation, ça peut aller jusqu'à 550 euros, donc on n'est pas si loin que ça d'une résidence étudiante. Mais ce qu'offre la résidence étudiante, c'est aussi beaucoup de flexibilité, parce que dans la consommation des logements étudiants, ce qui a aussi beaucoup évolué, c'est la mobilité des étudiants. Les étudiants, ils font beaucoup de stages, ils font de l'alternance, les rentrées sont un peu moins septembre, juin, je me souviens là encore d'une résidence étudiante à côté d'une grande école de restauration, qui me disait, c'est des écoles dans lesquelles vous avez aussi bien des stages l'été que des stages l'hiver, ouais, avec des rentrées scolaires qui sont pas toutes en
10: décalé,
12: même temps,
10: ouais, ouais,
12: en décalé.
10: Ouais.
12: Et la résidence étudiante, ce qu'elle offre vraiment, c'est cette facilité. Vous arrivez avec votre valise, vous vous posez, vous pouvez y rester quelques mois. Donc ça, c'est quand même une évolution qui est importante, hein, dans, encore une fois, dans la consommation. C'est vrai qu'il y a les services aussi. Alors ça peut faire monter un peu les prix, hein, parce que on voit bien, hein, l'évolution. On a un
10: parce
12: peu
10: que moi, la salle de sport, par exemple, ça ne m'aurait pas été d'une grande utilité.
12: Alors, c'est pas horrible. C'est pas des salles de sport de 500 mètres carrés non plus, mais non, mais c'est utilisé. Il y a voilà des espaces de coworking. Je pense que c'est important pour les étudiants aussi.
10: Non, mais bien sûr, mais c'est vrai qu'il y a eu un gros débat quand même sur le co-living, ces résidences étudiantes, bah, qui finissent par coûter très cher en réalité. Est-ce que on va pas justement un peu contre-intuitivement bloquer aussi le marché si on monte trop en gamme? C'est ma question.
13: Oui, alors la loi contraint quand même les bailleurs, les exploitants, puisqu'ils peuvent par exemple pas forcément impacter l'IRL.
10: Ouais, l'indice de référence des loyers.
13: Impacter complètement, c'est souvent limité à 2% par an. Donc il y a quand même des garde-fous. Nous, dans le cadre de notre propre expérience sur les résidences qu'on développe actuellement, on sent qu'il y a une vraie demande également sur certaines villes, puisque nous on travaille que sur l'Île-de-France, sur la résidence.

0: Et c'est là qu'il y a, il y a un besoin énorme.
1: Et sur les investisseurs particuliers, parce que là on parle de, du côté social, mais sur les investisseurs particuliers, est-ce que vous sentez qu'il y a quand même cette envie d'investir sur ce créneau étudiant? Parce que je plaisantais tout à l'heure en disant qu'on fait moins en moins d'enfants et que finalement, peut-être que le sens de l'histoire, c'est plus d'investir dans les résidences gérées seniors que dans les résidences gérées étudiantes.
0: Il y a la notion fiscale. Aujourd'hui, vous avez la chance, on a la chance en tant que constructeur exploitant de s'appuyer sur un régime qui fonctionne encore bien.
1: Le loueur meublé non professionnel.
0: Voilà, comme vous le savez. Il offre aujourd'hui des rendements qui peuvent être entre 4,5 et 5%.
1: Et puis vous n'avez pas été touché, si je ne dis pas de bêtises, par la réintégration de l'amortissement, c'est ça?
2: Absolument.
0: Ouais, exactement. Et le Pinel n'existe plus.
1: Oh, c'est vrai, on n'avait pas remarqué, dis-le. Mais là, on a le Jean Brun maintenant, vous n'avez pas
0: voilà,
1: vu.
0: Voilà, voilà. Non, mais donc, ça veut dire, à la question, j'ai envie de... Je suis un investisseur... voilà, qui fait attention à ce qui se passe en ce moment, les bourses, etc. Je vais investir sans trop de risques, investir aujourd'hui dans une résidence étudiante bien exploitée.
1: Encore une fois, vous faites bien d'insister là-dessus.
0: Avec souvent, ce sont des baux commerciaux sur 9 ans, sur 10 ans, avec une garantie, puisque le bail, il est signé sur toute cette durée-là, et avec des rendements à 4,5 ou 5.
1: C'est ce que j'allais dire, combien brut.
0: Entre 4,5 et 5% brut. Oui,
1: ouais. Mais c'est intéressant ce qu'on dit là aussi sur je m'engage sur 9 ans, voilà, bon, bah, c'est bien, c'est un bail commercial, etc. Ouais. Qu'est-ce qui se passe derrière si je dois changer l'usage? Admettons que je ne me trompe pas trop et que ce n'est pas demain la veille qu'on fait des bébés. Et que bah, petit à petit, on va quand même réellement vers un vieillissement de la population. Est-ce qu'il y a une réversibilité envisageable?
2: Alors, effectivement, il y a, on le disait, on a quand même un bail commercial, en tout cas sur les résidences gérées, qui est un minimum de 9 ans, qui peut être de 10 ans, etc. Donc, qui donne de la visibilité à l'investisseur. Vous disiez tout à l'heure, qu'est-ce qu'attire au fond, est-ce que ça marche? Oui, ça marche bien. Et je crois que beaucoup d'investisseurs voient très bien ce qu'est une résidence étudiante. Résidence senior, c'est pas forcément intuitif par rapport à un EHPAD, etc. Il faut expliquer une résidence de tourisme. Mais résidence étudiante, puis tout le monde finalement est plus ou moins concerné à titre personnel, à un moment ou à un autre, par les études de ses enfants, etc. On reste dans un investissement immobilier. Et là, vous avez raison, c'est qu'on va se projeter à 15 ans, à 20 ans. Ce qu'on évoquait tout à l'heure sur... Déjà, l'emplacement de la résidence, c'est important parce que les 3 millions d'étudiants, toutes les projections de l'INSEE, on reste à peu près à 3 millions d'étudiants. On a une démographie, on a amené de plus en plus les jeunes à faire des études supérieures. On est à des taux extrêmement élevés. C'est ce qui explique aussi cette explosion du nombre d'étudiants. Mais c'est vrai qu'en même temps, on fait de moins en moins d'enfants. Et il suffit de voir les fermetures de classe. Et quand vous fermez une sixième, et ben dans 10 ans, c'est autant de moins...
1: Avant ça, quand même.
2: Post-bac.
1: Avant ça. Mais sinon, ouais, il redouble.
2: Non, vous avez raison. 7 ans. Donc, voilà. Donc, il faut, déjà, premier élément, l'idée est quand même dans une résidence gérée, d'une manière générale, c'est la réversibilité est importante, mais c'est vraiment la durabilité, en fait, de l'investissement avec un exploitant. Bon. Donc, c'est là où, encore une fois, je me répète, l'emplacement, le bassin, etc., est important pour la pérennité de la résidence. Après, ce sont des résidences. Alors, évidemment, on est tenu par un bail commercial. Il peut arriver que l'exploitant dénonce ce bail. Il peut arriver qu'on trouve un nouvel exploitant. Ça, c'est assez classique, qui va reprendre la résidence. Et puis, parfois, les investisseurs, les bailleurs, les propriétaires vont décider de continuer à gérer. La réversibilité d'une résidence étudiante, elle est quand même très bonne. Vous avez une partie des services qu'on évoquait qui est relativement faible. Faire attention, dans une résidence gérée, vous avez parfois beaucoup de services.
1: Là,
2: c'est pas pareil. Donc, la typologie de logement, on l'évoquait, c'est des cellules de 18-19 mètres carrés.
1: Des cellules, c'est horrible.
2: Des très beaux studios de 18-19 mètres carrés.
1: Ça y est, il remet sa casquette de commercial. Voilà.
2: Et donc, qui répondent parfaitement aux besoins des étudiants.
1: Ouais.
2: Et non, plus sérieusement, la réversibilité, elle est évidemment possible. Ça peut se louer assez facilement. Il y a quand même la question des parties de service qui sont assumées par l'exploitant quand il y a un exploitant. Donc, moi, je dirais que d'abord et avant tout, l'objectif de l'investissement, c'est de rester en résidence gérée. Donc, c'est facteur de vigilance sur l'exploitant. Les modèles économiques, quand même, fonctionnent pas trop mal. Vous évoquiez le Covid. Enfin, à ma connaissance, il n'y a quasiment pas eu, nous, on n'en a pas eu du tout, de résidences étudiantes qui ont...
1: Non, je parlais du tourisme à l'époque. Ah, et donc, d'où l'intérêt de se poser la question de savoir quelle est la solidité de l'exploitant.
2: Le modèle économique, quand même, fonctionne, les résidences étudiantes. Les exploitants, il faut évidemment être vigilants, sont devenus au fil

0: du temps de plus en plus gros, entre guillemets, important. Donc, ça marche quand même pas mal, hein, les résidences étudiantes. Donc après, c'est évidemment, oui, se poser la question à horizon 15 ans, quand j'évoquais des fonciers qui se loueraient. Hein, à Rennes, aujourd'hui, si vous avez une tension locative, c'est une ville que je connais bien, j'ai une fille qui fait des études à Rennes.
1: Elle est en résidence gérée?
0: Non, elle n'est pas en résidence gérée.
2: C'est papa.
0: Mais parce que on s'y est pris évidemment beaucoup trop tard.
1: Mais c'est vous n'avez pas regardé l'émission.
0: Il y a des tensions locatives extrêmement fortes. Donc à Rennes, vous pouvez même vous mettre sans doute en deuxième couronne de Rennes. Vous n'aurez aucun problème à la remplir demain matin. La question, encore une fois, elle est à 15 ans, à 20 ans. Rennes restera une grande ville étudiante. Il y a sans doute aucun doute là-dessus. Mais attention quand même au choix. Hein, et pas seulement de la ville, hein, je me répète, parce qu'évidemment on identifie très facilement Montpellier, Paris évidemment.
1: Mais les dessertes
0: Les transports en commun, la proximité des campus, du centre-ville de la gare, parce que les étudiants ils aiment bien aller à la fac, mais ils aiment bien aller aussi au centre-ville. Donc c'est tout ça, c'est des éléments qui sont importants. On le voit peu dans des marchés qui sont très porteurs. Donc évidemment, le but, c'est pour ça qu'il faut être bien accompagné, c'est quand même de faire attention à certains éléments, y compris sur une résidence étudiante.
1: Un dernier mot quand même, parce que le temps file et il nous reste une minute, Ghislain. Bah oui, c'est toujours comme ça dans les experts de l'IMO. On a parlé des étudiants, vous vouliez quand même aborder ce sujet du moment où ça bascule et où on devient jeune actif.
2: Exactement. Qu'est-ce qu'on propose à nos jeunes actifs aujourd'hui qui sortent d'école, qui sortent de la faculté et qui se retrouvent à devoir aller à droite à gauche en formation? De plus en plus, on est sur du multisite pour nos jeunes actifs. Ouais. Et le vrai sujet, il est là. Aujourd'hui, l'offre est assez faible. Mmh. Donc, vous avez des lois assez récentes qui sont sorties, celle du député Huvard en 2025, celle de notre ministre Jean Brun, que je salue, en 2026. L'idée de ces deux lois, c'est de quoi ? C'est de créer des nouvelles résidences qui pourraient d'ailleurs profiter de cette bascule étudiant. C'est ce qu'ils appellent les résidences à vocation d'emploi. C'est permettre à des gens qui sont en mobilité d'aller dans des résidences avec des services en pied d'immeuble et de profiter le nouveau statut bailleur privé sur ce qu'on appelle le LLI, logement locatif intermédiaire. Donc là, il y a un vrai potentiel là-dessus et c'est ça l'avenir. Il faut savoir répondre, trouver des solutions pour tous ces jeunes.
1: Il y a plein de cas de figure, effectivement, qu'on a tendance à oublier. Mais petit à petit, ça vient. Regardez, on s'en fichait de la natalité. On a une députée aussi UDI qui fait une proposition là pour un prêt à taux zéro pour relancer la natalité. Donc, on commence à s'intéresser aux personnes âgées, aux étudiants. Ouais. Maintenant, on va se mettre sur les jeunes travailleurs.
2: Les jeunes travailleurs. Ou la santé. Juste, dernier mot, la santé. Nous, on a créé pas mal de résidences sur des personnes qui travaillent dans le monde de la santé.
1: Ouais.
2: Et on crée du logement locatif intermédiaire.
1: Dédié au personnel soignant. Bah voilà.
2: Un vrai sujet.
1: Bah c'est répondre à des vrais sujets de notre société. Le logement, de toute façon, c'est la société et ça passe par le logement, de toute façon.
2: Par les besoins.
1: Merci à tous les deux, Ghislain Pironeau, cofondateur d'Imodev, et David Regin, directeur général adjoint de Consulting Group, d'avoir été avec nous sur BFM Business dans les experts de l'IMO. Je reviens demain à l'heure de votre déjeuner.
0: Merci.
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4: Il est 6h15 sur BFM Business et sur RMC Life. Le pitch ce matin, c'est avec James Taylor qui va nous rejoindre en plateau. Venez, James Taylor, nous rejoindre, directeur général et cofondateur de Capilum. Une minute pour pitcher et on débrief.
5: Bonjour à tous, donc je suis James Taylor, je suis cofondateur de Capilum, première filière mondiale de recyclage des cheveux. En fait, tout est parti d'un constat en 2019, constat choc. On s'est rendu compte que chaque année en France, c'est 4000 tonnes de cheveux qui sont jetées dans la poubelle des ordures ménagères, alors que c'est une fibre qui est extraordinaire, qui peut remplacer le plastique dans différents domaines. On s'est rendu compte en fait que cette fibre a des propriétés exceptionnelles et elle permet notamment de réaliser des produits de paillage qui permettent aujourd'hui de sauver la forêt française du fait de son odeur humaine, et donc ça a un effet répulsif face aux animaux qui viennent manger les jeunes plants d'arbres. On fait aussi des produits absorbants pour lutter contre les marées noires, et on fait aussi des produits, comme vous l'avez énoncé, des produits isolants qui permettent aujourd'hui de réinventer le textile français. Aujourd'hui, Capilum, c'est une usine unique au monde basée à Clermont-Ferrand. On collecte des cheveux auprès de 6000 salons de coiffure partenaires, France, Belgique et Luxembourg. Et on est très fiers de créer de l'emploi à partir de cette fibre naturelle qui permet de remplacer le plastique. Preuve finalement qu'on peut faire changer les choses avec quelque chose d'aussi simple qu'une coupe de cheveux.
4: Alors, vous dites faire changer les choses. Ce qui est terrible, c'est quand vous parlez de recyclage de cheveux, on a un petit frisson. Et ça dégoûte un peu, quoi. C'est-à-dire qu'il n'y a pas de... Comment on dépasse ça? Parce que j'entends, vous me dites, on va pouvoir remplacer le plastique avec des cheveux, ça me paraît utile. Mais en réalité, ça nous dégoûte un peu.
5: Alors, ça peut. Il y a plusieurs types de réactions, effectivement. Je peux l'entendre. Il se trouve qu'aujourd'hui, on a quand même aussi beaucoup, nous, de soutien dans cette démarche. Comme je le disais, on a commencé à deux. On est une vingtaine aujourd'hui. On est 20 dans l'entreprise.
4: Et surtout... Mais comment on dépasse ça? Comment vous faites pour que le consommateur dépasse ce sentiment-là?
5: En fait, ça se fait assez naturellement. C'est-à-dire que je pense que les consommateurs se sont rendus compte que le cheveu, en tant que fibre naturelle, est moins dégoûtante finalement que des fibres plastiques qui ont tendance à saturer des organismes vivants, comme les tortues, comme toutes ces images qu'on peut avoir en tête. Et moi, aujourd'hui, je suis assez fier justement de pouvoir donner une seconde vie à vos cheveux, nos cheveux, pour pouvoir permettre, comme je le disais, pour la forêt française d'agir. Parce qu'il faut savoir qu'aujourd'hui, les forêts forestiers n'ont pas de solution, par exemple, pour leurs jeunes plants d'arbres quand ils plantent. Tout se fait ravager par la population de chevreuils qui a été multipliée par 20
4: ans. C'est comme ça qu'on voit des grands trucs de plastique autour des arbres.
5: C'est ça, moi je les remplace. Je les remplace.
4: Ouais, Erwan, Eva?
6: Oui, moi j'avais une question sur le procédé technique. Comment est-ce que vous construisez cette matière finalement thermique?
5: En fait, nous, c'est une très bonne question. On a créé vraiment une usine unique au monde, une unité qui a été basée à Clermont-Ferrand. On a 6 brevets, dont 2 en extension internationale. Et on va véritablement, j'ai envie de dire, brasser les cheveux de manière très très fine avec un procédé hautement technologique qui a été breveté et qui permet justement d'avoir une innocuité totale sur le produit. Il faut vraiment le voir comme une nouvelle fibre. Là où, à l'époque, la fibre de carbone est arrivée, nous, on vient remplacer la fibre plastique avec un véritable décalage de performance.
7: En tout cas, quand on voit votre produit final, on ne voit pas que ce sont des cheveux. En réalité, ça ressemble plutôt à de la laine. D'ailleurs, c'est mixé, je crois, pour la doudoune.
5: C'est ça. En fait, on a une matière, je ne sais pas si vous la voyez ou si vous ne savez pas que c'est du cheveu, on pourrait penser que c'est tout autre chose. Et au final, c'est bien des cheveux et de la laine qui étaient destinés à être jetés. Ça permet justement de remettre sur le marché ces matières-là qui auraient été finalement jetées et détruites. Et on apporte véritablement énormément de performance.
7: Une question que je ne peux pas m'empêcher de poser en regardant l'or, est-ce qu'il y a des cheveux qui tiennent plus chaud que d'autres? Parce que j'ai l'impression que ceux de l'or, ils tiennent.
4: Vous pensez qu'il y a une filière à créer avec moi? Je pourrais créer une filière à moi toute seule, peut-être.
5: Depuis tout à l'heure, je me dis qu'il y a peut-être un partenariat à faire ici pour recycler les cheveux. Normalement, on est présent dans plus de 800 jardineries françaises. On est aujourd'hui le paillage naturel le plus vendu de France en 18 mois. Et moi, je suis très fier de voir qu'on a cette aventure européenne qui commence pour remplacer le plastique avec quelque chose aussi naturel qu'une coupe de cheveux.
4: Mais du coup, il faut créer une filière d'aller chercher tous ces cheveux, quoi. C'est-à-dire que là, vous avez créer des gens qui vont chercher la matière première.
5: Et alors, je travaille avec 6000 salons de coiffure partenaires. Et en fait, ce qui est intéressant, c'est que je ne mets pas plus de camions sur les routes parce que je travaille avec des acteurs qui venaient déposer soit des colis, soit du courrier.
4: Ah oui, ils récupèrent les cheveux.
5: Qui reviennent, c'est ça, en reverse logistique, avec ses cheveux. Et donc, on ne crée pas plus de déchets qu'on en enlève.
4: Ça s'appelle Capilum. Merci beaucoup d'être venu ce matin dans la matinale de l'économie, James Taylor.
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10: Bonjour à tous, bienvenue dans BFM Entreprise consacré comme tous les lundis au leadership. Une demi-heure avec un leader qui va nous expliquer comment il dirige, son parcours, sa méthode, les clés de sa réussite, les épreuves qui l'ont forgé, quel meneur est-il? Aujourd'hui, BFM Entreprise, c'est avec Cara Corazza.
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10: Bonjour Chiara Corazza.
11: Bonjour Sandra.
10: Ravie de vous avoir dans cette émission Leadership. Je vais un petit peu parler de votre CV, mais il y a tellement de choses sur ce CV qu'on n'aura pas le temps de tout dire. Vous êtes née à Parme, vous êtes ancienne journaliste, vous êtes citoyenne italienne et britannique, vous parlez 5 langues, italien, français, allemand, anglais, espagnol. Vous avez été enseignante en Italie. Vous êtes encore en France d'ailleurs ?
11: Non,
10: vous ne l'êtes plus. Vous êtes actuellement conseillère spéciale pour le Global Leadership by Women Summit. Vous êtes représentante de la France pour le business au G20. Vous me corrigez hein, si je me trompe.
11: C'est parfait.
10: Vous êtes membre du GIEC du G7. Vous êtes présidente du Women Economic Forum Europe. Et vous êtes membre du comité économique social Euro, c'est ça ?
11: Européen.
10: Européen, exactement. Première question que je pose à tous mes invités dans cette émission. Est-ce que vous êtes née leader ?
11: Alors, c'est difficile de répondre. En fait, je crois que oui, mais je crois que oui avec beaucoup de modestie, parce que c'était certainement pas leadership de voix haute, de panache, de grands gestes, mais leadership dans le sens qu'on m'a confié très vite des responsabilités. Ma grand-mère m'appelait la silencieuse opérante, en bon italien, silencieuse opérante, c'est-à-dire celle qui fait, qui est efficace, sans rien dire. Et la preuve, c'est que quand j'avais même pas 7 ans, on m'a complètement confié l'éducation de mon frère, qui dormait, qui était, nous on est 3 sœurs avec un frère qui est né 6 ans après moi. Donc en fait, il y a eu plein d'autres choses à faire dans la maison et donc on l'a confié complètement à une fille qui avait 7, 8 ans. Et quand je dis complètement, je sortais de l'école, je lui préparais à manger, je l'amenais partout, je lui ai acheté les choses pour qu'il puisse dessiner, etc. Et ça, c'était quand même une marque de confiance. En fait, moi, très jeune, j'étais très mûre. Et puis je voyais très bien, si Chiara fait un truc, ça veut dire qu'on peut le faire. Parce que j'étais quelqu'un de responsable, de sérieuse, de sage, comme on peut dire, même quand j'étais toute petite. Donc, en fait, c'est un peu l'exemple que, avec Chiara, on ne se trompe pas. On sait. Donc, en fait, c'est un leadership souterrain, mais qui amenait des personnes pareilles en classe. J'étais extrêmement suivie, c'est-à-dire, une fois de plus, c'était, il faut faire comme dit Chiara, il faut faire comme fait Chiara. Et tout ça avec, quand même, j'insiste, ma maladie profonde, vraiment une timidité maladive, donc certainement pas quelqu'un qui parlait, qui prenait la parole, qui s'est montré. Moi, je suis quelqu'un d'extrêmement timide et j'ai passé toute ma vie à essayer de combattre cette timidité avec beaucoup d'effort et ça m'a joué des très mauvais tours, à commencer dès quand j'étais jeune. Et heureusement que les épreuves du bac et à l'école, j'étais au lycée français des Roms, et heureusement qu'il y avait des écrits, parce que moi, s'il y avait de l'oral, je me suis plantée, j'ai raté ma mention très bien au bac, à cause de l'unique chose qu'on ne pouvait pas faire par écrit, qui était la gym.
10: Ah, oui.
11: Parce que moi, en fait, j'avais pris des options, j'ai pris le latin. Le latin, j'étais très forte. Alors tout le monde me disait, oui, tu es très forte, parce que ton arrière-grand-père était le grand philosophe, traducteur de Socrate, etc. Donc tu es forcément bonne. Hein. J'étais très bonne en allemand, parce que c'est ma langue maternelle. Et j'étais très bonne en exercice au sol. Donc j'ai pris ça comme option, en pensant que j'aurais comme ça la mention très bien. Et bien, manque de peau, il fallait être juste un corps noir, avec des collants noirs. Alors, quand vous avez 17 ans, et que vous avez tous ces hommes qui vous regardent comme ça, ben, je ratais le premier, jusqu'à la fin, j'ai eu 0. Et donc, je n'ai pas eu ma mention très bien. C'est à cause de ça, de ma timidité.
10: Ça ne vous a pas empêché de réussir votre carrière, de réussir votre vie professionnelle. J'ai énuméré quelques-uns de vos postes, qui sont très différents les uns des autres. Professeur, journaliste, on va parler évidemment du combat pour les femmes à travers tous vos postes, mais avant cela, vous avez aussi travaillé sur le développement économique de diverses organisations. Comment se construit cette carrière et surtout comment on passe de postes si différents les uns des autres ?
11: Alors, Sandra, très clair. Moi, quand j'étais petite, mais depuis toute petite, je voulais changer le monde. Je voulais faire des choses, je voulais soulever des montagnes, je voulais être utile. C'était mon purpose. Il n'y avait pas d'autre chose. Et à l'époque, j'étais convaincue que la meilleure façon de changer le monde était la plume. Mais la plume au sens propre du terme, être journaliste. Mon rêve était de devenir une Oriana Fallaci qui pouvait interviewer les grands de ce monde, les influencer, les porter dans la bonne direction. Donc, arriver à un niveau tel des compétences pour pouvoir que vos lecteurs comprennent ce que vous dites et qu'ils vous écoutent. C'était ça mon rêve. Alors, vous parliez de mes 4 ans de prof, c'était un épiphénomène qui correspond à ma timidité. Quand, juste avant le bac, la directrice générale de l'école me dit « Chiara, est-ce que vous voulez assumer tous les cours d'allemand de la 4e à la terminale alors que j'ai à peine 17 ans ?» que je m'ai trouvé à côté de mes professeurs, vous dites oui, et puis vous dites oui parce que c'est un défi. Ça veut dire que vous devez avoir une classe à tenir, que vous arrivez avec vos petits tailleurs chics et votre chignon sur la tête pour bien montrer que vous êtes une vieille dame capable d'enseigner, je dois dire que c'était des satisfactions énormes. J'étais aimée comme c'est pas permis. J'avais tous les parents d'élèves qui allaient dire, elle a une façon d'enseigner qui est géniale. Elle leur enchante l'allemand. Alors que l'allemand n'est pas forcément une langue que tout le monde adore. Il y avait jamais personne en retard. Tout. Et puis moi, je les amenais visiter là où Goethe était dans Rome. Je les amenais visiter aller au cinéma. Je les amenais faire beaucoup de choses. Et souvent, j'avais des élèves plus âgés que moi. Mais je le fais par défi. Moi, mon vrai rêve était d'être journaliste. Et quand j'ai réussi à être journaliste, ça a été la consécration. Avant, au Daily American, qui était le journal américain de Rome, où j'ai travaillé avec une femme extraordinaire qui s'appelait, nom d'un prince probablement, Dubois. Et puis après, j'ai eu la chance d'être au Globe, qui était le grand journal européen, avec des moyens énormes et surtout les meilleures signatures d'Europe. Et on n'était que deux femmes. Et le fait des langues, le fait que j'avais toujours vécu dans un milieu très international, a fait que j'étais un peu la mascotte, parce que guerre au Liban, guerre aux Malouines, ce qui se passait dans le monde, je pouvais traduire une dépêche en deux minutes et la résumer. Et puis on voyait bien que j'avais envie de faire des choses. Donc, à commencer par le directeur qui m'a vraiment poussée en me disant, vous êtes curieuse, montrez-nous ce que vous allez faire. Et m'a donné des grosses responsabilités, moi j'avais 19 ans. Par exemple, c'était moi qui parlais avec tous nos correspondants internationaux, et c'était Vargasiosas, Dahrendorf, Duby pour la France, Samuelson, je veux dire, c'était des grands messieurs, alors c'était pas moi qui disais qu'est-ce qu'il fallait leur dire, s'il y a des réunions, vous connaissez les réunions de rédaction, etc. Mais celles qui leur parlaient dans leur langue pour leur dire voilà ce qu'on voudrait. Et je me rappelle un jour, j'ai eu une grande satisfaction, c'était le mondial de foot, puisqu'on est en plein mondial de foot, en Espagne. Et donc le directeur dit, Cara, il faut convaincre Vargasiosa de faire tous les jours quelque chose sur le foot. Et alors, ma garçon m'a dit, mais moi, je n'ai rien à faire du foot. Ce n'est pas parce que je suis sud-américain que je dois m'amuser à parler du foot. Et alors, moi, je lui ai dit, mais oui, mais vous pourrez faire quelque chose du style les éléphants, les Allemands, contre les libellules, les Espagnols, un truc latino-américain. Banco, premier truc a été les libellules contre les Africains, les éléphants, etc. Donc, en fait, vous voyez, j'arrivais de façon très délicate, toujours sans imposer, à faire avancer les choses. Et on m'a donné, une fois de plus, des énormes responsabilités, dont une que je vous ai racontée, je ne sais pas si j'ai le temps de la partager, oui. Parce que ça a été un grand moment pour moi dans ma vie, des moments qui vous marquent. C'est, moi, j'étais souvent là la nuit, parce que j'étais la plus jeune, voilà. Et donc, il y a une heure du matin, dépêche qui arrive d'Argentine et qui dit « Les Belgrano coulent ». Et donc, les Belgrano étaient le bateau amiral de l'armée des Malouines. Et vous savez qu'en Italie, c'était hyper important. Nous, on était tous du côté des Argentins, dont on avait au moins 800 000 personnes qui votaient encore pour l'Italie. Donc, c'était notre guerre, quelque part. On la suivait au quotidien. Et donc, il n'y a plus personne de la rédaction. Je descends dans la typographie. Ça peut vous paraître la préhistoire à vous qui nous écoutez, mais c'était encore une typographie où on changeait à la main les différentes lettres. Et donc, je descends, je tape à la porte, on me dit, mais qui êtes-vous? Qu'est-ce que vous voulez faire? C'était archi interdit, bien sûr, d'aller là-bas. Et donc, je dis, écoutez, voilà, il faut changer la première page. Voilà l'image du Belgrano qui coule. Il faut mettre vers la fin de la guerre. Je vous ai préparé un petit texte, etc. Elle dit, mais vous avez l'autorité de qui? J'ai dit, personne, mais il faut le faire. Et par miracle, le type m'a obéi, alors que je ne pouvais pas appeler le directeur, je ne pouvais pas appeler le rédacteur en chef. Et je peux vous dire qu'en attendant jusqu'au lendemain matin, à 6h30, 7h, que les autres arrivent et que le journal était sorti, que j'ai eu vraiment la trouille, pour parler au bon français, de ma vie, parce que j'ai dit, mais est-ce que je fais une bêtise? Est-ce que je n'étais pas autorisée à le faire? Est-ce qu'on va même m'y virer tout de suite, etc. Et en fait, heureusement, on était l'unique journal en Europe qui a eu le scoop, disant, voilà, la guerre va finir. Et évidemment, le directeur m'a adoré, il m'a dit, bravo, vous avez bien fait tout ça. Mais voilà, on prend des risques, on prend des gros risques.
10: Il fallait cette audace.
11: Et il fallait aussi, c'était désobéir, parce qu'on n'avait pas le droit de faire ça. Donc en fait, moi j'ai beaucoup fait ça dans ma vie. J'ai pris beaucoup de risques en disant, je prends sur moi, et puis je suis sûre que c'est la bonne chose. Mais si ça ne marche pas, j'en paierai les conséquences.
10: Je vais me concentrer, parce qu'on a peu de temps, sur votre rôle pour défendre les femmes. Quand on vous écoute, on a l'impression que votre position de femme ne vous a pas posé de problème. Au contraire, elle vous a porté, elle vous a donné des opportunités. Mais alors, quand vous êtes-vous dit, être une femme, finalement, ça ralentit les autres, il faut faire quelque chose, il faut faire avancer cette cause-là?
11: Moi, Sandra, ça n'a pas été ça. Moi, effectivement, j'étais souvent, presque toujours, l'unique femme au milieu d'eux. Mais j'ai toujours eu deux femmes, des hommes, qui m'ont plutôt poussée. Qui ont dit, je crois en vous, vous pouvez faire des choses que les autres ne sauront pas faire. Parce que j'étais un peu différente. Et par exemple, à la région Île-de-France, quand je suis arrivée, j'ai dit, écoutez, pourquoi on ne fait pas un accord de coopération avec Pékin? On ne m'a pas dit, elle est complètement folle, on est 87, je suis allée négocier toute seule avec Chen Zitong, le maire de Pékin. Je me soudais toute seule avec les dentelles des deux côtés et surtout, le soir, à l'Assemblée nationale où il y avait plus de 1000 participants, où l'ambassadeur me dit, Chiara, maintenant, c'est à vous de parler. J'ai dit, quoi? Mais moi, je ne savais pas du tout qu'il fallait faire un discours. Donc voilà, vous vous trouvez dans des situations, mais jamais le fait d'être une femme, que ce soit au Vietnam, dans les pays du Golfe où j'ai énormément travaillé, on allait chercher des investisseurs, des capitaux, des industriels. Jamais on a dit, on ne serre pas la main parce que c'est une blonde ou c'est une femme. Jamais, au contraire. Puisque j'étais l'unique, on disait, ben, elle doit forcément être hyper forte, sinon elle ne serait pas là, sinon ce ne serait pas elle qui conduit la délégation, sinon les autres hommes qui sont là ne seraient pas là à l'écouter, à la respecter, à la laisser conduire, etc. Donc jamais, jamais, jamais. En revanche, j'ai une fois où j'ai un déclic, mais pas... D'abord, ça me peinait d'être seule, parce que préparer tous ces voyages, j'ai passé comme ma vie, j'ai travaillé dans 80 pays, j'ai voyagé énormément. Et c'est vrai que quand vous voyagez seule femme, ça veut dire que quand vous faites la valise, pour une histoire toute bête, vous vérifiez à ne pas avoir des robes qui ont des boutons derrière, parce que vous ne pouvez pas vous boutonner toute seule. Donc voilà, c'est toute stupide. C'est que, bien entendu, vous n'avez jamais en maillot de bain sur une plage, alors qu'il y a des plages idylliques, etc., parce que vous êtes une femme. Donc en fait, vous vous privez de beaucoup de choses, vous n'allez jamais dîner toute seule à un restaurant. Maintenant, ça se fait, mais à l'époque, on n'allait jamais dîner toute seule à un restaurant d'hôtel, parce que sinon, on imaginait je ne sais pas quoi. Donc ça, ça m'a coûté, mais jamais la position vis-à-vis des gens. Mais une fois, j'avais négocié pendant un an et demi un accord de coopération avec Tokyo. Le gouverneur de Tokyo était un descendant de Shogun, une personne extrêmement respectée, extrêmement puissante. Il avait une espèce d'ambassade à Paris que pour lui. Et nous, la coopération avec la région était très technique, était très sur la gestion urbaine. On exportait du savoir-faire, bien entendu. Et on se trouve à ces dîners, on était 6 à table. Les deux présidents, le gouverneur président, les deux directeurs généraux, l'ambassadeur et moi. Et puis, debout derrière nous, deux... d'interprètes beaucoup plus âgés que moi, moi j'avais 25 ans, beaucoup plus âgés que moi, qui ne mangeaient pas, qui étaient debout, on se sent déjà très mal à l'aise, voilà. Et puis l'ambassadeur me dit, surtout Chiara, tu n'ouvres pas la bouche, c'est les deux, le président et le gouverneur qui parlent. Donc, moi je restais tranquille dans mon coin. Et puis à la fin, tout à coup, le gouverneur se tourne vers moi et me dit, mais est-ce que ce matin, Madame Corazza, vous étiez au parc de Ueno parce qu'il y a un bébé panda qui est né? Alors, dans ces cas-là, il y a deux solutions. Ou vous levez, vous claquez la porte et vous les envoyez tous se balader, après avoir travaillé pendant un an et demi, etc. Ou vous choisissez la solution soft, le leadership gentil, disons. Vous faites un énorme sourire, vous dites « Oh, monsieur le gouverneur, je suis tellement désolée, mais ce matin, on était sous la baie de Tokyo, au milieu des déchets, pour construire les îles et voir comment utiliser bien les déchets pour faire des îles. » Donc voilà, au milieu d'une odeur nauséabonde. Et donc, et puis, j'ai dit, mais monsieur le gouverneur, toujours avec un superbe sourire, mais monsieur le gouverneur, comment s'appelle ce bébé panda, faisant semblant d'être hyper intéressé à la vie de ce bébé panda. Et là, il m'a dit, s'appelle Tonton. Autoroute. Ah, monsieur le gouverneur, notre président de la République, François Mitterrand, son surnom est Tonton.
6: C'est
11: et
6: vrai.
11: Il s'est mis à rire. Et tout le monde, pendant 3 jours, c'était celle qui avait fait rire le gouverneur. Et quand je suis rentrée, j'ai dit, jamais plus de ma vie, je serai celle à laquelle on parle de bébé. Jamais plus. Parce que c'était ma faute. Je m'étais positionnée comme quelqu'un qui était une pot de fleurs, qui était là, qui écoutait en face, mais qui ne faisait rien. Et donc, je me suis dit, ça, c'est quelque chose que nous, les femmes, on doit apprendre. On doit apprendre à non seulement être compétente, mais démontrer qu'on est compétente. Et c'est là que je commençais à mettre en valeur des femmes. J'ai commencé quand j'étais à la tête de l'Agence pour les investissements internationaux. Je me suis dit, mais je fais tous les années des grands forums, je fais tous ces... Je n'arrive jamais à trouver des femmes, alors qu'on a des groupes de travail hyper importants, j'ai énormément de gens compétents, etc. Et vous avez dans chaque secteur des femmes top, par exemple la patronne de Gessina, plutôt que à l'époque l'unique femme qui était au COMEX de la BNP Paribas, etc. etc. Borina Andrieux, directeur général de Villemotte, donc on vous parlait d'aménagement, d'excellence, d'urbanisme, d'architecture, des femmes hyper compétentes. Mais faisons un cercle des femmes du Grand Paris. Donc c'est la première fois que je fais quelque chose vraiment de spécifique pour pouvoir avoir des femmes à mettre en valeur en disant voilà, elles sont hyper compétentes, ceux qui sont dans leur secteur le savent, mais pas de façon générale. Donc, certes, pour les mettre en valeur. Et l'autre chose que je fais, parce que moi, j'adore créer des passerelles entre les continents, les mentalités. J'ai eu cette chance de voyager beaucoup, donc j'ai des amis partout dans le monde. Et il y a une chose qui m'embêtait fortement à la fin des années 80, c'était une espèce de stigmatisation contre le Qatar, l'Arabie Saoudite, le Bahreïn. Donc, ces pays qui émergeaient à Dubaï sont en train de nous faire je ne sais pas quoi, les autres. Donc, et c'était une espèce de, voilà, peut-être de jalousie de voir que ça passait si vite chez eux. Et je me suis dit, le cheval de Troie, ça va être les femmes. Je vais inviter, puisque je suis à la tête pour l'Agence pour les investissements internationaux, avec la complicité de Christine Lagarde, qui était à l'époque ministre des Finances, on convite 200-250 femmes dans les business et on les appelle à venir à Paris pendant 3 jours comme investisseuses. Pas comme femmes. Alors, bien sûr qu'on a fait du shopping à droite à gauche, parce qu'à la fin, on avait privatisé différents magasins. Mais c'était là pour vendre la tour à la Défense, plutôt que mettre de l'argent dans l'asset match. Donc, c'est là que je me suis dit, voilà, les femmes comme contributeurs. Moi, si vous voulez, ma bataille pour les femmes a toujours été quel est le rôle positif qu'elles peuvent apporter à l'économie, à la société, au défi de notre temps, en me disant que voilà, où est-ce que sont les femmes dans l'intelligence artificielle? Où est-ce que sont les femmes dans les négociations de paix? C'est là que c'est important. Alors, je ne dis pas que ce n'est pas important de protéger les femmes, etc. Mais je dis aussi que les violences contre les femmes viennent au fait aussi qu'elles sont dans une situation pas choisie, de soumission. Je n'ai jamais vu un homme battre une astrophysicienne. Jamais. Jamais.
12: Ça va avec trouvez-moi la position un exemple. Économique.
11: Si une femme vous ramène plein d'argent à la maison, ou si elle a une position intellectuelle très compétente, qui au contraire est un intellectuel supérieur à vous, vous la respectez. Donc, il faut donner aux femmes les mêmes moyens, les mêmes compétences que les hommes pour être là où elles peuvent apporter leur contribution dans tous les domaines. Il n'y a pas un domaine pour les hommes, un domaine pour les femmes. Dans tous les domaines, on peut être précieux partout. Et vous savez quoi, puisqu'on parle des guerres en ce moment, un général qui veut gagner une bataille prend toutes les ressources, prend tous les talents. Il ne dit pas « je prends que les hommes, que les femmes ». Prend tout ce dont on a besoin. Et nous, on a besoin de femmes. Pas parce qu'elles sont meilleures que les hommes, mais parce qu'il y a un talent féminin qui n'est pas utilisé et dont on se prive de façon complètement suicidaire.
12: Complémentaire. On va regarder les photos.
11: D'où ce que je fais pour les femmes.
12: On va regarder vos photos.
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12: Deux photos, vous avez choisi, on va les regarder dans cet écran juste à côté de nous. Première photo qui s'affiche, c'est quoi cette photo-là, Chiara Corazza, Women in Tech Awards?
11: Alors, ça, c'est une photo de paresse, parce que c'est la dernière photo où je reçois un award, c'est il y a un mois et demi, au Cap. Et elle m'est très chère. Alors moi, je n'aime pas la autoproclamation, j'ai reçu plein de trophées, de prix, etc. Mais celui-là m'est très très chère, parce que d'abord, je ne m'y attendais pas. Comme vous voyez, la surprise totale. On était dans ce dîner de gala, tranquillement assis, vers 11h du soir. On m'appelle sur la scène en disant, voilà, Chiara, Women in Tech Award Monde. Et ça m'est très cher parce que dans mes combats, c'est lui peut-être pour lequel qui me paraît le plus important, c'est celui de faire en sorte que les femmes puissent participer à la construction des métiers du futur. Mm-hmm. 85% des métiers sont inventés. Pourquoi on a seulement 6% des CEO? Pourquoi? Parce que tout simplement, il faut des compétences d'ingénieurs, il faut des compétences dans les digitales, il faut des compétences dans les algorithmes. Et si vous n'avez que 22% de femmes derrière les algorithmes, bien entendu, elles ne peuvent pas arriver à constituer, eux, la start-up de demain, ou concevoir, je ne sais pas, quel logiciel dont on a besoin. Première chose. Deuxième chose, pourquoi? Parce que ça fait depuis très longtemps, j'étais vraiment une pionnière. Dès 2016-2017, j'ai commencé à dire quels sont les endroits où il faut avoir des femmes. Et donc, c'est effectivement tout ce qui est métier du futur. Et j'ai beaucoup, beaucoup travaillé là-dessus. Le gouvernement français m'a confié une mission sur comment attirer plus de filles et de femmes dans les STEM. Et j'ai fait un rapport au moment du G7, il y a 7 ans, pour la France, qui après était un peu, comment dire, pionnier dans d'autres pays. Plusieurs pays s'en sont inspirés de tout ça. Parce qu'en fait, on constate que le pouvoir vient de compétences. Et donc, moi, je suis de l'idée de dire, on commence à 3 ans à l'école, filles et garçons, les mêmes études. Mmh. Pas en compétition. Et on ne dit pas aux filles, c'est, les maths sont trop dures. On ne dit pas les humanités d'un côté, les sciences dures de l'autre, parce que ça va décevoir les gens. On va leur dire, si vous voulez faire quelque chose de bon, de positif, vous êtes infirmière, eh bien écoutez, invitez le vaccin qui va soigner les gens ou le robot qui va vous permettre de remplacer des infirmières un jour. Vous voulez transmettre, vous voulez être maîtresse d'école, eh bien, inventez les mains. Ayez les outils pour aller bien au-delà et ne pas rester dans des positions secondaires, mais devenir des leaders. Et puis regardez en France. Qui sont les femmes au CAC 40 dans des métiers hyper techniques? On a Engie, on a Orange, on a
12: Bureau Veritas, Hinda Gharbi,
11: on a bien,
12: une scientifique.
11: On a Sanofi et on a Veolia.
12: Ouais.
11: 3 sur 5 sont polytechniciennes. Les talents n'ont pas de genre, comme disait mon amie Elisabeth Moreno. Les 2 autres sont scientifiques. C'est-à-dire qu'en fait, elles sont là parce qu'elles sont compétentes. Parce qu'elles sont, voilà. Mais cette compétence, on l'acquiert en étudiant et en choisissant les bonnes filières. À mon époque, on changeait le monde avec une plume. Maintenant, on la change avec des compétences techniques.
12: Dans
11: donc, message aux mamans.
12: Votre deuxième photo, on va la regarder tout de suite et vous allez nous la commenter. Qu'est-ce que c'est?
11: C'est mon autre grand combat. Moi, je suis une de grandes promotrices et depuis très longtemps de la féministe diplomatie. Je trouve que la solidarité des femmes. Hier encore, j'étais avec la présidente de la Biélorussie libre à l'extérieur. Une femme qui a été élue démocratiquement, mais bien sûr, on lui a volé son élection parce que c'était bon. Vous connaissez très bien l'histoire. Mais là, je suis avec quelqu'un que j'aime énormément et que je me targue de dire que c'est une amie. C'est Oleksandr Matvouch, c'est la prix Nobel de la paix ukrainienne de 2022. Et je dois dire qu'elle était très peu connue et j'ai commencé à l'inviter partout pour lui dire que c'est une femme extraordinaire qui, tous les jours, est sur le terrain pour recueillir les evidences et amener les criminels au tribunal de la haie. Donc, elle n'est pas là pour faire pavoiser prix Nobel. D'ailleurs, elle était tellement modeste qu'elle n'était pas connue. Et moi, je me suis donné comme mission de l'amener à droite à gauche. Et là, c'est l'année dernière, lors du Global Leadership by Women Summit de l'année dernière, où elle était là, comme il y avait aussi la présidence de la Géorgie, en dénonçant avec énormément de courage, parce que le courage de ces femmes, vous imaginez pas, elles sont menacées de mort. Cette année, je vais voir toujours au Global Leadership by Women Summit qui se tient le 5 et le 6 à Marseille, il va y avoir Zarifa Gharafi, qui est cette formidable Afghane qui était la mère d'une des plus importantes villes de l'Afghan, qui était bien sûr tous les malheurs de la planète, a réussi à être exfiltrée, mais c'est des femmes qui méritent de prendre la parole, parce qu'elles, elles agissent, elles font les choses. Donc, non seulement leur donner la parole, mais travailler ensemble pour faire en sorte que, par exemple, on n'ait plus des femmes aux tables des négociations. Vous avez vu en ce moment que des hommes. Moi, je ne dis pas que les hommes ne sont pas bons. Je dis juste que, quand il y a au moins 30% de femmes, toutes les études démontrent que les paix durent au moins 30 ans de plus. Au moins 30 ans de plus. Et le dernier traité des paix qui a été négocié par des femmes, vous savez à quand ça remonte, Sandra ?
12: Il y en a eu
11: 1529.
12: Oui, d'accord.
11: La paix des dames.
12: Oui.
11: C'était deux grandes dames qui se sont dit que leur petit coq des fils et des neveux, qui était François Ier et qui était Charles V, après empereur et roi de France, je veux dire, c'était pas n'importe qui, et qui guerriaient pour avoir l'Italie, leur petit joujou. Et pendant cela, il y avait les enfants qui languissaient dans les prisons en Espagne. On dit stop, stop, maintenant on prend les choses en main. Ils ont payé, tout simplement. Et avec de l'argent, ils ont résolu une situation de guerre. Donc, du bon sens, du pragmatisme, dont le monde a besoin dans ce moment où vous avez cinq hommes qui décident pour tout. On ne peut pas les laisser tout seuls.
12: Ils décident littéralement.
11: Il faut tempérer, il faut qu'il y ait une gouvernance équilibrée, une gouvernance qui soit centrée sur l'être humain, parce que ces gens s'en fichent complètement de nous, de la planète, du futur de l'intelligence artificielle. C'est pas leur problème. Alors que les femmes sont beaucoup plus... peut-être, je ne sais pas si c'est un stéréotype, mais je pense que les femmes sont quand même beaucoup plus intéressées à ce qui se passe à long terme. Et c'est mon expérience. Moi, je me suis toujours appuyée sur les femmes. C'était toujours plus efficace. Ça marchait. Ça fonctionnait. C'est pragmatique. Donc, pas des grandes idées, pas des grands discours, mais efficacité.
12: Il nous reste deux minutes avec cette carrière que vous avez eue. Vous avez un poste encore aujourd'hui d'observatrice justement de cette cause
11: d'actrice.
12: Des femmes et d'actrice. Mais vous avez vraiment vu aussi au fil des années tout ce qui se passait, ce qui a progressé et ce qui a régressé. Qu'est-ce qu'il faudrait faire là maintenant en priorité ?
11: Vous savez, si on n'avance pas, on recule. Et quand vous êtes au bord d'un précipice, c'est très facile de tomber de l'autre côté. Donc, il faut très, très vite se prendre les choses en main. Et nous sommes en train de reculer. Nous sommes en train de reculer, paradoxalement, dans les pays les plus avancés. À commencer par les États-Unis, qui ont lancé quand même une campagne très claire, y compris des menaces économiques très importantes.
12: Oui.
11: Je comprends très bien une entreprise qui dit, attendez, moi je vais perdre tous mes contrats, je ne vais pas m'amuser à mettre en valeur les femmes, on va faire de la politique de diversité parce que je perds tous mes contrats. En fait, je le comprends et non. Je comprends parce que je pense que c'est une vision à très court terme. Je suis convaincue que ce zigzag n'est pas bon. Je suis convaincue que les jeunes générations ne veulent pas revenir en arrière. Mais pas que pour les femmes. En général, pour tous ceux qui sont nos valeurs, nos fondamentaux, tout ce qui est, par exemple, la lutte pour le climat, etc., la façon de consommer responsable, tout ça, on ne reviendra pas en arrière. C'est une parenthèse, et nous risquons beaucoup, parce qu'après, revenir, c'est très... Et donc, moi, ce que je dis à ces leaders que je rencontre, il y en a beaucoup qui sont courageux, beaucoup d'hommes sont courageux, et beaucoup d'hommes continuent à croire en ce qu'ils font. D'autres le font en cachette ou presque, et d'autres femmes le font en cachette complètement, parce que justement, elles pensent que ça peut leur porter préjudice, et c'est
12: ouais.
11: Triste, parce qu'en fait, vous savez, j'ai eu la chance de connaître Madeleine Albright. Il y a une place en enfer pour les femmes qui ne s'entraident pas. Et ça, c'est un de nos gros risques en ce moment. Parce que par peur, par courage, on s'est dit, nous, on a déjà ça, et nous, on aime bien que ça soit pas remis en cause. Et donc, mais dans le monde, hein, moi, je ne parle pas de la France, dans le monde. Et je voudrais vous parler du paradoxe du genre. Les pays qui partaient de plus loin, on partait du Moyen-Âge, qui sont l'Arabie Saoudite, qui sont les Émirats, qui sont, disons, les pays du Golfe en général. C'est les pays, l'Iran. C'est un des pays où vous avez le taux plus important d'ingénieurs. 65% le maximum, c'est aux Émirats. Et c'est ces femmes qui ont étudié, qui sont compétentes et qui maintenant sont sur le marché, mais ne reviennent pas en arrière, ne sont pas folles. Et leurs gouvernements sont en train de faire énormément de programmes de formation, de mettre énormément d'argent parce qu'elles ont compris quelle est la valeur ajoutée pour l'économie, pour la société, pour l'ensemble de leur pays, mais pas que pour une question d'image. Ce n'est pas du greenwashing. Ils ont compris que maintenant, en Arabie Saoudite, vous avez 35% des femmes sur le marché. C'était 2% il y a 10 ans. Mais ces femmes-là, elles produisent, elles emploient des gens, elles créent de la richesse.
12: Le pragmatisme, ce sera le mot de la fin.
11: Et le leadership équilibré.
12: Merci.
11: Mon mot est le leadership équilibré. Si on ne met pas hommes et femmes à côté pour prendre les grandes décisions, on va ou on est en train d'aller dans le mur.
12: Merci beaucoup, Chiara Corazza, d'être venue dans cette émission. Leadership, le leadership équilibré. On garde cette formule, effectivement. On se retrouve tous les lundis à 12h30 sur nos réseaux sociaux également. Très bonne journée sur BFM.
11: Merci beaucoup, Sandra. Merci.
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25: Les entrepôts logistiques robotisés de centre-ville, c'est un concept qui répond aux défis sociaux environnementaux des grandes agglomérations comme Paris notamment. Ces hôtels logistiques, comme on les appelle aussi, c'est la spécialité de notre invité Stéphane Bettini. Bonjour.
26: Bonjour.
25: Vous êtes le cofondateur de Montabor Group. Merci d'être avec nous dans Objectif Croissance. Alors, avant toute chose, dites-nous qui est Montabor Group, quelle est votre approche et qu'est-ce qui vous distingue?
26: Alors Montabor est un groupe spécialisé dans l'investissement immobilier, la gestion de projets immobiliers à forte valeur ajoutée, qui répondent principalement à la transition écologique de la ville. Nous investissons dans des actifs immobiliers obsolètes, dans le cadre de recyclage urbain, tels que des stations-service polluées, des parkings publics, des concessions automobiles, que nous transformons en entrepôts logistiques.
25: D'accord. Alors, votre spécialité, ce sont les hôtels logistiques, hein, comme on dit. Qu'est-ce que c'est exactement et pourquoi est-ce que c'est stratégique aujourd'hui?
26: D'abord, un hôtel logistique, c'est quoi? C'est une plateforme qui regroupe l'ensemble des flux logistiques. On entend par flux l'approvisionnement, des marchandises, le stockage, bien sûr, la logistique du dernier kilomètre, oui, et d'autres services, la logistique inverse qui est essentielle pour les logisticiens et les enseignes. L'hôtel logistique ne transforme pas la logistique, il modifie simplement les flux. Et pourquoi est-ce stratégique aujourd'hui? C'est d'abord stratégique parce qu'il y a un besoin, il y a une demande. L'accélérateur de particules qui a été la pandémie du Covid a accéléré cette demande et le changement des habitudes chez les citadins. Et aujourd'hui, ce changement, tout d'abord, répond également à une nouvelle politique d'aménagement de la ville, qui a souhaité réintégrer l'entrepôt logistique, l'outil industriel, pour réduire, de manière nécessaire, pour réduire les flux automobiles, et pour optimiser la logistique dans la ville, pour les commerçants, et booster leur chiffre d'affaires.
25: Alors, votre projet phare qui illustre cela, c'est l'atelier logistique Champs-Élysées en plein Paris, donc, dont on parle beaucoup. Est-ce que vous pourriez nous en dire un peu plus?
26: Oui, l'atelier logistique qui est au centre, effectivement, des Champs-Élysées, c'est un parking public recyclé, 30 mètres de profondeur, 16 700 mètres carrés. Cet atelier logistique est un prolongement de la boutique, c'est une extension de la boutique, pas une extension d'un entrepôt périurbain. Ça permet plusieurs choses, de booster le chiffre d'affaires d'une boutique, réduction de ses réserves, augmentation de sa surface commerciale. Mmh. Beaucoup de défis techniques. C'est pour ça que la presse en parle beaucoup. On parle de cathédrale inversée parce qu'on est à 30 mètres de profondeur.
0: Ah oui.
26: Parce que on déploie pour les enseignes beaucoup de services. Mmh. Ça n'a jamais été fait. On regroupe tous les services. Je parlais de plateforme logistique. Et parce qu'on a répondu à des défis technologiques. C'est 4 ans de R&D, de l'IA, des robots, des nouveaux robots sur mesure. Et je dirais aussi un défi que je simplifierai avec la phrase de Steve Jobs qui m'a beaucoup plu, l'innovation et la capacité de regarder le changement comme une opportunité et pas comme une menace. Ça résume bien ce qu'est l'atelier logistique.
25: Alors justement, il y en aura d'autres, des ateliers de ce type dans les années qui viennent. Sur quoi travaillez-vous pour la suite ?
26: Alors nous livrons cet atelier logistique Champs-Élysées, réception est faite depuis le mois de mai, mise en exploitation en dernier trimestre 2026. La suite est déjà lancée, on a lancé 20 000 m² de développement, 16 000 m² en construction, structure bois et forêt urbaine qui surmontera l'immeuble, dans le 17e, à côté du nouveau palais de justice. Et on développe également 5500 m² à Saint-Cloud, en première couronne, dans une plus petite ville.
25: Voilà, on va en voir de plus en plus, des hôtels logistiques.
26: C'est le momentum.
25: Merci beaucoup Stéphane Bettini d'avoir été avec nous dans Objectif Croissance. Vous êtes le cofondateur de Montabor Group. Au revoir.
26: Tout à fait. Merci.
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5: Bonjour et bienvenue dans cette nouvelle session de BFM Stratégie. Vous savez, ce programme que nous avons monté avec le Boston Consulting Group, mais aussi avec, il est là, principal instigateur, le fondateur de ce programme, Xavier Fontanet. Bonjour Xavier.
7: Bonjour Frédéric.
5: Merci d'être avec nous, ancien président d'Essilor et aujourd'hui enseignant dans de grandes écoles et puis surtout enseignant auprès des entrepreneurs qui regardent toutes les émissions. Allez les voir en podcast, en replay, toutes ces émissions BFM Stratégie pour mieux comprendre un peu les coulisses des entreprises et tout ce que dit là sert encore aujourd'hui. Je regardais encore le cours, c'était le premier cours, on parlait de la courbe d'expérience et je regardais ça par rapport à ce qui se passe dans les processeurs IA. Vous voyez, ce qu'on est en plein dans l'actualité, eh bien on est en plein dedans. Voilà. On devrait dire à certains patrons de resuivre ces cours-là. Alors merci d'être avec nous Xavier et puis avec nous également Alexis Lacapelle. Bonjour Alexis.
16: Bonjour Frédéric.
5: Président et fondateur d'Interactive 4D, qui notamment, on travaille avec ce jeu Stratena, un jeu de stratégie. Vous allez voir, je pense que vous êtes habitué. Ça fait quand même quelques années que plusieurs d'entre vous jouent. On a même l'occasion de recevoir les vainqueurs à la fin de l'été. C'est notre jeu de l'été, voilà. Un jeu de stratégie. Vous allez prendre la place d'un dirigeant et vous allez comme ça jouer plusieurs scénarios. Alors c'est vrai que chaque année on essaie d'avoir un thème. Oui. Alors l'année dernière on avait parlé d'intelligence artificielle. Voilà. Non, c'était intéressant de voir tout ce qui se passait autour de tout ça. Et puis cette année, les jumeaux numériques de nos entreprises, ça va être dans le domaine du transport ferroviaire et du train. Alors parce que c'est vrai qu'aujourd'hui, on pensait que c'était un monde assez figé, mais on voit, Trenitalia est arrivé en France, on voit que c'est un domaine qui est en train de s'ouvrir largement en Europe. Xavier, pourquoi parler du train ? Alors, l'idée d'ailleurs. Est-ce que c'était en prenant le train pour aller en Bretagne?
0: Non, je veux dire, c'est les gens de la SNCF qui nous ont contactés après avoir eu les émissions par Twitter et qui nous ont mis sur le sujet. Donc, c'est de façon totalement informelle. C'était des jeunes qui étaient dans les équipes de stratégie. Mm-hmm. Bon, puis finalement, ça, c'est, l'idée est venue de là. Hein. Alors, attendez, on ne va pas faire le plan. On ne fait pas le plan stratégique. Mais comme on a énormément amélioré le jeu, grâce d'ailleurs aux joueurs, et Alexis va l'expliquer. En fait, avant de vous dire pourquoi on a pris la SNCF, je vais vous dire un peu ce qu'il y a derrière le jeu. En fait, c'est plus sophistiqué qu'on croit, c'est des jumeaux numériques de systèmes concurrentiels. C'est qu'une entreprise.
5: Alors là, je vous conseille, pour ceux qui nous écoutent en radio, de venir voir en télé, parce que, comme souvent, avec BFM
0: Stratégie, il y a beaucoup de chiffres.
5: Présent, il y a beaucoup de chiffres. Elle a donc un tableau qui explique un peu tous les.
0: Voilà.
5: Comment le logiciel est paramétré.
0: Une entreprise, si vous voulez, fondamentalement, elle existe par rapport à son environnement et ses concurrents. Et donc, pour bien diriger une entreprise, il faut avoir une bonne idée de l'échiquier. Et donc, le jeu s'appuie sur un jumeau numérique de l'échiquier, ce qui consiste à déterminer quels sont tous les créneaux. Donc là, vous voyez que on a fait dans le train, il y a les trains à grande vitesse, il y a les intercities, vous voyez, c'est segmenté par région tout de même. Donc l'échiquier concurrentiel est assez compliqué. Puis vous avez beaucoup d'acteurs. Il y a les anciens. Là. Alors évidemment, on a mis des noms bidons pour bien expliquer qu'on fait pas la stratégie. Donc c'est plutôt un jeu. Mais vous avez les nouveaux venus. Et le point très important, c'est qu'il y a les nouveaux venus. Il y a des gens qui sont dans les cars, qui rentrent dans les trains. Alors ça, c'est évidemment l'ouverture. Et donc, ça va dire qu'il va y avoir des bagarres concurrentielles absolument géniales.
5: Oui, et puis savoir qui on rachète, qui est-ce qu'on va attaquer.
0: Vous allez voir, Alexis a travaillé pour nous en sophistiquant le jeu. Donc, le jeu avec lequel on va jouer, il est beaucoup plus sophistiqué que ceux avec lesquels on a joué. On progresse grâce d'ailleurs au conseil. Et donc, vous avez donc cet échiquier concurrentiel assez compliqué. Et slide suivante, voilà la slide, on va vous mettre en position de PDG. Alors là, je prends l'exemple de Flibus. Bon, Flibus, c'est un nouveau. C'est un flibustier, c'est un nouveau qui arrive. Donc, il part, il a une petite vache à lait, avec des cars, et puis il a acheté des rames.
5: Donc, la vache à lait, c'est ce qui lui rapporte de l'argent, voilà.
0: Il a du car. Donc, il est leader dans les cars, donc il a une bonne petite bombe. Mais c'est pas énorme non plus, c'est une petite somme par rapport aux gros enjeux. Et puis, donc, il achète des rames, et où est-ce qu'il va les mettre? Contre qui? Vous voyez, donc le modèle mathématique va vous permettre de voir où est-ce qu'on va. Et en fonction de l'investissement, il calcule les rentabilités, les taux de croissance. Et donc là, Alexis va vous l'expliquer. Vous avez à décider où vous mettez vos billes. Alors vous allez voir que ce n'est pas évident où est-ce qu'on les met. Et puis ensuite, vous avez toute la puissance des outils financiers. Donc vous avez d'abord le niveau de dividende. Est-ce qu'on met ou pas de dividende? À quelle époque? Il y a des époques où il ne faut pas en mettre, des époques où il faut en mettre. Après, on émet de la dette, ça on connaît bien. Puis on a rajouté les rachats d'actions et les émissions d'actions. Donc vous avez des leviers financiers. Donc même si vous êtes tout petit, si vous êtes très malin, vous avez une puissance financière redoutable.
5: Et donc on va être pendant 15 ans à la présidence d'une société.
0: Vous êtes PDG, voilà.
5: Et alors je reviens sur ma question, pourquoi le train?
0: Le train, non, c'est essentiellement que je pense que jusqu'ici, c'était très, très segmenté. Donc, chaque compagnie nationale avait son territoire. Donc, on va dire, il y avait des monopoles sans stratégie. Parce que quand il y a un monopole, il n'y a pas de stratégie. Mm-hmm. La stratégie, c'est la concurrence. Oui. Donc là, maintenant, l'Europe a décidé de casser les monopoles. Je pense que c'est une très, très bonne chose. Je veux dire pourquoi. Ça va évidemment secouer. On sait très bien qu'il y a des grèves. Les gens ne veulent pas l'ouverture à la concurrence. Mais je pense que ces gens ont tort parce que le marché, d'abord, économise beaucoup de CO2. C'est un train électrique, quand même. Et donc, c'est très, très sain pour le futur. Et puis, étendre le champ concurrentiel. Enfin, l'EDF, il y a des trucs agaçants pour les particuliers, c'est les grèves. Mais c'est un outil phénoménal.
5: Ouais.
0: Quand vous arrêtez la puissance du truc, il y a quand même des génies dans ces boîtes-là. Je trouve que étendre le territoire de la SNCF à toute l'Europe, c'est bon pour la SNCF et c'est bon pour l'Europe. Voilà.
5: Et alors, est-ce qu'il faut dire aussi, Xavier, sur ce jeu, on espère que vous allez être nombreux à rejoindre, on vous donnera toutes les informations là, en fin d'émission, justement, où aller pour commencer à jouer. Le but, c'est pas de se mettre à la place du patron de Jban ou de SNCF et de dire, voilà, c'est comme ça qu'il faut diriger l'entreprise.
0: Non.
5: C'est vraiment de montrer les problématiques que l'on décrit tout au long de l'année dans ce BFM Stratégie, c'est comment on agit par rapport à la concurrence, comment on agit par rapport à ses actionnaires, comment on agit par rapport à des nouveaux produits, à une innovation.
0: Absolument.
5: Avec parfois une offre qui commence à vieillir un peu, qui a cette vache à lait, qui rapporte toujours de l'argent, mais qui vient un peu. Et puis on cherche un peu les cycles innovants.
0: Vous avez entièrement raison. Et alors, on peut le dire maintenant parce qu'il y a une petite famille.
5: Oui.
0: En fait, après les émissions, c'est ce qui se passe, c'est que les PDG des boîtes nous appellent. Après l'émission sur l'énergie, on a eu des PDG du grand pétrolier appelé pour jouer contre les concurrents qui ont gagné, vous voyez. Le PDG d'EDF a appelé. Happy dit, mais vos trucs, c'est vachement intéressant. Ah, mais c'est des plans moyen terme, vous voyez. Donc, en fait, finalement, avec le temps, derrière ce jeu, c'est beaucoup plus sérieux, c'est ce que vous disiez. Il y a un outil fantastique qu'on peut mettre en main des gens qui veulent faire des stratégies dans des systèmes compliqués. Voilà. Hein. Bon, donc, et c'est une évolution naturelle, vous voyez, du BFM qui va traiter personnellement les gens à être de meilleurs stratèges, mais aussi ça va aider les équipes à faire de la stratégie.
5: Alors
0: voilà l'esprit. Voilà.
5: Alors justement, Alexis Lacapelle, pas mal d'innovations, hein, président d'Alternative 4D, pas mal d'innovations dans ces jeux. Voilà, qu'est-ce qui a été amélioré ?
3: Alors, pas mal de choses, effectivement. Je rebondis tout d'abord sur ce que vient de dire Xavier, sur le caractère d'abord ludique de cette
5: Ça reste un jeu,
3: Ça reste un jeu, donc
5: stratégie, voilà.
3: On ne prétend pas effectivement faire la stratégie de quiconque. Par contre, ce qui est intéressant, c'est que avec les évolutions qu'on a introduites au fur et à mesure des années, cet outil, qui était à l'origine uniquement un jeu, commence à devenir intéressant effectivement pour les entreprises, pour leurs propres besoins internes, soit des besoins de formation, soit comme outil de prospective.
5: Parce qu'on peut jouer plusieurs scénarios. Une partie, c'est combien de temps à peu près ?
3: Alors, c'est assez variable. En fait, tout est configurable. Et c'est ça qu'on propose aussi aux entreprises maintenant. C'est-à-dire qu'on leur propose de jouer à des jeux qui sont déjà faits. Mm-hmm. Ou on peut leur proposer aussi de prendre en main le jeu et de dire, bah non, les échiquiers que vous avez faits, ça ne me plaît pas.
5: Paramétrer un peu plus.
3: Et de changer eux-mêmes les paramètres et de vraiment de les prendre en main pour leurs propres besoins de simulation, d'aide à la décision.
5: Alors là, si on voit par exemple là sur le slide où on voit un peu, donc on voit toujours nos tableaux de bord, mais on voit des nouveautés. Hein. Expliquez-nous un peu
3: alors, comme nouveautés. Oui, alors ce slide est très édition. Intéressant. Ça fait partie effectivement des grandes évolutions qu'on a fait cette année. En fait, c'est une matrice BCG qui permet de visualiser sur deux axes le positionnement de mes propres divisions, mais aussi des divisions de mes concurrents. Mm-hmm. Donc on va avoir sur l'axe des X, la part de marché relative des différentes divisions, des différentes unités constitutives de ma société. Et sur l'axe des Y, c'est l'axe vertical, c'est le taux de croissance du marché en question, du créneau en question.
5: Donc, et c'est là où on peut voir cette matrice qu'on connaît bien. On parlait de la vache à lait, donc c'est le marché qui, voilà, on a un beau produit qui marche, qui croît doucement, mais qui rapporte de l'argent.
3: Voilà, ça c'est la case en bas à gauche.
5: On a la partie point mort où là, ça y est, commence à être un peu dans un marché qui commence à s'éteindre doucement.
3: Voilà, et en plus on a une part de marché qui est relativement faible, donc on va dire qu'on perd de l'argent.
5: Ce point mort, et puis on a les deux qui nous intéressent, c'est à la fois les dilemmes, à la fois les étoiles.
3: Voilà.
5: Les étoiles, c'est celles sur lesquelles on parie, c'est l'avenir, c'est là où il y aura une forte croissance.
3: Avec des taux de croissance élevés et une part de marché élevée. Et les dilemmes, on est sur des taux de croissance élevés, mais on n'est pas forcément leader. Ouais.
5: D'accord. Et donc là, c'est là où on peut voir à la fois ses portefeuilles et ses concurrents.
0: Et des concurrents, et c'est le coup d'œil stratégique. Le coup d'œil de Napoléon, vous savez, le coup d'œil de Napoléon, oui, tout de suite, l'état d'une bataille. Ouais. Là, avec ça, vous allez tout de suite voir. Le
5: sur qui on peut taper.
0: Est-ce qu'il est dangereux ou pas? Ouais. Et celui-là, par exemple, il a un vrai sujet, c'est qu'il faut qu'il choisisse un des deux dilemmes. Il va être plongé financièrement. C'est ce coup d'œil stratégique qui est le truc très important à voir.
5: Et est-ce qu'il faut se racheter ou pas? Alexis, il y a eu d'autres innovations, je crois, aussi dans le jeu.
3: Alors oui.
5: Deuxième amélioration assez forte.
3: Il y a pas mal d'innovations. Il y en a une notamment qu'on peut voir sur le slide suivant. Qui concerne, alors là, c'est plus on est dans le domaine de des interfaces, la possibilité déjà de passer l'année. Parce que pour ceux qui ne connaissent pas le jeu.
5: On doit attendre un petit temps avant
3: de. On est sur un certain nombre de minutes, on va dire sur 3-4 minutes par année virtuelle. Le jeu durant 15 années virtuelles, si vous êtes sur 3 minutes, ça fait 45 minutes. Oui. Donc les gens qui vont jouer pour la première fois vont utiliser tout ce temps. Mais ceux qui vont rejouer une fois, deux fois, 10 fois, on a parfois certaines personnes qui ont joué 150 fois pour optimiser, pour être dans les tout premiers.
5: Là, ils peuvent passer
3: dans les classements. Eux peuvent passer l'année avec ce bouton dès qu'ils ont pris leur décision. Et donc ça, c'est une amélioration, je dirais, plus de au niveau des interfaces. Et sur le même slide, on voit aussi une amélioration en termes de fonctionnalité qui concerne la croissance externe. Jusqu'à présent, on avait la possibilité au niveau des finances d'utiliser ses propres cash flows issus de son activité. On pouvait s'endetter, on pouvait émettre des actions ou éventuellement dans certains cas en racheter. Et là maintenant, avec cette nouvelle fonctionnalité, vous avez la possibilité également de mettre aux enchères une de vos divisions qui ne vous rapporterait peut-être pas suffisamment à vos yeux pour pouvoir dégager des financements et investir dans d'autres
5: Et tout ça, on rappelle, c'est des jumeaux numériques, donc c'est des intelligences artificielles qui tournent.
3: Et, et vos concurrents sont des concurrents virtuels, ce sont des IA qui font la même chose. Donc si eux ont décidé d'investir plus dans un créneau, veulent se débarrasser d'un de leurs poids morts, ils peuvent le mettre en vente.
5: Ça, c'est vraiment une forte évolution quand même, ce rachat.
3: Oui, parce que...
5: C'est de racheter et de vendre.
3: On se rapproche, on n'est pas encore bien entendu dans le monde réel, mais on se rapproche du monde réel avec la possibilité de croître soit par croissance organique, soit par croissance externe. Et ça, c'est vraiment quelque chose qui nous permet effectivement de nous rapprocher d'un jumeau numérique.
5: Xavier, du coup, sur quoi on a travaillé,
0: next slide, je vais introduire très rapidement la première partie, donc on a besoin de la nouvelle slide. En fait, on a fait un échiquier, et donc vous allez être à la place de Flexibus, donc on l'a mis flibuste, il y a le côté flibustier, bon, c'est humoristique, et donc vous allez être obligé de décider, vous avez l'échiquier de départ, ça c'est l'échiquier d'arrivée ça, mais en gros, vous allez décider où est-ce que vous mettez vos billes. Alors, c'est

0: j'ai mes... Est-ce qu'à chaque partie, mon positionnement est différent?
1: C'est très, très compliqué. Au début, il faut prendre un choix. Comme on part d'un quelqu'un tout petit, il ne peut pas aller partout.
0: D'accord.
1: Il faut qu'il choisisse soit un pays, soit les TGV, soit les intercités. Bon. Après, il y a du hasard, parce que s'il part quelque part, les autres concurrents vont réagir.
0: Oui.
1: Et donc, c'est pas du tout sûr que s'il décide d'aller dans l'intercité, il aura raison. Donc, c'est pour ça que les gens jouent beaucoup.
0: Ah, parce que les IA, elles sont dynamiques aussi.
1: Et oui, et donc, vous influencez les IA en fonction de vos décisions. Mm-hmm. Alors, c'est pour ça que les gens font sans parti, parce que là, et que ça provoquait par moments, j'ai des femmes de gagnants, que vous dites, M. Fontaine, on n'a pas été loin du divorce. Bon, parce qu'ils jouaient trop, mon mari. Bon. C'est pour ça qu'Alexis a fait le système où ça va plus vite, mais le truc n'est pas évident. Et j'attends avec impatience de se voir ce que vont donner les joueurs de l'été.
0: Parce qu'il faut quand même rappeler...
1: C'est très ouvert.
0: Pour vous donner, alors c'est vrai, Alexis l'a rappelé, c'est le côté très ludique de ce jeu, mais quand même, la première année, on avait fait ça sur les constructeurs automobiles, ouais. et on avait carrément construit la stratégie de Tesla.
1: Hein, on avait découvert Tesla, ouais. Oh, vous avez raison, et à l'époque, quand on démarrait, Tesla était petit en perte, hein. Ouais. Il perdait beaucoup. Et les gagnants, alors, c'était des autodidactes, rappelez-vous.
0: Oui.
1: Les gagnants étaient des autodidactes.
0: Oui, les joueurs gagnants.
1: Ceux qui sont venus à la télé, là. Hein, bon, oui. Et ils ont eu des très belles carrières après, au passage, hein, parce que passer à la télé, quand on a gagné le jeu, vous mettez ça dans les CV. Eh bien, ils avaient découvert la puissance de Tesla et ils avaient trouvé les capis de 500 milliards de Tesla. Oui. Hein. Et tout le monde dit, ben, Xavier, ton jeu, il est fou, etc. Ben, sauf que 4 ans après, on avait raison. Hein. Mm-hmm. Et je peux vous dire aussi que sur l'énergie, on a aussi...
0: Il leur manquait, je me souviens, à l'époque, on disait pour Tesla, il leur manquait juste un produit vache à lait.
1: Une petite vache à lait.
0: Il n'avait pas encore la petite citadine.
1: Oui, qui pouvait leur permettre. Ils auraient été plus loin s'il avait eu. Hein. Ah, oui. Bon, mais ça veut dire que le jeu, il est à la fois, c'est un jeu, mais c'est plus sérieux qu'on croit, si vous voulez. Hein. Bon, voilà donc on va au début, vous allez vous rôder en prenant la position Phoebus, vous voyez.
0: Hein. D'accord.
1: Mais après, donc, Alexis peut peut-être l'expliquer. Hein.
2: Oui, donc ça, ce sera le premier jeu. Et puis le deuxième jeu, après avoir... jouer le rôle
0: donc
2: du nouveau venu.
0: On est un tout petit, on a des toutes petites parts de marché. Le but, c'est de se lancer.
1: Il y aura deux parties, hein. Il y a deux jeux. Hein.
2: Et le deuxième jeu, là, on fera l'inverse. Vous serez dans le rôle de l'opérateur historique, ou anciennement historique, avec donc des fortes parts de marché, mais concurrencé par vos concurrents sur mm-hmm. vos terres historiques. Donc, il faudra à la fois vous défendre, mais aussi vous pourrez attaquer.
0: Oui.
2: Vous pourrez attaquer sur les terres de vos concurrents. Donc, à vous de décider qu'est-ce qui est prioritaire, défendre ou attaquer, et comment, surtout. Ouais. Parce qu'on peut faire les deux, mais toute la question est du comment.
1: Ce qui est redoutable, c'est que les petits flibustiers, ils ont accès au marché financier, ils ont accès à des dettes. Donc, on a mis quand même, Frédéric, un marché financier européen dynamique. Mm-hmm. Entre nous, plus dynamique qu'il est.
0: Ouais.
1: Il va permettre des endettements plus élevés, et il va permettre des émissions d'actions en pourcentage du capital et en fréquence plus élevées que ce que donne le marché européen. C'est un énorme problème. Hein.
0: Ah oui.
1: C'est ça qui est le gros problème de l'IA, c'est qu'on ne peut pas lever assez hein, mm-hmm. en Europe. Hein. Bon. Et donc là, on va voir ce qui se passe, d'autant plus qu'ils vont avoir la capacité d'acquérir des boîtes. Voyez. Donc moi, j'attends. Je suis incapable de vous dire ce que va donner le jeu. Hein, mais je suis impatient de voir ce que va donner le travail de tous les gens qui vont jouer.
0: Et on le rappelle, parce que vous êtes également à l'origine de certaines lignes de ce jeu, Xavier, c'est que tout ça, ça se base aussi sur les cours de stratégie.
1: Ah oui.
0: Et là, vous avez vécu ça, vous avez été directeur général de Beneteau,
1: oui.
0: Qui était le tout petit.
1: Le tout petit, c'était Phoebus. Hein. Alors là, je vais vous dire, c'est comment ça.
0: C'est par de marché.
1: On a fait leader mondial.
0: Qui a fini par racheter Jeannot, qui était à l'époque.
1: Il a racheté le leader en place, mondial, absolument.
0: Alors qu'il est sur un marché de la plaisance qui était en train d'exploser aussi. Voilà,
1: oui,
0: porte croissance. Hein, aujourd'hui, je pense que ce sera.
1: Maintenant, c'est plus difficile aujourd'hui.
0: Plus difficile. Et chez Essilor aussi, c'était la même chose.
1: On a acheté deux sociétés par mois, vous voyez.
0: Ouais.
1: Donc on est rentré nous ici dans une époque. On a une époque de croissance organique. Vous avez raison, Frédéric, c'est exactement ça. Vous allez voir, au début, il y a une période de croissance organique, et puis à un moment donné, quand la croissance tombe, c'est là que les gens disent oh là là, je perds de l'argent, je vends, et vous rentrez dans une deuxième période qui est la période des acquisitions.
0: Mm-hmm.
1: Et donc les stratèges qui vont gagner, c'est les gens qui ont les deux talents, le talent de savoir où je vais, et à un moment donné, je suis capable de racheter plus intelligemment que les AI.
0: Oui.
1: Donc là, moi, j'attends avec impatience ce que va donner le jeu. Hein.
0: Et puis, alors là, il y a peut-être quelque chose qu'on a un peu moins dans le jeu, c'est la pression de l'actionnaire. Ça, c'est pour rajouter le paramètre un jour de l'actionnaire qui veut voir son dividende, même si on a vu que dans certains jeux, dans certains
1: alors,

0: que c'était pas forcément le fait d'accorder des dividendes n'était pas forcément le meilleur moyen de faire croître l'entreprise.
1: Ça peut être, mais...
2: Vous avez raison. Il y a déjà l'actionnaire quelque part, parce qu'en fait, le but du jeu, on ne l'a pas dit, mais le but du jeu, c'est de faire croître sa société. Alors, bien entendu, en termes de part de marché, en termes de résultats. Et pourquoi est-ce qu'on fait ça ? On fait ça également pour augmenter la valeur de ses actions, parce que ceux qui nous ont en fait un petit peu à l'œil, ce sont effectivement les actionnaires. Et donc, les gagnants du jeu, ce seront ceux qui feront la meilleure progression en termes de valeur des actions. Effectivement, les dividendes jouent un rôle aussi en complément.
1: Mais vous savez, Frédéric, on peut dire le jeu, on a vu le jeu de l'énergie. Les gagnants sur le, entre guillemets, EDF, ils arrivaient à des capits de 500 à 1000 milliards. Bon, alors, Jean-Tour, on a dit le truc complètement faux. Bon, j'ai dit, oui, attendez, réfléchissez deux fois, si on lâche les baskets d'EDF, alors évidemment, il faut remettre EDF en bourse puisque l'État l'a renationalisé, bon, et il a pas le fric pour investir. Je pense personnellement, en tant que prof, c'est pas forcément le plus malin. Il faut remettre EDF en bourse en les autorisant et en leur disant, écoutez, vous devenez leader européen. Là, vous montez à des capits de 500 à 1000. Et vous savez, les gagnants, il y avait des jeunes qui disaient, ils disaient, monsieur Daniel, c'est vachement important, moi, je mets mes économies là-dedans. Parce que là, ça fait une boîte qui va monter et moi, ça fera ma retraite. Mm-hmm. Vous vous rendez compte? Donc, ça va très, très loin, le jeu. Hein. Il va très, très loin.
0: Non, puis en plus, ce qui est intéressant, enfin, dans les différentes parties des jeux, c'est qu'on est dans des secteurs. Voilà, on n'est pas en train de prendre un secteur de la deep tech ou des.
1: Non.
0: Je parlais de le secteur automobile tout à l'heure. On a parlé, les dernières, c'était l'énergie.
1: L'énergie.
0: Là, c'est le transport ferroviaire. Voilà. On est dans des secteurs voilà, qui sont. Entre guillemets, accessible. Quoi.
1: Et,
0: voilà.
1: Et où les Français sont des leaders mondiaux, parce que la boîte, vous savez, la SNCF, si on lâche les baskets, ils sont vachement puissants, ça peut aller très loin. Et puis avec EDF, avec Total, on a des leaders mondiaux. Hein.
0: Ah oui,
1: puis... Donc, ce n'est pas effectivement le high-tech, mais c'est des domaines où la France est très bonne. Hein. Donc, vous aurez des idées pour l'émission, pour les émissions de l'an prochain.
0: Et puis, si on voit SNCF, on les voit opérateurs dans de nombreux pays. Hein,
1: bah, évidemment, ben oui.
0: Qui opèrent.
1: Ben, ils pourraient faire, oui. Ils sont très, très forts. Voilà.
0: Alors, le site, on va mettre la. Parce que voilà, on vous en a parlé de ce jeu, mais le site pour vous qui voulez participer, alors, ça s'appelle Stratena. Alors. Voilà, c'est une concaténation de strat comme stratégie et Athéna, donc la déesse de la stratégie, donc la déesse de la guerre, enfin stratégie avec le H. Donc pour ceux qui nous écoutent à la radio, c'est strathena.fr. Xavier, c'est pas complètement gratuit, mais un peu quand même.
1: Alors non, ce qu'on fait, c'est qu'on offre les 100 premières parties, d'accord. Donc les 100 premiers qui s'inscrivent, c'est gratuit, et puis sinon c'est 10 euros par mois, Frédéric.
2: Il y a une petite Frédéric, participation frais, voilà, de 10 euros par mois.
1: Ouais. Ah, c'est ça. Ah, donc les 100 premiers sont gratuits, et puis après, écoutez, c'est 10 euros. Vous savez, pour passer à la télé, je le disais, quand vous passez à la télé, vous mettez ça dans votre CV, ça vaut un diplôme de polytechnique.
0: Presque. En tout cas, voilà, le jeu est lancé, donc on se retrouve. Qu'est-ce qu'on est ? On est cette petite entreprise. Donc là, le jeu est lancé, hein, officiellement, ou le...
2: Absolument.
0: Voilà, donc on est à date, on est début juillet, donc voilà, allez-y sur stratena.fr.
1: Voilà.
0: Vous mettez à la place d'un petit opérateur, des petites parts de marché, ça c'est pour le premier jeu. Et voilà, vous êtes lancé pendant 15 ans pour... bon, c'est un peu accéléré, hein, parce qu'on pourrait être sur de plus longues années. Et le deuxième jeu, on est là, on est plus...
2: Et le deuxième jeu, là, on sera l'opérateur historique, un des opérateurs historiques, plus exactement. Et donc là, il faudra attaquer, mais aussi défendre.
1: Et ça commence en même temps.
0: Absolument. Et bien entendu, comme chaque année, on recevra les vainqueurs ici. Qui viendront.
1: Deux vainqueurs.
0: Deux vainqueurs. Hein. Et encore une fois, ce qu'on a précisé tout à l'heure, vous pouvez jouer autant de parties que vous le souhaitez. Hein. Parce que c'est ça qui est intéressant aussi, c'est d'apprendre et de comprendre un peu la stratégie.
1: Ah oui.
0: Et surtout, retenez bien comment vous y êtes arrivé, parce que c'est ce qu'on vous demandera ici.
1: Je peux dire un truc, c'est que les grands-parents sont très intéressés de voir leurs petits-enfants jouer à ça. Parce que ça les forme à l'économie, ils auront des beaucoup plus belles carrières. Donc je sais que les grands-mères, dans la rue, elles m'arrêtent en disant « vos jeux, c'est formidable ». Je fais jouer mes petits-enfants en vacances à ces jeux-là, et donc je sais qu'ils progressent.
0: Et bien voilà, les jeux de l'été, le jeu de stratégie avec stratena.fr. Merci d'avoir été avec nous, Alexis Lacapelle, président fondateur de Interactive 4.2, donc concepteur de ce jeu, et Xavier Fontanet, créateur aussi de BFM Stratégie, une émission montée en partenariat avec le BCG Boston Consulting Group. Excellente semaine sur BFM Business.
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6: Madame, monsieur, bonjour, bienvenue dans votre émission, l'émission qui promeut les régions et les entreprises de taille idéale, les ETI. Autour de cette table, très très beau plateau, féminin, masculin, avec Timothée Acheritogaray, c'est ça ?
7: Parfait.
6: J'étais bon, hein ?
7: Magnifique.
6: CEO de Socoa, Nouvelle-Aquitaine, très précisément dans une ville qui est ?
7: Andaye.
6: Andaye, on est dans le Pays Basque.
7: Absolument.
6: On reste dans le Pays Basque ? Allez, on reste dans le Pays Basque avec Christine Nicolas, une entreprise formidable, Soltea, très précisément où ?
8: À Bidart.
6: À Bidart. Bidart, Andaye, c'est combien de temps ?
8: Ouais, c'est 20 minutes.
6: Vous êtes voisins, vous ne connaissiez pas, mais grâce à Paris ETI, ça y est.
7: Une heure l'été, je dirais.
6: Une heure l'été, 20 minutes d'habitude. On va parler d'habillement. Ça avait fait du bien parce qu'on peut être fier de l'habillement français, notamment avec Yann Rivolan, président de la Fédération française du prêt-à-porter féminin. Bienvenue à toi.
9: Bonjour.
6: Et puis Julien Paulet, CEO d'une très belle marque dont on est fier en France, Promode.
10: Bonjour, Patrice.
6: Madame, messieurs, vous êtes prêts ?
7: Prêt.
6: Non, non. Vous êtes prêts ?
7: Prêt.
6: Ils sont prêts. Paris ETI, c'est parti.
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6: Socoa, ça me rappelle une marque, ça.
7: Oui, Socoa, en fait, on est assez connu du grand public, mais pas si connu que ça, parce qu'on fait du B2B, en fait. On ne fait pas le particulier, mais on est aussi connu parce qu'on a une histoire très atypique.
6: Alors, au printemps 1971, hein, c'est ça, l'entreprise est créée à partir d'un projet de développement visant à contribuer à la création d'emplois au Pays Basque, en s'appuyant sur l'épargne populaire. Tu nous en dis deux mots ?
7: Oui, alors au départ, c'est parti d'un constat, c'est-à-dire qu'on était sur un territoire, le Pays Basque français, plutôt tourné vers l'agriculture, le tourisme, très peu d'industrie, et avec quelque chose de terrible pour un pays, c'est-à-dire que sa jeunesse partait faire ses études à Paris, Bordeaux,
6: ça,
7: Toulouse, l'étranger.
6: C'est ce qu'on voit en Corse, on recevra nos amis corses dans quelques
7: émissions. Et ne revenait pas, et notre fondateur regretté, Pacino Blia, a fait partie de ceux qui ont voulu qu'il y ait un retour vers le Pays Basque et créer de l'emploi au Pays Basque. Et c'est ce qui a donné lieu à la naissance de Socoa il y a maintenant 55 ans.
6: Pourquoi, mon cher Timothée, Socoa ?
7: Alors, pour le nom ?
6: Oui.
7: Alors, Socoa, ça veut dire le coin où on est bien. Il n'y a pas vraiment d'explication.
6: Non. C'est assez, le coin où on est bien, qu'est-ce qui te plaît dans cette entreprise, toi ?
7: Moi, déjà, c'est une entreprise très, très atypique, mais dans le sens positif du terme. Tu l'as dit, c'est l'épargne populaire au service d'un projet.
6: Ouais.
7: Je dis souvent que Socoa, c'est le projet avant l'objet. Ouais. L'objet est arrivé assez vite.
6: C'est un modèle très atypique, en fait.
7: Voilà, on a tous nos salariés qui sont actionnaires. On a plus de 1200 actionnaires. Ouais. Personne détient plus de 2% du capital. C'est du crowdfunding avant l'heure, avant même que le mot existe. C'est précurseur, pour ne pas dire révolutionnaire.
6: Et ce mode de fonctionnement, ça fonctionne comment ?
7: À Après, ça fonctionne de façon assez classique. On a 1200 actionnaires, personne n'est majoritaire. Les actionnaires élisent le conseil d'administration qui nomme un directeur général. En l'occurrence, j'ai la chance que ça soit moi depuis quelques années. Et après, ce qui nous caractérise, c'est une grande transparence de l'information, puisque tous les salariés sont actionnaires, donc ils savent ce qui se passe dans l'entreprise, les résultats, les chiffres, les grands projets. Donc c'est très très ouvert.
9: Comment fait-on lorsque les périodes sont compliquées et que le marché est un peu en contraction?
7: On communique. On communique sur ce qui se passe. On fait en sorte de garder le cap aussi, de garder confiance dans nous tous, dans Sequoia. Sequoia a connu quand même pas mal de crises.
9: Absolument.
7: Le Covid, on va remonter, il n'y a pas si loin, ça paraît loin, mais pas tant que ça. On a été quand même fermé 2 mois. On a connu des mois à moins 20, moins 30% d'entrée de commandes. Et on continue d'investir surtout, d'investir sur les hommes, les femmes.
9: On continue également à produire en France, à rester leader sur un marché qui est, somme toute, mature.
7: Très mature, très compétitif. On a le monde entier face à nous. Déjà, il y a les femmes et les hommes. C'est quand même 50 ans de savoir-faire qui ont été transmis à travers les générations. Il y a aussi tout le design. Ça fait plus de 35 ans qu'on a le design au cœur de la stratégie d'entreprise. Donc, on a des produits propres. Les produits Sequoia, vous n'allez pas les retrouver ailleurs. Alors, on doit lutter aussi contre la copie, la contrefaçon. Donc, et toute cette stratégie nous a valu également d'être mis à l'honneur par l'INPI, qui est l'Institut National de la Protection Intellectuelle.
9: Exactement. Allez, on fait quelques pas, on traverse le plateau et on reste dans la même région avec toi, Christine Nicolas. Tu diriges Soltea. Tu es une femme de terrain. Une entrepreneure engagée, on aime recevoir dans chacune de nos émissions, c'est pas facile de faire venir des femmes entrepreneurs, mais à chaque fois on y tient. Membre fondateur de WeWise, entreprise pionnière du solaire photovoltaïque basée à Bidart, tu le disais, qui rayonne depuis 18 ans en Nouvelle-Aquitaine. Présente dès la création, tu as développé en fait une solide expertise opérationnelle, notamment dans le suivi client et les raccordements réseau, en défendant des solutions sur mesure, de proximité avec un objectif toujours constant de satisfaction durable. En 2024, tu prends un tournant majeur en assumant la direction générale à la suite du fondateur, ton époux, qui se consacre désormais au développement des nouvelles offres de décarbonation. Toi, tu es guidé par une vision très exigeante et foncièrement sincère. Cette aventure entrepreneuriale transforme l'accompagnement énergétique des entreprises en les rendant et en rendant justement cette décarbonation accessible et maîtrisée grâce au photovoltaïque. Tu es une femme, t'en inspires d'autres, mais toi-même, est-ce que tu peux nous citer une femme qui t'inspire particulièrement?
10: Alors, je ne suis pas forcément inspirée par une femme en particulier, mais plutôt par la femme, les femmes, et surtout les femmes entrepreneurs, entrepreneuses. Je trouve que ce sont des femmes qui sont courageuses, qui évoluent dans des métiers qui sont très compliqués, qui évoluent avec éthique, avec force, on aime ça au Pays Basque. Et puis surtout, ce sont des femmes qui... Si je devais en citer une, ce serait plutôt un collectif d'ailleurs. Et c'est le groupe Femmes de la Fédération Française du Bâtiment, j'en fais partie. Ce sont des femmes qui sont au quotidien avec leurs équipes, qui œuvrent avec les clients, les équipes, avec ce côté proximité opérationnel. Oui. Ce sont des femmes qui sont rares, comme sur les plateaux. Aujourd'hui, on ne représente que 12% des effectifs dans le bâtiment, tout secteur confondu, hein, tout poste confondu, employés, dirigeantes. Voilà, donc ce sont des femmes qui m'inspirent, que j'admire et je m'identifie particulièrement dans leur façon de créer de la valeur. Et puis de tenir le cap de l'entreprise.
9: En tant qu'entrepreneur, quelle est aujourd'hui ta plus grande fierté professionnelle?
10: Bon, une des plus grandes fiertés, et c'est celle d'avoir fait évoluer Soltea, qui aujourd'hui est WeWise Bidart. Donc WeWise, c'est une marque du groupe Butagaz, donc qui est spécialisée dans les énergies photovoltaïques. Et ça, c'est d'avoir accompagné cette croissance depuis maintenant presque 20 ans, en gardant nos valeurs.
9: Et justement, qu'est-ce qui fait de WeWise le partenaire idéal pour accompagner les entreprises françaises dans leur projet de décarbonation?
10: Notre projet, c'est... le partenaire idéal, c'est l'expérience, c'est la proximité sur le terrain, sur le territoire, et c'est surtout la connaissance des problématiques énergétiques de nos clients. Aujourd'hui, on est capable de comprendre leurs contraintes environnementales, leurs contraintes économiques. On est capable de les aider avec une palette de solutions et un accompagnement qui comprend forcément l'installation de panneaux photovoltaïques, mais aussi le stockage, les bornes de charge pour les véhicules, le pilotage des systèmes énergétiques et aussi le financement pour faciliter et sécuriser les projets. Donc WeWise aujourd'hui, c'est la compréhension des problématiques et c'est les solutions sur mesure.
9: C'est très clair. Alors, on va rester dans le domaine féminin avec le président de la Fédération française du prêt-à-porter féminin, Yann, ardent défenseur d'un mode plus durable et innovant, entrepreneur dans le digital et auteur d'un livre formidable, Sortez de la roue du hamster. La Fédération regroupe plus de 600 entreprises. On peut en citer quelques-unes, Tara Ramon.
11: Oui, ça peut être Tara Jamon, Deptio, Gérard Darrel, Paul Enjo, FMA Rabouté ou encore Avenier, la marque d'Orelsan.
9: Et en fait, vous accompagnez les marques dans la transition digitale et durable. Faut-il être violent pour obliger à créer la transition écologique aujourd'hui?
11: Alors, tu as deux points dans la transition écologique. Tu as un premier point qui est la violence de ce que la planète est en train d'endurer en ce moment, qui nous oblige de toute façon à avoir une action qui est, en effet, doit être brusque et très énergétique. Il y a un grand best-seller qui s'appelle « Faut-il saboter les pipelines ?» qui montre que, compte tenu de la destruction de la planète, il faudrait avoir une action majeure et d'envergure, ce que, pour l'instant, nous n'avons pas encore au niveau de la planète. Et c'est là où les marques de mode françaises, justement, peuvent se féliciter. C'est que la grande majorité d'entre elles, au contraire, sont parties dans cette mode durable, en ayant des actions qui permettent à la fois de mettre beaucoup plus d'innovation pour pouvoir être proche de leurs clients, mais en même temps, ont des meilleures matières, évitent le polyester, permettent justement d'avoir une vision à la fois pour les clients, mais pour la planète, beaucoup plus durable.
9: Avec tout ce que nous voyons dans l'actualité depuis plusieurs années, est-ce que les entrepreneurs sont-ils l'avenir de la politique?
11: Alors c'est une évidence parce que chaque entrepreneur, il a sa communauté à travers tous ses collaborateurs auxquels il donne ses valeurs, ses visions et sa capacité de comprendre comment évoluer dans un monde de plus en plus incertain. Deuxième point, les réseaux sociaux ont permis clairement de donner la parole à chacun des entrepreneurs avec une force justement qui n'avait jamais existé. Un entrepreneur qui décide sur LinkedIn, sur Instagram, sur TikTok aussi de donner justement la vision de son entreprise, ses valeurs, sa capacité de changer le monde, peut clairement mettre en place des actions qui vont être décisives pour le monde entier. Si je reprends des personnes comme Yvon Chouinard, par exemple, il y a de nombreuses années, bah c'est sa vision, c'est sa capacité de communication qui ont permis d'amener beaucoup de transformations. Donc oui, les entrepreneurs sont, à mon avis, une force politique beaucoup plus forte encore que ce qu'on peut avoir désormais avec les différents partis qui sont malheureusement totalement dégradés en ce moment.
9: Les marques de mode françaises ont-elles encore un avenir? The future is bright?
11: Alors c'est plus que ça parce que la France, c'est la mode. Quand on regarde justement cette énergie, cette créativité qu'on peut avoir dans notre pays, il est évident que la mode est avant tout française et qu'elle illumine le monde et qu'elle essaie, de par ses valeurs, de par sa créativité, clairement créer quelque chose de différent. Et c'est pour ça que c'est aussi dans des entreprises, en fin de compte, de différentes tailles, qu'on va être capable de pouvoir recréer tout ça. Parce que ce soit dans un atelier avec quelques créatrices ou à peine une dizaine de personnes arrivent à créer des modèles qui peuvent enflammer le monde. Que ce soit dans des très grandes entreprises qui font des milliards et qui sont capables justement de par leur capacité, leur innovation, leur internationalisation, de faire justement du chiffre d'affaires à travers le monde, et bien de ces deux extrêmes, en France et en Europe, on a une capacité justement d'énergie qui est rare et on peut s'en féliciter.
9: En préparant cette émission, je te disais quel est un bel exemple qu'on peut citer en France. Et tu me dis, d'un seul coup, Julien Paulet. Julien Paulet, le président directeur général de Promode, qui vient sur ce plateau, est une entreprise française, familiale et indépendante, 1, 2, 3, qui crée et distribue du prêt-à-porter femmes depuis 50 ans.
12: Oui.
9: Promode a été créé par ton papa et tu as repris les rênes en 2018. Promode s'est développé en France, puis à l'international pour atteindre en 2014 1000 magasins dans 55 pays. Après des années difficiles, au milieu des années de 2016-2017, voilà, et une restructuration drastique de ton réseau de magasins et de ton modèle d'affaires, Promode, vous êtes positionné aujourd'hui comme une marque de mode désirable, accessible, qui se développe sur un modèle d'affaires de précision, moins, mieux et plus durable. En 2024, Promode compte 400 magasins dans 5 pays. Quels sont aujourd'hui les facteurs clés de succès d'une transmission d'entreprise familiale?
12: Je pense qu'il y a, il y a trois choses. Alors moi, mon père a donc dirigé cette entreprise pendant presque 40 ans. Il y a eu une petite période de transition entre lui et moi. Mais pour moi, les trois facteurs clés de succès de la bonne transmission d'une entreprise familiale, qui est à mon avis un très très beau modèle qu'il faut vraiment préserver en France. D'abord, il y a une question de timing. Il faut que le cédant soit prêt à céder. Et on voit beaucoup de présidents et notamment de présidents fondateurs qui ont du mal à lâcher. Moi, en 2018, mon père était vraiment prêt à me laisser les rênes. Ensuite, une question de confiance. Quand on décide de transmettre l'entreprise familiale, il faut faire une confiance, mais pas une confiance avec beaucoup de contrôle. C'est une confiance aveugle. Et moi, mon père m'a dit, voilà, je te fais confiance. Il a quitté l'entreprise, il a fermé son bureau, il n'est plus jamais revenu.
9: Et, c'est rare, hein ?
12: C'est rare, c'est très rare. Et donc, j'ai eu vraiment les mains libres. Et puis, dernier aspect, je pense que c'est une question de légitimité. Parce que moi, quand j'ai repris la présidence de Promode, j'avais pas encore 40 ans. Et il fallait que j'embarque les 2000 collaborateurs derrière un projet. Et cette légitimité, elle se construit de deux manières, je pense. D'abord, en prenant tout ce qui a été bon dans le passé et en faisant un peu le ménage entre ce qui était bien et moins bien. Et on ne garde que ce qui est bien. Et en apportant une forme d'innovation. Et c'est tout ce nouveau équilibre économique que j'essaie de mettre en place, enfin, qu'on met en place chez Promode depuis 2018, qui est ce business model de précision, où on a quitté, en fait, le business model de masse, où c'était toujours plus de vêtements dans toujours plus de magasins, acheter toujours un peu plus loin. Et désormais, voilà, on a réduit notre réseau de magasins et on fait quelque chose de beaucoup plus précis. Et avec moins de pièces, moins de volume, on génère plus de rentabilité.
9: Quels ont été les atouts qui ont permis à Promode de se réinventer plusieurs fois au cours de son histoire?
12: Alors, plusieurs choses. D'abord, on est une entreprise, on l'a dit, familiale.
9: Oui.
12: J'ai un actionnariat, c'est mon père et ses frères et sœurs, qui a toujours été au soutien de l'entreprise, qui a su être patient. Promode, c'est une entreprise qui avait...
9: On voit d'ailleurs, en même temps que tu parles, une très belle photo de toi et de ton père. Et je le dis pour les gens qui nous écoutent à la radio aussi.
12: Très bien.
9: Allez, sur le podcast.
12: Et donc, un actionnaire familial qui travaille sur le temps long, qui sait être patient. On l'a dit, 2016-2017, des années très compliquées pour Promode. En 2024, on retrouve un vrai niveau de rentabilité serein. Il s'est passé presque 10 ans dans lesquels c'était compliqué et l'actionnariat a su remettre au pot, a su accompagner la transformation. Ça a été aussi... la clé de succès, c'est des valeurs humaines fortes qui font qu'on a des collaborateurs hyper engagés. Et puis aussi une évolution plus qu'une révolution. Moi, je pense que c'est important quand on change, quand on pivote comme ça, d'emmener ses clientes avec soi, d'emmener ses collaborateurs et donc d'y aller étape par étape et pas de faire de changements trop radicaux.
9: On aime bien connaître la personnalité des gens. Alors, je sais que tu aimes la cuisine. J'ai une question à te poser. Où est-ce qu'on trouve la meilleure recette de moussaka?
12: Moi, je suis très, très mauvais cuisinier, mais j'ai découvert un livre fantastique.
9: Voilà.
12: De François-Régis Gaudry, Recettes et Histoires. Et il faut absolument acheter ce bouquin, c'est très simple. Et il y a une délicieuse moussaka que je sais faire.
9: À chaque fois, il y a des questions comme ça. Vous êtes très personnel qu'on pose sur les gens. On passe dans la deuxième partie de cette émission, qui est le débat. On va débattre de différents sujets. Est-ce que vous êtes prêts?
7: Prêt.
9: Paris, ETI, le débat. C'est parti.
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9: La France souffre d'un déficit criant d'ETI par rapport à nos voisins européens. Ça, on le sait, on en a moins qu'en Allemagne en particulier. Comment accélérer le rebond industriel de la France?
7: Moyennement prêt, alors. Là, on en a beaucoup parlé. Il y a quand même un sujet de transmission où la France a été historiquement un parent pauvre par rapport à l'Italie, à l'Allemagne, avec des sociétés qui ont eu du mal à passer le cap. Donc il y a différents modèles qui peuvent exister. Il peut y avoir le modèle familial. Soqua est un autre modèle, parce que finalement, sur un modèle très très atypique, comment on assure l'après? Donc je pense que déjà, il y a tout ce sujet de transmission avec des personnes qui ont quand même à cœur d'être là, d'être un maillon de la chaîne, et de se dire, finalement, l'entreprise, je l'ai pris à un instant T, à T plus 1, je vais faire en sorte qu'elle aille mieux. Alors c'est pas forcément au niveau chiffre d'affaires, ça peut être par rapport à ce qu'elle fait, son impact sur la planète, mais en étant quand même en ayant toute cette humilité pour accompagner l'entreprise le temps qu'on soit dirigeant.
9: Le rebond industriel en France, comment?
11: Alors, je pense que c'est un point une valeur simple qui est celle de la fierté. Ça va être la fierté pour le consommateur d'acheter français et de se dire, quand j'achète français, je suis sûr d'acheter un produit de qualité et un produit qui crée des emplois et un produit qui va protéger la planète. Ça va être la fierté de l'entrepreneur qui va être fier de créer des emplois, qui va être fier de rester en France et de faire développer son entreprise au sein des territoires et des régions. Et ça va être la fierté aussi des collaborateurs de se dire, je suis en France et je peux travailler dans un pays aussi qui se protège de plus en plus face aux agressions de l'étranger. Et donc, dans cette fierté, je pense qu'on peut avoir, je pense qu'on est capable désormais d'affronter tous les nouveaux, toutes les nouvelles transformations qui doivent arriver, que ce soit la transformation numérique, que ce soit la transformation écologique, et évidemment, la capacité de se réindustrialiser.
9: Christine ?
10: En étant plus responsable, je pense plus résilient, plus autonome, en faisant attention à ses engagements, en sachant qu'aujourd'hui, il faut changer aujourd'hui. Et je pense que... Non, il faut, je sais pas comment dire, mais investir dans son outil de production déjà. Si j'en reviens à mon métier,
9: oui.
10: Faire attention à ses coûts, maîtriser ses coûts énergétiques et du coup pouvoir gagner en investissement.
9: Julien,
12: Le modèle familial, moi j'y crois beaucoup, j'en fais partie. Et je pense qu'il faut absolument que la France mette tout en œuvre pour préserver ce capitalisme familial. Qui se transmet de génération en génération, qui crée des emplois en région, et c'est hyper important, et qui continue à développer la France, parce que oui, moi, entrepreneur français, je suis ravi de continuer à faire travailler les Français.
9: Faire travailler les Français, faire travailler les femmes. On va rentrer sur ce parti-là dans l'émission. Aujourd'hui, quand vous allez en Australie, vous voyez des femmes dans le bâtiment sans se poser de problème. Vous voyez des femmes dans le transport. Je prendrai l'exemple de MIPI ou Yasmine Yamiren à 50%. De ses effectifs féminins transporteurs. Bon. Comment on met naturellement une stratégie en place, industrielle, dans l'industrie, pour qu'il y ait plus de femmes ? On va démarrer par toi.
10: Alors, déjà par l'exemplarité. Moi, je parlais tout à l'heure du groupe femmes de la Fédération française du bâtiment. On a déjà beaucoup de mal à se réunir. Donc, je pense que donner envie aux femmes d'investir dans nos sociétés, d'être à nos côtés. Aujourd'hui, dans le bâtiment, j'ai 5 femmes, une dizaine de femmes maximum. Très compliqué. Donc, il faut investir dans la formation aussi.
9: Oui. L'aménagement
10: dans...
9: de leur temps de vie, je vais dire aussi. Non ?
10: Oui, mais c'est la même chose pour les hommes. Aujourd'hui, je trouve que, c'est des questions qui sont un peu genrées, mais ce n'est pas tout à fait vrai. Aujourd'hui, on arrive quand même, on est pas mal aidés aussi. Donc, non, je pense que sur ce côté-là, non, je n'irai pas là-dessus.
9: OK.
12: Moi, j'ai 90% de femmes chez Promode, donc c'est pas tout à fait mon problème. Mais si, je vois en logistique, on opère notre propre logistique. Il y a plus d'hommes, il y a beaucoup d'hommes en logistique. Et notamment, il y avait que des hommes qui conduisaient les chariots élévateurs.
9: Oui.
12: Bon, on a mis en place des formations pour qu'il y ait de plus en plus de femmes qui accèdent aussi à ce type de poste.
9: Voilà, ça passe par la formation.
11: Je partirai sur un sujet qui est connexe, qui est celui de l'inclusivité, c'est-à-dire de comment est-ce que la mode doit se transformer de façon à permettre aux communautés d'être mieux représentées et que, par exemple, on habille aussi toutes les femmes qui ont des tailles plus importantes, ce qui est très complexe, en fait, dans notre secteur, et de comprendre comment, au fur et à mesure, les femmes peuvent être fières, quel que soit leur poids, et que ce soit la mode qui s'adapte au corps et non pas le corps qui doit s'adapter à la mode.
9: Ça, c'est clair.
7: Au niveau de Soko, on a à peu près 30% de femmes. Alors, on a... plus au niveau des employés, moins en production, on va dire. Premier levier, c'est déjà faciliter les conditions de travail.
9: Okay.
7: Ça, c'est un élément clé,
9: oui.
7: Parce qu'il y a certains postes quand même très physiques, donc lever ces contraintes physiques. Après, c'est à tous les niveaux de l'entreprise. Moi, par exemple, je sais qu'il y a 7-8 ans, on n'avait aucune femme commerciale. Maintenant, on a plus de femmes commerciales que d'hommes commerciaux. Donc ça, ça montre aussi que c'est possible, alors que ça faisait peut-être 20-30 ans qu'il n'y avait pas de femmes commerciales. Et c'est aussi à tous les niveaux. Je pense à notre conseil d'administration, où il y a 5 ans, on avait une femme sur 15. Là aussi, on a été assez actifs. Maintenant, on a plus de femmes que d'hommes au sein du conseil d'administration.
9: Ok, on le fait par rapport au talent et non pas par rapport aux répartitions. Voilà, ça c'est important. Si vous avez un message à donner, je le vois souvent dans les retours que nous avons sur cette émission, des femmes qui m'appellent en me disant « c'est génial, j'aimerais devenir comme telle personne, j'ai envie d'entreprendre, mais je n'ose pas ». Ce mot-là... mais c'est très, très, très souvent. Vous avez envie de leur dire quoi ? On va démarrer par toi, face à la caméra.
12: Allez-y, parce que c'est magnifique d'entreprendre. Ça permet d'être extrêmement libre de ce qu'on veut faire. Et quand on a des convictions fortes, il faut aller les défendre. Et, Et si vous vous trompez, c'est pas grave, vous tromperez vite et pour pas cher.
9: Christine ?
10: Il faut y aller, il faut se lancer. Nous, on l'a fait il y a 18 ans et aujourd'hui, on regrette absolument rien. On a des collaborateurs incroyables, des talents. Non. Allez-y, feu.
9: Génial. Timothée ?
7: Allez-y, sollicitez, entourez-vous. C'est normal de douter. Je pense que le syndrome de l'imposteur, on l'a tous un moment plus ou moins fort. Mais il faut y aller, il faut essayer. Et c'est en essayant que souvent on arrive.
9: Yann ?
11: Il y a un grand philosophe libanais qui a écrit un livre merveilleux qui s'appelle « L'antifragilité » et qui montre comment un entrepreneur, tous les jours, il s'adapte au changement du monde.
9: Oui.
11: Résultat, bah, il n'est jamais fort parce qu'il n'est pas dans son coffre-fort. Mais par contre, comme il est un peu fragile, bah, il apprend justement à se transformer en même temps que le monde se transforme. Et c'est parce qu'on est entrepreneur qu'on arrive à avoir un travail maintenant, dans un an, dans 10 ans et encore dans 50 ans. Donc l'entrepreneuriat, c'est le passeport pour avoir un boulot toute sa vie.
9: En un mot, réponse à la question, comment on diffuse aujourd'hui dans notre pays la culture de la gagne en un seul mot? Je te sens lancer.
11: Arrêtez la peur.
9: Arrêtez la peur. Timothée.
7: Oser.
9: Oser, ça c'est important. Christine.
10: L'audace.
9: Tac. Julien.
12: Aimer ce qu'on fait.
9: 1, 2, 3, 4, 5, ça va vite. Merci beaucoup, Timothée.
7: Merci.
9: Et également à toi, Christine,
10: merci.
9: D'être venue de cette belle région.
10: Merci beaucoup.
9: Du Pays Basque, où il fait bon, où il fait sourire, où il fait soleil. Merci de venir du monde entier à tous les deux, que ce soit Yann et Julien. Votre sourire, vos yeux, ici, font plaisir. Merci aux équipes. À Stéphane à la réalisation, à Maxime au son, à Thibaut au son, Maxime chef hop, chef de plateau Charlotte, et puis pour la production de cette émission, Charlotte, merci ici à vous, merci aux équipes, c'était tout simplement votre émission, celle qui vit, c'est Paris ETI. Ciao, à la semaine prochaine.
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14: 8h24 sur BFM Business et sur RMC Life. Le vélo aussi facile à plier qu'une yo-yo. On en a déjà parlé, c'est normal. On est avec le cofondateur de BabyZen, Gilles Henry. Bonjour. Après BabyZen et la yo-yo, vous avez fondé Bastille pour faire des vélos pliables. Vous vous mettez à l'électrique. Comment vous faites pour plier une batterie?
15: Alors, la batterie n'est pas pliable. Ce qu'on a voulu faire, puisqu'on sort effectivement aujourd'hui la version électrique du vélo Bastille qu'on avait sorti donc il y a un peu plus d'un an maintenant. Et donc, on voulait absolument respecter ce pliage qui est incroyable, qui permet d'emporter le vélo partout, de le garder avec soi, d'éviter de le faire voler. Donc, tout ça devait être respecté. Donc, on a recherché une solution qui permettait de garder cette simplicité. Donc, on a choisi une solution de motorisation où tout est dans la roue arrière, tout est dans le moteur. La batterie, le moteur, le contrôleur, tout est dedans.
14: Il n'y a même pas la grosse batterie avec laquelle tout le monde se promène aujourd'hui au bureau.
15: Voilà, tout à fait. Donc, on ne peut pas enlever la batterie, mais comme c'est un vélo pliant, on le ramène chez soi et on le branche comme on branche son ordinateur ou son téléphone chez soi et on peut le recharger à la maison ou au bureau.
14: Léa.
16: Vous avez fait le pari de ne pas mettre de technologie. Il n'y a pas de GPS. Je crois qu'il est connecté au Bluetooth, mais c'est tout. Vous avez une application pour suivre la batterie?
15: Oui, tout à fait. Il y a une appli, mais on n'a pas besoin d'utiliser l'appli. La plupart des gens qui utilisent des vélos électriques comme ça, ils disent, mais moi, je ne veux pas avoir besoin d'allumer mon téléphone pour démarrer mon vélo. Et donc, on n'a même pas d'écran. Par contre, on a une appli qui permet de vérifier son niveau de batterie ou de pouvoir changer de mode d'utilisation. Mais on l'a gardé, encore une fois, très, très simple. Donc, il n'y a pas d'écran. On monte sur le vélo, on démarre et l'assistance démarre.
16: Mais du coup, vous me voyez un peu venir. Qu'est-ce qui justifie ce prix de 3 490 €?
15: Alors, on est finalement pas beaucoup plus cher que la version musculaire, puisque en version mécanique.
14: La version musculaire, vous dites?
15: Oui, on dit musculaire.
14: Ah ouais, avec ses...
15: Maintenant, je comprends
14: l'idée. Non, bien sûr, avec ses muscles.
15: Oui, tout à fait. Et puisqu'on est à environ 2800 en version 7 vitesses, et là, on est à 3500, donc on n'est pas beaucoup plus cher, parce qu'encore une fois...
16: C'est 1000 euros de plus, quand même.
15: C'est un peu moins de 1000 euros, mais bon, voilà, il y a un moteur, donc il y a de la technologie derrière, il y a encore pas mal de développement.
14: En termes de batterie, d'autonomie, c'est quoi la règle de base?
15: C'est 40 km d'autonomie. On a un vélo qui reste du coup très léger, puisqu'on a une motorisation qui est légère. Donc on n'a pas une autonomie de 100 km, mais 40 km, c'est largement suffisant pour faire plusieurs allers-retours en ville.
14: Vous nous l'avez amené? Vous nous le pliez?
15: Bien sûr.
14: Parce que c'est quand même ça, le cœur du prix aussi. C'est le pliage.
15: Ah ben oui, Bastille, tout est dans le pliage.
16: Est-ce que c'est aussi simple que la poussette yo-yo?
14: Ah ben oui.
15: Ça demande un petit peu d'apprentissage.
14: Oui, c'est-à-dire qu'il faut quand même avoir la technique.
15: Mais oui, c'est simple et c'est rapide. Regardez, vous pliez, vous faites ça.
14: Ah ouais, c'est très très simple. Voilà.
15: Et une fois plié comme ça, on tourne le guidon. Et là, on peut l'emmener avec soi. Donc, on peut traverser la gare, aller prendre son train, aller prendre son TER.
14: C'est comme une valise, quoi. Et à la fin, c'est
15: comme une valise. Comme... Et la dernière opération, on a le guidon qui vient se mettre sur le côté, comme ça. Et là, on a la version la plus compacte. Le vélo est livré avec une housse, et donc on peut le mettre dans le coffre de la voiture, prendre le TGV avec, voilà.
14: Magnifique, très belle démonstration. Venez avec nous vous rasseoir. Vous en avez vendu combien? Vous voulez le déplier? On le redépliera peut-être après. Ah non, vous voulez nous montrer?
15: C'est, oh bah c'est rapide.
14: Ah bah oui, c'est très rapide.
16: Oui, c'est très rapide.
14: C'est très rapide. Voilà, c'est fait. Ouais, c'est voilà. Pas mal. Hein. Très belle démonstration. Vous avez vendu donc aujourd'hui la version électrique qui se commercialise, des non électriques, des musculaires, vous en avez vendu combien?
15: On en a vendu quelques centaines, on est encore au début, on est en plein déploiement, on a déployé en France, on est dans une quarantaine de magasins en France, mais on a ouvert récemment beaucoup de pays européens, on est maintenant dans 8 pays européens, je crois. Donc on est vraiment en phase de développement et l'électrique qui nous est demandé depuis le début, c'est vraiment ce qui va nous pousser à atteindre nos objectifs qui sont de plusieurs milliers de vélos vendus en 2026.
14: Léa ?
16: Mais les vélos électriques, ça cartonne, ça je suis d'accord. Mais quel est votre avis, par exemple, si on prend l'exemple de Angèle, la marque de Marc Simoncini, qui était quand même oui. une très belle marque de vélos électriques, qui marche plus, voilà. Ouais. Selon vous, qu'est-ce qui n'a pas marché chez lui? Parce que c'était un petit peu la même gamme de prix que pour vous.
15: Alors, tout à fait. Alors, le vélo Angèle, c'était un vélo très technologique, où ils avaient mis énormément de technologie et donc il y avait énormément de développement, donc des équipes de développement qui étaient pléthoriques. Et donc tout ça coûtait énormément d'argent. Et puis c'est un vélo qui, je crois, enfin c'est les retours que faisaient les gens, c'est que la partie vélo elle-même était pas très aboutie. Et donc c'était un vélo qui a connu beaucoup de problèmes au départ, beaucoup de problèmes techniques, beaucoup de problèmes de production. Et donc c'est ce qui a fini par coûter très cher et donc qui a fini par affaiblir la marque.
14: Non, j'allais dire le e-Bastille. Il reste 3 secondes. Allez-y si vous voulez rajouter quelque chose.
15: Essayez le vélo, le Bastille E, ou essayez le vélo Bastille.
14: Essayez de voilà. le plier. Apparemment, ça a l'air très simple.
15: C'est très simple. Tout le monde peut y arriver. Il faut.
14: Moi, je sais pas faire un puzzle, donc ça m'a l'air quand même très très compliqué. Mais j'ai eu une poussette yo-yo et j'ai réussi. Donc voilà. Ça veut dire donc, est possible.
15: Si vous pliez une yo-yo, vous pliez un Bastille.
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19: Bonjour à tous, quel plaisir de vous retrouver, bienvenue, bon week-end bien évidemment, vous le savez de quoi je mêle, on est là en chaque fin de semaine, en exclu dès le vendredi à midi sur la chaîne YouTube de BFM Tech en podcast audio et puis le soir même sur BFM Business et en rediffusion aussi le samedi et le dimanche à la radio, à la télé. Avec au sommaire pour ceux de quoi je me mêle tout à l'heure en deuxième partie, ce sera notre rendez-vous Labo Fnac, les beaux jours sont là et vous vous posez peut-être la question, comment choisir son enceinte nomade? Quelles sont les nouveautés, tiens? Est-ce qu'il y a des nouveautés dans le domaine du Bluetooth? On en parlera avec Lionel Costa, qui est, vous le savez, le responsable du Labo Fnac. Il viendra nous présenter les meilleures enceintes du moment dans diverses gammes, avec évidemment aussi les meilleurs rapports qualité-prix. Je vous rappelle le hashtag DQJMM si vous voulez nous suivre sur les réseaux. Encore une fois, un grand merci d'être là, merci d'être fidèle à De Quoi Je Me Mêle et bienvenue à vous toutes et à vous tous.
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19: Et pour pour commencer, bien évidemment, c'est le rituel. On commente ensemble toute l'actu tech de la semaine avec, eh bien, pour ce week-end à mes côtés, Olivier Frigara. Salut Olivier.
20: Salut François.
19: Le père fondateur de On refait le Mac. Mais pas qu'on refait le Mac, on refait la F1.
20: Ouais.
19: Il y a eu On refait la tech, je ne sais pas si ça existe.
20: Oui, toujours. Ça va, ça vient.
19: Ça va, ça vient, ben voilà, comme ça. Merci d'être là.
20: Avec plaisir.
19: Olivier, on va parler justement des projets d'Apple dans les semaines et les mois qui viennent. Et puis Nicolas Guyot, c'est le retour de Nicolas Guyot.
21: Salut François, ouais, Charles de Macabre.
19: Nicolas Guyot qui est le Tim Cook de la presse aujourd'hui. Impossible de mettre la main dessus.
20: D'accord.
19: C'est incroyable.
21: Non, parce qu'on ça s'arrête jamais, c'est ça qui est bien.
19: C'est ça.
21: Ça n'a jamais été aussi passionnant.
20: Les grands de ce monde, c'est ça.
19: Bah oui, il est tout le temps par Mons et par Vaux, ouais. Comme Tim Cook va voir un petit peu ses usines en Chine. Pareil pour Nicolas Guyot, ouais. Rédacteur en chef de Clubic.
21: Tout à fait.
19: Tout va bien, Nico ?
21: Tout va bien.
19: Voilà. Ravi de te retrouver.
21: Enchanté, messieurs.
19: L'actu. Eh bien, écoutez, on va commencer par ce projet qui se confirme, qui s'affine. De plus en plus, c'est ce qui va se passer à la rentrée. Et Olivier, on est presque bon. On devrait
20: malheureusement,
19: avoir...
20: Malheureusement, on est un peu frustré d'avoir déjà le portrait robot de l'iPhone avant même qu'il soit sorti. Quoi.
19: Voilà, et parmi tous les nouveaux iPhones qui sont annoncés pour cette rentrée, on peut dire que ça se confirme vraiment. Il y aurait un iPhone Fold, donc un iPhone pliant.
20: Ouais.
19: On est sûr à combien là ?
20: À 99,99.
19: Waouh !
21: Enfin,
20: Enfin.
19: Vous savez que moi je fais mon pari avec Léa, ma productrice. Je crois que je vais gagner ma pizza. Hein. Là, ça sent vraiment la pizza. Hein.
20: Non, mais il y a quelques encore zones d'ombre. La question n'est pas s'ils vont sortir un iPhone Fold, c'est quand. Voilà, tout simplement. Donc, est-ce qu'ils vont le sortir dès cette année ou l'année prochaine ? C'est l'inconnu, parce que l'année prochaine, c'est quand même les 20 ans de l'iPhone, parce qu'en 2007, c'était la première version présentée par Steve Jobs. Donc, 2027, est-ce qu'ils ne vont pas décaler la sortie ? On sait que c'était une volonté d'Apple d'étaler les sorties, de ne pas tout concentrer au mois de septembre. Donc, ce serait une occasion de lancer l'iPhone 18 en septembre et l'iPhone Fold un peu plus tard, pourquoi pas en janvier ou février pour fêter les 20 ans de l'iPhone. Et également, il y a une inconnue sur le nom.
19: Le pliant, ça serait pour toi début 2027 ?
20: Non, c'est une des hypothèses.
19: Une des hypothèses, oui. D'accord.
20: C'est que traduire ce que les leakers aujourd'hui essaient de résumer, que ce soit les Mark Gurman ou les Ming-Chi Kuo qui aujourd'hui alimentent en rumeurs et en leaks autour d'Apple. L'autre inconnu, c'est son nom. Il serait surprenant qu'il s'appelle l'iPhone Fold, notamment par rapport à ce qu'a fait Samsung avec le Galaxy. L'idée, ce serait plutôt de monter en gamme, proposer un produit beaucoup plus cher, ce qui est déjà le cas des modèles de chez Samsung. Et on serait plutôt autour d'un nom, autour de Ultra, donc l'iPhone Ultra.
19: Ok, iPhone Ultra. Avec un. Là encore, c'est étonnant parce qu'on a même, Nico, des moules, ouais. des coques de ce futur téléphone, alors qu'il sort dans quoi ? Dans 4 mois, 5 ans ?
21: En fait, on sait que la fuite en fait, vient d'un accessoiriste. Après, est-ce qu'elle a été organisée, pas organisée ? On ne sait pas vraiment, mais en fait, une fois qu'on a les modèles 3D pour dessiner les coques, on peut reproduire le téléphone.
19: C'est ça.
21: Je pensais que vous avez vu pas mal de vidéos, on en voit pas mal sur les réseaux. En fait, les gars, ils ont récupéré les fichiers 3D avec une imprimante 3D,
19: C'est dingue comment ces accessoiristes arrivent à récupérer ces fichiers qui ont une valeur de dingue, en fait.
21: Je pense qu'ils sont communiqués par Apple. Comment tu es obligé d'avoir les cotes exactes pour pouvoir faire tes produits ?
19: Je crois que c'est Apple qui fait, parce
20: qu'il y a une tradition qu'au printemps, chaque année... encore une fois, quand tu mets en place une chaîne de production pour des iPhones qui vont être tirés à plusieurs dizaines de millions d'exemplaires, c'est difficile de mettre en place une chaîne sous le manteau et que rien ne fuite. Il y a tellement d'enjeux, effectivement, tu l'as dit, Nicolas, que notamment les accessoiristes et fabricants de coques sont prêts à mettre beaucoup d'argent pour avoir les cotes.
19: Okay.
20: Pas le fichier, parce que le fichier, ils ne l'ont pas. Comment ça se passe ? C'est très simple. Ils vont graisser la patte à un ingénieur, un ouvrier d'un fournisseur d'Apple qui est en train de concevoir la chaîne de production de l'iPhone. Apple essaie de sécuriser au maximum, c'est-à-dire ne met pas à disposition, aucun iPhone ne peut sortir de l'usine. En revanche, ils ont largement le temps de faire des empreintes de cet iPhone. Donc, ils ont un petit moule en cire, comme dans notre enfance, Arsène Lupin qui faisait les doubles de clés.
19: C'est dingue, ça, quand même. C'est incroyable.
20: Voilà. Et ils font un moulage de l'iPhone, donc ils le glissent.
19: Et le mec, il fait ça entre deux trucs.
20: Il ne sort pas du coffre-fort.
19: C'est clair.
20: Et
19: il n'y a pas des caméras partout, c'est pas ultra sécurisé.
20: À partir de l'empreinte, tu peux en faire une petite maquette. Mmh. Il y a aussi tradition en Chine, tu en reviens Nicolas, qu'à partir du mois de avril-mai, ce qui est le cas maintenant, tu peux acheter la maquette de l'iPhone. C'est-à-dire que non seulement il y a le Belkin, je ne vais pas dire de marque, l'Extreme Mac, j'en sais rien.
1: Oui, enfin, toutes les marques d'accessoires.
20: Voilà, qui sont prêts à mettre beaucoup d'argent. Mais après, sur certains marchés à Shenzhen, tu peux acheter des maquettes finies qui sont très proches du modèle final.
1: On appelle des mock-ups.
20: Des mock-ups, exactement.
1: Ouais.
20: Au début, c'est très cher. Et puis, les prix baissent au fur et à mesure qu'on se rapproche de la sortie officielle. Tu verras que au mois de juin, au mois de juillet, pour quelques centaines de dollars, tu peux t'acheter la maquette
1: qui sera, on va dire, la version définitive.
20: Oui, parce qu'il faut du temps pour lisser une chaîne de production pour un produit, parce que si Apple se lance dans un modèle pliable ou pliant, je ne sais jamais comment on dit, c'est pas pour en sortir 100 000 ou 200 000 exemplaires. L'enjeu, hein, c'est vraiment de sortir le pliable de sa niche de marché. Hein. Ça fait quoi, 10 ans aujourd'hui que Samsung a initié ce virage, et ça reste quand même un produit qui, même s'il connaît un succès, c'est loin d'être un énorme succès. Ça reste quand même un marché de niche aujourd'hui.
21: Oui, parce que ça coûte très cher quand même, on va pas se mentir. Hein. Sur les folds, c'est... Voilà.
20: Est-ce que c'est un problème pour Apple?
21: Non, voilà. Après, les utilisateurs Apple, ce sera moins un problème. Mais ça reste quand même... C'est pour ça aussi que je crois que c'est 1% des smartphones qui sont payants aujourd'hui sur les ventes. Donc, c'est parce que c'est un produit cher. Moi, j'en ai utilisé... J'aime bien, sincèrement. J'en ai utilisé pas mal. Je suis revenu à un smartphone classique, là, mais... C'est vraiment pratique pour ceux qui travaillent, ceux qui ont besoin d'éditer les fichiers. Le format de l'iPhone Fold, c'est ça qui est original. Je ne sais pas si on en a déjà parlé, mais format carré. Donc en fait, quand on l'ouvre, c'est quasiment un format panoramique.
20: Ça ressemble à ça. Là, j'ai mon passeport. Voilà. Vous avez l'iPhone Fold.
21: Voilà.
1: Ok, donc il est plus petit que le Samsung Fold.
20: Il est plus carré. Quand tu l'ouvres, tu aurais un écran. Voilà, effectivement. Voilà. Donc il serait plus compact, donc ça veut dire que d'une main tu peux beaucoup plus manipuler, alors que l'iPhone, le Galaxy Fold, il est beaucoup plus haut et plus étroit.
21: Et t'as pas les bandes, t'auras pas autant de bandes noires au-dessus.
1: C'est-à-dire que tu peux regarder des vidéos dans un format qui est plus optimisé, on va dire.
21: Plus optimisé. Okay. Bon, après ils ont été marqués à la culotte, hein, parce que Huawei a annoncé directement un client avec le même format.
1: Tu m'étonnes.
21: En fait,
20: c'est facile, tu as les plans.
1: On murmure même que Samsung devrait sortir un nouveau format aussi de Fold, qui ressemblera peut-être à celui-ci, je ne sais pas.
21: Entre le flip et le fold. Le flap.
20: C'est rigolo. Non, mais c'est vrai que ça va être quoi? Une fois ouvert, ça va ressembler à un iPad mini. On voit effectivement que c'est une philosophie tout à fait différente de celle explorée par Samsung ces dernières années, avec un écran 4 tiers plutôt qu'un écran 16/9. Ça veut dire quoi? Tu l'as dit, quand on regarde une vidéo, on n'a pas ces immenses... Mes amis chroniqueurs, je pense à Stéphane que tu connais bien, Stéphane Zibi, qui intervient chez toi, notamment dans Tech & Co., aime bien me sortir son Galaxy Fold et me montrer ses vidéos, mais il y a une énorme barre en haut. C'est ridicule, j'ai une image plus grande sur mon iPhone.
1: Évidemment.
20: Et là, tu auras vraiment l'équivalent d'un iPad sur un iPad mini sur ton Galaxy.
1: Et donc un écran quand même en façade, c'est-à-dire que tu ne seras pas obligé d'ouvrir ton téléphone pour pouvoir faire les tâches.
20: Un écran de 5,5 pouces en façade.
21: 14 cm.
1: 5,5 pouces, c'est plus petit qu'un iPhone.
20: C'est plus carré et c'est plus taillé finalement pour la consommation de tout ce qui est aujourd'hui très, très à la mode, hein, tout ce qui est réseaux sociaux, Instagram,
1: tu vois, on pourra scroller des vidéos sans ouvrir le téléphone finalement.
20: Exactement.
21: Et à l'intérieur, on est sur du 7,8 pouces, ça fait du 20 cm, on va dire. Allez.
1: Voilà, 7,8 pouces, c'est plus grand qu'un iPad mini, non?
20: C'est juste en dessous, 8,4.
1: Ah, c'est 8,4 l'iPad mini, pardon.
20: Donc, pas loin. Mais c'est très proche.
1: C'est proche quand même.
21: Après, la question, moi, ce qui me fait marrer, c'est comment, en fait, Apple qui cultive le silence, le secret, qui a tout un art en fait pour contenir les infos.
1: La preuve que non.
21: Ah mais là ils entretiennent le buzz. Hein. Le gars, si ça se trouve, ils l'ont aidé pour prendre les photos.
20: les plans, c'est ça. Voilà. C'est vrai que c'est assez frustrant.
1: On saura jamais de toute façon. On ne sait pas si Apple est en sous-main et distille ces informations pour qu'après elles partent dans la nature, ou est-ce que véritablement
21: Ils entretiennent quand même un truc, parce qu'en fait ils sont tellement en retard là-dessus qu'en fait
20: gratuite hein si tu
1: ouais
20: veux.
1: Mais tu sais quoi, je pense qu'ils sont en retard, mais ils s'en foutent en fait. Le Fold, ils ont attendu. Que la technologie soit mature. Oui. Regarde, l'écran de ce Fold, parce qu'on peut peut-être rentrer dans les specs, mais l'écran de ce Fold aurait une particularité, c'est qu'on ne verrait pas la pliure ou très peu, ce qui était quand même le gros problème des précédents Galaxy Fold, où on voyait quand même, la trace de la pliure, tu vois.
21: Aujourd'hui, ça va vachement mieux. En fait, moi, je pense qu'aussi, c'est peut-être aussi pour ça qu'il n'y a qu'un seul 1% des smartphones aujourd'hui vendus qui sont pliants, c'est qu'en fait, les gens attendent de voir ce qu'Apple va sortir. Et je pense que le fait de fuiter comme ça, ça bloque aussi. Et les gens, ils disent, ah, mais attends, j'attends la version Apple.
20: Apple est meilleur évangélisateur. On dit évangélisateur du marché et va permettre
1: à évangéliste
20: du marché et va permettre de démocratiser ce marché du pliable. Oui, bah, on le sait, c'est d'autant plus amusant que le fournisseur de l'écran, ça va être Samsung, et que à la demande d'Apple, ils vont fournir un écran qu'on ne verra pas la pliure, c'est ça qui est fou. Il y a quelques infos intéressantes, quelques rumeurs apparemment. Alors ça fait 10 ans qu'on entend ça chez Apple, on entend parler du liquide métal, tu te souviens du liquide métal ?
1: Oui.
20: Alors ça n'a rien à voir avec Terminator les plus anciens.
1: Non, c'est la, comment dirais-je, l'OS, en fait la modification de l'OS.
20: Non, là je te parle vraiment d'un nouveau...
21: Pour le refroidissement, c'est
20: non, liquide métal, en fait c'est un nouveau métal, une nouvelle manière de produire du métal, dont le procédé a été acheté par Apple. Il y a une quinzaine d'années, et ça fait depuis 10 ans qu'on entend qu'Apple va l'utiliser pour remplacer le titane et l'aluminium dans l'iPhone. Pourquoi ? C'est pas tellement pour des questions d'excipation thermique, c'est qu'il encaisse mieux les chocs, c'est plus robuste, et surtout c'est plus souple.
21: D'accord.
20: Et apparemment, pendant des années, on nous a dit, allez voir, ça va être extraordinaire, tous les liqueurs, et puis l'iPhone 5, l'iPhone 6, l'iPhone 7, l'iPhone 8, on disait, vous allez voir, il y aura du liquide métal. Puis c'est jamais arrivé. Tu sais dans quoi c'est arrivé, le liquide métal chez Apple ? C'est arrivé, c'est le petit trombone que tu as dans la boîte de l'iPhone qui permet d'éjecter la carte SIM. C'est du liquide métal.
1: Ça alors ? Ah bon ?
20: Voilà. Et a priori...
1: Oui, ils ont commencé par petit, quoi.
20: Par très petit.
1: Facile.
20: Et a priori, donc, qui est le nerf de la guerre des modèles pliants, la charnière.
1: Oui, la charnière. Ouais.
20: Elle serait en liquide métal.
1: Elle serait en liquide métal.
20: Permettrait d'avoir cette souplesse et cette résistance, et qui aiderait aussi d'avoir un écran qui ne serait pas... où on ne verrait pas la pliure.
1: Bon.
20: Wait and see.
1: Ouais, on verra. Appareil photo, on a une idée ou pas ?
21: Deux capteurs, 48 mégapixels.
1: Ok.
21: Ce qui est pas mal.
1: Donc l'équivalent, on va dire, d'un ancien iPhone. Parce que
20: comme l'iPhone 17, quoi.
1: Mais pas le Pro.
20: Non.
1: On va rétrograder en termes de qualité.
20: Grand,
1: voilà, ok.
21: Il y a toujours, de toute façon, un compromis sur ce genre d'appareil.
1: Bien sûr. Ouais,
21: généralement, ils sont, même chez tous les. Que ce soit Google ou Samsung, généralement, les capteurs sont un peu. Légèrement moins bon que sur les modèles haut de gamme.
1: Après, la vraie question, ça va être l'autonomie. Qu'est-ce que ça va donner ? Est-ce qu'on va avoir une nouvelle technologie de batterie ? Comme on voit que ça arrive, notamment sur les Honor Magic Pro, etc.
20: Et Apple est plutôt en retard.
1: Hein, et Apple est plutôt en retard. On l'avait déjà remarqué sur l'iPhone Air, qui intègre une batterie d'une précédente génération.
21: Silicone carbone, on attend
20: tout. En gros, c'est deux iPhone Air empilés, en fait, en termes d'épaisseur. Si vous voulez avoir une idée précise de
1: deux iPhone Air empilés, ça va être ultra fin quand même. Ouais. Ça va être une vraie réussite. Et moi, je pense que ça va être un carton, ce téléphone, c'est sûr, parce que même si il coûtera 2500 balles minimum...
20: Ouais, entre 2 et 2500 balles.
1: Voilà, ça va marcher, et puis surtout, ça va faire décoller le marché du pliant, ça c'est certain.
21: Ils annoncent une épaisseur de 9,4 mm refermée, alors que le Z Fold 7, il est à 8,9, et par contre, quand ouvert, 4,7 mm, là, ce qui est pas mal du tout. Là.
20: Ouais.
1: Ok, donc il sera un peu plus épais, fermé. Par rapport à l'iPhone, par rapport au Galaxy Fold de dernière génération.
21: Voilà. Et ouvert, par contre, il sera ultra fin, quoi.
20: Oui, parce que l'iPhone Fold est plus élancé, plus long, donc
1: il permet de stocker plus de
20: la batterie sur la longueur plutôt que sur l'épaisseur. Il y a quand même quelques inconnus autour de ce Fold. Tu sais qu'Apple, en matière de sécurité, ils nous ont mis en place ce qui est l'équivalent de Face ID, tu sais, ce système de reconnaissance faciale. Là, c'est compliqué vu la finesse. De l'engin. Alors, les derniers leakers nous disent qu'il n'y aurait pas la place pour mettre un Face ID. Et on reviendrait à Touch ID, donc petit bouton.
1: Étonnant, ça, hein.
20: Moi, ça m'étonne vraiment qu'Apple revienne en arrière. Wait and see sur ce point-là. Une inconnue aussi autour du MagSafe, le petit port au dos pour charger, aimanter également. Ce serait quand même assez étonnant qu'Apple...
1: Oui, parce que en plus, ça sera un téléphone haut de gamme. Donc, si c'est du haut de gamme et que tu perds quand même des fonctionnalités, j'allais dire presque basiques, d'un téléphone normal... Ça va être compliqué, quoi. Donc
20: voilà. Et puis, tu l'as dit, on a un préambule, la frustration de se dire que dès le mois d'avril, on sait déjà tout de cet iPhone et on a plus l'effet voir, l'effet surprise en arrivant à la keynote, en disant qu'est-ce qu'il nous réserve. C'est le vieux macophile qui ressort.
1: Malgré tout, il y aura quand même le petit frisson de découvrir un iPhone avec un nouveau form factor.
20: Ouais,
1: ça serait cool.
20: Quelques surprises au niveau du design.
1: Et peut-être aussi quelques surprises
21: et l'intégration de l'OS. Moi, je attends vachement ça, parce qu'en fait, tu vas sur Android, c'est là où je suis assez frustré sur les pliants Android.
20: Ouais.
21: Je trouve que l'OS, il n'est pas...
20: Il n'est pas taillé pour...
21: Ouais. Si, c'est taillé pour, il te rajoute des fonctions, etc. Mais
1: c'est pas hyper optimisé.
21: Je sens qu'Apple, en tout cas, peut pour relever le niveau.
1: Et ça va être intéressant de voir s'ils trouvent des fonctionnalités intéressantes, des killer apps finalement, avec un iOS qui peut se transformer quand on ouvre un double écran. Tu vois.
20: Moi, j'étais très surpris l'année dernière lors de la WWDC qu'ils annoncent iPadOS 26, tu sais, avec vraiment la possibilité sur l'iPad de faire ce que fait un Mac. Et puis ces systèmes de multifiltrage qu'on attendait sur iPad depuis des années. Et je me disais, mais pourquoi ils font ça maintenant? Et quand tu as un iPhone Fold, qui est un iPad mini en fait, qui arrive, et si tu as cette fonctionnalité de multifiltrage que tu retrouves sur l'iPhone Fold, on comprend mieux pourquoi ils ont fait ça l'année dernière.
1: Mais est-ce que ça va être, donc il va être sous iPadOS, cet iPhone
20: ça va être,
1: Fold?
20: Je pense que ça va être un mix,
1: Un mix, hein.
20: Ça devrait être un mix, mais encore une fois, la conférence développeur, le mois prochain, au mois de juin.
1: Il paraît qu'elle va être super, cette conférence des développeurs.

0: chez Apple. Il va gérer des choses hyper importantes, voire stratégiques.
1: Alors, il va être chairman, donc le président du conseil d'administration, mais il ne va pas se contenter de valider ou pas la politique de John Ternus. Il devrait s'occuper de l'aspect du volet plus politique et réglementaire, et aujourd'hui qui est très important dans la tech, surtout dans le contexte géopolitique qu'on connaît aujourd'hui. On sait que c'était lui aujourd'hui qui... Et ça lui a eu beaucoup de critiques et qui étaient pas très loin de l'administration de Trump pour négocier effectivement les tarifs, enfin plutôt les droits de douane, parce qu'aujourd'hui la majorité des produits sont produits en Chine, chez Apple. Voilà, donc il continuerait à avoir cette casquette-là, d'à la fois de pouvoir négocier avec l'administration américaine et calmer un petit peu l'impatience d'un Donald Trump qui souhaite qu'Apple relocalise aux États-Unis une partie de sa production. On a vu que cette année, ils ont ouvert une usine au Texas, même s'ils ne produisent pas l'iPhone là-bas, hein, bien sûr, mais ils vont produire quelques serveurs. Je ne sais pas trop d'ailleurs ce qu'ils vont produire. Hein. Quelques serveurs pour Apple Intelligence, peut-être quelques Mac Mini en 2027 ou en 2028.
2: Des petites trombones pour
1: on ne sait pas. On sait surtout que c'est un campus en matière de DIA qui est important. Ils vont faire beaucoup de cloud. En tout cas, il calme l'impatience. Il a réussi à relativement calmer l'impatience de l'administration américaine. Et puis, il y a des enjeux au-delà des États-Unis. Bien sûr, en Europe, parce qu'il y a une réglementation européenne de la Commission européenne qui est importante. Et on en parlera peut-être tout à l'heure, mais voilà, il y a des aspects dans lesquels Apple doit répondre, et puis il y a des jeux de lobbying, et puis aussi la Chine, c'est vraiment le berceau, c'est là où Tim Cook a fait des merveilles avec la logistique. Donc c'est lui qui devrait continuer à négocier avec les...
0: Donc toujours un poste, on va dire, non pas honorifique, mais hyper important.
1: Ce serait l'ambassadeur d'Apple, en clair.
0: Ouais.
1: Et ça le permettrait aussi de préserver Ternus des critiques, parce que c'est vrai, quand tu vas signer, serrer la main, ou tu es proche d'un Donald Trump dans la Silicon Valley, qui est plutôt démocrate, ça peut créer quelques inimitiés, donc c'est une manière aussi de le protéger. Hein.
0: Oui, c'est ça, c'est clair.
2: Et puis la Chine, c'est un beau marché aussi pour Apple. Hein. Le dernier a très très bien marché là-bas, le dernier iPhone, je pense qu'il faut faire gaffe, quoi. Et c'est touchy comme sujet en ce moment.
1: Il y a un double enjeu, il y a à la fois l'enjeu effectivement de faire en sorte de ne pas contrarier la Chine, parce que si demain on arrête de produire en Chine, qu'est-ce qui se passe? Et puis, ça reste un des marchés les plus importants d'Apple au monde de vente en Chine, et qu'il faut continuer à se développer là-bas. Donc c'est assez complexe comme enjeu. L'enjeu n'est pas juste industriel et juste de produire le meilleur iPhone du monde. Hein.
0: Voilà.
1: Il faut aussi pouvoir continuer à le distribuer et le produire.
0: Et le passage de flambeau est prévu le 1er septembre, hein, c'est ça. Officiel, même si, à mon avis, il a enclenché depuis
1: juste
0: un grand moment.
1: Juste avant la keynote de l'iPhone, justement.
0: Voilà, donc c'est Ternus qui devrait être aux commandes de la keynote de l'iPhone de septembre. Allez, on enchaîne avec, tiens, on a parlé Samsung tout à l'heure, il faut savoir que Samsung ne s'endort pas sur ses lauriers, bien au contraire, et devrait sortir, là, bientôt, hein, Nico, une paire de lunettes connectées. Alors, ça fait un moment, elle est sortie,
2: elles arrivent, elles sont là. Non, elles sont vraiment là, on est vraiment dans la dernière ligne droite, on les attendait, bon, ils ont mis pas mal de temps hein, pour les...
0: Elles n'ont pas été annoncées officiellement, c'est-à-dire qu'on ne sait pas si elles vont être annoncées là, dans les semaines qui viennent, ou bien à l'occasion de la présentation des nouveaux Fold qui est prévu cet été.
2: Nom de code Jinju, pour l'instant on connaît
0: Jinju.
2: Voilà le nom de code, et il y a deux fenêtres de lancement potentielles, la Google I.O. fin mai.
1: Okay. C'est logique.
0: Voilà, c'est comme parce qu'elle est conçue en collaboration avec Google.
2: Oui, elle fonctionne sous Android XR, qui est le système d'exploitation pour ce genre d'appareil. Au mois de juillet, il y aura un lancement sur les smartphones pliables de Samsung. Et voilà, donc ce sera l'occasion aussi de les dévoiler. Donc voilà, donc deux fenêtres potentielles.
0: Qu'est-ce qu'on sait de ces lunettes?
2: Alors, on sait qu'elles ressemblent énormément au Meta Ray-Ban. En fait, là-dessus, il n'y a pas eu de révolution. Il n'y a pas d'écran intégré à l'intérieur.
1: Il n'y a pas d'écran.
2: Non, il n'y a pas d'écran.
0: Ah, il n'y a pas d'écran.
2: On est vraiment sur exactement le même concept. Le concept qui marche, en fait. En fait, ils sont revenus, tu te rappelles, on n'arrête pas d'en parler. Moi, c'est ce que je trouve génial sur les lunettes Meta, c'est qu'elles sont simplissimes. Eh bien, écoute, 4 ans après, elles arrivent chez Samsung. Donc voilà, tout ça pour ça. Il y aura une puce Snapdragon à l'intérieur, conçue en collaboration avec Qualcomm. Elle ferait 50 grammes, intégrée une batterie de 155 mAh. Donc là, on est sur des trucs classiques. Une caméra de 12 mégapixels. Voilà, Wi-Fi, Bluetooth et haut-parleur directionnel dans les...
0: Donc les Meta Ray-Ban, mais version Samsung, quoi.
2: Voilà, version Samsung. Alors moi, Bon, bien sûr, il y a un microphone intégré.
0: Et puis, elles seront connectées à Gemini.
2: Et là, l'avantage, c'est qu'elles auront l'IA de Google.
0: Ouais. C'est quand même

0: un plus par rapport à l'IA de Meta. Parce que franchement, Meta AI, c'est une tannée, quoi.
1: Ah bah, les mecs, écosystème, ouais, Meta, ouais.
2: Ah non, mais leur IA, c'est pas niveau Cotorep, mais c'est pas loin. Hein.
0: Non, mais c'est clair. C'est vrai. Moi, combien de fois je discutais comme un imbécile à mes lunettes, elles comprenaient rien, elles me répondaient à côté. Enfin, on est à des milliards d'années-lumière des conversations qu'on peut avoir avec ChatGPT, par exemple.
2: Imaginez les conversations que vous avez sur votre téléphone avec un ChatGPT ou un Gemini. Bah, ça n'a rien à voir sur le méta. Hein. Vraiment, on est au niveau Siri moins, quoi.
0: Alors, visiblement, il change d'IA, t'as vu, chez Meta. Ouais, donc, il devrait arriver avec une nouvelle IA qui ressemblerait plus à celle de ChatGPT.
2: Combien de milliards pour ça, quoi?
0: Certes.
2: Donc voilà. Oui. Mais par contre, on ne peut pas leur reprocher, c'est qu'ils ont shooté en premier, ils ont eu la vision, ils ont le produit exact. Le seul truc qui me dérange, moi, c'est qu'ils ne sont pas adossés avec des marques. Alors, pour l'instant, c'est peut-être le truc marketing qu'on ne sait pas, mais bon, porter une paire de Samsung.
0: Ouais. C'est vrai que si elles sont neutres et que tu te dis bon ben voilà, on dirait une paire de lunettes de soleil basique, ni trop LED, ni trop belle, tu vois, enfin un truc qui finalement voilà, la force des Ray-Ban Meta, c'est que c'est Ray-Ban si tu veux et que tout de suite tu t'identifies, il y a un statut, il y a un style.
3: Ici dans
0: Luxottica,
3: c'est ça.
0: Ici dans Luxottica, effectivement. Donc là, est-ce que t'es prêt à porter des lunettes Samsung, qui n'ont pas de code en fait de style.
3: On n'est pas Apple qui veut. Hein. Moi, je dis ça, je dis rien.
0: Apple, ça va être le même problème.
3: Je pense pas.
2: Apple, je pense que oui. Moi, je suis
3: des lunettes Apple.
0: Mais qu'est-ce qu'ils vont faire?
3: Ils font des lunettes Apple. Voilà.
0: Apple,
3: les produits Apple, tu le vois bien, c'est des produits qui sont, comment dit-on, il y a un terme pour ça aujourd'hui, en termes de, qui sont faits pour être revus. On n'est pas loin du marché du luxe quand même avec Apple aujourd'hui.
2: Non, c'est ostentatoire, ouais.
3: La pomme fait vendre. C'est une griffe aujourd'hui, Apple.
2: Non, mais t'as beau avoir des montures fines, des lignées épurées, esthétiques, un design. C'est pas ce qui fait que globalement tu auras envie de les porter. Tu
0: Moi, je suis persuadé que la plupart des gens qui portent aujourd'hui des Ray-Ban Meta, c'est parce que c'est avant tout des Ray-Ban.
3: Bien sûr.
0: Et après, il y a du Meta, tu vois, à l'intérieur. Et là, pour Samsung, et même, je suis pas d'accord avec vous, pour Apple, ça va être compliqué parce que Apple est très bon dans le design de la tech, mais n'est pas bon. Enfin, a toutes ses preuves à faire dans un design, on va dire, épuré de choses qu'on porte au quotidien. Tu vois ce que je veux dire? Une paire de lunettes, c'est pas un téléphone, c'est pas un iPad.
3: Regarde le carton qu'ils ont fait avec les Apple Watch, avec les bracelets Apple Watch, ils sont associés avec des
0: marques. Ouais, mais on peut pas dire que l'Apple Watch soit très belle, tu vois ce que je veux dire.
3: Mais
0: c'est pas un truc que tu mettrais...
3: Regarde le coup qu'ils nous ont fait l'année dernière, tu avais reçu, et j'étais avec toi ce jour-là, notre ami JB qui nous avait présenté le système de housse de l'iPhone qui avait fait un carton auprès des influenceurs luxe par la planète. Enfin, je suis pas du tout inquiet. Pour moi... Tu vois bien l'Apple Store comment on s'est présenté, ça reprend pas les codes de la tech. Hein. Tu as Louis Vuitton qui est juste en face sur les Champs-Élysées, c'est pas un hasard. Ça va être intéressant à suivre. Est-ce qu'ils vont réussir? On verra. Mais pour moi, Apple est. Je ne sais pas si une marque de luxe, c'est une marque premium. Hein.
2: Ça va dépendre après beaucoup du design aussi.
3: Voilà. Oui, mais ça.
2: Je pense qu'ils vont, ils vont sortir quelque chose qui.
3: Non, mais quand bien même, tu peux faire un design, tu peux faire des lunettes Samsung hyper design. Ils font des très beaux produits Samsung, mais est-ce qu'une marque qui fait des frigos, de l'électroménager. Évoque pour quelqu'un qui va acheter des lunettes la même chose que peut évoquer dans l'inconscient quelqu'un qui achète des Ray-Ban depuis 50 ans.
0: Alors juste une chose, une petite digression, mais Samsung a sorti une bague connectée qui était horrible.
3: Ouais.
0: Mais horrible. Et quand j'ai vu ça, je me suis dit, mais c'est pas possible. Et puis bon, voilà. Ça n'a pas été un succès.
2: Voilà, et c'est pour ça que moi je pense quand même qu'Apple est au-dessus en termes de design. Alors oui, effectivement, Samsung, il y a des beaux produits chez Samsung.
0: Ouais, mais est-ce qu'Apple a la légitimité de s'installer sur, on va dire, un objet dont ils n'ont pas la légitimité? Tu vois, c'est ça la question.
2: Ouais, mais
3: c'est qui apporte une valeur ajoutée, comme a apporté les autres produits qu'Apple, qui a aussi. Enfin, c'est
2: le design, c'est qu'un aspect. Smartphones, quand ils sont arrivés, quand il y avait des Nokia, ils étaient en haut de la pyramide. Ils sont arrivés, pareil, on disait, ah bah ouais, mais un fabricant d'ordinateurs qui fabrique des téléphones, bah ils ont réussi à tout péter, hein. Parce que le design était exceptionnel.
0: Oui, mais là, je pense que la différence, c'est qu'on est toujours sur des produits tech. Les lunettes, c'est pas un produit tech. Avant tout, c'est un produit de statutaire, stylé, qui te représente. Tu vois ce que je veux dire?
2: C'est un côté mode, ouais.
3: Mais le côté statutaire,
0: c'est la tech sera bien intégrée dans les lunettes Apple. Ça, j'ai pas de souci. Ça sera très bien. Mais est-ce que ce seront des lunettes qu'on aura envie de porter et qui vont te ressembler? Tu vois?
3: Encore une fois, c'est
0: l'Apple Watch, tu la portes, mais qu'elle te ressemble ou pas.
3: L'Apple Ultra, c'est un peu un produit statutaire aussi, mais La plupart des gens qui achètent une Ultra, ce n'est pas des Ultra sportifs. C'est parce que c'est le modèle haut de gamme d'Apple. Moi, je crois beaucoup au positionnement statutaire d'Apple aujourd'hui. Après, je ne suis pas un spécialiste du marché des lunettes, mais l'avenir nous le dira. Ce n'est pas par hasard si Meta a pris des parts dans Essilor et Luxottica pour verrouiller ce marché-là. Ils ont très bien fait de signer avec Ray-Ban. Et c'est vrai que moi qui porte des lunettes depuis le berceau, je préfère acheter des Ray-Ban que des lunettes Samsung. Mais c'est aussi, il n'y a pas que le design, il y a aussi la valeur ajoutée, l'écosystème. Ce qui a fait le succès du premier iPhone, c'est l'écran, pas revenir là-dessus, mais c'est quand même l'écran multi-touch. Il n'y avait pas d'équivalent sur le marché, ils ont fait un carton. Si demain, tu as un écosystème, tu as un système, tu as des lunettes avec un écran intégré qui fait ce que fait l'Apple Vision Pro aujourd'hui, je signe dès demain.
2: Hein. Ou même une IA tout court qui fonctionne. C'est vrai que ça peut être
0: Il y a encore du chemin pour Apple aussi.
2: Pour Samsung.
0: Oui,
2: le fait d'embarquer Gemini, je pense que ça peut être
3: exactement.
0: Mais là, ça va être sympa. Il me tarde de tester ça.
2: Moi, c'est le premier truc que je vais tester.
0: Ça va être cool. Parce que tu vas pouvoir discuter vraiment avec quelqu'un qui. Enfin, en tout cas, une IA qui a du répondant.
2: Qui comprend ce qu'il dit, qui ne parle pas moitié en anglais. Et voilà quoi.
0: Exactement. Tiens, puisqu'on est dans l'IA, belle transition encore une fois les amis, parce que visiblement OpenAI sera en train de nous préparer une espèce de... Alors je ne sais pas si on peut considérer ça comme un smartphone, mais en tout cas, un produit qui serait censé remplacer le smartphone. Il n'y aurait plus, si j'ai bien compris, d'applications.
2: Non, mais deux.
0: Les applications, en fait, tu les créerais, tu lancerais en fait des usages simplement en parlant à ton téléphone.
2: Voilà, en parlant à ton téléphone. En fait, ton téléphone t'enregistrerait en permanence. En fait, donc OpenAI en train de s'associer avec Qualcomm et MediaTek en fait ils s'associent avec des fondeurs pour revoir complètement les processeurs pour que les processeurs puissent enregistrer et faire en continu. Que pour que leur IA puisse comprendre le contexte et qu'on puisse interagir avec l'IA de façon totalement naturelle et pouvoir se passer d'une interface graphique. Donc plus d'écran d'accueil, plus d'icônes, etc. Et avec des échanges en permanence. Alors bon, le truc là, on est sur c'est le début, hein, ça y est, c'est une rumeur qui se concrétise, commence à se concrétiser. On sait qu'il y a des accords qui sont en train de se faire avec MediaTek et Qualcomm. Il y a d'autres accords qui auront lieu d'ici à la fin de l'année pour une sortie plutôt en 2028 que maintenant. Hein. On n'est pas sur du tout de suite. Mais le concept, c'est ça. C'est que, voilà, des composants qui priorisent la gestion de la mémoire et l'exécution des modèles de langage sur le téléphone. Voilà.
0: C'est-à-dire que, par exemple, je ne sais pas, moi, je dis n'importe quoi, tu as envie de manger une pizza. Tu vas dire à ton téléphone, enfin je sais pas quoi,
3: Jarvis.
0: Commande-moi une pizza. Il va savoir que t'aimes bien la pizza 4 fromages parce que tu avais commandé ça, machin.
2: Ouais, ou que t'en as parlé.
0: Il va détecter où t'en as parlé. Ouais. Bon, ça c'est un peu flippant entre nous. Hein, mais bon. Il va savoir où tu es parce qu'évidemment t'es géolocalisé. Et en fait, en quelques secondes, tu vas pouvoir commander une pizza sans lancer Uber Eats ou Deliveroo. Ouais. Et en choisissant quoi.
2: Voilà, donc en fait, si ça se trouve, il va même s'appuyer sur le service de Uber Eats et Deliveroo, il va faire comme un agent IA.
0: Oui, bien sûr, mais voilà, ça sera transparent pour toi.
2: T'auras plus besoin d'appuyer avec tes doigts,
0: Est-ce que c'est le fameux projet de Jonathan Ive ou pas?
2: Moi, je pense pas. Je pense pas. À la base, c'était plutôt une sorte d'enregistreur IA. Pas d'enregistreur IA, mais c'était comme de Rabbit, tu te rappelles d'appareil que tu as avec toi en permanence, etc. Moi, je pense que il le présente comme un iPhone, quoi, un téléphone à intelligence artificielle. C'est qu'il y aura un écran quand même. En fait, si tu as envie de regarder une vidéo, il faut bien qu'il y ait un écran.
0: Ouais, on va pas.
2: T'as envie de regarder une carte,
0: tu veux lire tes mails. En confidentialité ou quoi que ce soit.
2: Voilà, tu veux te repérer. À un moment, tu vas avoir obligé d'avoir accès à un service de cartographie. Parce que c'est bien, il y a un mec qui va te dire t'es rue machin. Ça me fait une belle jambe parce que globalement, je sais pas où je suis. Montre-moi la carte. Tu vois, c'est.
0: Ouais, donc on aura toujours besoin d'un écran et d'un support visuel. Qu'est-ce que t'en penses, Olivier?
3: Non, mais j'ai toujours l'image de l'annonce du fait que OpenAI et Sam Altman rachètent la boîte de Johnny Ive, qui est quand même le papa de tous les produits iconiques d'Apple, l'iPhone, l'iPad, le Mac, l'iMac, l'iPod, et j'en passais des meilleurs. Donc c'est pas. Et a priori, ils chapeautent tous les designs matériels et interfaces à venir d'OpenAI. Donc. Je pense qu'il va. Et quand on a participé de près à l'aventure de l'iPhone, c'est une valeur ajoutée évidente. Après, il faut quand même un mécano industriel énorme pour pouvoir sortir des produits à des millions d'exemplaires. Il faut un écosystème derrière. Mais en tout cas, c'est un asset et c'est une valeur ajoutée énorme. J'aurais préféré qu'il reste chez Apple, moi, en tant que vieux briscard du Mac, c'est clair.
2: Et ils sont adossés avec un partenaire d'Apple, LuxShare, là, qui est déjà présent dans la chaîne d'approvisionnement d'Apple, là, oui. notamment. Donc, justement,
3: pour, des années, ouais.
2: Voilà, pour pouvoir
0: D'accord.
2: monter un système similaire, quoi.
0: Ok.
2: Voilà, bon, mais en fait, à la Sam Altman, après, moi, ce qui me dérange aussi énormément, c'est qu'effectivement, j'ai besoin d'un designer. Allez, je te prends le meilleur, machin truc. Combien de milliards, on s'en fout. Je prends les milliards, etc.
0: Allez.
2: Et le fournisseur, bah, je prends le meilleur. Et c'est toujours la même chose, en fait. C'est que beaucoup de milliards, mais pour au final, est-ce qu'un jour, ça gagnera de l'argent, OpenAI? Je sais pas.
0: Non, c'est sûr, c'est sûr.
2: Pour l'instant, c'est un puissant fond.
0: Et puis, rappelons quand même l'aventure industrielle que c'est de sortir un produit tech.
2: Ah, oui. Hein.
0: Là, ils sont sur du soft.
2: Ouais.
0: Mais sortir un produit tech, le valider, le comme tu le disais, hein, la chaîne de logistique, etc., tout ce qui est supply chain, c'est compliqué. Ça coûte énormément de cash parce qu'il faut que tu crées du stock. Enfin bon, voilà.
2: Travailler avec des fondeurs, les gars, ça va
3: coûter. L'aventure de Microsoft avec, avec le Windows Phone. Hein,
0: ouais, bon, c'était quelque chose.
2: Et par contre, ceux qui sont bien placés pour le faire, à mon avis, ce serait là aussi, c'est encore Google, parce qu'ils savent fabriquer des smartphones, ils savent fabriquer des puces.
0: Bien sûr.
2: Parce que ça aussi. Hein,
0: Et même Apple, je vais te dire.
2: Et Apple
0: l'absolu.
2: Aussi. Ouais,
0: dans
2: Apple, l'absolu. Ils ont déjà un petit peu de retard, mais
0: ouais,
2: il va
0: falloir
2: mais quand ils auront rattrapé leur retard.
0: Peut-être qu'ils vont s'accélérer d'un coup, là. Hein. Tiens, j'aimerais, puisqu'on parle de ces nouveaux produits encore un peu mystérieux, sur Clubic, il y a un article très intéressant sur des nouvelles générations de capteurs d'images, Nicolas.
2: Oui.
0: Qui sont justement liés à tout ce qu'on dit là.
2: Voilà. C'est ST Microélectronique, c'est annoncé ça cette semaine. Ce sont des capteurs.
0: Alors déjà cocorico les amis.
2: Ah bah c'est français.
0: ST Micro, c'est franco-italien.
2: Ouais.
3: Hein? Un Kroll.
0: Ouais. Voilà, ils sont à Grenoble, nos amis de ST Micro, on les aime beaucoup.
2: Donc ils ont annoncé des capteurs à obturation globale qui en fait, au lieu de travailler à balayage comme sous tous les capteurs photo, en fait un capteur qui filme en permanence. Donc c'est des produits qui s'adresse aux lunettes connectées, aux caméras de vidéosurveillance, je sais pas quel produit, mais en tout cas tous les produits avec des caméras, des produits connectés, des caméras qui filment quasi en permanence.
0: Ouais.
2: Donc au lieu d'avoir des capteurs qui fonctionnent à balayage, c'est-à-dire en fait t'analyses en permanence chaque ligne de pixels, savoir si c'est un truc qui a changé, en fait c'est des capteurs qui vont signaler au système que il y a quelque chose qui a changé, mais d'un coup. C'est pas en balayant, etc. C'est l'image, elle change, tac, j'envoie le système.
0: Donc ça consomme moins d'énergie, j'imagine ?
2: Ah bah, beaucoup moins d'énergie, 10 fois moins d'énergie. 10 fois moins d'énergie. On appelle ça un fonctionnement piloté par événement, en fait.
0: Ok.
2: Et donc voilà, donc là on est sur des produits, donc deux capteurs. Alors les définitions, elles sont pas énormes, hein. C'est du 800 par 700.
0: Ça suffit, en fait.
2: 10 images par seconde, ce qui est largement suffisant. Mais ça va permettre d'avoir des capteurs hyper économes, qui tiennent quasiment toute la journée.
0: Mmh.
2: Là où avant, on était obligé d'avoir des batteries hyper mastoc.
0: Des vraies caméras.
2: Ou des trucs reliés au secteur.
0: Ouais.
2: Et là, ça va te permettre de pouvoir...
0: Même en matière de surveillance.
2: Ah bah oui.
0: Ça va être génial.
2: Ouais. En fait, globalement, le capteur alertera le système uniquement s'il y a quelque chose qui change.
0: Oui, oui, oui.
2: Au lieu d'avoir un système qui scanne tout ce
0: d'accord.
2: qui se passe.
0: Oui, oui. C'est génial.
2: On est dans un truc hyper... Et ça va... Alors c'est comme ça qu'en fait on parle de miniaturisation, etc. Souvent on dit ouais on va avoir un meilleur coefficient au niveau des batteries, on va avoir des batteries plus compactes avec plus d'énergie, plus de densité énergétique. Et en fait non, c'est aussi il y a aussi la techno qui est autour et qui change. On a des processeurs qui aujourd'hui sont devenus vachement économes. Hein. Apple le sait bien. Après avoir développé ses propres puces, ils ont pu faire des choses top en termes d'autonomie. Et c'est pareil pour tous les composants qui composent soit votre smartphone, soit vos lunettes connectées, soit vos caméras de vidéosurveillance, soit votre téléviseur, pareil.
0: Bon, à suivre. Merci beaucoup à tous les deux. Olivier Frigara, On refait le Mac. Nicolas Guyot, rédacteur en chef de Clubic. Si vous êtes avec nous en audio, vous retrouverez Olivier et Nicolas dans le petit module bonus. On va parler d'USB-C parce que ça bouge là aussi. Tiens, il y a maintenant des obligations d'équipement en USB-C et même pour des appareils autres que les téléphones. On en parle, ce sera donc rien que pour vous en module bonus. Et si vous êtes avec nous à la radio, à la télé, surtout ne touchez à rien. On revient dans un instant, deuxième partie. Ce sera notre rendez-vous Labo Fnac avec Lionel Costa. On s'intéressera aux enceintes nomades. Quelles sont les nouveautés, tiens, dans ce domaine? Est-ce que ça bouge, tiens, là-dessus? Quels sont les meilleurs rapports qualité-prix? La réponse juste après ceci. Merci d'être là, à tout de suite.
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0: Et voici la deuxième partie de ce De quoi je me mêle. Toujours très heureux de vous accompagner, De quoi je me mêle. On est là chaque week-end, vous le savez, sur BFM Business, à la radio, à la télé, tout au long du week-end et puis aussi dès le vendredi sur la chaîne YouTube de BFM Tech et en podcast audio. On va parler maintenant enceinte nomade. Et oui, les beaux jours arrivent, vous l'avez sans doute remarqué. Et qu'est-ce qu'on aime faire quand les beaux jours arrivent? C'est écouter de la musique, alors soit sur notre terrasse, soit dans des parcs, soit parce qu'on va gambader à droite à gauche. Lionel Costa nous a rejoint et c'est un spécialiste de la promenade avec du son. Salut Lionel.
6: Salut François.
0: Évidemment Lionel qui bosse au Labo Fnac, tu es directeur du développement du Labo Fnac.
6: Du Labo, maintenant directeur du Labo.
0: Directeur du Labo Fnac. Le Labo Fnac qui teste, vous le savez, des centaines et des centaines de produits chaque année dans énormément de domaines, hein, évidemment l'image et bien sûr le son. Ce qui est intéressant là, c'est qu'on va se faire un focus sur les enceintes nomades. Est-ce que ça bouge, tiens, dans ce domaine-là? C'est la première question que je pourrais te poser. Est-ce qu'il y a de l'innovation encore dans ce truc-là où finalement, bah, les constructeurs déroulent un peu leur technologie?
6: En fait, c'est un peu ça. La compatibilité, la connectivité, c'est peut-être ce qui évolue le plus. Parce que du son, ça reste toujours la même chose, pardon de rabâcher, mais c'est du déplacement d'air. C'est vraiment toujours ça. C'est de la physique, les tympans vont pas se réinventer une nouvelle façon de fonctionner, c'est toujours de l'air qui rentre à l'intérieur de l'oreille, donc c'est de l'air déplacé. Donc il y a toujours ce phénomène-là. Là où il y a quand même des vrais ajustements, c'est donc sur la connectivité, donc beaucoup plus connectable à n'importe quel type de périphérique. Le ratio énergie-autonomie est vachement intéressant aussi. On a des choses, des gains aussi qui peuvent arriver là-dessus. On a aussi tout ce qui est, pourquoi pas, assistants vocaux ou, ils aiment bien mettre de l'IA dedans un peu partout pour dire qu'on va détecter le bruit ambiant et puis donner quelque chose de plus qualitatif. Mais sinon, ça reste quand même très conventionnel. Ça reste des enceintes, des produits qui émettent du son.
0: Après, la qualité du son, elle, il y a un vrai différentiel. Il y a une vraie différence entre chaque constructeur, entre chaque modèle, bien évidemment. Ce qu'il y a d'intéressant, c'est que vous testez tout ça. Comment vous testez, en fait, une enceinte nomade à la Fnac?
6: Merci de me donner l'occasion quand même de redire qu'au Labo Fnac, je ne suis évidemment pas tout seul. Il y a toute une équipe de passionnés derrière. Donc, on est une petite équipe, on est moins de 10. Et on a des équipements qui sont assez extraordinaires, qui selon moi sont pas assez exploités et pas assez communiqués. On a par exemple une chambre acoustique anéchoïque complète, c'est-à-dire qu'elle va pouvoir, c'est une chambre sourde, hein, c'est grosso modo une chambre qui ne laisse pas passer de son.
0: Et ça résonne pas quand tu testes quelque chose à l'intérieur.
6: Exactement.
0: C'est pour ça
6: le mot anéchoïde, vraiment ça, c'est ces dièdres en mousse qui sont à l'intérieur, c'est un pyramidal qui permettent d'éviter, enfin c'est des pièges à son. Donc grosso modo, si je parle vers la paroi, le micro lui n'entend pas ou pratiquement pas, ça atténue et extrêmement bas.
0: C'est d'ailleurs étonnant de rentrer dans cette pièce que j'ai déjà pu visiter. Et tu rentres dedans, tu fermes la porte, tu parles, c'est bizarre, il y a une sensation qui est vraiment étrange.
6: Et les gens qui y rentrent, au départ, se disent « Waouh, c'est zen, il n'y aura pas de bruit ». Non, c'est très perturbant. Et les gens qui souffrent d'acouphènes ou qui ont des problèmes d'oreilles internes, c'est juste un enfer là-dedans.
0: Oui, parce qu'en fait, c'est comme si tu mettais un annuleur de bruit, quoi.
6: Ou tu te faisais enfermer dans un cercueil. Enfin, c'est un peu glauque, mais c'est vraiment ça.
0: T'as plus aucun bruit.
6: Petite notion physique et physiologique, quand on est dans le noir, la pupille de l'œil s'écarte au maximum pour récupérer le moindre photon qui passe. Oui. Le cerveau, il est fait pour ça, il veut capter n'importe quel signal. L'oreille, c'est pareil, il va rehausser son niveau de sensibilité jusqu'à entendre les battements de son cœur et peut-être avoir un effet coquillage, et les gens qui ont donc des problèmes de tympan liés à la plongée ou trop de concerts, etc., peuvent vraiment avoir un sifflement extrêmement douloureux. Oui. Voilà.
7: Donc c'est pas la peine de vous installer cette chambre-là chez vous, ça servira à rien.
6: C'est
7: compliqué et puis c'est coûteux surtout. Donc vous mettez les enceintes là-dedans, vous les testez et ça vous donne quoi en fait comme information ?
6: Alors première chose, on émet quoi comme son ? Parce qu'on ne met pas de musique. En fait, ça peut être bête, mais pour une enceinte, on aimerait mettre de la musique, mais non, on met pas de musique. On met ce qu'on appelle un bruit rose. Donc c'est un bruit qui remplit entièrement la bande de fréquence audible par l'oreille humaine, c'est-à-dire de 20 Hz à 20 kHz, et on va analyser en fait est-ce que le niveau est constant quelles que soient les fréquences. Ce son-là, en fait, si jamais on détecte une suraccentuation ou une sous-accentuation selon les fréquences, c'est un problème de performance lié aux enceintes. Et c'est lié à plein de choses. Ça peut être à la membrane, ça peut être les égaliseurs, ça peut être mécanique. Il peut y avoir plein de raisons à ça. Nous, on mesure les choses pour se dire, OK, si le compositeur a créé un CD avec un certain niveau, bah, est-ce que mon enceinte reproduit exactement ce niveau-là ? C'est à ça que sert cet équipement-là. Et une fois qu'on a ce qu'on appelle la réponse en fréquence, c'est-à-dire le niveau dans chacune des fréquences, c'est ça qu'on va pouvoir comparer entre les enceintes. Et c'est là la vraie différence, je complète ce que tu disais, entre les différentes marques, mais même internes aux marques, les différentes gammes, où là, effectivement, là, on voit les beaux jours, on se dit, j'ai envie de me balader avec ma musique, j'ai envie de me déplacer pour avoir des pique-niques ou aller à la plage, etc. Effectivement, je vais avoir une enceinte qui va être peut-être très petite et que je vais pouvoir porter partout, mais au niveau son, ça reste un élément très petit. Et quelque chose de très petit, c'est très difficile de déplacer les graves, par exemple. Et souvent, on va avoir un son un peu métallique, nasillard.
7: Évidemment.
6: En fait, c'est de la physique, ça.
7: En gros, vaut mieux avoir une grande enceinte moyenne qu'une petite excellente, dans tous les cas, pour avoir un son correct.
6: L'idéal, c'est ça. L'idéal, c'est ça. Et maintenant,
7: mais bon, après, on ne va pas se balader avec une grosse enceinte.
6: C'est ce que j'allais dire.
7: Et l'idée, c'est de trouver le meilleur rapport qualité du son. Ouais. Compacité, c'est ça.
6: Pour ceux qui connaissent, je vais pas la citer celle-là parce que elle est pas dans mon top aujourd'hui, mais Bose avait inventé la Bose Soundlink qui était juste exceptionnelle. C'est-à-dire que c'est un rapport volume-puissance qui était absolument fantastique.
7: Elle ressemblait à quoi cette enceinte ?
6: Elle était plate comme ça, c'était une Nomade. Elle était
7: Souviens, elle était grise.
6: Exactement.
7: C'est ça, c'est une vieille enceinte en fait, ça fait des années qu'elle existe.
6: La Soundlink existe encore, mais maintenant ils ont fait évoluer Bose. Hein,
7: Je me souviens de cette enceinte que j'avais, c'était incroyable.
6: Mais oui, en plus, on sent la densité à l'intérieur, il n'y a pas de vide à l'intérieur, c'est pas du plastique, hein, c'est vraiment du métal, c'est de l'alu et ça fonctionnait très bien. Et vraiment, arriver à atteindre ça, à l'époque c'était très compliqué, mais ça le reste aujourd'hui, avec des prix qui sont évidemment accessibles pour tout le monde. Donc là, les produits vers lesquels on veut montrer des petites choses, c'est vraiment les produits qu'on peut quand même déplacer sans avoir peur de la casser. Ça, c'est évidemment qu'elle soit autonome et qu'elle soit résistante à plein de choses.
7: Alors, avant de découvrir ton palmarès, moi juste un mot, que je regrette sur ces enceintes, c'est qu'elles sont plus stéréo maintenant, elles sont toutes mono, et je trouve que c'est vraiment un retour en arrière technologique, parce que finalement, tu parlais de la Soundlink qui était stéréo à l'époque, je ne sais pas si tu t'en souviens, elle était toute petite, mais il y avait deux haut-parleurs stéréo. Aujourd'hui, je sais pas, peut-être que tu vas me contredire, mais je crois que la plupart des enceintes que tu nous présentes sont mono.
6: En fait,
7: du principe que finalement du son ça suffit quoi.
6: En fait, le souci c'est la taille et le volume de l'enceinte. Si on a
7: et puis les enceintes sont cylindriques pour la plupart. Comment veux-tu avoir de la stéréo sur un truc cylindrique ?
6: Là, il y a du cubique aussi, il y a du parallélépipède, mais en fait, ce qui se passe c'est que si les haut-parleurs sont trop rapprochés, le stéréo va se mélanger en fait.
7: Donc il y a des algos qui permettent, tu vois,
6: L'autre du Biatmos, ça c'est un truc absolument fantastique. Quand on arrive à faire des rebonds. Sauf que là, on parle d'enceinte nomade où, en fait, bon, après, c'est pas moi le fabricant, c'est les ingés et les gens qui font les cahiers des charges pour ces enceintes-là qui se disent, au niveau de l'impact client, utilisateur, est-ce qu'on met deux canaux séparés pour bien avoir ce flux distinct gauche-droite ? Si c'est pas forcément nécessaire, alors on va baisser les prix en ayant quelque chose de mono.
7: Non, mais c'est clair. Mais ça, après, c'est une conviction,
6: non,
7: moi.
6: Mais oui, perso, parce qu'on, mais chez soi, c'est vrai que quand on redécouvre cet effet-là, on se dit. Mais au fait, ça existe ce truc-là.
7: La musique, elle est dans le meilleur des cas stéréo, quoi.
6: Oui, au minimum, ça devrait être stéréo à chaque fois, oui, exactement.
7: Alors, parmi toutes les enceintes que tu as testées, on va commencer par le top rapport puissance-volume.
6: Ouais, celle-là, c'est
7: qui dépote et qui embête les voisins.
6: Alors, un petit peu quand même. En fait, elle est à 95 décibels, celle-là. Donc, c'est la JBL Charge 6. Alors que les gens ne soient pas étonnés s'ils vont sur le site labofnac.com, ce n'est qu'un produit 3 étoiles. mais parce qu'on les compare, on compare toutes les enceintes ensemble. Ce qui peut être dommage, hein. Des gens peuvent se dire « mince, mais comment on peut comparer ça avec une Devialet, par exemple, ou un truc comme ça ?» Le souci, c'est que dans nos rayons magasins ou sur le site, souvent elles sont rangées au même endroit. Donc on ne peut pas créer une notation particulière pour des segments.
7: Alors que ça serait quand même assez légitime.
6: Je crée des sélections spécialement pour ça. D'ailleurs, tu m'invites ici et c'est avec grand plaisir de te proposer une sélection dédiée. Mais c'est vrai qu'au niveau opérationnel, voilà, j'ai des freins. Je suis désolé pour
7: ça. C'est compliqué.
6: En tout cas, c'est la meilleure.
7: Mais 3 étoiles dans ce type d'appareil, c'est
6: très
7: bon.
6: Ah oui, très bon.
7: Par rapport à ce que ça représente.
6: Surtout à 199 euros. On est à moins de 200 euros là.
7: C'est gros ça, cette enceinte ?
6: Elle est à 2 litres 1. En fait, j'ai fait une sélection des produits qui sont quand même portables assez facilement. Donc 2 litres 1, c'est deux bouteilles d'eau qu'on met côte à côte.
7: Alors je vois qu'elle est compatible Auracast.
6: Oui.
7: On voit de plus en plus de produits compatibles Auracast. C'est quoi ça ?
6: Alors Auracast, c'est une nouvelle norme de connexion qui permet de rendre plus compatible et d'avoir une qualité homogène sans latence pour tous les produits qui sont dans ce réseau-là.
7: D'accord.
6: En fait, c'est une licence. Hein, c'est...
7: Non mais c'est pas grave.
6: C'est Qualcomm, je crois, qui a fait la.
7: Ça améliore la connectivité, c'est ça ?
6: C'est ça. Ça permet d'éviter les latences, les coupures de latence, et ça permet d'interconnecter des produits qui ne l'étaient pas avant.
7: Oui, c'est ça. C'est un standard qui permet, par exemple, de connecter plusieurs enceintes de marques différentes.
6: Exactement.
7: À partir du moment où elles sont compatibles Auracast.
6: Exactement. Et c'est pas seulement Bluetooth.
7: Ouais, c'est
6: Bluetooth,
7: pas mal.
6: C'est une norme.
7: Oui, bien sûr.
6: Mais l'Auracast, c'est vraiment d'avoir cet écosystème.
7: Donc JBL Charge 6 pour le top rapport puissance-volume. Ouais. Après, si on veut de la qualité.
6: Ouais, j'en mets deux. Alors, bon, des gens vont hurler peut-être parce que c'est pas des produits qu'on amène au bord de la mer normalement. C'est quand même des produits un petit peu plus, premium et précieux. C'est la Marshall Kilburn 3. Donc, celle-là, elle est à 350 euros. On n'en a pas parlé, mais l'indice de protection est quand même quelque chose d'important si on veut sortir avec son enceinte. La JBL Charge 6, précédemment, elle est IP68. 6-8, ça veut dire qu'elle résiste grosso modo à la poussière et être dans l'eau. Voilà, à un mètre. Hein, j'invite les gens à
7: donc
6: regarder.
7: Donc elle peut plonger, enfin tomber dans une l'eau. Piscine, ouais, il n'y a pas de souci.
6: Sous l'eau, non. Mais elle peut tomber dans l'eau à un mètre. On peut la récupérer, elle est protégée. La Marshall Kilburn 3, elle est IP54. Donc le premier chiffre, c'est lié à la poussière. Donc on passe de 6 à 5. Donc déjà, il faut éviter trop, mais elle peut supporter, mais c'est pas fait pour de mettre trop de sable, trop de poussière. Et le 4, donc on passe de 8 à 4. Autant dire, s'il pleut, faut vite la rentrer. Voilà. C'est pas fait pour être trop dehors.
7: Ok.
6: C'est vrai que
7: la Marshall, elles sont cool, elles sont jolies.
6: Ouais.
7: C'est vraiment des super enceintes avec un son plutôt flatteur.
6: Mais oui, parce qu'en plus, on parlait de la JBL petite avec 95 décibels. Là, on passe à 102 décibels. Mmh. 102 décibels, ça veut dire qu'on. Enfin, faut imaginer, c'est tous les 3 décibels, on double le volume. Donc c'est
7: énorme. C'est exponentiel, quoi.
6: C'est exponentiel, exactement. C'est logarithmique. Donc on a. Et avec une autonomie annoncée à 50 heures, nous, on ne la mesure pas comme ça. Donc ils sont un peu flatteurs sur l'autonomie, mais on dépasse largement la journée complète d'utilisation. Yeah.
7: BO après ?
6: Ouais, Bang & Olufsen. Bang & Olufsen, qui est vraiment une marque hyper emblématique, ils ont leur petite BioLite 20 qui est à 650 euros quand même.
7: Ah ouais, quand même. Voilà, pour une enceinte nomade, t'as pas intérêt à la perdre ou à te la faire piquer, celle-là.
6: Oui, c'est pour ça que celle-là, je la mets entre nomade et. Bon, elle peut bouger. Elle n'a pas d'IP, elle n'a pas d'indice de protection annoncé, donc c'est pas fait pour être trop dehors.
7: Mais en termes de qualité de son, j'imagine.
6: Elle est très bonne, elle est très très bonne et elle monte encore plus, elle est à 104 décibels. Mais tu vois, là, au niveau design, on est très bon, mais en Bluetooth, on passe d'un Bluetooth 5.4 à un Bluetooth 4.2.
7: Donc moins de portée.
6: Moins de portée, moins efficace énergétiquement, okay. Et moins compatible avec d'autres tous les systèmes.
7: C'est dommage parce que une enceinte à ce prix-là, on aurait pu imaginer quand même avoir les derniers chipsets, les dernières générations de Bluetooth.
6: Complètement. Et après, je pense que Bang & Olufsen n'ont pas mis non plus toute leur énergie sur cette gamme-là de produits. Je pense que c'est aussi ça.
7: C'est peut-être ça. Et après, les petites enceintes, et en plus, qui sont abordables. Ça, c'est cool.
6: Alors, je ne veux pas vendre du rêve. Ces deux enceintes-là dont je vais vous parler ne sont pas forcément de la haute musique, haute. Mais c'est des produits à moins de 50 euros. C'est la JBL Go 4, donc, qui est à une étoile. Une petite étoile, mais à ce prix-là, voilà, je ne veux pas vous inventer quelque chose, mais c'est quand même un très bon rapport qualité-prix.
7: On est à 49 euros, hein, c'est ça.
6: On est à 49 euros, moins de 50 euros. Elle est IP67, elle est Bluetooth 5.3, elle est aussi compatible Auracast.
7: Ouais, cool.
6: Elle est à moins de 200 grammes. Donc c'est vraiment quelque chose qu'on porte, enfin, on peut le mettre, et c'est pas ridicule en termes de son. Voilà, on est quand même au-dessus du haut-parleur d'un smartphone. Si je veux mettre un niveau, si vous mettez votre haut-parleur avec de la musique, on est largement au-dessus quand même de ça. Mais on n'est pas sur du home cinéma. Et la deuxième, c'est la petite Sony SRS XB100, qui pareil est à 49 euros. Elle est à 79 dB. Hein. Vous vous rappelez, on parlait de 102 décibels, 97 décibels. Là, 79 décibels, ça envoie du son, mais c'est pas non plus, ça va pas vous rendre sourd. IP67, Bluetooth 5.3, et elle est dans une autonomie qui se rapproche plus des 12 à 14 heures d'autonomie en usage, avec un niveau entendable, audible. Parce que si vous mettez à fond, évidemment que ça va saturer, ça va être distordu, donc c'est pas très agréable. Donc nous, on met toujours le niveau de volume au niveau maximum avec un taux de distorsion donné. Donc pour pas tuer ou donner une valeur saturée qui n'a aucun sens pour l'utilisateur.
7: Et bien voilà la petite sélection donc de Lionel, la JBL Charge 6, Marshall Kitburn 3, la Beolite 20, JBL Go. Et puis la Sony, la JBL Go 4 et la Sony SRS XB100. Moi, j'ai un petit faible pour la Sonos Roam.
6: Ah oui,
7: tu sais,
6: ouais.
7: Il y a une toute petite enceinte qui alors se connecte soit à ton réseau Sonos en Wi-Fi, soit en Bluetooth. Et je trouve que le son est vraiment pas mal. Et ce qu'il y a de cool, c'est que si t'en as deux, là, moi qui suis un psychopathe de la stéréo, tu peux avoir de la stéréo et ça marche super bien.
6: Ouais, et justement avec l'Auracast, maintenant on va pouvoir le faire pour tous les gens qui sont Auracast. C'est ça l'intérêt. Et Sonos, c'était vraiment leur fer de lance. Et là, elle n'est pas dans ma sélection. Elle est un petit peu en dessous. Mais je la mets dans la catégorie de la JBL Charge 6 parce qu'on est quand même dans un truc portable.
7: Elle n'est pas donnée. Hein, je crois qu'elle
6: est un peu plus chère.
7: Des 200 euros ou peut-être un petit peu moins. Je ne sais plus. Mais en tout cas, ça vaut le détour.
6: Oui.
7: Merci beaucoup, Lionel. Voilà la petite sélection des enceintes nomades. Écoutez, c'est le moment ou jamais de vous informer là-dessus. Maintenant, libre à vous de faire le bon choix. Lionel Costa, directeur du Labo Fnac. On se retrouve très vite, Lionel. La prochaine fois, ce sera les télés parce qu'on se rapproche d'un gros événement.
6: Ouais, avec un ballon rond.
7: Avec un ballon rond. Et peut-être que vous avez envie de vous offrir une nouvelle télé. Ça tombe bien parce que les prix sont quand même assez tenus malgré l'augmentation du prix de la mémoire, etc. etc. Ouais. On arrive à trouver des télés pas trop cher. On rentrera dans le détail la prochaine fois avec
6: ça marche.
7: Merci beaucoup Lionel. Ce de quoi je m'aide est terminé. Vous restez avec nous, le petit module bonus qui arrive dans un instant. Et puis j'aurai le plaisir, pour tous ceux qui ne sont pas avec nous en podcast audio, de nous retrouver la semaine prochaine. N'hésitez pas. À très vite et merci de nous suivre.
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17: Les tatous, vous vous rappelez peut-être de ces petits pagers des années 90, sorte d'ancêtres de nos téléphones mobiles. Eh bien, ces tatous, un groupe de PME veut les remettre au goût du jour. C'est Asman et c'est Philippe Dubus qui vient nous en parler. Bonjour Philippe Dubus.
18: Bonjour Vincent.
17: Vous êtes le dirigeant fondateur du groupe Asman. Merci d'être avec nous dans Objectif Croissance. Alors, vous allez nous parler tout à l'heure de votre projet Tatou 2.0, mais avant cela, dites-nous quelle est l'identité du groupe Asman. Qu'est-ce qui guide votre croissance depuis 30 ans?
18: Oui, on va fêter nos 30 ans cette année.
17: Oui.
18: Et puis, notre caractéristique historique, c'est la reprise d'entreprises, de fonds de commerce en difficulté, majoritairement en liquidation judiciaire.
17: D'accord.
18: Dans ce qu'on appelle procédure collective. Et donc, notre croissance, c'est la reprise d'activités en difficulté.
17: Voilà, vous en avez 5 en portefeuille.
18: Actuellement, on en a 5 actifs, oui.
17: D'accord. Dont la marque Tatou que vous relancez, c'est votre actualité. Déjà, de quoi s'agit-il, le Tatou?
18: Le tatou, c'est disons qu'il faut avoir un certain âge pour...
17: Plus de 50 ans, allez.
18: Ouais, pour que ça parle. Mmh, ouais. Bon, voilà, donc tatou, c'est les fameux beepers, pagers, suivant comment on les appelle, des années 90. Voilà.
17: Il y en a quelques-uns, là.
18: Voilà, ouais. Qui ont permis, je dirais, à toute une génération de commencer la communication à distance. Mmh. L'ancêtre, comme vous l'avez dit, de la téléphonie mobile. C'est bien entendu devenu désuet, obsolète technologiquement, avec la téléphonie mobile. On va donner une date approximative de 2000. Mmh. Et puis, je dirais, on a, c'est tombé un peu dans les oubliettes d'usage, très peu d'utilisation. Mmh. Et puis, on est en 2026 et la donne a changé par rapport à son obsolescence de 2000.
17: Oui, alors ça permettait hein, de recevoir des numéros de téléphone à rappeler ou alors de très courts messages. Comment est-ce que vous allez moderniser le concept de Tatou avec Tatou 2.0?
18: Bon, on l'a appelé Tatou 2.0 parce que souvent le 2.0 veut dire modernité. Ouais. L'idée de la modernisation, c'est en fait de faire converger deux technologies. Mmh. Une ancienne technologie des années 90 qui a ses caractéristiques propres, qui semblait devenue obsolète, et puis la situation aujourd'hui de la modernité des moyens de communication, de la téléphonie mobile 5G, mmh. Avec toutes les, on va dire toutes les extrémités de la téléphonie 5G. Mmh. Et l'idée, c'est de converger en fait ces deux usages, retrouver les avantages de cette technologie des pagers, de radiomessagerie comme on dit, et de retrouver, je dirais, une modernité en couplant ces deux technologies.
17: Est-ce que vous pouvez nous donner des exemples d'utilisation du nouveau Tatou?
18: Bah, le nouveau Tatou, en fait, c'est en fait un usage qui change. Mmh. C'est-à-dire que l'idée, c'est de permettre des usages différents, des usages complémentaires, des usages qui vont se créer en 2026, peut-être en opposition justement avec certains excès de la téléphonie mobile, ouais. 5G et d'Internet. C'est plutôt, je dirais, des usages volontaristes de déconnexion.
17: Voilà, pour ceux qui veulent un petit peu s'affranchir de la surconnexion. Hein.
18: Oui, ouais. Parce que c'est de la radiomessagerie. Mmh. Ça veut dire qu'il n'y a pas de carte SIM, il n'y a pas
17: Ah oui, c'est vrai.
18: Il n'y a pas de carte SIM, il n'y a pas de géolocalisation. Ouais. On ne passe pas par le monde Internet, on ne passe pas par les GAFAM. On est dans un système de radio-messagerie qui reste souverain et indépendant.
17: Un peu comme la radio FM, hein, le signal va dans un sens.
18: Voilà.
17: On reçoit sur son pager, en l'occurrence celui-là qui a un écran un petit peu plus grand que les autres, hein, qui est juste à côté de vous, parce que les deux autres, hein, c'est des pièces de musée. Quelles sont vos ambitions avec Tatou 2.0?
18: Eh ben, c'est d'offrir aux nouveaux usages, aux nouveaux utilisateurs, ben justement, qui nous créent eux-mêmes des usages. On est dans ce que j'appelle la philosophie IA, c'est-à-dire qu'en fait, ce n'est plus le développeur d'une technologie qui impose ses caractéristiques, mais c'est des caractéristiques, des possibilités offertes pour pouvoir permettre aux utilisateurs de retrouver des usages à inventer.
17: Voilà, j'ai quelques... Il faut inventer les usages qui vont avec.
18: C'est inventer simplement les usages qui vont avec.
17: Et ça s'appelle Tatou 2.0. Tatou 2.0. Merci beaucoup Philippe Dubus d'avoir été avec nous dans Objectif Croissance.
18: Merci.
17: Vous êtes le dirigeant fondateur de Groupe Hasman.
18: Merci.
17: Au revoir.
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12: Bonjour, bienvenue à toutes et tous. Vous êtes à l'écoute de Tout pour investir sur BFM Business, à la radio, à la télé, en podcast, en replay sur notre site internet. Et on est en mode best-of toute cette semaine. On va réécouter les meilleurs moments de l'émission, les meilleures problématiques, les meilleurs déchiffrages avec des invités de prestige. On va redécortiquer à nouveau tout ce qui a fait l'actualité de vos économies, de votre patrimoine, de vos finances. On va également passer en revue vos investissements, les placements à suivre, la boîte à outils, etc. Encore énormément de problématiques qui vous intéressent et que vous pouvez réécouter évidemment en replay, en podcast. N'hésitez pas à télécharger tout ça pour réécouter au calme. Mais pour l'instant, ce TPI spécial best-of commence.
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12: Où elle va être utile cette boîte à outils? Elle va être écoutée, réécoutée, oublie pas le replay, les podcasts, vraiment pour mémoriser tous ces paramètres hein, qui vous intéressent, qui vont vous intéresser dans les mois à venir, qui sont pointus, précis. On va parler immobilier avec Olivier Jeanneret de Duroc Partners. Bonjour Olivier.
19: Bonjour Antoine.
12: Alors, on va parler immobilier, mais pas que. C'est vrai que le marché est en train de repartir un petit peu. On voit qu'il y a des signaux intéressants du côté de l'ancien. On voit que les promoteurs et les spécialistes de l'immobilier qui viennent nous voir chez TPI sont quand même nettement moins pessimistes qu'il y a certains mois précédents. On voit que malgré un contexte assez incertain du point de vue de la fiscalité, du point de vue du budget,
19: il y a de la liquidité et de la liquidité qui a envie de s'investir dans la pierre parce qu'on a repris conscience que voilà, fallait en avoir dans un portefeuille. Maintenant, tout ça se fait au prix d'une fiscalité qui est assez changeante, qui est assez compliquée. Est-ce qu'on pourrait peut-être revenir en ce début 2026 sur les fondamentaux de la fiscalité immobilière, histoire d'y voir un petit peu clair avant que se décident les grands équilibres budgétaires?
20: Alors, cette fiscalité est très complexe parce qu'en réalité, il y a une fiscalité au moment de l'acquisition, il y a une fiscalité lors de la détention, il y a de la fiscalité lors de la cession. Donc, on a vraiment, c'est un peu la vache à lait hein, fiscale en matière de fiscalité patrimoniale. C'est un actif qui rapporte énormément à l'État. Ce qu'il faut savoir, c'est que sur 120 milliards, c'est à peu près les impôts sur la fiscalité patrimoniale, sur 120 milliards, il y en a à peu près la moitié, sont les taxes foncières, ce qu'on appelle les frais de notaire au moment de l'acquisition. Donc, autant dire que c'est très, très lourd, l'impôt sur la fortune. À l'époque où l'impôt sur la fortune immobilière, c'est pas grand-chose.
19: Oui, souvenez-vous, hein, quand le notaire vous parle de ses frais de notaire, hein, c'est pas lui qui vous extorque des sous, il est juste mandaté par l'État pour le faire, parce que c'est des impôts, c'est des taxes.
20: Exactement. Et donc, ces frais de notaire, c'est pas loin de 30 milliards par an. Et donc, on peut comprendre pourquoi l'État a envie que le marché immobilier soit actif. Plus il y a de ventes, plus il y a de droits qui sont prélevés en la matière. Tout en sachant qu'à côté de ça, comme on le disait, il y a les taxes foncières qui sont, elles, quel que soit le propriétaire, quelque part, qui sont dues. Et ce n'est pas le changement, la fin de la taxe d'habitation qui a creusé le trou en matière de déficit, puisqu'il y a eu des augmentations très fortes en matière de taxes foncières. À côté de ça, il y a l'imposition des plus-values. Et c'est celle-ci qui est souvent très mise en avant, parce qu'en France, on a un régime qui date de plus de 50 ans, d'exonération des plus-values au bout d'un certain temps. Aujourd'hui, ce temps, il est très long, puisqu'il est environ, on va dire, de 30 ans. En réalité, c'est plus complexe parce que les abattements sont pleins et entiers à 22 ans pour l'impôt sur le revenu, mais à 30 ans pour les prélèvements sociaux. Cet impôt-là, il rapporte très peu. On est entre 1 milliard et 1 milliard 5. Donc, autant dire que c'est rien par rapport aux 120 milliards de la fiscalité du patrimoine. C'est rien à côté des 30 milliards des droits, des frais de notaire et de la taxe foncière. Et aujourd'hui, il y a un peu une idée de réforme en la matière parce qu'on voit que le contribuable français est très attaché à ne pas payer cet impôt. Donc, ça veut dire quoi? Ça veut dire qu'il retient, il retient son actif au maximum, donc d'atteindre les 30 ans. Et il y a un rapport de la Cour des comptes dernièrement qui marquait bien le fait qu'il y avait cette rétention immobilière jusqu'à la fin du délai de 30 ans. Dernièrement, on est dans un nouvel épisode de la loi de finances.
19: Alors, est-ce qu'il est question de revenir dessus, sur ce critère-là?
20: Exactement, parce que dans le dernier texte qui existait, avant CMP, commission mixte paritaire de décembre...
19: Et avant le prochain.
20: Avant le prochain, il était dit qu'on mettait fin au régime des abattements pour durée de détention, qu'on remplaçait ce régime-là par un coefficient d'érosion monétaire. Qu'est-ce que ça veut dire? Ça veut dire que vous avez acheté pour 100 il y a 20 ans, c'est 100 aujourd'hui, si on devait faire une actualisation de ces 100, ça donnerait 110. On considérait que vous avez acheté pour 110, si vous vendez pour 150, vous avez 40 de plus-value. Ces 40 de plus-value sont purement et simplement imposés et potentiellement au barème progressif de l'impôt sur le revenu, donc jusqu'à 45%, sans oublier les prélèvements sociaux. Je ne sais pas si c'est une bonne idée.
19: Voilà, oui. Et puis, on ne peut pas, d'un côté, vouloir faire repartir le marché parce qu'il y a des dîmes à prélever. Mais d'un autre côté, ça va retenir énormément de vendeurs potentiels en se disant, non, alors là, je ne vends pas. Dans ces conditions-là, je ne vends pas.
20: Alors, d'autant plus qu'aujourd'hui, le texte, qui est en suspens, prévoit une application qu'à compter de 2027. Pour permettre à toutes celles et ceux qui veulent encore bénéficier du régime actuel de vendre en 2026. Est-ce que d'avoir énormément de biens sur le marché en une année est une bonne chose pour le marché immobilier? Je dirais, j'en doute, mais c'est pas mon métier. Ouais. En revanche, de tout repousser après à 2027 de façon quelque part très tranchée. Il y a le 31 décembre, il y a le 1er janvier.
19: Oui, c'est ça.
20: Probablement, ce type de mesure devrait être étalé dans le temps, quitte à écréter certains avantages, substituer à d'autres régimes, mais de façon progressive. Après, moi, je reviens quand même à ce sujet qui est, quel est le rendement pour l'État? Aujourd'hui, le rendement, c'est 1,5 milliard sur les plus-values immobilières. Donc, c'est rien. Oui. C'est pas ça qui devrait combler le déficit en la matière. Et on voit que les Français sont prêts, même s'ils rechignent, ils se plaignent régulièrement sur ces impôts-là, les taxes foncières, les frais de notaire dont on parlait, ils sont prêts à les payer. Mais cet impôt sur la plus-value immobilière, ils n'en veulent pas. Donc, quelque part, il serait peut-être plus pertinent de revenir à une époque pas si lointaine que ça, avec des abattements beaucoup plus forts, ou en tout cas une durée de détention du bien immobilier beaucoup plus courte pour avoir une exonération totale qui permettrait d'avoir comme ça cette fluidité. Moi, après, il y a aussi une chose qui m'interpelle toujours en tant que technicien de la fiscalité, c'est pourquoi est-ce qu'on taxe de la même façon un non-résident d'un résident ? Je m'explique. Aujourd'hui, est-ce qu'on a envie d'avoir des biens immobiliers qui sont détenus par des personnes qui ne sont pas français, qui ne sont pas de l'Union européenne ? Parce qu'on ne peut pas discriminer les résidents de l'Union européenne par rapport aux résidents français. Est-ce qu'on a envie d'avoir les Émirats Arabes Unis qui soient propriétaires d'une grande partie du 8e arrondissement de Paris, etc., etc. Non.
19: Alors, a priori, on n'a rien contre du tout, jusqu'à ce que ça influe sur les prix de telle manière que ça déséquilibre le marché.
20: Exactement. Et après d'avoir que des volets fermés quand vous baladez dans Paris, je trouve que ce n'est pas très très, très louable, et sans compter la Côte d'Azur ou le littoral.
19: Oui, mais j'en reviens aussi aux précédentes politiques publiques qui ont été faites en faveur de l'immobilier. Ça a aussi incité un certain nombre de citoyens français à la spéculation, à dire « Oh, j'ai fait que plus 25, oh non, je ne vends pas ». Enfin, et ça a complètement paralysé le marché, si vous voulez. Donc c'est vrai qu'on peut avoir des doutes là-dessus, mais au final, l'impact sur les prix, il sera réel à un moment ou à un autre, et sur la liquidité du marché.
20: Bah, plus la liquidité est forte, plus les prix sont normalement ceux du marché. Oui. Ils sont ni tirés à la hausse, ni tirés à la baisse. Donc c'est là où il faut pouvoir trouver le juste équilibre, qui est quelle est la bonne durée de détention pour être exonéré dans ce domaine-là. C'est probablement pas 30 ans. Mmh. Beaucoup de nos voisins européens, ils sont entre 5 et 10 ans. Alors, il y en a certains qui imposent purement et simplement les gains immobiliers, mais ceux qui sont dans une politique d'exonération au bout d'un certain délai, c'est 5-10 ans. Donc, peut-être qu'on devrait réfléchir vis-à-vis de ça. Et en même temps, on pourrait se dire que ces exonérations au bout de 5 ou 10 ans, elles s'appliquent pour les résidents de l'Union européenne. Ceux qui sont en dehors de l'Union européenne sont taxés pleinement sur leurs gains immobiliers. Il n'y a pas de raison, quelque part, de ne pas aller chercher ces gains-là, tout en sachant en plus qu'il est très compliqué sur des investissements financiers d'aller matraquer le non-résident, parce qu'on a quand même envie qu'ils investissent en France. Sur de l'immobilier, en plus, les conventions fiscales sont très favorables à la France, puisqu'elles permettent à la France de conserver son droit d'imposer. Il serait peut-être temps d'avoir des traitements différents en fonction du propriétaire, de sa nationalité, de son lieu de résidence.
19: Et voilà, et pas avec des visées de discrimination, mais simplement d'organiser un marché qui veuille dire quelque chose et qui soit harmonisé, de manière à ce qu'on puisse se faire une idée juste des prix et de la valeur de l'immobilier. Olivier Jeanneret de Duroc Partners, merci d'avoir été avec nous encore pour un petit peu expliquer ces dossiers qui peuvent paraître extrêmement complexes, mais qui finalement reposent sur des dynamiques très, très compréhensibles.
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19: Allez, on ouvre la boîte à outils avec Bastien Baron de Justae. Rebonjour. Alors, on va se consacrer cette rubrique vraiment au concept de holding. C'est au cœur de toutes les réformes du moment et on en a beaucoup parlé, de la fameuse tax holding, ceci, cela. Là, on en a parlé avec Géraldine Métifeux, le paysage est beaucoup plus clair. Les choses sont peut-être fondamentalement plus saines, mais du côté de la gestion du patrimoine, on voit de plus en plus, alors à très petite échelle, des gens qui de plus en plus disent « Non, mais j'ai pas besoin de conseils, c'est bon, je vais faire ça avec une appli, un ETF, et voilà, je gagne des sous. » Quand il s'agit de régulation, quand il s'agit de fiscalité, ne faites pas ça. Vous mettez tout au crash test et vous n'êtes pas les seuls concernés. Vous avez quelques cas à nous raconter qui sont quand même très très parlants, des embêtements auxquels on peut faire face quand il s'agit de créer son entreprise, de la transmettre, etc. Voilà, tout ça n'est pas facile, on ne fait pas ça tout seul et on ne fait pas ça n'importe comment.
21: Ouais, complètement. En fait, déjà, là on voit qu'il y a des changements assez importants qui se mettent en place sur l'apport cession.
19: Voilà.
21: L'apport cession, c'est quoi ? C'est vous dirigez une société, enfin vous avez des titres d'une société, vous les apportez à une société que vous contrôlez, donc c'est ce qu'on a appelé une holding. Vous cédez derrière, et ensuite le produit de cession qui est à l'intérieur, si vous avez fait l'opération sur quelques mois, etc., le produit de cession, en fait, vous devez le réinvestir à hauteur d'au moins 70% désormais dans l'économie réelle, etc., etc. Il y a un certain nombre de contraintes.
19: Voilà, le taux est remonté, il est passé à
21: 70%. Et avant, il y avait beaucoup d'opérations de marchand de biens, notamment, qui pouvaient être réalisées. Ça sort du scope.
19: D'accord.
21: Parce qu'il est estimé maintenant que, on comprend en tout cas que l'administration et que Bercy dit l'immobilier, notamment opération de marchand de biens, c'est plutôt du patrimonial, voilà. C'est pas tout à fait l'économie réelle, donc on sort ça, c'est pas une activité opérationnelle, etc. Okay. On peut comprendre ou pas, mais en tout cas, c'est comme ça.
19: Non, mais là, jusque-là, c'est simple.
21: Voilà.
19: Là où ça se complique, c'est quand on bricole mal son plan, finalement.
21: Ouais, complètement. Alors, deux choses. Déjà, il y a, quand on dit réinvestir au moins 70%, il y a beaucoup d'entrepreneurs, et je dirais même de serial entrepreneurs, qui ont déjà un nouveau projet.
19: Oui.
21: Dans lequel ils vont peut-être racheter une boîte, une franchise, un truc, etc. Et donc là, on se dit, bon, on a eu le cas, on parlait tout à l'heure rapidement en off, c'est
19: oui.
21: Le cas, on voit un prospect, il cède sa société pour plusieurs millions d'euros, il ne fait pas d'apport cession, donc il paye la flat tax,
19: okay.
21: À l'époque, elle était encore à 30, donc il a payé un peu plus, parce qu'en plus, il y avait CEHR, contribution exceptionnelle sur les revenus.
19: Sur les revenus, oui.
21: Il était, on va dire, entre 33 et 34 en partie. Qu'est-ce qui se passe derrière? Là, il se passe 6 mois et en fait, on le rencontre à ce moment-là. Il dit, j'ai un nouveau projet entrepreneurial dans lequel je vais devoir réinjecter des fonds, etc. À peu près un peu plus d'1 million d'euros, etc. Et là, on se dit, c'est-à-dire que cette personne-là, le process de cession, donc déjà, la boîte, elle avait une douzaine d'années quand il a vendu. Donc, il n'a pas été accompagné du tout sur la période pour se dire, là, son expert comptable, par exemple, etc., qui lui dit, t'es en process de cession, ça peut être bien peut-être d'apporter tes titres, déjà de le faire même en amont. Parce que un truc
19: de préparer ça,
21: que j'ai pas précisé, c'est que si vous apportez vos titres à une holding au moins 3 ans avant une future cession, vous n'avez aucune condition de réinvestissement. Vous êtes en report d'imposition, vous pouvez faire ce que vous voulez de l'argent dans la holding. Évidemment, on est dans une société à l'IS, donc c'est pas d'abus de biens sociaux, etc. Et vous pouvez faire à peu près tout ce que vous voulez.
19: Non, lui, il voulait vraiment payer beaucoup.
21: Mais en fait, il n'a pas été conseillé, il n'a pas compris. Quand on lui a dit pourquoi vous avez fait telle opération, il a été complètement pas informé.
19: C'est fou, ça.
21: Donc, du coup, il a payé, on va dire, entre 33 et 34 pour finalement recréer une boîte et réinjecter de l'argent dans une boîte pour remonter un projet entrepreneurial, ce qui est exactement, en fait, ce qui est visé par l'article 150-0-BTR
19: du CGI. Surtout qu'il n'est pas question d'endormir les sous. Ce n'est pas ça, le sujet. Le sujet, c'est de garder tous ses moyens pour pouvoir continuer autre chose. Via un chapeautage patrimonial, on est d'accord, mais d'enchaîner deux histoires d'entreprise.
21: Exactement. En fait, en 2012, quand l'article 150-0-BTR du Code général des impôts a été créé, l'idée, c'était vraiment ça, c'est de dire, y a un entrepreneur qui a réalisé une opération, il a vendu sa boîte, etc. Il y en a quand même un certain nombre qui vont potentiellement en remonter une derrière, pour éviter de le taxer tout de suite et de le léser un petit peu pour remonter un autre projet. L'État va essayer de l'accompagner fiscalement en disant... Tu ne payes rien pour l'instant si tu remontes effectivement une activité économique, etc.
19: Voilà.
21: Et donc voilà, donc c'était clairement ça en fait le dispositif numéro un. Et parfois, on voit qu'il y a un manque en tout cas de. Alors, c'est pas forcément de l'éducation, je pense que c'est un manque d'accompagnement et de conseils en fait autour de ce type de chef d'entreprise qui finalement. Il y en a beaucoup en fait, on en voit. Là, c'est une personne qui avait une quarantaine d'années, donc finalement, on sait que là, elle va sûrement remonter une boîte, elle va sûrement la revendre peut-être dans 5, 10 ou 15 ans, elle va remonter sûrement une autre derrière, etc. etc. Il y a plein de gens qui ont énormément de projets, donc ça sert à ça.
19: Oui, effectivement. Et puis surtout sur ces nouveaux secteurs économiques qui bougent beaucoup, etc. D'où la nécessité de se doter de la holding, dans le sens où ça vous permet d'être la banque centrale de vos projets, quoi, finalement.
21: Ouais,
19: c'est ça, il faut le voir comme ça, en vrai.
21: En fait, surtout, il y a aussi, on peut imaginer des entrepreneurs qui vont, je donne plusieurs exemples, qui vont avoir plusieurs projets, qui ne peuvent pas forcément être dans une seule structure. C'est qu'il y en a plusieurs, ils ont différentes boîtes qui font des choses un peu différentes. Là, une holding au-dessus va permettre plusieurs choses. Elle va permettre notamment en fait, de préparer, de gérer la trésorerie de l'ensemble des filiales. Elle va permettre, en gros, donc, c'est ça, de gérer, on va dire, cette trésorerie, d'avoir une relation aussi en termes de pouvoir pour pouvoir tout gérer de manière les différentes filiales de cette manière-là. Potentiellement, peut-être même d'avoir des salariés qui vont être au-dessus, peut-être sur la partie marketing, qui vont pouvoir travailler pour les différentes filiales. Enfin, il peut se passer énormément de choses.
19: Ouais,
21: ça, c'est exactement. Assez intéressant. On voit des structures aussi qui, parfois, intègrent leur immobilier dans la même société.
19: Ça peut se faire, ouais.
21: Ça peut se faire, ouais. On peut imaginer aussi qu'un chef d'entreprise qui va avoir... 45, 50, 55 ans, qui va commencer à se dire moi, finalement, j'aimerais bien investir dans l'immobilier, dans les locaux qu'on a aujourd'hui, mais pour préparer ma retraite, j'ai peut-être plutôt l'externaliser.
19: Oui, à ce moment-là, il peut scinder cette activité, en faire une foncière.
21: Oui, exactement. En fait, avec sa holding, il peut avoir une holding et la holding peut être faite directement au sein de la holding où on crée une SCI, par exemple, sous la holding qui va détenir les murs, par exemple, pour dire de sa société opérationnelle. On peut faire énormément de choses, en fait, derrière.
19: Oui, c'est archi polyvalent et puis ça peut véritablement chapeauter tout un tas d'activités. On ne va pas faire de votre patrimoine une multinationale, mais Voilà, c'est la solution de tout. Pourquoi s'en priver? Surtout que le paysage est plus clair maintenant. C'est ça la question, finalement.
21: Ouais, complètement. On peut aussi gérer sa rémunération, c'est-à-dire entre la partie est-ce que je me verse un salaire, est-ce que je me verse des dividendes, est-ce que je fais plutôt remonter les dividendes dans ma holding, ou est-ce que je me fais rémunérer directement dans ma holding qui a plus différentes filiales. En fait, l'entrepreneur, il peut piloter tout ça et se dire, bah, finalement, j'ai peut-être pas besoin de me verser tout à l'impôt sur le revenu sur lequel je vais être plus ou moins fortement taxé. Je l'intègre dans ma holding qui me sert en fait à réaliser de nouveaux investissements par ailleurs, etc. Donc ça peut servir aussi à ça, ça peut servir, nous on le voit beaucoup aussi sur l'accompagnement familial. Dans cette holding, on va pouvoir peut-être intégrer le conjoint, les enfants, etc.

0: peu tout ça, quoi. Donc, c'est...
1: Effectivement. Donc, voilà, c'est comme les dividendes, ce n'est pas sale. Ça aide même et ça peut être très précieux. Mais surtout, surtout, faites-vous conseiller. Faites pas ça tout seul. Bastien Baron de Justae, merci d'avoir été avec nous pour cette boîte à outils.
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1: Il y a forcément un moment dans la vie où on va toujours être le boomer de quelqu'un. Mais là, on va se consacrer à nos jeunes aujourd'hui dans la boîte à outils. Ben oui, on a 25 ans, on commence à avoir un petit peu de sous. On commence à voir notre système social et notre système de retraite par répartition qui commence à battre sérieusement de l'aile. Donc, on se dit qu'il va falloir mettre de côté. 25 ans, on ne gagne pas encore forcément très très bien sa vie, mais on commence à avoir des revenus un peu réguliers, on peut commencer à mettre de côté. Et la question qu'on va se poser avec vous, Christian Fontaine, du magazine Le Revenu, on a 25 ans, dans quoi on investit aujourd'hui ?
3: Alors, vous avez bien posé le sujet. C'est vrai que l'épargne n'est pas qu'un sujet de cheveux gris. L'épargne n'est pas réservée à une élite parisienne, en tout cas bien placée son argent. Et il y a, je dirais, à une époque où tout le monde recherche donc alors des gains de pouvoir d'achat, là une source, un gisement donc alors de pouvoir d'achat supplémentaire si vous réussissez à bien placer votre argent. Alors, à 25 ans, on a peu d'argent, mais on a l'avenir devant soi. Vous savez, un patrimoine se construit forcément par étapes, et la première étape, vous la connaissez, la première brique d'un patrimoine solide, c'est bien sûr l'épargne de précaution, les 2 ou 3 mois de salaire qui convient de mettre de côté sur un bon livret A, car même si son taux a baissé pour l'épargne de précaution, l'argent que vous mettez de côté pour les coups durs, ça reste la meilleure enveloppe fiscale. Donc la première pierre de votre patrimoine, c'est forcément 2 ou 3 mois de revenus sur un livret A. La deuxième pierre, et là je sais que je vais me faire bader sur les réseaux sociaux et que mon image de notaire de province va en prendre un coup.
1: Il y a vraiment
3: dirais,
1: ça.
3: Ah oui, il y en a beaucoup qui me. Donc
1: non, je
3: vais défendre et encore défendre aujourd'hui l'acquisition de la résidence principale. C'est vrai qu'on est dans un monde où l'usage se développe considérablement. On peut tout louer aujourd'hui, mais lorsque vous regardez les sondages, tous les sondages montrent que les jeunes veulent encore et toujours acquérir leur logement. Alors c'est vrai que si vous sortez la calculette, la moulinette financière, vous en aurez toujours en fonction des hypothèses de départ et d'arrivée. Des certains qui vont vous dire que dans certaines circonstances, dans certains moments de votre vie, il peut être plus intéressant de louer que de vendre. Au revenu, on n'en démord pas. Si vous en avez les moyens, si vous avez la visibilité nécessaire sur le plan personnel et sur le plan professionnel,
1: c'est
3: achetez
1: pas
3: votre
1: donner
3: logement.
1: À tout le monde non plus. Mais effectivement, oui. Alors, et puis il faut le redire, si on en a les moyens, encore une fois, il n'y a rien de plus logique que d'investir ses sous dans son logis, dans le toit qu'on a au-dessus de la tête et qui va servir à tout le monde, y compris à la famille.
3: Alors, ce que vous venez de dire, si on a les moyens, c'est vrai, et si on n'a pas les moyens, parce qu'on habite dans une grande ville, il ne faut pas hésiter à prendre un pied dans l'immobilier, à investir dans la pierre, pourquoi pas la pierre locative ou pourquoi pas une résidence secondaire. Ce qui compte véritablement, c'est de prendre un pied dans l'immobilier pour que si les prix continuent à augmenter, de ne pas être éjecté du marché, de ne pas se trouver dans une situation où vous ne pouvez plus rentrer sur le marché. Sinon, pourquoi, si vous en avez les moyens, de venir acheter son logement, en fait, pour d'abord parce que c'est la première décision que vous allez prendre pour votre retraite. Le jour où vos revenus seront divisés par deux, vous serez bien content sur le plan budgétaire de ne pas devoir décaisser chaque mois le montant d'alloyer. Enfin, et ça on ne le dit pas assez, des locataires qui se font expulser par des propriétaires parce qu'ils veulent des propriétaires qui sont dans leurs droits, qui veulent récupérer leur logement, par exemple pour eux-mêmes ou pour un proche, cela arrive absolument tous les jours. Et si cela arrive le jour où vous êtes, je dirais, vous rencontrez des difficultés sur le plan notamment professionnel, vous pouvez vous retrouver dans une situation dans l'impossibilité tout simplement de vous loger puisque vous ne serez pas en mesure de présenter les fameuses 3 feuilles de salaire absolument indispensables pour décrocher le Graal. Donc c'est vraiment un élément de sécurité. J'ai trop vu, et au revenu, on a trop vu de lecteurs, de jeunes abonnés qui nous écrivaient en disant, mais il y a quelques années, j'ai vendu mon logement au plus haut en espérant que les prix allaient baisser. Et en fait, quelques années après, ils sont dans l'obligation d'acheter de nouveau leur résidence principale.
1: Acheter,
3: et ils investissent au plus haut.
1: Plus 15, oui.
3: Donc surtout, on ne spécule pas avec la résidence principale. On investit dans un toit pour soi et pour ses proches, au-delà du plaisir, effectivement, d'être chez soi et de pouvoir faire ce qu'on veut. Il y a cet élément de protection de son budget une fois qu'on sera à la retraite.

0: retraite et même après ça pour la prévoyance. On peut vendre oui. et...
1: Oui, oui, on le voit et on a reçu dans cette émission pas mal de spécialistes de l'investissement qui disaient quand vous commencez from scratch, hein, de zéro, à bâtir un patrimoine, le premier élément qui doit vraiment avoir la priorité sur les autres, c'est la sécurité. Et qu'est-ce qu'il y a de plus sécure finalement que d'investir dans son immobilier?
0: Alors, la sécurité, vous avez raison, mais très vite, il faut penser à la diversification. Oui. J'aurais même tendance à dire que si vous en avez les moyens, ne mettez pas tous vos œufs dans la résidence principale, gardez quelques euros chaque mois pour l'investir avec un système d'abonnement, hein, c'est l'investissement programmé,
1: la DCA,
0: notamment
1: les versements en bourse.
0: Les versements réguliers. Ouais, vous avez des abonnements à vos chaînes
1: Netflix,
0: préférées, etc. Vous en avez 2, 3, 4, 5. Ajoutez un nouvel abonnement pour votre épargne. D'abord, ça sera les montants peuvent être très faibles, 10, 15, 20, 30 euros.
1: Mais ça rapporte, c'est pas comme Netflix.
0: Voilà, vous savez, c'est l'adage, les petites rivières qui font les grands fleuves. Et ça, c'est vraiment, vraiment le cas. Ça, c'est le premier point. Et ensuite, le deuxième avantage de l'abonnement en bourse, c'est que ça va vous éviter d'investir sur les marchés financiers lorsque les marchés sont au plus haut. On nous a jamais autant interrogé que sur le cours de l'or ou de l'argent depuis quelques semaines.
1: Bah oui.
0: Et qu'est-ce qui s'est passé vendredi et encore lundi, c'est un dérapage des cours, une chute des cours. Donc, il faut l'avantage de l'abonnement, c'est que vous mettez l'abonnement qui vous permet d'alimenter un placement. Chaque mois, vous investissez la même somme. Un, ça vous permet, c'est une épargne forcée, quasi forcée. Et deux, ça va vous permettre de progressivement commencer à vous initier au monde des placements, à éviter d'investir en bourse ou sur, par exemple, le Bitcoin aussi, la méthode, ce qu'on appelle très populaire sur les réseaux sociaux, le DCA, le Dollar Cost Averaging, donc c'est
1: l'investissement programmé aussi,
0: anglo-saxon pour l'investissement programmé. Et bien, cette méthode, elle fonctionne également très, très bien sur le Bitcoin. Alors, comme on est, donc l'abonnement, et je dirais que bien sûr aussi, parce qu'on est en France, et en France, donc il faut bien sûr aussi raisonner sur le plan fiscal. Ouais. Et donc, lorsqu'on commence à investir, que ce soit en Bitcoin, que ce soit en bourse, que ce soit avec de la pierre papier, il faut toujours se poser la question, le jour où je vais sortir, combien d'impôts et de prélèvements sociaux je vais payer? Et c'est là, pour répondre à cette question, vous devez choisir la bonne enveloppe fiscale, un compte titre ordinaire, un PEA, un plan d'épargne entreprise, un plan d'épargne retraite, un contrat d'assurance vie. Et là, c'est vraiment, vous avez le Graal, si vous voulez. La meilleure enveloppe fiscale lorsqu'on débute à 25 ans, il y a l'assurance vie, mais il y a aussi et surtout le PEA, qui est une enveloppe qui vous permet, qui est très peu proposée par les banquiers. Hein. Les banquiers vous préfèrent, sur les gondoles des banquiers ou des assureurs, vous avez l'assurance vie, c'est très très bien. Malheureusement, il n'y a pas assez le PEA. Le PEA, vous savez, c'est le produit un peu moins cher que le reste, qui est, je dirais, soit très haut, soit très bas sur les rayons du supermarché, mais il faut vous y intéresser, parce qu'il offre un couple de risque-rendement frais absolument exceptionnel. Donc, et pour terminer, je dirais que lorsqu'on a 25 ans, parce que c'était votre question, les meilleurs placements à 25 ans, en fait, oubliez tout ce que je viens de vous dire. Le meilleur placement et le meilleur investissement que vous pouvez réaliser, c'est de s'intéresser, de s'impliquer dans la gestion de son argent.
1: Tout simplement.
0: Donc, écouter vos émissions, s'abonner à un magazine patrimonial pour progressivement, je dirais, acquérir et intégrer les règles de bon sens qui vous feront gagner davantage avec vos investissements dans la durée.
1: Voilà, 30 petites secondes de pub et on est de retour dans ce TPI Tout pour Investir spécial best-of. Toute cette semaine, vous retrouverez l'essentiel de nos chroniques et évidemment, bien sûr, vos trois préférés, pratico-pratique, les placements à suivre, la boîte à outils et le coffre-fort. À tout de suite.
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1: De retour dans Tout pour investir sur BFM Business et on va passer aux pratico-pratiques, hein, les rubriques que vous aimez tant, à savoir la boîte à outils, le placement à suivre et évidemment votre coffre-fort à la fin.
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1: Julien Nebenzahl d'Itoro qui vient s'installer, il est en direct avec nous en plateau aujourd'hui. Bonjour Julien.
6: Bonjour Antoine.
1: Alors, on est dans Retour vers le futur, là je viens de sortir la DeLorean. Je mets quoi comme année ? 1938, 1914 ? Il y a quand même deux biais comportementaux induits par ces deux années très précises dans l'histoire économique et qui est lié vraiment à notre comportement de marché. Expliquez-nous un petit peu.
6: Alors oui, en fait, là on a eu notamment ce week-end, mais enfin ça fait 2-3 semaines que on a des gens qui posent la question, quelle est la référence historique pour essayer de se projeter un peu, et notamment pour ses finances, pour décider. Alors, la première chose qu'on peut dire en finance comportementale, d'ailleurs en comportement en général, c'est attention aux heuristiques, c'est-à-dire aux simplifications de raisonnement. Pourquoi est-ce qu'on parle de 38, par exemple ? C'est pas fou hein, d'y penser. Hein. On a quelqu'un qui, dans un grand pays, met en place une milice à l'intérieur du pays, un peu une sorte de police intérieure, bon voilà, qui a des vues sur des pays, tout en disant qu'il n'est pas sûr de... Bref.
1: Qui parle d'espace vital.
6: On a compris. Voilà.
1: Et qui parle d'espace vital. On va pas faire de point de Godwin, non. Mais on a bien compris.
6: Voilà, c'est ça. Et on a aussi en même temps quelque chose qui a été très bien décrit, et là aussi qui est très juste, c'est des empires qui sont en train de se solidifier. Donc, c'est-à-dire la perception du conflit, notamment entre les USA et la Chine, cette perception maintenant est devenue extrêmement concrète. Le Venezuela est un exemple pour tous les gens qui font de la géopolitique. Donc, c'est 1914. Eh oui, si on
1: d'accord.
6: Est là, okay. L'affrontement des empires, c'est 1914. Donc, c'est très compliqué d'essayer de se faire une idée d'où on en est. Normalement, l'histoire a tendance à se répéter, mais elle ne prend jamais la même forme. Donc, il faut qu'on mette un petit peu de distance par rapport à tout ça et peut-être regarder les déterminants qui ont prévalu avant ces deux grands moments. Avant les années 40, on va dire, ce qui a été déterminant, c'est la grande déflation issue de la crise financière de 1929, déflation qui n'a été combattue que très tardivement par des outils adaptés. Il faut se souvenir que pendant les premières années qui ont suivi le début de la déflation, les politiques tant budgétaires que monétaires étaient finalement restrictives. Mmh. On a vu en 2008 et en 2009 la réaction inverse par des gens justement qui avaient analysé en détail 1929. Mmh. Donc, on n'est pas dans ce schéma déflationniste.
1: D'accord.
6: Est-ce qu'on est dans le schéma de 1900-1914 ? Il y a deux grandes paniques boursières à cette époque-là, avant la guerre. Mais les paniques boursières, on n'en a pas véritablement eu. On a eu le Covid, mais on ne peut pas vraiment parler de panique boursière. Ce n'est pas une panique au sens où on remet en question quelque chose dans lequel on croyait. On a juste été interrompu pendant le Covid là-dedans. Donc
1: d'autant
6: on n'a pas ça.
1: Que, ouais, voilà, les paniques boursières, c'est des moments où il n'y a plus du tout de liquidité sur le marché, où tout part en cacahuète, alors que pendant le Covid, le marché est resté efficient de manière assez étonnante.
6: Tout à fait. Les gens ont pu analyser, se faire leur avis et se dire bon, avec l'ensemble des mesures monétaires et budgétaires, on va peut-être arriver à faire quelque chose et surmonter cette pandémie. Ce qui est intéressant de regarder à ce moment-là, c'est où est-ce qu'on en est au niveau de la dette à cette époque-là. Et c'est vrai que la dette est déjà un peu un sujet, notamment du côté un peu des Anglais, compte tenu des efforts qu'ils doivent mener pour défendre leur empire. Mais le réel endettement, celui qui va être massif et qui va créer l'inflation, et qui va notamment participer d'un mouvement de hausse sur l'or, puisqu'on en parle en ce moment.
1: Tiens
6: donc. Eh bien, c'est la guerre.
1: Ouais.
6: Donc, nous n'étions pas dans une situation d'endettement extrêmement élevé des États et de l'ensemble des États comme nous avons aujourd'hui. Donc il n'y a, je pense, il n'y a pas de possibilité de comparer ces périodes avec la période actuelle.
1: Okay.
6: En revanche, il y a une chose à dire, je l'ai dit à quelques reprises dans les années passées, c'est un travail sur les cycles géopolitiques qui a été mené par des chercheurs américains qui est aujourd'hui bien identifié. C'est environ tous les 120 ans, il y a une période de 20 ans pendant laquelle il y a un combat pour définir un nouveau leadership. Ce combat a été gagné à la fin de la guerre de 14-18, en fait, par les USA, de fait, qui sont devenus le leader économique et culturel véritablement du monde développé. Avant, c'était les Anglais, à deux reprises. Avant, c'était les Hollandais. Encore avant, c'était les Portugais. Donc la recherche, elle repose quand même sur une histoire qui est assez longue. Eh bien, nous avons engagé, il y a une dizaine d'années, c'est à peu près la première élection de Trump, le Brexit.
1: C'est ça.
6: C'est ça les moments qui nous permettent de comprendre le début du changement. Nous avons engagé cette période. Et cette période, on en est peut-être qu'à la moitié, ça on ne sait pas, je ne suis pas... Je n'ai pas de boule de cristal, mais nous sommes tout à fait dedans. Donc c'est la situation dans laquelle on est, et c'est la seule chose qu'on puisse référer par rapport à l'histoire, à mon avis, aujourd'hui.
1: Ok, donc on oublie 38 et on oublie 14, c'était pas la même configuration, mais peut-être jurisprudence pour la période qu'on connaît en ce moment. Alors en tout cas, c'est très bien que vous soyez là, parce qu'on parle de biais comportementaux. Moi, j'en ai un, c'est quand je regarde les tweets et les courbes, surtout les courbes très impressionnantes de l'or et de l'argent sur ces derniers jours. Et en plus, bon, on le voit, si on maximise le zoom, on a l'impression d'une montée parabolique, unique dans l'histoire, de ce que je peux connaître. On n'a jamais connu de tels mouvements et avec une telle amplitude et avec une telle dynamique sur l'or et sur l'argent. Est-ce que ce n'est pas aussi en train d'induire un biais chez les investisseurs, chez les épargnants, et j'allais dire chez ma grand-mère qui a peut-être envie d'un seul coup de vendre ses Napoléons alors qu'ils étaient planqués sous le Malta depuis des années et qu'ils étaient destinés à y rester. Est-ce que là, vous ne pensez pas qu'un nouveau biais comportemental est en train de s'installer autour des métaux précieux?
6: Alors, si on parle de biais de comportement, d'abord, j'aime bien quand vous dites j'ai ce biais, parce qu'il faut rappeler à tout le monde qu'on a tous des biais.
1: Ouais, bien sûr.
6: C'est que quand on parle des biais, c'est pas pour décrire les autres. Nous sommes tous soumis à des biais. Si on peut parler de biais ici, c'est certainement pas un des biais qu'on a discuté souvent, le fear of missing out, parce qu'en fait, c'est déjà parti. Donc, on est vraiment dans l'effet de foule, l'effet de masse.
1: D'accord.
6: L'idée, c'est puisque tout le monde va au même endroit, et que je ne comprends pas nécessairement pourquoi, peut-être que la bonne décision pour moi, rationnelle, c'est de suivre ce mouvement.
1: C'est d'y aller. Ouais.
6: C'est le fameux, la salle de cinéma qui s'éteint, quelqu'un crie au feu, on ne sait pas où aller, mais si on entend tout le monde partir dans une direction, on se dit, bon, c'est la moins mauvaise des solutions pour moi, puisque je ne sais pas. Donc, ce qui est en train de se passer, c'est ça. Et la raison qui est derrière, alors ça, c'est un vrai classique de la finance, c'est ce qu'on appelle la cornerisation, en utilisant un terme anglais, c'est-à-dire qu'on parque tous les investisseurs dans un même et unique raisonnement, qui est de dire, l'ensemble des dettes de tous les pays occidentaux a atteint des niveaux très élevés, mais comme ils sont tous très élevés en même temps, il n'y a pas de, on ne déverse pas de monnaie d'un espace à l'autre. Hein, c'est la France, par exemple, s'endette beaucoup, mais les États-Unis aussi. Donc, il n'y a pas d'impact sur le change, en tout cas de l'Europe. Et tous les pays s'endettent, les niveaux de dette sont très élevés. Ce qu'on sait, c'est que ce système, à un moment, il va atteindre une limite, mais une limite monétaire. Une limite, c'est-à-dire une limite de quantité d'argent. La seule chose qui puisse éviter ça, c'est l'impression à nouveau de monnaie virtuelle, on va dire. Ce qu'on appelle ça des stable coins, ce qu'on appelle ça de l'émission par les banques centrales. Mais ça veut dire que la valeur de la monnaie va se déprécier. Et donc, la première réaction logique d'investisseur, c'est d'acheter des actifs comme des actions.
1: Ouais.
6: Puis une fois qu'ils ont vu que c'est à un certain prix, quel est le truc le plus solide? C'est quelque chose qui sort de terre à raison d'une progression de 0,3% par an et qui a toujours une valeur marchande et qui a toujours eu une notion de valeur de sécurité.
1: Qui est baquée par le tableau de Mendeleïev.
6: Voilà, donc les investisseurs sont ramenés dans un coin, ils n'ont plus d'autre solution par rapport au problème qui leur est posé que de détenir au moins un peu d'or. Et contrairement au Bitcoin, il y a beaucoup de différences avec le Bitcoin, mais il y en a une qui est importante, c'est qu'il y a un groupe d'acheteurs sur l'or qu'on ne trouve pas dans le Bitcoin et qui est très puissant, ce sont les banques centrales.
1: Ouais, oui, effectivement.
6: Donc ça change vraiment tout. Donc on est dans quelque chose, vous avez décrit la courbe de l'or là, on est dans quelque chose qui ressemble aux valeurs technologiques de l'an 2000, aux valeurs du Japon en 1990, c'est-à-dire une courbe dont on ne connaît pas le point final. On ne la connaît pas, je ne peux pas la dire, personne ne peut la dire.
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1: La boîte à outils, c'est celle où vous trouvez tout ce qui est utile à votre patrimoine, à la gestion de vos investissements. Et puis, au milieu de tout ça, il y a les priorités à se fixer, à vraiment la notice de montage. Et on va se les fixer, ces dynamiques et ces priorités pour l'année qui vient de commencer avec Marie-Christine Sonquin des Échos. Bonjour.
4: Bonjour Antoine.
1: Merci d'être avec nous. Alors, Trois priorités. C'est vrai que bon, on a beaucoup de choses qui s'affichent quand on fait des baromètres de l'épargnant en termes de liquidité, en termes de disponibilité, en termes de rendement, etc. C'est un équilibre à trouver. Mais si vous aviez voilà trois grandes directions sur lesquelles vous fixez pour cette année, ce serait quoi?
4: Alors, il est vrai qu'actuellement, on n'a pas beaucoup de visibilité. Hein. Il y a des inquiétudes, notamment politiques. Vous venez d'en parler. Donc, que faire? Je pense qu'il faut se recentrer sur ses priorités personnelles et voir vraiment quels sont ses objectifs en termes d'épargnants et notamment d'épargnants français.
1: Avant-hier, on avait des intervenants qui nous disaient c'est peut-être l'année où il va falloir être un petit peu égoïste, justement. C'est exactement ça.
4: Absolument. Alors, premier objectif, c'est de se recentrer sur son épargne retraite. Parce qu'il est clair que, quelles que soient les décisions qui ont été prises, eh bien, de toute façon, la retraite par répartition, il est évident que son montant va s'amenuiser dans les années qui viennent. Même si on arrive, et là, on n'en a pas pris le chemin avec la suspension de la réforme des retraites, même si on arrive à reculer l'âge de l'entrée en retraite, il suffit de regarder la démographie pour voir que les actifs ne seront pas suffisamment nombreux pour payer les retraites de tous les baby boomers qui vont se retrouver bientôt en cessation d'activité. Donc vraiment, accorder une attention particulière à son épargne retraite. Alors évidemment, là, il y a une mauvaise nouvelle parce qu'il y a un des principaux outils de l'épargne retraite, le PER, le plan d'épargne retraite, qui serait, d'après ce qu'on a compris des textes, affecté par la hausse de la CSG. Donc les prélèvements sociaux sur les gains tirés de ce PER ne seraient plus de 17,2%, mais de 18,6%. Ce qui fait quand même un désavantage concurrentiel par rapport à d'autres produits d'épargne retraite, d'autres supports, notamment l'assurance vie qui est le vent en poupe en ce moment. Mais bon, le PER a quand même d'autres avantages. En fait, il faudra vraiment affiner sa stratégie et de toute façon prévoir dans son budget une part de son épargne clairement affectée à la préparation de la retraite. Bon. Le second conseil que je pourrais donner, c'est de faire un petit peu le ménage dans ses actifs immobiliers. Alors, ça sera un ménage qui ne sera pas évident à faire. Pourquoi ? Parce qu'actuellement, vu les incertitudes, on a tendance à vouloir se recentrer sur les valeurs refuges et les actifs réels. Et l'immobilier, c'est à la fois valeurs refuges et actifs réels.
1: Malgré tout, c'est un marché qui est en train de reprendre, donc c'est utile d'arriver.
4: Et c'est effectivement un marché qui est en train de reprendre aussi au niveau des prix. Même si c'est encore extrêmement léger. Actuellement, les taux n'ont pas encore vraiment beaucoup remonté, donc on se trouve dans un contexte où on peut encore acheter de l'immobilier. Le contexte n'est pas défavorable. Après, tout dépend. Est-ce qu'on achète pour sa résidence principale ou est-ce qu'on achète pour faire de l'immobilier d'investissement ? Là, les signaux ne sont pas franchement au vert, même si dans le texte du budget qui a finalement été adopté, on voit qu'avec le dispositif Jean Morin, il y a quand même une volonté de à nouveau favoriser l'investissement immobilier. Mais est-ce que ce dispositif sera suffisamment puissant pour que l'investissement immobilier retrouve vraiment de l'attractivité en termes de rendement? Il est clair qu'il est à la fois beaucoup moins puissant et beaucoup moins simple que les dispositifs précédents, notamment le dispositif Pinel. Donc à chacun de voir comment il peut se positionner sur cet immobilier d'investissement. Les arbitrages ne seront pas faciles à faire, d'autant que du côté fiscal, et notamment pour ce qui concerne la location meublée, on a un durcissement fiscal. Encore. Bon. Et il y a toujours, bien évidemment, l'IFI, il y a toujours la taxe foncière qui ne cesse d'augmenter de façon assez impressionnante. On se demande quand est-ce qu'on pourra mettre un coup de frein à cette augmentation exorbitante des taxes foncières. Donc vraiment, du côté de l'immobilier, il y a probablement des arbitrages à faire. Il faudra aussi se demander si c'est pas quand même le moment de revenir sur les SCPI, les sociétés civiles de placement immobilier, qui ne sont pas encore sortis de la crise. Bon, on va peut-être y revenir tout à l'heure.
1: Là aussi, c'est un marché qui reprend, mais de manière différente, avec des choses un petit peu plus pointues, avec des marchés spécifiques. Mais c'est vrai que on assure un marché qui se relève d'une période vraiment très, très compliquée.
4: Une période très compliquée, et on peut dire que ce marché n'est pas encore totalement normalisé.
1: Voilà.
4: On risque d'avoir encore des baisses de prix de part. La liquidité n'est pas revenue et ne semble pas vouloir revenir sur certaines sociétés anciennes qui sont plombées avec des actifs qui ont été acquis au moment où l'immobilier de bureau était particulièrement onéreux. Donc il y a vraiment aussi un tri à faire sur les SCPI. Quand on parle des SCPI aujourd'hui, c'est comme si on parlait du marché action. Il y a des SCPI qui ne sont absolument pas comparables entre elles. On ne peut pas dire acheter le marché action en général ou acheter des SCPI en général. Il faut vraiment se montrer sélectif. Il y a certaines SCPI qui se sont montées relativement récemment, qui ont pu acquérir des actifs à bon compte, qui ont pu se diversifier aussi de façon internationale, qui, elles, présentent des rendements qui sont relativement intéressants. Autre segment immobilier qui n'est pas inintéressant aujourd'hui, ce sont les foncières cotées qui n'ont pas retrouvé des prix élevés et qui offrent un rendement quand même extrêmement intéressant.
1: Il y a du coupon, c'est sûr. Troisième priorité.
4: Troisième priorité, il faut vraiment regarder son portefeuille boursier.
1: C'est ça.
4: Et là, faire de la sélection aussi, voir que les champions de 2025 seront peut-être aussi encore les champions de 2026.
1: Absolument.
4: Mais il faut se méfier, par exemple, d'une éventuelle bulle de l'IA, bien qu'il y ait encore beaucoup de gains certainement à réaliser sur les valeurs technologiques, mais pas forcément les mêmes que celles qui ont extrêmement bien performé en 2025. Il faudra peut-être un petit peu se décaler et acheter plutôt que les valeurs de l'IA elles-mêmes, eh bien celles qui fournissent des éléments à l'IA, comme par exemple les sociétés de logiciels, les sociétés de semi-conducteurs.
1: Ou peut-être tout simplement celles de l'énergie.
4: Et c'est peut-être aussi celles de l'énergie, puisque c'est un des facteurs de fragilité justement de l'IA, qui sont des valeurs extrêmement consommatrices en énergie. Donc vraiment un tri à faire. Il y a aussi un secteur qui a très très bien performé en 2025 et qui reste de l'avis de la plupart des analystes avec un gros potentiel, c'est bien entendu celui de la défense, avec les dépenses en matière de défense qui vont énormément augmenter en Europe. Alors il faut voir aussi ça sur le long terme, et c'est un secteur qui garde le vent en poupe.
1: Oui, absolument. Alors c'est vrai qu'on consolide un petit peu, parce que le ton a l'air de s'adoucir un petit peu avec Donald Trump en ce moment sur le Groenland, mais c'est vrai qu'il y a des sociétés qui ont complètement changé de dimension grâce à la hausse de leur capitalisation boursière. C'est le cas d'Exail, d'Exosens, peut-être de Lumibird bientôt. Mais vraiment, il y a des sociétés qui changent de dimension, et ça fait changer de dimension aussi à votre épargne et à vos placements. Si vous êtes investi sur le secteur, aussi bien en actions qu'en private equity, on le rappelle, c'est un des modes de fonctionnement principaux du secteur de la défense en France. Merci beaucoup Marie-Christine Sonquin.
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1: Arnaud Gillard, BlackRock, bonjour.
7: Bonjour.
1: Ben, on parle d'ETF, on parle de tracker, on parle de tout ce monde-là. Évidemment, BlackRock revient comme le spécialiste. Alors, c'est vrai que le marché des ETF, on le regarde de plus en plus, parce que quand on veut s'exposer à la bourse, évidemment, on est en droit de penser que l'ETF, c'est un instrument rêvé pour ça. On a vu tout ça émerger juste après le Covid, donc en 2020-2021, jusqu'à pousser les encours à des records sur l'année dernière. Ce qui nous amène évidemment à savoir si on va encore battre des records l'année prochaine. Alors, déjà, peut-être faire un topo du marché sur 2025, parce que c'est vrai qu'il y a des chiffres d'accélération absolument spectaculaires. Vous nous en faites part régulièrement, mais là, le bilan de l'année est quand même vraiment à marquer d'une pierre blanche.
7: Tout à fait. Si je puis dire, en fait, c'est un très grand cru 2025, et un peu grâce à vous, parce que vous dites que les investisseurs s'intéressent de plus en plus aux produits, et c'est la matérialité en fait sur la croissance. Donc il y a quelques chiffres, mais qui parlent difficilement, parce que c'est à l'échelle globale, on parle de 20 000 milliards qui a été franchi, donc c'est un très gros cap.
1: Ah oui.
7: Quand on regarde en Europe, on est sur des niveaux de 3 000 milliards, donc on pensait en fait le marché relativement mature, un marché mature avec probablement un aplatissement des croissances. Et en fait, pas du tout. On est passé de 2,4 000 milliards à 3,1 000 milliards. Donc, ça veut dire une croissance de 30%, ce qui est absolument spectaculaire. Dedans, il y a une collecte de quasiment 400 milliards de dollars. Et en fait, pour la mettre en perspective, c'est à peu près 50% de plus que ce qu'on a connu en 2024, qui était un record absolu. Ouais. Donc en fait, on a ce phénomène d'accélération sur un marché qui, du coup, en fait, n'est pas encore à son point de maturité ultime. Et en fait, comment est-ce qu'on l'explique sur 2025 ? En fait, la première véritable raison de ce mouvement, c'est qu'il y a beaucoup d'argent. Il y a beaucoup d'argent en épargne. L'épargne européenne, c'est 15 000 milliards. D'accord ? Et cette épargne est de moins en moins bien rémunérée depuis qu'on a entamé cette baisse de taux. Et en fait, il n'y a pas d'alternative que l'investissement. Et ensuite vient se coupler tous les attributs d'un ETF très transparent, flexible, avec la possibilité d'avoir à moindre frais et très accessible ces investissements.
1: Mais c'est vraiment... Je dis trop rien parce que les chiffres sont quand même cataclysmiques. Hein. Moi, je vous écoute.
7: Les chiffres, effectivement, révèlent la puissance de l'outil et l'intérêt qu'il porte. Après, quand on regarde, donc je parlais un peu de granularité, ce que permet l'ETF.
1: Bien sûr.
7: Quand on regarde les grandes tendances de 2025, tout n'a pas été acheté, même si en fait tout est en positif. Il y a eu quand même des zones avec un peu plus de tension et un peu plus d'attractivité. Et je suis ravi en fait de dire que la première zone attractive en 2025 en termes de flux, c'est l'Europe. Ouais. C'est l'Europe. 70 milliards de collectes donc à l'intérieur de cet univers de produits UCITS européens.
1: Ouais.
7: Dedans, il y a la thématique de la défense qui est un peu qui est apparue. Bah, c'est de l'ordre de 10 milliards. Venu un peu se rajouter, mais effectivement c'est cette irrigation de ce je dirais que le irrigation du mouvement en Allemagne de notion de réarmement et de relance économique liée à l'armement.
1: De manière peut-être un petit peu plus générale, au-delà de l'armement, c'est ça qui est intéressant.
7: C'est tout le secteur de l'industrie qui a très bien fonctionné notamment. Le deuxième thème, c'est la tech, bien sûr. La tech qui aujourd'hui en Europe a du coup en termes d'actifs sous gestion dans cette catégorie est deux fois supérieure au deuxième secteur qui est le secteur des financières. Et je reviendrai sur les secteurs des financières notamment pour l'attrait de 2026. Et le dernière tendance est sur les matières premières et notamment l'or, et ça vous en parlez tous les jours.
1: Oui,
7: ça c'est... pas besoin de revenir nécessairement dessus, mais c'est on a marqué en fait un record, on a égalé le record de 2020.
1: D'accord.
7: 2020 avec un contexte particulier, Covid, beaucoup d'incertitudes. Là, on a aussi des incertitudes, mais on a un marché action qui s'est quand même très très bien comporté.
1: Ben, je serais tenté de vous dire, on peut éventuellement parier sur une année 2026 qui va être spectaculaire aussi, parce que les incertitudes, non seulement elles n'ont pas cessé, en plus elles sont encore plus fortes. Il y a une sorte de fear of missing out, le fameux FOMO dont on parle sur les marchés, qui fait que on a quand même des indices qui sont, on corrige un petit peu là ces derniers jours, mais pas très très loin de leur record historique absolu. Il y a toujours l'investissement dans l'intelligence artificielle qui a été un biais comportemental qui nous a caché le fait que le reste de la tech va très très bien, que l'ingénierie électrique ça va très très bien aussi. Bref, il y a encore des marches pour monter plus haut, si je comprends bien, cette année.
7: Tout à fait, et je vais reprendre en fait certains points. Donc déjà, en fait, le contexte est pro-risque, tout simplement.
1: C'est ça. Hein.
7: Le contexte pro-risque, pourquoi ? Et vous l'avez mentionné, c'est parce qu'il y a une sorte de contagion. En fait, les effets positifs, les gains de productivité, les fameux gains de productivité de l'intelligence artificielle, se sont pas manifestés sur les trois dernières années, où il y a eu l'avènement de l'intelligence artificielle. Le focus a été sur les 7 magnifiques, sur l'infrastructure, le potentiel en devenir... Mais il y avait une forme d'irrigation qui était en devenir. Là, en fait, on voit très bien sur la croissance des bénéfices qu'il y a un déplacement dans cette chaîne de valeur. 2023, c'était que les 7 magnifiques en termes de croissance des bénéfices. 2024, on a vu un écart se creuser. 2025, on a un écart qui est quasiment nul entre le reste du monde du S&P 500 et les 7 magnifiques. Et en fait, maintenant, on a cette convergence.
1: C'est ça.
7: Ce qui fait que il y a certains thèmes qui seront très intéressants au sein même d'un moteur action de croissance qui est attendu effectivement en progression. On va retrouver les adopteurs de l'intelligence artificielle. Donc maintenant, il y a des indices qui ont été créés. Il y a aussi des gestions, disons, IA flexibles, actives, qui permettent de se repositionner sur ces chaînes de valeur. Donc on attend effectivement les softwares, les adopteurs en termes de comportement. Il faut bien alimenter ces data centers. On connaît en fait les dépenses engagées de tous ces méga caps. Eh bien, il va falloir les alimenter. Et donc, dans la chaîne de valeur, on va retrouver tout ce qui est énergie verte, Donc les indices énergie verte qui devraient effectivement avoir...
1: Le clean energy de BlackRock, si ce n'est pas le plus vieil instrument pour se positionner là-dessus... Enfin, j'en parlais déjà dans les années 2000 de ce truc-là.
7: Effectivement, il y a un long track record. Mmh. Et en fait, c'est un segment qui a un petit peu souffert aussi du contexte de taux. Donc, quand on avait cette remontée des taux, on sait que ce sont des entreprises qui ont besoin de beaucoup de financement encore pour effectivement déployer. Et là, en fait, maintenant, dans ce contexte où le refinancement est quand même moins cher, ils sont favorisés.
1: Il nous reste 30 secondes. Est-ce que finalement 2026, ça pourrait pas être une année de continuation de ces dynamiques ? Mais justement, vous nous en parliez avec des instruments qui sont peut-être de plus en plus précis, de plus en plus edgés à l'intérieur, de plus en plus dirigés sur certaines problématiques beaucoup plus pointues qu'un marché qui a été alimenté par une tendance un petit peu de gros d'année en année. Ça s'affine d'année en année.
7: En fait la granularité des ETF augmente. Et on a eu en fait une dispersion qui est de plus en plus forte dans les marchés d'actions. Mmh. On voit des secteurs qui ont effectivement des écarts qui sont plus marqués.
1: Et même à l'intérieur des secteurs.
7: À l'intérieur des secteurs, il y a des thématiques. On vient en fait affiner et donner plus de granularité. Je parlais très rapidement des financières qui sont encore attendues, effectivement, avec un contexte plutôt favorable, avec une pontification de la courbe. C'est-à-dire que les taux baissent à court terme, mais on ne voit pas de mouvement sur la partie long terme.
1: Ça reste ferme.
7: Ce qui permet en fait d'améliorer la profitabilité. Et l'or, on en parle encore régulièrement, mais qui en fait est un élément qui permet de diversifier parce que. Usuellement, on avait cette poche actions et obligations qui permettait de jouer sur cette diversification. Et en fait, maintenant, on voit que cette corrélation, elle est beaucoup plus stable dans le temps. Elle est pas très stable. Et donc, de regarder les marchés alternatifs tels que l'or, c'est une bonne chose dans les portefeuilles.
1: Arnaud Chiant de BlackRock, merci infiniment pour ce point. Alors, très complet, à retrouver en podcast, en replay. Là, vous avez les lignes directrices, vraiment assez claires pour 2026. Et le mot-clé, ça va être la granularité, là. Merci beaucoup d'avoir été avec nous. C'est la fin de ce best-of de Tout pour Investir. Merci d'avoir été à l'écoute. 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Merci d'avoir été à notre écoute. Dans un instant, Marie-Cœur de Roy, les experts de l'IMO.
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10: Et les experts de l'IMO, c'est tous les jours à l'heure de votre déjeuner sur BFM Business. Une demi-heure pour parler de notre immobilier, de nos logements. Et comme tous les jours, ça démarre par cette séquence qui nous concerne, nous usagers de l'immobilier et du logement, mais qui vous concerne spécifiquement, vous, pro de l'IMO, des témoignages terrain de vos métiers. Et aujourd'hui, on va parler de lutte contre le blanchiment dans les métiers de l'immobilier. Oui, c'est important. Et la bonne nouvelle, c'est qu'on a des entreprises qui développent des outils pour pour vous aider, amis professionnels de ce secteur de l'immobilier. Ensuite, retour en plateau pour le débat du jour. Bah oui, ça y est, on est en juin. La course pour le logement étudiant a démarré. Et en plus, elle va s'accélérer ce soir puisque je crois qu'on a des premiers résultats de Parcoursup à venir. On va parler de ce logement étudiant. On en fait pas vraiment assez, mais comment est-il ce logement étudiant aujourd'hui? Comment sera-t-il demain? Faut-il y investir? On verra ça dans le cadre de notre débat du jour. Mais avant cela, c'est l'heure du Pro de l'Immo.
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10: Et on est en ligne avec Aurélien Zakaius, le patron d'AP Solutions IO et spécialiste européen de LCBFT. C'est quoi LCBFT? Lutte contre le blanchiment des capitaux et le financement du terrorisme. Bonjour Aurélien.
11: Bonjour Marie.
10: Je le disais en préambule, nos amis professionnels de l'immobilier au sens large, ils ont une responsabilité dans cette lutte contre le blanchiment. Et vous, vous allez les y aider grâce à un outil spécifique. Vous nous racontez un petit peu, c'est quoi cet outil?
11: Oui, alors comme vous l'avez dit, les pros de l'IMO ont une obligation depuis 2009 de lutter contre le blanchiment et le financement du terrorisme. Parce qu'on sait malheureusement que la pierre a souvent servi pour recycler des fonds illicites. Alors on peut avoir des signaux forts, hein. Où là, ça va plutôt être le feeling de nos agents IMO qui va plus être un détecteur, comme on a un acheteur pressé ou un acheteur qui ne veut pas faire de négociation malgré un bien immobilier assez onéreux, ou parfois des acheteurs finaux qui ne sont que représentés et jamais présents. Et puis ensuite, on va avoir des signaux faibles où là, il va falloir profiler les clients avec une agrégation d'une multitude de données, des différentes sources de financement qu'il faut analyser, et puis aussi des montages complexes avec des sociétés écrans, des bénéficiaires effectifs et des dirigeants à récupérer. Et c'est là où nos outils vont pouvoir aider les pros de l'immobilier.
10: Mais vous allez enquêter, vous allez faire le travail finalement des services d'ordre qu'on peut avoir, nous, à l'échelle de la France, de Bercy par exemple. C'est vous qui allez enquêter?
11: Non, on ne va pas enquêter directement. Nous, on est vraiment un outil pour faciliter ces obligations par rapport aux pros de l'immobilier. Donc les pros de l'immobilier vont mettre les informations qu'ils ont eues par rapport à leurs clients, à leurs transactions, etc. Nous, on va avoir des algorithmes qui vont pouvoir détecter du blanchiment, du financement du terrorisme, de la fraude, qui va permettre ensuite aux pros de l'immobilier de déclarer un soupçon à Tracfin. Et là, c'est bien sûr les services de l'État, puisque Tracfin, la cellule antiterrorisme financière de Bercy, qui va prendre le relais pour vérifier s'il s'agit vraiment d'une véritable suspicion ou alors s'il n'y a pas de problème vis-à-vis de cette transaction.
10: Mais Aurélien, j'ai une question. J'ai pas envie de dire qu'on ne peut pas se servir de votre outil, mais enfin, si moi je suis professionnel de l'immobilier et que j'ai des doutes, je peux d'ores et déjà solliciter Tracfin sans avoir à passer par votre logiciel ou votre outil et vos algorithmes. Est-ce que finalement, ce que vous proposez, c'est pas plutôt une façon aussi pour le pro de l'IMO de justifier qu'il va peut-être pas aller au bout de l'opération avec le client, parce que c'est toujours très sensible quand même?
11: Alors, exactement. Alors, on est d'accord que sur les signaux forts, comme je le disais, c'est plutôt le feeling de l'agent immobilier. Par contre, sur les signaux faibles, si vous n'avez pas un outil, vous serez incapable d'aller voir toute la chaîne capitalistique, par exemple, de société écran et ses difficultés de source de financement. Et puis surtout, il y a eu le décret d'avril dernier qui oblige maintenant les pros de l'IMO à démontrer concrètement ce qu'ils ont fait comme diligence. Et là, si vous n'êtes que sur des procédures théoriques ou sur du témoignage oral, et ben là, vous n'avez pas de traces écrites et non modifiables que vous pouvez présenter vis-à-vis des régulateurs.
10: Et j'ai une dernière question, Aurélien. Vous avez des cas particuliers où, effectivement, le professionnel de l'immobilier, bon, il avait des petits doutes, mais globalement, il semblait penser que tout allait bien et que non, votre outil a permis d'identifier ces signaux faibles et il s'est avéré qu'effectivement, c'était des réelles problématiques de blanchiment d'argent, par exemple.
11: Alors malheureusement oui, je ne vais pas vous citer d'exemples très précis, mais en effet il y a plein de cas où on détecte et finalement l'agent sur le terrain n'avait pas détecté notamment les signaux faibles. Ça c'est le point très important parce que un humain ne peut pas tout avoir ces éléments. La force des outils c'est aussi d'agréger un nombre important de données en temps réel pour pouvoir lever des alertes et démontrer qu'il y a une fraude ou du blanchiment derrière une opération.
10: Et vous avez justement multiplié par rapport aux nouvelles obligations, justement, que vous le disiez, légales, hein, aujourd'hui, pour les professionnels de l'immobilier, d'apporter la preuve, quand même, qu'ils ont véritablement enquêté sur les profils. Vous avez justement de plus en plus de clients. Vous sentez qu'il y a quand même cette envie, finalement, de se dire, bon, bah, je vais déléguer parce qu'on m'en demande toujours plus, moi, professionnel de l'immobilier. Et à un moment donné, j'ai besoin de passer à autre chose, quoi, de faire mon métier.
11: Exactement. On a plusieurs pros de l'immobilier comme clients, bien entendu. Et puis surtout, petite exclusivité pour vous. Depuis ce matin, nous avons également le groupe IAD International qui a signé avec nous. Donc ça, c'est aussi un point fort de vous montrer que le leader des transactions immobilières en France fait appel à nos outils surpuissants pour lutter contre la lutte contre le blanchiment et le financement du terrorisme.
10: Ouais, mais c'est vraiment un sujet. Et je sais qu'effectivement, sur les agents immobiliers, que ce soit dans l'immobilier de prestige ou de l'immobilier classique, c'est un vrai sujet pour eux et on leur demande de plus en plus, de plus en plus, de plus en plus. Et parfois, c'est des métiers que eux-mêmes n'ont pas à gérer normalement et à faire un filtre qui est quand même très compliqué à faire, surtout aujourd'hui avec les nouveaux outils. Donc merci Aurélien pour votre témoignage. Aurélien Zakaïus, PDG d'AP Solutions IO et spécialiste européen, donc LCBFT, lutte contre le blanchiment des capitaux et financement du terrorisme. Si, comme Aurélien, vous avez un témoignage terrain à nous apporter, des idées qui nous concernent, nous, usagers de cet immobilier, de ces logements, et vous, professionnels de l'immobilier, n'hésitez pas à nous écrire. On a une adresse mail, lesexpertsdelimo@bfmbusiness.fr. Allez, c'est l'heure du débat.
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10: Autre sujet passionnant, mais qui n'a rien à voir, mais qu'on retrouve chaque année, c'est un petit peu notre marronnier. Ben oui, c'est la course au logement étudiant. Et pour en parler, à mes côtés, David Regin, directeur général adjoint de Consulting Group. Bonjour David.
12: Bonjour Marie.
10: Et à mes côtés également, Ghislain Pironneau, cofondateur d'Imodev. Bonjour Ghislain.
13: Bonjour Marie.
10: Je disais, il y a une date là, c'est vrai que ce soir, on va avoir, je crois, encore une nouvelle série d'étudiants qui attendent les premiers résultats de Parcoursup. Bon, il y en a d'autres qui ont déjà commencé à chercher. Bref, on est déjà en juin. C'est toujours la galère pour les étudiants comme pour tout le monde. Ce segment de l'immobilier étudiant au sens large, parce que j'allais dire logement étudiant, mais maintenant il revêt plusieurs formes. Bah, c'est quoi aujourd'hui le logement étudiant? Est-ce que c'est la coloc comme on l'envisageait dans les années 80-90? Qu'est-ce qui est aujourd'hui le logement étudiant, messieurs? Je voudrais que vous me le dessiniez, ce logement étudiant.
12: Alors, il y a effectivement plusieurs segments différents. On a connu vous l'évoquiez, hein, la colocation qui existe toujours, qui est un des segments, hein, du logement étudiant. Vous avez toujours dans le secteur privé le logement libre, hein, c'est-à-dire je vais louer un studio, je vais louer un T1 directement auprès d'un propriétaire. Et puis après, vous avez des résidences étudiantes. Alors, dans ces résidences étudiantes, vous avez différentes typologies. Vous avez évidemment les résidences étudiantes publiques, hein, les CROUS.
10: Les CROUS, ouais.
12: Voilà, qui sont là et qui ont un rôle majeur, hein, dans le logement étudiant parce qu'elles répondent à un besoin. On va le voir, hein, il y a des besoins partout, évidemment, dans le logement étudiant, mais en particulier pour des étudiants quand même qui, par nature, n'ont pas beaucoup de revenus. C'est le moins qu'on puisse dire, donc des élèves boursiers, etc. Il en manque énormément. Et puis, vous avez les résidences étudiantes privées, résidences étudiantes classiques, hein, qu'on connaît avec un exploitant, etc., des grands noms aujourd'hui, hein, de l'exploitation de résidences étudiantes. Et puis, vous avez quand même aussi des résidences étudiantes, alors un peu plus premium, qu'on peut appeler éventuellement co-living. On va faire plus de mixité avec des jeunes actifs qui vont peut-être s'adresser plus à des étudiants étrangers sur des secteurs voilà, où il y a une densité très très forte de demandes étudiantes. Donc, on voit qu'on a un panel de solutions qui est relativement important. Il y a le logement des parents, hein.
10: Ouais, bien
12: ça
10: sûr.
12: Reste quand même le premier logement des étudiants. Alors, heureusement ou malheureusement, peut-être malheureusement pour
10: mais
12: les
10: non,
12: étudiants.
10: Mais non, mais c'est un grand sujet. Et à chaque fois, je repense à Robin Rivaton qui avait sorti un truc à un congrès HLM sur le sujet du logement étudiant qui était passionnant, qui disait c'est assez drôle parce que les étudiants franciliens sont ceux qui restent le plus longtemps chez leurs parents. Est-ce vous croyez que c'est parce qu'ils adorent leurs parents? Moi je crois pas, c'est parce qu'il n'y a pas de quoi les héberger. C'est ça le sujet, hein,
12: Alors ce qui est sûr, je crois qu'on sera évidemment d'accord, c'est qu'il y a un besoin structurel de logement qui est très fort pour les étudiants. Vous évoquiez Parcoursup, je vous donne juste à titre d'illustration. Je me souviens, on avait livré une résidence étudiante à Villeneuve-d'Ascq, banlieue de Lille.
10: Ouais.
12: Et à Villeneuve-d'Ascq, quand vous avez Parcoursup qui sort, en 48 heures, vous avez plus un logement, alors que ce soit dans le Bon Coin pour un logement X ou Y, ou que ce soit en résidence étudiante, tellement la demande de logement, elle est énorme et elle est pas satisfaite en fait.
10: Mais c'est ça qui est dingue, Gislain, parce qu'il y a de plus en plus, c'est ce qu'on vient de faire là, dire quelles étaient justement ces typologies de logements étudiants. On dirait qu'il y en a plus aujourd'hui qu'il y en avait quand moi j'étais étudiante et encore avant. Et pour autant, on n'a jamais connu une crise d'offres aussi importante qu'aujourd'hui.
13: Oui. Déjà, il n'y a jamais eu autant d'étudiants. Hein, on a 3 millions d'étudiants sur le territoire français.
10: Rassurons tout le monde, comme on ne fait plus de bébés d'ici quelques... Non, je plaisante. Hein.
12: Non, mais c'est pas faux.
10: Mais c'est un vrai sujet quand même.
13: 3 millions, il y a plus de 400 000 étudiants étrangers. On est l'un des pays en Europe qui accueille le plus d'étudiants étrangers.
10: Ouais.
13: Je ne suis pas certain que ça aille dans... Ça va plutôt augmenter, bien évidemment. Et on n'est plus dans des chambres de 12 mètres carrés. Comme vous avez connu, comme j'ai connu. Aujourd'hui, nous, on a construit quand même plus d'un millier de logements. Ce qu'on voit, là, il y aura toujours autant d'étudiants qui vont vivre chez leurs parents. Mais aujourd'hui, le consensus des experts, c'est plutôt de l'ordre de 600-700 000 logements qu'il faudrait construire. Nous avons construit aujourd'hui qu'environ 300 à 350 000 logements. 50-50, 50 dans le social et 50 dans le privé. Donc sur le privé, il y a un vrai potentiel. Par contre, faut pas se planter. Hein, là, on a en face de nous, devant la télé, des investisseurs avertis. C'est toujours la même question. C'est où je vais investir? Le positionnement de ma résidence étudiante.
10: Ouais, bien sûr.
13: Il faut vraiment qu'elle soit juste à côté des facs, des écoles, à côté du transport. Et il faut surtout pas se tromper avec l'exploitant. Moi, je suis promoteur, c'est moi qui choisis mon exploitant. Il faut surtout pas se tromper. Hein. Il y a des histoires. Hein. On sent bien qu'on arrive non pas sur un marché mature, on arrive sur un marché.
10: Quand on parle d'immobilier géré dans ce cas-là, c'est ça le sujet. Quand on l'a connu au moment du Covid sur ceux qui géraient sur les résidences gérées de vacances, par exemple. Oui. Bon, voilà, en fonction de la solidité des reins du porteur, c'est quand même compliqué, quoi.
13: Hein. Il faut bien construire, mais voilà, il faut être responsable en tant que promoteur. Il faut être responsable en tant qu'exploitant. Nous, on a fait le pari toujours de travailler avec des exploitants qui ne font que ça. Ils ne font que exploiter. Je prends le cas de Sergic Résidence par exemple. On a construit 6 résidences avec eux. C'est des gens qui ne font que ça.
10: Mais ça ressemble à quoi, du coup, dans ces résidences gérées? Ouais. Moi, ça m'intéresse. Si je veux investir, par exemple, et être propriétaire et mettre en location via un gestionnaire...
13: Ouais. Alors, la question, c'est à quoi ressemble une résidence?
10: Ouais. Aujourd'hui, est-ce que c'est que des tout petits logements?
13: Non, on est sur des formats 18 mètres carrés sur les, ce qu'on appelle les T1. Vous avez des T1 bis et vous avez même des T2.
10: Des T2, donc des deux pièces, une chambre.
13: Voilà, des deux pièces sur 10-15%. Vous avez surtout des parties communes qui ont énormément grandi au fur et à mesure des années. À l'époque, c'était juste les pioles, les unes à que des autres. Il n'y avait rien. Il y avait quelques cuisines partagées.
10: Ouais, ouais.
13: Là, on n'est plus du tout sur ce schéma-là. L'étudiant est indépendant. Il a sa kitchenette, il a sa salle de bain dans ses 18 mètres carrés. Et par contre, ce sont aujourd'hui des étudiants qui sont beaucoup plus en connexion avec les autres étudiants. Il y en a pas mal qui font du télé-learning, puisqu'il y a de plus en plus de multicampus. Vous avez des étudiants qui vont bouger de fac en fac. Donc, ils ont besoin également, ils ont besoin de communiquer entre eux. Donc, en rez-de-chaussée, vous avez la possibilité pour eux de déjeuner, de petit déjeuner. Ils ont la possibilité de faire du sport. Ils ont la possibilité de laver leur linge. Ouais. Donc on se rapproche, en tout cas sur les résidences qu'on construit et qu'on commercialise par l'intérieur de consulting, par exemple, cette notion de service hôtelier, service para-hôtelier.
10: Ouais, mais du coup, ça répond pas aussi. Ma question, c'est avec tous ces services, vous avez parlé du co-living. Évidemment, c'est intéressant cette montée en gamme quelque part du logement étudiant qui n'est plus celui qu'on avait auparavant. Mais enfin, c'est aussi une montée en tarif pour les étudiants. On est où aujourd'hui de l'accessibilité du logement étudiant?
12: Alors justement, c'est pour ça que c'est intéressant de faire une distinction entre les différentes typologies. La résidence privée, quelle qu'elle soit, classique, je dirais, ou peut-être un peu plus premium, il y a des besoins encore importants, elle s'adresse en fait à qu'une frange des étudiants, ouais. On l'a évoqué, hein, les étudiants, la plupart d'entre eux, ils travaillent quand même aujourd'hui, mais ils ont quand même des revenus assez faibles. Les études coûtent de plus en plus cher. Donc, c'est quand même souvent des étudiants qui sont accompagnés par leurs parents, très souvent, ou des étudiants étrangers qui disposent de bourses particulières et tout, qui vont leur permettre de se payer des logements. Mais c'est vrai que on disait vigilance dans les investissements. Il y a effectivement la question de l'exploitant qui est toujours majeure, hein, en résidence gérée. Il y a celui de l'emplacement et des villes. Bon, on connaît tous les très grandes métropoles étudiantes.
10: Rennes,
12: Nantes, Toulouse, ouais. Montpellier, Aix, Lyon, la région parisienne, évidemment, etc. Il y a aussi des villes intermédiaires aujourd'hui qui ont peut-être été moins adressées ces dernières années. Je pense à des villes comme Dijon, par exemple, comme Metz. Dijon, c'est 40 000 étudiants, c'est pas rien. Donc là, il y a des vrais besoins, peut-être en termes de taux d'équipement, qui sont même un peu plus faibles que dans des très grandes métropoles. Mais c'est vrai qu'après, l'emplacement est important. J'échangeais il y a peu de temps avec un exploitant qui me disait aujourd'hui on lui propose, parce que c'est vrai que ça attire beaucoup de monde, beaucoup d'investisseurs, des fonciers qui sont un peu loin de tout, quoi, un peu loin des transports et tout. En termes tarifaires, pour répondre à votre question, je sais pas, on peut dire on va être autour de quelque part sur des villes, alors je mets peut-être Lyon, Paris de côté, pour le reste on va se situer quelque part entre 550 et 650 euros par mois,
10: ouais.
12: D'accord, alors c'est tout compris souvent.
10: Oui, donc, avec les abonnements Internet,
12: ELEC, les services qui sont dedans, etc. Donc faut bien faire son calcul. L'énorme atout, au-delà du... Alors il y a le tarif et le positionnement tarifaire par rapport à une chambre en colocation qui doit rester un peu inférieur, mais je vois des villes comme Nantes, par exemple, une chambre en colocation, ça peut aller jusqu'à 550 euros, donc on n'est pas si loin que ça d'une résidence étudiante. Mais ce qu'offre la résidence étudiante, c'est aussi beaucoup de flexibilité, parce que dans la consommation des logements étudiants, ce qui a aussi beaucoup évolué, c'est la mobilité des étudiants. Les étudiants, ils font beaucoup de stages, ils font de l'alternance, les rentrées sont un peu moins septembre, juin. Je me souviens, là encore, d'une résidence étudiante à côté d'une grande école de restauration qui me disait, c'est des écoles dans lesquelles vous avez aussi bien des stages l'été que des stages l'hiver, avec des rentrées scolaires qui sont pas tout en
10: décalé,
12: même temps,
10: en décalé.
12: Et la résidence étudiante, ce qu'elle offre vraiment, c'est cette facilité, vous arrivez avec votre valise, vous vous posez, vous pouvez y rester quelques mois. Donc ça, c'est quand même une évolution qui est importante, encore une fois, dans la consommation. C'est vrai qu'il y a les services aussi. Alors ça peut faire monter un peu les prix, parce que on voit bien l'évolution. On a
10: parce que moi, la salle de sport, par exemple, ça ne m'aurait pas été d'une grande utilité.
12: C'est pas des salles de sport de 500 mètres carrés non plus, mais c'est utilisé. Il y a des espaces de coworking. Je pense que c'est important pour les étudiants aussi.
10: Mais c'est vrai qu'il y a eu un gros débat quand même sur le co-living, ces résidences étudiantes qui finissent par coûter très cher en réalité. Est-ce que on va pas justement un peu contre-intuitivement bloquer aussi le marché si on monte trop en gamme? C'est ma question.
13: Oui, alors la loi contraint quand même les bailleurs, les exploitants, puisqu'ils peuvent par exemple pas forcément impacter l'IRL.
10: Ouais, l'indice de référence des loyers.
13: Impacter complètement, c'est souvent limité à 2% par an. Donc il y a quand même des garde-fous. Nous, dans le cadre de notre propre expérience sur les résidences qu'on développe actuellement, on sent qu'il y a une vraie demande également sur certaines villes, puisque nous on travaille que sur l'Île-de-France, sur la résidence sociale, mais avec service par hôtelier. Donc là, je pense que c'est...
10: Et donc là, on bénéficie des loyers du parc social, pour le coup, en fonction de notre éligibilité, évidemment.
13: À ce que disait David, c'est vrai qu'on parle 600 euros, ça c'est un prix moyen global sur le territoire en France. Je dirais plutôt sur en Île-de-France, hormis Paris, proche couronne, on est plutôt aux alentours de 700 et on se rapproche des 800 euros. Sur de la résidence sociale avec service, vous pouvez être à 625, 630, 640 euros. Donc là, on adresse quand même des étudiants qui sont plus dans la difficulté et c'est là qu'il y a un besoin énorme. Il y a un besoin énorme.
10: Et sur les investisseurs particuliers, parce que là, on parle du côté social, mais sur les investisseurs particuliers, est-ce que vous sentez qu'il y a quand même cette envie d'investir sur ce créneau étudiant? Parce que je plaisantais tout à l'heure en disant qu'on fait moins en moins d'enfants et que finalement, peut-être que le sens de l'histoire, c'est plus d'investir dans les résidences gérées seniors que dans les résidences gérées étudiantes.
13: Il y a la notion fiscale. Aujourd'hui, vous avez la chance, on a la chance en tant que constructeur exploitant de s'appuyer sur un régime qui fonctionne encore bien.
10: Le loueur meublé non professionnel.
13: Voilà, comme vous le savez, il offre aujourd'hui des rendements qui peuvent être entre 4,5 et 5%.
10: Et puis vous n'avez pas été touché, si je ne dis pas de bêtises, par la réintégration de l'amortissement, c'est ça?
12: Absolument.
13: Ouais, exactement. Et le Pinel n'existe plus.
10: Oh, c'est vrai, on n'avait pas remarqué, dis-le. Mais non, on a le Jean Brun maintenant, vous n'avez pas
13: voilà,
10: vu.
13: Voilà, voilà. Non, mais donc, ça veut dire, à la question, j'ai envie de... Je suis un investisseur qui fait attention à ce qui se passe en ce moment, les bourses, etc. Je vais investir sans trop de risques. Investir aujourd'hui dans une résidence étudiante bien exploitée,
10: Encore une fois, non mais vous faites bien d'insister là-dessus.
13: Avec souvent, ce sont des baux commerciaux sur 9 ans, sur 10 ans, avec une garantie, puisque le bail il est signé sur toute cette durée-là, et avec des rendements à 4,5 ou 5.
10: C'est ce que j'allais dire, combien brut.
13: Entre 4,5 et 5% brut. Oui,
10: ouais. Mais c'est intéressant ce qu'on dit là aussi sur je m'engage sur 9 ans, voilà, bon bah c'est bien, c'est un bail commercial, etc. Ouais. Qu'est-ce qui se passe derrière si je dois changer l'usage ? Admettons que je ne me trompe pas trop et que ce n'est pas demain la veille qu'on fait des bébés. Et que bah, petit à petit, on va quand même réellement vers un vieillissement de la population. Est-ce qu'il y a une réversibilité envisageable ?
12: Alors, effectivement, il y a, on le disait, on a quand même un bail commercial, en tout cas sur les résidences gérées, hein, qui est un minimum de 9 ans, qui peut être de 10 ans, etc. Donc, qui donne de la visibilité à l'investisseur. Vous disiez tout à l'heure, qu'est-ce qu'attire au fond, est-ce que ça marche ? Oui, ça marche bien. Et je crois que beaucoup d'investisseurs voient très bien ce qu'est une résidence étudiante. Résidence senior, c'est pas forcément intuitif par rapport à un EHPAD, etc. Il faut expliquer une résidence de tourisme. Mais résidence étudiante, puis tout le monde finalement est plus ou moins concerné à titre personnel, à un moment ou à un autre, par les études de ses enfants, etc. On reste dans un investissement immobilier. Et là, vous avez raison, c'est qu'on va se projeter à 15 ans, à 20 ans. Ce qu'on évoquait tout à l'heure sur... Déjà, l'emplacement de la résidence, c'est important parce que les 3 millions d'étudiants, toutes les projections de l'INSEE, on reste à peu

0: en fait, de l'investissement avec un exploitant. Bon, donc c'est là où, encore une fois, je me répète, l'emplacement, le bassin, etc., est important pour la pérennité de la résidence. Après, ce sont des résidences. Alors évidemment, on est tenu par un bail commercial. Il peut arriver que l'exploitant dénonce ce bail. Il peut arriver qu'on trouve un nouvel exploitant, ça c'est assez classique, hein, qui va reprendre la résidence. Et puis parfois, les investisseurs, les bailleurs, les propriétaires vont décider de continuer à gérer. La réversibilité d'une résidence étudiante, elle est quand même très bonne. Vous avez une partie des services qu'on évoquait, qui est relativement faible. Faire attention, dans une résidence gérée, vous avez parfois beaucoup de services. Là, c'est pas pareil. Donc, la typologie de logement, hein, c'est du, on l'évoquait, hein, c'est des cellules de 18-19 mètres carrés.
1: Des cellules, c'est horrible.
0: Des très beaux studios de 18-19 mètres carrés.
1: Ça y est, il remet sa casquette de commercial. Voilà.
0: Et donc, qui répondent parfaitement aux besoins des étudiants. Ouais. Et non, plus sérieusement, la réversibilité, elle est évidemment possible. Ça peut se louer assez facilement. Il y a quand même la question des parties de service, hein, qui sont assumées par l'exploitant quand il y a un exploitant. Donc, moi, je dirais que d'abord et avant tout, l'objectif de l'investissement, c'est de rester en résidence gérée. Donc, c'est facteur de vigilance sur l'exploitant. Les modèles économiques, quand même, fonctionnent pas trop mal. Vous évoquiez le Covid. À ma connaissance, il n'y a quasiment pas eu, nous, on n'en a pas eu du tout, de résidences étudiantes qui ont...
1: Non, je parlais du tourisme à l'époque. Et donc, d'où l'intérêt, de se poser la question de savoir quelle est la solidité de l'exploitant.
0: Le modèle économique, quand même, fonctionne, les résidences étudiantes. Les exploitants, il faut évidemment être vigilant, sont devenus, au fil du temps, de plus en plus gros, entre guillemets, importants. Donc, ça marche quand même pas mal, hein, les résidences étudiantes. Donc après, c'est évidemment, oui, se poser la question à horizon 15 ans, quand j'évoquais des fonciers qui se loueraient à Rennes aujourd'hui, si vous avez une tension locative, c'est une ville que je connais bien, j'ai une fille qui fait des études à Rennes.
1: Elle est en résidence gérée ?
0: Non, elle n'est pas en résidence gérée.
2: C'est papa.
0: Mais parce qu'on s'y est pris évidemment beaucoup trop tard.
1: Mais c'est, vous n'avez pas regardé l'émission.
0: Il y a des tensions locatives extrêmement fortes. Donc à Rennes, vous pouvez même vous mettre sans doute en deuxième couronne de Rennes. Vous n'aurez aucun problème à la remplir demain matin. La question, encore une fois, elle est à 15 ans, à 20 ans. Rennes restera une grande ville étudiante. Il y a sans doute aucun doute là-dessus. Mais attention quand même au choix. Hein, et pas seulement de la ville, hein, je me répète, parce qu'évidemment on identifie très facilement Montpellier, Paris évidemment.
1: Mais les dessertes
0: Les transports en commun, la proximité des campus, du centre-ville de la gare, parce que les étudiants ils aiment bien aller à la fac, mais ils aiment bien aller aussi au centre-ville. Donc c'est des éléments qui sont importants. On le voit peu dans des marchés qui sont très porteurs. Donc quand évidemment le but est, c'est pour ça qu'il faut être bien accompagné, c'est quand même de faire attention à certains éléments, sur une résidence étudiante.
1: Un dernier mot quand même, parce que le temps file et il nous reste une minute, Ghislain. C'est toujours comme ça dans les experts de l'IMO. On a parlé des étudiants, vous vouliez quand même aborder ce sujet du moment où ça bascule et où on devient jeune actif.
2: Exactement. Qu'est-ce qu'on propose à nos jeunes actifs aujourd'hui qui sortent d'école, qui sortent de la faculté et qui se retrouvent à devoir aller à droite à gauche en formation? De plus en plus, on est sur du multisite pour nos jeunes actifs. Ouais. Et le vrai sujet, il est là. Aujourd'hui, l'offre est assez faible. Donc, vous avez des lois assez récentes qui sont sorties, celle du député Huvard en 2025, celle de notre ministre Jean Brun, que je salue, en 2026. L'idée de ces deux lois, c'est de quoi ? C'est de créer des nouvelles résidences qui pourraient d'ailleurs profiter de cette bascule étudiant. C'est ce qu'ils appellent les résidences à vocation d'emploi. C'est permettre à des gens qui sont en mobilité d'aller dans des résidences avec des services en pied d'immeuble et de profiter du statut, le nouveau statut bailleur privé sur ce qu'on appelle le LLI, logement locatif intermédiaire. Donc là, il y a un vrai potentiel là-dessus et c'est ça l'avenir. Il faut savoir répondre, trouver des solutions pour tous ces jeunes.
1: Il y a plein de cas de figure, effectivement, qu'on a tendance à oublier. Mais petit à petit, ça vient. Regardez, on s'en fichait de la natalité. On a une députée aussi UDI qui fait une proposition là pour un prêt à taux zéro pour relancer la natalité. Donc, on commence à s'intéresser aux personnes âgées, aux étudiants. Ouais. Maintenant, on va se mettre sur les jeunes travailleurs.
2: Les jeunes travailleurs. Ou la santé. Juste dernier mot, la santé. Nous, on a créé pas mal de résidences sur des personnes qui travaillent dans le monde de la santé.
1: Ouais.
2: Et on crée du logement locatif intermédiaire.
1: Dédié au personnel soignant.
2: Un vrai sujet.
1: C'est répondre à des vrais sujets de notre société. Le logement, de toute façon, c'est la société et ça passe par le logement, de toute façon.
2: Les besoins.
1: Merci à tous les deux, Ghislain Pironeau, cofondateur d'Imodev, et David Regin.

0: directeur général adjoint de Consulting Group, d'avoir été avec nous sur BFM Business dans les Experts de l'Immo. Je reviens demain à l'heure de votre déjeuner.
1: Merci.
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10: Oui, je sais, nous vivons une période historique et vertigineuse d'accélération de l'économie, mais moi j'ai trois bonnes nouvelles, c'est votre argent, c'est votre week-end, et c'est une émission spéciale, très spéciale même, probablement d'ailleurs la plus spéciale, je me posais la question, de l'histoire de C'est votre argent. L'idée est simple, en fait à chaque émission, on aborde des thèmes fondamentaux, mais on n'a jamais le temps de les creuser parce qu'on est pris par l'actualité et ça devient frustrant. Alors on s'est dit, et si on consacrait une émission entière en prenant notre temps à ces révolutions qui vont changer nos vies, en nous posant une question, à quoi va ressembler le monde économique de demain avec ces révolutions? Alors de quelle révolution parlons-nous? Eh bien évidemment de la révolution démographique, de la révolution technologique avec l'IA, de la révolution climatique et énergétique. Alors vous me direz, vaste sujet, vaste programme, mais vous le savez maintenant, pour une émission très spéciale sur les révolutions économiques, il nous faut des invités très spéciaux et économiquement révolutionnaires. J'ai l'immense plaisir de vous présenter nos Jedi de l'économie de demain. L'économie, elle la comprend, elle l'analyse, elle l'explique et elle l'enseigne. À Sophie Assif, vous êtes chef économiste chez BDO France et professeur d'économie à la Sorbonne. Merci d'avoir accepté l'expérience.
11: Merci à vous.
10: C'est devenu un des piliers économiques de BFM Business, où il anime d'ailleurs sa propre émission. Christopher Dembick, vous êtes conseiller en stratégie d'investissement chez Pictet AM. Est-ce que vous avez travaillé sur cette émission?
12: Bien sûr, toujours, vous le savez.
10: Non, mais est-ce que vous avez beaucoup bossé? Est-ce que vous y avez passé
12: énormément, j'ai passé même tout le week-end.
10: Impossible de se repérer dans le brouillard économique actuel sans ses rapports et ses publications sur les réseaux sociaux. D'ailleurs, pour le monde de demain, Denis Ferrand a décidé qu'il ne s'asserrait plus et qu'il resterait debout. Il est directeur général de Rexecode. C'est ça le monde de demain, on sera tous debout.
1: Exactement, mais encore, c'était déjà aussi le monde du passé. Les conférences de rédaction dans le monde se tenaient debout parce qu'il fallait aller vite.
10: Eh bien,
1: et je
10: voilà.
1: pense que la vitesse sera un des sujets que l'on abordera.
10: Pour nous projeter dans le monde économique de demain, il nous faut un économiste dont la culture historique est infini, car l'histoire économique, elle aussi, se répète ou bégaye. Jean-Marc Daniel, est-ce que vous avez travaillé l'émission? Est-ce que vous connaissiez le thème? Est-ce que vous saviez d'abord que c'était une émission spéciale?
7: Non, pas vraiment.
10: Non, mais pas
7: tout
10: vraiment.
7: Ça n'a pas beaucoup d'importance. Ce que je constate, c'est que d'habitude, je suis comparé à De Gaulle, à
10: non, parce que
7: de
10: là...
7: géants. Là, on commence mal. Donc, j'ai bien fait de ne pas préparer.
10: C'est parti pour une émission que j'attends depuis des semaines, voire des mois. Alors, première révolution, on attaque tout de suite l'intelligence artificielle. À quoi va ressembler l'économie du monde de demain avec l'IA? Le patron d'Anthropic pense que 50% des jobs de col blanc vont disparaître. Sam Altman d'OpenAI ne voit pas d'autre solution que de passer aux 32 heures et de continuer à baisser progressivement le temps de travail. Et certains patrons des géants de la tech défendent l'idée d'un revenu minimum universel, car entre la robotisation, la digitalisation, l'IA, il n'y aura simplement plus de boulot et la société du travail va disparaître au profit d'une société de loisirs. Avant de voir les conséquences, je voudrais faire un petit tour de table. Est-ce que vous y croyez à ce scénario, Anne-Sophie Atsif?
11: Alors, j'y crois pas vraiment, en tout cas dans ses proportions. Hein, des ruptures technologiques qu'on a toujours eues depuis le début du siècle. Donc, en effet, il va y avoir des mutations énormes. Après, de dire qu'il va y avoir 50% des emplois qui vont être modifiés, sûrement, mais il va y avoir d'autres emplois qui vont être créés. La question, c'est lesquels, dans quel secteur, et surtout, comment les États vont s'y préparer. Donc, c'est beaucoup plus ça la question, c'est comment on épouse cette révolution, plutôt que de dire, voilà, la moitié des emplois vont disparaître. Depuis le début du XXe siècle, hein, on a connu ces révolutions industrielles, ces révolutions technologiques qui ont permis, en effet, de baisser le nombre d'heures travaillées. Donc, c'est l'objectif
10: aussi du développement. Je suis d'accord avec cet argument qu'on nous amène à chaque fois, on ne va pas rentrer dans ce débat-là. Ce qui est vrai historiquement, mais ce qui n'est pas vrai dans cette révolution. C'est-à-dire que cette première révolution technologique, on ne voit pas les emplois de demain. Je ne suis pas d'accord avec vous, on va en reparler. Christopher Dembick.
12: Non, je pense que c'est utopique et surtout le point qui est important, c'est que tout ce que vous avez mentionné, ils essayent de vendre un produit, certains même essayent de vendre une introduction en bourse, donc il faut être très prudent par rapport à ces estimations et au timing.
10: Mais un produit qui marche.
12: Un produit qui marche, mais ça ne veut pas
10: un
12: dire pour autant...
10: Un produit qui révolutionne.
12: Oui, mais on ira dans le détail, vous avez plein d'études qui contredisent déjà les propos sur les cols blancs, donc n'oublions pas quand même qu'ils essayent de vendre quelque chose, et une introduction en bourse d'abord, ça marche certes, mais ça n'ira pas au tempo qui est évoqué.
10: Christophe, notre ami...
1: Denis. Bonjour, Marc.
10: Oui, c'est ça. Il m'a troublé avec sa remise en cause. Alors,
1: 50% des jobs seront peut-être transformés. Ou peut-être même plus.
10: C'est incroyable, vous êtes frileux tout.
1: Mais non, non, mais ils seront transformés.
10: Vous voulez pas vous projeter, quoi. Vous voulez pas y croire.
1: Ils seront transformés. Peut-être que ce sera 20% qui disparaîtront. Toute la question, en réalité, c'était un peu le mot que l'on évoquait tout à l'heure. Toute la question, ça va être la vitesse de la transformation, parce que des nouveaux jobs apparaîtront inévitablement, parce que il faut
10: mais
1: pas oublier que
10: job,
1: c'est...
10: Mais quel job, c'est mais... ça que mais c'est ça que j'arrive pas à comprendre.
1: Les jobs qui vont apparaître, c'est aussi des jobs qui doivent se lire dans l'ensemble de ces trois mutations, parce qu'on a trop tendance à regarder l'IA seule, la transition environnementale, la transition démographique, mais peut-être faut-il là aussi avoir une vue systémique, parce qu'en réalité ces trois révolutions se combinent, se complètent, et tout dépend de la manière dont on accompagne les trois en même temps. C'est ça qui est en fait exceptionnel. C'est la combinaison des trois qui va générer des opportunités que l'on ne voit jamais au moment même où elles se produisent.
10: Je sens que Jean-Marc Daniel est d'accord avec Anne-Sophie Alsif. Allez-y Jean-Marc.
7: Oui, ce que je trouve intéressant, c'est que vous dites que cette émission est exceptionnelle, mais nous avons déjà eu ce débat autour de
10: cette table. Oui, mais justement, on l'a pas mené jusqu'au bout.
7: Et Denis Ferrand était déjà là, et nous avions déjà tous les deux exprimé l'idée que cette vision dans laquelle à la fois on va être dans la société de loisirs et à la fois on va être dans une société avec énormément de chômage, tout un tas de bidonvilles autour de quelques
10: centres. Pas forcément du chômage, parce que justement, les deux révolutions se combinent, c'est-à-dire la révolution démographique et la révolution technologique, on va en parler.
7: Oui, et donc cette vision-là est une vision... alors, on a parlé du début du siècle, mais vous savez, au début du 19e siècle, il y a un économiste qui s'appelait Sismondi, qui avait fait l'image de ce qu'on appelait la manivelle de Sismondi, et il avait projeté l'idée qu'à la vitesse à laquelle il y avait du progrès technique, à la fin du 19e siècle, le roi d'Angleterre pourrait, en tournant une manivelle, donc la manivelle de Sismondi, produire tout ce dont avait besoin la population du Royaume-Uni. Et donc, il disait, qu'est-ce qu'on va faire de tous ces gens-là? Il faut arrêter le progrès technique, il faut soutenir les ludites, il faut casser les machines. Mmh. Bon, à la fin du 19e siècle, on produisait du textile avec des machines, mais on produisait tout un tas d'autres choses. Mmh. La deuxième remarque que nous avions dans cette émission, et vous aviez déjà posé la question de savoir qu'est-ce qu'on va faire, quel métier on va exercer, nous étions restés tout à fait incapables de répondre, bah oui. Denis et moi.
10: Ça m'étonne pas d'ailleurs.
7: Si vous regardez...
10: Ce qui est assez classique.
7: Oui, c'est assez classique.
10: Ça arrive souvent.
7: Au moment où on a commencé Internet, on a demandé au commissariat au plan qui existait encore de faire une projection des emplois à l'horizon 2020. Et alors, ce qui est intéressant, c'est qu'il y avait encore des emplois pour entretien et réparation des cabines téléphoniques dans la nomenclature établie par le commissariat au plan de 1995. Mais en revanche, il y a tout un tas d'emplois d'influenceurs, de gens comme ça, qui n'existaient pas du tout. L'idée que...
10: Non mais attendez, des emplois d'influenceurs, vous?
7: Oui, Dubaï, oui, je maintiens. Non. Mais je vais vous dire pourquoi. Parce que je maintiens que, effectivement.
10: Si c'est ça les jobs de demain.
7: Ah, mais je maintiens que les jobs de demain, c'est des jobs qui sont liés à la relation humaine. C'est-à-dire que les jobs de demain, c'est les endroits où l'intelligence artificielle ne pourra pas intervenir. Et c'est dans la capacité à se produire en spectacle. On va vers ce qu'annonçait Guy Debord.
10: C'est ce que vous faites d'ailleurs régulièrement.
7: Exactement.
10: Au théâtre.
7: On va vers la société, l'affirmation de la société du spectacle. De même que le cinéma n'a pas détruit le théâtre.
10: Mais attendez, l'affirmation de la société du spectacle. Et quand je vous dis on passe de la société du travail à la société du loisir, vous me dites non, la société du spectacle, c'est pas la société des loisirs.
7: Ah non, mais parce que la personne qui fait le spectacle, l'acteur de théâtre, qui existe toujours malgré le cinéma, alors que le cinéma avait été considéré comme la mort du théâtre, il travaille, et il travaille dans des conditions
10: qui sont...
7: Il faut qu'il soit payé, et il faut qu'il fasse un effort. C'est pas un travail qui est un travail qui est totalement banal.
10: Ce qui m'étonne dans votre point de vue général, c'est que vous prenez pas, absolument pas en compte les plans massifs de licenciements qu'on commence à avoir. On parle quand même de boîtes qui vont bien. C'est-à-dire quand Microsoft, valorisation qui cartonne, la boîte cartonne, du cash, des très bons résultats. Ça, on peut pas parler de restructuration. Et pourtant, des wagons de licenciements parce qu'ils vous disent, on a besoin de moins de gens.
11: Non, mais je pense que c'est pour ça, c'est très bien ce qui a été dit. Il y a deux éléments. Il y a en effet un aspect destruction et recréation, mais ça, on ne sait pas quand, comment, sous quelle forme. Mais on a une première phase qui va être assez difficile. Et donc, on le voit quand vous dites, on a en effet plein d'emplois, on le voit dans le secteur juridique, là, vous dites l'informatique, etc., des personnes qui tout d'un coup perdent leur emploi parce qu'on n'en a plus besoin. C'est ça, à mon sens, le sens de la prospective et le sens d'avoir un commissariat au plan avec en effet des visions à très long terme pour vous dire où ces emplois qui normalement étaient des emplois protégés, col blanc, vont disparaître. Et à mon sens, c'est beaucoup plus ça le risque, c'est-à-dire la violence de cette transformation qui a déjà eu lieu avant mais qui était beaucoup plus lente et beaucoup plus évolutive dans le temps, avec là une transformation très rapide qui touche en effet des cols blancs. Alors cols blancs, pourquoi c'est une spécificité? Parce que ce sont des gens qui ont fait des études, qui sont souvent endettés, etc. Donc qui attendent d'avoir un retour, un rendement croissant de cet investissement. Là, on voit que ça peut être tout à fait remis en cause. Et c'est beaucoup plus ça, en fait, qui est préoccupant économiquement, je pense, que juste la transformation technologique qu'on a déjà connue au cours du XXe siècle.
10: Christopher Ndembig, le taux d'embauche des diplômés d'universités et de grandes écoles est au plus bas aux États-Unis. Ça, c'est une donnée objective. On ne peut pas la nier.
12: En effet. Mais déjà, premier commentaire sur les firmes de la tech. En fait, elles ont énormément embauché pendant la Covid. Aujourd'hui, c'est la bonne excuse pour licencier. Aujourd'hui, regardons les études qu'on a. On a une étude de la Fed qui a été publiée en fin février, qui analyse le marché de l'emploi. C'est une des rares études à grande échelle sur l'impact de l'IA. Elle dit effectivement ce que vous mettez en avant, c'est-à-dire les jobs d'entrée, notamment dans tout ce qui est audit, comptabilité, etc. Les premiers emplois, effectivement, sont très clairement remplacés par l'IA. Et on s'en doute, parce que c'est des tâches qui sont répétitives. C'est, je caricature à peine, de l'Excel. Mais en revanche, le point qui est intéressant, et notamment pour revenir sur les cols blancs...
10: Les gens qui font ça vont apprécier d'ailleurs ce que vous dites.
12: Moi, je déteste Excel, mais je remercie mon assistant qui le fait en revanche. Mais en revanche, l'IA le fait très bien. Et la comptabilité aussi. En revanche, sur les jobs de cols blancs, l'étude nous montre un point qui est intéressant. C'est qu'il n'y a pas aujourd'hui à l'instant T d'impact négatif sur l'emploi. Et surtout, les hausses de salaire surtout concernent cette partie de la population qui est en mesure en fait, d'avoir sa valeur travail qui augmente grâce à l'IA. Donc, je pense qu'il faut être très très prudent aujourd'hui pour dire les cols blancs, français. Et c'est un peu un discours, excusez-moi, mais un peu de gauche, c'est-à-dire très critique sur l'école
10: blanche. Wow, alors là, non. Non, là, je veux bien tout, mais pas ça, non.
12: Non, mais dire que l'école blanche,
10: là, c'est
12: touchés,
10: vraiment un coup bas.
12: L'école
10: c'est
12: blanc,
10: vrai, c'est une réalité.
12: Non, l'étude vous montre que non aujourd'hui. Et d'accord, peut-être dans 10 ans, mais en tout cas, les seules études nous montrent que ça ne va pas être nécessairement le cas. Alors certes, vous allez sortir le plombier, bien sûr, je suis d'accord. Lui, ça va être compliqué d'être remplacé par l'IA. Mais peut-être pas. D'ailleurs, regardez ce qui se passe.
10: Non, mais moi, je crois que tout sera remplacé parce qu'il y aura aussi la robotisation.
12: Exactement.
10: Avec la robotisation cartonne aujourd'hui, en Corée, en Japon, parce que...
12: Il y a 15 jours de cela, les entreprises chinoises de la robotique ont réussi à faire que des robots bipèdes très compliqués courent plus vite qu'un marathonien.
10: Ouais.
12: Donc absolument, effectivement, on peut tout à fait envisager que tous les emplois à un certain stade soient robotisés.
10: Denis, faisons l'effort de se projeter et d'accepter l'idée que ne veut pas accepter Jean-Marc, mais c'est normal, c'est un peu un homme du passé, de se projeter vers l'avenir pour dire, voilà, c'est comme ça, il va y avoir une destruction, on y croit. On croit à ce que nous disent les géants de la tech. Il y a 50% des jobs qui vont disparaître, surtout dans la partie col blanc. À quoi ça va ressembler, en fait, l'économie ?
1: L'économie, déjà, en fait, elle va avoir peut-être, et là, c'est pour filer l'image qu'évoquait Jean-Marc, il va y aussi avoir une question sur la manière dont on travaille. Parce que quand on parle d'une société de spectacle, c'est pas forcément aussi une société du salariat. Donc, il va y avoir aussi des rapports à l'intérieur de l'économie qui va passer par des modes contractuels un peu originaux.
10: On appelle ça la gig économie aux États-Unis, c'est-à-dire l'économie des cachets, c'est-à-dire qu'on n'a plus de salaire, mais on a un cachet à la tâche.
1: Oui, alors après, à quel niveau est-ce que ça se généralise ?
10: Un cachet monstrueux pour se produire sur son théâtre, quoi. Mais comme, par exemple.
1: Mais en tout cas, il va
10: en
1: y
10: plus du salaire monstrueux qu'il a ici. Ah, bah,
7: non, ça dépend ce qu'on définit le monstre. C'est le monstre par le nanisme ou le monstre par gigantisme.
1: Et il va y avoir aussi un changement quand même très important, qui est celui de la transformation de l'éducation en expérience. Et en fait, ce que l'on voit très bien, c'est l'entrée, vous l'avez dit, hein, c'est les sorties des jeunes diplômés ou plus de leur école et leur passage dans la vie active est beaucoup plus compliqué aujourd'hui. Et donc, il va falloir trouver des nouveaux modes d'apprentissage. Et d'une manière générale, ce que nous disent notamment toutes les thèses évolutionnistes à la Abun Jobson ou à Carlota Perez, c'est que, en fait, pour qu'une économie délivre toute sa puissance, il faut trouver les mécanismes socio-économiques, les mécanismes institutionnels qui permettent d'intégrer le monde économique.
10: Sophie vous dit qu'il peut y avoir une transition brutale.
1: Mais c'est exactement, ce point.
10: Comment on organise cette transition à la campagne alors qu'on est déjà dans une situation budgétaire où on a déjà la charge des retraites ? Si on doit aussi avoir la charge des débutants et des nouveaux salariés, ça va être compliqué, non ?
1: Exactement. C'est vrai que c'est vraiment cette phase de transition qui est fondamentale. C'est celle qui... Il y a dans les phases de transformation des tissus économiques des phases qui sont extrêmement compliquées. On est probablement en train d'entrer dans une phase qui va être tendue, oui. Mais si on ne se prépare pas à l'expression de l'activité économique par les systèmes institutionnels qui se mettent en place, alors on a à la fois le choc immédiat sans avoir les promesses du lendemain. Donc c'est vraiment, il faut se préparer à des transformations importantes.
10: Jean-Marc, vous qui êtes un homme d'histoire, le salariat, c'est quand même une parenthèse dans l'histoire économique mondiale. Donc, pourquoi vous n'admettez pas l'idée qu'on pourrait avoir un changement total de paradigme par rapport au travail, par rapport aux salariés, même par rapport au capitalisme ?
7: Ah, mais ça, j'admets ça. C'est-à-dire le statut du travail. Je ne dis pas que le travail va disparaître. C'est ça que je veux dire. Mais en revanche, le salariat va disparaître. C'est-à-dire le salariat, effectivement, a correspondu à une phase très, très particulière de l'histoire. On parlait des suppressions d'emplois et.
10: On peut le dater à quand, le salarié ?
7: Le milieu du 19e siècle. Je rappelle quand même que dans Germinal de Zola, le porion qui est vécu comme étant le contremaître, quand on le présente, c'est le contremaître des compagnies de charbon, c'est pas du tout le contremaître, c'est l'acheteur de la compagnie charbonnière, parce que les mineurs sont des artisans. Et donc le salariat n'existe dans la grande industrie que depuis la fin du 19e siècle, le début du 20e siècle.
10: Donc c'est très court. Donc ça, on peut dire que le salariat, ça peut se terminer. Vous êtes d'accord avec ça ?
7: Ah oui, oui.
10: Mais par contre, vous dites, le travail, on travaillera 40 heures par semaine.
7: Oui, le salariat reposait sur la capacité à rémunérer quelqu'un, la production de quelqu'un sur la base d'une présence. C'est-à-dire la grande force de l'industrie, c'est que vous étiez quelque part et votre présence était identifiable à une quantité de travail qui elle-même était identifiable à une production.
10: Maintenant, ça n'a plus marché avec les fonctionnaires.
7: Alors, avec les fonctionnaires, l'enjeu, c'était effectivement, les fonctionnaires, c'était, on les obligeait à être quelque part, et après, vous aviez un rapport. Il y avait un rapport hiérarchique qui les obligeait, soi-disant, à produire quelque chose. Ce qui produisait, qui obligeait les ouvriers à produire quelque chose dans l'usine, c'était le taylorisme. C'est-à-dire, quand vous étiez dans la chaîne, c'est l'histoire des temps modernes de Charlie Chaplin, si vous quittez la chaîne, celui qui va vous remettre au travail, c'est pas le contremaître, c'est pas le porion, c'est pas le chef de service, c'est votre collègue qui est juste à côté que ça dérange. Et donc, la discipline du travail, était assuré dans le salariat par l'organisation taylorienne. Tout ça va disparaître.
10: Ok. Et donc, mais par contre, vous dites, il y aura toujours autant de travail.
7: Il y aura toujours autant de travail parce que
10: c'est incroyable.
7: Il y aura toujours dans la dimension du travail ce besoin de l'échange entre les êtres humains.
10: Il peut se faire autrement que par le travail.
7: Mais pas du tout.
10: Quand les générations actuelles vous disent que justement il faut un meilleur équilibre entre la vie privée, le bien-être et le travail, c'est qu'elles ont un mode d'expression et de contact qui va au-delà du travail parce qu'elles ont compris ce que vous n'avez pas.
7: Oui, mais
10: le travail va devenir accessoire.
7: Le contact sera différent. On parlait d'école blanche. Je pense à la différence de Christopher que l'école blanche vont disparaître.
10: Je pense que c'est les ludites
7: de demain. C'est eux qui vont se révolter. Mais en revanche, dans les EHPAD, il faudra qu'il y ait quelqu'un qui vienne parler aux personnes âgées. Et cette personne qui viendra parler aux personnes âgées, elle n'aura pas un master de physique, mais elle aura une empathie qui fait qu'elle correspondra à un besoin qui sera le besoin de la vie en société. Donc, on va de plus en plus, à mon avis, vers ce que j'appelle les métiers du spectacle. Ce que je trouve intéressant, d'ailleurs, quand vous regardez les travaux théoriques...
10: Les métiers du spectacle, pour moi, même si c'est rémunéré, c'est quand même une économie de loisirs.
7: Mais ça dépend ce que vous appelez le loisir. Mais enfin, la personne qui vient dans votre chambre d'EHPAD et qui entretient avec vous une conversation et puis procède à un certain nombre d'actes d'hygiène élémentaire.
10: Vous dites que ça fait partie de la société de spectacle.
7: C'est une forme de relation humaine. Pour moi, ce que j'appelle le spectacle, c'est la relation humaine. Le fait que la personne.
10: La proximité.
7: Et la personne qui vient dans votre chambre d'EHPAD, elle va vous dire qu'elle a beaucoup d'intérêt à vous rencontrer. Et pourquoi je dis que c'est du spectacle? Parce qu'en réalité, sur le fond, elle s'en moque. Mais en réalité, elle est payée pour faire en sorte d'avoir une forme d'empathie affichée vis-à-vis de vous.
10: Anne-Sophie, je voudrais qu'on se projette simplement pour avancer et de se dire, voilà, si l'hypothèse est vraie, bon, on ne dit pas qu'elle est vraie, mais si elle est vraie, à quoi ça va ressembler? C'est-à-dire, est-ce qu'on va avoir moins de croissance? Est-ce qu'il n'y aura pas d'inflation? Est-ce qu'on va avoir un revenu minimum universel?
11: Alors déjà, ça dépend où vous situez. Vous parlez des pays développés, des pays en voie de développement, des pays qui vont être en transition démographique. Donc, comme l'a dit Denis, c'est très important, c'est de voir qu'on a plusieurs transitions en même temps. Donc c'est vraiment cet élément-là qui est absolument fondamental par rapport à tout ce qu'on a pu dire progressivement. Où seront les emplois? Ça, en effet, on va essayer de faire des projections, mais ça sera très très compliqué à dire. La question, c'est de se dire qu'en effet, on a un vieillissement, donc ça, c'est très déflationniste.
10: On
11: se dit que l'IA va créer des gains de productivité, ce qui est vrai, mais est-ce que ce sera assez pour endiguer l'aspect déflationniste du vieillissement? Peut-être pas, donc c'est là aussi où il y a un débat chez les économistes qui se disent, bon voilà, ça peut être compliqué. Et en effet, sur le moyen long terme, il y aura sûrement, à mon sens, un travail qui sera différent, mais pas forcément plus tant économiquement, même s'il y aura des formes différentes, que socialement. En fait, à mon sens, le vrai sujet, c'est qu'on va sûrement avoir une explosion des inégalités et des inégalités sociales, mais on va dire vraiment au sens de Bourdieu. Qu'est-ce qui se passe? On le voit dans l'éducation, et à mon sens, c'est pour ça que c'est essentiel. Vous allez avoir des pays qui vont massivement investir dans l'éducation et qui vont être un peu les gagnants de ces transitions, et d'autres, malheureusement, qui vont décrocher et qui vont en être les perdants.
10: Je peux faire une parenthèse. Ce que je ne comprends pas dans ça, c'est qu'au contraire, j'ai le sentiment que, pour une fois, la révolution de l'IA, on vient de le dire avec les jobs dont on parle, favorise plutôt des jobs qu'on appelait les jobs un peu, excusez-moi, low cost, et détruit des jobs à valeur ajoutée. Donc, c'est un facteur de réduction de l'inégalité?
11: Non, pas forcément. On l'a vu avec Internet. En fait, ce qui va jouer, c'est vraiment votre comment vous allez vous adapter aux nouveaux emplois. Et on voit que plus vous avez du capital social, etc., important, plus vous allez. Ce qui se passe, on l'a vu avec Internet, on s'est dit, ah bah oui, Internet, c'est super, on n'a plus besoin d'aller au CDI, on n'a plus besoin d'avoir une bibliothèque à la maison. C'est pas ça, en fait, qui a joué dans les inégalités. Il n'y en a jamais eu autant en France. Et les personnes qui viennent d'un milieu culturel défavorisé ont de moins en moins de chances de devenir cadre ou de progresser. Pourquoi? Parce que la question, c'est comment vous allez utiliser cette information, utiliser ces données. Vous dites, je suis enseignante. En effet, vous voyez que vous avez encore un gap énorme entre des étudiants qui peuvent avoir le même niveau économique, entre ceux qui vont avoir la curiosité de questionner la donnée et d'avoir un esprit agile et critique par rapport à ce qu'ils reçoivent, et d'autres qui ne l'ont pas du tout. Et donc, à mon sens, vous vous dites, ah ben voilà, j'ai l'IA, j'ai tout, donc en gros, il n'y a plus de différence entre nous. Mais à mon sens, cette différence va être encore beaucoup plus grande parce qu'elles vont mettre en avant beaucoup plus le milieu social et l'environnement que l'on pouvait avoir.
10: Donc,
11: alors qu'avant,
10: pas,
11: il y avait un peu un contrat social.
10: Moi, je pense que c'est un facteur de réduction d'inégalité, vous vous dites non.
11: Seulement s'il y a en effet la politique d'éducation qui va avec et qui doit être absolument fondamentale. Là, on dit bien sûr l'éducation, c'est toujours fondamental, mais s'il y a un moment où ça l'est, c'est vraiment là. Et deuxième chose, juste pour finir, sur la transition écologique, parce qu'on a dit tout ça
10: avant. On va en parler après.
11: Ce qui se passe avec l'économie, hein, vous l'avez dit, le commerce, c'est qu'on a intériorisé le fait que les gains de transaction, et notamment les gains de transport, avaient un coût quasiment nul. Et c'est pour ça qu'on a pu avoir ce développement du commerce international. Demain, ce sera beaucoup moins le cas. On le voit, guerre, réchauffement climatique, etc. Et donc, il va falloir relocaliser l'outil productif plus près du consommateur final, comme on l'a vu après le Covid. Et donc, ça voulait dire qu'on va aussi revenir dans des métiers plus matériels, parce qu'il faudra reproduire, qu'on ne pourra plus faire venir en effet tous les produits du monde entier. Alors, ce n'est pas demain,
10: il va y avoir un coût. Ça ne demande pas forcément beaucoup plus d'éducation.
11: Non, pas forcément plus d'éducation, mais ça veut dire que vous allez avoir d'autres emplois qui vont revenir et qui avaient pu disparaître il y a très longtemps. Alors, c'est en proportion peut-être minime, mais ce sera un vrai sujet avec la transition écologique.
10: Christopher.
12: Je pense qu'il ne faut pas oublier l'aspect taxation. S'il y a bien un certain stade, un pays qui mettra probablement une taxation sur l'IA, ce sera certainement la France. D'accord. Ça peut être une sorte de SMIC IA, etc. Oui. Mais, et surtout, le point qui va être intéressant, c'est que vous allez avoir les pays
10: mais
12: qui ont la maîtrise.
10: Ça. Je crois à la taxation des bénéfices des géants de l'IA pour financer un revenu universel.
12: Ou même plus loin, c'est-à-dire même avoir une taxe sur l'usage de l'IA, c'est-à-dire affilier une création de richesse à l'IA et taxer cette taxe. Et surtout, ça peut être plus facile pour des pays qui ne sont pas producteurs vraiment d'IA, parce que bon, certes, on a Mistral IA, etc., mais il faut être assez franc. Aujourd'hui, l'IA, à l'instant T, en tout cas, c'est américain et chinois. Eux n'ont pas intérêt à taxer davantage. Mais en revanche, l'Europe pourra tout à fait le faire et ça pourra justement couvrir tous les autres sujets qu'on va aborder, que ce soit la transition démographique, énergétique, etc. Donc, à mon avis, l'aspect de taxation va rapidement revenir sur la table quand on avait la taxe sur les robots qui n'a jamais abouti dans le débat présidentiel.
10: Denis.
1: Oui, pour compléter sur ce que vient d'évoquer Christopher, ce qui est très important, c'est de regarder l'IA comme un déplacement des masses, que ce soit sur l'aspect croissance ou que ce soit sur l'aspect inflation. Effectivement, sur l'aspect croissance, le pays qui va maximiser le gain de croissance, c'est le pays qui sera à la fois l'utilisateur très intensif, bien entendu, parce qu'il va avoir les gains de productivité liés à l'usage de l'IA, mais qui sera aussi en même temps le producteur des solutions d'IA et qui va capter en réalité l'essentiel de la valeur. Donc, le positionnement des pays sera déterminant pour leur capacité à avoir de la croissance. Et c'est la même chose sur l'inflation. En réalité, est-ce que ça va faire plus d'inflation ou moins? Je ne sais pas. Mais en revanche, ce qui est à peu près certain, c'est que les prix relatifs vont beaucoup bouger. Le prix de la consultation d'un avocat va diminuer, là où l'intervention du plombier vaudra peut-être un petit peu plus. Et donc, c'est à l'intérieur.
10: Donc, c'est une réduction des inégalités. C'est pour ça que je disais que c'est une révolution qui ne me semble pas inégalitaire.
1: Bah non, parce que l'avocat devient moins riche que le plombier. Donc, en fait, vous avez simplement déplacé les inégalités. Enfin, je file la boutade. Hein. Mais vous changez radicalement les paramètres de prix relatifs et donc les paramètres de pouvoir entre les économies.
10: Inégalitaire ou égalitaire, Lia? Moi, je trouve que
7: c'est... Non, je pense que les inégalités vont continuer à se réduire, parce que contrairement à ce qu'on pense, en fait, je pense que personne n'imaginait le type de vie qu'il pouvait y avoir, l'écart qu'il pouvait y avoir entre un noble du XVIIIe siècle et un paysan. C'est d'ailleurs ce que dit Piketty. Piketty dit bien, les inégalités ont tendance
10: à
7: se réduire.
10: On cite pas Piketty.
7: On le coupera au montage.
10: Au montage, on m'a insulté en me disant que...
7: Oui, ce que dit Piketty, c'est qu'il y a le problème dans les inégalités, c'est qu'elles se réduisent, mais elles ne sont pas perçues comme étant en train de se réduire. C'est-à-dire, ce qu'il dit, c'est qu'il y a une inégalité de reconnaissance. C'est-à-dire que, grosso modo, encore une fois, le paysan du XVIIIe siècle était dans une situation par rapport au noble qui était incommensurablement plus différente et inégale que ce qu'on connaît aujourd'hui, mais le paysan ne savait pas comment vivait le noble. Alors que l'aujourd'hui d'aujourd'hui, c'est comment vit Bernard Arnault.
10: On n'a pas le temps dans la deuxième partie de l'émission.
7: Juste un problème sur l'inflation. Je pense que c'est un thème qui nous est cher. Oui. J'ai vu qu'on prenez ça. Je pense qu'on va véritablement, effectivement, vers une période de déflation. Et donc, un des enjeux parmi les sujets que vous n'avez pas immédiatement abordés, ça va être effectivement comment on va se débarrasser de la dette. C'est-à-dire que dans les transitions, il y a la transition démographique sur laquelle on va rebondir maintenant, si j'ai bien compris, la transition écologique. Et puis, il va y avoir effectivement le fait qu'on quitte une société d'inflation ou pour une société de déflation.
10: Et on se retrouve en deuxième partie de l'émission justement pour en parler. On va parler révolution démographique, on va parler révolution climatique et on va vous expliquer l'économie du monde de demain.
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10: Bon, on n'était pas du tout d'accord sur la révolution de l'IA. Est-ce qu'on va être d'accord sur la révolution démographique avec Jean-Marc Daniel, avec Denis Ferrand, avec Christopher Dembick, avec Anne-Sophie Assif? Merci à tous de vous être livrés à cette expérience parce que c'est une émission qui me tient à cœur. Émission spéciale, donc, économie de demain, monde de demain. Et on va parler de la révolution démographique. Là, je pense qu'on va quand même être d'accord, non? Je sais pas, là, les chiffres sont sans appel. Les pays développés ne font plus d'enfants. Les pays émergents en font beaucoup moins. Ils font un taux de fécondité de 2,10 pour que la population soit stable. Il est passé de plus de 5 dans le monde dans les années 50 à moins de 2,3 aujourd'hui. La Corée est à 0,80, la Chine à 1, l'Europe du Sud à 1,2, même la France baisse à 1,56, l'Inde est à 2. La Chine a perdu 3,5 millions d'habitants en 2025. Elle passera de 1,4 milliard d'habitants à moins de 650 millions d'habitants en 2100. Est-ce que là, déjà, on est tous d'accord pour dire que...
11: Oui.
10: Oui. Oui, oui. Oui, d'accord. Bon, là, c'est pas comme sur l'IA. Vous n'êtes pas complètement ancré dans une vision passéiste. Vous vous projetez sur l'avenir. On est d'accord. Même Jean-Marc Daniel est d'accord avec moi.
7: Oui, non seulement je suis d'accord, mais ça fait un petit moment que je tire la sonnette d'alarme.
10: Absolument.
7: Il faut aller en aide parce que c'est le pays.
10: Mais non, mais
7: c'est l'avenir.
10: Non, mais
7: j'arrête pas de le dire. Sur votre plateau.
10: Mais oubliez même en Inde, on est à 2.
7: Oui, d'accord. Mais à l'aune de la vie, y compris des jeunes qui sont sur cette table.
10: Bon, alors maintenant, il y aura encore des puisqu'on est tous d'accord, on va gagner du temps. Bon, à quoi va ressembler? Alors, j'ai bien compris que tout était entremêlé, les différentes révolutions de Neil Adi, Anne-Sophie l'a dit, mais on va se concentrer sur la révolution démographique. À quoi ressemble l'économie d'un monde avec de moins en moins d'enfants et de plus en plus de seniors et beaucoup plus de décès que de naissances, Anne-Sophie?
11: Alors, c'est vrai qu'économiquement, ça a un vrai impact, parce que ça a un impact sur l'aversion au risque, qui en effet croît. Plus vous avez une population vieillissante, plus l'aversion au risque est forte. Et puis aussi sur les investissements d'avenir, on a parlé de l'éducation qui était absolument fondamentale pour la transition de l'intelligence artificielle. Bah, c'est sûr que quand vous avez une population plus vieillissante, ça peut être plus compliqué de mobiliser sur ces questions.
10: Fermeture d'écoles en masse
11: exactement,
10: en Italie,
11: comme on l'a vu en Corée, on ferme en effet des écoles, des maisons de retraite, etc. Donc c'est vraiment cet aspect projection qui pourrait être impacté. Dans un moment, on a besoin d'en avoir énormément puisqu'on a les fameuses trois transitions. Donc c'est ça qui est problématique. Après, une fois qu'on a dit ça, en effet, on n'est pas le seul pays à le vivre, les autres pays aussi.
10: Non, mais je parle dans le monde, en fait,
11: voilà,
10: je parle dans le monde développé.
11: Dans le monde, et donc en effet, ça aura un impact sur la croissance, parce que c'est ça un petit peu la grande interrogation, ce sera sûrement déflationniste, donc comment l'IA ou d'autres technologies vont permettre d'avoir encore un petit peu de croissance pour essayer d'éviter cet aspect déflationniste, donc ça c'est un élément important. Et la transition écologique, on en a parlé, il va y avoir des déplacements qui vont être très importants, en raison du réchauffement climatique. Donc la question, ça va être la question du rééquilibrage. Comment les pays qui vont avoir un besoin de main-d'œuvre de se projeter, eh bien, vont gérer en fait les migrations. C'est un petit peu plus ça. Hein. C'est le rapport des Nations Unies le montre très bien. Vous allez avoir des dizaines et des dizaines de millions de personnes qui vont devoir migrer parce que leur territoire va disparaître. Ces personnes vont aller dans des territoires à forte croissance économique, elles peuvent trouver un emploi. Mais ça s'est déjà vu au cours du XXe siècle et avant, à l'immigration. Souvent, alors c'était pas sur le climat, mais sur
10: Vu l'ambiance actuelle, ça va pas se faire voilà, dans la détente.
11: Et donc,
10: hein.
11: Avec un volume qui sera important. Et donc la question, c'est plutôt comment ça va s'équilibrer et comment ces deux mondes vont pouvoir s'accorder pour être gagnant-gagnant économiquement. Et ça, à mon sens, encore une fois, comme la question précédente, beaucoup plus une question politique qu'économique, puisque c'est vrai que vous l'avez vu au cours du 20e siècle.
10: C'est une question économique, quand même.
11: C'est une question économique. Majeure. Et économiquement, on vous dit, bon, bah voilà, vous allez avoir des migrations importantes, vous avez un besoin de main-d'œuvre dans les pays riches, et là, vous avez une migration importante dans les pays plus jeunes. Bon, bah voilà, vous allez avoir des migrations qui vont se faire, et donc vous allez avoir un rééquilibrage comme ça. Là, on voit que ça va être quand même un peu plus compliqué, à mon sens.
10: Christopher Demick, ça ressemble à quoi? On a déjà un exemple, quand même, avec le Japon et la Corée, ou pas?
12: Oui, le Japon, très clairement, à cet égard. Alors, je pense que c'est un débat sociétal, mais sur lequel je suis assez optimiste, parce que vous avez deux solutions, et ce qui est assez intéressant, c'est que différents pays, y compris par exemple le Japon, ont fait des choix différents. C'est-à-dire, vous allez soit opter pour l'immigration, soit pour la robotique, ou un mix des deux. Et là, on voit déjà, alors, le débat en Europe, en tout cas en France, est toujours un peu ouvert, mais si vous regardez dans d'autres pays, et typiquement l'Asie, fait un choix très net sur la robotique, parce qu'ils sont déjà en avance, il y a des questions culturelles, on a vu, hein, lors la dernière campagne pour les législatives au Japon. Mais c'est à la toute fin, je me dis, comme malgré tout, c'est sur les trois transitions, celle où je suis le plus optimiste, parce que peu importe le choix qui sera fait, qui sera un choix politique, mais à la toute fin, finalement, vous avez des bonnes solutions qui seront apportées. C'est-à-dire, si vous faites le faux choix de l'immigration, ça peut être une immigration choisie, et vous avez l'éducation qui pourra rajouter, d'accord, qui créera de la richesse.
10: Quand on voit le Japon, excusez-moi, mais la croissance du PIB sur les 30 dernières années.
12: Oui, mais il ne faut pas se focaliser uniquement sur la croissance, c'est ça. Vous avez aussi d'autres. On peut tout à fait débattre aussi d'autres indicateurs et pas uniquement la croissance du PIB. Si vous allez au Japon, bien sûr, regardez la croissance du PIB sur les dernières décennies, c'est pas mirobolant. Vous allez au Japon, vous avez pas quand même, vous vous rendez compte quand même que c'est pas un pays pauvre et que c'est surtout un pays où il y a toujours des créations de richesses.
10: Donc c'est justement ce que je dis. C'est globalement le gâteau commun sera peut-être moins important, mais le gâteau individuel sera plus important parce qu'il y a moins d'habitants, c'est ça?
12: Il y a moins d'habitants. Vous aurez dans tous les cas, et je suis autant sur l'IA, je suis sceptique sur les gains de productivité, l'IA seule sur les gains de productivité, la manière de les mesurer. Mais quand vous comblez IA et robotique, vous voyez quand même assez de manière assez net les applications, que ce soit d'ailleurs au-delà de l'industrie manufacturière, on voit dans les services, on le verra aussi dans les EHPAD, etc. Donc ça va très vite. Donc vous aurez toujours une forme de création de richesse.
10: On dit plus EHPAD, hein, vous avez vu.
12: Je sais, mais je ne me souviens plus du nom.
10: Maison France Autonomie.
12: Oui, ça a dû coûter plusieurs centaines de millions d'ailleurs.
10: Je ne sais pas qui en a. Maison France Autonomie. Voilà, ça vient changer. Ça...
12: Je pense que aussi, hein, si vous faites appel à un cabinet de conseil.
10: Ah oui, c'est sûr.
12: Ça, c'est de la parenthèse. Mais sur là, en revanche, je pense qu'on aura toujours une création de richesse, en tout cas, qui surviendra à un certain stade, qui permettra de maintenir, en tout cas, un bien-être pour la population, en tout cas, dans les pays qui sont déjà riches. C'est pour ça que j'ai pas une grosse inquiétude. Après, il faut bien sûr aborder le débat. C'est-à-dire, si vous faites comme l'Espagne, vous régularisez sans avoir derrière cela de coordination avec vos pays européens et savoir comment vous allez cette population, comment elle va s'intégrer dans le marché du travail, c'est pas la bonne solution. Mais on peut tout à fait avoir des démarches plus sensées, comme les politiques canadiennes, australiennes, en tout cas, en termes d'immigration.
10: Denis ?
1: Oui, pour donner un ordre de grandeur, d'ici 20 ans, si on veut stabiliser le ratio de dépendance, donc le rapport entre les actifs et les inactifs en France, d'ici 20 ans, il faudra avoir 13 millions de personnes en plus dans le paysage, compte tenu des trajectoires démographiques que l'on connaît. Donc 13 millions de personnes en plus dans le pays, donc des migrants, spontanément, on n'en voudra pas. Et là, il y a vraiment un enjeu politique qui est très clair. Et donc, il va falloir trouver les équilibres entre travailler plus, et ça, on n'y coupera pas. Travailler plus, travailler tous également. L'augmentation du taux d'emploi, ça va être le paramètre important. Travailler mieux, avec effectivement de la robotisation, avec la réduction également des réglementations, celles qui prennent quand même énormément de temps de travail et qui là, pour le coup, vient interroger les cols blancs. Les cols blancs dont on a dit dans la première partie de l'émission qu'ils étaient menacés, mais ce sont aussi des gens qui contribuent notamment au suivi de la réglementation. Donc l'enjeu de simplification, c'est aussi un enjeu d'adaptation à la démographie, et puis aussi peut-être travailler ailleurs, mais je pense que Jean-Marc aura des éléments là-dessus, travailler ailleurs, c'est-à-dire que...
10: Non, lui il ne veut pas travailler ailleurs, il veut faire travailler les autres. Lui il veut exploiter.
1: J'avais oublié un verbe, c'est faire travailler ailleurs, bien sûr. Pour aller
10: et surtout de rien foutre, mais faire travailler ailleurs.
1: Donc en fait, il faut arriver à trouver cette combinatoire.
10: Jean-Marc, votre camarade Emmanuel Lechypre dit un truc qui me semble aberrant. Il dit que la démographie va provoquer des tensions inflationnistes parce que comme on aura besoin de gens, les salaires vont augmenter.
7: Non, alors je ne suis pas d'accord avec ça parce que la démographie va mettre sur le marché du travail une masse colossale d'individus. La solution, c'est ni la robotique ni l'immigration, c'est l'investissement dans les pays où il y a encore Or, je l'ai dit ici, donc vous vous souvenez, le paysan indien. Parce que les Indiens, non seulement ils sont jeunes, mais ils sont totalement sous-employés. Moi, j'ai participé à des travaux au moment où on parlait de la dévaluation du franc CFA. Je me souviens des débats au sein du FMI à l'époque. C'était de dire, il faut effectivement, le véritable enjeu dans la dévaluation, c'est de faire en sorte que pour les économies africaines, les gens qui vont quitter la campagne n'aillent pas dans la fonction publique, mais aillent dans des ateliers. Je pense que le véritable enjeu pour les pays qui sont les pays émergents, c'est de quitter la campagne pour aller dans des ateliers et pas dans des emplois de la fonction publique. Or, d'après la Banque mondiale, il va y avoir 130 millions d'individus qui vont quitter la campagne entre l'Afrique et l'Inde sur les 10 prochaines années. Sachant que les 1 milliard 300 millions dans les 10 années qui viennent. Sachant que les pays en question ont été capables de créer jusqu'à présent entre 80 et 90 millions d'emplois par an.
10: Donc c'est ce que dit Anne-Sophie, ça va être un problème un sujet de transfert de population.
7: Pas du tout, ça va être un sujet de transfert de capitaux. On a parlé du Japon, au Japon.
10: Elle parle de migration massive.
7: Oui, mais elle parle de migration massive pour des raisons climatiques.
11: Je suis d'accord avec l'idée des rapports climatiques.
7: Si votre terre disparaît, vous partez.
10: D'accord.
7: Mais si votre terre ne disparaît pas et s'il y a des gens qui créent des usines, le modèle japonais, c'est pas, à mon avis, la robotique ou le refus de l'immigration, c'est le modèle de Turuk. C'est-à-dire, je garde au Japon uniquement les centres de décision et j'implante en Indonésie des usines. Vous écoutez quand même le premier ministre indonésien qui vous dit, vu ce que nous ont fait les Japonais entre 40 et 45, ils arrivaient pour nous libérer des Hollandais, et ils nous ont persécutés, torturés et tout ça. Et qui détient l'Indonésie maintenant ?
10: Les Japonais.
7: C'est les Japonais. Pourquoi ? Parce qu'ils nous ont apporté des capitaux, de l'épargne, des technologies, un savoir-faire.
10: Donc vous dites, la démographie des pays développés, c'est pas un problème. Il faut s'appuyer sur le développement des pays.
7: Il faut importer des produits que nous aurons financés par notre épargne. Quant au raisonnement sur l'inflation, je pense qu'on va vers la déflation pour une raison très simple, parce que tous ces gens vont faire pression sur les salaires. Quand vous avez 130 millions de personnes qui sont sur le marché du travail et un marché du travail qui pour l'instant absorbe 80 millions de personnes, eh bien ça fait pression sur le marché du travail.
10: Surtout qu'il y aura l'IA.
1: Un chiffre pour venir à l'appui de Jean-Marc, si tant est que Jean-Marc ait besoin d'appui.
10: Ouais, il en a besoin, parce que
1: sur la balance courante japonaise dit énormément de choses. Et en fait, la balance courante japonaise n'a jamais été aussi importante, mais tout l'excédent
10: Vous lui avez fait plaisir.
7: Christopher l'a bien dit, vous allez au Japon, vous voyez bien que les gens mènent quand même une train de vie et un niveau de richesse qui n'est quand même pas celui d'un pays pauvre.
1: Le PIB par habitant, c'est 1% par an au Japon.
7: Oui, pour qu'on puisse faire la croissance, parce que les revenus arrivent de l'Indonésie.
10: Pour qu'on puisse faire la liaison avec les trois révolutions, parce que vous semblez dire, et ça paraît évident que les trois sont liés, on va passer à la troisième très rapidement, la révolution climatique et énergétique. La guerre en Iran a prouvé une fois de plus que l'énergie était centrale, sa maîtrise essentielle, l'indépendance fondamentale, tout ça dans le contexte d'un réchauffement climatique majeur. Est-ce que ça aussi c'est une révolution, Anne-Sophie ?
11: Oui, parce qu'à mon sens, c'est vraiment cette révolution.
10: Parce que vous parliez de transition tout à l'heure.
11: Oui.
10: Moi, je parle de révolution.
11: Alors, plutôt transition, et surtout, pourquoi ? Parce qu'à mon sens, c'est cette transition qui est majeure par rapport aux deux autres dont on a parlé. C'est-à-dire qu'en effet, cette transition écologique, moi, je parle plus de transition, à mon sens, peut être beaucoup plus en avant la remise en cause de notre modèle, qui est un modèle quand même de marché ouvert, où les marchandises ont un libre accès et peuvent... votre chaussure préférée peut faire 50...
10: Vous dites ça à cause de la géopolitique ? Vous pensez qu'il va y avoir des difficultés ?
11: Mais aussi en raison de la transition écologique, parce que je pense qu'en effet, demain, l'énergie aura un coût plus important, parce que comme il y aura du réchauffement, il faudra en effet essayer d'avoir des politiques de transition et que ça aura un coût économique. Et donc, ce modèle qui était le nôtre, de faire qu'en effet, votre chaussure peut être fabriquée dans 50 pays, sera remis en cause. Donc forcément, il y aura un impact sur le coût. Donc c'est pour ça qu'à mon sens, cette transition, elle a un impact direct sur la démographie, puisqu'en effet, là, les gens ne vont pas partir parce qu'il y a la guerre et autres, ils ne vont plus avoir de territoire. Donc ils seront obligés de partir et ce sera, selon le rapport des Nations Unies, quand même des dizaines de millions de personnes. Donc ça va venir. Et puis l'autre élément, c'est vraiment le coût de l'énergie. Entre les pays qui vont essayer d'avoir en effet une politique de décarbonisation, d'être moins dépendante des énergies fossiles, etc. Et d'autres qui ne vont pas le faire. Et là, vous allez avoir en effet dans les émissions des conséquences très importantes. Le dernier point, c'est un peu le rapport du GIEC, parce que c'est vrai qu'on a des projections qui sont très intéressantes. Vous voyez malheureusement que c'est encore les pays qui polluent le moins qui vont être le plus important impactés par ce réchauffement. Donc, vous voyez vraiment les pays qui vont être véritablement en risque. Donc, après, il y a tout un débat, et c'est ce qui se passe à la COP, de bah, comment on finance ça. Parce qu'on dit, bah, voilà, il faut décarboner, mais c'est vrai que pour beaucoup de pays, c'est très
10: alors,
11: compliqué.
10: Alors, il y a quelqu'un ici qui a une solution, puisque j'ai vu une tribune dans les échos écolo-trotskiste de Jean-Marc Daniel sur, l'orientation...
7: Oui, j'ai maintenu ce que j'avais déjà dit d'ailleurs, je crois, dans cette émission, qu'il faut que le prix de l'essence soit à 4 euros.
10: C'est ça. Très bien. Développer.
7: Ah, mais je peux développer dans cette tribune des Échos, qui est une excellente publication que je recommande par ailleurs.
10: C'est rare qu'ils citent des trotskistes. Voilà. Il y a rarement des trotskistes dans les Échos, mais.
7: Dans cette tribune, je rappelle qu'on est dans une situation qui est totalement aberrante. C'est-à-dire qu'on n'arrête pas de réclamer la baisse du prix du carburant, de dénoncer les conditions de vie dramatiques dans lesquelles sont obligés de vivre maintenant les gentilles infirmières. Et je disais, écoutez, le pouvoir d'achat pétrolier, entre guillemets, n'a jamais cessé d'augmenter, il n'a jamais été aussi élevé. C'est-à-dire que, je disais, au moment où on a créé le SMIC, sur la base de la création du SMIC, avec une heure de SMIC, on a acheté 1,8 litres d'essence. Juste avant le choc pétrolier, avec une heure de SMIC, c'était devenu le SMIC, on a acheté 3 litres d'essence. À l'heure actuelle, avec au moment du passage à l'euro, on achetait avec une heure de SMIC 5,4 litres d'essence. Et aujourd'hui, au niveau où est le SMIC, et sur la base des prix qui sont pratiqués en ce moment en moyenne, malgré la hausse récente, on peut acheter 6 litres d'essence. Donc, on n'a jamais eu une capacité de détruire la planète aussi forte. Et donc, je pense que la seule solution, c'est de mettre une taxe carbone. Et cette taxe carbone, je me référais donc au fait qu'en 1970, juste avant le choc pétrolier, on pouvait acheter 3 litres d'essence avec une heure de SMIC. L'heure de SMIC est à 12 euros, je divise par 3. Ça fait 4 euros. Dans ce genre
10: Sauf à diminuer le SMIC par 3.
7: Sauf à diminuer le SMIC par 3.
10: Donc, deux mesures qui sont très populaires. Le pétrole à 4 euros ou le SMIC divisé par 3.
7: Et juste parmi les comparaisons pour faire la transition avec ce qu'on disait précédemment, j'ai aussi fait un papier expliquant, alors qui n'est pas paru dans les Échos, expliquant que quand on est passé à la retraite en 60 ans, on avait 17 ans d'espérance de vie. Donc je pense qu'il faut donner 17 ans d'espérance de vie aux gens qui partent à la retraite. Comme l'espérance de vie est à 84 ans, il faut partir à l'âge de la retraite à 67 ans. Donc un départ à la retraite à 67 ans et une essence à 4 euros.
10: Vous serez sûr d'être élu avec tout ça. Denis, vous pouvez nous faire la liaison entre ces trois, vous parliez tout à l'heure de ces trois révolutions qui s'enchevêtraient.
1: Oui, effectivement. Alors, transition énergétique. Déjà, les masses. Hein, les transitions à la transition énergétique, c'est des montants d'investissement qui sont colossaux.
10: Et donc,
1: À faire. Et donc, on retrouve des enjeux en termes de production qui sont vraiment clés aujourd'hui, qui sont à saisir. Et donc, une partie des jobs qui disparaîtront dans l'intelligence artificielle, on va aussi avoir des jobs qui vont se créer dans des solutions industrielles qui vont se redéployer. Et donc, c'est là encore, quand vous cherchiez tout à l'heure des jobs qui apparaîtront, les jobs de la transition industrielle, que ce soit en termes de production, de technologie, de solutions, ou que ce soit d'installation et d'exploitation, eh bien, ça va être un élément de substitution.
10: C'est des jobs, je comprends ce que vous dites, mais je vois même pas un job dans tout ce que vous m'avez décrit depuis le début de l'émission qui ressemble à quelque chose qu'on connaît déjà. Comme s'il y avait des jobs qui vont se créer de façon délirante qu'on connaît pas du tout.
1: Tout ce qui va permettre d'optimiser les systèmes énergétiques,
10: c'est des logiciels qui font ça. Bah, vous n'avez pas besoin d'un gars qui va venir pour vous regarder votre tuyau.
1: Non, mais en revanche, pour avoir votre installation qui va vous délivrer votre énergie au bon moment, vous allez être obligé de le faire point par point. On a surtout un enjeu qui va être celui de combiner l'efficacité et le coût. En fait, le montant est vraiment colossal. Dans un moment où, évidemment, si on regarde en plus la France, on n'a absolument aucune marge de manœuvre, aucune capacité à investir, ou que ce soit l'État, les entreprises ou les ménages. Et donc, il va falloir être malin, il va falloir être efficace pour pouvoir combiner ces éléments. Et donc, l'efficacité-coût va être une dimension tout à fait fondamentale. Ça s'applique sur toutes les dimensions qu'il va falloir piloter. Et l'intelligence artificielle va être aussi une réponse à l'enjeu énergétique, à l'enjeu climatique, une meilleure efficacité dans l'utilisation de l'énergie qui est permise par l'intelligence artificielle, clairement.
10: Christopher Demick, révolution, transition climatique, énergétique, je trouve que le terme c'est important.
12: Je suis plutôt pour la transition aussi, personnellement. Transition et notamment énergétique, et là où c'est positif, moi je suis convaincu, je suis assez, très libérale à cet égard, mais je suis convaincu que le signal prix est essentiel. Et aujourd'hui, quand vous regardez sur les énergies renouvelables ont un coût de production et de stockage, toutes d'ailleurs, qui est plus bas que les énergies fossiles. Et bien sûr, on peut intégrer le nucléaire si on le souhaite aussi en termes de coût. Donc, est-ce qu'on voit, ça va très très vite, c'est-à-dire qu'en l'espace de 10 ans, vous avez des capacités de transition de production énergétique qui ont été augmentées, qui sont aussi bien dans les pays développés que dans les pays émergents. L'Inde, par exemple, quand on parle en ce moment de l'Inde, on parle de l'Inde qui achèterait du pétrole russe, ce qui est vrai. Mais l'Inde, par exemple, aujourd'hui, quasiment un tiers de sa production d'électricité totale, c'est des énergies renouvelables. Tout simplement pour une raison qui est simple, et ce n'est pas de l'idéologie, c'est juste le signal prix. Aujourd'hui, c'est beaucoup plus intéressant, c'est beaucoup plus rentable. Et il y a aussi qui commence à être mise en pratique, notamment parce qu'il y a des problèmes d'intermittence, on le sait très bien, dans le solaire ou l'éolien. L'IA peut en tout cas commencer à régler en partie ces problèmes-là. Et ça avance très très vite. Sans plus, c'est rentable, sans qu'on ait nécessairement des subventions. Donc pour moi, je suis assez optimiste et on voit que c'est un mouvement qui est général à cet égard.
10: On arrive à la fin de l'émission.
11: Juste pour finir sur ce point, je suis toujours assez étonnée, puisque justement sur cette énergie décarbonée, on est un des pays leaders dans le monde de cette énergie décarbonée. Donc on parle toujours de la puissance des États-Unis qui ont le gaz et le pétrole de schiste, des pays du Moyen-Orient. Là, nous, on a une véritable carte à jouer. Donc on a en effet la chance d'avoir cette énergie décarbonée qui est un atout considérable. Ça peut vraiment être une source de revenus.
10: Il faut passer au tout électrique pour en bénéficier.
11: Voilà, mais ce que je dis justement, c'est qu'on a cet atout-là, mais par contre, il faut augmenter en effet la demande en se réindustrialisant. Donc il faut vraiment jouer les deux de pair avec une vision sur les 20 prochaines années. Et là, la France pourrait vraiment être un gagnant de cette transition.
10: En quelques secondes, le monde de demain, économiquement, il sera meilleur ou plus sombre que avec toutes ces révolutions ? Anne-Sophie ?
11: Meilleur, je pense.
10: Meilleur.
11: Tout à fait.
12: Christopher Meilleur David. Également, j'espère plus libéral.
10: Pourquoi ? C'est-à-dire quand vous dites
12: on est dans des économies qui sont de plus en plus où le poids de l'État est de plus en plus important, et pour moi la vision c'est d'avoir un État qui sert d'appui, qui peut stimuler certains sujets, mais pas un État qui s'accapare.
10: Et pourtant tout à l'heure vous disiez en termes de, notamment dans la révolution de l'IA, il va y avoir le problème de la fiscalité, c'est-à-dire qu'à partir du moment
12: où ça veut pas dire que je soutiens cette mesure.
10: Non, mais ça me paraît être une réalité incontournable, c'est-à-dire qu'à partir du moment où vous allez avoir des géants de l'IA qui vont capter une partie de la valeur et que vous allez détruire des emplois.
12: Oui, on peut tout à fait réfléchir sur les prélèvements et la manière de redistribuer la richesse, mais on peut avoir l'approche qui est de la France ou une approche comme à Singapour, par exemple. Il y a différentes approches qui sont possibles. Il y en a qui sont plus efficaces que d'autres.
10: Denis Ferrand,
1: oui,
10: à quoi ressemblera le monde de demain avec toutes ces révolutions ? Il sera meilleur que celui d'aujourd'hui ?
1: Oui, il sera meilleur à une condition, c'est d'être en capacité de faire des choix. Parce que c'est bien ce que nous a dit l'histoire économique. Il y a toutes les révolutions technologiques qui créent des gagnants. Elles peuvent aussi créer des perdants. Mais en tout cas, ce qui est certain, c'est que ceux qui gagnent, ce sont ceux qui ont choisi de ne pas subir les révolutions. Et donc, ça demande des efforts d'adaptation permanents, et être en capacité de faire des choix. C'est ça qui est fondamental.
10: Par exemple, soyez précis, quand vous dites être capable de faire des choix, c'est ce que dit, par exemple...
11: Le choix de la réindustrialisation.
1: Voilà. Oui, par exemple, pour saisir les opportunités. Parce que, par exemple, sur la transition énergétique, actuellement, l'Europe, qu'est-ce qu'elle a fait ? Elle a créé un espace de demande, mais sans être en capacité de saisir la valeur, de produire pour donner les réponses. Et donc, c'est penser véritablement dans une logique de production, là où on peut avoir des atouts aussi à faire valoir.
10: Jean-Marc Daniel, à quoi va ressembler le monde de demain économique ?
7: Écoutez, je ne sais pas s'il sera meilleur, mais il sera différent à partir du moment où vous avez... Contrairement à ce que je pense, la réindustrialisation ne va pas avoir lieu, parce que c'est une mauvaise idée.
10: Et l'industrialisation... Pourquoi c'est une mauvaise idée ?
7: Mais parce qu'encore une fois, ça va se passer en Inde, alors qu'en En Europe, on a besoin de maisons de France retraite, là.
11: France autonomie.
7: Et donc, il y aura surtout ça. Donc, le monde de demain, c'est, écoutez, est-ce qu'on est mieux dans une chambre des pâtes? J'en sais rien, mais c'est ça qui nous attend. Mais ça nous attend tous. Et, le véritable enjeu, ce sera mieux pour l'Indien, parce qu'il sera plus à la campagne, mais il sera dans des gigantesques usines. Il aura une vie différente. Je pense que ce sera mieux, mais il faut surtout penser que ce sera totalement différent. Et il faut pas se tromper, encore une fois. Il faut correspondre aux vrais besoins qui sont... Il y a des vieux au nord, il y a des jeunes au sud, il va y avoir besoin de beaucoup
10: d'électricité. Il va y avoir des migrations, vous dit Anne-Sophie.
7: Oui, non, mais les migrations, c'est des gens qui quittent leur territoire, mais ça ne veut pas dire qu'ils viennent travailler en France.
11: Oui.
7: Ça veut dire qu'ils vont continuer à travailler en Inde. Et par exemple, on parle de l'intelligence artificielle, des besoins énergétiques, la quantité d'électricité dont on va avoir besoin, est-ce qu'on va être capable de la fournir ? On parle de l'énergie renouvelable, mais en ce moment, on construit des centrales nucléaires, et donc 40 ans après Tchernobyl, est-ce que ce qui nous attend, c'est...
11: Enfin, aujourd'hui, c'est l'élément le plus décarboné, le plus...
7: Oui, j'entends bien.
11: Donc,
7: on est quand même 40 ans après Tchernobyl. Pourquoi on avait arrêté et pourquoi on avait accepté de remettre du charbon ? Parce qu'il y avait eu l'accident.
10: Donc mieux ou pas mieux, le monde demain ?
7: Ce sera, à mon avis, mieux, mais surtout, ce sera différent.
10: Très différent.
7: Assez différent, oui.
10: Merci de nous avoir suivis. J'espère qu'on vous a éclairé sur ce monde de demain. Merci à tous mes invités d'avoir accepté l'expérience. On se retrouve la semaine prochaine pour une émission dont je peux déjà vous dire qu'elle sera exceptionnelle. Surtout, n'oubliez pas de nous écouter, nous réécouter, nous voir, nous revoir en replay pour qu'on... Vous savez qu'on a fait un... Oui, je le répète chaque semaine. Enfin, j'en suis très fier. On a fait un record historique en mars. Alors, il faut qu'on le batte en avril, qu'on le batte en mai, qu'on le batte en juin, qu'on le batte tous les mois.
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0: 6h14 sur BFM Business et sur AMC Life. Le pitch ce matin, c'est avec Nolwenn Leroux. Venez nous rejoindre en plateau. Nolwenn, vous êtes la fondatrice de Ncare. Vous avez une minute pour pitcher et on débrief.
16: Bonjour, Nolwenn Leroux, je suis avocate au barreau de Paris depuis plus de 20 ans en droit de la famille et du patrimoine et j'ai créé une web application qui s'appelle Ncare. Ncare, c'est le compagnon de poche des personnes qui divorcent. C'est une application qui prend par la main et qui guide pas à pas les personnes qui se lancent dans une procédure de manière globale. Donc en fait, on s'est rendu compte que les personnes qui se lancent dans une procédure, qu'elles aient pris ou non la décision, se retrouvent face à une montagne de démarches à faire et des notions juridiques hyper compliquées. Elles ne savent pas par où commencer, elles ne savent pas qui contacter et elles ne savent pas comment avancer sans complètement se noyer. Donc, l'idée de Ncare, c'est un fil de contenu qui est composé, si vous voulez, de vidéos, d'infographies ou d'articles qui expliquent de manière claire et simple les notions juridiques, mais aussi qui prennent en compte l'état émotionnel de la personne. Parce qu'on n'a pas besoin des mêmes infos selon si on est triste, en colère ou complètement perdu. Donc l'idée, c'est d'avoir justement des experts qui vous donnent des trucs, des astuces. Et donc on a travaillé avec des notaires, des avocats forcément, puisque j'en fais partie, des psys, mais aussi des personnes de la sphère financière, immobilière et aussi même une directrice d'école. Et on a aussi un assistant WhatsApp qui répond aux questions en langage naturel des personnes 24 heures sur 24.
0: Arrêtez-vous. On a largement dépassé le temps. C'est une sorte de média, vous êtes le média du divorce, c'est ça que vous avez voulu lancer ?
16: Alors non, on a un média par ailleurs, ça c'est Nolwenn News, c'est un média qui parle du droit de la famille de manière globale, de tous les sujets qui touchent une personne au moment de sa vie, enfin, c'est une question

0: Ouais, vous avez des vidéos, vous avez des infographies, etc. Et en même temps, vous avez juste un petit bouton sur lequel cliquer, où vous avez un assistant WhatsApp, et là, c'est une IA qui vous répond, mais qui ne répond que par rapport à nos contenus à nous, hein, à l'interdiction d'aller chercher ailleurs sur le web. On a plus de 250 contenus qui ont été créés donc, sur tous les sujets. Et donc, là, c'est une IA qui vous répond en langage naturel.
1: Et honnêtement, est-ce que cette IA-là, elle est plus pertinente que la réponse que va vous donner ChatGPT, qui maintenant, sur tous les sujets, est quand même hyper pertinent, oui. Et j'imagine sur les questions de droit et de divorce aussi.
0: Non, parce qu'en fait, c'est pas les sources, si vous voulez, on ne sait pas ChatGPT sur quoi il va chercher en open source. Là, c'est que sur nos contenus experts. Donc, c'est vraiment des personnes qui ont donné les vues de l'intérieur, des experts qui ont été creusés. Donc, c'est hyper fiable d'un point de vue juridique. C'est actualisé en permanence et c'est surtout des experts qui connaissent leur matière.
2: Eva, vous jugez qu'il n'y a pas assez de connaissances, par exemple, avec votre média que vous avez, vous trouvez que le divorce, c'est quelque chose qui reste encore très difficile pour les personnes. Ça ne suffit plus finalement d'avoir un avocat ?
0: Ben en fait, l'avocat, il va gérer la partie juridique. Quand bien même il est hyper empathique, il a énormément un attrait pour l'humain et il va essayer d'accompagner correctement son client, il n'est pas psy. Généralement, les connaissances au droit patrimonial, c'est plus le notaire qui le fait. Et en même temps, sur la sphère financière, parce qu'il va y falloir refinancer un bien, il n'est pas non plus courtier en crédit. Sur le parti immobilier, bien sûr qu'il peut donner des trucs et astuces, mais il ne peut pas donner un aperçu global. Et en fait, les gens qui divorcent, eux, ils ont un problème global. Eux, ils n'ont rien à faire quand on leur dise l'avocat, il va faire ça, le psy va faire ça, et puis vous allez voir un tel. Eux, ils ont besoin qu'on les prenne par la main et qu'on les guide, qu'on les accompagne.
3: Alors, c'est quoi le modèle économique ?
0: Alors, c'est une application que les personnes qui sont en situation de divorce peuvent prendre en direct. Donc, c'est sous forme d'abonnement. Donc, soit en fait, ils prennent sans engagement et c'est 9,99€ par mois. Soit ils savent qu'ils sont partis pour plus longtemps et ils peuvent prendre 6 mois d'abonnement ou un an. Et là, c'est des tarifs dégressifs. Et puis, bien sûr, les professionnels peuvent l'offrir aussi à leurs clients. C'est-à-dire, les avocats peuvent l'offrir en complément de leur accompagnement à leurs clients. Ouais. Voilà, exactement. Les notaires aussi. Et on va aussi démarcher les CSE parce que clairement, le divorce et la séparation en entreprise, c'est un vrai sujet qui est souvent mal accompagné. Et donc, on veut pouvoir démarcher les CSE.
1: C'est juste le divorce que je pensais en termes de modèle économique. Le marché adressable, comme on dit, il est entre guillemets limité. C'est 120 000 divorces par an. Enfin, c'est quand même quelque chose. Mais ça fait qu'à un moment, vous allez atteindre un plafond de verre d'une certaine manière. Ou est-ce que plus largement, vous vous intéressez à la séparation ? Alors là, pour le coup, le business, il est énorme.
0: Et en fait, on va l'élargir, l'application, au marché global de la séparation. Les gens non mariés, c'est-à-dire en concubinage ou paxés, d'ici la fin de l'année. Mais comme c'est des procédures qui n'ont rien à voir, on a déjà commencé par le divorce, mais on l'élargit. Et donc là, c'est 1 million de personnes par an.
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7: Les cabines acoustiques qui permettent de s'isoler au sein des open space pour passer des coups de fil, faire des visios et que l'on voit fleurir un petit peu partout dans les bureaux, eh bien ces cabines ergonomiques personnalisables, c'est la spécialité de notre invité Kevin Cadeau. Bonjour.
8: Bonjour Vincent.
7: Vous êtes le président cofondateur de Lapods Company. Merci d'être avec nous dans Objectif Croissance.
8: Merci pour votre invitation.
7: Avant de nous parler de vous, dites-nous un petit peu quels sont les enjeux de votre marché.
8: Alors, le bureau vit une transformation profonde. Il y a une étude Ipsos, je ne vais pas vous noyer sous les chiffres, mais une étude Ipsos du mois d'octobre 2025 qui révèle que 75% des employés sont très attachés à travailler dans des bureaux.
7: D'accord.
8: D'un côté, il y a eu les entreprises qui ont investi massivement dans les open space. Mmh. Ils ont apporté de plus en plus de flexibilité au bureau. Et de l'autre, nous avons les collaborateurs qui, eux, veulent précisément l'inverse. Ouais. Ils veulent de plus en plus d'espaces clos, confidentiels, et pouvoir s'isoler. C'est là où la Post Company essaye d'apporter sa petite pierre à l'édifice et du coup combler ce manque.
7: Alors justement, parlons de la Post Company. Qui êtes-vous et quelle est votre offre ?
8: Alors, on est une jeune entreprise créée en 2024. On est deux associés, donc Mathieu Léonard et moi-même. Mm-hmm. Et on est spécialisé dans la vente de

0: cabine acoustique pour de la PME au grand groupe.
1: D'accord.
0: On a deux promesses. La première, on l'a fait aux employés, c'est de leur proposer des espaces de bien-être, donc des endroits où ils peuvent s'isoler, avoir de la confidentialité, qui est très important pour nous. Mmh. Et on a fait également une promesse aux dirigeants, c'est de leur apporter une flexibilité, qu'ils puissent utiliser nos produits, mais en fonction de l'évolution de leur entreprise. S'ils étaient amenés à déménager, ouais, ils pourraient démonter les cabines, mmh, et les remonter sur un nouveau site. On a aussi un troisième point qui est très important pour nous, c'est le reconditionnement, où on propose de récupérer les cabines de précédentes installations.
1: D'accord.
0: On en a installé un certain nombre depuis 10 ans, Mathieu et moi, dans nos précédentes expériences, et de les reconditionner et de leur donner une seconde vie dans une économie circulaire.
2: À quel besoin de votre marché répondez-vous ?
0: Alors, les réunions à distance, elles se sont multipliées. Donc, le flex office s'est généralisé. La réponse traditionnelle serait de construire des cloisons, d'enfermer les gens de plus en plus. Alors qu'au contraire, nous, ce qu'on propose, c'est justement des solutions modulaires,
1: oui,
0: où on peut installer des cabines en quelques heures. Mmh. Et ces cabines sont, comme je l'évoquais précédemment, déplaçables, démontables, pour suivre la vie de l'entreprise. C'est un mobilier intelligent, un espace à part.
2: Alors justement, vous lancez une nouvelle gamme, ça s'appelle Nook. Est-ce que vous pourriez nous en dire un petit peu plus ? Et vous êtes venu avec pour nous montrer justement à quoi ça ressemblait.
0: Tout à fait, c'est notre dernier produit. Ouais. Donc on a voulu un peu réinventer la cabine acoustique. Et pour cela, on s'est appuyé sur trois points majeurs. Le premier, c'était d'avoir une cabine classe A. L'acoustique, c'est ce qu'il y a de plus important dans le domaine de l'acoustique.
2: D'accord.
0: Deuxième point, le marché est plutôt sur des traits droits et des bords carrés. Nous, on a voulu apporter une certaine rondeur.
2: Ouais, c'est
0: voilà,
2: ouais,
0: c'est assez sympa. Et ça plaît énormément aux archis. Mmh. Et troisième point, c'est qu'on a été, c'est une cabine qui a été entièrement éco-conçue.
2: D'accord.
0: Donc, tissu recyclé, bois FSC et également des isolants biosourcés français.
2: Voilà donc pour la nouveauté. Quelles sont un petit peu vos ambitions pour la suite en quelques mots ?
0: Alors en quelques mots, on va déjà développer la Nook.
2: Oui.
0: Ensuite, on espère que d'ici 3 à 5 ans, bien-être au travail soit synonyme de la Pots Company.
2: Oui.
0: Et enfin, on est en pleine croissance, donc on souhaite étoffer nos équipes.
2: Uh-huh.
0: Et donc, si vous souhaitez rejoindre l'aventure, ça serait avec grand plaisir.
2: Kevin Cado, président cofondateur de la Pots Company. Merci, au revoir.
0: Merci à vous.
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6: Figurez-vous qu'on est en plein été et que ça n'empêche pas le CAC 40 de battre des records. Le dernier en date, il y a une grosse heure, 8642 points, 32. La virgule a son importance. hein, parce qu'on a tapé 8642 au plus haut de l'année. Mais là, on l'a amélioré de quelques centièmes, ce record absolu pour le CAC 40 en séance. On s'achemine vers une clôture largement dans le vert. Mais sous ce niveau-là, on est à 8625 points à quelques minutes du fixing. Là, en ce moment, en hausse quand même d'1,36%. Le marché en grande forme du côté de Wall Street, même chose, plus 1,78 pour le Nasdaq, le Dow Jones, plus 1,04 et plus 1,17 pour le S&P 500, avec un nouveau record historique là aussi pour Amazon. On en parlera dans quelques minutes. Mais globalement, un marché qui se porte mieux, déjà une certaine accalmie à court terme géopolitique. Enfin, qu'est-ce qu'elle vaut globalement? Ça fait la 37e édition de oui, on est en train de discuter avec les Iraniens. Les Iraniens qui disent non, en fait, pas du tout. Mais globalement, les choses sont prises en compte par le marché. Le Brent de mer du Nord, notamment, recule de 83,89 dollars, 79,56 pour le baril de brut léger américain. Et ça, ça pèse aussi un petit peu du côté des taux d'intérêt. Mais enfin, c'est vraiment limité. 4,69 notamment pour le 10 ans américain. On est à 3,94 pour le 10 ans français. Donc, globalement, beaucoup de choses à dire encore avec une semaine macroéconomique qui va être chargée. Ça, on va en parler. Puis des choses qui se passent là autour du marché des changes et notamment autour du yen. Hier, ça partait dans tous les sens. On croyait une intervention de la Banque centrale japonaise et non. Coup de théâtre, apparemment, ça venait des États-Unis. Ensuite, il y a eu la Banque centrale japonaise. Bref, on est un peu embrouillé. On a peine à comprendre ce qui se passe un petit peu autour du yen. Est-ce que c'est une intervention qui est coordonnée? Est-ce que c'est une sorte de guérilla d'échange en plein cœur de l'été? Et on sait que tout ce qui touche le yen et le Japon, ça a tendance à mettre le feu aux poudres dans des marchés pas très, très liquides. On va essayer de détailler tout ça, ainsi que les valeurs du jour. Nos invités aujourd'hui, on est avec Alexandre Baradez-Digé qui est en plateau avec nous. Bonjour Alexandre.
1: Bonjour Antoine.
6: John Plassard, Cité Gestion, qui est avec nous en visio. Et puis, bien sûr, Gilles Santacreux, qui est au téléphone avec nous également pour commenter l'aspect technique des choses. On va peut-être commencer par ce record absolu du CAC 40 en séance. Bon à noter, parce que même si on pouvait s'attendre à ce que l'indice vedette de la Bourse de Paris, compte tenu de ses dynamiques techniques, allait le battre à un moment donné, c'est curieux de le voir battu justement en plein cœur de l'été, ouais. Mais avec pas mal d'arguments et notamment d'excellents résultats.
1: Ouais, c'est vraiment ça. C'est la résultante de plusieurs choses de CAC 40. Voilà. Tout d'abord, la macro européenne. C'est vrai qu'on a eu, par exemple, des bonnes surprises sur les publications du PIB allemand il y a quelques jours pour le T2. On rappelle que les craintes, c'était de voir les prix de l'énergie, la flambée des prix de l'énergie influencer négativement la croissance économique dans plusieurs pays européens au T2. On voit que l'Allemagne a réussi à faire le dos rond par rapport à ça. Donc, belle surprise de ce côté-là et d'autres pays européens également. Deuxième, et c'est sûrement ça le plus gros catalyseur, ce sont les résultats, effectivement, vous l'avez dit, on a quasiment bouclé la saison des résultats et à la louche, c'est 20% de croissance des bénéfices pour les entreprises européennes au deuxième trimestre par rapport au même trimestre de l'année dernière, ce qui est donc une très bonne mouture, une très bonne saison de résultats. C'est moins que la partie américaine qui est à plus de 40%, mais pour la partie européenne, c'est quand même tout à fait satisfaisant, c'est une vraie bonne saison. Et puis, on a l'impression aussi que le marché, ça, alors, on verra si ça dure, mais c'est un peu accommodé. C'est pour ça que je dis bien, on verra si ça dure. Mais c'est un peu accommodé des taux élevés, parce que vous l'avez dit.
6: C'est ça.
1: Oui, le pétrole retombe, mais les taux retombent moins vite. Hein. Le 10 ans français, toujours vers 4% et quelques. Donc, on a l'impression que le marché, pour l'instant, veut voir le verre à boîtier plein, à savoir que, eh bien, les prix du pétrole vont retomber, que la guerre en Iran va quand même finir par se solder, que l'inflation est temporaire, que la BCE ne remontera pas les taux. Vous voyez? On est dans cet état d'esprit actuellement, donc c'est surtout la macro et la micro qui ont tiré le CAC 40. Et puis, dernier élément qui a pu aussi un petit peu jouer, on a vu avec pas mal de violence d'ailleurs, des grosses prises de gains qui se sont opérées ou des débouclages de positions forcés aussi sur la tech,
6: notamment américaine et asiatique. Ouais.
1: Exactement, et ça je pense a pu réorienter un peu quelques flux aussi sur des marchés moins chers, sur les marchés européens, et aussi moins de tech en Europe, donc voilà, un peu de réallocation qui a pu jouer favorablement pour les marchés européens.
6: Et puis il y a aussi les opérations financières, on y viendra tout à l'heure, mais il y a des grandes manœuvres du côté de l'énergie et de la pharma, de la santé, qui sont intéressantes à noter. John Plassard, Cité Gestion, l'homme de Wall Street, quasiment 2% de gains pour le Nasdaq en ce moment. Du côté de Wall Street, ça va bien et on a un record absolu aussi du côté d'Amazon. Alors, c'est très impressionnant. En un petit peu moins d'une semaine, le titre gagne 25% et passe la barre des 3000 milliards de dollars de capitalisation. C'est une vraie fusée en ce moment, Amazon.
7: Oui, tout à fait. Et puis, on voit que l'étincelle qui a fait remonter la valeur, c'est la publication des résultats. Certains avaient l'impression qu'Amazon était redevenu un simple distributeur en ligne. Vous savez, c'est là où ils avaient commencé à faire l'argent, alors que AWS, la partie du cloud, avait cru de 37% sur un an. On est quand même à plus de 42 milliards de dollars. Ils ont même relevé, lors de la publication de leurs résultats la semaine passée, leur budget d'investissement en 2026 de 200 à 220 milliards de dollars. Donc, en fait, de plus en plus, depuis la publication des résultats, on a les investisseurs qui y voient potentiellement la preuve d'une demande cloud et d'intelligence artificielle, j'ai dit le fameux mot, suffisamment forte pour observer les capacités d'investissement, vous savez, le retour sur investissement d'Amazon. Donc, c'est très, très intéressant de voir ça. Il y a un regard un peu différent. On peut aussi faire, même si ce n'est pas tout à fait le même business, mais avec Microsoft, un regard différent. Il n'y a pas très longtemps, on était sous les 400 dollars. Là, on est à plus de 500, me semble-t-il, aujourd'hui. Donc, on voit qu'il y a une réinterprétation des valeurs qu'on disait à l'agonie face aux dépenses liées à l'intelligence artificielle. Et ça, c'est super intéressant pour la deuxième partie de l'année.
6: Effectivement, c'est vrai qu'on en parlait plus depuis assez longtemps d'Amazon, mais effectivement, la courbe en intraday est très, très impressionnante avec ce bond d'aujourd'hui, plus 4,7% pour la valeur Amazon, qui atteint donc de nouveau plus haut historique. On va peut-être faire le fixing à Paris. Ça y est, on a le score définitif. Donc, nouveau record en séance à 8642,32 points, mais on clôture largement en dessous, 8613, avec une hausse quand même sympathique d'1,2%. On est bénéficiaire de quasiment 6% depuis le début de l'année sur le CAC 40. Donc un bon score, plus 1% pour l'Eurostock 50, le DAX à Francfort, qui a signé un nouveau plus haut historique aussi. On termine au-dessus des 26 000 points, 26 001 points pour l'indice allemand, plus 1,45%. Les bourses européennes très bien orientées, plus 0,98% pour l'indice IBEX de Madrid. Et puis, on l'a dit, ça s'est un petit peu calmé du côté des taux d'intérêt. 3,94% pour le 10 ans français, le 10 ans américain à 4,68%. Effectivement, c'est ce que disait Alexandre Baradez il y a quelques minutes. Les marchés qui semblent s'être faits à cet environnement de taux élevés. Gilles Santacreux, un petit coup d'œil sur le CAC 40 qui a donc signé un nouveau plus haut historique en séance qui termine au-dessus des 8600 points. Tendance dynamique, on est toujours bien calé sur l'indice vedette de la Bourse de Paris.
8: Oui, bonsoir. Effectivement, on est sur une configuration qui est en train de donner un signal d'accélération. Concernant le record, si on réintègre les dividendes, on était déjà sur des plus hauts vendredi dernier. Donc, quelque part, c'est quelque chose qui était attendu. Il va falloir observer donc le franchissement éventuel de la zone technique des 8640 points d'une manière un peu plus pérenne pour voir justement si ce mouvement peut être durable ou s'il s'agit juste d'un test d'un ancien plus haut. Mais globalement, depuis la semaine dernière, de toute façon, on avait déjà senti un possible retour d'un mouvement haussier sur le CAC 40. On avait des volumes qui étaient supérieurs à la moyenne. On avait des pré-signaux d'une reprise haussière qui était en train de se préciser. On a des volumes qui sont légèrement supérieurs à la moyenne aujourd'hui. Donc, on peut continuer éventuellement, mais ça sera à surveiller à partir de demain.
6: Effectivement, merci Gilles, vous restez avec nous parce qu'on a pas mal de choses à commenter ensemble. Alexandre Baradez, je voulais revenir avec vous, on y reviendra d'ailleurs dans le journal de 18h, vous nous faites l'amitié de rester un petit peu avec nous. Il y a quand même quelque chose de très curieux qui est en train de se passer sur le marché des changes. Encore une fois, ça arrive au milieu de l'été, ça se passe au Japon et ça touche le yen. Avant-hier... Et même hier, on avait des signaux qui notaient des interventions massives d'une banque centrale autour du yen. On a cru dans un premier temps que c'était la Banque du Japon, ça paraissait tout à fait logique et ça arrive, surtout sur les niveaux de 160, 170 pour un dollar, etc. On a eu ensuite des signaux qui disaient pas du tout, ça vient des États-Unis. Qu'est-ce qui se passe autour du yen? Est-ce qu'il y a une intervention coordonnée? Est-ce que c'est une sorte de guérilla que sont en train de se mener États-Unis et Japon? On n'y comprend rien. Est-ce que vous pouvez nous expliquer un petit peu?
1: Le sentiment que ça donne, c'est qu'il y a une intervention coordonnée. C'est des déclarations de Scott Bessin, par exemple, le secrétaire au Trésor, qui semblait dans ce sens-là. Et parce que chacune des parties a intérêt à ce que ça se passe comme ça. On va prendre un exemple très simple. Quand vous avez une devise qui se déprécie, comme c'est le cas de la devise du Japon, on rappelle qu'avant ces interventions assez musclées d'ailleurs, qui se chiffrent là, on va dépasser probablement les 100 milliards de dollars vendus donc, pour soutenir le yen, quand votre devise se déprécie, c'est le cas du yen, vous devez en tant que banque centrale, vendre des actifs libres dans d'autres devises, en dollars, en euros, et acheter des actifs ou acheter de la devise yen. On rappelle que le yen avait glissé à un plus bas de 4 décennies face au dollar avant cette intervention. Donc, 4 décennies, c'est la dernière fois qu'on avait vu un yen aussi bas, c'était en 1986. Donc, effectivement, ça pose un problème aux États-Unis sur plusieurs aspects. L'aspect commercial, le Japon étant une économie développée majeure, donc les devises ne peuvent pas glisser aussi vite que ça entre elles. Ça crée une forme d'avantage compétitif pour les exportations du Japon et donc non compétitif pour l'économie américaine. C'est ça, ouais. Deuxième, et ça, c'est, ça met le plus gros risque, c'est pour ça que je pense que les États-Unis sont rentrés dans la partie, c'est que le Japon est un des plus gros détenteurs d'obligations du trésor américain, un des plus gros détenteurs étrangers. Donc, qu'est-ce que vous faites quand votre devise se déprécie? Ben, vous êtes tenté de vendre votre stock d'obligations. Si le Japon vend plus massivement les obligations du trésor américain, ça fait quoi pour les États-Unis? Ben, ça fait baisser la valeur de leurs obligations et en parallèle, ben, vous avez les taux américains qui continuent de se tendre. Et qu'est-ce qu'on remarque déjà depuis des mois et des mois? C'est que les taux américains se tendent déjà. Donc si vous avez une banque centrale majeure qui vend pour plusieurs dizaines de milliards de dollars en l'espace de quelques heures vos obligations américaines, eh bien les taux américains se tendent encore un peu plus. Colère évidemment forcément de la Maison-Blanche. Les coûts de crédit aux États-Unis continuent de s'envoler parce que les taux sont très dépendants, les taux immobiliers, les taux de crédit conso, très dépendants des taux longs américains, et tout court aussi. Donc le risque pour les États-Unis, c'était ça. Et donc c'est moins dangereux pour les États-Unis d'intervenir un peu sur le marché des changes, on appelle ça au spot, hein, en gros on intervient sur le marché des changes directement, que de laisser le Japon faire, et puis la tentation que pourra le Japon à un moment donné, et je pense qu'à un moment donné, ils vont pas y couper quand même, mais de manière très progressive. Ouais. Si à un moment donné, votre devise s'affaisse complètement, qu'est-ce que vous faites? Vous êtes obligé de relever les taux. La devise s'affaisse aussi, parce qu'il y a des écarts de taux qui restent très importants entre les taux américains, les taux de la Fed et les taux de la Banque du Japon. Donc, pour compenser cet écart au niveau des taux, la Banque du Japon, qui en plus fait face à une inflation qui est quand même assez persistante au Japon, peut relever les taux. Et ça, vous l'avez dit, Antoine, il y a deux ans, souvenez-vous, juste avant l'été, juillet, la BOJ avait relevé ses taux. Souvenez-vous, le Nikkei, moins 30%, l'indice japonais, moins 30% à l'espace de quelques jours.
6: Débouclement de carry trade, voilà. Très violent, hein, des positions sur l'échange, etc. John, quel est le sentiment du côté des marchés américains vis-à-vis de ce qui ressemble à une intervention ordonnée, mais qui fait un effet quand même sensible, hein, sur les marchés. On a vu par exemple ce matin l'indice Nikkei vraiment en mauvaise posture, et puis le sentiment, toujours ce sentiment d'urgence qui prévaut et qui fait toujours un petit peu peur au marché en plein cœur de l'été.
7: Ouais, dès qu'on touche aux devises, il y a une importance énorme sur les marchés, les indices. On se souvient que la dernière fois qu'il y avait eu une intervention coordonnée, c'était en 2011, mais c'était les membres du G7. Hein. C'était pas seulement les États-Unis et le Japon. Donc là, on voit qu'on est dans une situation assez d'urgence. Vous savez que dans l'histoire de l'évolution du yen, et comme l'a dit Alexandre, qui est au plus bas depuis 40 ans, depuis le dollar, chaque intervention, ça a évidemment pas réussi à faire relever fondamentalement le yen. Mais vous savez, il faut aller dans les fondamentaux. Vous avez dit, il y a des carry trades. On sait que, enfin, on le voit, les taux au Japon sont à 1%, aux États-Unis ils sont à 3,75. On sait que il y a une dépendance énergétique, une facture énergétique qui est liée au Moyen-Orient, qui est énorme. On a des inquiétudes sur la dette publique. Et puis, évidemment, avec une Fed qui est très hawkish, en tout cas dans les mots, eh bien, ça laisse craindre que cette baisse va continuer malgré les interventions. Et c'est assez intéressant parce que depuis l'arrivée de Donald Trump, même lors de son premier mandat, vous savez qu'il regarde de très près ceux qui manipulent, selon lui, les devises, et notamment la Suisse, la Banque nationale suisse, qui essaye de ne pas, qui intervient pour ne pas que le franc suisse progresse trop. Eh bien là, on est, et c'est ce qui commence à se murmurer dans les marchés américains, on est dans une situation de manipulation évidente et tout à fait officielle, parce qu'on ne veut pas que le yen baisse plus face au dollar, parce que évidemment, on veut pas que les Japonais vendent des trésoreries. Donc, on est vraiment dans une situation assez compliquée d'interventionnisme du gouvernement américain, qui a d'autres chats à fouetter, mais qui est obligé de le faire. Et de l'autre côté, eh bien, il est évident même, on ne va pas retourner eh bien, la dette publique du jour au lendemain qui est abyssale au Japon. Donc vraiment beaucoup, beaucoup de questions. Et je le répète, mais historiquement, dès qu'on a des mouvements très violents sur les devises, ben, c'est rarement bon pour les indices.
6: Oui, et rarement bon pour les devises qu'on cherche à soutenir. On a vu que ça ne servait pas à grand-chose, hein, du côté du yen notamment, même si là, il se renforce un petit peu face au dollar. On est quand même à 156,88. Hein. On l'a vu monter plus haut, mais ça reste compliqué. D'ailleurs, amusant que vous nous parliez de la Banque Nationale Suisse, parce que je me souviens d'une espèce de coup de grisou monumental il y a quelques années, où ils avaient subitement décidé, sans prévenir personne, de décorréler francs suisses et dollars, et ça avait mis en échec et mat énormément d'intervenants de marché qui se sont retrouvés complètement cuits à cause de leur position autour du franc suisse. Donc oui, c'est jamais bon quand on agit sur les monnaies avec ce côté directionnel et décisif. Alexandre, il y a un autre moteur des marchés là en ce moment, ce sont les grosses opérations financières. En attendant, on va revenir à Gilles Santacreux juste pour justement déterminer ces niveaux graphiques autour du yen. On l'a dit, 156,92 là en ce moment pour un dollar. 150-160, de toute manière, ça reste des niveaux critiques pour la devise japonaise, pour déclencher des seuils d'intervention.
8: Oui, je suis tout à fait d'accord avec les interventions d'Alexandre et de John. Si on regarde un petit peu au niveau de la configuration technique, on avait eu un point bas le 6 mai 2026, donc proche de la zone des 155 yens pour un dollar. Ce point bas n'a toujours pas été cassé. Donc d'un point de vue graphique, on est toujours potentiellement dans une dynamique haussière. Je rejoins tout à fait les propos comme quoi, notamment, vous avez parlé de l'euro CHF. On s'en souvient, ce fameux plancher de 1,20 € qui a été lâché brutalement, juste d'ailleurs avant la mise en place d'un quantitative easing par la Banque Centrale Européenne. Et on voit qu'en fait, cet interventionnisme de sur les monnaies ne porte pas toujours ses fruits. On s'en rappelle aussi de ce qui s'est passé d'ailleurs à la même époque, hein, en 2024, toujours sur le yen. Alors, est-ce que on essaye de manipuler alors qu'il y a moins de contrepartie? Je ne sais pas. Mais en tout cas, ce qu'il faut voir, c'est qu'en 2024 aussi, après cette intervention, le yen était revenu quasiment au niveau sur lequel il était auparavant. Donc, d'un point de vue graphique, pour l'instant, on n'invalide pas la poursuite d'un mouvement haussier. On revient juste tester un précédent point bas. Si on casse cette zone des 155 yens pour un dollar, effectivement, on pourra viser un retour sur 152,30. Mais pour l'instant, on reste ici dans une volatilité qui ne permet pas de changer la tendance de fond, qui reste donc haussière.
6: Alors, l'autre moteur des marchés, et on en parlait, on a commencé à évoquer un petit peu le sujet, Alexandre Baradez d'IG, c'est les grandes manœuvres. Il y a des grandes manœuvres aujourd'hui dans deux grands secteurs, et notamment celui de la Big Pharma. Et ça faisait un moment qu'on n'en avait pas parlé, mais voilà, il y a le Financial Times qui croit à prévoir. Alors, très souvent, il y a des rumeurs de grosses alliances dans la pharma, et cette fois, ça toucherait les deux majors britanniques, GSK, GlaxoSmithKline et AstraZeneca. Alors, du côté d'AstraZeneca, la réaction est assez monumentale, étant donné que le titre a terminé en baisse de 9%. Donc là, le marché n'est pas vraiment emballé, ça doit être sur les paramètres de fusion et sur ce que ça va donner. Est-ce que ce n'est pas aussi le révélateur qu'il y a encore plusieurs secteurs qui ont besoin d'une rénovation de fonds, j'allais dire?
1: Oui, si, c'est très, très probablement que c'est le signe que certains ont de l'appétit pour ce genre d'opération aussi. Ils considèrent qu'il y a certaines valorisations qui peuvent être attractives pour tenter ce genre d'opération. On sait que le secteur en bourse, la santé, avec un pas mal corrigé, il y a un rebond qui s'en est suivi, mais ça, on est sur des valorisations que certains jugent attractives pour ce genre d'opération. On peut étendre le raisonnement aux banques, par exemple, même italiennes. On voit que ça continue toujours du côté des banques italiennes. À la fois les banques italiennes, à une époque, vers les banques allemandes, ça n'est pas trop plus l'Allemagne, mais maintenant, en Italie même, des banques qui cherchent aussi. Et il faut se souvenir, on sort un peu du sujet santé, mais il faut se souvenir qu'il y a quelques années, quand l'Italie était vraiment au fond du trou post-crise de la dette, eh bien, c'était le diagnostic qui était fait justement de dire il y a trop de banques, c'est un secteur qui est trop. Il y a trop de banques, il faut que ça consolide. Eh bien, c'est quelque chose qui s'est mis en place, il a fallu 10 ans, 15 ans pour voir les opérations arriver. Mais ça se fait et ça renforce finalement le secteur. Ça renforce le secteur. On voit d'ailleurs les indices italiens, l'indice comme le FTSE MIB qui a été propulsé vers des niveaux quasiment records ou pas loin de l'être grâce au secteur bancaire. Donc voit que c'est pas forcément une mauvaise chose pour des secteurs qui sont parfois un peu fragiles ou un peu trop éclatés. Donc après, il faut entrer une conclusion. Est-ce que c'est une opération peut-être un peu isolée? J'ai pas quand même le sentiment que ce soit le top départ d'un mouvement un peu global, comme ça, de concentration. C'est plus être pour l'instant du côté de l'anecdotique important, mais beaucoup moins que par exemple les banques à une époque dans un segment qui avait été fragilisé. Ouais. Voilà. Donc voilà, c'est ce que ça m'inspire comme commentaire.
6: Jeanne Plassard, un petit avis justement sur ce secteur de la santé. Régulièrement, on passe par des cycles où on les soupçonne tous de vouloir s'entremanger entre eux. Accessoirement aussi que la Big Pharma a aussi des yeux sur tout ce qui se passe du côté de la biotech. Mais à chaque fois, on a l'impression d'avoir beaucoup de rumeurs et pas grand-chose au final. Est-ce que c'est pas ça peut-être le problème et qui explique aussi une valeur spéculative pas très intéressante, enfin qui convainc pas pour le moment?
7: Je dirais une chose, le rapprochement potentiel entre Astra et puis Bristol Myers, on est quand même sur un groupe qui serait valorisé à 400 milliards de dollars. Donc c'est énorme pour une entreprise de la pharma. Et si on regarde un petit peu plus en détail, on voit quand même qu'on a une complémentarité dans les portefeuilles, surtout sur l'oncologie. Et ça, c'est assez important. Et puis de l'autre côté, vous savez, vous parlez de la pharma, Antoine, mais on a et on oublie souvent que la pharma évolue aussi en fonction des brevets. Vous avez Bristol Myers qui fait face à plusieurs expirations de brevets importants ces deux, trois prochaines années. Et donc, il faut qu'ils fassent absolument quelque chose. Et de l'autre côté, on a Astra, ils ont quand même un flux de trésorerie qui est très important, qui pourrait faire l'opération, mais c'est toujours risqué de faire une opération aussi grande. Mais ce qui est intéressant, c'est que si vous regardez le secteur de la pharma qui a l'air tellement ennuyeux à la base, on voit que depuis le mois de novembre dernier, octobre-novembre, dans cette diversification des portefeuilles face à cette fatigue de l'intelligence artificielle, appelez-la comme vous voulez, la santé fait son chemin dans les portefeuilles. C'est plus quelque chose d'ennuyant, c'est quelque chose à avoir en fond de portefeuille. Et en plus, avec la bio, comme vous venez de le dire, avec la biotech, on est aussi dans quelque chose qui peut avoir des performances assez évidentes et assez intéressantes. Donc à regarder de très près et effectivement, en termes de diversification, au-delà des opérations qui peuvent se faire ou pas, c'est quelque chose à avoir.
6: Effectivement, et puis c'est peut-être les soldes, puisque ça pas fait grand-chose. Sanofi, plus 0,04%, 74,50€. Et puis, on l'a dit, AstraZeneca, justement, moins 9% sur cette nouvelle de presse britannique. Puis, à noter Ipsen, qui a terminé plus forte baisse du SBF 120, moins 8,4% à 153,10€. Ipsen, qui est l'objet d'une baisse de recommandation. Et c'est ce qui a fait baisser la valeur. Un petit coup d'œil sur le CAC 40. Donc, on l'a dit, plus 1,22%, 8613 points pour l'indice parisien qui a donc battu un nouveau record en séance, 8642 points, 32 encore une fois, après la virgule, à son importance. Bon, dans le reste de l'actualité, on a quand même du côté des marchés financiers, ce qui a animé un petit peu la séance. Tout ce qui a été résultat, on le dit, ce record, c'est avant tout le fruit des bons résultats d'entreprise. On voit que le pipeline est en train de se tarir sur la semaine qu'on est en train de vivre. On va plus se consacrer à la macro, alors notamment les ISM américains qui étaient très très bons, les indices de directeurs d'achat. Il y aura l'emploi américain en fin de semaine. Est-ce qu'il y a quand même une ou deux entreprises que vous regardez de près?
1: Alors déjà, juste pour terminer tout à l'heure l'introduction, on m'a demandé le CAC, qu'est-ce qui l'avait amené à ce niveau-là. J'ai oublié de citer ce qui me paraît très important. Là, son résultat a aussi montré que les boîtes du luxe avaient quand même plus agréablement surpris par plusieurs semestres de déception. Ouais. Donc ça aussi, c'était une petite pierre à l'édifice, mais dans toujours ce tiers du CAC composé de luxe, ça a quand même joué. Et un peu le secteur auto aussi, qui a un petit peu rattrapé certaines pertes. Après, sur la semaine macro, vous l'avez dit, Lyon démarque les ISM. On rappelle aux gens qui ne connaissent pas forcément c'est quoi. C'est les deux gros indices. Il y en a deux, ISM manufacturier et ISM service aux États-Unis. C'est les deux plus gros indices d'activité. C'est les enquêtes, en fait, hein, qui sont réalisées auprès des très grosses entreprises du secteur manufacturier et service. On a eu un très bon indice aujourd'hui côté États-Unis. L'ISM manufacturier grimpe encore. La composante emploi s'améliore également. C'est un plus haut de 4 ans. Donc ça, on sent arriver hein, depuis quelque temps que le secteur manufacturier américain industriel avait quand même une dynamique qui était quand même bien, bien de retour et du coup qui résiste aussi pas trop mal au prix de l'énergie, ce qui est plutôt une bonne nouvelle. En revanche, le seul bémol dans cet indice-là, si on doit regarder ce qui était un peu moins bon, c'est que la composante de prix, c'est-à-dire la progression des prix, est toujours relativement solide. Donc ça, pour la Fed, c'est un peu moins bon parce que c'est son problème actuellement, cette inflation. Mais je dirais aux gens qui écoutent, c'est que c'est demain surtout, ou après-demain, il faut voir, j'ai un petit doute, mais c'est l'ISM service qui va être important. Pourquoi ? Parce qu'on rappelle que les services, c'est 80% de l'activité aux États-Unis. Donc, les composants de l'ISM service pour la Fed, notamment, qui surveille les prix, l'emploi, etc., c'est surtout sur la partie service qui va être important. Et le rapport sur l'emploi, effectivement, la Fed a deux mandats, la Réserve fédérale, emploi et inflation. Du côté de l'emploi, il n'y a aucun marqueur de grosse dégradation. Ce n'est pas là-dessus que la Fed aura des arguments pour baisser ses taux. Donc, je veux dire que c'est le type de semaine où si on a un bon rapport sur l'emploi, ça peut être le phénomène good news is bad news. C'est un bon, voire un très bon rapport sur l'emploi avec des salaires qui progressent un peu plus fortement. Ça, c'est un casse-tête de plus pour la Fed parce que c'est pas de ce côté-là qu'elle aura des arguments pour pouvoir baisser les taux.
6: Puis on parlait des résultats, on parlait du secteur de la santé, des résultats qui ont été salués aujourd'hui. Alors on est dans la medtech, mais la medtech géante, c'est Siemens Healthcare, plus 6,1% après les résultats. Et il fallait le signaler, ça a aussi un petit peu animé le secteur de la santé. John, macroéconomie, hein, bien sûr, est-ce qu'il y a des entreprises qui vont retenir votre attention? Parce que c'est vrai qu'Amazon, on ne l'avait pas vu venir, on va le dire comme ça. Est-ce qu'il y a des entreprises qu'il va falloir suivre cette semaine?
7: Ah oui, SpaceX, demain, il va falloir regarder ça, parce que c'est le premier test grandeur nature pour l'entreprise. Et effectivement, on a pas mal d'attentes, un chiffre d'affaires qui devait tourner autour des 7 milliards de dollars. Et puis évidemment, on va regarder ce que rapporte Starlink, mais on a encore un peu de tech. Hein. Demain, on a aussi AMD, après Walt Disney, et là, Lilly, vous parliez de la pharmacie jeudi, et puis on va avoir aussi Siemens, Palantir, Airbnb, Uber, etc. Donc, on a encore un reste, entre guillemets, d'entreprises, mais vraiment, cette semaine, si je devais donner un nom, évidemment, c'est SpaceX, parce qu'on a eu tellement de bruit tout autour que ça va être son test grandeur nature.
6: On va suivre ça, évidemment, avec attention, surtout qu'on a vu qu'il y avait eu énormément de dégagements après des débuts en bourse extrêmement explosifs, mais que finalement, là, on a un retournement de marché. On s'est retrouvé avec un titre qui était sous son cours d'introduction, donc effectivement, premier grand test pour SpaceX. Merci messieurs, merci Alexandre Baradez Digé, merci John Plassard, Cité Gestion, et merci Gilles Santacreux, qui était à l'analyse technique, bien sûr. Alexandre, on vous retrouve dans quelques minutes dans le journal de 18h, et on va encore commenter bien sûr ce record estival du CAC 40, cette fournée de résultats, beaucoup d'actualités à suivre. Restez avec nous, on se retrouve après une petite pause pub, à tout de suite.
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6: C'est notre gros titre du jour. Et oui, nouveau record estival, record absolu pour notre CAC 40, qui a donc marqué 8642,32 points, un indice parisien porté par un léger apaisement géopolitique à court terme, un relatif calme monétaire, ou pas si calme que ça, on verra ça avec Alexandre Baradez dans quelques minutes, mais alors surtout des résultats d'entreprise brillants, les trois ingrédients de l'étonnante santé des marchés financiers pour lesquels on prévoyait du gros temps à l'origine pour cet été, cela dit c'est peut-être pas fini, on fera le point en début de journal. Énergie et santé, de grandes manœuvres en cours, ça explique une bonne partie de la belle santé des marchés, plusieurs secteurs en pleine recomposition et notamment secteur de la santé et de l'énergie, tous les détails dans cette édition. Enfin, les investissements étrangers sont quand même sous l'œil très attentif du gouvernement et peut-être du nouveau pour garder l'œil. Un décret gouvernemental va abaisser drastiquement désormais le seuil de capital détenu pour éventuellement agir et bloquer au besoin une opération jugée problématique d'un point de vue stratégique pour le pays. On y revient dans quelques minutes.
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6: Mais on commence par ce chiffre, on est en plein milieu de l'été, on a des marchés un petit peu désertés, quoique les volumes d'échanges sur le CAC 40 étaient quand même consistants à un petit peu plus de 4 milliards d'euros d'actions négociées, mais nouveau record absolu de quelques dixièmes de points pour le CAC 40, 8642 points. Alors que se termine la saison des résultats, ça a été le principal catalyseur, alors que l'économie française semble avoir quand même beaucoup souffert des 6 premiers mois de l'année marqués par la guerre au Moyen-Orient, la santé des entreprises du CAC 40 n'a jamais été aussi bonne. Selon les calculs de BFM Business, au premier semestre, les bénéfices ont dépassé les 73 milliards d'euros, en hausse de 35% sur un an. On exclut du compte quand même Eiffage et Pernod Ricard qui publient en décalé, traditionnellement. Mais ce bond, on le doit beaucoup à l'industrie énergétique. Les explications d'Evelyne Lefaou.
12: Les revenus du secteur ont bondi de près de 43% sur un an. Au premier rang, le leader Total Energy et son bénéfice record de 10 milliards d'euros. Le géant pétrolier qui a pu notamment profiter de la hausse des cours du pétrole avec la guerre en Iran. Autre secteur à tirer profit du conflit, celui des banques avec des bénéfices en hausse de 9%. Parmi les plus gros contributeurs du CAC 40, on retrouve aussi LVMH avec près de 6 milliards d'euros de bénéfices, même si le luxe dans son ensemble continue d'être pénalisé par la concurrence chinoise. Mais le grand changement de ce début d'année, c'est le retour en force des constructeurs automobiles. Renault, par exemple. Le groupe est passé d'une perte de 11 milliards d'euros au premier semestre l'année dernière à un bénéfice de 705 millions d'euros. Même constat chez Stellantis, qui est passé lui d'une perte de plus de 2 milliards d'euros à un profit de 656 millions d'euros. Au global, la bonne santé des entreprises est unanime car aucun des géants du CAC 40 n'a enregistré de perte lors de ce premier semestre.
6: Dans l'actualité des entreprises aussi. Alors, séance difficile, on a parlé il y a quelques minutes dans BFM Bourse pour AstraZeneca du côté de la Bourse de Londres qui a dégringolé de 9%. C'était la grosse info du jour. Le Financial Times a révélé que le laboratoire britannique était en train de discuter d'un rapprochement avec l'américain Bristol Myers Squibb. Rapprochement qui créerait un ensemble monstrueux de 400 milliards de dollars. Alors, c'est des rumeurs qui ont tendance à revenir par cycle régulier du côté des marchés, du côté du secteur de la santé. Et ça laisse clairement dubitatif pour l'instant les analystes. Les explications d'Étienne Braque.
13: À première vue, cette opération a de quoi effrayer les financiers. Avec plus de 130 milliards de dollars de capitalisation boursière, Bristol-Myers Squibb est un poids lourd du secteur pharmaceutique. Certes, les portefeuilles sont complémentaires et BMS a une avance importante dans l'immunothérapie, mais la force de frappe de ces deux acteurs obligerait le nouvel ensemble à céder des activités pour respecter les exigences des autorités de la concurrence. À cela s'ajoutent les contraintes de l'administration Trump, qui a multiplié les obstacles ces dernières années, que ce soit avec l'instauration de droits de douane ou encore avec les pressions permanentes sur le prix des médicaments. Autre risque majeur, celui de l'intégration. Par le passé, bon nombre de fusions-acquisitions de cette ampleur se sont révélées longues et coûteuses à moyen terme. Le marché semble d'ailleurs privilégier des opérations de plus petite taille, d'autant que le portefeuille très diversifié d'AstraZeneca dans le traitement des cancers et des maladies rares lui offre une croissance confortable à moyen terme.
6: Étienne Brack a noté qu'AstraZeneca a refusé de commenter ces informations donc du Financial Times. On passe au secteur de l'énergie, parce que ça fait partie aussi des énormes secteurs économiques qui sont en pleine transformation et surtout en ce moment. Double opération pour Total Energy qui accélère à nouveau dans l'électricité verte. Le géant pétro-gazier va racheter les activités renouvelables terrestres du britannique Shell et revendre dans le même temps 50% d'un portefeuille d'actifs au fonds d'investissement KKR, des transactions qui doivent être finalisées d'ici fin 2026, sous réserve de l'approbation des autorités compétentes. Un nouveau virage de Total qui semblait alléger justement un peu son activité dans le domaine des renouvelables, du moins sur le sol américain dernièrement. Les explications de Julien Thibault.
14: Total Energy rachète à Shell l'ensemble de ses activités d'énergie renouvelable terrestre en Europe pour un montant qui n'a pas été dévoilé. L'opération comprend 500 MW de parcs solaires et éoliens déjà en service ou en construction, principalement en Italie et aux Pays-Bas, ainsi qu'un portefeuille de 3,5 GW de projets solaires, éoliens et de stockage par batterie au Royaume-Uni, en Espagne et en Italie. En parallèle, le groupe cède 50% d'un portefeuille de 1,2 GW de parcs solaires et éoliens situé en France, en Allemagne, en Espagne et en Pologne. Une transaction conclue avec le fonds américain KKR sur la base d'une valorisation de 1,8 milliard d'euros. Derrière ces opérations, Total Energy poursuit sa stratégie de rotation d'actifs. Le groupe développe des parcs renouvelables puis en revend une partie une fois qu'ils sont pleinement opérationnels afin de dégager des liquidités et financer de nouveaux projets. Selon Greenpeace, 97% de la production de Total Energy reste aujourd'hui issue des énergies fossiles, alors que le groupe a pour objectif de tripler ses capacités renouvelables d'ici 2030.
6: Donc de grandes manœuvres, un relatif apaisement géopolitique à court terme, une belle moisson de résultats, mais il y a un feu orange qui clignote sur les marchés là en ce moment, une fois de plus en plein été du côté du Japon, avec, franchement, on ne sait pas trop. Intervention coordonnée, petite guéguerre d'échange, en tout cas on est en plein mode interventionniste sur les marchés du côté de la Banque du Japon, mais aussi du côté américain. Et pourquoi faire pour soutenir visiblement le yen? Alexandre Baradez d'IG, bonjour.
15: Bonjour Antoine.
6: Alors, on se souvient qu'il y a quelques années, en pleine période estivale, c'est du côté du Japon, de la monnaie japonaise et du débouclage violent de positions de devises qui avait eu l'origine d'une tornade boursière estivale. Du coup, beaucoup de méfiance sur ce qui est en train de se passer. Est-ce que vous pouvez nous expliquer en quelques mots?
15: Oui, là, on a une devise japonaise qui, par rapport au dollar, est tombée il y a quelques jours, quelques semaines, à son plus bas niveau depuis 1986, donc un plus bas de 4 décennies. On rappelle que le Japon, donc un membre du G7, donc une économie majeure, économie développée, ne peut pas voir dans un marché de change qui est flottant en plus, c'est-à-dire où normalement il n'y a pas beaucoup d'intervention de la part des banques centrales, contrairement à ce qu'on peut voir en Chine par exemple, eh bien, c'est rare d'avoir une devise d'un pays développé qui glisse aussi vite face à une autre devise de développé. Donc, à un moment donné, ça s'insigne de perte de confiance, en fait, du marché par rapport à ce qui se passe au Japon. On sait que le Japon met en place des politiques de relance budgétaire assez dynamiques. On sait que le Japon est sorti de sa politique monétaire ultra accommodante, mais on fait pas ça du jour au lendemain. On a vu quelques petites hausses de taux depuis 2024. Il y a eu 4 à 5 hausses de taux, mais très modérées à chaque fois pour ne pas brusquer le marché. Et vous l'avez dit, il y a 2 ans, une hausse de taux de 25 points de base a créé la surprise. Et en plein milieu de l'été, le Nikkei avait perdu, donc le gros indice action japonais, 30% de sa valeur en quelques semaines. Donc c'est très sensible. Et là, c'est pour ça qu'on voit sur ce sujet-là, que pour contrer cette glissade du yen, eh bien, les banques centrales interviennent. Celle du Japon, on estime à pas loin de 100 milliards de dollars vendus la semaine dernière par la Banque du Japon pour soutenir le yen. Mais plus rare, on a vu les États-Unis rentrer dans la danse aussi, voilà, pour aider le Japon à ne pas voir sa devise continuer à glisser.
16: Alors, est-ce que ça peut être le pétard à mèche lente qui va nous provoquer des migraines cet été?
15: En tout cas, c'est un risque parce que le fait de voir les États-Unis bouger, c'est qu'ils considèrent que le problème est sérieux. Sinon, il ne faut pas ça, encore une fois, même si Trump dit que c'est par amitié ou autre, il n'y a pas d'amitié à ce niveau-là. On sait surtout que l'administration est très affairiste du côté des États-Unis. On ne fait pas ça pour aider les Japonais, on fait ça surtout pour céder soi-même aux États-Unis. Pourquoi ? Parce que le Japon est un des plus gros détenteurs stocks de dettes américaines à l'étranger. Oui. Donc, quand vous voulez soutenir votre devise au niveau du Japon, eh bien, vous êtes tenté de vendre des actifs libellés en dollars, donc les bons du Trésor. Si vous vendez en grande quantité ces bons du Trésor, eh bien, ça fait grimper les taux américains. Et on sait que les États-Unis, aux États-Unis, les taux sont déjà très élevés. C'est un problème pour l'administration américaine parce que ça renchérit le coût du crédit, ça freine le secteur immobilier. Et Trump voudrait que les taux baissent, il aimerait que la Fed baisse les taux, mais ils ne peuvent pas parce que l'inflation est trop élevée. Donc là, c'est un problème supplémentaire pour l'administration américaine et c'est pour ça qu'ils ont préféré aider le Japon à intervenir sur le marché d'échange. C'est moins coûteux, c'est moins, en tout cas, c'est une tectonique moins forte. Mais est-ce que ce sera suffisant? Ça, c'est une vraie grosse question. Moi, je pense, pour m'arrêter là-dessus, que le Japon aura peut-être besoin de relever ses taux à nouveau, peut-être la fin de l'année, une, peut-être voire deux fois. Et ça, c'est plus risqué pour le marché. On l'a dit, il y a deux ans, quand ils ont procédé à cette hausse de taux en plein milieu de l'été, ça avait vraiment très, très fortement secoué sur les marchés.
16: Ouais, il va falloir préparer ça avec beaucoup de précautions parce que c'est... Bon, malgré tout, on a des marchés qui, pour l'instant, le supportent bien, mais on va suivre ça avec attention. Merci infiniment,
15: avec plaisir.
16: Alexandre Baradez, d'IG. On reste au Japon, tiens, pour parler de Nissan dans le secteur auto, après plusieurs années absolument catastrophiques, marquées par de nombreuses fermetures d'usines, en plus, et de suppression de postes. Ben, le géant japonais publie un bénéfice d'exploitation étonnamment solide sur le premier trimestre. Valentine Adby.
17: Le vaste plan de restructuration lancé par Nissan l'année dernière commence à porter ses fruits. Le constructeur japonais a dégagé au premier trimestre de son exercice décalé un bénéfice net de près de 4 milliards de yens, soit près de 21 millions d'euros, alors que les marchés anticipaient une perte de près de 9 milliards de yens. Même constat du côté du bénéfice d'exploitation qui ressort 13 fois supérieur aux estimations. Le groupe assure avoir économisé près de 60 milliards de yens grâce au plan d'Ivan Espinosa. Son pari, produire moins de modèles, mais produire plus efficacement en concentrant les investissements sur les véhicules les plus prometteurs. Le géant japonais a aussi pu compter sur un sursaut de ses ventes aux États-Unis, où il a fait le choix de renforcer sa production locale afin d'échapper aux barrières douanières imposées par Donald Trump. Mais Nissan est encore loin d'avoir retrouvé sa stabilité. Le groupe subit toujours de plein fouet la concurrence des constructeurs chinois et voit ses ventes en Chine chuter de 15% sur le trimestre. Nissan reste donc prudent. Le groupe a abaissé de 5% sa prévision de vente annuelle autour de 3 millions de véhicules, tout en maintenant son objectif de bénéfice d'exploitation pour l'ensemble de l'exercice.
16: Avec une contribution bien sûr au compte de Renault, parce que même si les groupes sont en train de détricoter leurs liens financiers, bah, il reste toujours une part de Nissan détenue par Renault et ça participe au bénéfice de Renault. Renault qui a bien réagi à la publication de ses chiffres de Nissan qui gagne 4,3% à Renault qui termine à 28,45 en clôture la Bourse de Paris. On continue à parler auto, même plus spécifiquement de l'activité de financement de crédit automobile. Malgré des ventes qui continuent de s'améliorer en juillet, et on l'a vu avec les chiffres de ce matin, plus 9% après plus 11% en juin, les voitures électriques qui constituent quand même 35% des ventes en France, bah, l'activité de leasing, de location longue durée, est en souffrance. Le business qui offrait naguère une forte rentabilité aux banques, aujourd'hui n'est plus vraiment le même, notamment à cause de la dévalorisation alors très rapide des voitures électriques. Les explications de Justine Bassogne.
18: Hier, c'était la poule aux œufs d'or. Toutes les banques françaises se sont ruées sur le leasing automobile. Aujourd'hui, ils pèsent sur leurs comptes. Evans, filiale de la Société Générale et leader du marché, a vu son résultat net baisser de 9% au deuxième trimestre sur un an. L'activité de revente des véhicules a particulièrement souffert avec une perte de 8 millions d'euros. Les banques doivent maintenant composer avec une nouvelle donnée, le boom des véhicules électriques avec une technologie qui évolue très vite. Ces voitures se dévalorisent très rapidement. Elles peuvent devenir obsolètes au bout bout de 3-4 ans et leur prix à la revente baisse fortement. Arval, filiale de BNP Paribas, a vu également son résultat chuter de 21% ce trimestre. Quant au Crédit Agricole, arrivé plus tardivement sur le marché, son activité leasing a affiché une lourde perte de 100 millions d'euros l'année passée. La banque a dû passer une décote sur ses véhicules, notamment sur ses Fiat 500 électriques. Sur le marché de l'occasion, depuis le début de l'année, on observe la même tendance. Les achats de voitures électriques progressent quand le leasing, lui, recule.
6: Allez, on se retrouve après la pub, avec notamment l'État qui veut garder l'œil sur les entreprises jugées stratégiques. Un décret vient d'être publié à ce sujet et on vous explique ça dans quelques secondes. Restez sur BFM Business, le 18h Echo continue.
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6: Bon, il y a peut-être une prise de conscience du côté de la sphère politique. On ne fait pas n'importe quoi avec les entreprises qui peuvent se révéler stratégiques pour notre défense, pour notre économie, etc. Le gouvernement va renforcer son contrôle des investissements étrangers dans les entreprises jugé stratégique. L'objectif, c'est quand même de pouvoir intervenir plus rapidement face à certaines prises de participation jugées sensibles. Valentine Adby nous explique tout ça.
23: L'État va désormais pouvoir agir beaucoup plus tôt. Jusqu'à présent, il ne pouvait intervenir qu'à partir d'une prise de 25% du capital d'une entreprise stratégique par un investisseur non européen. Désormais, ce seuil est abaissé à 10%. Concrètement, l'État pourra examiner, voire bloquer beaucoup plus tôt une opération si elle est jugée susceptible de porter atteinte à la sécurité nationale. Néanmoins, pour ne pas freiner la capacité de ces entreprises à se financer, le gouvernement promet un examen des dossiers en 10 jours maximum. Cette décision intervient après plusieurs dossiers sensibles, comme le rachat de LMB Aerospace, fournisseur de composants pour le Rafale, par l'américain Lohar Group. Elle répond aussi aux recommandations d'un rapport parlementaire publié mi-juillet qui appelait à renforcer la sécurité économique de la France face aux menaces géopolitiques. L'an dernier, la Direction générale du Trésor a examiné près de 400 opérations, soit 25% de plus qu'un an auparavant. La France suit le mouvement, comme les États-Unis, l'Allemagne ou l'Italie, qui renforcent leur contrôle afin de protéger leur technologie et leur savoir-faire stratégique.
6: Technologie, bah justement, on passe à la high-tech avec dans l'électronique quand même. La pénurie de DRAM qui se confirme, les semi-conducteurs, les puces mémoire, hein, l'intelligence artificielle en réclame de plus en plus. Les puces mémoire destinées aux ordinateurs grand public donc et aux téléphones mobiles deviennent de plus en plus rares et de plus en plus chères. Alors on l'a vu avec Apple lors de la publication de ses résultats et d'autres, ça a même provoqué des hausses de prix à terme. Et à Hong Kong, ben, certains consommateurs repoussent leurs achats tandis que les fabricants chinois tentent de profiter de la pénurie. Julien Thibault.
14: L'IA ne fait pas seulement exploser les investissements dans les centres de données, elle bouleverse aussi le marché des ordinateurs grand public. Les fabricants de semi-conducteurs privilégient désormais les puces mémoire de nouvelle génération, utilisées pour entraîner les modèles d'IA. Résultat, les barrettes de RAM classiques se raréfient et leur prix flambe. Dans son magasin à Hong Kong, Wade Lam affiche désormais des articles de presse à côté de ses produits pour expliquer à ses clients l'origine de cette pénurie mondiale.
0: Avant, un client qui voulait monter un PC de gaming dépensait 1100 euros. Mais aujourd'hui, la même configuration coûte environ entre 1400 et 1700 euros.
14: Selon le cabinet TrendForce, le prix des puces mémoire pour ordinateurs et smartphones a été multiplié par 5 à 6 en un an. Une situation qui ouvre aussi des perspectives au chinois CXMT. Introduit en bourse à Shanghai la semaine dernière, le groupe pourrait profiter des difficultés d'approvisionnement.
0: La plupart des Hongkongais donnent la priorité au prix. Surtout que les grandes marques comme Samsung et Western Digital sont désormais trop chères. C'est une bonne chose d'avoir une option supplémentaire.
14: D'après Samsung, les tensions sur le marché pourraient encore durer jusqu'en 2028, tant la demande liée à l'intelligence artificielle continue de mobiliser les capacités de production.
6: Secteur de l'hôtellerie avec Accor, qui cède son activité de coworking au plus grand opérateur mondial du secteur, le Swiss International Workplace Group, coté à Londres et plus connu sous le nom de sa principale marque, vous savez, ça s'appelle Regus. Accor préfère développer le coworking en interne, mais décidément pas facile de valoriser ce segment correctement ces dernières années. Hélène Cornet nous explique ça.
2: Wojo était jusqu'à présent détenu en co-entreprise par Accor et Bouygues, sa spécialité des espaces de travail flexibles haut de gamme au sein des établissements hôteliers. Plus de 800 adresses au départ un peu partout en Europe, 186 aujourd'hui. Les ambitions ont été fortement réajustées à la baisse après le retournement du marché et la faillite retentissante de WeWork il y a 3 ans. Une activité jugée de moins en moins stratégique par Accor qui fait actuellement le tri pour gagner en souplesse. Le groupe hôtelier continuera à proposer des espaces de travail à sa clientèle d'affaires, mais en partenariat désormais et toujours avec Wojo d'ailleurs. La raison est sensiblement identique pour Bouygues qui cherche à céder des actifs alors que le marché du bureau à Paris est à un niveau inédit de mètres carrés vacants. Pour le repreneur, l'idée est à l'inverse de se renforcer sur le marché européen et de nouer un partenariat privilégié du coup avec le réseau Accor.
6: Méga incendie en série, ravageur, réchauffement climatique. Le climat coûte de plus en plus cher à l'agriculture française. Après les maraîchers et les éleveurs, ce sont les céréaliers qui tirent la sonnette d'alarme. Les canicules et les sécheresses ont une nouvelle fois pesé sur les moissons.

0: Plusieurs épisodes de canicule au moment crucial de la floraison et du remplissage des grains. De quoi fragiliser encore un peu plus la filière. Après 3 années de revenus négatifs, les céréaliers réclament des aides pour investir et s'adapter au changement climatique. Car la réponse est aussi politique. Certains de nos voisins l'ont bien compris. À l'échelle européenne, les rendements de blé sont attendus en hausse de 2% d'ici à 2035.
1: Allez, on finit avec l'invité de ce matin dans Good Morning Business. Alors que les incendies font rage dans tout le bassin méditerranéen, Espagne, France, Italie, Grèce et Turquie, on le voit, l'urgence d'assurer la continuité des programmes d'équipement bombardiers d'eau a jamais été aussi pressante et en même temps aussi compliquée. En France, on se retrousse les manches, il y a pas mal de projets, dont ceux de Positive Aviation. Son PDG, Laurent Schmitt, était avec nous ce matin.
2: Mal équipé en France, je ne crois pas. La France, maintenant, ça fait plus de 6 ans que je travaille dans ce secteur de la lutte aérienne anti-incendie. À probablement un des meilleurs systèmes de lutte contre les feux. Je crois qu'on peut vraiment être fier de la technologie, du professionnalisme des équipes de la sécurité civile.
3: Mais on parle d'équipements qui sont vieillissants, de la maintenance qui met du temps à se faire, et on est au pied du mur en plein mois de juillet où voilà, les incendies sont partout en France.
2: Eh ben, vous pointez exactement effectivement le souci. La France a longtemps eu 16 Canadair, aujourd'hui n'en a plus que 12. Et le Canadair, vous le mentionnez, est un avion vieillissant qui est de plus en plus compliqué à maintenir en service. C'est vraiment très difficile d'avoir des pièces de rechange. C'est un avion qui n'est plus fabriqué depuis presque 15 ans maintenant. Ce qui m'inquiète, c'est pas tellement le présent.
3: Mais il y a un manque d'anticipation.
2: C'est la suite, c'est l'avenir.
3: Non, mais il y a un manque d'anticipation sur les équipements avec ces dispositifs. On se rend compte aujourd'hui qu'on n'a pas suffisamment de Canadair.
2: Eh ben, l'anticipation, elle a commencé en 2018, où on a commencé à s'inquiéter de l'avenir de cet avion qui n'était plus fabriqué. Le problème en 2018, avec lequel tout le monde s'est confronté, eh ben, c'est que le secteur aéronautique n'était pas au rendez-vous. Le secteur aéronautique, fabriquer un avion du type du Canadair, c'est un avion de 20 tonnes, extrêmement compliqué, qui avec des missions extrêmement exigeantes. Mais en fait, c'est très compliqué. Le secteur aéronautique est complètement chargé. Il y a une solution qui a été choisie par la France et par l'Europe. J'ai presque envie de vous dire en absence de bonne solution, qui est la solution canadienne de refabriquer une sorte de copie d'un avion des années 60. Et c'est là que on va arriver à ça. Des gens en France se sont dit non. Il faut trouver une meilleure solution que ça. Et 2022, pour y penser, c'était il y a 4 ans, mais c'était effectivement un peu tard.
3: L'industrie aéronautique, vous le disiez, qui est préoccupée aussi par d'autres sujets, la défense notamment. Il y a beaucoup à faire avec la situation géopolitique. Votre société, Laurent Schmitt, elle est installée donc à Toulouse. Vous travaillez sur votre appareil, le FF-72, un bombardier d'eau amphibie, assez proche du Canadair dans son fonctionnement.
2: L'objectif, c'était de faire un avion qui aurait exactement les capacités du Canadair. Et à la fin, c'est ce qu'on a. Un avion qui a la même taille, qui a la même masse, qui a les mêmes moteurs, qui a les mêmes distances de décollage, les mêmes capacités d'écopage sur les lacs, en rivière, en mer, les mêmes distances d'écopage.
3: Donc pour les pilotes, ça sera à peu près la même chose.
2: Ce sera la même chose en un petit peu plus performant. Ça emmènera 8 tonnes d'eau, là où un Canadair emmène 6 tonnes. Mais surtout, l'énorme différence, c'est que c'est un avion moderne, disponible à 35 millions d'euros. C'est la moitié du prix d'un hypothétique nouveau Canadair, et surtout un avion qui est basé sur une plateforme qu'on va retrouver partout dans le monde, donc facile à maintenir, pas cher à maintenir. On va résoudre ces problèmes que vous avez mentionnés de disponibilité, de maintenance.
3: Et quand est-ce que vous arrivez sur le marché? Alors, parce que les incendies, ils sont là, mais le temps que tout ça se mette en place, il va se passer encore plusieurs étés?
2: Eh ben oui, on a commencé en 2023, ça fait maintenant, on est dans notre 4e année de développement. L'arrivée de notre avion sur le marché, c'est la saison des feux 2029, donc j'ai envie de dire encore un petit peu de patience, même si dès la saison 2028, nos premiers avions seront livrés dans une version sans flotteur, en fait, des avions sur roues, qui ont un peu la capacité du Dash 8. Le vrai moment où on va apporter une vraie différence, c'est quand on sera capable d'apporter des écopeurs à l'été 2029.
3: Mais est-ce que vous avez déjà des commandes?
2: Oui, c'est ce qui a permis à la société...
3: Des commandes fermes?
2: Oui, les premiers à nous avoir fait confiance sont des Américains.
3: En fait, mais en France?
2: Non, alors en France, non, pas encore. Comme je vous l'ai dit, la France, l'Europe a fait le choix du programme Canadair. Mmh. C'est aujourd'hui à l'export qu'on a eu une extraordinaire dynamique, hein, des commandes fermes aux États-Unis, beaucoup de commandes qui devraient arriver d'ici la fin de l'année.
3: Vous avez de la concurrence, hein, y compris française, le Kepler 72, le frégate F100 de Inaero. Comment est-ce que vous

0: vous positionnez aussi face à ces autres acteurs qui vont arriver sensiblement en même temps que vous sur le marché?
1: Là-dessus, je vous dirais qu'il y a quand même deux marchés, deux types de produits. Il y a les avions Ecopeur, où effectivement la concurrence, c'est la construction d'une copie du Canadair. C'est les projets très ambitieux de faire un nouveau Canadair entièrement nouveau, par exemple la société Inaero. Et là-dessus, on apporte le F-72. Et après, il y a aussi, je vous l'ai mentionné, les avions sur roues. Et là-dessus, là, il y a énormément de concurrence. Il y a des Canadiens qui font des avions à partir d'H8, des Américains qui font des 737. Et aussi, vous avez mentionné une société en France, Kepler, qui est en train de proposer cette version d'un ATR-72 sur roues.
0: Rapidement, parce qu'on arrive au bout, mais cette petite question d'actualité, on a vu ces images ce week-end de deux hélicoptères en Grèce qui sont entrés en collision alors qu'ils intervenaient sur un incendie. Les appareils que vous développez, est-ce qu'ils sont aussi garants d'un renforcement de la sécurité? On sait que ce sont des appareils différents, là on ne parle pas d'hélicoptères, mais est-ce qu'à terme on pourra aussi, avec les innovations, mieux éviter ce type d'accident regrettable?
1: Alors ce type d'accident, j'ai envie de vous dire, il faut rester humble. La collision, c'est beaucoup de facteurs. On peut pas dire que ce soit la plateforme qui soit responsable.
0: Mais est-ce qu'il y a des innovations aussi dans ce sens?
1: Par contre, l'idée du F-72, c'est d'arriver justement avec un avion beaucoup plus moderne, qui était le Canadair, d'arriver avec une configuration et un choix technologique sur flotteur, qui permet typiquement à l'avion de ne pas être dans l'eau pendant la phase d'écopage et donc de pouvoir larguer son eau quasiment instantanément en cas de problème et donc de s'extraire de l'eau. Donc oui, l'idée du F-72, c'est d'arriver avec un avion qui amène des nouveaux standards de sécurité des vols.
2: Sacré challenge pour Positive Aviation, son PDG Laurent Schmitt, qui était donc l'invité d'Erwan Maurice ce matin dans Good Morning Business. Je vous dis à demain pour un nouveau BFM Bourse et un nouveau 18h Echo. Et d'ici là, vous retrouvez Marie Cœur de Roy, les meilleurs moments des experts de l'IMO. À demain.
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9: Et les experts de l'IMO, c'est tous les jours à l'heure de votre déjeuner sur BFM Business. Une demi-heure pour parler de notre immobilier, de nos logements. Et comme tous les jours, ça démarre par cette séquence qui nous concerne, nous usagers de l'immobilier et du logement, mais qui vous concerne spécifiquement, vous, pro de l'IMO, des témoignages terrain de vos métiers. Et aujourd'hui, on va parler de lutte contre le blanchiment dans les métiers de l'immobilier. Oui, c'est important. Et la bonne nouvelle, c'est qu'on a des entreprises qui développent des outils pour vous aider, amis professionnels de ce secteur de l'immobilier. Ensuite, retour en plateau pour le débat du jour. Bah oui, ça y est, on est en juin. La course pour le logement étudiant a démarré. Et en plus, elle va s'accélérer ce soir puisque je crois qu'on a des premiers résultats de Parcoursup à venir. On va parler de ce logement étudiant. On n'en fait pas vraiment assez, mais comment est-il ce logement étudiant aujourd'hui? Comment sera-t-il demain? Faut-il y investir? On verra ça dans le cadre de notre débat du jour. Mais avant cela, c'est l'heure du Pro de l'Immo.
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9: Et on est en ligne avec Aurélien Zakaius, le patron d'AP Solutions IO et spécialiste européen de LCBFT. C'est quoi LCBFT? Lutte contre le blanchiment des capitaux et le financement du terrorisme. Bonjour Aurélien.
10: Bonjour Marie.
9: Je le disais en préambule, nos amis professionnels de l'immobilier au sens large, ils ont une responsabilité dans cette lutte contre le blanchiment. Et vous allez les y aider grâce à un outil spécifique. Vous nous racontez un petit peu, c'est quoi cet outil?
10: Oui, alors comme vous l'avez dit, les Prodlimo ont une obligation depuis 2009 de lutter contre le blanchiment et le financement du terrorisme, parce qu'on sait malheureusement que la pierre a souvent servi pour recycler des fonds illicites. Alors on peut avoir des signaux forts, hein, où là ça va plutôt être le feeling de nos agents IMO qui va plus être un détecteur, comme on a un acheteur pressé ou un acheteur qui ne veut pas faire de négociation malgré un bien immobilier assez onéreux, ou parfois des acheteurs finaux qui ne sont que représentés et jamais présents. Et puis ensuite, on va avoir des signaux faibles où là, il va falloir profiler les clients avec une agrégation d'une multitude de données, des différentes sources de financement qu'il faut analyser, et puis aussi des montages complexes avec des sociétés écrans, des bénéficiaires effectifs et des dirigeants à récupérer. Et c'est là où nos outils vont pouvoir aider les pros de l'immobilier.
9: Mais vous allez enquêter, vous allez faire le travail finalement des services d'ordre qu'on peut avoir, nous, à l'échelle de la France, de Bercy par exemple. C'est vous qui allez enquêter ?
10: Non, on ne va pas enquêter directement. Nous, on est vraiment un outil pour faciliter ces obligations par rapport aux pros de l'immobilier. Donc, les pros de l'immobilier vont mettre les informations qu'ils ont eues par rapport à leurs clients, à leurs transactions, etc. Nous, on va avoir des algorithmes qui vont pouvoir détecter du blanchiment, du financement du terrorisme, de la fraude, qui va permettre ensuite aux pros de l'immobilier de déclarer un soupçon à Tracfin. Et là, c'est bien sûr les services de l'État, puisque Tracfin, la cellule antiterrorisme financière de Bercy, qui va prendre le relais pour vérifier s'il s'agit vraiment d'une véritable suspicion ou alors s'il n'y a pas de problème vis-à-vis de cette transaction.
9: Mais Aurélien, j'ai une question. J'ai pas envie de dire qu'on ne peut pas se servir de votre outil, mais enfin, si moi je suis professionnel de l'immobilier et que j'ai des doutes, je peux d'ores et déjà solliciter Tracfin sans avoir à passer par votre logiciel ou votre outil et vos algorithmes. Est-ce que finalement, ce que vous proposez, c'est pas plutôt une façon aussi pour le pro de l'immo de justifier qu'il va peut-être pas aller au bout de l'opération avec le client, parce que c'est toujours très sensible quand même?
10: Alors, exactement. Alors, on est d'accord que sur les signaux forts, comme je le disais, immobilier, par contre, sur les signaux faibles, si vous n'avez pas un outil, vous serez incapable d'aller voir toute la chaîne capitalistique, par exemple, de société écran et ses difficultés de source de financement. Et puis surtout, il y a eu le décret d'avril dernier qui oblige maintenant les pros de l'IMO à démontrer concrètement ce qu'ils ont fait comme diligence. Et là, si vous n'êtes que sur des procédures théoriques ou sur du témoignage oral, et ben là, vous n'avez pas de traces écrites et non modifiables que vous pouvez présenter vis-à-vis des régulateurs.
9: Et j'ai une dernière question, Aurélien. Vous avez des cas particuliers où, effectivement, le professionnel de l'immobilier, bon, il avait des petits doutes, mais globalement, il semblait penser que tout allait bien et que non, votre outil a permis d'identifier ces signaux faibles et il s'est avéré qu'effectivement, c'était des réelles problématiques de blanchiment d'argent, par exemple.
10: Alors, malheureusement, oui, je ne vais pas vous citer d'exemples très précis, mais en effet, il y a plein de cas où on détecte et finalement l'agent sur le terrain n'avait pas détecté notamment les signaux faibles. Ça, c'est le point très important, parce qu'un humain ne peut pas tout avoir ces éléments. La force des outils, c'est aussi d'agréger un nombre important de données en temps réel pour pouvoir lever des alertes et démontrer qu'il y a une fraude ou du blanchiment derrière une opération.
9: Et vous avez justement multiplié par rapport aux nouvelles obligations, justement, que vous le disiez, légales, hein, aujourd'hui, pour les professionnels de l'immobilier, d'apporter la preuve quand même qu'ils ont véritablement enquêté sur les profils. Vous avez justement de plus en plus de clients. Vous sentez qu'il y a quand même cette envie finalement de se dire bon, je vais déléguer parce qu'on m'en demande toujours plus, moi, professionnel de l'immobilier. Et à un moment donné, j'ai besoin de passer à autre chose, quoi, de faire mon métier.
10: Exactement, on a plusieurs pros de l'immobilier comme clients, bien entendu, et puis surtout, petite exclusivité pour vous, depuis ce matin, nous avons également le groupe IAD International qui a signé avec nous, donc ça c'est aussi un point fort de vous montrer que le leader des transactions immobilières en France fait appel à nos outils surpuissants pour lutter contre la lutte contre le blanchiment et le financement du terrorisme.
9: Ouais, mais c'est vraiment un sujet. Et je sais qu'effectivement, sur les agents immobiliers, que ce soit dans l'immobilier de prestige ou de l'immobilier classique, c'est un vrai sujet pour eux et on leur demande de plus en plus, de plus en plus, de plus en plus. Et parfois, c'est des métiers qu'eux-mêmes n'ont pas à gérer normalement et à faire un filtre qui est quand même très compliqué à faire, surtout aujourd'hui avec les nouveaux outils. Donc merci Aurélien pour votre témoignage. Aurélien Zacaïus, PDG d'AP Solutions IO et spécialiste européen, donc LCBFT, lutte contre le blanchiment des capitaux et financement du terrorisme. Si, comme Aurélien, vous avez un témoignage terrain à nous apporter, des idées qui nous concernent, nous, usagers de cet immobilier, de ces logements, et vous, professionnels de l'immobilier, n'hésitez pas à nous écrire. On a une adresse mail, lesexpertsdelimo@bfmbusiness.fr. Allez, c'est l'heure du débat.
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9: Autre sujet passionnant, mais qui n'a rien à voir, mais qu'on retrouve chaque année, c'est un petit peu notre marronnier. Ben oui, c'est la course au logement étudiant. Et pour en parler, à mes côtés, David Regin, directeur général adjoint de Consulting Group. Bonjour David.
12: Bonjour Marie.
9: Et à mes côtés également, Ghislain Pironneau, cofondateur d'Imodev. Bonjour Ghislain.
13: Bonjour Marie.
9: Je disais, il y a une date là, c'est vrai que ce soir, on va avoir, je crois, encore une nouvelle série d'étudiants qui attendent les premiers résultats de Parcoursup. Bon, il y en a d'autres qui ont déjà commencé à chercher. Bref, on est déjà en juin. C'est toujours la galère pour les étudiants comme pour tout le monde. Ce segment de l'immobilier étudiant au sens large, parce que j'allais dire logement étudiant, mais maintenant il revêt plusieurs formes. Bah, c'est quoi aujourd'hui le logement étudiant? Est-ce que c'est la coloc comme on l'envisageait dans les années 80-90? Qu'est-ce qui est aujourd'hui le logement étudiant, messieurs? Je voudrais que vous me le dessiniez, ce logement étudiant.
12: Alors, il y a effectivement plusieurs segments différents. On a connu, vous l'évoquiez, hein, la colocation, qui existe toujours, qui est un des segments du logement étudiant. Vous avez, toujours dans le secteur privé, le logement libre, hein, c'est-à-dire je vais louer un studio, je vais louer un T1 directement auprès d'un propriétaire. Et puis après, vous avez des résidences étudiantes. Alors, dans ces résidences étudiantes, vous avez différentes typologies. Vous avez évidemment les résidences étudiantes publiques, hein, les CROUS.
9: Les CROUS, ouais.
12: Voilà, qui sont là et qui ont un rôle majeur, hein, dans le logement étudiant parce qu'elles répondent à un besoin. On va le voir, hein, il y a des besoins partout, évidemment, dans le logement étudiant, mais en particulier pour des étudiants, quand même, qui, par nature, n'ont pas beaucoup de revenus. C'est le moins qu'on puisse dire, donc des élèves boursiers, etc. Il en manque énormément. Et puis, vous avez les résidences étudiantes privées, résidences étudiantes classiques, hein, qu'on connaît avec un exploitant, etc., des grands noms aujourd'hui, hein, de l'exploitation de résidences étudiantes. Et puis, vous avez quand même aussi des résidences étudiantes, alors un peu plus premium, qu'on peut appeler éventuellement co-living. On va faire plus de mixité avec des jeunes actifs qui vont peut-être s'adresser plus à des étudiants étrangers sur des secteurs voilà, où il y a une densité très très forte de demandes étudiantes. Donc, on voit qu'on a un panel de solutions qui est relativement important. Il y a le logement des parents. Hein.
9: Ouais, bien
12: ça
9: sûr.
12: Reste quand même le premier logement des étudiants. Alors, heureusement ou malheureusement, peut-être malheureusement pour
9: mais
12: les
9: non,
12: étudiants.
9: Mais non, mais c'est un grand sujet. Et à chaque fois, je repense à Robin Rivaton qui avait sorti un truc à un congrès HLM sur le sujet du logement étudiant qui était passionnant, qui disait c'est assez drôle parce que les étudiants franciliens sont ceux qui restent le plus longtemps chez leurs parents. Est-ce que vous croyez que c'est parce qu'ils adorent leurs parents? Moi je crois pas, c'est parce qu'il n'y a pas de quoi les héberger. C'est ça le sujet, hein,
12: Oui, c'est voilà, il y a alors ce qui est sûr. Je crois qu'on sera évidemment d'accord, c'est qu'il y a un besoin structurel de logement qui est très fort pour les étudiants. Vous évoquiez Parcoursup, je vous donne juste à titre d'illustration. Je me souviens, on avait livré une résidence étudiante à Villeneuve-d'Ascq, banlieue de Lille.
9: Ouais.
12: Et à Villeneuve-d'Ascq, quand vous avez Parcoursup qui sort, en 48 heures, vous avez plus un logement, alors que ce soit dans le bon coin pour un logement X ou Y, ou que ce soit en résidence étudiante, tellement la demande de logement, elle est énorme et elle est pas satisfaite, en fait.
9: Mais c'est ça qui est dingue, Ghislain, parce qu'il y a de plus en plus, c'est ce qu'on vient de faire là, dire quelles étaient justement ces typologies de logements étudiants. On dirait qu'il y en a plus aujourd'hui qu'il y en avait quand moi j'étais étudiante et encore avant. Et pour autant, on n'a jamais connu une crise d'offres aussi importante qu'aujourd'hui.
13: Oui. Déjà, il n'y a jamais eu autant d'étudiants. Hein, on a 3 millions d'étudiants sur le territoire français.
9: Rassurons tout le monde, comme on ne fait plus de bébés d'ici quelques... Non, je plaisante. Hein.
12: Non, mais c'est pas faux.
9: Mais c'est un vrai sujet quand même.
13: 3 millions, il y a plus de 400 000 étudiants étrangers. On est l'un des pays en Europe qui accueille le plus d'étudiants étrangers.
9: Ouais.
13: Je ne suis pas certain que ça aille dans... Ça va plutôt augmenter, bien évidemment. Et on n'est plus dans des chambres de 12 mètres carrés. Comme vous avez connu, comme j'ai connu. Aujourd'hui, nous, on a construit quand même plus d'un millier de logements. Ce qu'on voit, là, il y aura toujours autant d'étudiants qui vont vivre chez leurs parents. Mais aujourd'hui, le consensus des experts, c'est plutôt de l'ordre de 600-700 000 logements qu'il faudrait construire. Nous avons construit aujourd'hui qu'environ 300 à 350 000 logements. 50-50, 50 dans le social et 50 dans le privé. Donc sur le privé, il y a un vrai potentiel. Par contre, faut pas se planter. Hein, là, on a en face de nous, devant la télé, des investisseurs avertis. C'est toujours la même question. C'est où je vais investir? Le positionnement de ma résidence étudiante.
9: Ouais, bien sûr.
13: Il faut vraiment qu'elle soit juste à côté des facs, des écoles, à côté du transport. Et il faut surtout pas se tromper avec l'exploitant. Moi, je suis promoteur, c'est moi qui choisis mon exploitant. Il faut surtout pas se tromper. Hein. Il y a des histoires. Hein. On sent bien qu'on arrive non pas sur un marché mature, on arrive sur un marché.
9: Parce qu'on parle d'immobilier géré dans ce cas-là, c'est ça le sujet. Quand on l'a connu au moment du Covid sur ceux qui géraient sur les résidences gérées de vacances, par exemple. Bon, voilà, en fonction de la solidité des reins du porteur, c'est quand même compliqué, quoi. Hein.
13: Il faut bien construire, mais voilà, il faut être responsable en tant que promoteur. Il faut être responsable en tant qu'exploitant. Nous, on a fait le pari toujours de travailler avec des exploitants qui ne font que ça. Ils ne font que exploiter. Je prends le cas de Sergic Résidence par exemple. On a construit 6 résidences avec eux. C'est des gens qui ne font que ça.
9: Mais ça ressemble à quoi, du coup, dans ces résidences gérées, Moi, ça m'intéresse. Parce que si je veux investir, par exemple, et être propriétaire et mettre en location via un gestionnaire...
13: Alors, la question, c'est à quoi ressemble une résidence?
9: Aujourd'hui, est-ce que c'est que des tout petits logements?
13: Non, on est sur des formats 18 mètres carrés sur les ce qu'on appelle les T1. Vous avez des T1 bis et vous avez même des T2.
9: Des T2, donc des deux pièces, une chambre.
13: Voilà, des deux pièces sur 10-15%. Vous avez surtout des parties communes qui ont énormément grandi au fur et à mesure des années. À l'époque, c'était juste les pioles, les unes à côté des autres. Il n'y avait rien. Il y avait quelques cuisines partagées.
9: Ouais, ouais.
13: Là, on n'est plus du tout sur ce schéma-là. L'étudiant est indépendant. Il a sa kitchenette. Il a sa salle de bain dans ces 18 mètres carrés. Et par contre, ce sont aujourd'hui des étudiants qui sont beaucoup plus en connexion avec les autres étudiants. Il y en a pas mal qui font du télé-learning, puisqu'il y a de plus en plus de multicampus. Vous avez des étudiants qui vont bouger de fac en fac. Donc, ils ont besoin également, ils ont besoin de communiquer entre eux. Donc, en rez-de-chaussée, vous avez la possibilité pour eux de déjeuner, de petit déjeuner. Ils ont la possibilité de faire du sport. Ils ont la possibilité de laver leur linge. Ouais. Donc on se rapproche, en tout cas sur les résidences qu'on construit et qu'on commercialise par l'intérieur de Consultim, par exemple, cette notion de service hôtelier, service para-hôtelier.
9: Ouais, mais du coup, ça répond pas aussi. Ma question, c'est avec tous ces services, vous avez parlé du co-living. Évidemment, c'est intéressant cette montée en gamme quelque part du logement étudiant qui n'est plus celui qu'on avait auparavant. Mais enfin, c'est aussi une montée en tarif pour les étudiants. On est où aujourd'hui de l'accessibilité du logement étudiant ?
12: Alors justement, c'est pour ça que c'est intéressant de faire une distinction entre les différentes typologies. La résidence privée, quelle qu'elle soit, classique, je dirais, ou peut-être un peu plus premium, il y a des besoins encore importants, elle s'adresse en fait à qu'une frange des étudiants, on l'a évoqué, hein, les étudiants, la plupart d'entre eux, ils travaillent quand même aujourd'hui, mais ils ont quand même des revenus assez faibles, les études coûtent de plus en plus cher, donc c'est quand même souvent des étudiants qui sont accompagnés par leurs parents, très souvent, ou des étudiants étrangers qui disposent de bourses particulières et tout, qui vont leur permettre de se payer des logements, mais c'est vrai que on disait vigilance dans les investissements. Il y a effectivement la question de l'exploitant qui est toujours majeure en résidence gérée. Il y a celui de l'emplacement et des villes. Bon, on connaît tous les très grandes métropoles étudiantes.
9: Rennes,
12: Nantes, Toulouse, Montpellier, Aix, Lyon, la région parisienne évidemment, etc. Il y a aussi des villes intermédiaires aujourd'hui qui ont peut-être été moins adressées ces dernières années. Je pense à des villes comme Dijon, par exemple, comme Metz. Dijon, c'est 40 000 étudiants, pas rien. Donc là, il y a des vrais besoins, peut-être en termes de taux d'équipement, qui sont même un peu plus faibles que dans des très grandes métropoles. Mais c'est vrai qu'après, l'emplacement est important. J'échangeais il y a peu de temps avec un exploitant qui me disait aujourd'hui on lui propose, parce que c'est vrai que ça attire beaucoup de monde, beaucoup d'investisseurs, des fonciers qui sont un peu loin de tout, quoi, un peu loin des transports et tout. En termes tarifaires, pour répondre à votre question, je sais pas, on peut dire on va être autour de quelque part sur des villes, alors je mets peut-être Lyon, Paris de côté, pour le reste on va se situer quelque part entre 550 et 650 euros par mois,
9: d'accord,
12: alors c'est tout compris souvent.
9: Oui, donc, avec les abonnements internet,
12: ELEC, les services qui sont dedans, etc. Donc faut bien faire son calcul. L'énorme atout, au-delà du... Alors il y a le tarif et le positionnement tarifaire par rapport à une chambre en colocation qui doit rester un peu inférieure, hein, mais je vois des villes comme Nantes, par exemple, une chambre en colocation, ça peut aller jusqu'à 550 euros, donc on n'est pas si loin que ça d'une résidence étudiante. Mais ce qu'offre la résidence étudiante, c'est aussi beaucoup de flexibilité, parce que dans la consommation des logements étudiants, ce qui a aussi beaucoup évolué, c'est la mobilité des étudiants. Les étudiants, ils font beaucoup de stages, ils font de l'alternance, les rentrées sont un peu moins septembre, juin. Je me souviens là encore d'une résidence étudiante à côté d'une grande école de restauration qui me disait, c'est des écoles dans lesquelles vous avez aussi bien des stages l'été que des stages l'hiver, avec des rentrées scolaires qui sont pas tout en
9: décalé,
12: même temps,
9: en décalé.
12: Et la résidence étudiante, ce qu'elle offre vraiment, c'est cette facilité, vous arrivez avec votre valise, vous vous posez, vous pouvez y rester quelques mois. Donc ça, c'est quand même une évolution qui est importante, hein, dans, encore une fois, dans la consommation. C'est vrai qu'il y a les services aussi. Alors, ça peut faire monter un peu les prix, hein, parce que on voit bien, hein, l'évolution. On a un
9: parce que moi, la salle de sport, par exemple, ça ne m'aurait pas été d'une grande utilité.
12: Alors, c'est pas horrible. C'est pas des salles de sport de 500 mètres carrés non plus, mais non, mais c'est utilisé. Il y a voilà des espaces de coworking. Je pense que c'est important pour les étudiants aussi.
9: Non, mais bien sûr. Mais c'est vrai qu'il y a eu un gros débat quand même sur le co-living, ces résidences étudiantes, bah, qui finissent par coûter très cher en réalité. Est-ce que on va pas justement un peu contre-intuitivement bloquer aussi le marché si on monte trop en gamme? C'est ma question.
13: Oui. Alors la loi contraint quand même les bailleurs, les exploitants, puisqu'ils peuvent par exemple pas forcément impacter l'IRL.
9: Ouais, l'indice de référence des loyers.
13: Impacter complètement, c'est souvent limité à 2% par an. Donc il y a quand même des garde-fous. Nous, dans le cadre de notre propre expérience sur les résidences qu'on développe actuellement, on sent qu'il y a une vraie demande également sur certaines villes, puisque nous on travaille que sur l'Île-de-France, sur la résidence sociale, mais avec service par hôtelier. Donc là, je pense que c'est...
9: Et donc là, on bénéficie des loyers du parc social, pour le coup,
13: voilà,
9: en fonction de notre éligibilité, évidemment.
13: Par rapport à ce que disait David, c'est vrai qu'on parle 600 euros, ça c'est un prix moyen global sur le territoire en France. Je dirais plutôt sur en Île-de-France, hormis Paris, proche couronne, on est plutôt aux alentours de 700 et on se rapproche des 800 euros. Hein. Sur de la résidence sociale avec service, vous pouvez être à 625, 630, 640 euros.
9: Ouais.
13: Donc là, on adresse quand même des étudiants qui sont plus dans la difficulté et c'est là qu'il y a un besoin énorme.
9: Et sur les investisseurs particuliers, parce que là on parle du côté social, mais sur les investisseurs particuliers, est-ce que vous sentez qu'il y a quand même cette envie d'investir sur ce créneau étudiant? Parce que je plaisantais tout à l'heure en disant qu'on fait moins en moins d'enfants et que finalement, peut-être que le sens de l'histoire, c'est plus d'investir dans les résidences gérées seniors que dans les résidences gérées étudiantes.
13: Il y a la notion fiscale. Hein. Aujourd'hui, vous avez la chance, on a la chance en tant que constructeur exploitant de s'appuyer sur un régime qui fonctionne encore bien.
9: Le loueur meublé non professionnel.
13: Voilà, comme vous le savez, il offre aujourd'hui des rendements qui peuvent être entre 4,5 et 5%.
9: Et puis vous n'avez pas été touché, si je ne dis pas de bêtises, par la réintégration de l'amortissement, c'est ça?
12: Absolument.
13: Ouais, exactement, et le Pinel n'existe plus.
9: Oh, c'est vrai, on n'avait pas remarqué, dis-donc. Mais là, on a le Jeanbrun maintenant, vous n'avez pas
13: voilà,
9: vu.
13: Voilà, non, mais donc ça veut dire, à la question, j'ai envie de... Je suis un investisseur voilà, qui fait attention à ce qui se passe en ce moment, les bourses, etc. Je vais investir sans trop de risques, investir aujourd'hui dans une résidence étudiante bien exploitée.
9: Encore une fois, vous faites bien d'insister là-dessus.
13: Avec souvent, ce sont des baux commerciaux sur 9 ans, sur 10 ans, avec une garantie, puisque le bail, il est signé sur toute cette durée-là, et avec des rendements à 4,5 ou 5%.
9: C'est ce que j'allais dire, combien brut?
13: Entre 4,5 et 5% brut, oui.
9: Mais c'est intéressant ce qu'on dit là aussi sur je m'engage sur 9 ans, voilà, bon, bah, c'est bien, c'est un bail commercial, etc.
13: Ouais.
9: Qu'est-ce qui se passe derrière si je dois changer l'usage? Admettons que je ne me trompe pas trop et que ce n'est pas demain la veille qu'on fait des bébés. Et que bah, petit à petit, on va quand même réellement vers un vieillissement de la population. Est-ce qu'il y a une réversibilité envisageable?
12: Alors, effectivement, il y a, on le disait, on a quand même un bail commercial, en tout cas sur les résidences gérées, hein, qui est un minimum de 9 ans, qui peut être de 10 ans, etc. Donc, qui donne de la visibilité à l'investisseur. Vous disiez tout à l'heure, qu'est-ce qu'attire au fond, est-ce que ça marche? Oui, ça marche bien. Et je crois que beaucoup d'investisseurs voient très bien ce qu'est une résidence étudiante. Résidence senior, c'est pas forcément intuitif par rapport à un EHPAD, etc. Il faut expliquer une résidence de tourisme. Mais résidence étudiante, puis tout le monde finalement est plus ou moins concerné à titre personnel, à un moment ou à un autre, par les études de ses enfants, etc. On reste dans un investissement immobilier. Et là, vous avez raison, c'est qu'on va se projeter à 15 ans, à 20 ans. Ce qu'on évoquait tout à l'heure sur, déjà, l'emplacement de la résidence, c'est important parce que les 3 millions d'étudiants, toutes les projections de l'INSEE, on reste à peu près à 3 millions d'étudiants. On a une démographie, on a amené de plus en plus les jeunes à faire des études supérieures. Hein, on a des taux extrêmement élevés, hein, c'est ce qui explique aussi cette explosion hein, du nombre d'étudiants. Mais c'est vrai qu'en même temps, on fait de moins en moins d'enfants. Et il suffit de voir les fermetures hein, de classe. Et quand vous fermez une sixième, et ben dans 10 ans, c'est autant de moins...
9: Avant ça, quand même. Avant ça. Mais sinon, ouais, il redouble. Non,
12: vous avez raison. 7 ans. Donc, voilà. Donc, il faut, déjà, premier élément, l'idée est quand même dans une résidence gérée, d'une manière générale, c'est, la réversibilité est importante, mais c'est vraiment la durabilité, en fait, de l'investissement avec un exploitant. Bon. Donc, c'est là où, encore une fois, je me répète, l'emplacement, le bassin, etc., est important pour la pérennité de la résidence. Après, ce sont des résidences. Alors, évidemment, on est tenu par un bail commercial. Il peut arriver que l'exploitant dénonce ce bail. Il peut arriver qu'on trouve un nouvel exploitant. Ça, c'est assez classique, hein, qui va reprendre la résidence. Et puis, parfois, les investisseurs, les bailleurs, les propriétaires vont décider de continuer à gérer. La réversibilité d'une résidence étudiante, elle est quand même très bonne. Vous avez une partie des services qu'on évoquait qui est relativement faible. Faire attention, dans une résidence gérée, vous avez parfois beaucoup de services. C'est pas pareil. Donc, la typologie de logement, hein, c'est du, on l'évoquait, hein, c'est des cellules de 18-19 mètres carrés.
9: Des cellules, c'est horrible.
12: Des très beaux studios de 18-19 mètres carrés.
9: Ça y est, il remet sa casquette de commercial. Voilà.
12: Et donc, qui répondent parfaitement aux besoins des étudiants. Ouais. Et non, plus sérieusement, la réversibilité, elle est évidemment possible. Ça peut se louer assez facilement. Il y a quand même la question des parties de service hein, qui sont assumées par l'exploitant quand il y a un exploitant. Donc, moi, je dirais que d'abord et avant tout, l'objectif de l'investissement, c'est de rester en résidence gérée. Donc, c'est facteur de vigilance sur l'exploitant. Les modèles économiques, quand même, fonctionnent pas trop mal. Vous évoquiez le Covid. À ma connaissance, il n'y a quasiment pas eu, nous, on n'en a pas eu du tout, de résidences étudiantes qui ont...
9: Non, je parlais du tourisme à l'époque. Et donc, d'où l'intérêt, de se poser la question de savoir quelle est la solidité de l'exploitant.
12: Le modèle économique, quand même, fonctionne, les résidences étudiantes. Les exploitants, il faut évidemment être vigilant, sont devenus, au fil du temps, de plus en plus gros, entre guillemets, importants. Donc, ça marche quand même pas mal, hein, les résidences étudiantes. Donc après, c'est évidemment, oui, se poser la question à horizon 15 ans, quand j'évoquais des fonciers qui se loueraient à Rennes aujourd'hui, si vous avez une tension locative, c'est une ville que je connais bien, j'ai une fille qui fait des études à Rennes.
9: Elle est en résidence gérée ?
12: Non, elle n'est pas en résidence gérée.
13: C'est papa.
12: Mais parce que on s'y est pris évidemment beaucoup trop tard.
9: Mais c'est, vous n'avez pas regardé l'émission.
12: Il y a des tensions locatives extrêmement fortes. Donc à Rennes, vous pouvez même vous mettre sans doute en deuxième couronne de Rennes. Vous n'aurez aucun problème à la remplir demain matin. La question, encore une fois, elle est à 15 ans, à 20 ans. Rennes restera une grande ville étudiante. Il y a sans doute aucun doute là-dessus. Mais attention quand même au choix. Hein, et pas seulement de la ville, hein, je me répète, parce qu'évidemment, on identifie très facilement Montpellier, Paris, évidemment.
9: Mais les dessertes
12: Les transports en commun, la proximité des campus, du centre-ville, de la gare, parce que les étudiants, ils aiment bien aller à la fac, mais ils aiment bien aller aussi au centre-ville. Donc, c'est des éléments qui sont importants. On le voit peu dans des marchés qui sont très porteurs. Donc, évidemment, le but, et c'est pour ça qu'il faut être bien accompagné, c'est quand même de faire attention à certains éléments, sur une résidence étudiante.
9: Un dernier mot quand même, parce que le temps file et il nous reste une minute, Ghislain. Bah oui, c'est toujours comme ça dans les experts de l'IMO. on a parlé des étudiants. Ouais. Vous vouliez quand même aborder ce sujet du moment où ça bascule et où on devient jeune actif.
13: Exactement. Qu'est-ce qu'on propose à nos jeunes actifs aujourd'hui qui sortent d'école, qui sortent de la faculté et qui se retrouvent à devoir aller à droite à gauche en formation? De plus en plus, on est sur du multisite pour nos jeunes actifs. Ouais. Et le vrai sujet, il est là. Aujourd'hui, l'offre est assez faible. Donc, vous avez des lois assez récentes qui sont sorties, celle du député Huvard en 2025, celle de notre ministre Jean Brun, que je salue, en 2026. L'idée de ces deux lois, c'est de quoi ? C'est de créer des nouvelles résidences qui pourraient d'ailleurs profiter de cette bascule étudiant. C'est ce qu'ils appellent les résidences à vocation d'emploi. C'est permettre à des gens qui sont en mobilité d'aller dans des résidences avec des services en pied d'immeuble et de profiter du statut, le nouveau statut bailleur privé sur ce qu'on appelle le LLI, logement locatif intermédiaire. Donc là, il y a un vrai potentiel là-dessus et c'est ça l'avenir. Il faut savoir répondre, trouver des solutions pour tous ces jeunes.
9: Il y a plein de cas de figure, effectivement, qu'on a tendance à oublier. Mais petit à petit, ça vient. Regardez, on s'en fichait de la natalité. On a une députée aussi UDI qui fait une proposition là pour un prêt à taux zéro pour relancer la natalité. Donc, on commence à s'intéresser aux personnes âgées, aux étudiants. Ouais. Maintenant, on va se mettre sur les jeunes travailleurs.
13: Les jeunes travailleurs. Ou la santé. Juste dernier mot, la santé. Nous, on a créé pas mal de résidences sur des personnes qui travaillent dans le monde de la santé.
9: Ouais.
13: Et on crée du logement locatif intermédiaire
9: dédié au personnel soignant. Bah voilà.
13: Un vrai sujet.
9: Bah c'est répondre à des vrais sujets de notre société. Le logement, de toute façon, c'est la société et ça passe par le logement, de toute façon.
13: Les besoins.
9: Merci à tous les deux, Ghislain Pironeau, cofondateur d'Imodev, et David Regin, directeur général adjoint de Consulting Group, d'avoir été avec nous sur BFM Business dans les experts de l'IMO. Je reviens demain à l'heure de votre déjeuner.
12: Merci.
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16: Bonjour à tous, bienvenue dans BFM Entreprise consacrée comme tous les lundis au leadership. Une demi-heure avec un leader qui va nous expliquer comment il dirige, son parcours, sa méthode, les clés de sa réussite, les épreuves qui l'ont forgé, quel meneur est-il. Aujourd'hui, BFM Entreprise, c'est avec Cara Corazza.
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16: Bonjour Cara Corazza.
17: Bonjour Sandra.
16: Ravie de vous avoir dans cette émission Leadership. Je vais un petit peu parler de votre CV, mais il y a tellement de choses sur ce CV qu'on n'aura pas le temps de tout dire. Vous êtes née à Parme, vous êtes ancienne journaliste, vous êtes citoyenne italienne et britannique, vous parlez 5 langues, italien, français, allemand, anglais, espagnol. Vous avez été enseignante en Italie, vous êtes encore en France d'ailleurs ?
17: Non,
16: vous ne l'êtes plus. Vous êtes actuellement conseillère spéciale pour le Global Leadership by Women Summit. Vous êtes représentante de la France pour le business au G20. Vous me corrigez si je me trompe.
17: C'est parfait.
16: Vous êtes membre du GIEC du G7. Vous êtes présidente du Women Economic Forum Europe. Et vous êtes membre du comité économique social Euro, c'est ça ?
17: Européen.
16: Européen, exactement. Première question que je pose à tous mes invités dans cette émission. Est-ce que vous êtes née leader ?
17: Alors, c'est difficile de répondre. En fait, je crois que oui. Mais je crois que oui, avec beaucoup de modestie, parce que c'était certainement pas leadership de voix haute, de panache, de grands gestes, mais leadership dans le sens qu'on me confiait très vite des responsabilités. Ma grand-mère m'appelait la silencieuse opérante, en bon italien, silencieuse opérante, c'est-à-dire celle qui fait, qui est efficace, sans rien dire. Et la preuve, c'est que quand j'avais même pas 7 ans, on m'a complètement confié l'éducation de mon frère, qui était, nous on est 3 sœurs, avec un frère qui est né 6 ans après moi. Donc en fait, il y a eu plein d'autres choses à faire dans la maison, et donc on l'a confié complètement à une fille qui avait 7-8 ans. Et quand je dis complètement, je sortais de l'école, je lui préparais à manger, je l'amenais partout, je lui ai acheté les choses pour qu'il puisse dessiner, etc. Et ça, c'était quand même une marque de confiance. En fait, moi, très jeune, j'étais très mûre. Et puis je voyais très bien, si Chiara fait un truc, ça veut dire qu'on peut le faire. Parce que j'étais quelqu'un de responsable, de sérieuse, de sage, comme on peut dire, même quand j'étais toute petite. Donc, en fait, c'est un peu l'exemple. Avec Chiara, on ne se trompe pas. On sait donc, en fait, c'est un leadership souterrain, mais qui amenait des personnes pareilles en classe. J'étais extrêmement suivie, c'est-à-dire, une fois de plus, c'était « il faut faire comme Fekera, il faut faire comme Fekera ». Et tout ça avec quand même, j'insiste, ma maladie profonde, vraiment une timidité maladive, et donc certainement pas quelqu'un qui parlait, qui prenait la parole, qui s'est montré. Moi, je suis quelqu'un d'extrêmement timide et j'ai passé toute ma vie à essayer de combattre cette timidité avec beaucoup d'efforts. Et ça m'a joué des très mauvais tours, à commencer dès quand j'étais jeune. Et heureusement que les épreuves du bac et à l'école, j'étais au lycée français des Roms, et heureusement qu'il y avait des écrits, parce que moi, s'il y avait de l'oral, je me suis plantée, j'ai raté ma mention très bien au bac à cause de l'unique chose qu'on ne pouvait pas faire par écrit, qui était la gym.
15: Ah, oui.
17: Parce que moi, en fait, j'avais pris l'option, j'ai pris le latin. Le latin, j'étais très forte. Alors, tout le monde me disait, oui, tu es très forte, parce que ton arrière-grand-père était le grand philosophe, traducteur de Socrate, etc. Donc, tu es forcément bonne. Hein. J'étais très bonne en allemand, parce que c'est ma langue maternelle. Et j'étais très bonne en exercice au sol. Donc, j'ai pris ça comme option, en pensant que j'aurais comme ça la mention très bien. Et bien, manque de peau, il fallait être juste un corps noir, avec des collants noirs. Alors, quand vous avez 17 ans, et que vous avez tous ces hommes qui vous regardent comme ça, ben, je ratais le premier, jusqu'à la fin, j'ai eu zéro. Et donc, je n'ai pas eu ma mention très bien. C'est à cause de ça, de ma timidité.
15: Ça ne vous a pas empêché de réussir votre carrière, de réussir votre vie professionnelle. J'ai énuméré quelques-uns de vos postes, qui sont très différents les uns des autres. Professeur, journaliste, on va parler évidemment du combat pour les femmes à travers tous vos postes, mais avant cela, vous avez aussi travaillé sur le développement économique de diverses organisations. Comment se construit cette carrière et surtout comment on passe de postes si différents les uns des autres?
17: Alors, Sandra, très clair, moi, quand j'étais petite, mais depuis toute petite, je voulais changer le monde. Je voulais faire des choses, je voulais soulever des montagnes, je voulais être utile. C'était mon purpose. Il n'y avait pas d'autre chose. Et à l'époque, j'étais convaincue que la meilleure façon de changer le monde était la plume. Mais la plume au sens propre du terme, être journaliste. Mon rêve était de devenir une Oriana Fallaci qui pouvait interviewer les grands de ce monde, les influencer, les porter dans la bonne direction. Donc, arriver à un niveau tel des compétences pour pouvoir que vos lecteurs comprennent ce que vous dites et qu'ils vous écoutent. C'était ça mon rêve. Alors, vous parlez de mes 4 ans de prof, c'était un épiphénomène qui correspond à ma timidité. Quand, juste avant le bac, la directrice générale de l'école me dit « Chiara, est-ce que vous voulez assumer tous les cours d'allemand de la 4e à la terminale alors que j'ai à peine 17 ans ?» Je m'ai trouvée à côté de mes professeurs, vous dites oui, et puis vous dites oui parce que c'est un défi. Ça veut dire que vous devez avoir une classe à tenir, que vous arrivez avec vos petits tailleurs chics et votre chignon sur la tête pour bien montrer que vous êtes une vieille dame capable d'enseigner. Et je dois dire que c'était des satisfactions énormes. J'étais aimée comme c'est pas permis. J'avais tous les parents d'élèves qui allaient dire « Elle a une façon d'enseigner qui est géniale, elle enchante l'allemand. » Alors que l'allemand n'est pas forcément une langue que tout le monde adore. Il n'y avait jamais personne en retard. Tout. Et puis moi, je les amenais visiter là où Goethe était dans Rome. Je les amenais visiter, aller au cinéma. Je les amenais faire beaucoup de choses. Et souvent, j'avais des élèves plus âgés que moi. Mais je les fais par défi. Moi, mon vrai rêve était d'être journaliste. Et quand j'ai réussi à être journaliste, ça a été la consécration. Avant au Daily American, qui était le journal américain de Rome, où j'ai travaillé avec une femme extraordinaire qui s'appelait, nom d'emprunt probablement, Dubois. Et puis après, j'ai eu la chance d'être au Globe, qui était le grand journal européen, avec des moyens énormes et surtout les meilleures signatures d'Europe. Et on n'était que deux femmes. Et le fait des langues, le fait que j'avais toujours vécu dans un milieu très international, a fait que j'étais un peu la mascotte, parce que guerre au Liban, guerre aux Malouines, ce qui se passait dans le monde, je pouvais traduire une dépêche en 2 minutes et la résumer. Et puis on voyait bien que j'avais envie de faire des choses. Donc, à commencer par le directeur qui m'a vraiment poussée en disant « Vous êtes curieuse, montrez-nous ce que vous allez faire. » Et m'a donné des grosses responsabilités, moi j'avais 19 ans. Par exemple, c'était moi qui parlais avec tous nos correspondants internationaux, et c'était Vargasiosas, Dahrendorf, Duby pour la France, Samuelson, je veux dire, c'était des grands messieurs, alors c'était pas moi qui disais qu'est-ce qu'il fallait leur dire, s'il y a des réunions, vous connaissez les réunions de rédaction, etc. Mais celles qui leur parlaient dans leur langue pour leur dire voilà ce qu'on voudrait. Et je me rappelle un jour, j'ai eu une grande satisfaction, c'était le mondial de foot, puisqu'on est en plein mondial de foot, en Espagne. Et donc le directeur dit, Chiara, il faut convaincre Margasiosa de faire tous les jours quelque chose sur le foot. Et alors, Margasiosa m'a dit, mais moi, je n'ai rien à faire du foot. Ce n'est pas parce que je suis sud-américain que je dois m'amuser à parler du foot. Et alors, je lui ai dit, mais oui, mais vous pourrez faire quelque chose du style les éléphants, les Allemands, contre les libellules, les Espagnols, un truc latino-américain. Banco, premier truc a été les libellules contre les Africains, les éléphants, etc. Donc, en fait, vous voyez, j'arrivais de façon très délicate, toujours sans imposer, à faire avancer les choses et on m'a donné une fois de plus des énormes responsabilités, dont une que je vous ai racontée, je ne sais pas si j'ai le temps de la partager, parce que ça a été un grand moment pour moi dans ma vie, des moments qui vous marquent. C'est, moi, j'étais souvent là la nuit parce que j'étais la plus jeune, la plus. Voilà. Et donc, il y a une heure du matin, dépêche qui arrive d'Argentine et qui dit les Belgrano coulent. Et donc, les Belgrano étaient le bateau amiral de l'armée des Malouines. Et vous savez qu'en Italie, c'était hyper important. Nous, on était tous du côté des Argentins, dont on avait au moins 800 000 personnes qui votaient encore pour l'Italie. Donc, c'était notre guerre, quelque part. On la suivait au quotidien. Et donc, il n'y a plus personne de la rédaction. Je descends dans la typographie, ça peut vous paraître la préhistoire à vous qui nous écoutez, mais c'était encore une typographie où on changeait à la main les différentes lettres. Et donc je descends, je tape à la porte, on me dit « mais qui êtes-vous ? Qu'est-ce que vous voulez faire ?» C'était archi interdit, bien sûr, d'aller là-bas. Et donc je dis « écoutez, voilà, il faut changer la première page, voilà l'image du Belgrano qui coule, il faut mettre vers la fin de la guerre, je vous ai préparé un petit texte, etc. » Elle dit « mais vous avez l'autorité de qui ?» J'ai dit « personne, mais il faut le faire. » Par miracle, le type m'a obéi, alors que je ne pouvais pas appeler le directeur, je ne pouvais pas appeler le rédacteur en chef. Et je peux vous dire qu'en attendant jusqu'au lendemain matin, à 6h30, 7h, que les autres arrivent et que le journal était sorti, que j'ai eu vraiment la trouille pour parler au bon français de ma vie, parce que j'ai dit, mais est-ce que je fais une bêtise? Est-ce que je n'étais pas autorisée à le faire? Est-ce qu'on va même m'y virer tout de suite, etc. Et en fait, heureusement, on était l'unique journal en Europe qui a eu le scoop, disant, voilà, la guerre va finir. Et évidemment, le directeur m'a adoré, il m'a dit bravo, vous avez bien fait tout ça. Mais voilà, on prend des risques, on prend des gros risques.
16: Il fallait cette audace.
17: Et il fallait aussi, c'était désobéir, parce qu'on n'avait pas le droit de faire ça. Donc en fait, moi j'ai beaucoup fait ça dans ma vie. J'ai pris beaucoup de risques en disant, je prends sur moi, et puis je suis sûre que c'est la bonne chose. Mais si ça ne marche pas, j'en paierai les conséquences.
16: Je vais me concentrer, parce qu'on a peu de temps, sur votre rôle pour défendre les femmes. Quand on vous écoute, on a l'impression que votre position de femme ne vous a pas posé de problème. Au contraire, elle vous a porté, elle vous a donné des opportunités. Mais alors, quand vous êtes-vous dit, être une femme, finalement, ça ralentit les autres, il faut faire quelque chose, il faut faire avancer cette cause-là.
17: Moi, Sandra, ça n'a pas été ça. Moi, effectivement, j'étais souvent, presque toujours, l'unique femme au milieu d'eux. Mais j'ai toujours eu deux femmes, des hommes, qui m'ont plutôt poussée. Qui ont dit, je crois en vous, vous pouvez faire des choses que les autres ne sauront pas faire. Parce que j'étais un peu différente. Et par exemple, à la région de France, quand je suis arrivée, j'ai dit, écoutez, pourquoi on ne fait pas un accord de coopération avec Pékin? On ne m'a pas dit, elle est complètement folle. On est 87, je suis allée négocier toute seule avec Chen Zitong, le maire de Pékin. Je me suis trouvée toute seule avec les dentelles de des côtés. Et surtout, le soir, à l'Assemblée nationale, où il y avait plus de 1000 participants, où l'ambassadeur me dit, Chiara, maintenant, c'est à vous de parler. J'ai dit, quoi? Mais moi, je ne savais pas du tout qu'il fallait faire un discours. Donc voilà. Vous vous trouvez dans des situations, mais jamais le fait d'être une femme, que ce soit au Vietnam, dans les pays du Golfe où j'ai énormément travaillé, on allait chercher des investisseurs, des capitaux, des industriels. Jamais on a dit on ne serre pas la main parce que c'est une blonde ou c'est une femme. Jamais. Au contraire, puisque j'étais l'unique, on disait ben, elle doit forcément être hyper forte, sinon elle ne serait pas là, sinon ce ne serait pas elle qui conduit la délégation, sinon les autres hommes qui sont là ne seraient pas là à l'écouter, à la respecter, à la laisser conduire, etc. Donc jamais, jamais, jamais. En revanche, j'ai une fois où j'ai un déclic, mais pas. D'abord, ça me peinait d'être seule, parce que préparer tous ces voyages, je passais comme ma vie, j'ai travaillé dans 80 pays, je voyageais énormément. Et c'est vrai que quand vous voyagez seule femme, ça veut dire que quand vous faites la valise, pour une histoire toute bête, vous vérifiez à ne pas avoir des robes qui ont des boutons derrière, parce que vous ne pouvez pas vous boutonner toute seule. Donc voilà, c'est toute stupide. C'est que, bien entendu, vous n'avez jamais en maillot de bain sur une plage, alors qu'il y a des plages idylliques, etc., parce que vous êtes une femme. Donc en fait, vous vous privez de beaucoup de choses, vous n'allez jamais dîner toute seule à un restaurant. Maintenant, ça se fait, mais à l'époque, on n'allait jamais dîner toute seule à un restaurant d'hôtel, parce que sinon, on imaginait je ne sais pas quoi. Donc ça m'a coûté, mais jamais la position vis-à-vis des gens. Mais une fois, j'avais négocié pendant un an et demi un accord de coopération avec Tokyo. Le gouverneur de Tokyo était un descendant de Shogun, une personne extrêmement respectée, extrêmement puissant. Il avait une espèce d'ambassade à Paris que pour lui. Et nous, la coopération avec les régions était très technique, était très sur la gestion urbaine, on exportait du savoir-faire, bien entendu. Et on se trouve à ces dîners, on était 6 à table. Les deux présidents, gouverneur et président, les deux directeurs généraux, l'ambassadeur et moi. Et puis, debout derrière nous, d'interprètes beaucoup plus âgés que moi, j'avais 25 ans, beaucoup plus âgés que moi, qui ne mangeaient pas, qui étaient debout, on se sent déjà très mal à l'aise, voilà. Et puis l'ambassadeur me dit, surtout Chiara, tu n'ouvres pas la bouche, c'est les deux, le président et le gouverneur qui parlent. Donc, moi, je restais tranquille dans mon coin. Et puis à la fin, tout à coup, le gouverneur se tourne vers moi et me dit, mais est-ce que ce matin, Madame Corazza, vous étiez au parc de Bueno parce qu'il y a un bébé panda qui est né? Alors, dans ces cas-là, il y a deux solutions. Ou vous levez, vous claquez la porte et vous les envoyez tous se balader, après avoir travaillé pendant un an et demi, etc. Ou vous choisissez la solution soft, le leadership gentil, disons. Vous faites un énorme sourire, vous dites « Oh, monsieur le gouverneur, je suis tellement désolée, mais ce matin, on était sous la baie de Tokyo, au milieu des déchets, pour construire les îles et voir comment utiliser bien les déchets pour faire des îles. » Donc voilà, au milieu d'une odeur nauséabonde. Et donc, et puis, j'ai dit, mais monsieur le gouverneur, toujours avec un superbe sourire, mais monsieur le gouverneur, comment s'appelle ce bébé panda, faisant semblant d'être hyper intéressé à la vie de ce bébé panda. Et là, il m'a dit, il s'appelle Tonton. Autoroute. Ah, monsieur le gouverneur, notre président de la République, François Mitterrand, son surnom est Tonton.
18: C'est
17: et
18: vrai.
17: Il s'est mis à rire. Et tout le monde, pendant 3 jours, c'était celle qui avait fait rire le gouverneur. Et quand je suis rentrée, j'ai dit, jamais plus de ma vie, je serai celle à laquelle on parle de bébé. Jamais plus. Parce que c'était ma faute. Je m'étais positionnée comme quelqu'un qui était une pot de fleurs, qui était là, qui écoutait en face, mais qui ne faisait rien. Et donc, je me suis dit, ça, c'est quelque chose que nous, les femmes, on doit apprendre. On doit apprendre à non seulement être compétente, mais démontrer qu'on est compétente. Et c'est là que je commençais à mettre en valeur des femmes. J'ai commencé quand j'étais à la tête de l'Agence pour les investissements internationaux. Je me suis dit, mais je fais tous les années des grands forums, je fais tous ces... Je n'arrive jamais à trouver des femmes, alors qu'on a des groupes de travail hyper importants, j'ai énormément de gens compétents, etc. Et vous avez dans chaque secteur des femmes top, par exemple la patronne de Gessina, plutôt que à l'époque l'unique femme qui était au COMEX de la BNP Paribas, etc. etc. Borine Andrieux, directeur général de Villemotte, donc on vous parlait d'aménagement, d'excellence, d'urbanisme, d'architecture, des femmes hyper compétentes. Mais faisons un cercle des femmes du Grand Paris. Donc c'est la première fois que je fais quelque chose vraiment de spécifique pour pouvoir avoir des femmes à mettre en valeur en disant, voilà, elles sont hyper compétentes, ceux qui sont dans leur secteur le savent, mais pas de façon générale. Donc, certes, pour les mettre en valeur. Et l'autre chose que j'ai faite, parce que moi, j'adore créer des passerelles entre les continents, les mentalités. J'ai eu cette chance de voyager beaucoup, donc j'ai des amis partout dans le monde. Et il y a une chose qui m'embêtait fortement à la fin des années 80, c'était une espèce de stigmatisation contre le Qatar, l'Arabie Saoudite, le Bahreïn. Donc, ces pays qui émergeaient à Dubaï sont en train de nous faire je ne sais pas quoi, les autres. Donc, et c'était une espèce de, voilà, peut-être de jalousie de voir que ça passait si vite chez eux. Et je me suis dit, le cheval de Troie, ça va être les femmes. Je vais inviter, puisque je suis à la tête pour l'Agence pour les investissements internationaux, avec la complicité de Christine Lagarde, qui était à l'époque ministre des Finances, on convite 200-250 femmes dans les business et on les appelle à venir à Paris pendant 3 jours comme investisseuses, pas comme femmes. Alors, bien sûr qu'on a fait du shopping à droite à gauche, parce qu'à la fin, on avait privatisé différents magasins, mais c'était là pour vendre la tour à la défense plutôt que mettre de l'argent dans les 7 matchs. Donc, c'est là que je me suis dit, voilà, les femmes comme contributeurs. Moi, si vous voulez, ma bataille pour les femmes a toujours été quel est le rôle positif qu'elles peuvent apporter à l'économie, à la société, au défi de notre temps, en me disant que voilà, où est-ce que sont les femmes dans l'intelligence artificielle? Où est-ce que sont les femmes dans les négociations de paix? C'est là que c'est important. Alors, je ne dis pas que ce n'est pas important de protéger les femmes, etc. Mais je dis aussi que les violences contre les femmes viennent au fait aussi qu'elles sont dans une situation pas choisie, de soumission. Je n'ai jamais vu un homme battre une astrophysicienne. Jamais. Jamais.
18: Ça va avec trouvez-moi un exemple économique.
17: Si une femme vous ramène plein d'argent à la maison, ou si elle a une position intellectuelle très compétente, qui au contraire est un intellectuel supérieur à vous, vous la respectez. Mmh. Donc, il faut donner aux femmes les mêmes moyens, les mêmes compétences que les hommes pour être là où elles peuvent apporter leur contribution, dans tous les domaines. Il n'y a pas un domaine pour les hommes, un domaine pour les femmes. Dans tous les domaines. On peut être précieux partout. Et vous savez quoi, puisqu'on parle des guerres en ce moment, un général qui veut gagner une bataille prend toutes les ressources, prend tous les talents. Il ne dit pas « je prends que les hommes, que les femmes ». Prend tout ce dont on a besoin. Et nous, on a besoin de femmes. Pas parce qu'elles sont meilleures que les hommes, mais parce qu'il y a un talent féminin qui n'est pas utilisé et dont on se prive de façon complètement suicidaire.
18: Complémentaire. On va regarder les photos.
17: D'où ce que je fais pour les femmes.
18: On va regarder vos photos.
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18: 2 photos, vous avez choisi, on va les regarder dans cet écran juste à côté de nous. Première photo qui s'affiche, c'est quoi cette photo-là, Chiara Corazza, Women in Tech Awards?
17: Alors, ça, c'est une photo de paresse, parce que c'est la dernière photo où je reçois un award, c'est il y a un mois et demi, au Cap. Et elle m'est très chère. Alors moi, je n'aime pas la autoproclamation, j'ai reçu plein de trophées, de prix, etc. Mais celui-là m'est très très cher, parce que d'abord, je ne m'y attendais pas. Comme vous voyez, la surprise totale. On était dans ce dîner de gala, tranquillement assis, vers 11h du soir. On m'appelle sur la scène en disant, voilà, Chiara, Woman in Tech Award, monde. Et ça m'est très cher parce que dans mes combats, c'est lui peut-être pour lequel qui me paraît le plus important, c'est celui de faire en sorte que les femmes puissent participer à la construction des métiers du futur. Mm-hmm. 85% des métiers sont inventés. Pourquoi on a seulement 6% des CEO? Pourquoi? Parce que tout simplement, il faut des compétences d'ingénieurs, il faut des compétences dans les digitales, il faut des compétences dans les algorithmes. Et si vous n'avez que 22% de femmes derrière les algorithmes, bien entendu, elles ne peuvent pas arriver à constituer, eux, la start-up de demain, ou concevoir, je ne sais pas, quel logiciel dont on a besoin. Première chose. Deuxième chose, pourquoi? Parce que ça fait depuis très longtemps, j'étais vraiment une pionnière. Dès 2016-2017, j'ai commencé à dire quels sont les endroits où il faut avoir des femmes. Et donc, c'est effectivement tout ce qui est métier du futur. Et j'ai beaucoup, beaucoup travaillé là-dessus. Le gouvernement français m'a confié une mission sur comment attirer plus de filles et de femmes dans les STEM. Et j'ai fait un rapport au moment du G7, il y a 7 ans, pour la France, qui après était un peu, comment dire, pionnier dans d'autres pays. Plusieurs pays s'en sont inspirés de tout ça. Parce qu'en fait, on constate que le pouvoir vient de compétences. Et donc, moi, je suis de l'idée de dire, on commence à 3 ans à l'école, filles et garçons, les mêmes études. Mmh. Pas en compétition, et on ne dit pas aux filles c'est, les maths sont trop dures, on ne dit pas les humanités d'un côté, les sciences dures de l'autre, parce que ça va décevoir les gens. On va leur dire, si vous voulez faire quelque chose de bon, de positif, vous êtes infirmière, et bien écoutez, invitez le vaccin qui va soigner les gens, ou le robot qui va vous permettre de remplacer des infirmières un jour. Vous voulez transmettre, vous voulez être maîtresse d'école, et bien inventez les mains, ayez les outils pour aller bien au-delà, et ne pas rester dans des positions secondaires, mais devenir des leaders. Et puis regardez en France, qui sont les femmes au CAC 40 dans des métiers hyper techniques. On a Engie, on a Orange, on a
18: Bureau Veritas, Inda Garbi,
17: on a bien,
18: est une scientifique.
17: On a Sanofi et on a Veolia.
18: Ouais.
17: 3 sur 5 sont polytechniciennes. Les talents n'ont pas de genre, comme disait mon amie Elisabeth Moreno. Les 2 autres sont scientifiques. C'est-à-dire qu'en fait, elles sont là parce qu'elles sont compétentes. Parce qu'elles sont, voilà. Mais cette compétence, on l'acquiert en étudiant et en choisissant les bonnes filières. À mon époque, on changeait le monde avec une plume. Maintenant, on la change avec des compétences techniques.
18: Dans
17: donc, message aux mamans.
18: Votre deuxième photo, on va la regarder tout de suite et vous allez nous la commenter. Qu'est-ce que c'est?
17: C'est mon autre grand combat. Moi, je suis une grande promotrice et depuis très longtemps de la féministe diplomatie. Je trouve que la solidarité des femmes. Hier encore, j'étais avec la présidente de la Biélorussie libre à l'extérieur. Une femme qui a été élue démocratiquement, mais bien sûr, on lui a volé son élection parce que ça a été bon. Vous connaissez très bien l'histoire. Mais là, je suis avec quelqu'un que j'aime énormément et que je me targue de dire que c'est une amie. C'est Oleksandr Matvouch, c'est la prix Nobel de la paix ukrainienne de 2022. Et je dois dire qu'elle était très peu connue et j'ai commencé à l'inviter partout pour lui dire que c'est une femme extraordinaire qui, tous les jours, est sur le terrain pour recueillir les evidences et amener les criminels au tribunal. Donc, elle n'est pas là pour faire pavoiser prix Nobel. D'ailleurs, elle était tellement modeste qu'elle n'était pas connue. Et moi, je me suis donné comme mission de l'amener à droite à gauche. Et là, c'est l'année dernière, lors du Global Leadership by Women Summit de l'année dernière, où elle était là, comme il y avait aussi la présidence de la Géorgie, en dénonçant avec énormément de courage, parce que le courage de ces femmes, vous imaginez pas, elles sont menacées de mort. Cette année, je vais voir toujours au Global Leadership by Women Summit qui se tient le 5 et le 6 à Marseille. Il va y avoir Zarif Agarafi, cette formidable Afghane qui était la mère d'une des plus importantes villes de l'Afghan, qui était bien sûr a eu tous les malheurs de la planète, a réussi à être exfiltrée. Mais c'est des femmes qui méritent de prendre la parole, parce qu'elles agissent, elles font les choses. Donc, non seulement leur donner la parole, mais travailler ensemble pour faire en sorte que, par exemple, on ait plus des femmes aux tables des négociations. Vous avez vu en ce moment que des hommes. Moi, je ne dis pas que les hommes ne sont pas bons. Je dis juste que quand il y a au moins 30% de femmes, toutes les études démontrent que les paix durent au moins 30 ans de plus. Au moins 30 ans de plus. Et le dernier traité de paix qui a été négocié par des femmes, vous savez à quand ça remonte, Sandra?
18: Il y en a eu
17: 1529.
18: Oui, d'accord.
17: La paix des dames.
18: Oui.
17: C'était 2 grandes dames qui se sont dit que leur petit coq des fils et des neveux, qui était François Ier et qui était Charles V, après empereur et roi de France, je veux dire, c'est pas n'importe qui, et qui guerriaient pour avoir l'Italie, leur petit joujou. Et pendant cela, il y avait les enfants qui languissaient dans les prisons en Espagne. On dit stop, stop, maintenant on prend les choses en main. Ils ont payé, ils ont payé, tout simplement, avec de l'argent, ils ont résolu une situation de guerre. Donc, du bon sens, du pragmatisme, dont le monde a besoin dans ce moment où vous avez 5 hommes qui décident pour tout. On ne peut pas les laisser tout seuls.
18: Ils décident littéralement.
17: Il faut tempérer, il faut qu'il y ait une gouvernance équilibrée, une gouvernance qui soit centrée sur l'être humain, parce que ces gens s'en fichent complètement. Complètement de nous, de la planète, du futur de l'intelligence artificielle. Ce n'est pas leur problème. Alors que les femmes sont beaucoup plus... peut-être, je ne sais pas si c'est un stéréotype, mais je pense que les femmes sont quand même beaucoup plus intéressées à ce qui se passe à long terme. Et c'est mon expérience. Moi, je me suis toujours appuyée sur les femmes. C'était toujours plus efficace. Ça marchait. Ça fonctionnait. C'est pragmatique. Donc, pas des grandes idées, pas des grands discours, mais efficacité.
18: Il nous reste 2 minutes avec cette carrière que vous avez eue. Vous avez un poste encore aujourd'hui d'observatrice justement de cette cause
17: d'actrice.
18: Des femmes et d'actrice. Mais vous avez vraiment vu aussi au fil des années tout ce qui se passait, ce qui a progressé et ce qui a régressé. Qu'est-ce que...

0: que les jeunes générations ne veulent pas revenir en arrière. Mais pas que pour les femmes, en général pour tous ceux qui sont nos valeurs, nos fondamentaux, notre, tout ce qui est par exemple la lutte pour le climat, etc., la façon de consommer responsable, tout ça, on ne reviendra pas en arrière. C'est une parenthèse et nous risquons beaucoup parce qu'après, revenir, c'est très... Et donc moi, ce que je dis, c'est l'idée que je rencontre, il y a beaucoup qui sont courageux, beaucoup d'hommes sont courageux et beaucoup d'hommes continuent à croire en ce qu'ils font. D'autres le font en cachette ou presque, et d'autres femmes le font en cachette complètement, parce que justement, elles pensent que ça peut leur porter le préjudice, et c'est triste, parce qu'en fait, vous savez, j'ai eu la chance de connaître Madeleine Albright. Il y a une place en enfer pour les femmes qui ne s'entraident pas. Et ça, c'est un de nos gros risques en ce moment. Parce que par peur, par couradise, on s'est dit, nous, on a déjà ça, tenons bien que ce ne soit pas remis en cause. Et donc, mais dans le monde, hein, moi, je ne parle pas de la France, dans le monde. Et je voudrais vous parler du paradoxe du genre. Les pays qui partaient de plus loin, on partait du Moyen-Âge, qui sont l'Arabie Saoudite, qui sont les Émirats, qui sont, disons, les pays du Golfe en général. C'est les pays grands. C'est un des pays où vous avez le taux plus important d'ingénieurs. 65% le maximum, c'est aux Émirats. Et c'est ces femmes qui ont étudié, qui sont compétentes et qui mettent sur le marché, mais ne reviennent pas en arrière, ne sont pas folles. Et leurs gouvernements sont en train de faire énormément de programmes de formation, de mettre énormément d'argent, parce qu'elles ont compris quelle est la valeur ajoutée pour l'économie, pour la société, pour l'ensemble de leur pays, mais pas que pour une question d'image. Ce n'est pas du greenwashing. Ils ont compris que maintenant, en Arabie Saoudite, vous avez 35% des femmes sur le marché. C'était 2% il y a 10 ans. Mais ces femmes-là, elles produisent, elles emploient des gens, elles créent de la richesse.
1: Le pragmatisme. Ce sera le mot de la fin.
0: Et le leadership équilibré.
1: Merci.
0: Mon mot est le leadership équilibré. Si on ne met pas hommes et femmes à côté pour prendre les grandes décisions, on va ou on est en train d'aller dans le mur.
1: Merci beaucoup, Chiara Corazza, d'être venue dans cette émission. Leadership, le leadership équilibré. On garde cette formule, effectivement. On se retrouve tous les lundis à 12h30 sur nos réseaux sociaux également. Très bonne journée sur BFM.
0: Merci beaucoup, Sandra. Merci.
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7: Une biotech française spécialisée dans le traitement des maladies neurodégénératives. Hein. Ce sont des conditions rares la plupart du temps, comme la maladie de Charcot par exemple. Cette biotech bordelaise qui mène déjà des essais cliniques, c'est PLL Thérapeutique, c'est Jean-Pascal Zambeau qui va nous en parler. Bonjour.
8: Bonjour.
7: Vous êtes le président cofondateur de PLL Thérapeutique. Merci d'être avec nous dans Objectif Croissance. Alors PLL Thérapeutique cible prioritairement la maladie de Charcot. Déjà, quel est le potentiel de votre technologie?
8: Donc le potentiel de notre technologie est basé sur le microbiote. Mmh. Le microbiote, pas en interagissant avec les bactéries, mais avec les métabolites que ce microbiote va créer pour stabiliser la perméabilité intestinale et la dysbiose chez des patients qui empêchent la fuite, effectivement, de composés diverses et variés dans le sang et dans le cerveau, mmh, et qui vont provoquer la neurodégénérescence.
7: D'accord, parce que cette maladie de Charcot, elle trouve son origine, justement, dans l'estomac, on peut le dire.
8: Quelle est la réalité dans l'intestin, oui. Dans l'intestin, oui, c'est clair. Ouais. L'intestin, aujourd'hui, c'est un immense champ d'application, où aujourd'hui, c'est le deuxième cerveau. Hein.
7: Ouais.
8: Et c'est vrai qu'on sait aujourd'hui l'origine de ces maladies, quand elles ne sont pas génétiques, sont liées à l'environnement. Et l'échange entre l'environnement et l'intestin, c'est l'endroit majeur où ça se produit.
7: Et quelle est la réalité de la maladie de Charcot aujourd'hui?
8: Alors la réalité de la maladie de Charcot aujourd'hui, c'est une maladie qui est, il y a à peu près 3 personnes sur 1000 habitants.
7: D'accord.
8: Donc c'est

0: Maladie rare.
1: Maladie rare, c'est la plus fréquente des maladies rares quand même.
2: D'accord.
1: Et c'est une maladie qui, aujourd'hui, a tendance à augmenter, à évoluer.
2: Ah oui.
1: Et aussi dans la descente au niveau de l'âge. Donc des gens beaucoup plus jeunes, de plus en plus jeunes.
2: Vous êtes, je le disais dans mon introduction, vous avez déjà lancé des études cliniques. Où en êtes-vous justement de ces études cliniques qui sont faites en Australie d'ailleurs? Pourquoi l'Australie?
1: L'Australie, c'est trois mots, c'est un endroit magnifique. Alors, il y a plein de bestioles bizarres, mais c'est un endroit magnifique.
2: Ouais.
1: Il y a, le gouvernement australien a mis toutes les conditions pour permettre à des entreprises de venir faire leurs essais cliniques et de développer la biotech sur leur continent.
2: D'accord.
1: Et il y a aussi un avantage majeur, c'est que, comme le crédit impôt recherche en France, mais là, c'est 42% de toutes les dépenses que nous engageons qui nous sont remboursées par l'État australien, dans le cadre de ces essais cliniques.
2: Là, vous en êtes à quel stade de vos études?
1: Donc là, on a fait la phase 1, qui est la phase qui permet de valider que le produit n'est pas toxique, hein, donc il est sain. Et on démarre la phase 2 courant de cet été.
2: D'accord. Comment préparez-vous la suite? Quelles sont les prochaines étapes pour PLL Therapeutics?
1: La partie clinique, la phase 2, donc qui va être importante parce qu'elle permettra de démontrer l'intérêt de notre technologie et l'efficacité de notre technologie avec le duo que j'ai pas encore évoqué, mais qui est la partie diagnostic, puisqu'on a quelque chose d'unique au monde aujourd'hui, un diagnostic qui permettra de prendre les patients plus tôt et donc d'empêcher l'évolution de la maladie le plus tôt possible.
2: Ça, c'est l'innovation de PLL Therapeutics. D'accord. Pour finir, quel est le message que vous aimeriez faire passer à notre audience?
1: Deux choses. On a une entreprise aujourd'hui qui est restée un peu autonome. Maintenant, on aimerait l'ouvrir et l'échanger avec des boîtes de biotech, des sociétés pharmaceutiques, trouver d'autres financements que ceux qu'on a fait jusqu'à maintenant. Et le fait est qu'aujourd'hui, on est les seuls au monde à avoir un médicament qui va traiter l'axe intestin-cerveau et traiter les causes plutôt que les conséquences de la maladie.
2: Voilà. Et je précise que vous avez eu 14 millions d'euros de financement initial.
1: Tout à fait.
2: Mais que vous êtes à la recherche de
1: quelques jours pour
2: continuer. Vos recherches.
1: Bien tout entendu. À fait. Et développer la plateforme technologique parce que notre axe de thérapeutique aujourd'hui sur Charcot, demain peut être étoffé à d'autres pathologies du type Parkinson, qui est une maladie à Bordeaux, professionnelle à Bordeaux dans les vignes, à cause des pesticides.
2: Merci beaucoup Jean-Pascal Zambeau d'avoir été avec nous dans Objectif Croissance. Vous êtes le président cofondateur de PLL Therapeutics. Au revoir.
1: Merci, au revoir.
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11: Bonsoir à tous et merci d'être là. Bienvenue à Barcelone, au Mobile World Congress, ce grand salon dédié à la téléphonie mobile que nous vous proposons de suivre, bien sûr, chaque année depuis pas mal de temps d'ailleurs. Très heureux d'être là en ce lundi soir avec évidemment toute l'actualité des télécoms. Dans un instant, on va débriefer les actus, les premières tendances de ce salon avec Jérôme Colombin et Frédéric Simotel. On va beaucoup parler de smartphones, bien sûr. Le patron de Honor sera avec nous, ou plus précisément le directeur marketing. Honor qui a sorti un appareil étonnant, le Robo Rock. Vous verrez, c'est assez amusant. Et puis, on évoquera la connectivité par satellite avec à la fois un porte-parole d'Orange, Bruno Zerbib, qui est le directeur d'innovation ici, mais aussi le patron de Telsat, Jean-François Fallacher, qui nous expliquera la stratégie de cet opérateur satellite européen. On parle aussi beaucoup de souveraineté ici à Barcelone. Un grand merci d'être là et bienvenue pour ce Tech & Co depuis le NWC.
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11: Et oui, et donc pour débuter cette semaine, nous sommes ici à Barcelone, sur le stand d'Orange. Comme chaque année, on remercie d'ailleurs notre partenaire Orange de nous accueillir. C'est vrai qu'on est bien ici et on sera là aussi demain. De Tech & Co, spécial télécom, tout l'environnement des télécoms qu'on vous fait vivre chaque année pour cette édition 2026 qui s'annonce passionnante. Et pendant cette première demi-heure, je vous propose de débriefer les premières annonces de ce salon qui vient d'ouvrir avec Jérôme Colombin qui est là. Salut Jérôme.
0: Salut François, bonjour à tous.
11: Mon ami podcasteur Jérôme Colombin, journaliste et créateur de ce podcast Monde Numérique que vous pouvez écouter et regarder bien sûr. Là, tu as déployé tous les moyens.
0: Ah, toutes les équipes sont là.
11: Toutes les équipes sont là, dont toi en particulier, oui, bien sûr, pour évidemment couvrir ce salon. Et puis Frédéric Simotel, salut Fred.
5: Salut François, salut à tous.
11: Voilà, Frédéric Simotel, journaliste à BFM Business. Tu seras là aussi pour Tech & Co Business, qui sera diffusé mardi soir,
5: 22h30. Ouais.
11: Parce que évidemment, le volet B2B, infrastructure télécom, c'est un gros sujet. Mmh. On en parlera. Alors, je le disais, je pense que... Alors, déjà le Mobile World Congress, 20e édition ici à Barcelone. C'est un salon qui a commencé en 87, en fait. C'est vieux.
5: À Cannes.
11: Et à Cannes, bien sûr. Le 3GSM, après ça a été le...
5: GSM World Congress. C'est passé le 3GSM.
11: Voilà, et maintenant, le Mobile World Congress à Cannes. Alors, pour vous dire, ça s'étend sur des, je sais pas, 6 ou 7 halls. C'est immense, mm-hmm, avec la présence de tous les acteurs des télécoms du monde entier. Ce qui est intéressant, c'est qu'il y a tout l'écosystème. Il y a évidemment les constructeurs de smartphones, logique. Sauf Apple, ça on le sait, hein. Vous avez après tout l'écosystème télécom et les opérateurs qui sont là aussi en force. D'où notre présence ici sur le stand d'Orange.
5: Et les opérateurs, évidemment les opérateurs chinois, mais on a l'opérateur saoudien, on a les opérateurs du Moyen-Orient. Voilà, on a vraiment aussi tous ces acteurs qui sont là. Et puis, juste dire, Huawei, ils ont un hall à eux tout seuls.
11: Voilà.
5: Juste pour que tout soit clair.
0: Mais c'est vrai qu'il y a toutes les strates et ça montre bien la réalité de la mobilité aujourd'hui. Donc, les opérateurs, les réseaux, les intermédiaires, les services et puis, bien sûr, les produits, les smartphones, les terminaux.
5: Google est là.
0: Jusqu'aux objets connectés.
5: Google, Accenture, ils sont là, hein, même les grands cabinets, Microsoft, ils ont des grands stands aussi.
0: Et jusqu'aux robots, j'ai l'impression qu'il y a pas mal de robots cette année.
11: Parce qu'on a l'impression aussi que ce Mobile World Congress, d'une manière, est un peu le prolongement du CES. On voit souvent...
0: Ouais. Le complément, moi, je dirais.
11: Le complément, mais c'est vrai. Mais souvent, les prémices d'annonces sont après confirmées au Mobile World Congress, alors même si... l'écart entre les deux n'est pas énorme, hein, puisque de début janvier jusqu'à début mars, il n'y a pas grand-chose. Mais on voit par exemple la tendance des robots qu'on avait vu au CES. Visiblement, elle est là aussi. D'ailleurs, on parlera de pas mal de petits gadgets qui ont été annoncés, là, notamment chez Honor, avec ce robot, ce smartphone robot, le Robophone. On va en parler dans un instant. Mais là, les enjeux, Fred, c'est quoi cette année? Parce qu'on évoque l'IA, bien sûr. Dans les téléphones, avec évidemment des assistants qui ont plus ou moins du mal d'ailleurs à émerger, parce qu'on se rend compte qu'il y a beaucoup de marketing. Mais pour les infrastructures, l'IA, c'est un vrai sujet.
5: Oui, il y a deux gros sujets pour les opérateurs qui sont présents ici, qui viennent signer de très gros deals. Hein. On voit tous les grands patrons sont là, donc ils viennent signer des gros deals avec les distributeurs de smartphones, avec les fabricants, mais aussi pour toute la partie infrastructure, la partie cyber. Et sur la partie IA, on voit que l'IA apporte, on est vraiment en train de franchir une étape. L'IA apporte toute la modernité au réseau pour détecter des anomalies, pour vraiment tout ce qui se faisait parfois par des alertes avec des humains derrière. Et bien tout ça, tout à l'heure on a eu le discours d'ouverture de Christel Edelman, le patron d'Orange, qui l'a bien dit. Aujourd'hui cette IA, ce sont les agents IA qui pilotent un peu ces infrastructures.
11: On en parlera tout à l'heure d'ailleurs avec le directeur d'innovation d'Orange.
5: Et qui vont voir si la qualité de service de bout en bout est maintenue, des interventions automatisées, hein, c'est vraiment le rôle des agents. Et auparavant on en parlait un peu comme ça, mais ça y est, là on est vraiment rentré dans cette ère des réseaux agentiques. Ça c'est le premier sujet pour les opérateurs. Le deuxième, évidemment, vous en doutez, en cette période géopolitique très compliquée, c'est la souveraineté. Et là les opérateurs, les acteurs européens viennent montrer qu'ils sont bien là, ils aimeraient être un peu plus présents, et donc là on a de gros enjeux sur la souveraineté. Et les opérateurs essaient de montrer que malgré le fait qu'ils soient qui coopèrent évidemment avec les grands hyperscalers de cloud et tout ça, ils veulent montrer montrer qu'ils ont la maîtrise de leur infrastructure, montrer à leurs clients que oui, je vous fais passer par du cloud Google, du cloud Amazon, mais c'est moi qui maîtrise tout ça, et c'est un gros enjeu pour eux autour de ça. Donc agent IA dans les réseaux pour moderniser l'infrastructure et pour mieux la maintenir et mieux intervenir, et la partie souveraineté pour montrer qu'on est maître de son infrastructure.
11: C'est vrai que Jérôme, cette année, ce salon est un peu dans un contexte géopolitique assez complexe. Donc forcément, tout ce qui touche à la souveraineté, à la présence européenne dans les technologies est hyper importante.
0: Ben, c'est la même problématique que, effectivement, pour toutes les autres facettes du numérique, hein. L'informatique, les services, on n'arrête pas de parler de ça en ce moment. Je crois aussi qu'il y a, dans les télécoms, il y a certains enjeux, et il y a aussi le constat que tout n'est pas rose et qu'il y a encore du chemin à parcourir, notamment pour la 5G, ce qu'on appelle la 5G standalone, la vraie 5G. Eh bien, apparemment, l'Europe n'a pas atteint ses objectifs aujourd'hui, hein. Elle est un peu en retard en termes d'équipement, donc c'est ce qu'on va vers un retard qui pourrait être pénalisable à terme. On sait qu'il y a aussi la course qui commence à se faire véritablement dans l'espace, avec les télécoms dans l'espace.
11: Tu as raison, c'est une grosse tendance.
5: Il y a pas mal d'annonces
11: de la connexion par satellite aujourd'hui.
5: Il y a pas mal d'annonces d'ailleurs sur des alliances autour des satellites.
11: Bien sûr. Tout à l'heure, on va en parler puisque j'aurai l'un des porte-parole de Skylo qui a passé un accord justement avec Orange pour permettre l'envoi de SMS ou de position d'urgence quand on n'a pas de réseau.
0: Et là, il y a plein de choses à faire. On n'est pas forcément non plus les plus avancés. Alors que traditionnellement, il faut le rappeler, l'Europe a toujours été hyper bonne sur les télécoms et quasiment meilleure que les Américains.
11: Et même sur l'espace.
0: Sur l'espace, les Américains n'étaient pas mauvais.
5: Pourquoi ce salon a démarré à Cannes, on le disait, parce que le GSM, c'est l'invention européenne au départ.
11: Exactement. L'invention européenne, c'est clair.
5: Montrer tout ça.
11: Alors, évidemment, on va balayer un petit peu toutes les nouveautés. On recevra les porte-paroles de Xiaomi tout à l'heure et demain, mais aussi de Honor, etc. Mais il y a pas mal de nouveautés. J'évoquais tout à l'heure Honor, qui a un immense stand ici, rappelons-le, acteur chinois, qui a fait le show. Alors, évidemment, le show pour attirer un peu le chaland avec des robots qui étaient sur le stand. Mais un produit...
0: Ils sortent un robot, hein. Un robot humanoïde.
11: Alors, il sort... Voilà,
0: il le sort. Il y a 150 boîtes en Chine qui
11: sortent de la boîte. Je ne sais pas trop. Voilà.
5: C'était 65% des robots présentés au CES qui étaient chinois.
11: C'est dingue.
0: Exactement.
11: Incroyable.
0: Oui, mais celui d'Honor n'a pas l'air foncièrement en deçà de par exemple, du Nitri ou autre.
11: Mais d'ailleurs, il ressemble beaucoup à celui du Nitri. Je ne sais pas si vous vous souvenez.
0: Il n'y a rien qui ressemble plus à un robot humanoïde qu'à notre robot humanoïde. Sauf si on parle de. Parfois, il y a des robots humanoïdes un peu féminisés. D'ailleurs, ça, c'est un autre sujet, mais c'est assez intéressant.
11: Et donc, la robotique arrive même dans les smartphones avec le robophone d'Honor, qui est l'une des annonces les plus, on va dire, curieuses de ce salon.
0: Alors, c'est un smartphone avec une petite caméra. Quand on appuie sur un bouton, et elle se déplie, et ça vous fait une petite tête comme ça, pivotante au-dessus du smartphone. Alors, ça sent quand même un peu le produit taillé pour les salons. Il avait été, je crois, vaguement dévoilé au CES. Là, il est officialisé. Ils annoncent qu'il va sortir au cours du deuxième semestre 2026. Et il y a tout un storytelling autour de ça, justement sur le côté robot. Bon, moi, j'avoue que le côté robot, c'est-à-dire sous prétexte qu'il y a vaguement une petite tête qui te suit et qui fait des coucous, je suis un peu perplexe. Maintenant, il faut saluer quand même l'aspect technologique. C'est pas mal mettre une toute petite caméra mobile dedans.
11: En fait, c'est un mini gimbal, j'ai l'impression.
0: Exactement. Et alors, ensuite, derrière, c'est les usages. À quoi ça peut servir? Est-ce que vraiment ça peut être utile ou pas? À mon avis, c'est pas un truc véritablement mass market, on va dire. Mais si on imagine, il peut y avoir des utilités. Moi, par exemple, pour les professionnels qui filment, moi, j'ai une petite caméra motorisée et stabilisée. Et bien, avec ça, on se retrouve avec une caméra stabilisée mécaniquement, ce qui est toujours mieux que les stabilisations optiques qu'il y a dans tous les smartphones aujourd'hui.
11: Et en plus, voilà, gros capteur, je crois, donc pour avoir une très belle qualité d'image. Et ils se sont associés alors avec une boîte que je ne connaissais pas, qui s'appelle ARI, A2RI, qui est spécialisée dans la technologie d'image à Hollywood, pour justement avoir une qualité d'image supérieure qui se rapproche en fait de l'image professionnelle.
0: Et après, il y a une utilisation toute bête, je trouve, c'est pour faire de la visio. Hein, c'est vrai que parfois on a du mal. Moi, quand j'appelle ma mère en visio, elle n'est jamais devant l'écran. Et bien, avec ça, en fait, la caméra te suit. Tu n'as qu'à poser le téléphone et la caméra te suit et voilà, ça peut rendre les choses un peu plus conviviales.
5: En fait, ils le disent, ils le dessinent à trois rôles. Le premier rôle, c'est un accueil ou une orientation au magasin. Le deuxième rôle, c'est aller travailler dans des environnements complexes.
0: Mais ça, c'est, tu parles du robot humanoïde.
5: Hein. Du robot humanoïde, oui, Honor, oui. Honor, leur oui. cible aujourd'hui.
10: Ouais, mais là, on parlait du robophone.
5: Ah, du robophone, pardon.
10: Le petit téléphone avec la petite caméra qui est sortie.
0: Je vois pas le robophone dans une usine.
10: Non, mais juste pour, après, tu nous parleras des robots de Honor. Mais là, effectivement, il y a. Si vous êtes avec toi à la télé, une petite vidéo qui explique un petit peu les usages. Ouais. L'idée, c'est de l'accrocher aussi, de le mettre dans la poche de ton blouson ou quoi que ce soit, avec la caméra qui sort. Et ça me fait penser quand même aussi à tous ces objets qui récupèrent de la data pour après la mouliner à l'IA. Tu vois, on se souvient de tous ces petits gadgets qui n'ont pas marché. Et qui sont là pour analyser ton environnement, essayer de capter le maximum d'attention pour résumer après soit ta journée ou après questionner l'IA pour qu'elle puisse te répondre, tu vois. Ouais, donc j'ai l'impression qu'il y a un peu ça aussi.
0: C'est avec un gros frein social hein, quand même pour ce genre
10: avec cette caméra
0: produit.
10: Qui te suit tout le temps là.
5: Moi j'attends de voir justement si ce salon va nous dévoiler quelques pendentifs, tu vois, ces objets connectés. J'en ai pas encore vu beaucoup. Moi j'aurais été un constructeur, j'en aurais mis dans tous les badges. Pour habituer les gens, tu vois. Alors, ça m'aurait coûté un fric fou parce que il y a plus de, je sais pas, il doit y avoir des dizaines de milliers de visiteurs ici. Mais voilà, j'attends de voir sur le salon, comme on est là au premier jour. Mais en se promenant, si on voit pas des gens avec ses pendentifs, avec le petit-fils du rabbit, ce genre de choses, on va voir si ça fonctionne.
10: Voilà pour Honor, qui a de grosses ambitions aujourd'hui. Hein. Honor veut jouer dans la cour des grands.
0: Rappelons que c'est Huawei.
10: C'était le spin-off de Huawei en quelque sorte et qui a réussi à se détacher de Huawei qui était privé évidemment de toutes les innovations occidentales et notamment d'Android et de Google. Et Honor a réussi lui à s'occidentaliser en quelque sorte et à rester.
0: C'était malin de la part de Huawei.
10: Ce qui était très malin.
5: Juste un mot pour rester sur Honor. Enfin, je ne sais pas si tu voulais parler de robot humanoïde.
10: Vas-y.
5: Non. Honor, donc ils ont présenté un robot humanoïde, comme je disais, dans trois domaines. Le compagnonnage assisté, aller dans des environnements un peu complexes, hein, dans des industries nucléaires, ce genre de choses. Ou le troisième, c'est accueillir des clients. Et alors, beaucoup de gens disent, ah oui, mais on fait pas de la même façon des portables que l'on fait des robots. Et Honor répond à ça. Oui, mais nous, toute la donnée qu'on a accumulée avec nos utilisateurs, on sait comment il doit se comporter, comment il doit leur répondre et tout ça. Après, c'est une histoire de mécanique. Donc, on va voir un peu comment ils veulent se confronter aux géants du secteur, quoi. Les Unitree, les Boston Dynamics, enfin, voilà.
0: Mais tu as raison, c'est intéressant. C'est un opérateur télécom, enfin pas un opérateur, un fabricant de
10: constructeur smartphone
0: qui fait du robot. En Chine, on sait qu'il y en a aussi qui font des voitures. Et en fait, c'est une espèce de triangle magique, quoi. Smartphone, robot, voiture. Et tout ça, eh bien, ce sont des choses qui ont presque un ADN commun aujourd'hui.
10: Mais c'est ça, mais t'as raison. Smartphone, robot, voiture, il y a des capteurs, il y a l'intelligence, t'as la puissance processeur équivalente à un smartphone.
5: L'interface machine.
0: De l'IA partout et de l'IA, comme l'a dit Christian Hellman, de l'IA qui est le moteur de tout ça, en fait. C'est étonnant. Après, il faut rappeler sur les robots humanoïdes où on en est aujourd'hui.
10: Oui.
0: Il ne faut pas fantasmer. Non. Moi, je viens d'en croiser encore dans les couloirs, là. Ils sont sagement sur leur présentoir. Ils attendent de partir.
10: En train de se charger.
0: Et il y a quelque chose qui m'a frappé, c'est qu'à côté, là, accroché au présentoir, tu as la télécommande.
10: C'est un jouet.
0: Un jouet télécommandé. Il y a très peu d'autonomie sur ces machines aujourd'hui. C'est ce qui manque, c'est l'intelligence artificielle.
10: Le défi à venir, c'est de lui donner un peu de l'intelligence à ce robot pour qu'il puisse s'adapter à son environnement. Ouais. Et ça, on n'en est pas tout de suite. À chaque fois que je pose la question à des experts, c'est pas avant 10 ans.
0: Ils ne savent pas. Parce
10: qu'ils disent 10 ans.
5: Ouais. La mécanique, 5, 10, il y a quand même de la mécanique, ça chauffe. Tu sais, on disait les robots, l'autre jour, je discutais avec un ingénieur du CNRS, il me disait, faut arrêter de dire que le robot, il peut faire des tâches sans cesse. Non, un robot, ça chauffe. Et au bout, un humain, au bout de 3 fois, s'il opère une personne, il sera un peu fatigué. Le robot sera fatigué aussi, mais il sera aussi fatigué, plus au bout de 15-20 fois. Mais il ne faut pas oublier que les robots ne reproduisent pas sans cesse indéfiniment. Ils ont de la surchauffe, il faut les charger s'ils sont...
10: quelque sorte.
5: C'est un peu ça.
10: Dans l'actu aussi des télécoms, il y a bien évidemment Samsung qui a annoncé son Galaxy S26, alors qui ressemble peu ou prou au S25, qui lui-même ressemblait beaucoup au S24.
0: Ouais,
10: alors
0: j'exagère. On peut pas leur en vouloir.
10: Non. Mais c'est vrai
0: qu'il y a des petites choses nouvelles sympas quand même.
10: Oui.
0: Là, ils ont bien, ils se font bien remarquer avec ce système d'écran de confidentialité.
5: Privacy display,
0: Voilà. c'est un système pour éviter qu'on regarde ce qu'il y a sur votre écran, par-dessus votre épaule ou sur le côté.
7: Ouais.
0: Alors c'est l'équivalent de ce qu'on peut mettre aujourd'hui, oui,
7: de
0: manuellement.
7: Ces vitres, de ces vitres qui s'opacifient quand tu...
0: Exactement,
7: quand
0: mais
7: tu
0: là c'est intégré au niveau des pixels, c'est assez malin et c'est piloté par du software. Et ce que je trouve très intéressant, c'est qu'on peut l'activer et le désactiver, parce que malgré tout, ça enlève un peu de luminosité, donc on va pas avoir envie de le laisser tout le temps. Mais on peut aussi l'associer à telle ou telle application. Typiquement, ton application bancaire, eh bien, tu veux qu'elle s'ouvre systématiquement avec l'écran de confidentialité, c'est plutôt pas mal.
5: Ils ont ça et puis ils ont rajouté tout un... Alors, ils combinent Bixby, donc leur IA. Ils combinent, évidemment, Gemini. Donc Gemini. Et Perplexity aussi, qu'ils ont intégré à l'intérieur. Et alors, il y a plein de petites fonctions qu'on va voir arriver peu à peu de plus en plus. Ça, c'est, par exemple, on est en train de discuter tous les deux sur WhatsApp, François. Et on se dit, tiens, bah, il serait temps qu'on se fasse un brief, un débrief de ce salon un soir au restaurant. L'IA va lire ce qu'on se dit sur WhatsApp et va nous dire, bah, tiens, François est libre jeudi soir, toi aussi. Est-ce que vous voulez que je vous fixe un rendez-vous, je me note dans votre agenda que vous devez vous voir au restaurant. Voilà ce genre de choses. Bon, les résumés de mail, on est habitué. Ou alors on est en train de parler du CES de l'an passé, du Mobile World Congress de l'an passé, par WhatsApp, et il va me sortir, est-ce que tu veux envoyer à François les photos alors pas de nos vacances, mais justement de notre visite au CES, au Mobile World Congress 2025, pour se rappeler ce qu'on avait vu là-bas. Voilà, c'est plein de petites simplifications auxquelles on va s'habituer peu à peu.
0: Ouais, c'est pas mal.
7: Alors, évidemment, donc Samsung qui mise à fond sur l'IA.
5: Ils sont juste derrière.
7: Et puis, il y a un autre constructeur chinois qui veut vraiment faire son trou. Ici, c'est Xiaomi. Alors, qui est un géant en Chine, qui est vraiment sur tous les fronts. Hein. Ils font des télés, ils font des électroménagers, de la voiture.
0: Ils ont lancé deux voitures.
7: Exactement, une très belle voiture qui roule en Chine.
0: Et la puis là, Sucette. La Sucette.
7: Ouais, c'est ça. Et puis là, ils ont lancé un concept car avec Gran Turismo, qui est incroyable. Une voiture magnifique que je vous invite à regarder, qui est vraiment très très belle. Alors c'est du concept car, peut-être que ça sortira jamais. Puis si vous aimez pas la voiture, ça va pas trop vous intéresser, mais en tous les cas, pour le plaisir des yeux, c'est plutôt réussi. Et surtout Xiaomi, lui, prend un parti assez intéressant. C'est vraiment focus sur la photo. Ça fait des années qu'ils ont ce partenariat avec Leica. Au début, moi, je pensais que c'était vraiment un partenariat marketing. Je me paye le logo Leica sur mon téléphone. Et puis, voilà. Mais en fait, non. Le patron de Leica est monté sur scène pour expliquer qu'il y avait des associations. Enfin, les ingénieurs Leica travaillaient avec les ingénieurs donc Xiaomi. Et là, ils ont sorti toute une gamme du Xiaomi 17 avec le Ultra, qui a un appareil photo franchement bluffant. Je l'ai testé, je l'ai comparé avec mon 17 Pro Max. Ben, je peux vous dire que le 17 Pro Max, il ne fait pas le malin. Hein.
0: Ah ouais.
7: Il y a un capteur de 200 mégapixels, d'un pouce, qui fait des photos incroyables. Et surtout, tu parlais de l'IA. Il n'y a pas énormément d'IA mise en avant dans le quotidien de ce téléphone. Mais en revanche, alors évidemment, il y a le Gemini, ça. Mais en revanche, l'IA, c'est pour le traitement de la photo. Et j'ai été bluffé parce que tu arrives à vraiment zoomer de manière assez importante sur les photos. Et tu as un traitement en temps réel qui se fait avec un résultat bluffant. Donc c'est vraiment assez impressionnant.
0: Ils suivent le chemin de Google Pixel, en fait.
7: Ils suivent le chemin de Google Pixel avec, je pense, un module photo et une optique de meilleure qualité encore que Pixel. Donc voilà, c'est, ça bouge.
5: Ben l'optique, ça devient un point important, et peut-être que vous savez, aujourd'hui on parle beaucoup de ces lunettes connectées. Alors évidemment, on a des Zeiss, on a des Essilor qui sont des grands noms de l'optique, mais Leica utilise aussi une certaine optique, donc on peut aussi peut-être voir d'autres développements aussi à terme avec Xiaomi. Par contre, c'est intéressant ce que tu dis, parce que la sortie, donc on en a parlé dans Tech & Co la semaine dernière, de la sortie du Samsung S26 et Plus et Ultra. On a très peu parlé de l'appareil photo. On était vraiment sur l'IA.
7: Mais parce que l'appareil photo, c'est le même que celui de l'année d'avant.
5: Mais tu vois, et là, le fait
7: qui est très bien, hein, attention.
5: Tu vois, chacun cherche à se différencier aujourd'hui davantage. Et donc, c'est bien. Voilà, Xiaomi.
7: Et puis, dernière chose qui est assez intéressante, c'est que Xiaomi a sorti avec Leica un téléphone qui est un Leicaphone. Donc, c'est l'inverse. C'est plus du Leica C'est plus du Xiaomi Baileka, c'est l'inverse. Ouais. Mais donc c'est assez intéressant.
5: Mais c'est pas une stratégie idiote, parce que finalement, si on regarde le grand public, qu'est-ce qu'ils font avec leur téléphone ? Ils communiquent WhatsApp, ils regardent quelques vidéos et on prend énormément de photos. Donc si on a des photos de meilleure qualité, encore de meilleure qualité, pour alimenter ses propres réseaux, enfin voilà, c'est pas une stratégie idiote que de se concentrer vraiment sur cet aspect photo.
0: Et c'est eux qui sortent une batterie pour l'iPhone. Pour l'iPhone.
7: Une batterie à induction qui se colle avec le magnète
0: qui coûte $30 de moins, moins cher que celle de l'iPhone 60.
7: Et on l'a vu à la présentation, elle est très jolie.
0: Elle est super
7: jolie. Ils ont sorti même en orange.
0: Oui, la couleur de l'iPhone orange.
7: Métal de l'iPhone. Mais c'est vrai qu'il y a toujours.
0: Ils sont malins.
7: En fait, Xiaomi aime bien se comparer souvent avec Apple. C'est assez étonnant quand même. Tiens, Qualcomm qui annonce pas mal de choses ici.
5: Oui.
7: On pourrait faire deux émissions entières sur les annonces de Qualcomm. Il y a un truc qui m'a fait assez rigoler, c'est que Qualcomm est en passe de sortir une puce sur les téléphones, alors qui permet de se connecter par satellite, bien sûr, de pouvoir avoir de la connectivité partout. C'est là aussi, c'est l'un des messages de ce salon, c'est que même quand tu n'as pas de réseau, comment tu peux rester en communication ? C'est assez intéressant. Et Qualcomm va plus loin en essayant de résoudre le problème de l'ascenseur. Ils arrivent, en fait, grâce à l'optimisation de leurs puces et des antennes, à toujours capter un réseau, même, tu sais, quand tu es dans les ascenseurs, où en général ça coupe, ça fait cache de Faraday, etc. Ouais. Et donc, ils s'apprêtent à sortir une puce qui fonctionnerait aussi dans les ascenseurs. Je trouvais ça amusant. Il faut être connecté. Je pense que ça doit capter des fréquences spécifiques, des choses comme ça qui te permettent de pouvoir communiquer.
0: Et des émetteurs indoor aussi à certains endroits.
7: Après,
5: ils sont en train de travailler. Tu sais, Qualcomm, c'est ceux qui communiquent. Je pensais qu'on verrait plus de 6G partout. Alors là, on voit IA partout, mais je pensais qu'on verrait plus de 6G.
7: On en parle, mais j'ai l'impression que c'est encore un peu timide.
5: On est encore d'ici à 2030, mais Qualcomm en parle. Et justement, eux, ce qu'ils disent, leur 6G sur laquelle ils travaillent, c'est pour justement pouvoir reconnaître l'environnement dans lequel on est. Typiquement, tu es dans ton ascenseur. Elle voit que c'est un endroit fermé, elle va essayer de voir comment je peux rendre le réseau plus performant grâce à des sortes de jumeaux numériques, de savoir à peu près où on est, de nous cartographier un peu. Et voilà, c'est pour eux, c'est comme ça qu'ils mettent en avant la 6G, en disant c'est pas juste du débit plus rapide, c'est du débit plus intelligent aussi. Donc voilà, on va suivre ça, on ira les voir tout à l'heure.
7: Jérôme, il y a un truc aussi qui nous plaît bien, c'est les lunettes connectées. Pour l'instant, alors, pour tout vous dire, on enregistre ce Tech & Co. On est en fin de matinée. Le salon vient d'ouvrir. On n'a pas eu le temps de regarder tout. On vous donnera plus d'informations sans doute demain. Mais malgré tout, il y a un acteur ici qui, depuis des années, ne lâche pas l'affaire sur les lunettes connectées. C'est TCL.
0: Absolument. Et rappelle-toi, on avait essayé ensemble ici même la toute première version des lunettes TCL qui font de la traduction en temps réel.
7: Ouais, il y a quoi ? Il y a 3-4 ans, peut-être plus.
0: Exact.
7: Même.
0: Bon, c'était un peu poussif. Acrobatique. Eh bien, je les ai essayés. J'ai essayé la nouvelle version hier. Ça n'a rien à voir. J'avais une jeune fille qui me parlait en chinois et j'avais le sous-titre exactement comme si je regardais un film en chinois. Ça marchait très bien. Ça marchait très très bien. Et ces lunettes TCL, en fait, c'est pas sous la marque TCL, hein, c'est sous la marque Rayneo, qui est une filiale, enfin, c'est une société qui appartient à TCL, mais c'est vraiment brandé Rayneo. Et ils ont, c'est pas exactement le même. Je pense qu'elles sont aussi intéressantes, par exemple, que les Ray-Ban Meta. Parce qu'elles font plein de choses, elles ont ça, elles ont des applications, tu as des photos, tu peux prendre des photos, tu peux prendre des vidéos.
7: Et donc
0: tu
7: as un écran dans le verre.
0: Et la différence, elle est au niveau de l'ergonomie intérieure, c'est-à-dire que les Ray-Ban Meta, c'est un petit écran sur l'œil droit.
7: L'œil droit, ouais.
0: Là, c'est sur les deux yeux.
7: Ah, donc vision stéréoscopique.
0: C'est évidemment pour que tu puisses continuer à vivre normalement, parce que c'est des lunettes avec lesquelles tu es censé aussi voir ce qui se passe autour. Donc l'écran, l'affichage est un peu vers le bas et il est plutôt réduit. Sauf pour certaines scènes, des photos, etc.
5: Et la partie autonomie, parce que moi j'ai vu des lunettes Rokid là, ou alors on a les lunettes classiques connectées. Ouais. Alors effectivement, deux écrans aussi. Mais eux, tu peux connecter directement ton petit câble avec ta batterie portable.
0: Oui, ils le font tous.
5: C'est quelque chose, parce que le grand souci de ces lunettes connectées, c'est ça reste quand même l'autonomie.
0: Hein. Ouais. En plus là, elles sont assez compactes, donc je pense que l'autonomie ne doit pas être énorme. Et puis sinon, ils ont un autre modèle, mais qui est plus classique. Parce que quand on dit lunettes connectées, ça recouvre plein de choses différentes.
7: Bien sûr, bien sûr. Et TCL a une particularité, c'est cette paire de lunettes qui te permet de regarder des films.
0: Exactement.
7: Quand on est quand t'es dans les transports. Et ça, c'est cool.
0: C'est-à-dire et vous ça, avez... ça coûte pas très cher, ça coûte 400 dollars. Hein.
7: Exactement. $400. Et vous avez en fait un câble que vous branchez sur votre téléphone. Et votre téléphone devient un petit peu le disque dur de tout ce que vous avez. Et si vous lancez Netflix, ben vous avez Netflix qui apparaît sur les deux écrans.
0: Et là, cette année, ils annoncent à Barcelone un petit appareil vendu à part qui permet d'autonomiser les lunettes par rapport au smartphone. Donc de se connecter à Chrome, je crois, quand tu as ton Chrome sur la télé.
7: Oui.
0: Et puis avec une carte mémoire pour embarquer des films, etc.
7: Ok, d'accord. Donc tu n'es plus obligé de brancher ton téléphone en fait.
0: Exactement.
7: Voilà, ça c'est pas mal. Mais on ira jeter un petit coup d'œil pour voir s'il y a des nouveautés. Dernière chose, tu le disais tout à l'heure, c'est Huawei qui est là hyper puissant parce que c'est vraiment. Enfin, la toute puissance technologique chinoise, hein,
5: hors de
7: Huawei,
5: Chine.
7: Voilà. Dans des télécoms, ils sont hyper puissants, ils sont très très bons.
5: Oui.
7: Et même s'ils ont été, on va dire, bâillonnés par les différentes réglementations américaines et européennes, ils sont ici. En conquérant quoi, comme chaque année.
5: Alors ils présentent beaucoup de choses télécom. Ce qu'il faut retenir, une des choses qu'il faut retenir, c'est qu'ils sortent une puce. Alors ça s'appelle Atlas 950 Superpod. C'est une grappe de puce IA. C'est vraiment. Alors ce sont des TPU, mais qui regroupés, ça vient concurrencer directement les Nvidia. Alors en performance pure, ils sont meilleurs que les Nvidia. Par contre, il y a ce gros souci, c'est la couche logicielle. On sait que Nvidia c'est cette couche CUDA.
7: Et oui,
5: eux, ils ont une couche qui s'appelle CAN et qui est même DeepSeek hein, qui a testé les deux. C'est un peu en dessous quand même de CUDA, donc là il y a un retard à rattraper au niveau technologique. Tu l'as dit, c'est bien de remplir un stand ici. Maintenant, faut aussi remplir des bons de commande. Et là, c'est vrai que les États-Unis c'est niette.
7: Ouais, mais
5: en Europe, il faut aller.
7: Étant donné que c'est un salon international, il y a sans doute plein de pays qui vont être OK.
5: Très grand salon de tous les Moyens-Orientaux, la Saudi Télécom qui est à côté.
0: L'Afrique.
5: Et voilà, c'est vrai, l'Afrique où il y a pas mal de débouchés. En tout cas, voilà, ils viennent jouer dans ces plates-bandes et Nvidia regarde ça du coin de l'œil. Pour l'instant, ils ont encore une avance avec leur CUDA, mais vu la vitesse à laquelle ils progressent, voilà, c'est à suivre en tout cas ce genre-là. Peut-être pas pour l'Europe, mais comme on l'a dit, voilà, pour la partie asiatique, pour la partie Afrique, la partie Moyen-Orient.
7: Mais c'est dingue qu'ils arrivent, et tu le disais, à avoir plus de puissance aujourd'hui de calcul que Nvidia, alors que ils se battent pas sans doute à armes égales en termes de processeurs.
5: Ils achètent des puces Ascend, des TPU Ascend, et au milieu c'est ça qui fait leur force. Ils ont ce qu'ils appellent le bus d'interconnexion. Et là c'est là vraiment où ils sont forts, où ça va à une vitesse. Enfin là ils sont vraiment beaucoup plus performants là que en brut quoi que les puces Nvidia. Mais derrière voilà après pour les applications c'est autre chose.
7: Ah, tu vas aller voir un peu le stand de Huawei.
0: Oui, et alors c'est marrant parce que j'ai déjà vu sur les réseaux ressortir quelque chose que moi j'avais découvert chez Huawei il y a 2 ans, je crois. C'est un câble hyper fin, de la fibre optique, hyper fine, prête à être installé à la maison.
7: Oui.
0: Truc collant, tu mets ça le long de tes plaintes, c'est invisible. Et
7: ça
0: si
7: te permet de continuer la fibre en fait.
0: Voilà, exactement. Et tu mets de la fibre dans ta grande propriété, comme ça, sans problème.
7: Non, mais c'est ça qui est amusant, c'est qu'ils sont à la fois sur des sujets hyper, hyper infra, et puis après, des
0: ils trucs sont à tous les étages.
7: Comme ça, pour avoir la fibre partout dans la maison.
0: Mais même en termes de smartphone.
7: Sans casser des murs, quoi.
0: En termes de smartphone, on n'en parle plus trop parce qu'ils ne sont pas commercialisés en Europe, etc. Il y a des problèmes avec Google, mais ils ont des super produits. Hein.
5: Mais tu sais, même ce qu'ils ont fait avec leur OS Harmony, on aurait dû s'en inspirer, nous aussi.
0: Ouais,
5: hein.
0: Exactement.
5: Tu vois, ils ont. Donc on rappelle, il y a iOS iPhone, Android évidemment pour l'autre gamme, et quand ils avaient été bloqués, ils avaient développé leur propre OS qui est très développé maintenant en Asie, et là on se dit flûte, nous en Europe on aurait peut-être dû faire quelque chose,
0: ça viendra peut-être, c'est dans l'adversité que ces choses-là deviennent des nécessités.
5: On en a des Graphene OS, on a des petits open source qui fonctionnent, mais bon pour l'instant on est quand même tellement scotché à nous
7: envoyer. Il y a d'ailleurs un projet d'OS européen, mais on en reparlera. Merci beaucoup à tous les deux. Merci Fred.
5: Merci.
7: On te retrouve mardi soir pour Tech & Co Business.
5: 22h30, voilà, ici même. Enfin,
7: spécial télécom. Salon. Et Jérôme, on te suit dans Monde Numérique, bien sûr.
0: Voilà, abonnez-vous au podcast sur YouTube aussi.
7: Plein de vidéos et de podcasts audio à découvrir. Vous restez avec nous. Ce Tech & Co, la quotidienne, depuis Barcelone, et le MWC ne fait que commencer. On revient juste après cette petite pause. À tout de suite.
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7: Tech & Co, la quotidienne, toujours à Barcelone, aujourd'hui et demain, toujours sur le stand Orange. Et on va parler de cette bataille maintenant des télécoms qui se font dans l'espace, du côté des satellites, avec mon invité Guillaume Kiempf qui est là. Bonsoir Guillaume.
14: Bonsoir.
7: Parlez bien dans le micro pour qu'on puisse vous entendre, bonsoir, c'est bonsoir. Important. Merci. Vous êtes le directeur financier de Skylo.
14: Oui.
7: Skylo qui est un acteur qui n'est pas forcément hyper connu.
14: Oui.
7: Vous êtes américain.
14: Oui.
7: Vous êtes donc une société qui est spécialisée dans tout ce qui touche à l'espace et notamment aux satellites. Est-ce que vous pouvez nous présenter ce que vous faites?
14: Oui, bien sûr. Donc, à la base, c'est que nous rendons compte que le satellite fait partie maintenant de l'intégrante du réseau.
7: Rapprochez votre micro de la bouche, voilà, comme ça c'est parfait.
14: Fait partie intégrante des réseaux, et donc du coup, on commence à réfléchir à l'intégration du satellite pour toute la partie télécom. Et ce que nous proposons à Skylo, c'est l'approche de l'espace standardisé, qui est une approche mondiale basée sur les standards, pour permettre l'intégration et l'extension du réseau satellite, du réseau terrestre au réseau satellite pour les opérateurs.
7: Donc vous avez vous-même vos propres satellites?
14: On n'a pas nos propres satellites. Ce que nous faisons, c'est vraiment nous faisons la couche d'intégration,
7: d'accord,
14: entre les différents acteurs, que ce soit donc les opérateurs qui proposent l'offre à leurs abonnés, que ce soit les partenaires satellites qui proposent eux leurs satellites et leurs bandes passantes, et ou les fréquences, ainsi que les intégrations avec les différents appareils et couches techniques nécessaires à l'intégration du réseau.
7: Et alors vous travaillez avec quel type d'opérateurs de satellites?
14: Donc nous travaillons avec des satellites géostationnaires, donc qui sont basés à 36 000 km de la Terre. Et nous proposons pour l'instant des paquets plutôt taille réduite du coup pour que ça puisse transférer plus simplement, avec une évolution des services et une évolution des partenariats à long terme.
7: Alors, parce que c'est vrai qu'aujourd'hui l'enjeu de la communication tout le temps, même quand on n'a pas de réseau, il est hyper important, on le voit. Apple avait lancé un petit peu cette aventure il y a quelques années avec l'iPhone 14,
14: oui,
7: qui permet à partir de l'iPhone 14 de pouvoir envoyer des messages même quand on n'a pas de réseau.
14: Oui.
7: On voit que maintenant tout le monde s'intéresse à ce confort en fait.
14: Oui, et en fait le confort il s'étend vraiment au-delà des zones blanches, c'est-à-dire qu'à la base c'était quand on n'a plus de couverture. Et là, ce qu'on
7: tend... Oui, c'est ce que proposait Apple d'ailleurs au départ.
14: Exactement. Est-ce que l'on tend vers... Donc, ce que nous proposons aussi maintenant, on a commencé avec Google Pixel, la suite pour Pixel, Pixel 10 à maintenant, Samsung, Verizon, des partenaires comme Orange, mais qui s'étend maintenant au-delà de l'idée de non-couverture à vraiment l'idée de perte de qualité de service. Et c'est vraiment vers là où on tend sur un système de continuité du service sans que vous vous rendiez compte qu'il y a un changement de réseau de la même façon qu'il y a un changement de réseau Wi-Fi ou cellulaire qui n'est pas aussi un changement pour vous du réseau cellulaire au réseau satellitaire.
7: D'accord, c'est-à-dire qu'en fait moi je m'en fous finalement, je suis là,
14: ça marche,
7: et si j'ai pas de réseau automatiquement le satellite va prendre le relais.
14: C'est ça.
7: Et dès qu'il y a un réseau terrestre, c'est le réseau terrestre qui sera toujours la priorité, on est d'accord.
14: Ça sera la priorité, c'est le plus haut débit, ça marche très bien pour la plupart des cas, et c'est le relais vraiment que la continuité.
7: Mais ça veut dire que finalement, la promesse que vous apportez avec ça, c'est que si je suis en train de surfer sur Internet et que j'ai plus de réseau terrestre, je vais pouvoir continuer mon surf avec Skylo ou on n'a pas encore assez de débit?
14: Alors, pour l'instant, on est encore, sur l'évolution de cette feuille de route. On n'en est pas encore à ce niveau. C'est une question d'intégration qui va se faire dans les prochaines années, mais c'est aussi une question de passage à d'autres formats de satellitaires pour proposer du débit. Mais on ne sera pas sur du haut débit du type YouTube ou Netflix en streaming, par contre.
7: Et aujourd'hui, qu'est-ce que vous êtes capable de faire, en fait, avec un téléphone?
14: Oui, alors, aujourd'hui, à l'heure actuelle, on est capable de faire... Donc, à commencer par le SOS, qui est vraiment le cas d'usage vraiment le plus demandé au final et vraiment le plus nécessaire.
7: Mais bien sûr.
14: Donc, on va commencer par là.
7: Le plus vital, cela dit.
14: Le plus vital.
7: Suis en rando, je suis dans un endroit où il n'y a pas de réseau. Il m'arrive quelque chose. Malgré tout, grâce à votre technologie et aux autres, parce que vous n'êtes pas les seuls à faire ça, je peux envoyer un SMS.
14: Exactement. Et donc ça, c'est vraiment le cas d'usage et on le voit les résultats tous les jours. On a évolué vers le SMS. Donc ça, c'est ce que propose maintenant, par exemple, Orange, par exemple, et a lancé il y a quelques mois. Et maintenant, on s'étend. Donc on a fait un test avec la voix. Donc on est capable maintenant aussi de faire la voix via satellite géostationnaire.
7: Donc c'est-à-dire un appel téléphonique.
14: Un appel téléphonique. Donc c'est l'évolution prochaine. Et ensuite, on va attendre vers plus de haut débit, plus de débit et plus d'applications. Sans forcément tant encore à vouloir rivaliser avec le terrestre et le haut débit terrestre, on est sur une évolution avec les services essentiels qui seront couverts avec ce service.
7: Alors, parlez-nous justement de ce partenariat que vous avez scellé avec Orange.
14: Oui.
7: Qu'en est-il en fait ?
14: Donc, nous avons commencé un partenariat donc en courant 2025 avec un lancement commercial qui s'est fait mi-décembre 2025. Et donc pour l'instant, le service est proposé sur les téléphones Android, notamment Pixel, sur les montres connectées aussi. Donc on parle des téléphones, mais il y a aussi les montres et d'autres
7: objets connectés aussi.
14: Des
7: devices qui sont cellulaires, quoi.
14: Qui sont cellulaires et qui proposent justement la connectivité, ce que nous certifions aussi. Donc nous travaillons avec les opérateurs comme Orange, mais aussi avec les constructeurs et les constructeurs de puces, pour que justement tout cela fonctionne bien.
7: Oui, parce qu'il faut qu'il y ait une compatibilité avec votre service.
14: Il faut une compatibilité avec le service.
7: Ça nécessite des téléphones particuliers avec des puces particulières et des antennes particulières.
14: Il faut une évolution des puces notamment. Et ça, c'est une évolution finalement qui se fait en progression. C'est-à-dire que ce n'est pas un travail qui se fait au cas particulier avec encore une fois des téléphones particuliers. L'idée, c'est vraiment d'être grand public et que ce soit intégré aux appareils de tous les jours. Et l'évolution se passe encore une fois avec les fabricants de puces électroniques. Et au fur et à mesure, qu'il y a un refresh des téléphones, l'évolution se fera à ce moment-là.
7: Donc on peut dire qu'à terme, tous les téléphones seront compatibles avec cette technologie.
14: On tend vraiment à cette histoire de compatibilité et de, pour l'utilisateur, de ne pas avoir à se soucier est-ce que c'est cellulaire, est-ce que c'est satellitaire. On tend vraiment à ce standard et cette continuité de service. Donc encore une fois, on travaille avec les constructeurs, en travaillant avec les opérateurs pour ce service.
7: D'accord. Donc pour l'instant, avec Orange, quels téléphones sont compatibles?
14: Pour l'instant, c'est la série Pixel, Google Pixel.
7: Donc les Google Pixel.
14: Les Google Pixel.
7: À partir de quel modèle?
14: À partir du 9 et 10.
7: D'accord. Donc là, on en est au 10.
14: Là, on est au 10. Là.
7: Voilà, c'est ça. Mais l'idée, c'est quoi? C'est que donc vous fournissez ce service à Orange.
14: Oui.
7: Et donc Orange propose ce service à ses abonnés.
14: Oui.
7: C'est quoi? C'est comme une option sur un abonnement?
14: Oui.
7: Comment ça marche?
14: Alors, ce que Orange propose pour l'instant, mais après chaque opérateur, on voit comme il veut.
7: Ouais.
14: Nous, on travaille vraiment à proposer à Orange le service ou aux opérateurs le service. Et après, c'est à eux de monétiser de la façon pertinente qu'ils voient. À l'heure actuelle, ce que Orange propose, c'est 6 mois gratuits et ensuite ils feront une offre. Mais encore une fois, c'est à eux de poser leur commercialisation.
7: Ouais, c'est clair. Alors que Apple le propose gratuitement, en fait, ce service encore aujourd'hui. Donc c'est vrai que il y a des modèles qui sont un peu différents.
14: Des modèles différents.
7: C'est clair. La concurrence est quand même assez forte dans ce domaine-là. Évidemment, on pense à Starlink, mais demain, ce sera Léo d'Amazon.
14: Oui.
7: On a aussi des projets européens de satellites. Vous pensez qu'il y aura assez de place pour tous ces acteurs, pour la connectivité satellite sur les smartphones?
14: Oui, je pense qu'il faut comparer en fait l'histoire ou l'idée de connexion d'infrastructure satellite, la comparer un peu au réseau terrestre en fait. C'est-à-dire que quand on regarde les investissements qui ont été faits, le bande passante qui se passe au niveau terrestre, fibre, etc., ou les antennes relais 5G, que cela aussi devra être reconstruit un peu dans l'espace. Et donc cette idée de redondance, cette idée de continuité, les opérateurs devront l'intégrer sûrement et penser à ça. Mais il y a là vraiment de la place pour plusieurs acteurs sur le marché. Nous pensons qu'il n'y a pas de souci à ce sujet.
7: Le plus avancé aujourd'hui, c'est Starlink dans ce domaine.
14: le plus alors nous nous sommes commercialement déjà donc opérationnel avec plusieurs opérateurs,
7: oui.
14: Avec plus de 14 millions d'appareils déjà certifiés, déjà en activité,
7: oui,
14: sur notre
7: mal.
14: réseau, oui. Donc on a déjà un niveau de commercialisation et de d'utilisation. Starlink a son propre feuille de route et évolue sa feuille de route
7: avec une autre stratégie, des satellites basse orbite qui permettent peut-être plus de débit, des choses comme ça, non ?
14: Des stratégies aussi différentes. Encore une fois, c'est des stratégies qui tendent à proposer différents modèles économiques, ouais, aussi. Nous, on est dans un système où justement, on travaille vraiment en partenariat avec les opérateurs, à proposer un service aux opérateurs qui ensuite le proposent à leurs abonnés de façon différente qu'ils le conçoivent. Et donc, nous, on se positionne vraiment comme l'allié pour l'extension des opérateurs à ce niveau-là.
7: Voilà, ça s'appelle Skylo. Merci beaucoup, Guillaume.
14: Merci bien, François.
7: Guillaume Kempf, directeur financier donc de Skylo. Et vous allez voir que petit à petit, eh bien, on aura cette possibilité de pouvoir envoyer des SMS où que l'on soit et sur n'importe quel téléphone. C'est ça qui est cool. Merci beaucoup.
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7: Voilà, toujours Tech & Co, la quotidienne depuis le Mobile World Congress de Barcelone édition 2026 sur le stand Orange. Et j'accueille maintenant Bruno Zerbib. Bonsoir Bruno.
16: Bonsoir.
7: Directeur exécutif en charge de l'innovation chez Orange. Merci tout d'abord de nous recevoir ici sur ce stand qui est impressionnant, avec évidemment énormément de sujets que vous mettez en avant, hein. Vous êtes là pour présenter les nouveautés mais aussi les tendances dans le monde des télécoms. Et ça, c'est passionnant. Il y a plein de tendances. Mais j'aimerais qu'on se focalise sur deux. Tout à l'heure, on parlera de la connectivité par satellite parce que c'est vraiment un sujet, quand on est opérateur télécom, qu'il faut prendre au sérieux, j'ai envie de dire. Mais pour débuter, c'est l'IA. Parce que l'IA, on en parle depuis... On en parlait déjà l'année dernière. Mais j'aimerais savoir comment en fait, un opérateur télécom et l'industrie des télécoms est en train d'être... on va dire révolutionné ou pas d'ailleurs par l'intelligence artificielle.
16: Alors c'est un sujet vaste. Aujourd'hui quand on parle d'IA, il y a deux aspects fondamentaux. C'est comment l'IA va nous changer, nous opérateurs, va changer notre façon même de repenser la relation client, d'automatiser nos réseaux, de travailler différemment. Et puis l'autre aspect, c'est quels sont les cas d'usage, comment nos utilisateurs, nos clients finalement vont changer leur façon de travailler ou leur façon d'interagir avec de l'IA. Et donc aujourd'hui, la question qui se pose, c'est est-ce que l'IA va déformer nos réseaux, va évoluer d'une façon totalement surprenante ou pas ? Et on voit, évidemment, on anticipe des cas d'usage qui vont changer. Aujourd'hui, quand on pense à l'IA, ça reste une expérience qui est très centrée sur le texte, ChatGPT ou Gemini par exemple,
7: ouais.
16: Mais on sait que ça va évoluer, on sait qu'on va avoir une IA qui va devenir multimodale, on en parlait déjà il y a quelques mois, une IA qui va devenir beaucoup plus interactive, une IA qui va finalement analyser tout ce qui se passe, ça peut être à la fois avec des oui, lunettes augmentées.
7: Donc c'est la vidéo, l'audio
16: C'est la vidéo, l'audio, c'est aussi des devices qui vont arriver, donc aujourd'hui on parle évidemment, on pense au mobile, au smartphone, mais on voit bien, on voit les annonces d'OpenAI avec Johnny Ives, qui laissent préfigurer qu'ils vont sortir un smart speaker où on va avoir de plus en plus aussi une présence d'avatar, c'est-à-dire qu'on va vouloir humaniser l'intelligence artificielle, donc on va en fait parler à des êtres humains virtuels. Donc on sait que toutes ces choses-là vont arriver et vont en fait déplacer l'utilisation de l'IA vers quelque chose qui va devenir beaucoup plus... je dirais un anglicisme, human-like.
7: Mais alors, ce qui est intéressant, c'est que je me souviens, je vous avais reçu à Vivatech il y a quelques temps de cela, je crois que c'était en 2024, et vous me disiez, François, les réseaux 5G vont être super sollicités par l'IA, parce que ChatGPT, parce qu'on va parler avec la voix, on va prendre des photos, on va faire des vidéos qu'on va envoyer à ces modèles d'intelligence artificielle. Est-ce que vous voyez une différence en fait de la topologie d'utilisation des réseaux ou pas encore finalement c'est anecdotique?
16: Alors c'est un sujet qu'on regarde de très près parce qu'évidemment vous le savez, hein, pour nous avoir le meilleur réseau qui répond au cas d'usage d'aujourd'hui et de demain, c'est très très important pour tout opérateur, c'est important. Je dirais la chose suivante, on en a parlé il y a deux ans plus tard, l'intelligence artificielle a évolué, est toujours très basé sur le texte. On voit de plus en plus d'utilisation autour de la voix. Donc il y a de plus en plus de personnes,
7: oui,
16: qui interagissent avec la voix en fait. On a aujourd'hui très peu de cas d'usage qui est basé autour de la vidéo. C'est ça. Parce qu'on n'a pas encore les bons devices. Ouais. En fait, on n'a pas encore les bons cas d'usage.
7: Il n'y a pas là encore la killer app, peut-être aussi.
16: Il n'y a pas encore la killer app, c'est encore un peu artificiel. Je pense qu'avec les lunettes connectées, on va en voir un peu plus. Mais il n'y a pas que ça. Il y a aussi, on pense vraiment que ça sera entre un être humain et l'IA. Mais il y a aussi les machines qui vont se connecter, qui utiliseront de l'IA. Donc il va y avoir beaucoup plus de trafic. Ce qui est sûr, c'est qu'on va avoir un trafic montant qui va augmenter beaucoup plus vite que dans le passé. Ça, on le sait, on se prépare. Quand on regarde un petit peu les architectures des réseaux télécoms aujourd'hui, c'est basé sur l'idée que 80% du trafic est descendant, ouais, et seulement 10 à 20% du trafic est montant. Donc ça va sûrement changer dans les prochaines années.
7: Oui, il y avait déjà la visio qui changeait un peu ce paradigme. Il y a de plus en plus de gens qui font des visios maintenant.
16: Qui est beaucoup plus symétrique par définition.
7: Oui, c'est clair.
16: Tout à fait.
7: L'IA donc, dans la gestion des réseaux, est-ce qu'aujourd'hui, dans l'arrière-boutique d'Orange que nous, on ne voit pas en tant que client, l'IA... bouleverse un peu le quotidien d'un opérateur télécom ou pas ?
16: Absolument. En fait, l'IA va devenir le nouveau cœur de réseau. En fait, là, on est dans un monde où il va falloir être capable de dynamiquement donner à chacun de nos clients, pour chacune de ses applications, la bonne qualité de service au bon moment. Et au bon moment, ce n'est pas une heure ou deux heures. On a beaucoup parlé du slicing, cette idée de donner en fait une forme de classe à faire à nos clients, de leur donner la possibilité d'avoir...
7: Ce que permet le réseau 5G SA.
16: Tout à fait, exactement. Ça vient avec le réseau 5G SA. Mais ce qu'on comprend, c'est en fait, est un peu différent. Ce qu'on comprend, c'est que la 5G SA, pour qu'elle marche vraiment bien et qu'on puisse donner aux gens la possibilité d'éviter de se retrouver bloqué sur le périphérique d'une certaine façon, c'est-à-dire dans un endroit qui est vraiment très engorgé en termes de trafic, on va devoir leur donner en temps réel la capacité de pouvoir avoir leurs conversations, leurs applications, être déplacées dynamiquement sur le réseau pour avoir la bonne qualité de service à la microseconde près.
7: Et donc ça, c'est l'IA qui le fera ?
16: C'est l'IA parce qu'il va falloir une capacité d'orchestration, en fait, un cerveau ultra puissant qui, en temps réel, va pouvoir prendre ce genre de décision.
7: On parle beaucoup de SAV, que demain, on pourra parler à une IA parce qu'on a un problème, je ne sais pas moi, d'abonnement, de réseau, etc., etc. Avec le recul, ça fait un moment qu'on en parle. Est-ce que ça va arriver ? Est-ce que c'était plus bullshit ? Qu'est-ce que vous en pensez ?
16: Non. Alors ça, pour le coup, ça arrive. Aujourd'hui, on est capable, avec une IA, d'aller largement au-delà des fameux bots, des chatbots qu'on a tous détestés depuis des années. Et on arrive à des choses absolument extraordinaires. On est capable aujourd'hui de comprendre l'historique d'une relation client, de comprendre quels sont les défis, les challenges, les problèmes, d'y répondre rapidement. Après, derrière, est-ce qu'à un moment donné, il y a encore besoin d'avoir certaines relations directement avec des êtres humains pour des cas plus précis ? C'est absolument encore le cas. Et chez Orange, par exemple, nous, on pense que cette intelligence artificielle va aider nos conseillers dans les magasins à pouvoir plus rapidement, de façon encore plus efficace, à comprendre, à anticiper les besoins de nos clients.
7: Oui, donc ça reste un outil pour l'humain qui va être meilleur, en fait. C'est ça, l'idée.
16: C'est un outil, c'est un complément. Et sur certains cas d'usage, ça peut être une technologie assez autonome.
7: Intéressant.
16: Ouais.
7: Puisqu'on parle de nouveaux devices, lunettes connectées, etc., etc., ce truc-là qu'on a entre les mains depuis des années maintenant, qui évolue un petit peu chaque année, est-ce que ça va rester l'objet de communication ? Est-ce que chez Orange, vous imaginez déjà le device de demain qui sera peut-être bourré d'IA, qui ne ressemblera peut-être pas à un téléphone ? Quel est votre point de vue là-dessus ?
16: Je pense que déjà, le fait de basculer de la SIM à la eSIM, ça on n'y pense pas, mais ça permet très facilement en fait, de donner de la connectivité à plein de devices. En fait, n'importe quel device aujourd'hui, finalement, peut devenir un device connecté. Ouais. Pas simplement Wi-Fi, mais en 5G. La deuxième chose, c'est quand moi, je pense à l'évolution des smartphones, je pense qu'elle a déjà eu lieu, puisqu'on a déjà des watches, on a des téléphones qui vont évoluer eux-mêmes. C'est-à-dire que quand vous regardez les nouvelles versions d'Android, vous regardez ce que sait faire Gemini, l'idée, c'est quoi ? C'est de se rapprocher. Je ne sais pas si vous êtes familier avec les vieux Star Trek, où ils ont tous leur... Leur communicateur, et en leur disant voilà, ordinateur, est-ce que tu peux faire ça pour moi ? En fait, on se rend compte qu'on n'a pas besoin nécessairement d'une application. Si par exemple je veux aller sur Insta, évidemment là je vais avoir besoin d'une application parce qu'il y a une expérience qui est très forte. Je veux voir des vidéos, je veux voir ce qu'ont posté d'autres personnes. Mais si je veux commander un taxi, ou si je veux réserver un restaurant, ou si je veux scheduler un meeting, Est-ce que j'ai besoin d'une application ? Non, j'ai juste besoin...
7: Ça ne va pas faire plaisir à Uber, ce que vous dites là.
16: Ah, la question, c'est est-ce que Uber pourra continuer de monétiser son service transactionnel qui deviendra en fait un service en arrière-plan.
7: C'est ça.
16: C'est ça l'enjeu. C'est-à-dire qu'en fait, on va voir ces services ne vont pas disparaître, mais ils vont bouger dans un arrière-plan. En fait, ils vont devenir moins visibles, mais ils resteront toujours nécessaires.
7: C'est passionnant tout ça.
16: C'est passionnant.
7: Ça va arriver quand, à votre avis ? Vous avez... Il y a déjà des prémices de ce bouleversement ?
16: Alors techniquement, on sait le faire. En fait, si vous regardez les annonces d'Amazon, par exemple, sur Alexa
7: Plus,
16: le nouvel Alexa, ouais. Ils ont mis en place déjà un écosystème de services avec plusieurs centaines de services où vous pouvez directement interagir. Quand vous regardez ce que fait OpenAI, ils sont aussi en train d'annoncer ces écosystèmes. La question, c'est est-ce que les applications qui sont les plus en vogue aujourd'hui vont se laisser s'ouvrir ? Est-ce que Expedia acceptera demain de ne plus être qu'un service d'arrière-plan et se laissera finalement désintermédiser par une IA ?
7: Ouais, ça, c'est pas sûr. Mais bon.
16: Ça prendra du temps en tout cas.
7: Ouais. Voilà. Alors, autre sujet intéressant ici, c'est la volonté de tous les opérateurs et d'Orange d'avoir une connectivité tout le temps, partout, même quand on n'a pas de réseau. Et la solution, c'est le satellite, c'est pas nouveau, mais on voit que ça devient un vrai sujet aujourd'hui. Alors, évidemment, il y a Starlink, il y a la constellation Léo d'Amazon qui est en train de se préparer. Tout à l'heure, on recevait Skylo qui est partenaire d'Orange justement pour l'envoi de SMS. C'est un gros sujet, ça, la connexion par satellite.
16: C'est un sujet important parce que pour nous, déjà, il faut prendre un

0: satellitaire permet fondamentalement, virtuellement, à n'importe qui d'avoir une connectivité partout. Ça peut être aussi en bateau, en train de se déplacer, ce qui est déjà le cas. Donc ça, c'est
1: même
0: très...
1: les avions, hein,
0: les voit. Avions, on le voit, et évidemment, bah, on est au courant. Voilà, Air France est passé sur Starlink. Donc ça, c'est déjà le premier point. Donc pour nous, en fait, c'est très important de dire à nos clients, si vous avez la connectivité, la meilleure connectivité restera la connectivité mobile. Ça, c'est les lois de la physique. Par contre, si vous êtes en déplacement et vous n'êtes pas sûr de l'avoir, ça devient un problème. Donc on veut être sûr de leur donner le meilleur complément possible à cette connectivité qui est la connectivité 5G, en leur donnant en fait un accès satellitaire. Et ce qui est aussi sûr, c'est qu'elle va, changer. C'est-à-dire qu'aujourd'hui, quand on pense à la connectivité satellitaire, on pense au SMS, on pense que cela va évoluer. C'est-à-dire que d'ici les prochaines années, avec les déploiements des constellations qui vont devenir de plus en plus denses, avec les technologies qui évoluent, on va se retrouver pour les zones non urbaines, c'est-à-dire les zones qui ne sont pas quand même trop denses, avec quelque chose qui va progressivement converger vers ce qu'on appelait en fait le début de la 4G. C'est-à-dire qu'on va se retrouver avec une connectivité data, voice, vidéo, qui ne sera pas au niveau de la 5G, et surtout pas en zone urbaine, puisqu'on aura toujours un problème de densité.
1: Il y aura toujours les eaux terrestres.
0: Et voilà. Et puis surtout en zone urbaine, il y a un problème de densité avec les satellites qu'on n'arrivera jamais à régler. Mais si vous êtes en déplacement dans un endroit où il y a peu de densité, il y a peu de couverture, vous serez capable d'avoir, de faire un coup de fil, passer un coup de fil, même un vidéocall en satellite.
1: Mais est-ce que ce n'est pas une technologie qui échappe un peu aux opérateurs télécoms quand même? Parce qu'on voit que les acteurs aujourd'hui leaders, ce n'est pas des opérateurs télécoms. Starlink, c'est Elon Musk.
0: C'est une bonne question.
1: Amazon, Jeff Bezos. Enfin voilà, est-ce que les opérateurs télécoms n'ont pas raté le coche en fait de la connectivité par satellite? Alors je sais que vous avez un satellite, vous avez des satellites, etc. Mais ce sont d'autres technologies en fait.
0: Alors en termes d'investissement aujourd'hui, ceux qui investissent sur les constellations satellitaires ne sont pas les opérateurs de télécommunications, ça c'est sûr. Mais ce que nous demandent nos clients. Nos clients nous demandent d'avoir une expérience qui est seamless, qui est continue. De pouvoir en fait commencer en 5G et puis d'avancer à un moment donné, on perd la couverture, de passer en couverture satellitaire, de revenir. Ils nous demandent aussi de rester sur le réseau Orange, c'est-à-dire d'avoir aussi la confiance dans l'opérateur, d'être sûr finalement qu'on n'est pas dans cette idée qu'on va passer notre temps à roamer comme si on allait dans un autre pays. Et donc cette continuité d'expérience, le fait d'avoir... toujours un contrat, le fait d'avoir
1: un seul interlocuteur,
0: le fait d'avoir en fait une application. Par exemple, je commence un call demain, j'aimerais pouvoir le continuer. Que ça peut être un call sur WhatsApp ou en natif. Toutes ces choses-là, en fait, restent à notre main. C'est-à-dire qu'il y a quand même, on a quand même cette responsabilité qui est unique d'avoir cette continuité d'expérience de bout en bout.
1: D'accord. Et vous sous-traitez avec des technologies qui, pour certaines, ne vous appartiennent pas.
0: Mais ça a toujours été le cas.
1: On a toujours
0: travaillé avec un écosystème de vendeurs.
1: Merci beaucoup Bruno Zerbib, directeur exécutif en charge de l'innovation chez Orange. Merci beaucoup.
0: Merci.
1: À noter que demain nous recevrons l'un de vos camarades, Michael Trabia sera avec nous. On évoquera sans doute avec lui aussi la connectivité par satellite parce que c'est l'un de ses sujets. Vous restez avec nous, petite pause. Tech & Co, la quotidienne revient juste après ceci. À tout de suite.
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1: Voilà, dernière partie de ce Tech & Co, la quotidienne. Tout à l'heure, je recevrai Jean-François Falacher, qui est le directeur général de Telsat. On va beaucoup parler de satellites encore, évidemment, dans ce Mobile World Congress.

0: j'accueille maintenant Pierre-Alain Houard. Bonsoir Pierre-Alain.
1: Bonsoir François.
0: Directeur marketing chez Honor France. Honor, constructeur de smartphones, fabricant de smartphones, qui petit à petit gagne des parts de marché. C'est ce que vous me disiez quand on préparait cette interview.
1: Oui, tout à fait.
0: Dans le... Allez, vous êtes quoi là ? Dans le top des... Constructeur, vous en êtes où ?
1: Alors, on est à plus de 10% de part de marché dans 17 pays au niveau mondial, ce qui est une belle performance parce qu'on n'a que 4 ans, ça fait 4 ans qu'on s'est relancé. Et en France, petit à petit, on grappille des parts de marché. Aujourd'hui, on est à 9,6% de part de marché et notre plus gros bond, notre plus grosse évolution, ça va être chez les opérateurs. Puisqu'aujourd'hui, sur le mois de janvier, on était à presque 17% de part de marché, ce qui nous place 3e.
0: Avec cette volonté de faire connaître cette marque ? C'est bien un sûr. Travail de longue haleine, ça prend des années, non, pour forger une marque et que les personnes, les utilisateurs comprennent ce que vous êtes et ce que vous proposez.
1: Exactement, et on voit que le travail accompli commence à porter ses effets. Les gens nous recommandent énormément, donc les acheteurs de Honor n'hésitent pas à recommander autour d'eux d'acheter des Honor parce que la qualité est au rendez-vous.
0: Rappelons que Honor était un spin-off de Huawei à l'époque, avant évidemment le ban américain. Qui était en 2019, je crois, si mes souvenirs sont bons.
1: Exactement, voilà. Et depuis 2020, on est 100% indépendant.
0: Voilà, vous êtes 100% indépendant.
1: Exactement.
0: Évidemment, avec tous les services Google, etc.
1: Bien
0: ce
1: évidemment.
0: Ce n'a pas, malheureusement, Huawei. Alors, un gros MWC pour Honor, avec pas mal de nouveautés, des choses assez originales. Parce que c'est vrai que d'une année sur l'autre, bon, voilà, un smartphone avec quelques pixels en plus, un peu d'IA. Là, j'ai l'impression que ça sort un peu des sentiers battus. Avec de nouveaux produits, notamment le Robophone. On en parlait tout à l'heure au début de cette émission, mais comme vous êtes le porte-parole de Honor, expliquez-nous, qu'est-ce que c'est que le Robophone ?
1: Alors, le Robophone, ça fait partie intégrante de notre Alpha Plan. Le Alpha Plan, le plan Alpha, c'était une promesse d'investissement qu'on a menée l'année dernière.
0: Oui.
1: De 10 milliards de dollars.
0: Je m'en souviens, vous en aviez parlé d'ailleurs.
1: Exactement,
0: dans
1: exactement. Ouais. Et aujourd'hui, on voit les premiers effets de cet Alpha Plan. Donc, il y a plusieurs piliers. Le Alpha Lab, qui est en fait un labo de recherche et développement. On a notamment une entité ici à Paris qui travaille sur la caméra, sur l'expérience utilisateur, sur le design. Et on a les Alpha Store, qui sont des magasins. On en a plus de 500 à travers le monde maintenant. Et on a aussi cet Alpha Phone, ce Robophone, qui a pour vocation à révolutionner l'usage du quotidien. Et c'est vrai que depuis l'iPhone, soyons honnêtes, les smartphones sont sensiblement les mêmes. C'est un rectangle noir. Et aujourd'hui, on propose une vraie innovation qui a la capacité d'avoir un gimbal, donc un stabilisateur qui vient sortir du téléphone pour pouvoir prendre des plans à 360 degrés. Et tout ça, bien évidemment, amélioré par intelligence artificielle.
0: C'est-à-dire qu'il a des capteurs traditionnels sur le dos. Ok,
1: oui.
0: Ça bouge pas. C'est-à-dire qu'on peut faire des photos, avoir les usages traditionnels du téléphone normalement.
1: Oui.
0: Et en revanche, si je veux avoir une expérience photographique et vidéo de meilleure qualité, là, ce petit appareil photo sort. Là, on dirait un peu Wall-E, hein, c'est rigolo. Il a l'air assez sympa. Et il est motorisé. Donc en plus, il va suivre... les sujets qu'il est en train de filmer ou de photographier, c'est ça ?
1: Exactement, donc avec l'intelligence artificielle, on peut venir loquer, verrouiller un visage et simplement tourner autour du téléphone et la caméra va nous suivre. Donc c'est génial pour les créateurs de contenu, mais il y a eu une vraie difficulté à la création de ce gimbal. On a dû créer nous-mêmes le plus petit moteur au monde, parce qu'il y a plusieurs moteurs, ça rotationne, ça tourne sur 4 axes pour pouvoir nous suivre. Et donc, ça, c'est une vraie valeur ajoutée.
0: Un vrai défi technologique que vous avez relevé, en fait.
1: Énorme,
0: c'est
1: énorme.
0: Ça.
1: Et on a réussi ce défi technologique de par le travail qui a été accompli sur les pliants. Donc, on a sorti, comme vous le savez, le Honor Magic V2, V3, V5, le V6, qu'on a annoncé également hier.
0: Qui est là, d'ailleurs.
1: Exactement.
0: Voilà, regardez. Si vous êtes avec nous à la télé, je vous le montre. Voilà, smartphone super fin, regardez ça. Incroyable. Qui se plie. Bien sûr.
1: Qui se plie, qui se déplie également,
0: voilà.
1: C'est pratique.
0: Voilà, comme ça, là il est plié. Et on arrive aujourd'hui, quand on voit on va dire les évolutions technologiques depuis ces dernières années, les progrès qui ont été faits en termes de finesse et de poids même, par rapport au précédent, c'est dingue.
1: Tout à fait, une grande finesse, un poids léger, une très grande résistance. Et si on a réussi à atteindre cette finesse, c'est parce qu'on est pionnier et même leader sur une technologie qui est le silicium carbone, qui permet d'avoir une plus grande densité énergétique dans un plus petit format sur les batteries. Et d'ailleurs, je vous ai amené, vous avez la primeur, une batterie.
0: Wow.
1: Une batterie, et c'est plutôt incroyable. Alors, on s'est amusé à la coller.
0: On dirait une carte à jouer, c'est dingue.
1: Exactement, on dirait une carte à jouer, mais on peut voir, je ne sais pas si on le voit à la caméra, ouais, tout à fait, la finesse de la batterie. Et grâce à cette batterie, on a réussi à mettre 6660 mAh dans le Honor Magic V6.
0: Pas dans celle-ci.
1: Pas dans celle-ci.
0: Mais là-dedans, il y a une vraie batterie, en fait.
1: Il y a une vraie batterie, tout à fait.
0: Okay.
1: Celle-ci, c'est la batterie du futur smartphone qu'on va lancer. Donc là-dedans, il y a 32% de silicium carbone. C'est une valeur qui est extrêmement importante. C'est la plus haute valeur dans l'industrie smartphone. Et dans le Honor Magic V6, c'est 25% de silicium carbone, ce qui nous permet d'avoir un format très fin.
0: Ça veut dire que demain, on pourra avoir des batteries dans les smartphones. Alors, aujourd'hui, c'est quoi ça ? Il y a de la capacité là-dedans ?
1: Il y a de la capacité. Il y a de la capacité, tout à
0: D'accord.
1: fait. Mais ce qui est important, c'est la densité énergétique. Elle est énorme, énorme.
0: C'est fou, ça.
1: Ouais.
0: Donc, on peut imaginer avoir de plus en plus de petits produits avec une autonomie améliorée par justement on va dire la finesse de la batterie.
1: Exactement. Alors il y a deux écoles. Soit on va jouer sur la finesse du produit, comme par exemple sur le Honor Magic V6.
0: Soit on augmente pour avoir plus de capacité.
1: Exactement.
0: En fait. C'est ça.
1: Et c'est vrai que Honor, de par les produits qu'on a lancés cette année et qu'on va lancer également cette année, ont des autonomies qui sont gigantesques.
0: Pour revenir au Robophone, c'est quoi ? C'est un prototype, cet appareil-là, ou est-ce que ça va sortir un jour ?
1: Ça va sortir. C'est un produit qui a pour vocation à être lancé. Est-ce qu'il sera lancé sur le marché international ? Ça, on verra. Mais d'ici la fin de l'année 2026, on va lancer le Honor Robophone, tout à fait.
0: D'accord, peut-être pas en France, mais en tous les cas en Chine, sans doute.
1: Tout à fait. Tout à fait, mais on travaille activement pour essayer de le lancer ici en France également.
0: D'accord, parce qu'on voit que finalement aujourd'hui... pas mal d'acteurs de la tech imaginent un petit objet du quotidien qui prend des photos, des vidéos et qui nous fait un résumé de notre journée. Enfin voilà, on sait que, on en parlait tout à l'heure, OpenAI et Jonathan Ive, l'ex-designer d'Apple, travaillent sur justement un petit objet qui nous suivrait. On peut imaginer aussi que ce Robophone puisse faire être notre assistant ou pas ?
1: C'est d'ailleurs comme ça qu'on l'a imaginé. Dans notre vision, dans la vision de Honor, l'intelligence artificielle n'a pas pour vocation à remplacer l'humain. Elle est là pour l'épauler, pour créer des synergies, pour l'aider au quotidien. Et comme on l'a imaginé, le Robophone, il va pouvoir nous aider, nous suivre au quotidien, en effet. Et ça peut être des choses très simples, comme par exemple, je vais essayer des vêtements devant le Robophone. Et le Robophone va, de par son algorithme et de son intelligence, nous dire si les couleurs matchent bien. Est-ce que c'est une bonne ceinture par rapport à la chemise ? Des choses comme ça.
0: Et là, donc, il est connecté à des LLM, on va dire. C'est quoi ? C'est Gemini ? C'est quel type de service d'intelligence artificielle ?
1: Aujourd'hui, en Chine, on a notre propre service qui s'appelle YoYo.
0: Okay.
1: Mais pour l'Europe, bien évidemment, on travaille activement avec l'un de nos partenaires clés qui est Google et donc Gemini.
0: Gemini. Dernière chose, vous avez présenté un robot ici. On ne vous attendait pas sur ce sujet-là.
1: C'est vrai.
0: Alors, qu'est-ce que c'est ? C'est un robot... qui est pour faire l'animation sur les stands du MWC, ou est-ce qu'il y a derrière tout ça une stratégie ?
1: Bien évidemment, il y a une stratégie. C'est pas juste là pour faire le show, même si c'est impressionnant. Il peut faire des saltos, c'est incroyable.
0: Ouais, il fait des saltos incroyables.
1: Ouais, mais non, c'est une vraie vision plus ou moins long-termiste. Mais bien sûr, on va être un acteur de la robotique qui est aussi une découlante de l'intelligence artificielle.
0: C'est-à-dire que demain, vous voulez rentrer dans les foyers, non pas par les smartphones, mais par des robots, par exemple. En fait, les ambitions de Honor vont au-delà, en fait, du téléphone portable.
1: On est sur une vraie stratégie de diversification, alors que ce soit sur la robotique, mais également sur d'autres objets connectés. On pense par exemple aux montres connectées, sur les tablettes, où on est extrêmement performant. On a lancé d'ailleurs hier le Magic Pad 4, qui est la tablette la plus fine au monde, avec un écran absolument magnifique. Il faudra que vous l'essayiez.
0: Toujours grâce à cette batterie de dernière génération.
1: Exactement. 10 000 mAh, donc c'est une très grosse autonomie, dans un format très fin, 4,8 mm, c'est vraiment très fin.
0: Voilà, beaucoup de nouveautés donc chez Honor. Ouais. Bon salon, Pierre Alain, merci d'être passé sur le plateau de Tech & Co. Je vous le rends à contre-cœur. Parce qu'en plus, c'est un prototype, donc voilà. Mais impressionnant de voir la finesse de ce type de produit. Pierre-Alain Houard, donc directeur marketing chez Honor France. Merci beaucoup.
1: Merci François.
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0: Voilà, ce Tech & Co, la quotidienne, toujours ici à Barcelone, à l'occasion de ce Mobile World Congress. Nous serons là demain, bien sûr, mais pour terminer cette première émission en ce lundi soir, on va reparler, évidemment, des télécoms et notamment des satellites avec mon invité, c'est Jean-François Falacher. Bonsoir, Jean-François.
3: Bonsoir, François.
0: Alors, Jean-François, vous êtes sur le stand Orange, vous êtes le directeur général de Telsat, mais vous êtes un peu ici à la maison, puisque vous avez travaillé chez Orange et France Télécom pendant 33 ans. Et pas plus tard que l'année dernière, vous étiez le DG France, en fait, d'Orange. C'est ça ?
3: Oui, tout à fait. Donc
0: c'était l'un des mercatos du télécom, des télécoms de l'année 2025. C'est ça, hein.
3: Oui, oui, donc ça fait chaud au cœur d'être de nouveau là parmi mes... Je les appelle mes collègues, même si c'est mes ex-collègues d'Orange. Donc j'ai revu beaucoup de monde. Et puis j'ai eu la chance chez Orange d'avoir une carrière internationale. J'étais le patron de la France avant de rejoindre Eutelsat, mais j'ai aussi été le patron de l'Espagne. On est Barcelone,
0: bien sûr.
3: De la Pologne. Donc voilà, beaucoup de collègues d'Orange et d'ex-collègues d'Orange partout. C'est un grand plaisir, voilà.
0: Et alors, vous avez quitté le terrestre pour aller dans l'espace.
3: Exactement,
0: finalement.
3: Donc voilà, donc l'espace.
0: Avec Eutelsat, dont vous êtes le directeur, Eutelsat, dont vous êtes le directeur général.
3: Oui, alors Eutelsat, donc oui. Comme Europe, voilà.
0: C'est ça.
3: On est.
0: Je dis ça parce que demain, on recevra le patron d'Intelsat.
3: D'accord.
0: C'est rigolo.
3: Ouais.
0: Qui n'a rien à voir.
3: Qui n'a rien à voir, ouais, qui est une société américaine. Donc, nous, Eutelsat, on est une société, un opérateur de satellites qui est présent dans les satellites depuis longtemps. Hein. Donc, on a un historique fort. Eutelsat, c'est 47 ans d'opération de satellites. Voilà. La télévision par satellite.
0: Les Canal Plus, etc.
3: Exactement. Alors, et ça, c'est pour la France, mais on opère encore de la vidéo dans beaucoup de pays d'Europe. Pas que d'Europe, Moyen-Orient, Afrique. Ça reste la moitié du business de Telsat. Donc, on fait 1,2 milliard d'euros de chiffre d'affaires.
0: Ouais, parce que la télé par satellite, c'est robuste, ça marche bien.
3: Voilà. Alors, il est vrai qu'en Europe, en Amérique du Nord, c'est quand même un business qui est en déclin. La fibre est
0: bien sûr, de plus en
3: plus présente. Les jeunes générations utilisent plus le mobile pour regarder la télé. Donc ce business est en déclin, mais reste néanmoins très important. Et nous, on a la chance d'avoir un mix qui est plutôt favorable, puisqu'on a aussi beaucoup de clients, comme je disais, en Afrique, au Moyen-Orient. Et là, ça reste un business stable. Alors,
0: Eutelsat, c'était une boîte de broadcast. De télébroadcast par satellite,
3: exactement.
0: C'est ça ?
3: Exactement. Voilà.
0: Et donc là, petit à petit, vous pivotez.
3: Alors
0: même si, comme vous le disiez, votre marché de la télé par satellite reste important, mais il faut préparer l'avenir.
3: Exactement. Alors le pivot, il a commencé au milieu des années 2000, puisque le management à l'époque avait anticipé que ce business de la vidéo serait stable ou à un moment en déclin, et avait commencé à investir dans des satellites géostationnaires pour faire de la connectivité. Donc ça, c'est le milieu des années 2000. On a des satellites, je vais nommer un qui est très connu, qui s'appelle KVHTS, qui est tout neuf, qui permet en fait de donner de l'accès à Internet en utilisant un satellite géostationnaire avec un peu le même dispositif. Hein, la parabole, la petite parabole, à la place d'avoir un décodeur télé, on a juste un routeur modem qui en fait donne accès à Internet. Au passage, à l'époque où j'étais chez Orange France, on a lancé une offre qui s'appelle le satellite Orange en France, qui utilise ce satellite-là. Donc c'est un petit kit, parabole, décodeur, qui permet d'avoir accès à Internet.
0: Et qui permet de désenclaver en fait.
3: Exactement.
0: Les personnes qui n'ont pas de 3G, 4G, 5G, pas de fibre, pas d'ADSL, d'avoir malgré tout une connexion Internet.
3: C'est très rare, mais ça existe encore.
0: Et ça arrive.
3: En tout cas, si vous allez dans une boutique Orange, vous pouvez trouver le satellite Orange qui est avec un satellite KVHTS. Alors, le seul petit sujet, c'est que ces satellites-là, dits géostationnaires, ils sont sur des orbites très élevées, 36 000 km. Pourquoi ? Parce qu'à cette orbite-là, les lois de la physique vont que le satellite va à la vitesse de la Terre. Donc quand vous le mettez au-dessus de la France, il reste toujours au-dessus de la France.
0: Et il a une couverture immense.
3: Et il a une couverture immense, mais qui reste quand même géographique. C'est-à-dire au-dessus de l'Europe, au-dessus du nord de l'Afrique.
0: Ouais, voilà. Ouais.
3: Et le seul petit sujet, c'est que étant à 36 000 km, vous faites une requête sur Google, par exemple, votre paquet IP, il va vers le satellite, il redescend, il va sur les serveurs Google, Google renvoie sa réponse, ça remonte vers le satellite, ça avance. 4 fois 36 000 km à la vitesse de la lumière, 0,6 secondes.
0: Ouais, ça fait beaucoup.
3: Ça fait ce qu'on appelle une latence qui est assez importante.
0: Ouais.
3: Ça va très bien pour des usages classiques. Je fais du browsing,
0: je regarde
3: des vidéos YouTube, Netflix, parfait. Par contre, les gamers, ça marche pas.
0: Et ça, ils oublient.
3: Voilà. Et puis, pour des usages plus professionnels, par exemple, la télécommande de drone. Vous avez un drone avec une caméra et vous le pilotez à distance, ça marche pas.
0: Ben non, parce qu'on a trop de latence.
3: Il faut de la latence très faible.
0: Et la voix, ça marche pour la voix, la visio, des choses comme ça.
3: Ça marche pour la voix, la visio.
0: Il n'y a pas trop de décalage.
3: Non, ça va, c'est acceptable.
0: C'est pas comme les duplex de BFM. Non, mais c'est vrai qu'on connaît bien. Et c'était ça le truc.
3: Non, Vous avez réglé ce souci ? Ça fonctionne. Mais voilà. Donc, il y a 3 ans, Eutelsat rachète et fusionne avec OneWeb. Donc là, OneWeb, c'est une autre histoire, c'est une constellation. Donc plus un satellite, mais une constellation de 650 satellites, dite LEO. Bon, LEO, c'est un acronyme anglais, Low Earth Orbit, c'est-à-dire orbite basse. C'est des satellites qui volent à 1200 km d'orbite par rapport à 36 000, hein. Donc là, la latence est très basse, mais à ces orbites-là, ce sont des satellites qui tournent très vite.
0: Et bien
3: donc
0: sûr.
3: Nous, on a, pour vos téléspectateurs, il faut imaginer, donc, on a 12 plans orbitaux, c'est-à-dire c'est des cercles qui passent par les pôles à 1200 km d'altitude. Sur ça, chaque cercle, vous avez une soixantaine de satellites. Ils font le tour de la planète en moins de 2 heures. Et donc, on en a 12, un peu comme une orange, qui tourne en permanence autour de la planète. Et ce qui fait que quand vous êtes sur Terre, la Terre tourne autour de cette constellation, vous voyez toujours des satellites qui passent. Enfin, vous ne les voyez pas, mais il y a des satellites qui passent en permanence au-dessus de notre
0: tête. En gros, moi, je suis avec mon téléphone, je vais capter un satellite. Quelques minutes après, ce n'est plus lui que je vais capter, c'est un autre.
3: Voilà.
0: Je ne vais pas m'en rendre compte.
3: Voilà. Alors, donc, ce n'est pas avec des téléphones qu'on fait ça, mais c'est avec des antennes plates. Donc, qui font 70 cm par 40, qui en fait elles-mêmes suivent ces satellites et permettent en fait de faire du très haut débit.
0: Donc il y a un moteur dedans ? Comment
3: non,
0: ça marche ?
3: Non, alors il n'y a pas un moteur, ce sont ce qu'on appelle en anglais, je suis désolé pour les acronymes, ce sont ce qu'on appelle des phased arrays, c'est des microcellules qui en les déphasant font un faisceau.
0: D'accord.
3: C'est exactement donc, la même technologie que les radars, François.
0: Donc l'antenne ne bouge pas ?
3: Non, l'antenne
0: c'est
3: ne bouge
0: pas. C'est à l'intérieur la technologie
3: mais à l'intérieur,
0: qui va suivre les ondes.
3: Il y a un faisceau qui suit le satellite.
0: Incroyable.
3: Voilà, donc c'est une technologie.
0: C'est le concept de Starlink aussi ?
3: C'est le même concept. C'est le même concept. Bon, chacun a sa technologie propriétaire. Contrairement au monde des télécoms classiques, on n'est pas interopérable, on n'a pas d'interfonctionnement, mais la technologie est la même. Et ce qui permet finalement de rendre des services de très haut débit, plusieurs centaines de mégabits par seconde, latence faible, donc nous entre 50 et 70 millisecondes.
0: Tous
3: les usages sont possibles.
0: Pas pour le gamer hyper pointu qui préférera la fibre.
3: Toujours.
0: On est d'accord.
3: Par contre, pour beaucoup d'usages, et vous avez beaucoup d'endroits sur la planète où il n'y a pas de connectivité. À commencer par les océans.
0: Bien
3: donc
0: sûr.
3: Là, on sert des bateaux, des avions, que ce soit des avions privés, publics, des compagnies aériennes, par exemple, et beaucoup d'usages, ou encore vous avez des zones blanches. Alors, en France, on a, comme on le sait, 94%, je suis encore du chiffre, des foyers connectables à la fibre, mais vous avez beaucoup de géographies dans laquelle non. Alors la beauté de ces constellations, François, c'est qu'elles volent au-dessus de l'intégralité de la planète. C'est-à-dire qu'on est capable de fournir des services partout dans le monde.
0: Alors, même au niveau des pôles.
3: Bien sûr. Et on a 180 pays. Alors après, il faut des autorisations. On a 180 pays OneWeb, Telsat, dans lesquels on vend de la connectivité. 180 pays dans le monde où on est ouvert et on peut...
0: Et on arrive à avoir quel débit, en fait, là ?
3: Alors, plusieurs centaines de mégabits par seconde. Ça va de 100 mégabits par seconde jusqu'à 200-300 mégabits par seconde. Alors, en fonction de la taille et de la qualité de l'antenne. Là.
0: Ok, d'accord. Donc ça, c'est aujourd'hui ce que vous faites.
3: Exact.
0: Et un business croissant.
3: Voilà. Alors... ce business-là, aujourd'hui, représente à peu près 20% du chiffre d'affaires de l'entreprise. Le dernier semestre, on vient de publier nos résultats il y a 15 jours, on a publié 110 millions en un semestre d'euros de chiffre d'affaires en croissance de 60%. Voilà, on va passer la barre des 200 millions dans l'année fiscale qui est la nôtre et en forte croissance de 60%. Il y a une demande très très forte.
0: Voilà. Mais alors, qui s'abonne à OneWeb ? Parce que c'est vrai qu'aujourd'hui, on n'entend parler que de Starlink. Qui fait une pub incroyable pour tous les particuliers qui sont à la campagne ou à la montagne, etc. Mais peu de OneWeb et de Telsat.
3: Alors, on a fait le choix, nous, de vendre à des entreprises, à des grandes entreprises, à des gouvernements. C'est comme ça que la constellation a été bâtie, est architecturée. Et on a fait le choix de vendre à travers des distributeurs. C'est-à-dire qu'on ne vend pas nous-mêmes en direct, on vend à travers des distributeurs, soit généralistes, soit spécialisés. Orange, par exemple, est un distributeur, donc Orange, les entités.
0: Mais pour les entreprises,
3: B2B,
0: Orange Business.
3: Pour les entreprises, voilà.
0: Moi, alors, je suis François Sorel, j'ai envie d'avoir un abonnement OneWeb. C'est pas possible aujourd'hui.
3: On ne vend pas aux particuliers.
0: D'accord.
3: En fait. Bon, pourquoi
0: Pour quelle raison ?
3: Alors, pour quelle raison on ne vend pas aux particuliers ? Parce que la constellation a été faite au départ pour les entreprises avec des caractéristiques entreprises. On sait vendre des VPN, on sait vendre de la garantie de service. Donc voilà, on a ce positionnement qui est un positionnement entreprise. Comme les opérateurs de télécom ont des offres différentes pour les entreprises ou pour les particuliers, bah nous on a ce positionnement entreprise. C'est un choix, c'est un marché qui est important au niveau mondial.
0: Bien sûr.
3: C'est un marché qui pèse 2 milliards d'euros actuellement et qui va peser 11 milliards d'euros en 2039 avec une croissance très forte. Donc on veut vraiment rester et se focaliser là-dessus. Et là, on a Starlink en concurrence, effectivement, François. C'est peut-être la raison pour laquelle on est hélas moins connu. Donc merci de me donner l'opportunité de parler de Telsat OneWeb aujourd'hui.
0: Starlink et bientôt Amazon avec Léo.
3: Alors Amazon va arriver effectivement, donc c'est en cours. Enfin, on a vu qu'une Ariane a récemment une Ariane 64
0: avec succès
3: lancé une grappe d'Amazon. Voilà, donc on les attend de pied ferme. Il y aura une troisième constellation. le positionnement que nous on va avoir est un positionnement souverain européen, puisque nous sommes une entreprise à capitaux européens et indiens. On a le groupe Bharti Airtel qui est aussi à notre capitale. Donc on a, dans le contexte géopolitique actuel, je veux dire, ce vent qui nous aide et qui nous porte dans nos voiles, qui est aussi le fait qu'on soit européen, souverain. On est la seule alternative à Starlink aujourd'hui américain. Bon, ça vous a pas échappé que il y a eu des menaces à une époque de couper le service en Ukraine. Et ça, je dois dire que ça nous a quand même aidé, hein, parce que ce concept de souveraineté qui peut être un peu théorique,
0: oui. Mais quand il
3: arrive, est devenu tout de suite très concret quand
0: exactement,
3: il arrive.
0: Voilà, exactement.
3: On a vu ça pendant le Covid. Hein, quand on a eu du mal à trouver des masques, on s'est dit ah. Ils sont fabriqués où ? On a commencé à réfléchir.
0: D'autant que Starlink est représenté par une personnalité Elon Musk qui est quand même assez clivante, on va dire.
3: Moi, j'ai beaucoup de respect. Parce
0: non, mais
3: qu'il
0: génial
3: a fait des
0: inventeur, mais génial qui inventeur. Parfois a des, on va dire, des réactions étonnantes. Donc, on se dit finalement l'importance de la connectivité. On peut peut-être pas nous Européens la confier à Starlink.
3: Voilà, exact. Et c'est la raison pour laquelle on est là. Nos actionnaires nous ont recapitalisés. Donc, on a racheté 440 satellites qu'on va lancer pour pouvoir justement...
0: Alors, ça sert à quoi tous ces satellites en plus ?
3: Ça sert à assurer la continuité opérationnelle de la constellation parce que, François, ces satellites sont un peu plus petits que des satellites géostationnaires. Un satellite géostationnaire, ça fait la taille d'un autobus renversé. Un satellite OneWeb, c'est comme un gros réfrigérateur. Donc, c'est plus petit, ça a une durée de vie moindre. Ça dure pas 15-20 ans.
0: Donc en fait, il faut du spare, quoi.
3: Il faut du spare. Voilà, il faut en permanence que cette constellation, elle soit renforcée. Donc c'est ce qu'on a fait. On a passé un bon de commande important chez Airbus qui construit ces satellites pour nous. On va les lancer à partir de la fin de l'année, en 2027 aussi, en 2028, pour assurer la continuité opérationnelle, le renfort de cette constellation jusqu'en 2030-2031. Moment auquel on ira sur une génération 2. On travaille sur un projet avec l'Europe qui s'appelle Iris Carré, qui vise à bâtir cette génération.
0: Et qui sera toujours un projet non grand public, d'après ce que j'ai compris.
3: Ça sera toujours un projet non grand public.
0: Mais est-ce que ce n'est pas un problème, ça, finalement ? On se dit, on parle de souveraineté. On se dit que, finalement, si on veut avoir une espèce d'autonomie en termes de connectivité par satellite, c'est bien pour les entreprises, ça serait bien aussi pour tous les Européens, finalement. Il n'y a pas de stratégie à avoir là-dessus ?
3: Alors écoutez, la stratégie, elle pourrait être là, mais on a déjà, on vient de lever des fonds très importants. On a levé 1,5 milliard.
0: Ça nécessiterait des investissements beaucoup plus importants.
3: Voilà, ça nécessiterait des investissements beaucoup plus importants, c'est la réalité. Voilà. Donc aujourd'hui, nous, on se concentre sur vraiment conserver non seulement cette constellation opérationnelle, mais sur l'avenir. Parce qu'il faut le travailler maintenant, c'est une des particularités du spatial aussi. Il faut préparer assez en amont la génération future, la Gen 2. Donc c'est maintenant en 2026 qu'on la prépare pour 2030. Voilà.
0: Et c'est quoi la génération 2 finalement ?
3: Génération 2, c'est des satellites plus puissants, qui vont être capables pour les clients finaux de délivrer des antennes avec une vitesse plus importante en mégabits par seconde, une latence probablement encore meilleure, et puis des antennes plus diversifiées. On nous demande des antennes plus petites et on nous demande des antennes, bien sûr, que vous pouvez en douter, moins chères. Donc c'est ce sur quoi on travaille pour cette génération.
0: Et ça, Jean-François ?
3: Alors,
0: On le voit aujourd'hui, Starlink se lance là-dessus. Bon, il y a d'autres acteurs plus, on va dire, plus modestes, comme Skylo, par exemple, aussi, qui vient de passer un accord avec Orange. Est-ce que demain les services de Telsat arriveront sur le téléphone ou finalement c'est pas votre stratégie ?
3: Alors, c'est une des premières questions que j'ai arrivé, mon nom d'Orange, première question que j'ai posée aux équipes de Telsat. Où en êtes-vous sur ce qu'on appelle le direct to device ? Bon, force est de constater que notre constellation aujourd'hui est faite et bâtie pour donner des services broadband très haut débit avec ses antennes PAD. Notre constellation actuelle n'a pas la capacité de gérer du direct to device. D'ailleurs, au passage, parenthèse, chez Starlink, c'est une autre constellation,
0: oui,
3: séparée.
0: Tout à fait.
3: Hasard complet, c'est aussi une constellation de 650 satellites. Mais bon, on a des projets dans nos cartons aujourd'hui, François. On a des discussions. Il faudrait vraiment qu'on lève beaucoup d'argent là aussi. Donc je ne dis pas.
0: Et c'est votre job aussi.
3: Je, bien sûr que c'est
0: de
3: notre
0: convaincre
3: job aussi.
0: De nouveaux investisseurs.
3: Voilà, je ne dis pas qu'on va pas le faire, mais aujourd'hui vraiment, on se focalise sur notre core business. Il y a un marché très important. On a une concurrence, vous le voyez, qui est quand même très très importante.
0: Et bien sûr,
3: des géants en face à nous.
0: Et puis des capitaux carrément, quasiment illimités en plus.
3: Donc. On a décidé pour l'instant de faire le choix de se concentrer sur ce qu'on fait déjà, ce qu'on sait faire, et pour avoir une constellation européenne
0: dans
3: le futur.
0: Mais est-ce que c'est pas la souveraineté et le contexte géopolitique qui va peut-être vous donner des ailes, malheureusement?
3: Heureusement.
0: Je dirais malheureusement dans le contexte.
3: Ouais, non, bien sûr.
0: Dans le contexte mondial, mais c'est vrai que.
3: Et c'est vrai que les événements des derniers jours ne font qu'amplifier ce phénomène-là.
0: Bien sûr.
3: Et nous donner finalement plus de vent dans nos voiles.
0: Passionnant tout ça.
3: Absolument passionnant.
0: Alors vous êtes ici pour essayer de quoi de trouver de nouveaux clients
3: Alors ici, on a beaucoup de partenaires, parce que comme je le disais tout à l'heure, on a deux types de partenaires. On a des partenaires spécialisés qui nous aident à vendre nos services dans des domaines particuliers comme le maritime. On va avoir des sociétés comme Marling, Speedpass, pour en sauter quelques-unes, qui sont des spécialistes d'installation de systèmes sur les bateaux. On a des partenaires spécialisés pour les compagnies aériennes qui vont nous aider à installer des antennes. Et puis on a des partenaires plus généralistes. Les grands opérateurs sont des partenaires. Orange en est un. Telstra, par exemple, avec qui j'étais ce matin en Australie, en est un.
0: Mais alors, ils se servent de vous comment? C'est-à-dire que, par exemple, ils ont un endroit où ils n'ont pas de fibre, ils n'ont pas de 5G, etc. Ils se connectent à votre satellite pour proposer une couverture 4G, 5G, c'est ça?
3: Alors, ces partenaires, déjà, il faut bien comprendre qu'on a un backbone mondial fibre, parce que nos satellites, là, les antennes dont on parlait tout à l'heure, clients, il faut que le satellite soit raccordé au réseau
0: au meilleur réseau possible.
3: Donc on a 41 champs d'antennes sur la planète. C'est des champs de 8 à 12 antennes qui permettent d'avoir ces satellites qui parlent avec notre backbone mondial. Ces opérateurs-là, ces partenaires sont interconnectés avec des équipements télécom chez nous. Et eux, ils peuvent rendre des services de VPN. Alors les clients finaux, c'est des grandes entreprises.
0: Oui.
3: C'est beaucoup de gens qui cherchent du backup, par exemple, eux-mêmes pour leur station mobile. Telstra, par exemple, en Australie, vous avez beaucoup d'endroits où il n'y a pas de télécom donc ils utilisent nos antennes pour connecter les BTS mobiles, par exemple. Mais aussi pour les clients B2B, pour les gouvernements, beaucoup d'appétit aussi des armées actuellement.
0: Bien sûr.
3: Vous avez vu qu'on a signé un contrat très important avec le ministère de la Défense, ou pas, €1 milliard sur 10 ans, parce que et ça c'est terrible, mais le conflit ukrainien montre qu'en fait l'usage par les militaires d'outils civils est réel, et donc il y a aussi un changement de, entre guillemets, de doctrine d'un certain nombre de ministères de la Défense qui regardent de très près des outils commerciaux à des usages militaires, pour des usages militaires, parce que en fait c'est moins cher. Voilà. Et ça donne des services, ça rend des services. Et vous savez que les communications sur le champ de bataille, c'est absolument critique. Voilà, sur,
0: évidemment.
3: Donc voilà, beaucoup d'appétit, et on passe aussi par ces opérateurs-là pour revendre nos services.
0: Merci beaucoup Jean-François Falacher.
3: Merci beaucoup.
0: Voilà, maintenant on est vraiment up to date concernant Eutelsat grâce à vous. Bon vent chez Eutelsat.
3: Merci beaucoup.
0: Et pour terminer ce Tech & Co, petit point sur Eutelsat. Évidemment, toujours un vrai plaisir que de vous accompagner chaque soir. On sera là demain, mardi, dès 19h30, Radio-Télé, pour ce deuxième jour, ici au Mobile World Congress. Les replays, les podcasts qui vous attendent, à demain, avec plaisir.
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5: Et on va parler cybersécurité avec Frédéric Simotel qui nous accompagne ce matin. C'est clair quand même, Frédéric, les attaques se multiplient. Dernière en date, le groupe Center Park et Pierre et Vacances qui ont déposé plainte. Et ce qu'on voit, c'est que c'est de plus en plus facile de devenir hacker.
6: Oui, l'info, c'est en effet mal tombé pour le groupe de séjour de loisirs. En plein week-end de l'Ascension, le Parisien nous a appris que les données personnelles de 4 millions de clients avaient été exfiltrées par un hacker. Alors pour les réservations de dernière minute, ça tombait un peu mal. Alors si c'est le système de réservation qui gère les 300 sites, Maeva, Pierre et Vacances et Center Park, qui a été visité frauduleusement, le pirate a introduit un verre et puis une fois qu'il était à l'intérieur, avec un accès frauduleux, hop, il a pompé tout un masse d'informations, des numéros de dossier, mais surtout le nom des occupants, les dates de naissance, les numéros de téléphone, les options de séjour. Et le groupe assure qu'aucune coordonnée bancaire n'a été exfiltrée. Il assure aussi que tout ça a été réparé, bien entendu, par les équipes informatiques. Puis il a surtout déposé plainte, parce que vous savez qu'aujourd'hui, on est obligé de déclarer ça auprès de la CNIL et puis de déposer plainte. Mais ce qui est frustrant, c'est que déjà il y a un an, Center Park avait déjà été victime d'un vol de 20 000 données clients. Et puis surtout, ce qui agace dans toutes ces attaques, c'est qu'on se rend compte qu'ils ciblent autant des PME, des artisans que des grands groupes, Auchan, le groupe Center Park, mais on a vu Free, on a vu SFR. L'État aussi est concerné. Et ça, c'est un peu frustrant.
5: Mais est-ce qu'on peut dire qu'aujourd'hui, avec ChatGPT, n'importe qui peut devenir hacker? C'est devenu aussi simple que ça?
6: C'est un peu ça. Il y a un peu de ça. Et pour reprendre l'incident du groupe Pierre et Vacances, selon certains experts qui sont penchés vraiment sur cette attaque, ils se sont rendus compte que la personne avait eu accès donc à la plateforme de réservation. De là, via un accès frauduleux, ils avaient récupéré les données. Alors, ce fichier, alors certes, avec l'œil humain, on va voir que des lignes de code, mais avec une IA, hop, on va tout de suite avoir ces informations en clair. Et puis surtout, on se rend compte que les pirates utilisent l'IA pour mener leur scénario, pour aller chercher en profondeur. C'est plus à peine d'être un petit génie de l'informatique. L'IA va faire un peu le travail pour nous. On va programmer des agents. Et on l'a vu d'ailleurs avec l'IA Claude Mythos qui va très très loin, qui a été justement pas donné au public, ou le ChatGPT 5.4 d'OpenAI. Et on voit bien que ce ne sont plus, et la preuve, que ce ne sont plus l'œuvre d'armée d'ingénieurs. Pour l'ANTS, qui est quand même le fichier, la base de données qui a toutes nos données de permis de conduire, de passeport, de carte d'identité, c'est quand même une base de données importante. C'est un jeune ado de 15 ans qui a été repéré. Donc vous voyez, l'attaque n'était pas sophistiquée, et en même temps, pour aller le chercher, on y est arrivé assez facilement.
5: Ça inquiète quand même le gouvernement, qui va débloquer une enveloppe spécifique.
6: Oui, et Sébastien Lecornu au plus haut niveau. Sébastien Lecornu a dit on va débloquer 200 millions, parce que là, c'est vrai, quand vous avez 110 millions de données de Français exposées en 2 ans, 6 incidents majeurs, dans 4 cas sur 6, des vecteurs d'attaque qui sont toujours les mêmes, des identifiants qui ont été volés, et puis des attaques qui se font par ingénierie sociale. On se rend compte qu'il y a dans des processus, on peut faire 50 tentatives de mot de passe sans qu'on soit bloqué. Il y a zéro double authentification. Vous savez, souvent, on vous demande l'authentification avec votre téléphone. Zéro détection comportementale. Quand on voit en plus que les secteurs les plus touchés, l'éducation et la recherche, ça a été plus 34% d'attaques. L'État et collectivités, plus 24%. L'enjeu, il est clé aujourd'hui. Donc, il y a un enjeu dans la durée. Il faut répondre beaucoup plus rapidement, parce que l'IA implique que tout ça se déroule beaucoup plus rapidement. Les investissements, 200 millions, c'est bien.
5: Oui, ça ne fait pas beaucoup quand même, 200 millions.
6: Il faudrait 3 ou 4 fois plus. Et puis, formation à grande échelle, toujours davantage de sensibilisation. Et l'État, Sébastien Lecornu, met même un peu en accusation l'ANSSI, l'Agence nationale de la sécurité des systèmes d'information, selon un article du Canard enchaîné. Alors, il ne faut pas faire sauter l'ANSSI, parce que là, on a vraiment besoin de cette agence-là. Mais voilà, il y a peut-être pas mal de choses à revoir au niveau de cette cybersécurité.
5: Mais après, c'est une question d'investissement dans les boîtes, c'est pas... Enfin, l'État, ok, mais...
6: L'État, déjà pour lui, pour ses propres fichiers, parce que dans les entreprises, on l'a, si vous êtes à moins de 10% de votre budget informatique qui est dans la cyber, vous n'êtes pas au bon niveau.
5: Au bon niveau.
6: Faut augmenter un peu. Mais c'est vrai et ensuite, quand on voit tous ces piratages données, il faut savoir qu'aujourd'hui, l'IA permet en plus de croiser toutes ces données. Donc peut-être que vous êtes fait voler des données parce que vous êtes client Orange, mais de l'autre côté, vous êtes client Center Park, et puis derrière, peut-être que votre carte d'identité aussi a été volée, et maintenant, on a des logiciels qui permettent un peu d'agréger un peu toutes ces données, et derrière, pour faire l'usurpation d'identité.
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5: Avec vous, Léa Benaïm, cette semaine, aujourd'hui, direction les États-Unis, où un supposé scandale sexuel chez JP Morgan est en train de devenir un énorme feuilleton alimenté par l'intelligence artificielle.
7: Et oui, tout a commencé dans une plainte déposée dans un tribunal. Un ancien cadre de la banque accuse l'une de ses supérieures hiérarchiques de harcèlement sexuel et d'insultes racistes. Une affaire qui aurait pu ne jamais dépasser les murs de Wall Street, sauf qu'ici, il y a un détail qui a immédiatement complètement fasciné. Internet, c'est un homme qui accuse une femme plus haut placée que lui, chose très rare de nos jours. Donc très vite, les tabloïds américains se sont emparés du scandale, pareil sur les réseaux sociaux. Des internautes se sont mis à prendre parti. Il y a même des votes en ligne où chacun donne son avis sur l'affaire avant même qu'un tribunal ait commencé à examiner les faits, je le rappelle. Et puis, quelques jours plus tard, une vidéo apparaît. On voit les deux protagonistes dans un restaurant chic de Manhattan. Ils rient ensemble, ils trinquent. La scène ressemble à une série Netflix à l'eau de rose. Sauf qu'il y a un problème, en fait, ça n'a jamais existé. Cette vidéo a entièrement été créée par intelligence artificielle.
5: À partir de là, tout s'emballe. Des centaines de vidéos déferlent sur les réseaux. Qu'est-ce qui s'est passé ?
7: Certaines recréent de fausses conversations privées. D'autres inventent des scènes de disputes. Une autre transforme carrément l'affaire en film catastrophe. Et le plus troublant, c'est le réalisme. On est tous déjà tombés sur ces vidéos IA. Il y en a partout sur les réseaux sociaux.
5: On dirait une vidéo de mariage.
7: Ouais, on dirait oui, carrément. Et franchement, même moi, je me fais avoir parfois. Elles sont d'un réalisme à couper le souffle. Les visages bougent naturellement, les voix paraissent crédibles, les émotions semblent vraies. Et le plus dangereux, c'est d'une simplicité incroyable. Avec quelques photos récupérées en ligne et des outils accessibles à tous, il faut seulement quelques minutes pour produire ce type de vidéo. Résultat, beaucoup d'internautes ne savent plus distinguer les faits de ce qui a été inventé par l'algorithme. Sauf qu'ici, en fait, ces vidéos, elles concernent une vraie affaire extrêmement sensible qui est devenue virale bien au-delà des médias financiers. Elle circule partout, sur X, sur Reddit, sur TikTok, sur Instagram, mais aussi dans des podcasts très populaires aux États-Unis. Et surtout, chacune de ces vidéos génère des millions de vues. En fait, comme si Internet produisait en direct sa propre série autour de l'affaire.
5: Cas d'école pour les spécialistes de la désinformation que cette affaire.
7: Bah oui, parce qu'en fait, elle montre exactement comment fonctionnent désormais les fake news à l'ère de l'IA. Avant, une intox, elle partait d'une histoire totalement inventée, un mensonge. Aujourd'hui, c'est beaucoup plus subtil. Des chercheurs spécialisés de la désinformation alertent sur une nouvelle tendance qu'ils appellent les « real story fake ». En fait, le principe est simple. Vous prenez une vraie affaire médiatique et vous l'inondez de contenu généré par IA pour produire du clic, de l'engagement et des revenus publicitaires. Et c'est exactement ce qui s'est passé ici. On part d'un vrai événement, d'une vraie plainte, de vraies personnes, une vraie entreprise. Et ensuite, l'IA vient remplir les trous de l'histoire avec de fausses images, de faux dialogues et de fausses scène. Et le problème aussi, c'est la vitesse. Avant même qu'un tribunal ait commencé à examiner cette affaire, Internet avait déjà produit sa propre version du scandale. Pour les experts, c'est probablement ce qui nous attend maintenant sur toutes les grandes affaires médiatiques.
5: Oui, c'est très inquiétant. Il va falloir se doter de filtres maintenant sur les réseaux sociaux pour analyser tout ce qu'on, tout ce qu'on y voit.
7: Oui, un détecteur d'IA.
5: Oui, mais il y en a de plus en plus. Donc, il y a peut-être une entreprise française qui nous écoute et qui va le créer, ce filtre.
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5: Léa Benaïm, Malte vient d'annoncer un partenariat national avec OpenAI et Microsoft pour fournir leurs outils à toute la population. Être formée à l'intelligence artificielle, ça devient un sujet d'intérêt national.
7: Et oui, c'est une première mondiale. Les Maltais vont pouvoir accéder gratuitement pendant un an, soit à ChatGPT+, soit à Microsoft Copilot. Mais attention, c'est pas juste un abonnement offert comme une opération marketing pour obtenir cet accès. Les citoyens vont devoir suivre une formation obligatoire, un retour sur les bancs de l'école avec un cours de 2 heures sur l'utilisation de l'IA. Parce que le vrai enjeu aujourd'hui, c'est plus seulement l'accès, c'est savoir comment s'en servir. Et ces deux géants n'ont pas choisi Malte par hasard. C'est un petit pays, 570 000 habitants seulement, et surtout déjà très technophile. Malte fait partie des premiers États européens à avoir généralisé une identité numérique nationale pour accéder aux services publics en ligne. C'est l'équivalent en fait de notre France Identité. Et ça, pour OpenAI et Microsoft, c'est idéal. Un pays suffisamment moderne pour déployer rapidement un programme national et à taille humaine pour un test grandeur nature. Et surtout, Malte adore jouer ce rôle de laboratoire technologique mondial. Le pays s'était déjà proclamé Blockchain Island lors de la folie des cryptos.
5: C'est intéressant parce qu'en fait, ils considèrent que tout le monde doit avoir accès à l'IA comme vous avez accès au téléphone et à Internet. Et quoi. Internet. C'est un service
7: comme
5: public.
7: Internet il y a 20 ans, en fait. Exactement. Ah,
5: c'est ça qui est intéressant. Il y a d'autres pays qui y pensent ou pas?
7: Alors, il y avait le Royaume-Uni qui avait fait une tentative. Le gouvernement avait discuté avec OpenAI d'un accès national à ChatGPT Plus pour tous les Britanniques. Sauf que ça n'avait jamais vu le jour. On parlait ici d'un budget d'environ 2 milliards de dollars. Politiquement, c'était devenu très compliqué pour des questions de souveraineté, de dépendance à une entreprise américaine et de protection des données. À Malte, l'équation est évidemment beaucoup plus simple par sa taille. Alors, même si le montant exact du partenariat n'a pas été communiqué, si on applique le prix public de ChatGPT Plus à toute la population maltaise, c'est-à-dire à peu près 20 euros par mois, on arrive théoriquement à 130 millions de dollars par an. Mais évidemment, tout le monde ne va pas utiliser l'offre et OpenAI et Microsoft ont forcément fait un prix de groupe. Pour l'instant, on ne sait pas qui finance quoi dans l'opération. Aucune aide européenne n'a directement été mentionnée, même si Malte reçoit déjà beaucoup de subventions européennes pour accélérer sa transition numérique. Mais une chose est sûre, le gouvernement maltais voit ce partenariat comme une visibilité à l'international.
5: Bah, ils ont forcément fait un prix, non? Parce que l'objectif, c'est de gagner le contrat.
7: Ils ont forcément fait un prix, je dirais même à moitié prix, parce que c'est de la pub pour OpenAI et Microsoft aussi.
5: Et puis la concurrence, elle est forte. Il y a plein d'opérateurs possibles.
7: Bah oui, et surtout que tous les géants de l'intelligence artificielle essayent d'imposer leurs outils le plus vite possible. Google fait par exemple la même chose avec les étudiants et les professeurs dans le monde entier, où Gemini Pro est gratuit pendant un an. Même logique aussi chez Anthropic, qui a par exemple signé un accord avec l'Islande pour équiper tous les professeurs de Claude. Et derrière, ces entreprises ont toutes le même objectif, devenir l'outil que les citoyens utiliseront tous les jours au travail, à l'école ou dans l'administration. Parce qu'une fois qu'une population entière apprend à travailler avec un outil, elle a tendance à y rester et surtout devenir indispensable pour monétiser cette dépendance. Et c'est particulièrement important pour OpenAI, car malgré l'immense succès de ChatGPT, la majorité des utilisateurs sont encore sur la version gratuite. L'enjeu, c'est donc de transformer ses abonnés en version payante. Donc offrir l'outil pendant un an, c'est aussi fidéliser ses futurs clients.
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5: Culturia aujourd'hui, c'est avec Erwan Maurice. On va parler de l'intelligence artificielle qui préoccupe jusqu'au Vatican. Ça fait déjà plusieurs années que l'Église catholique s'est emparée de la question. Mais là, le pape Léon XIV veut aller encore plus loin.
8: Oui, alors pas du tout pour mettre de l'intelligence artificielle à tous les étages. À ce stade, c'est même plutôt l'inverse. Le Vatican tient à encadrer l'IA pour éviter des dérives. Une doctrine qui devrait être confirmée lundi prochain, le 25 mai, lorsque le pape publiera sa première encyclique. Alors c'est comme une circulaire qui portera donc sur la protection de la personne humaine à l'ère de l'intelligence artificielle. Vous voyez que le choix des mots n'est pas laissé au hasard. C'est le premier grand texte doctrinal du Vatican consacré à l'IA, même si d'autres papes avant lui, notamment le pape François, s'étaient déjà penchés sur la question. Et donc ce texte devra aborder plusieurs points, les risques liés à l'IA générative, comme l'automatisation du travail, la dépendance ou la déshumanisation. Et tout ça traduit en latin, ce qui est quand même assez décalé quand on parle d'intelligence artificielle.
5: Pourquoi pas. Est-ce que le texte il sera dévoilé dans une cérémonie publique dans laquelle il y aura un invité important?
8: Oui, qui n'a pas été choisi au hasard puisqu'il s'agit de Christopher Ola, le cofondateur d'Anthropic, qui s'est opposé frontalement à Donald Trump, qui exigeait, on le rappelle, de pouvoir utiliser sa technologie pour développer des armes et de la surveillance de masse, qui a refusé de faire Anthropic, ce qui lui a valu des ruptures de contrat avec le gouvernement. Ils sont d'ailleurs en procès en ce moment. En tout cas, rien que cette invitation en dit long sur la position de l'Église sur l'utilisation de l'IA.
5: Il a entrepris d'autres chantiers, Léon XIV.
8: Oui, tout récemment, là, en créant une commission il y a quelques jours chargée de réfléchir aux enjeux éthiques de l'IA, le pape tient à valoriser ce que la technologie peut apporter à l'humanité dans la recherche médicale, par exemple. Il y a beaucoup à faire, mais il veut aussi que l'Église se positionne clairement contre les effets néfastes dans les conflits armés, sur l'environnement ou sur l'emploi, par exemple.
5: Le pape qui est justement inquiet pour les jeunes générations sur les questions d'emploi.
8: Oui, beaucoup de vigilance sur cette question, avec la crainte que l'IA nous remplace au travail, un point qui préoccupe de plus en plus d'étudiants. Vous avez peut-être vu les vidéos tournées dans des universités ces derniers temps, dans lesquelles des intervenants qui viennent prêcher la bonne parole sur l'IA se font littéralement conspuer. C'était le cas il y a encore quelques jours d'Eric Schmidt, que vous voyez à l'antenne pour ceux qui nous suivent en télévision, l'ancien patron de Google à l'université d'Arizona, qui a été copieusement hué lorsqu'il a comparé l'IA à une révolution industrielle, les moins de 30 ans ne seraient en réalité que 2 sur 10 à voir d'un bon œil le recours à l'IA aujourd'hui. Donc pour l'Église, se positionner aussi sur ce thème, c'est montrer qu'elle entend les inquiétudes que manifeste la jeune génération.
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7: Bonjour et bienvenue dans les best-of de Culture IA. Cette semaine au programme, on commence avec Uber, où les salariés ont créé une IA de leur patron pour s'entraîner à lui parler, s'entraîner à lui présenter des projets. Et vous allez voir, cette IA s'avère très utile. Leur PDG parle même d'un gain de productivité de la part de son équipe. On va aussi beaucoup parler robots cette semaine avec Olaf, la star de la Reine des Neiges, qui a eu le droit à sa version robotique. Il arrive à Disneyland Paris cette semaine et vous allez voir, il est bardé de technologie. Autre robot, sujet beaucoup plus sérieux, c'est une affaire qui a rapidement fait le tour du monde. 2 robots humanoïdes ont été envoyés en Ukraine. C'est la première fois que ce type de technologie est utilisé sur un terrain de guerre. On en parle dans Culture IA. Et enfin, on termine cette semaine avec la folie d'OpenClaw, ce logiciel open source qui propose des agents IA impressionnants au point d'attirer l'attention de Jensen Huang, le PDG d'NVIDIA, qui le qualifie de projet open source numéro 1, le plus populaire de l'histoire de l'humanité. Voilà, c'est parti pour 30 minutes d'intelligence artificielle sur BFM Business.
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5: Léa Benaïm, chez Uber, les salariés s'entraînent à parler à leur propre patron avec une IA.
7: Et oui, imaginez la scène, hein. Vous avez une idée à présenter à votre patron, un projet, une nouvelle stratégie ou même une demande d'augmentation, pourquoi pas. En tout cas, le rendez-vous est important et vous voulez être sûr que votre présentation, que vos arguments tiennent la route. Alors avant d'aller voir votre supérieur, vous allez parler à son clone numérique. C'est exactement ce qui se passe chez Uber. Des ingénieurs de l'entreprise ont créé une IA, affectueusement appelée Dara AI, du nom du PDG d'Uber qui s'appelle Dara Khosrowshahi, et elle propose de reproduire à la perfection la façon dont il réagit, les questions qu'il pose habituellement ou encore les objections qu'il pourrait faire. En fait, concrètement, avant d'aller voir le grand patron, les équipes présentent leur projet à cette IA qui analyse, pose des questions, pointe les faiblesses, critique certains arguments. Bref, elle joue le rôle de PDG, une sorte de simulateur avant une grosse réunion. Et pour la créer, ça a été très simple. Ils ont entraîné l'IA avec toutes les datas de leur patron, ses interviews, ses prises de parole en interne ou encore public. L'IA a donc appris son caractère, ses priorités, son style de management et la manière dont il a l'habitude de challenger des idées.
5: Mais alors, sur caractère AI, vous pouvez faire ça avec Einstein ou Napoléon. Là, c'est en interne.
7: Là, c'est vraiment en interne.
5: Donc, il est au courant, le patron en question.
7: Il est au courant. Et justement, c'est lui qui a raconté cette histoire dans un podcast américain. Et ça ne le dérange pas, visiblement. Bien au contraire, ça fonctionne plutôt bien. Il explique même que depuis, certaines présentations sont beaucoup mieux préparées qu'avant.
5: Oui, même lui, il gagne du temps.
7: Parce que les équipes, voilà, ont déjà anticipé les critiques. En revanche, les salariés gardent l'entraînement de l'algorithme secret et ils ont refusé de lui faire tester l'IA. Mais ce qui est intéressant dans cette histoire, en fait, c'est ce qu'elle dit de la place de l'intelligence artificielle dans les entreprises. En fait, on voit clairement une nouvelle utilisation de l'IA. C'est plus seulement pour produire du contenu. Maintenant, c'est aussi pour simuler des humains. En fait, on peut imaginer à l'avenir que ce type d'IA pourra servir à simuler un client pour une équipe de commerciaux, à simuler un recruteur pour un entretien d'embauche et donc simuler un PDG pour une réunion stratégique. Et peut-être qu'un jour, lors, avant chaque réunion, vous ferez la même chose, vous testerez vos idées sur un clone numérique de votre patron.
5: Ah mais moi je suis complètement pour, hein. Ça évite de se faire engueuler, ça.
7: C'est clair.
5: Vous gagnez aussi en confort de vie. Mais est-ce que finalement on peut le remplacer? Ça veut dire qu'il pourrait remplacer toutes ses réunions avec ses collaborateurs qui parlent directement à son IA, plus besoin de discuter.
7: Ah bah oui, pourquoi pas remplacer un PDG? Alors pour le moment, le patron d'Uber, il reste assez serein sur son poste. Selon lui, l'intelligence artificielle n'en est pas encore là. On écoute Dara Khosrowshahi, le PDG d'Uber.
9: I think where AI still is missing a beat that humans Je pense que là où l'IA a encore un retard par rapport à un humain ou d'autres créatures, c'est sur la capacité à apprendre en temps réel. Une fois le modèle publié, il est figé, il n'apprend pas de lui-même. Le 3.5 ne va pas se transformer en 3.8 et ainsi de suite. Donc les agents IA n'apprennent pas. Quand les modèles pourront apprendre en temps réel, ce sera le moment où je pourrai me dire « Oui, nous sommes tous remplaçables ».
5: Il attend les world models. Il attend Yann LeCun, en fait.
7: Yann LeCun ou d'autres, tous remplaçables, mais pas tout de suite. Un avis partagé aussi par d'autres patrons de la tech. On peut citer Sam Altman, le patron d'OpenAI, qui a de son côté récemment déclaré qu'une super intelligence ferait probablement un bien meilleur PDG que lui. Même discours chez Sundar Pichai, le patron de Google, qui lui expliquait il y a quelques semaines que le rôle de PDG pourrait devenir l'une des fonctions les plus faciles à accomplir par une IA.
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5: Léa Benaim, direction Disneyland Paris, où le parc a inauguré ce week-end le nouveau village de la Reine des Neiges. Désormais, on peut croiser un Olaf un peu particulier, c'est un robot.
7: Oui, Disney utilise depuis longtemps ce qu'on appelle des animatronics, des robots animés qui bougent et parlent dans les attractions. Mais ici, Olaf incarne clairement la nouvelle génération de personnages Disney. Concrètement, ce robot, il est capable de se déplacer dans le parc et d'aller à la rencontre des visiteurs, comme le font les comédiens humains. Aujourd'hui, Olaf peut marcher, danser, cligner des yeux, parler et va même participer à certains spectacles. Et la prouesse technologique est impressionnante parce qu'en fait, Olaf n'est pas du tout un robot humanoïde classique. Il a de toutes petites jambes, un corps en boule de neige, une grosse tête et des branches en guise de bras. Le défi pour les ingénieurs était donc de le faire marcher et surtout marcher comme dans le film, avec cette démarche un peu maladroite mais maîtrisée qui lui est propre. Donc pour y parvenir, Disney a utilisé l'intelligence artificielle et plus précisément une technique appelée apprentissage par renforcement. Au lieu de programmer chaque mouvement à la main, les ingénieurs ont fait s'entraîner le robot dans un monde virtuel avec des images du film, une sorte de jumeau numérique dans lequel l'IA a testé des milliers de façons de marcher, de bouger, jusqu'à trouver la bonne.
5: Donc c'est un robot entraîné à l'IA.
7: Oui, mais il n'y a pas d'IA. En fait, une fois dans le parc, Olaf n'est pas vraiment autonome. Il reste aujourd'hui supervisé par un opérateur humain qui peut contrôler ses interactions avec les visiteurs. Ça se comprend, hein. Olaf a pour vocation de parler avec des enfants. Donc, beaucoup de gestes sont en réalité programmés à l'avance. Par exemple, le fait de cligner des yeux comme s'il allait vous parler ou de retirer son nez en carotte, ça c'est programmé. En revanche, le robot embarque des capteurs et des systèmes de détection qui lui permettent de repérer les personnes autour de lui et de se diriger vers elles. Les dialogues, eux, ont été préenregistrés et peuvent être déclenchés automatiquement. Donc, c'est pas un robot conversationnel comme un assistant vocal, mais c'est déjà un personnage robotique assez impressionnant.
5: Alors, derrière, il y a une vraie stratégie pour Disney qui investit énormément dans la robotique et l'intelligence artificielle.
7: Oui, l'objectif à terme, c'est de transformer les parcs en monde vivant où les personnages ne seraient plus seulement dans les attractions, mais dans les décors. Et dans les décors, mais se promènerait réellement parmi les visiteurs. Disney, qui travaille sur ces technologies depuis plusieurs années, notamment avec Nvidia et Google DeepMind, une idée, utiliser l'intelligence artificielle pour créer des personnages robotiques fidèles à leur personnalité et surtout tels qu'on les connaît dans les films. Ça, c'est super compliqué. D'ailleurs, en novembre dernier, Disney a publié une longue vidéo sur YouTube dans laquelle on aperçoit d'autres personnages qui pourraient eux aussi bientôt avoir leur version robotique, comme les druides de Star Wars ou encore le robot des 4 fantastiques Herbie. On peut donc imaginer que dans quelques années, les visiteurs se promèneront dans des parcs aux côtés de Mickey, Minnie ou encore R2-D2 en version robotique. Et pour Disney, l'enjeu est aussi économique. Les parcs représentent près de 40% du chiffre d'affaires du groupe et surtout la majorité de ses profits. Donc investir dans ce type d'innovation, c'est aussi une façon de continuer à attirer toujours plus de visiteurs.
5: Est-ce que Olaf a des gardes du corps comme
7: La personne qui le pilote avec une sorte de manette de PlayStation reste toujours à côté de lui. Et si j'ai bien compris, il aura toujours des barrières autour de lui.
5: Pour
10: ça casse tout.
5: Ah bah non, pas les barrières.
7: Il y aura des petites barrières quand même pour éviter que les enfants le poussent.
5: Mais là c'est très décevant.
7: C'est un peu décevant, désolé.
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5: Léa Benaïm, selon le Time, deux robots humanoïdes ont été envoyés sur le front en Ukraine pour des tests en conditions réelles. Racontez-nous.
7: Oui, il s'appelle Fantôme, un robot bipède qui a clairement une allure de soldat. Corps en acier, visière teintée, 1m75, 80 kg. Il peut en porter jusqu'à 40 et surtout, il est conçu pour le combat. Il peut manier des armes, du revolver au fusil d'assaut. Même si c'est important de le préciser, il reste piloté à distance par un opérateur humain. Derrière ce robot, on retrouve une start-up de la Silicon Valley. Elle s'appelle Foundation. Elle est dirigée par un ancien marine. Il a passé 14 ans dans les forces spéciales, donc il connaît bien le terrain. Et la start-up a déjà remporté plusieurs contrats avec l'armée américaine et le Pentagone pour un montant avoisinant les 24 millions de dollars. Alors sur le papier, Fantôme est conçu pour intervenir là où c'est trop dangereux pour les humains. Ses missions, c'est de la reconnaissance, de la surveillance, du déminage et des opérations à haut risque. Et il a des avantages, c'est un robot, il ressent ni peur ni fatigue, il peut fonctionner jour et nuit dans des conditions extrêmes, sans stress, et surtout il permet d'éviter des pertes humaines. Ça, c'est vraiment l'argument qui est mis en avant sur le site de la start-up. Alors là, en Ukraine, les robots ont été envoyés uniquement en soutien, en reconnaissance. C'est un test, pas d'attaque directe, mais on comprend bien que c'est la prochaine étape.
5: Alors en réalité, c'est des drones, c'est-à-dire que c'est pas des robots qui sont totalement indépendants, ils sont pilotés.
7: Exactement, des drones avec beaucoup de limites parce que ça reste des machines lourdes, fragiles. Il peut tomber en panne, être piraté, être brouillé par des radars ennemis et perdre la communication. Et l'un des principaux freins, c'est leur autonomie. Ils fonctionnent sur batterie, donc environ 4 heures en pleine activité. Et on n'a pas parlé du prix. Il est disponible à la location pour 100 000 dollars l'année. C'est pas donné, mais ce

0: m'attaquer. Clairement, l'intelligence artificielle est déjà entrée dans la guerre. Et le fantôme, ce robot humanoïde, c'est finalement l'étape d'après. On parle plus d'un drone à distance, mais d'une machine qui prend forme humaine, qui peut se déplacer comme un soldat et intervenir directement sur le terrain. Et contrairement au drone, il n'a pas vocation à assister les humains, mais bien à les remplacer. Le fondateur de la start-up parle même d'un impératif moral à envoyer des robots plutôt que des hommes au combat. Et puis, il y a une question centrale pour cette guerre du futur qui se prépare, auquel aujourd'hui, on n'a toujours pas de réponse claire. Si un robot commet une bavure, une erreur, qui est responsable? Est-ce que c'est le développeur, le militaire, l'État? Le droit international est encore totalement en retard sur ce sujet.
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2: Léa Benaïm, la tech s'emballe autour d'un nouveau phénomène, OpenClaw, une intelligence artificielle qui se développe à vitesse fulgurante, notamment en Chine.
0: Et oui, avec ce logo, cette écrevisse rouge qui est devenue un véritable symbole, qui a été décliné en goodies, en t-shirts, presque comme une marque. Et surtout dans les grandes villes, on voit apparaître des files d'attente devant des bureaux de start-up ou des événements dédiés à OpenClaw. En fait, de la même façon qu'il y a des stands dans la rue pour réparer votre téléphone, il y en a désormais pour installer ce logiciel avec des particuliers qui font des heures de queue et qui payent des experts pour configurer OpenClaw chez vous. Un peu comme à l'époque, on faisait venir quelqu'un pour apprendre à se servir d'Internet. Parce qu'en fait, OpenClaw, c'est un peu technique, même si ce logiciel est gratuit et open source. Il faut le connecter à des outils, autoriser des accès, définir des actions. Il y a une vraie configuration derrière. Et si le phénomène a surtout pris en Chine, c'est pas un hasard. D'abord, c'est parce que le pays a fait de l'intelligence artificielle une priorité stratégique. Le gouvernement oblige clairement les entreprises et ses citoyens à s'approprier ces outils. Et derrière, les géants locaux accompagnent ce mouvement. Baidu, Alibaba ou Tencent proposent par exemple des formations gratuites à OpenClaw. Mais en échange, les utilisateurs doivent passer sur leur service cloud pour héberger ces agents. L'enjeu est énorme parce que celui qui captera ces nouveaux usages captera aussi les utilisateurs au passage.
2: Alors, ça sert à quoi concrètement OpenClaw?
0: C'est pas un énième chatbot d'IA comme ChatGPT ou Gemini, en fait, c'est un vrai agent. Il ne se contente pas de répondre, il exécute, il prend des initiatives. Il a été conçu par un programmeur autrichien. C'est clairement un Jarvis pour ceux qui ont vu Avengers, l'IA de Tony Stark. Par exemple, vous pouvez lui dire « Organise-moi un week-end, réponds à tous mes mails en retard ou encore trouve-moi de nouveaux clients. » Et l'agent IA va s'occuper de tout de manière totalement autonome. Il va aller sur des sites, comparer, écrire et envoyer, comme si quelqu'un utilisait votre ordinateur à votre place. Et ça change tout, parce que jusqu'ici, l'intelligence artificielle se contentait de nous assister. Là, avec ses agents, elle commence à faire des choses à notre place.
2: Il y a aussi quand même des problèmes de sécurité.
0: Oui, Pékin a décidé d'en restreindre l'usage. Désormais, les entreprises d'État et les agences gouvernementales n'ont plus le droit d'utiliser OpenClaw sur leurs ordinateurs professionnels, parce qu'en fait, l'un des grands atouts de ces agents IA, c'est leur mémoire. Ils peuvent stocker tout un tas d'informations sur vous, vos habitudes, vos projets, et s'en servir pour devenir plus efficace avec le temps. En théorie, c'est génial, mais en pratique, ça pose un énorme problème, parce que pour être utile, il faut avoir accès à toutes ces données, dont par exemple vos données bancaires. Le risque est évident, OpenClaw devient ainsi une cible idéale pour les pirates.
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0: Merci d'avoir suivi ce best-of de Culture IA. On se retrouve la semaine prochaine pour toujours plus d'actualités autour de l'intelligence artificielle. Très belle journée sur BFM Business.
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1: Bonjour, bonjour et bienvenue dans La France a tout pour réussir. Chaque semaine, vous le savez, un concentré d'économie positive sur BFM Business. Et vous le voyez, il fait beau, il fait chaud. Les cigales sont derrière nous, nous sommes début juillet. Pas de doute, nous sommes bien aux rencontres économiques d'Aix-en-Provence qui se tiennent ici par Jourdan, donc jusqu'à ce samedi. Nous sommes en direct sur BFM Business. Et puis, vous le voyez, ces rencontres d'Aix, c'est pour nous l'occasion d'afficher le nouveau pôle économique BFM La Tribune au sein de CMA Média. Laurence Bottero, journaliste à La Tribune, est d'ailleurs à mes côtés aujourd'hui pour réaliser l'interview de notre première invitée, Émilie Mercadal, avec qui on parlera à la fois de l'entreprise qu'elle a cofondée, la MedTech marseillaise Rofim, et de sa casquette de coprésidente de la French Tech Aix-Marseille. Avec nous également les fondateurs de deux jeunes entreprises aixoises qui sont en pleine croissance et qui sont en train, à travers d'importantes levées de fonds, de passer à l'échelle. Jean-Éric Lucas pour l'entreprise Autrera New Energy qui a développé et qui va produire plus massivement des SMR, ces petits réacteurs nucléaires modulaires. Et également donc avec nous Mathias Fonlu pour l'entreprise Entente. On est là au cœur de la récupération de la chaleur fatale, cette chaleur trop souvent et si souvent perdue par nos industries. Bonjour Émilie Mercadal.
2: Bonjour.
1: Merci d'être avec nous, donc la première invitée de cette émission spéciale de La France a tout pour réussir aux rencontres d'Aix. Une émission où on va beaucoup parler de tech et notamment des entreprises locales de la tech qui ont de grandes ambitions. Vous êtes, je le disais, la coprésidente de la French Tech Aix-Marseille. On en reparle dans un instant. Mais tout d'abord, votre casquette d'entrepreneuse. Et c'est donc l'actualité avec Rofim que vous avez cofondé en 2018. Et je vous laisse entre les mains expertes de Laurence Bottero, journaliste à La Tribune. Bonjour Laurence.
2: Bonjour Jérôme.
1: Rofim, une entreprise, puisque vous couvrez la région sud que vous connaissez bien, eh bien, je vous laisse échanger toutes les deux sur cette belle entreprise.
2: Merci Jérôme.
3: Merci Jérôme. Bonjour Émilie Mercadal.
4: Bonjour Laurence Bottero.
3: Alors Rofim est né en 2018 d'un besoin de terrain. C'est votre cofondateur qui est un médecin, c'est le docteur Bensoussan, qui lui remarque un problème qui concerne la profession, c'est la possibilité de s'envoyer, le manque de s'envoyer des documents entre professionnels de santé. Et c'est de là que naît Rofim, c'est de cette idée-là.
4: Tout à fait. Donc la genèse est vraiment partie du terrain, de l'hôpital. En fait, lorsqu'il avait un patient pour lequel il devait demander un avis à un confrère, il n'existait pas à l'époque de moyens sécurisés pour envoyer notamment un scanner. Donc c'est vraiment parti de là. Et il s'est dit, il faut que je crée une communauté digitale pour pouvoir échanger en sécurité des données de santé.
3: Alors 2 ans plus tard, 2020, c'est la crise sanitaire. Et pour vous, ça a été un accélérateur parce qu'il y a eu beaucoup de demandes. Effectivement, la télémédecine a totalement explosé à ce moment-là. Est-ce que ça a été déjà un premier point d'inflexion pour Rofim ?
4: Complètement. Donc en fait, ce qu'on a décrit, le fait d'échanger entre confrères, ça s'appelle la télé-expertise, c'est remboursé depuis 2019. Et en fait, c'était un petit peu des happy few qu'il utilisait, des personnes qui étaient technophiles. Là, avec le Covid, malheureusement, on ne peut plus voir son patient. L'ensemble des médecins est obligé d'utiliser, contraint, une solution de télémédecine. Et en fait, nous, on lance un module de téléconsultation. Et là, clairement, on a gagné 5 ou 6 ans de vitesse, clairement.
3: Mais ça a été un accélérateur. Alors, même si ça a été un accélérateur et si les conditions ont fait que vous avez pu croître, néanmoins, une entreprise innovante, que ce soit une medtech ou une biotech, a besoin de fonds. Comment est-ce que vous avez réalisé la première levée de fonds? C'était quand même finalement 2-3 ans après la création, ce n'est pas toujours le cas. Et peut-être celle que vous avez réalisée l'année dernière, donc 10 millions d'euros. Et là, ça a été le deuxième point d'inflexion pour Rofim.
4: Tout à fait, merci de le souligner. Nous sommes créés en 2018. On a attendu jusqu'à 2021 pour faire notre première levée de fonds. C'est-à-dire qu'avant, on a réussi, grâce à des subventions, des aides et de la love money, de pouvoir rester. Et surtout, ça nous a permis d'avoir de la traction. Grâce, comme on le disait, à la pandémie, on a réussi à avoir des beaux KPI, ce qui a permis de prolonger cette levée pour pouvoir faire une levée en sérénité. Nous avons relevé l'année dernière 10 millions avec les mêmes actionnaires et de nouveau dans un actionnaire espagnol-portugais pour scaler. Là vraiment, aujourd'hui, nous sommes dans 2000 établissements, il y a 100 000 médecins qui nous utilisent. Le but, c'est vraiment d'être dans plus de 15 pays, d'avoir un vrai roll-out en Europe et de faire un POC en Asie.
3: Alors peut-être pour revenir aussi sur un sujet dont on parle beaucoup quand on parle de jeunes entreprises innovantes, c'est le rapport avec les grands groupes. On a vu que ce rapport a évolué au fil du temps, il était parfois un petit peu contraint au début, puis finalement c'est des rapports qui se sont fluidifiés. Vous, votre rapport avec les grands groupes, est-ce qu'ils vous accompagnent dans vos levées de fonds? Quels sont les liens que vous avez pu créer avec eux?
4: Alors, je vous remercie pour cette question. Je viens moi-même d'un grand groupe pharmaceutique, donc pour moi, le grand groupe avec l'innovation, la start-up et l'académique, on forme un triangle vertueux. C'est comme ça que l'on avance. Et aujourd'hui, nous, on a de nombreux partenariats avec des grands groupes, donc notamment GE Healthcare, Medtronic, Abbott, Takeda. Et en fait, c'est vraiment ensemble qu'on va avancer au service du patient.
3: Finalement, aujourd'hui, c'est quelle est la prochaine étape? Est-ce qu'il y a encore des secteurs, des segments sur lesquels vous n'êtes pas présent et que vous aimeriez combler?
4: Donc là, nous, on a commencé sur la maladie rare. On est allé vers l'oncologie. Aujourd'hui, on adresse l'ensemble des spécialités. Par contre, depuis 8 ans, ce que l'on fait, c'est on relie les experts entre eux. Donc en fait, on s'arrête à la porte de l'hôpital. Et là, en fait, j'ai envie aujourd'hui à BFM d'annoncer qu'on va franchir cette porte. On va ouvrir la porte aux patients avec Diagdor, un module que l'on lance en septembre pour que les patients puissent également avoir accès à l'expertise. Donc ça sera vraiment des patients qui vont déposer un avis médical. Sous 7 jours, une équipe leur répondra. Ce ne sera pas une téléconsultation, ce sera vraiment un avis documenté pour qu'ils puissent faire le meilleur choix pour leur santé.
1: Merci pour cette belle annonce. Une dernière question sur l'entreprise.
3: Oui,
1: Refilm, Laurence.
3: Peut-être la vision d'Émilie sur le marché. Il y a eu beaucoup de modules de télémédecine qui se sont lancés. On l'a vu, la crise sanitaire est une opportunité. Comment est-ce qu'on se distingue sur ce marché-là? Comment on fait la différence?
4: Alors, le marché de la télémédecine a explosé dans ces dernières années. On l'a vu aujourd'hui se consolider. Et surtout, on voit de plus en plus de médecins chercheurs à la tête d'entreprises de télémédecine. On voit vraiment que l'aspect terrain est très important. Donc pour moi, c'est un marché qui se consolide et qui se pose sur ses acquis scientifiques. Et c'est vraiment bien pour le patient.
1: Émilie Mercadal, on va parler de votre casquette à présent de coprésidente de la French Tech ex-Marseille. Il y a un membre de votre board qui est à vos côtés, qui est un entrepreneur ex-soi. Mathias Fonlu, bonjour. Prenez votre micro. Mathias, c'est votre prénom, c'est marqué sur votre polo, donc on peut pas se tromper. Alors donc on va parler vous de votre entreprise. Elle s'appelle Entente. Vous l'avez vous aussi fondée en 2018. On est dans le domaine de l'énergie avec un sujet crucial dont nous parlent souvent ici les entrepreneurs, les industriels. C'est la récupération de la chaleur fatale. On fait quoi chez Entente?
5: Chez Entente, on fait avant tout une nouvelle machine thermodynamique qui s'appelle le Pulse, qui permet de convertir, comme vous l'avez dit, la chaleur fatale en électricité. Une spécialisation sur les très basses températures, à partir de 60 jusqu'à 150 degrés.
1: C'est votre point fort, parce que sinon, c'était des températures plus élevées et il y avait aussi plus c'était plus chronophage, si je puis dire, en électricité, les anciens systèmes, hein, c'est ça?
5: En fait, c'est des vieux systèmes qui ont été développés dans les années 50, ça s'appelle les cycles organiques de Rankine. Et ces systèmes permettaient de récupérer efficacement la chaleur à partir de 150 degrés jusqu'à, on va dire, 350-400. La problématique, c'est que 150 degrés et plus, c'est que 30% de la chaleur perdue, la chaleur fatale. Donc on va retrouver 70% en dessous de 150 degrés. Et nous, notre gamme de température, 60-150, on va retrouver à peu près 30% de la chaleur perdue. Donc on vient doubler la quantité de chaleur récupérable, je l'entends, économiquement parlant.
1: Alors donc ça c'est de la théorie, on en est où de la mise en pratique? Vous en êtes où d'un point de vue commercialisation et industrialisation?
5: Alors c'est une technologie qui a pris beaucoup de temps en R&D, moi j'ai créé la société en 2018, on a commencé à fabriquer notre première machine en 2020, c'est une machine qui était purement orientée R&D, donc une machine de labo. Cette machine a surgénéré de l'électricité à partir de 50 degrés en 2023. Et depuis 2023, on était à la fabrication, donc d'abord la conception, puis la fabrication de notre nouvelle machine, qui est une machine très ambitieuse parce qu'on utilise un fluide thermodynamique très performant, mais à la fois complexe d'utilisation, qui est l'ammoniac. Et cette machine-là sera en fonctionnement à partir de septembre sur un site industriel de Michelin à Clermont-Ferrand.
1: Oui.
5: Et puis partira ensuite en Vendée après tous ces essais chez Michelin.
1: C'est la première d'une longue étape. Est-ce que ces essais pour vous sont cruciaux? Vous en attendez quoi? Ça va être vraiment la première étape de l'étape d'après, justement.
5: Nous, c'est vraiment notre première machine industrielle. Hein. J'entends que la première était labo, celle-ci est industrielle. Et cette machine industrielle a pour but de démontrer notre savoir-faire, a pour but de montrer qu'on sait faire des machines qui sont performantes, plus performantes que les cycles actuels. Et cette performance, on ne va pas l'utiliser pour concurrencer les machines actuelles. Non, on va l'utiliser pour aller chercher les basses températures qui n'étaient pas valorisées jusqu'à aujourd'hui.
1: Alors, ça coûte combien une telle machine? Et je crois que vous avez un modèle, vous proposez non pas que de la vente, mais un modèle qui est aussi basé sur de la location. Expliquez-nous. Un, le prix, et deux, votre modèle économique, celui que vous proposez à vos clients.
5: On va dire que le modèle CAPEX, donc le modèle où on achète la machine, est le modèle classique, connu par l'industrie. Le problème de ces machines, c'est que c'est des machines qui ne sont pas au cœur process, mais qui sont sur les externalités. Donc, qui va récupérer de la chaleur perdue pour générer l'électricité. Et ces machines-là, on a du mal, quand on est industriel, à les financer directement en CAPEX. Donc, nous, chez Entente, on a travaillé une solution intelligente, cas on essaie d'être intelligent, qui va permettre en fait d'être en 100% OPEX, c'est-à-dire qui va permettre à l'industriel d'être rentable dès la première seconde où la machine va fonctionner. Et ce modèle-là, finalement, nous on fonctionne avec des tiers investisseurs qui eux vont investir dans la machine et qui vont mettre la machine en location chez l'industriel.
1: Autre question, on en a parlé déjà avec Émilie, celui du financement et des levées de fonds. Vous-même, vous en êtes où des levées de fonds? Il y a eu un dernier tour de table, enfin un plus récent, en début d'année.
5: Alors, des tours de table, malheureusement ou heureusement, je ne sais pas. En start-up, on doit en faire souvent. Nous, on a fait le premier en 2021, donc comme toi, je crois. Et le dernier, en effet, on l'a terminé fin 2020. On est en 2026, donc fin 2025.
1: On est en juillet 2026. Voilà,
5: ouais. On a fait le dernier tour de table fin 2025, donc pour un total de 2,4 millions. Et là, on est en train de préparer gentiment avec nos actionnaires actuels et des nouveaux entrants. Cette fois-ci, on cherche des industriels type CVC pour venir faire un rapprochement avec nous pour un nouveau tour qui sera de l'ordre de grandeur de 3,8 millions.
1: Vos objectifs en termes de chiffre d'affaires, allez, on va dire à l'horizon 2030 peut-être?
5: Horizon 2030, on sera sur une quarantaine de machines vendues qui fera autour de 10 à 15 millions de chiffre d'affaires.
1: Et les effectifs à l'instant T de entente et vos embauches, il y en a dans les prochains mois?
5: La petite start-up est en train de grandir, on était à 11 pendant longtemps. Là, on a 3 nouveaux profils qui arrivent pour la fin d'année, donc on sera à 14 et l'idée c'est d'aller rapidement à autour de 17.
1: Allez, on en vient à la French Tech ex-Marseille. Vous êtes au board. On parle nous souvent dans cette émission de l'importance de grandir et de chasser ensuite ensemble. Est-ce que c'est ça que vous diriez le plus utile quand on est membre d'une association locale des dizaines et des centaines de French Tech en France?
5: J'ai un positionnement assez particulier à la French Tech parce que l'ancienne directrice Diane est venue me chercher en me disant « Mathias, t'es très présent dans le réseau, s'il te plaît, viens ». Et je lui ai dit avec plaisir si le réseau pense qu'il a besoin de moi. Donc moi j'ai pas fait campagne, j'ai posé ma candidature et j'ai attendu que le réseau dise oui on a besoin de toi ou pas. Et je me retrouve là, donc c'est que visiblement on a besoin de moi. Je vais faire une parenthèse sur l'entente, mais en fait tout simplement ma façon de fonctionner dans le business, c'est de donner, d'essayer de donner un maximum dans mode cercle vertueux. Et plus j'aide et plus on finit par m'aider. Et à la French Tech, finalement je suis dans la même idée. Je donne tout ce que je peux donner à mon réseau. Et si mon réseau va bien, forcément je vais bien.
1: Émilie, si on élargit cette photo, la photo de Entente, on l'élargit à l'ensemble de vos membres de la French Tech ex-Marseille. D'abord, c'est combien de membres? Et c'est quoi la philosophie, la feuille de route? Vous avez été, je crois, réélu récemment à la coprésidence avec Sébastien, rappelez-moi son nom, pardon.
4: Demec,
1: voilà, de son entreprise qui fait de l'irrigation agricole, je crois.
4: Tout à fait.
1: Ça. Voilà. C'est quoi votre feuille de route? C'est quoi votre envie de soutenir et d'accompagner les start-upers de la région Aix-Marseille?
4: Alors, merci Jean. Je précise tout de même qu'il a été élu. Parce que, je précise qu'il n'a pas fait campagne, mais il a été élu parce que tous nos membres du board sont élus.
1: Le son. Ouais.
4: Donc aujourd'hui nous sommes plus de 500 adhérents, donc c'est vraiment une des plus grosses French Tech au monde, la French Tech ex-Marseille. Et donc en fait notre ambition vraiment c'est de la mise en relation, c'est de mettre en relation les startups avec les grands groupes, avec les investisseurs, avec ceux dont elles ont besoin pour innover. Donc c'est vraiment ce que l'on fait. Aujourd'hui on est sur une région, un territoire qui est très doté. Donc en fait notre but c'est vraiment de leur faire gagner du temps. Et aujourd'hui par exemple en 2025 on a fait près de 1900 mises en relation. Donc pour moi c'est l'indicateur premier crucial que l'on met en avant.
1: Et la mise en relation pour faire quoi? Pour faire du business, pour faire des levées de fonds, pour faire un peu tout?
4: Toute la vie de la start-up. Ouais. Donc de la création à l'exit.
1: Les chiffres clés, j'ai relu votre rapport d'activité 2025. D'abord, le top 3 des secteurs où est spécialisée, si je puis dire, la French Tech ex-Marseille.
4: La clean tech. Donc grâce au Technopole de l'Arblois, on n'est pas très loin. La santé, dont je fais partie, et les ICC, les industries créatives, dont Madame la maire est très très friande à Aix-en-Provence.
1: Dans votre rapport d'activité, quelques chiffres clés. Vous avez des entreprises jeunes, 61% au moins de 4 ans, qui créent de l'emploi quand même. 83% l'ont fait, je crois, en 2025. Sur la critère des levées de fonds, combien de vos adhérents ont levé des fonds en 2025? Quelle proportion?
4: Alors, quelle proportion, je ne saurais pas dire parce que ça va entre le CID, la série A. Par contre, il y a plus de 270 millions d'euros qui ont été levés par les adhérents de la French Tech ex-Marseille l'année dernière.
1: Alors donc vous nous avez parlé voilà de votre rôle dans l'accompagnement, que ce soit pour créer du business, pour faire des levées de fonds. Vous avez aussi des sujets que vous portez chaque année dans le Grand Bain, qui est un événement que vous faites à Marseille chaque année. Cette année c'est le 14 septembre, c'est toujours au Pharo, et le thème Error 404, Refresh to Success. Ce sont des mots qu'on a tous vus quand on est sur nos ordinateurs. Qu'est-ce que vous mettez derrière ces mots, Émilie ?
4: Donc merci de le mettre en avant. Le Grand Bain, c'est vraiment l'événement annuel de toutes les startups de la French Tech ex-Marseille. On est plus de 2000 personnes réunies. On fait également venir des belles têtes d'affiches de la région parisienne. Et en fait, pourquoi on a choisi ce thème ? En fait, pour moi, c'est des cycles. Donc, les entrepreneurs sont souvent des économistes ou au moins des amoureux de l'économie dans lequel je me retrouve. Et donc, c'est Schumpeter, la destruction créatrice. Ouais. Donc, en fait, aujourd'hui, on a un cercle. Pour innover, il faut détruire. Et donc, en fait, l'idée, c'est que là, il faut qu'on se repose la question, comment on peut continuer à innover ? Est-ce qu'il y aura une rupture ? Et en fait, aussi, on veut faire un lien avec l'échec. On trouve qu'en France, l'échec n'est pas mis en avant. Et en fait, l'échec, c'est seulement une étape qui permet de rebondir. Donc, c'est tout ça qu'on va traiter le 14 septembre.
1: Et un thème que vous aimez mener, porter, je crois, c'est celui de l'isolement, souvent, des entrepreneurs. Parce que nous, c'est vrai qu'on nous en parle beaucoup. Ce sont des belles aventures humaines, professionnelles, technologiques. Mais il y a aussi souvent une solitude. Et ça, vous aimez le porter auprès de vos adhérents.
4: Tout à fait. Donc, en fait, c'est justement ce que disait Mathias. Il y a beaucoup de solopreneurs, donc moi j'ai la chance d'avoir des associés. En fait, quand on est tout seul à entreprendre, l'idée c'est de se dire que grâce au réseau, grâce aux membres de la French Tech, on va vivre au même moment les mêmes choses. Et en fait, on n'est jamais seul, on est toujours ensemble. Et je pense que c'est l'union qui fait la force. Et on a besoin d'être ensemble pour avancer.
1: Jean-Éric Lucas, bonjour.
6: Bonjour.
1: Vous n'êtes pas, vous, un solopreneur, hein, puisque je crois que vous avez cofondé votre entreprise en 2024 avec Frédéric Varenne.
6: Tout à fait.
1: Et donc, votre entreprise, c'est Autrera New Energy, c'est la version longue, mais je pense qu'on dit tous Autrera, c'est ça ?
6: Oui, c'est ça, Autrera.
1: Alors, on est dans
6: le nom d'une déesse des Amazones, en fait.
1: Ah ben voilà, je ne connaissais pas le sens et l'étymologie. Alors, pourquoi ce nom pour votre entreprise et surtout, qu'est-ce qu'on fait chez Autrera ?
6: Alors, en fait, c'est dans l'affiliation du programme Astrid, qui était un programme de recherche très ambitieux sur les réacteurs à neutrons rapides de 4e génération refroidis au sodium. Et ce projet a été arrêté en 2019. Et donc, on a fondé Autrera avec les anciens du programme Astrid. Donc, mon associé, c'est Frédéric Varenne, qui a dirigé ce programme. Et donc, alors, qu'est-ce que fait Autrera ? Donc, ce sont des réacteurs. C'est une partie de la solution des défis énergétiques du 21e siècle, parce qu'ils vont réutiliser, en fait, le combustible usé des centrales existantes. Donc ça veut dire que si vous installez en fait des réacteurs Autrera sur le territoire français à la place des centrales françaises existantes, vous pouvez avoir en fait de l'énergie pendant des milliers d'années. On n'a plus besoin d'importer d'uranium, plus besoin de gaz, de charbon. Et donc c'est pour ça que ça s'appelle la génération 4 et ça intéresse de plus en plus tous les pays, donc évidemment y compris la France, parce qu'on a un gros support de l'État français. Parce qu'avec l'actualité de la guerre en Ukraine, de ce qui s'est passé dans le détroit d'Ormuz, ça nous permet en fait d'avoir une souveraineté totale énergétique.
1: Et qui sont vos cibles, les marchés cibles, c'est quel type, que vous visez ?
6: Alors justement, nous on produit électricité et chaleur fatale en même temps, donc c'est intéressant, on rebondit.
1: On
6: produit en même temps de l'électricité et une chaleur entre 100 et 150 degrés. Et donc nos marchés en fait, c'est les industriels, les data centers, les usines sidérurgiques, en fait toutes les industries qui consomment de l'électricité et de la chaleur. Et également les réseaux de chaleur urbain. Et puis évidemment, comme on produit de l'électricité, parce qu'un autre ERA il fait quand même 220 MW électriques, et ben on peut balancer de l'électricité sur le réseau.
1: Voilà. Et donc ça passe par ces fameux SMR.
6: C'est un SMR, tout à fait.
1: Voilà. Vous en êtes où du développement ? Vous en avez déjà construit ? Vous êtes aussi en phase de test chez des industriels comme les Ententes chez Michelin. Vous en êtes où de votre développement ?
6: Alors, en fait, nous, la société a été créée en 2024, mais comme on a beaucoup d'industriels dans le capital, on va très vite.
1: EDF notamment. Hein.
6: Voilà, on a EDF est rentré dans le capital. En fait, on vient de terminer une levée de fonds de 17 millions. Et on a toute la supply chain nucléaire française qui est entrée dans le capital, avec aussi des fonds d'investissement prestigieux. Et donc, nous, on a un vrai projet industriel, c'est-à-dire qu'on est en train d'acheter le terrain et en fait, on va fabriquer une usine qui commencera à produire des composants en 2029. Et notre premier réacteur va rentrer en service en 2032. Et le premier réacteur à visée commerciale sera en 2035.
1: Et cette usine, donc, elle va être au Pieux. C'est une commune dans la Manche. Pourquoi le choix de la Manche? C'est l'historique du nucléaire. Quand on pense à la Manche, on a la Gantette, on a Flamanville, bien évidemment. Est-ce que c'est ça qui a joué dans votre décision pour cette implantation d'usine, donc, dès 2029?
6: Alors, en fait, la Manche, parce qu'on a un fort soutien de la région Normandie. Il se trouve qu'on a rencontré Hervé Morin au WNE et quand on lui a présenté le projet, il nous a dit qu'il faut absolument venir en Normandie. Et c'est vrai que c'est une région très industrielle, c'est très facile de trouver des chaudronniers, des soudeurs. On sera en face de la future usine Framatome et le fonds Normandie Participation est rentré au capital. Et on a également une aide en subvention de la région. Voilà.
1: Donc, Mais vous êtes une entreprise qui est basée ici à Aix-en-Provence. Le Renault Muselier n'a pas eu les mêmes arguments?
6: Alors, si vous voulez, à Aix-en-Provence, on a notre bureau d'études. Donc, on reste à Aix-en-Provence. Mais effectivement, on a sondé plusieurs régions et la région Normandie a été largement la mieux disante.
1: Bon, ben voilà, ça s'explique. Donc, vous l'avez dit.
6: Et on reste quand même à Aix sur la R&D. Hein.
1: Vous restez à Aix, c'est pour ça, c'est important. Voilà, qu'on reste dans une émission. Ici, on est à Aix-en-Provence. À terme, combien d'emplois générés directement et indirectement?
6: Alors aujourd'hui, on est 40, on sera 60 à la fin de l'année. Et dans l'usine, on aura à peu près 200 emplois permanents quand elle sera en fonctionnement. Et les effectifs de R&D fin 2027, on sera une centaine.
1: Les enjeux de recrutement, est-ce que c'est un secteur où il est facile de recruter? Ce sont des métiers, des talents, donc des formations très spécifiques. Est-ce qu'il y a un problème de recrutement ou pas?
6: Alors ça va vous surprendre, mais pas du tout, parce que en fait, nous, on est vraiment le nucléaire de demain, le nucléaire durable. Et on a énormément de jeunes en fait, qui veulent rentrer dans notre start-up parce qu'ils voient le côté écologique d'Autrera, c'est-à-dire qu'on réutilise des combustibles usés. Plus besoin d'importer de l'uranium et une électricité totalement décarbonée.
1: Sur la levée de fonds donc, que vous avez faite de 17 millions, elle vous sert essentiellement donc, à ce développement, à la création à terme de l'usine, ou est-ce qu'il y a d'autres usages de ces 17 millions?
6: Alors les 17 millions, ils vont principalement servir sur la R&D, mais donc je peux faire une annonce sur BFM. On prépare une nouvelle levée de fonds de 50 millions pour la fin de l'année 2026.
1: À 50 millions, donc il vous faut vraiment de l'argent hein, pour vous lancer là-dedans.
6: En fait, les projets de SMR, c'est très consommateur de capital. Alors on reçoit aussi des subventions de l'État, puisqu'on est lauréat France 2030.
1: Ouais.
6: Voilà.
1: Le secteur, il est de belle réussite. On a reçu encore il y a quelques temps Jimmy Energy, avec aussi des échecs rapides. On pense à Naarea. Il y a aussi les soubresauts de Newart, qui est la branche EDF consacrée à ces SMR. Le secteur, il se porte comment? La concurrence, elle est forte. Et vous, dans ce secteur très contrasté, avec de belles réussites, mais aussi des échecs, comment vous vivez ça?
6: Alors, c'est vrai qu'il y avait beaucoup de start-up sur la ligne de départ. Il se trouve que il y a une sorte de darwinisme économique qui fait que les projets les plus matures techniquement survivent, les projets un peu moins matures disparaissent ou fusionnent. Et nous, on a une chance chez Autrera, c'est qu'en fait, dans la quatrième génération, on a la technologie la plus mature, on a tout le team qui vient du projet Astrid. Et c'est aussi pour ça qu'on a une grosse partie de la filière nucléaire française qui rentre dans notre capitale. Parce que en fait, ils considèrent qu'avec notre capacité technique, le projet ira au bout. Et donc, ça, c'est un grand avantage qu'on a par rapport à, malheureusement, certains concurrents. Voilà.
1: Il nous reste 3 minutes. Je vais finir par un petit tour de table. Je reste avec vous, Jean-Éric Lucas. Le thème de cette édition 2026 des Rencontres d'Aix, c'est vivre dans un monde sans repères. Comment est-ce que les entrepreneurs que vous êtes, vous vivez dans ce monde de moins en moins sans repères? Vous nous parliez vous-même de la guerre en Iran, etc. Comment est-ce qu'on vit? On est en permacrise, en fait, comme l'on dit. Comment un entrepreneur vit-il cela et comment vous le vivez?
6: Eh bien, justement, en fait, ce qui me passionne, en fait, c'est là où Autrera une aventure formidable, c'est que c'est une partie de la solution de tous ces problèmes de guerre. Le fait, c'est vrai qu'il faut être souverain, il faut que l'Europe soit forte, il ne faut pas qu'elle dépende du détroit d'Ormuz, du gaz russe. On a les capacités techniques et intellectuelles pour produire notre propre énergie. Et par contre, ce que je me rends compte aussi, c'est que le monde a besoin de science, de raison et de technologie. Et la solution à beaucoup de problèmes de la planète, c'est plus de science, plus de physique. Et il faut que la jeunesse recroît en la science, parce que typiquement, quelque chose comme Autrera, et on voit avec tous les jeunes qui nous rejoignent, c'est une partie de la solution. La solution, c'est pas de retourner dans des cavernes, c'est au contraire d'avoir confiance en la science pour régler tous les problèmes de climat qu'on peut avoir.
1: Mathias Fonlu, comment vous vivez-vous, le jeune entrepreneur que vous êtes, ce monde sans repère? Et j'ajoute une couche supplémentaire à ma question, un an de la présidentielle avec toutes les incertitudes liées à des décisions qui se bloquent un peu.
5: C'est vrai, avec 8 ans de boîte, je pense que j'ai appris à vivre dans un monde sans repère, surtout 8 ans de start-up. C'est toujours une aventure, et tous les jours une aventure. Moi, je pense que j'axerai sur plusieurs mots forts qui sont importants pour moi. Le premier, c'est la résilience. Et ma résilience et la résilience de mon équipe, en fait, elle vient de son réseau. Je parlais tout à l'heure vraiment de marcher en réseau, de cercle vertueux. Et encore une fois, je pense que c'est en s'entraidant tous ensemble qu'on crée cette résilience, qu'on crée cette force. Et le dernier mot important, je pense, ça sera le mot opportunisme, opportunité. Savoir finalement toujours rester flexible, ne pas trop s'ancrer, ne pas avoir les pieds dans le béton. Et savoir saisir toutes les belles opportunités. Alors à risque, mais c'est notre métier d'entrepreneur de prendre des risques, mais saisir ces opportunités pour au final être dans une démarche, et ça sera mon dernier mot, de sérendipité.
1: C'est beau. Quel joli mot. Je crois qu'on ne l'a jamais employé sur ce plateau. J'aime bien.
7: Eh bien, je pense qu'il est bien.
1: J'aime bien, voilà.
5: Merci.
1: Eh bien, voilà, je donne la parole à Émilie Mercadal sur ce monde sans repère. Vous êtes, vous, donc à la fois une capitaine d'entreprise, une capitaine de collectif. Comment est-ce que tous ces mondes-là vivent dans ce monde sans repère? Et je rajoute aussi, donc, à un an de la présidentielle, on sait que ça bloque pas mal de choses.
4: Alors, merci pour cette question. Dans votre question, il y avait une réponse, la force du collectif. Donc je pense que c'est... Aujourd'hui, on évolue dans un monde non pas sans repères, plutôt un monde avec des règles qui changent et qu'il faut qu'on s'adapte. Et c'est une des qualités aussi de l'entrepreneur. Mais pour moi, c'est grâce au collectif qu'on passe au-dessus. Au sein de Rofi, nous sommes société à mission. Et donc en fait, pour moi, c'est l'impact. Tous les jours, c'est ce qui me fait lever en me disant quel impact je vais avoir au niveau de la santé sur les patients, quel impact au niveau de mes employés, quel impact au niveau de mon cercle plus large. Et donc en fait, je pense que c'est vraiment ça le leitmotiv. Au niveau de la présidentielle, vous le savez, il y a deux grands absents aux rencontres d'Aix.
1: Les Insoumis et le Rassemblement National.
4: Qui ne sont pas là. Et voilà, nous, la mission French Tech, on attend impatiemment 2027. On espère en 2027 qu'on aura, non pas un candidat, mais un président ou une présidente qui soutiendra toujours l'économie, l'innovation. Donc, plus que jamais, on a besoin de travailler main dans la main avec le gouvernement et l'institution. Et c'est ce qu'on fait depuis des années. Et c'est pour ça qu'on a une tech française aussi puissante.
1: Tout dernier mot, merci beaucoup Émilie. Laurence Bottero, je vous donne la main, on boucle cette émission. Je rappelle que nous sommes ici donc dans le cadre aussi du pôle économique BFM La Tribune qui voit le jour, le rapprochement de BFM Business et de La Tribune. L'observatrice que vous êtes de la région Sud, voilà, c'est ce monde sans repère. Dans les interviews que vous menez, vous le ressentez aussi?
3: Je crois qu'Emilie a dit quelque chose de très vrai. C'est pas forcément les repères qui changent, ce sont plus les règles. C'est vrai que les entrepreneurs, on va dire depuis au moins la crise sanitaire, sont en permacrise. Vous avez utilisé le terme tout à l'heure, Jérôme. Et c'est vrai que cette permacrise, ça oblige à une adaptabilité de tous les instants. Et ça, c'est peut-être le nouveau paradigme chez tous les entrepreneurs.
1: Et on en parlera dans un instant. Vous restez avec moi. Je remercie nos autres invités. Merci beaucoup. Bon vent.
6: Merci beaucoup.
1: Différents projets.
4: Je rappelle que
1: La France a tout pour réussir est diffusé sur le site, l'appli, la radio et la télé sur BFM Business, mais aussi cette émission est codiffusée sur BFM Marseille-Provence. Donc Laurence Bottero reste avec moi. Autre émission spéciale de La France à tout pour réussir dans un instant. On recevra les dirigeants de HSL Technologies, Scuba Water et Inertio. On parlera aussi de la certification numérique France garantie. Restez bien avec nous. À tout de suite sur BFM Business en direct d'Aix-en-Provence.
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11: Les consommateurs chinois portent encore un quart des dépenses mondiales du luxe. Entre études et publications, faut-il croire en la reprise du marché cette année? Beauté, joaillerie, mode et maroquinerie, d'ailleurs, quelle reprise pour quel secteur? Ce marché chinois s'avérera-t-il toujours un pilier de la croissance pour le luxe français? Ou faut-il à présent parler d'un marché à maturité des consommateurs sélectifs, la quête d'une vraie valeur perçue et des marques locales en force? Quels sont les nouveaux terrains de jeu du luxe par ailleurs? Le Moyen-Orient, hub, lieu de transaction ou vrai marché de savoir-faire? Iconic Business ouvre le débat, une émission spéciale décryptage et analyse avec Joël de Montgolfier, exécutive vice-présidente chez Bain & Compagnie, Dao Nguyen, experte fondatrice de Essentia by Dao, et Anne-Laure Colcy, exécutive vice-présidente de Capgemini Invent. C'est Iconic Business, bienvenue. Toutes les trois pour ce débat, Anne-Laure Colcy, exécutive vice-présidente Capgemini Invent, je le disais, bonjour. Dao Nguyen, experte fondatrice de Essentia by Dao, bonjour. Et Joël de Montgolfier, exécutive vice-présidente chez Bain & Compagnie. Et justement, le dernier rapport de Bain sur l'état du marché chinois parle quasiment en fait d'un atterrissage du marché chinois en 2025. Quelque chose de plus raisonnable, de plus raisonné, un recul de 3 à 5% pour les biens de luxe en 2025, c'est ça, sur les chiffres évoqués?
12: Absolument. Alors, juste pour reprendre un peu les grandes tendances et les grands faits, c'est une dynamique qui n'est pas fondamentalement différente de la dynamique globale, puisqu'on a de toute façon, un peu partout dans le monde, un atterrissage des taux de croissance post-Covid. On était sur une surchauffe du luxe. On réatterrit sur des taux de croissance qui sont un peu plus normaux. Dans le cas de la Chine, ce n'est pas un atterrissage, c'est un redécollage. Puisque en 2024, on était plutôt sur une tendance très négative, à quasiment
11: entre
12: moins 20%.
11: Entre 17 et 19%, c'est ça?
12: Voilà, exactement. Donc, on est plutôt en train de remonter la pente. En revanche, notre perspective est de dire qu'il y a un peu un recalibrage du marché du luxe en Chine et qu'on ne retrouvera, en tout cas pas à court terme, les taux de croissance qui avait été très emblématique de ce marché sur la dernière décennie, parce que des taux de croissance à deux chiffres.
11: Et c'est pour ça qu'on parle de reprise du marché cette année, mais on utilise déjà le terme de modéré.
12: Ça sera une reprise modérée. On a démarré, par exemple, la première moitié de l'année 2025 sur une tendance qui était assez négative, qui était positive par rapport à 2024, encore une fois, donc en légère remontée, mais qui restait quand même dans l'ensemble très négative. La deuxième moitié de l'année était beaucoup plus favorable. Le dernier trimestre en particulier semble avoir conclu sur un chiffre positif de croissance, mais qui est une croissance relativement modérée, entre 1 et 3%. Donc pas encore de quoi pavoiser, mais en tout cas déjà des signes plus positifs pour ce marché, qui a été une grosse source d'inquiétude pendant quelques années.
11: De quoi rassurer un peu Dao Nguyen, les consommateurs chinois, c'est un quart des dépenses mondiales de luxe, est-ce que ça reste un pilier de la croissance du marché du luxe encore ?
13: Ça reste important parce qu'on est sur une volumétrie conséquente et ça reste important parce que c'est un laboratoire aujourd'hui avec une population qui va au travers d'une mutation de mentalité et de schémas de consommation très différents. Aujourd'hui, en fait, quand on interroge les jeunes ou les jeunes Z, 90% d'entre eux se disent anxieux. Et les deux principales raisons, c'est l'incertitude économique et une forme de quête existentielle. Ils ne savent plus quel sens donner à leur vie. Et pour 60% d'entre eux, la réponse passe par la consommation. Mais la consommation du luxe et autres secteurs de manière plus expérientielle et plus émotionnelle. Parce qu'aujourd'hui, les drivers de motivation, c'est un, élever mon humeur et deux, être joyeux. Ce qui est très différent d'il y a 10 ans, où les post-90 consommaient pour exprimer leur personnalité.
11: Et ce n'est pas juste posséder un sac à main.
13: Et non. Et donc, ils voyagent non pas pour se créer des souvenirs, mais pour explorer des scénarios de vie sur un temps long. Donc, pour les marques, ce qui est important de comprendre, c'est que ces générations-là qui abordent la consommation de luxe complètement différemment, il faut comprendre ce qui se joue dans leur psyché pour construire des narrations et des expériences qui les accompagnent dans cette réflexion plus personnelle que des actes de consommation qui, avant, étaient plus de l'ordre du statut social ou des marqueurs sociaux.
11: Et pourtant, maintenant, l'État tente tout pour relancer cette consommation. Avec des coups de pouce, avec l'enjeu justement d'accompagner la consommation et la reprise du marché.
13: Ils le font, mais l'État accompagne aussi, par exemple, le développement du marché de seconde main dans un esprit de durabilité. Et on voit qu'aujourd'hui en Chine, le marché de seconde main se développe plus rapidement que dans le reste du monde, plus 15 par rapport à plus 10, et que les générations post-2005, elles croissent de plus 20% par an. Il y a une pénétration de 30. Mais ce qui est important de comprendre au-delà des chiffres, c'est que ils vont sur les marchés de seconde main parce qu'il y a un arbitrage économique, parce qu'il y a une incertitude, mais aussi parce que c'est ludique, parce qu'il y a une chasse au trésor et parce que c'est patrimonial. Donc ils achètent Louis Vuitton, Hermès, Patek, en se disant « quand je dépense, je gagne ». Et donc pour les marques, c'est aussi une réflexion de comment je construis la valeur de ma marque, comment je construis ma valeur dans la durée.
11: Joël de Montgolfier, c'était aussi un point dans le rapport de Bain sur cette progression du marché de la seconde main, 15 à 20%. C'est significatif, c'est symptomatique d'un marché qui se transforme, d'un marché qui serait arrivé à maturité, en fait, comme le marché européen?
12: Alors, on n'est peut-être pas encore à maturité, mais on commence à avoir des signaux positifs. Ce qu'il faut bien noter dans le contexte de la Chine, c'est que pour l'instant, il n'y avait pas de seconde main parce qu'il y avait une grande peur, notamment de la contrefaçon.
11: Tout à fait.
12: Là où on est peut-être arrivé à maturité, c'est petit 1 dans la pénétration du luxe en tant que tel, et petit 2 dans la capacité à attirer des consommateurs sur un mode de consommation durable et à faciliter toutes les procédures d'authentification des produits, à donner une forme de réassurance aux consommateurs pour pouvoir s'engager. Alors Dao a raison de dire que c'est un marché qui croît plus vite, mais il est quand même beaucoup moins pénétré que dans les autres marchés encore aujourd'hui. Donc on est sur un marché qui représente l'équivalent de 8 à 10% du marché de première main. Oui. Et dans les autres marchés géographiques, on est plutôt sur, par exemple au Japon, qui est vraiment un marché de la revente, on est plutôt sur 20 à 30%. Donc on a encore un développement. Je trouve que ce qui est rassurant dans le développement de la seconde main, c'est le fait de se dire, on parle peut-être trop vite de fatigue du luxe.
11: Oui.
12: Non, il y a encore un appétit pour le luxe. Il y a encore un appétit pour le luxe, mais par contre, on n'est peut-être plus sur un luxe qui mérite toujours le prix qu'il fait payer aujourd'hui en première main. On a cette quête, non pas seulement de l'aubaine, mais de l'investissement. Donc effectivement, je fais une bonne affaire, non seulement parce que j'achète un peu moins cher que la valeur de première main, mais aussi parce que je sais que la valeur va augmenter dans le temps. Et ça, c'est particulièrement marqué pour les marques qui sont les plus iconiques, les plus désirables, etc. C'est beaucoup moins le cas pour les marques qui utilisent ça quasiment comme un modèle de d'escompte. Enfin,
11: si on compare aussi les relais de croissance, les marchés, on oppose souvent le marché chinois avec ses difficultés et les États-Unis qui, à un moment, ont joué ce rôle de relais. Mais finalement, les États-Unis n'ont pas absorbé tout l'impact de ce recul, de cet atterrissage du marché chinois.
12: Alors, dans les grands chiffres à avoir vraiment en tête, le marché le plus large au monde, c'est le marché américain, et de très loin. Encore aujourd'hui, il fait 3 fois la taille du marché chinois. Le marché chinois, qui il y a 2 décennies était pelliculaire à l'échelle mondiale, a quand même joué un rôle de relais de croissance absolument significatif. Le marché américain est très large, mais il est en règle générale à faible croissance. Et c'est un marché qui a des caractéristiques assez spécifiques. Il est très féminin, plutôt entrée de gamme. C'est difficile de stimuler une croissance assez profonde.
11: D'où les succès des Ralph Lauren et de ces marques qui ne ressemblent pas à un luxe européen
12: Qui sont un luxe schématiquement. Qui est plus accessible, qui aujourd'hui, dans le contexte d'un luxe dont les prix se sont beaucoup enchéris, semble être une bonne affaire. Oui. Voilà, un bon rapport qualité-prix. Et donc, effectivement, les marques américaines, elles tirent leur épingle de ce jeu-là. Elles le tirent aussi en Chine, d'ailleurs. Malheureusement, les marques européennes qui se sont beaucoup enchéries ont un peu plus de mal à jouer leur partition dans ce contexte.
11: Tout à fait. Anne-Laure Colsi, on parle de ces marchés. Est-ce que le Moyen-Orient, si on regarde aussi les marchés qui peuvent être dynamiques, est-ce que ça pourrait être ce relais, un nouveau terrain de jeu du luxe avec évidemment des disparités? Il y a le schéma très classique ou très stéréotype de Dubaï qui ressemble plus à un hub ou à un lieu de transaction. Mais est-ce qu'on peut aller chercher cette nouvelle bulle du côté du Moyen-Orient?
14: On n'y arrivera pas en volume.
12: Ça, c'est certain quand on compare à des marchés comme le marché chinois et donc a fortiori, comme vient de le préciser Joël, le marché américain. Par contre, c'est très intéressant d'observer ce marché du Moyen-Orient sur ce qui se passe sur la valeur et sur finalement une perception, vous le disiez, d'un pôle, d'une plateforme, de pure consommation, c'est-à-dire qu'on allait vraiment chercher les consommateurs locaux, mais également les personnes qui pouvaient voyager et transiter sur cette région, que ce soit pour faire du tourisme ou même des escales dans le cadre de leur voyage. Donc on avait vraiment une consommation très proche d'un travel retail. Pendant longtemps d'ailleurs, des marques, quand elles ouvraient un nouveau store ou un point de vente retail, pouvaient le faire plutôt avec des codes d'un point type aéroport, plus que d'une boutique classique de centre-ville. Donc ça, on en est déjà bien revenu. Aujourd'hui, on comprend qu'il y a des codes de consommation avec un ancrage vraiment régional beaucoup plus fort.
14: Régional et culturel, en fait, comme quand on a commencé à pénétrer le marché chinois, où à un moment, il faut s'adapter au...
12: Il faut s'adapter au code et le consommateur, petit à petit, prend en maturité. Hein. Il faut dire les choses. Le marché se sature très, très vite, évidemment, dès qu'un nouveau terrain jeu s'ouvre. Et le consommateur, il s'éduque, lui aussi, très rapidement à la consommation du luxe, dans un monde en plus extrêmement ouvert, où les relais d'informations sont extrêmement nombreux aussi. Donc ça, c'est vraiment accéléré. Mais la particularité du Moyen-Orient, c'est que très vite, et d'ailleurs la Chine prend également le même tournant aujourd'hui, ils sont aussi devenus un marché de production de luxe, et plus seulement un marché de consommation. Et évidemment, et à juste titre, on peut le comprendre, ils souhaitent aussi avoir un rôle dans la grande conversation mondiale du luxe, donc l'offre et la demande. Et ce qu'on voit aujourd'hui, c'est des marques magnifiques en joaillerie ou en parfumerie particulièrement, puisqu'il y a un savoir-faire et une tradition de plusieurs siècles autour de ces segments du luxe. Si on prend une marque comme Amouage, par exemple, qui vient du Sultanat d'Oman, qui est une marque connue maintenant, même au niveau international, on voit cet essor et ce savoir-faire. Peut-être pour l'anecdote, moi je reviens d'Abu Dhabi pour dans salon professionnel. Il y a quelques années, les salons professionnels dans le luxe sur cette zone étaient vraiment axés retail, expérience client et attraction d'une consommation proche d'une consommation très expérientielle. On se servait aussi beaucoup du Moyen-Orient comme d'un laboratoire d'innovation dans le retail. Aujourd'hui, on avait une très grande partie des participants qui étaient des gens qui venaient montrer leur savoir-faire et leurs produits. Donc un axe extrêmement différent et avec une très grande fierté patrimoniale et culturelle.
14: Un lieu donc, aussi de savoir-faire.
12: Oui, exactement. Et ils cherchent au sein des acteurs européens plutôt des relais de croissance et d'export à l'international.
14: Dao Nguyen, il y a cette particularité aussi que le Moyen-Orient soit un nouveau hub culturel pour les Chinois avec ces quelques chiffres, destination de voyage en hausse de 400% à Doha, 200% à Abu Dhabi. Donc ça joue aussi dans ce paysage pour les dépenses et les recettes chinoises.
13: Oui, ce sont des flux culturels. C'est très important, en fait, de prendre conscience que, en tant que marque, on envisage des marchés de manière géographique, alors que les consommateurs, eux, abordent la consommation de manière complètement décloisonnée. Et c'est vrai que l'Arabie Saoudite, par exemple, a pour ambition de faire venir 5 millions de Chinois à Lula dans leur site. Ils montent aujourd'hui des circuits de tourisme dédiés aux Chinois pour aller voir les 4 grands sites culturels, mais aussi découvrir la vie dans les familles. Donc ces conversations-là, elles se translateront, ou elles se translatent déjà dans la consommation de parfums, par exemple, où on voit des marques du Moyen-Orient qui sont plutôt confidentielles et très haut de gamme se diffuser parmi les plus avertis des consommateurs chinois. Et ça va à l'encontre des grands stéréotypes qu'on peut avoir. Donc nous, on cloisonne Moyen-Orient, qu'est-ce qui se passe en Chine, qu'est-ce qui se passe. Et en fait, pendant ce temps-là, les Chinois apprennent du Moyen-Orient, consomment au Moyen-Orient, les marques du Moyen-Orient se diffusent en Chine et le Moyen-Orient diffuse aussi aux États-Unis. Donc, c'est des flux, des nouvelles dynamiques qui sont vraiment intéressantes à décrypter.
14: Des nouvelles dynamiques, des grandes tendances. Dans tous les cas, Joël de Montgolfier, on est face à des consommateurs qui sont définitivement plus sélectifs. Vous en parliez tout à l'heure, qui vont chercher la vraie valeur perçue. Et on l'a vu aussi, des arbitrages avec des secteurs. En fait, on n'a pas la même réussite pour la beauté qui s'en sort à peu près, et puis à côté la joaillerie. En revanche, pour la mode et la maroquinerie, voire l'horlogerie, c'est beaucoup plus compliqué.
12: Alors, c'est des dynamiques qui s'analysent sur plusieurs années de suite. Hein. Si on regarde sur une seule année, on peut avoir un peu des effets de bord et de volatilité. Le marché de la beauté, effectivement, tire son épingle du jeu, et ça se fait quand même pas mal d'années. Oui. Ce qui était les anciennes darlings du marché du luxe, par exemple le marché de l'horlogerie, qui a longtemps été une valeur refuge, hein, vraiment la catégorie perçue comme ayant cette valeur d'investissement, qui effectivement est un peu en désamour. Maintenant, l'horlogerie, c'est un marché qui est toujours avec un peu de stop and go. Mm-hmm. On achète et puis après les cycles sont longs, donc on rachète pas tout de suite. La beauté, c'est du cycle très court. Hein. On est sur quelques mois, donc entre la cosmétique, le maquillage, le parfum, de toute façon, on renouvelle très très vite. Voilà. Donc effectivement, on a la joaillerie qui reste une valeur refuge, la beauté, les accessoires, la beauté qui reste un peu la Formule 1 pour l'instant, avec des taux de croissance quand même modéré par rapport à l'historique. Et puis la mode et finalement la maroquinerie qui tire pas trop mal sur cette année en termes de performance.
14: Et qui résiste. Et il y a aussi ce principe et qui s'est installé en Chine, et vous en parliez tout à l'heure, Anne-Laure Colty, c'est que maintenant, il y a des marques locales. C'était une tendance, c'est véritablement ancré à présent.
15: C'est ancré et puis surtout ça fait appel à un phénomène plus profond qu'uniquement le goût d'une marque en particulier. Ce phénomène, c'est une volonté de préférence culturelle. On voit dans beaucoup de pays, et c'est particulièrement vrai en Chine, cette volonté, ce souhait de renouer avec ses traditions. Je pense que c'est un défi qu'il faut aussi prendre en compte pour les maisons européennes. Ça ne veut pas dire qu'elles vont être chassées de ces territoires, mais il va falloir qu'elles aient
14: une force avec une autre concurrence.
15: Oui, et puisqu'elles s'adaptent culturellement, qu'elles entendent ce consommateur qui finalement a besoin de ces dynamiques d'identité très proches de ce qu'il peut vivre. Cette fierté nationale, finalement, c'est le fait à la fois d'être dans la promotion des acteurs domestiques, nationaux, mais c'est aussi d'écouter les grandes marques internationales qui vont faire ce travail d'imprégnation et cet effort d'adaptation aux consommateurs chinois. Mais c'est vrai dans beaucoup de géographies, c'est-à-dire que ce qui est très prégnant en Chine et ce qu'on analyse parce que c'est peut-être un peu plus marqué qu'ailleurs, est également vrai pour le consommateur américain qui va vouloir des gammes, comme le disait Joël tout à l'heure, un peu plus accessibles, d'autres catégories de produits, beaucoup sur le wellness, le sport, le bien-être, la longévité. Un consommateur au Moyen-Orient qui lui aussi veut être entendu dans ses particularités, d'une consommation qui va être très axée sur de l'expérience extrêmement haut de gamme, avec peut-être un ton plus long qui va se jouer aussi dans la conversion. Donc on voit cet ancrage culturel. Moi, j'aime le résumer en disant c'est peut-être la fin d'un luxe global. C'est-à-dire que il va falloir cesser de penser la marque comme une entité extrêmement forte et presque impénétrable, et plutôt regarder comme quelque chose qui doit être un peu plus fongible et garder évidemment ses fondamentaux, son ADN, mais s'adapter aux différents marchés. On rentre dans du multi-local, je dirais.
14: Dao Nguyen, une montée en puissance avec cette capacité finalement des marques locales à réinventer et modeler le paysage du luxe. Est-ce que ça vient jusqu'à perturber les géants français du luxe ?
13: Je ne sais pas si ça a perturbé, si on doit le dire aussi fort que ça, mais stimuler la créativité certainement, parce qu'elles arrivent avec un langage et une esthétique qui leur est propre. Si je donne un exemple concret, Sangmont, quand on regarde leurs vidéos ou la manière dont c'est 2025, c'est leur premier lancement de parfum. Oui. Donc c'est en une décennie, ils sont partis du matériel à l'immatériel, et on va dire que ils sont dans une courbe de désirabilité croissante et émotionnelle. Et quand on décrypte en fait leur récit, ils sont complètement dans des principes artistiques chinois. C'est-à-dire que Liu Bai, c'est laisser le blanc, c'est tout ce qui n'est pas dit compte autant, voire plus, que ce qui est dit. Et on le voit dans les vidéos, dans les récits, tout est très allusif. Et il y a un ancrage dans les traditions, il y a un ancrage dans la géographie. Et ça invite en miroir les marques occidentales, finalement, à aller au-delà de l'héritage patrimonial et de s'interroger sur comment aujourd'hui se raconter ou inventer le futur de ces marques avec ces jeunes qui s'approprient des récits différemment. Donc je pense que ça va apporter de la richesse.
14: Apporter de la richesse, Joël de Montgolfier, est-ce que vous pensez justement aussi que ça peut perturber les géants français du luxe, le luxe européen de manière générale, ou de cette même manière dynamiser ce marché. On a vu là, les dernières publications, on n'est pas quand même complètement serein. Et donc, on sait que bon, la reprise, il va falloir aller la chercher.
12: Alors, il va falloir aller la chercher. Je rebondis sur ce que disaient Anne-Laure et Dao pour dire je pense que le luxe doit se décentrer de lui-même et adopter une orientation qui est peut-être plus centrée sur le consommateur final. Je suis d'accord pour dire que la marque monolithique, qui est uniquement attractive parce qu'elle est l'héritage d'une longue histoire de quelque part en Occident, etc., c'est pas forcément ce qui va faire vibrer les foules aujourd'hui dans une perspective où on est dans un luxe qui doit toucher une corde émotionnelle avant tout et pas uniquement une corde statutaire. Donc il y a encore des réservoirs de croissance dans le luxe, Dieu soit loué. On a touché un peu la limite de l'exercice en 2025 au niveau mondial, oui. Notamment sur les dynamiques de base de clientèle. Ce qui nous préoccupe, nous, aujourd'hui, c'est de dire on a perdu en 4 ans la totalité des clients qu'on avait réussi à créer en une décennie auparavant. Oui, il nous reste encore des clients très privilégiés qui restent un moteur de croissance, mais qui commencent eux aussi à s'essouffler. On a du mal à recruter des nouveaux clients, donc il faut réinventer quelque chose. Et ça ne pourra pas être dans autre chose qu'une appropriation, enfin peut-être pas une appropriation, mais en tout cas une meilleure maîtrise des codes locaux, une meilleure maîtrise des attentes des clients qui ne sont pas monolithique. Quand on parle du Moyen-Orient, à l'intérieur du Moyen-Orient, vous avez effectivement des Moyen-Orientaux. Mmh. Et puis, vous avez toute une diaspora qui est venue de Russie, par exemple, et qui est un phénomène très nouveau. Et puis, vous avez une plateforme du tourisme mondial qui se développe avec des Indiens, des Asiatiques, etc. Donc, à l'intérieur du Moyen-Orient, il y a une myriade de types de clientèle et d'attentes avec lesquelles composer. Et c'est pas en faisant la même boutique partout, avec les mêmes produits partout, qu'on arrivera à répondre à ces attentes multiples.
14: Donc on est encore quoi sur la crise existentielle du luxe, parce que c'est quelque chose qu'on a à un moment touché du doigt, et finalement il faut une fois qu'il y a le diagnostic, il faut aller chercher la solution.
15: Moi je pense que en fait on est aussi sur quelque chose de très galvanisant. On entre dans une nouvelle ère, et plutôt que de parler de crise, effectivement c'est un renouveau. Un renouveau basé sur du dialogue de culture, un renouveau basé sur le fait qu'il va y avoir de nouveaux acteurs en place, et qu'il va falloir sans doute, comme on ne peut pas augmenter le terrain de jeu, je rejoins Joël, la seule façon finalement d'avoir une nouvelle base de clients aujourd'hui, c'est de se diriger vers les jeunes générations, dont on sait d'ailleurs que ce soit les générations Z ou les Alpha qui arrivent, que c'est une génération particulièrement compliquée aussi à comprendre et à intéresser, voire à fidéliser ensuite dans un second temps. Mais donc, il va bien falloir s'occuper de ces nouvelles générations et puis prendre en compte ces particularités et ces codes très locaux pour se réinventer. C'est une nouvelle ère.
14: Edda Owen Guyen, vous vouliez réagir ?
13: Que c'est un accompagnement, en fait, la crise existentielle, entre guillemets.
14: Oui, très entre guillemets.
13: Des plus jeunes, c'est à la fois, en fait, une recherche de sens et ça se fait, ça se fera dans le meilleur des cas. Main dans la main avec les marques qu'ils auront élues. Et donc aujourd'hui, le luxe n'est pas décrété par les marques, mais le luxe est proclamé par les gens qui les considèrent comme dignes de les accompagner
14: Le rapport de force, entre guillemets, s'est inversé. Il y a une proposition, il faut voir si elle est approuvée.
13: Il y a de ça. Oui. Ça se joue différemment complètement. Le dialogue se joue différemment. Et je pense que dans un marché de luxe qui est un marché d'offres, c'est la qualité en fait de l'alignement émotionnel qui va jouer dans la durée et va faire la différence.
14: Donc finalement, on en revient toujours à cette vraie valeur perçue où il a fallu se poser à un moment la question du signal prix et de la vraie valeur du produit. On en revient à ça finalement.
12: Oui, alors pour rebondir sur ce qu'on disait avant, nous on a évoqué il y a 2 ans dans notre étude mondiale le terme de renaissance.
14: Oui.
12: Donc je pense qu'on est réellement dans une période de renaissance avec tout ce que ça peut impliquer en termes de référence, en termes de créativité, de renouveau, des esprits, etc. Maintenant, il faut aussi prendre acte du fait qu'on vit dans un monde qui est quand même assez universellement bouleversé, que les systèmes politiques et géopolitiques qui craquent aujourd'hui, c'est parce que vous avez des clients, pas des clients, mais des consommateurs beaucoup moins aisés qui, eux, n'ont pas vu leurs revenus augmenter.
14: Ouais,
12: et quand on voit un luxe qui s'est complètement détaché du peloton dans ses hausses de prix, c'est coupé de cette base-là. On ne peut pas faire de croissance sans se reconnecter à cette base et on ne pourra pas le faire avec les produits existants dont les prix sont beaucoup trop élevés aujourd'hui. Donc, il faut réinventer autre chose. Et sinon, on verra effectivement les gens faire des arbitrages vers des marques qui sont beaucoup plus accessibles. On parle des marques chinoises qui ont une proposition beaucoup plus accessible encore aujourd'hui que les marques de luxe. Mais il y a d'autres marques dans les pays occidentaux qui font aussi ce travail-là. On parlait des marques américaines, mais vous avez une palanquée de marques dans le domaine de la beauté, de la maroquinerie ou de la bijouterie accessible.
14: On peut parler des coachs, des Longchamp, des Pollen, où on a cet ensemble justement et ces gammes qui sont un peu différentes.
12: Et qui jouent très bien le code du luxe, qui est rapport qualité-prix indiscutable, expérience client sans couture, le tout, je dirais, alimenté par le pouvoir de la technologie, de l'accumulation de données sur les préférences des clients et sur la capacité à leur proposer des choses de plus en plus personnalisé. Ce qui fait aussi le succès des marques chinoises, c'est cette espèce d'ADN numérique natif que les marques occidentales ont encore beaucoup de mal à s'approprier. Donc, il va se passer des choses très intéressantes dans la décennie à venir. Oui.
14: Bon, la décennie déjà, 2026, et on verra la décennie. Merci à toutes les trois d'avoir été dans Iconic Business. Dao Nguyen, experte fondatrice de Essentia by Dao, Anne-Laure Coltier, exécutive vice-présidente chez Capgemini Invent, et Joël de Montgolfier, exécutive vice-présidente chez Bain et compagnie. 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

0: La plupart à base de plastique sont incinérés. Chez Synthetica, on utilise de la chimie verte pour faire des déchets plastiques une ressource infinie. Notre premier procédé chimique est capable de recycler les textiles riches en polyamide en leur brique de base, les monomères. Ces monomères sont ensuite utilisés pour refaire du polyamide recyclé, de la même qualité que celle issue du pétrole, mais en boucle fermée et à un coût très compétitif. Aujourd'hui, on travaille déjà avec des marques leaders comme Victoria's Secret et le groupe Etam, et nous avons levé un peu plus de 7 millions d'euros. On prépare désormais le passage à l'échelle industrielle, avec une première usine de démonstration en France, dès l'année prochaine, capable de recycler des centaines de tonnes par an, avant un déploiement à l'international. Synthetica, c'est transformer le plastique d'hier en matière première de demain.
1: Merci. Voilà pour ce pitch, effectivement. Déjà, moi, j'aimerais savoir où est-ce qu'il y a du nylon? Il y en a partout?
0: Il y en a partout. Il y en a, dans l'industrie de la mode, dans les lingerie, vêtements de sport, doudounes, les airbags, l'automotive. Il y a vraiment plusieurs endroits où on le trouve.
1: Anthony.
2: Et donc, du coup, alors, vous nous avez expliqué brièvement, mais donc on recompose finalement les particules de base, finalement, les monomères, et ensuite on arrive à reproduire ce que vous dites du nylon de même qualité. On a vraiment les mêmes propriétés d'élasticité, de solidité. On se retrouve avec exactement le même matériau et on peut recréer finalement d'autres vêtements avec ?
0: Exactement. C'est vraiment là la force de notre process. Aujourd'hui, on a un procédé chimique qui arrive à casser les chaînes du polymère dans la forme textile pour trouver ce qu'on appelle des monomères, c'est vraiment les briques de base avec lesquelles on construit. Aujourd'hui, c'est issu du pétrole, mais avec un procédé de polymérisation, on arrive à atteindre une pureté de 99,99% de pureté.
2: Ah oui.
0: Et des polymères qui ont toutes les caractéristiques, des propriétés de viscosité, etc., pour refaire ensuite des fils pour l'industrie textile, mais aussi des polymères de high performance pour l'industrie automotive et plein d'autres industries techniques.
2: Donc à partir d'un t-shirt usagé, on peut reproduire un t-shirt neuf, en fait?
0: Oui, le t-shirt, c'est pas le meilleur exemple.
2: Non, le t-shirt, c'est
0: le collant, la lingerie, voilà. Tous ces types de vêtements, exactement.
3: Et est-ce que justement cette matière, elle coûte plus cher que la matière originale, que le nylon?
0: Du coup, non. À échelle industrielle, non. Du coup, dans la chimie, il faut avoir une certaine économie d'échelle. Du coup, l'année prochaine, on va construire cette usine de démonstration, des centaines de tonnes. Là, il y aura un certain premium qu'on appelle le scaling premium. Mais à l'usine full scale en 2030, là, il n'y aura pas de premium par rapport au nylon vierge.
2: Donc, quand vous aurez fait les économies d'échelle, effectivement, il n'y aura pas de surcoût.
0: Exactement.
2: Alors, en prenant en compte les prix actuels du pétrole qui sont assez hauts, ou même avec des prix plus bas,
0: on a fait notre modélisation globalement avec les prix plus bas. Donc, c'est clair qu'aujourd'hui, on peut même trouver plus de compétitivité avec le pétrole. Et surtout, c'est vraiment d'actualité. Ce qu'on propose aux marques, c'est vraiment de déconnecter la production de l'industrie textile avec la production du pétrole. Et c'est une vrai parcours pour le futur.
1: Pour ces marques, ce sont elles vos clients, mais en réalité, ce sont leurs fournisseurs de tissus qui vont faire appel à vous.
0: Exactement. Donc, il y a une double relation. Aujourd'hui, les marques sont celles qui ont le problème, les clients, les problèmes réglementaires, un peu l'argent aussi pour investir dedans. Mais en effet, nous, on vend des granulés plastiques qui sont filés par leur chaîne de valeur. Et du coup, on vend directement à eux, mais avec le soutien de la marque qui nous donne aussi les déchets textiles. Donc, c'est toute une relation circulaire. Oui.
3: Justement, ces déchets textiles, vous les sourcez, vous avez dit, donc chez des marques de lingerie, Etam ou encore Victoria's Secret. Ce sont des déchets, mais c'est-à-dire que c'est les gens qui les ramènent chez Etam ou c'est les surplus des collections, finalement?
0: On a vraiment deux. On a deux types de déchets, les déchets pré-consumeurs, des déchets post-consumeurs. Pré-consumeurs, c'est les chutes de production générées surtout en Asie. En Europe, on n'en fait pas beaucoup. Et ensuite, on a le post-consumer et c'est vraiment ce qu'on jette à la poubelle. Par contre, ce n'est pas donné directement à Synthetica. Il y a des collectes, des tris et ensuite, c'est revendu à Synthetica parce qu'il y a quand même un coût de tri.
2: Et voilà. Ces marques, du coup, Victoria's Secret, Etam, elles sont aussi intéressées par l'autre la phase d'après, c'est-à-dire une fois que vous avez reconstruit finalement des collants ou autres, ils pourraient vendre du collant recyclé par vos soins?
0: Exactement. Donc, on a pas mal d'annonces qui vont arriver dont je ne peux pas parler aujourd'hui, mais aujourd'hui, on a des clients qui viennent à la fois sur la partie déchets, donc ils ont des déchets qu'ils aimeraient recycler, ou ils ont des matières qu'ils aimeraient sourcer en textile, tu textile polyamide. Et du coup, on propose les deux aux clients.

0: Mais c'est clair que les meilleurs clients sont celles qui font les deux pour vraiment fermer la boucle. Oui.
1: Vous parliez de votre première usine de démonstration qui va ouvrir a priori l'année prochaine. Vous recrutez, je crois?
0: Oui, bien sûr.
1: Vous recrutez quoi? Combien de personnes? Quel profil?
0: Donc aujourd'hui, on est en train de boucler une levée de série A qui sera bientôt annoncée. Et avec ça, on va vraiment monter toute une équipe d'ingénierie pour monter cette usine. Et après, des opérateurs industriels en partenariat avec un grand industriel français qui sera aussi bientôt annoncé.
1: Merci beaucoup Marco Berton d'être
0: Merci
1: venu
0: beaucoup.
1: Ce matin dans le pitch, cofondateur et directeur général de Synthetica.
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9: Très heureux de vous retrouver sur BFM Business pour ce nouvel épisode du podcast des indépendants. Et aujourd'hui, on va parler passion, on va parler amour, on va parler artisanat avec le fait main, mais pas seulement. On va aussi parler stratégie business parce qu'un artisan qui dure, c'est un artisan qui vend. Pour en parler, 4 invités que je laisse Omblin vous présenter.
8: Premier invité, Paul Nérinck, 23 ans, fondateur de la marque de joaillerie Madden Paul. Ingénieur de formation, il apprend seul le métier et va jusqu'à fabriquer ses propres machines pour maîtriser toute sa production. Après avoir développé son atelier chez ses parents, c'est un studio de 20 mètres carrés dans lequel il vit et fabrique ses bijoux, bagues et pendentifs à Paris. Aujourd'hui, plus de 70 000 personnes suivent ses créations. Deuxième invitée, Julie Pradier, 34 ans, fondatrice de Broc et Bois. Ancienne chanteuse lyrique pendant 10 ans, Julie s'est reconvertie dans l'artisanat en restaurant des meubles anciens dans un style brut et authentique. Aujourd'hui installée à la campagne, Julie revendique un retour au temps long. Elle y développe une activité hybride entre production et transmission en formant celles qui veulent se lancer en plus de son activité de restauration de meubles anciens. Troisième invitée, Victoire Marginéanou, 28 ans, fondatrice de la marque des corsets artisanaux Marginéanou, lancée en 2024. C'est dans son atelier parisien que Victoire conçoit des pièces sur mesure adaptées à chaque morphologie. Chaque pièce est unique et se compose majoritairement de tissus recyclés. Victoire incarne la passion et l'attachement au savoir-faire français. Quatrième invitée, Doriane Ayer, experte en communication et en vente sur les réseaux sociaux. Après plusieurs années en agence et auprès de grandes marques, elle accompagne depuis 3 ans des artisanes et créatrices pour structurer leur business et augmenter leur vente en ligne. Elle apporte une lecture très concrète des enjeux de visibilité et de conversion dans l'artisanat.
9: Je suis ravi de vous accueillir dans ce nouvel épisode du podcast des indépendants et j'avais envie de commencer cet épisode en rappelant que quand on parle artisanat, on verra, on parle passion, mais on parle avant tout business. Et c'est toi qui as beaucoup insisté sur ça, Paul, quand on a préparé l'émission. C'est aussi et surtout un business.
4: Oui, moi j'ai commencé à côté de mes études, donc j'avais pas besoin de vivre de cette activité, donc je pratiquais des prix très bas parce que Je connaissais pas trop, moi je me suis lancé dans ce secteur-là sans rien connaître. Et donc je faisais à peu près mes prix au feeling. Et j'avais pas envie de faire payer les gens trop cher, j'étais pas très à l'aise vu que je venais de commencer. Sauf que avec les années et le fait que je me sois lancé à plein temps dans cette activité, donc la joaillerie, j'ai besoin de vivre, de payer mes factures. Et donc j'ai besoin de faire rentrer de l'argent. Et j'ai appris aussi à calculer la vraie valeur de mes produits.
9: Et c'est vrai qu'il y a un côté un peu romantique, un peu idéalisé peut-être quand on parle artisanat. Et moi, le premier, quand je préparais l'émission, et c'est pour ça que je suis ravi de vous avoir sur ce plateau, parce que vous faites des choses magnifiques. Vous pouvez les voir en vidéo sur le site de Spotify ou sur le site de BFM Business. Toi, Paul, là, tu as des magnifiques bagues. Et est-ce que le pendentif aussi ?
4: Pendentif aussi, oui.
9: Et on a Victoire avec ce très beau corset. Donc toi, Victoire, tu fais principalement ou que des corsets hein ?
6: Que des corsets et des robes avec une base corset aussi. Sur mesure et je m'adapte à la cliente en personnalisant mes corsets et mes robes.
9: Et on sent la passion et c'est là où on se dit, bon bah voilà, c'est quelque chose de passionnel, mais en fait, il y a vraiment cet axe business. Pour autant, il y a de plus en plus de Français qui se redirigent vers l'artisanat et... L'une des raisons, c'est d'avoir envie de reprendre un peu le temps, Julie, du temps.
5: Je rejoins vraiment Paul sur ce biais-là, c'est-à-dire que pour moi aussi, dans mon activité, ça représente environ 10% de mon travail, mais ça reste le cœur de mon activité, ma passion. C'est un travail qui connecte vraiment. Je trouve que de suivre le geste, c'est quelque chose qui connecte vraiment le corps et l'esprit, d'être dans la matière, de travailler la matière, c'est quelque chose qui arrête le temps. Et c'est vrai que dans l'atelier, on peut pas tricher en fait, la matière ne triche pas. C'est vrai que dans une ère où tout va tellement vite, on doit toujours beaucoup produire, aller toujours plus vite, c'est un moment, je pense, où on peut ralentir. On est vraiment connecté avec le geste, avec ce qu'on est en train de fabriquer et surtout, on suit le rythme de la matière.
9: C'est ça l'un des moteurs du coup, quand on se dirige vers l'artisanat. On en a beaucoup, par exemple, qui vont quitter des métiers de service et qui vont aller vers l'artisanat. C'est ça, c'est la recherche de reconnexion quelque part ?
5: Peut-être, pour beaucoup, oui. Moi, je sais que j'accompagne justement aujourd'hui des femmes qui veulent se lancer dans le même métier que moi, donc la rénovation et la vente de meubles anciens. Et je sens que c'est beaucoup le moteur, effectivement. Pour mon cas, c'était pas forcément ça, parce que c'est venu un peu par hasard. J'étais chanteuse lyrique à la base, donc chanteuse d'opéra, une autre forme d'artisanat. Je voyageais beaucoup, effectivement. Une autre forme d'artisanat, en tout cas d'art. Ça a été un petit peu hasard, un déménagement à la campagne. L'envie de se reconnecter, c'est vrai, à la réalité, au concret, à quelque chose de vraiment tangible, à la nature aussi. Et l'espace qui s'est offert à moi avec un emménagement dans une maison en ayant quitté la région parisienne. Et le fait de chiner pour chez moi, pour meubler mon appartement, je m'y suis mis. Et très vite, donc par envie, par passion. Et je me suis dit, mais c'est ça que j'ai envie de faire. Si certains le font, pourquoi pas moi ?
9: Et c'est vrai que c'est palpable, en fait, Victoire. Ça se voit, ça se la matière. Ce que tu fais, tu vois, c'est concret.
6: Oui, j'adore aussi travailler tous les tissus, et notamment l'upcycling. Donc, je récupère des tissus qui ont déjà été utilisés pour en faire une autre utilisation. Déjà, redonner vie aux tissus, c'est très beau. Et souvent, les anciens tissus ont beaucoup de caractère. On sent qu'ils ont vécu. Voilà, qu'ils ont vécu.
9: Dans tes clients, Dorian, on rappelle que toi, tu accompagnes justement les artisans sur la partie communication. On se rend compte qu'effectivement, il ne suffit pas de faire des belles choses. Il faut les faire connaître. Il faut être très visible, en fait.
10: Oui, c'est ça. En fait, au départ, beaucoup de créatrices ou artisanes sous-estiment aussi cette partie-là. C'est-à-dire qu'on pense qu'il suffit juste de créer, de mettre en photo, par exemple, ses créations sur les réseaux, et puis hop, le tour est joué, alors que bah, pas du tout, comme vous l'avez tous expliqué. Enfin, ça demande du temps, c'est de la régularité, c'est de la constance, et donc forcément, si...
9: C'est quoi les conseils qu'on peut donner aux artisans qui nous écoutent, justement, pour développer leur business ? Parce qu'on parle bien d'un business, encore une fois.
10: Bah, déjà, de choisir un canal. C'est-à-dire de ne pas s'éparpiller et de ne pas être sur tous les fronts parce qu'il y en a beaucoup qui essayent de faire 1000 choses à la fois. En même temps, elles sont partout, mais nulle part en même temps. Donc déjà, de prioriser un seul canal. Et une fois que celui-ci sera acquis, là, se mettre sur d'autres canaux. C'est-à-dire, par exemple, si demain, vous souhaitez vous développer sur Instagram, mettez-vous sur Instagram. Une fois que ce sera acquis, vous pourrez vous mettre sur un autre réseau social. Si vous voulez pas vous mettre sur les réseaux, développez, par exemple, l'accès des boutiques revendeurs. Enfin, il y a plein de manières de se développer, mais ne pas s'éparpiller.
9: Et d'ailleurs, pour aller encore plus loin quand on parle communication, il suffit pas de communiquer. Tu dis, quand on est artisan, il faut avoir une vraie stratégie et même l'incarnation, ce qu'on appelle le personal branding, c'est super important.
10: Oui, bien sûr. Je me rappelle, par exemple, moi, ça fait plusieurs années que j'accompagne des marques, et notamment aussi des grandes marques. Et avant, il suffisait, par exemple, de publier une photo de son produit. Et forcément, ça prenait, c'était plus facile, entre guillemets, même si je pense qu'il y avait plein d'autres sorts. Et maintenant, l'artisan, les petites entreprises sont obligées de communiquer au-delà du produit, c'est-à-dire de partager ses valeurs, sa personnalité, son histoire, ses coulisses, parce que le consommateur a besoin de s'identifier, de se projeter avec la personne.
9: Et justement, la communication, ça a un coût. Il faut bien payer Dorian et autres consorts. Et donc, il faut pouvoir être payé à son juste prix. Comment tu fixes tes prix, toi, Paul ?
4: Moi, j'ai un Excel qui note tous mes coûts, toutes les charges que j'ai pour créer mes bijoux. Et après, j'applique une marge sur ces coûts-là.
9: Donc, c'est hyper factuel, en fait. C'est-à-dire, dans ton Excel, tu vas retrouver quoi ? Le temps passé, les coûts des matières premières ?
4: Je compte les matières premières, le temps passé, les outils que j'utilise, comme un amortissement. Parce que je n'utilise pas un four, par exemple, que je vais utiliser. Il faut que je l'amortisse.
9: Ouais, t'intègres aussi ça, l'usure, etc.
4: Ouais. Donc j'ai l'usure des outils, mon temps évidemment, et après toutes les taxes qu'il y a sur le
9: en France.
4: Ouais.
9: Julie, toi, comment tu fixes tes prix ?
5: Oui, c'est pareil, j'ai vraiment un barème très clair avec tous les coûts directs, tous les coûts indirects. L'amortissement des outils est exactement de même, les heures passées. Et dans les coûts indirects, j'englobe également tout le travail annexe qui est assez invisible. Donc le travail de communication, le travail des mises en scène, moi pour mes meubles, le travail de photo, enfin tout ce travail qui est invisible pour les gens et qui n'est pas directement de l'artisanat.
9: Oui, donc on voit quand même que c'est vraiment être entrepreneur en fait. Hein.
5: Complètement.
9: Est-ce qu'on peut dire que c'est un métier passion ?
5: Évidemment, enfin, c'est clair, je pense que pour tous, on va être d'accord sur le sujet. Pour moi, c'est vraiment un métier passion et ça l'est devenu, je dois dire, en faisant. Parce que je vous l'ai dit, je l'ai découvert un petit peu par hasard. Et en faisant, en passant du temps à l'atelier, en redonnant vie à ces meubles anciens, en voyant la joie aussi dans le regard de mes clients, c'est devenu vraiment une immense passion et un côté très addictif aussi. Et effectivement, comme je le disais, le fait de se connecter toujours à cette matière, ce temps qui s'arrête dans l'atelier, c'est vraiment la base et le cœur de l'activité et c'est ce qui nourrit mon quotidien, c'est ce qui me donne envie de me lever le matin. Après, il y a toutes les valeurs que je défends aussi autour de ce projet, mais c'est clairement une passion et puis un devoir aussi maintenant.
9: Victoire, toi, t'as beaucoup insisté sur la notion de passion quand on préparait. Hein.
6: Oui, exactement. J'aime énormément me servir de mes mains et de créer aussi, de pouvoir retranscrire ce que j'ai dans la tête. Le moment où je vends aussi un de mes corsets et que la personne est très satisfaite, elle est heureuse de le porter, c'est le meilleur moment de la vie,
9: de la
6: journée.
9: Tu vois le résultat qui est porté, quoi. C'est super gratifiant en fait.
5: Moi, dans mon artisanat, il y a aussi tout un côté de transmission parce que du coup, je chine des meubles anciens. Parfois, je rénove des meubles qui ont appartenu à des parents, des grands-parents et des personnes qui veulent les revaloriser pour les mettre dans leurs univers d'aujourd'hui, plus actuels. Et ça, c'est indescriptible, cette sensation quand les gens voient revivre un meuble qu'ils ont vu depuis l'enfance chez eux, etc., et qu'ils le redécouvrent à leur goût d'aujourd'hui. C'est immense parce que dans la transmission, il y a tout ce geste et il y a aussi toutes ces émotions, ces énergies familiales, ce patrimoine, cet héritage familial. C'est beaucoup d'émotions.
9: C'est intéressant parce que depuis le début de cet épisode, on parle beaucoup sens. Mmh. Et beaucoup plus que dans d'autres épisodes où on va parler beaucoup stratégie, où on va être là pour générer du chiffre d'affaires. Et là, je trouve que la notion de sens et l'intensité du sens prend pour le coup tout son sens dans cet épisode, puisque ça revient beaucoup en fait. Et c'est quand même ça le moteur, Paul.
4: Initialement, on parle de la passion. Moi, je suis venu dans la joaillerie par totale passion. De base, j'avais même pas idée que j'allais en vendre. Et après, j'ai découvert justement ce côté-là de vendre à des clients et la réaction des clients quand ils reçoivent des bijoux, c'est quelque chose d'incroyable. Ça, pour le coup, c'est un moteur.
9: On sait, par exemple, qu'aujourd'hui, on a beaucoup d'indépendants qui sont un peu en saturation, qu'il y a une perte de sens, qu'il y a de plus en plus cette recherche de sens, mais même chez les salariés. Et donc, d'avoir des personnes qui se sont tournées vers l'artisanat et qui ont écouté ce qui les inspirait le plus pour aller vers des métiers manuels, c'est super inspirant pour beaucoup de gens, en fait.
4: Mais il y a le côté, pour moi, où une fois que ça devient une nécessité financière, il y a le côté où quand c'est de la passion, on le fait sans une motivation intrinsèque, ouais, sans besoin financier ni rien. Donc ça, pour moi, c'est là où la passion est le plus fort. Mais une fois qu'on a besoin d'en vivre, il y a toute la réflexion financière derrière qui, pour moi, vient éroder un petit peu la passion et on doit la trouver un peu ailleurs.
9: Moi, je trouve que c'est encore plus stimulant, en fait, de me dire si tu fais un truc qui t'anime à fond et qu'en fait, tu gagnes de l'argent avec. Je trouve que c'est encore plus stimulant parce que l'argent, c'est quand même stimulant.
5: C'est vrai, mais ça devient aussi un petit peu un stress. Donc, je rejoins Paul, je comprends. Et puis, on est obligé d'avoir du résultat pour pouvoir en vivre. On compte sur notre activité complètement. Mais je pense, enfin, en tout cas, moi, c'est comme ça que je le vis au quotidien, de s'accorder vraiment du temps, justement, pour se reconnecter complètement avec son corps de métier, s'éloigner un petit peu de tout l'à côté, de tout ce qui est plus stratégique, de tout ce qui est plus communication. Effectivement, je pense que nous tous, on passe beaucoup de temps aujourd'hui à communiquer et c'est ce qui parfois aussi nous éloigne de notre corps de métier, du cœur de notre métier. Je pense de se reconnecter à ça, pour moi, c'est vraiment le fait de se reconnecter au geste, au faire, de se reconnecter à la matière, ça redonne tout son sens à ce qu'on fait.
9: Alors, vos produits coûtent cher, donc c'est hyper important de bien communiquer. Est-ce que vous avez l'impression, est-ce que vous vous mettez en concurrence avec des plateformes comme Shein ou des marques comme Ikea?
5: Alors, concurrence, c'est un bien grand mot. Oui, parce que, en fait, moi, dans les valeurs et tout ce que j'ai envie de défendre, j'ai envie aujourd'hui d'aller toucher le plus de clients possible et j'ai envie d'aller chercher toutes les personnes qui consomment au quotidien encore chez Ikea pour leur apprendre à consommer de manière plus responsable, plus humaine au quotidien. Donc oui, et d'ailleurs, c'est pour ça que je réfléchis vraiment en termes de stratégie comme une marque, comme une grande marque. Alors, pas forcément avec des slogans, mais avec des messages derrière, des valeurs, un storytelling vraiment fort. J'essaye de travailler de cette manière-là pour pouvoir aller toucher les clients.
6: Je ne me mets pas en concurrence avec les géants industriels, mais je comprends aussi que toute notre vie, on a grandi avec des prix plutôt abordables, voire avant, c'était encore moins cher. Et du coup, acheter un t-shirt blanc chez Zara, par exemple, à 30 euros, on va dire OK. Et lorsqu'on va voir le même t-shirt blanc à 100 euros, on va se dire, mais non, c'est une arnaque, je ne vais pas mettre 100 euros dessus. En fait, si on regarde bien en détail, bah, le t-shirt blanc à 100 euros, il est en coton bio certifié, il a été fabriqué en France. Il y a cette conscience collective.
9: Mais conscience collective, est-ce qu'elle est là, la conscience collective, ou pas chez le consommateur, vous avez l'impression? En fait, par exemple, quand on va acheter une bague avec toi, Paul, parce que c'est toi qui l'as faite, c'est ta marque.
4: Moi, je ne sens pas de concurrence avec les grandes maisons, parce qu'il y a une question de qualité déjà. Tout est fait à la main, et c'est des bijoux qui durent pour la vie. Et ça, les gens sont conscients via ce que je partage sur les réseaux sociaux. Et il y a aussi le côté où les clients aiment bien savoir comment c'est fait. Je sais que les gens aiment bien se dire, ah bah, j'ai vu comment c'était fait, je partage beaucoup. Pendant mes commandes sur mesure, par exemple, tout le processus, même créatif, donc toutes les recherches que je fais en croquis, tout ça. Et les gens adorent voir ça. Je pense que ça a vraiment une valeur ajoutée dans ce que je fais.
6: Le mieux quand on est artisan, c'est d'être le plus transparent possible sur la matière première qu'on utilise, le temps qu'on passe dessus, les petites séries et toute la fabrication à la main et notre savoir-faire qu'on a acquis au fur et à mesure de ces années.
9: C'est l'un des trucs, Dorian, c'est est-ce que dans la com, dans ce que tu conseilles pour tes clients, c'est de dire, expliquer ce que vous utilisez comme matière première?
10: Oui, enfin, c'est ultra important, même par exemple tout le processus créatif. Tu parlais tout à l'heure, tu vois, de la personnalisation. Moi, je trouve que c'est ultra important tout simplement parce qu'il y a certaines personnes qui vont se projeter et ça va leur permettre de se rendre compte aussi de ce que vous êtes capable de créer, de faire. Et donc, du coup, c'est essentiel de partager le processus. D'ailleurs, les grandes marques ne le font pas parce qu'elles ne peuvent pas le faire dans le sens où c'est plutôt caché. Mm-hmm. Du coup, c'est un peu un argument de force pour les artisans de communiquer dessus.
9: Ça veut dire quoi? Ça veut dire, je suis artisan, j'écoute le podcast des indépendants. En tout cas, j'ai envie de le devenir. Il va falloir que je montre vraiment mes matières premières, le coût, là où j'ai été chiné tel objet. Il faut vraiment que le client, le potentiel client, comprenne tout le processus de création. Et c'est là que se situe encore, c'est là qu'on crée de la valeur aussi aux yeux des personnes.
10: Là, il ne faut pas partager que le processus créatif. Enfin, je veux dire, c'est une bride dans la communication. Elle est importante parce que les personnes vont se projeter, etc. Il y a plein d'autres choses qui vont englober. Par exemple, parfois, dans la communication, on va parler un petit peu de soi aussi. Parce que le client va se projeter si on a des points en commun, des choses comme ça. Et mine de rien, ça reste intéressant.
9: Mais ça, en fait, si on parlait de soi, le personal branding, c'est vrai que c'est propre à tous les entrepreneurs aujourd'hui. Mmh. On nous parle tout le temps de faut incarner, faut se montrer, oui. on connaît. Mais sur les artisans plus spécifiquement, est-ce que l'un des conseils, c'est d'intégrer vraiment tout le processus de création?
5: Moi, je ne montre pas absolument tout le processus de création, mais je montre une grande partie des coulisses, effectivement, de mon artisanat. Déjà parce que je forme des personnes qui veulent aussi apprendre à faire par elles-mêmes ou qui veulent se lancer justement dans cette activité. Mais quand j'ai commencé, c'était vraiment à destination du client pour qu'il se rende compte justement tout ce qu'il y a derrière, tout le travail qu'il y a derrière. Et aussi parce que ça l'englobe dans tout ce processus créatif aussi, en fait. Il vient trouver la place là-dedans. En général, ça le passionne de pouvoir suivre tout ce processus. Donc, je pense que c'est extrêmement important, effectivement, oui, de montrer ses coulisses pour raisonner en termes de prix et de se rendre compte de ce qu'il y a derrière.
9: Et c'est là que tu vois que c'est de l'artisanat parce que tu vois les coulisses, en fait. Et ce qu'on disait, c'est que les grandes maisons ne peuvent pas le faire parce que ça casserait le mythe un petit peu.
5: Oui, je pense. Et puis après, c'est un positionnement. C'est vrai que des grandes maisons ne peuvent pas non plus utiliser vraiment le personal branding. Enfin,
9: ouais,
5: je ne sais pas si
9: limité,
5: tu me reçois
9: ouais.
5: la vue. Il y a bien sûr, il y a des effigies, etc. Mais voilà, c'est un autre mode de communication. Mais je pense qu'effectivement, et puis c'est passionnant en fait de suivre vraiment les coulisses d'un artisan, d'un artiste, d'un créateur.
9: Et tu vas loin toi, Paul, puisqu'on est, on va jusque dans ton appartement. Enfin, en tout cas, on voit on a vu les coulisses du bureau sur mesure que tu as fait chez toi. C'est aussi ça, quoi. C'est raconter, regarder. Je suis dans un petit studio à Paris, je monte à Paris, je poursuis mon rêve et ouais. Je l'aménage sur mesure pour continuer à créer mes bijoux dedans.
11: Parce que moi, en parallèle de l'entreprise purement joaillerie, j'ai toujours aimé partager ce que je faisais, mon parcours dans un peu entrepreneurial, dans tout ce que je fabriquais. Et donc j'aime bien que les gens m'accompagnent dans tout ce que je fais, l'évolution de mon entreprise. Mon atelier, je l'ai fait dans mon appartement. Donc je montre mon appartement.
9: Dans ton studio.
11: Dans mon studio.
9: Ouais.
11: comment je l'ai fabriqué dans mon studio.
9: Et ça raconte l'histoire. Et d'ailleurs, Victoire, tu disais, tu as proposé quelque chose avant, tu me dis, on devrait peut-être inventer un label, en tout cas faire une différence entre artisan et artisan passionné, parce que des fois, on peut se revendiquer artisan et des fois, on a la notion d'artisan qui est là, mais quand on regarde dans les faits, c'est pas le même artisanat. Pourquoi cette idée de faire cette nuance entre artisanat et artisanat passion ?
6: Dans l'artisanat, c'est souvent un métier qu'on nous fabrique des objets à la main, enfin pas que des objets aussi, il y a tout le côté plombier,
9: ouais.
6: Et il y a le côté artisanal passionné où...
9: On gagne pas d'argent.
6: Mais on va vraiment faire en sorte que notre produit soit de meilleure qualité, qui satisfait notre clientèle. Je prends un exemple, enfin une anecdote où à la gare, souvent, j'aime beaucoup le café, je suis une grosse consommatrice de café, et il y a écrit « artisan du café » sur la devanture. Donc ça me vendait du rêve. Tout de suite, je me suis dit, ah bah, ça va être de bonne qualité, bien servi. Et au final, je suis rentrée. Et je pense aussi, le barista n'était pas passionné par le café. Et au final, on m'a servi un café avec du lait brûlé. Alors que la devanture vendait du rêve. Et surtout, quand on voit le mot artisan placardé, on imagine tout de suite que ça va être la qualité supérieure. Complètement différent d'un café normal.
5: Il y a cette idée peut-être de service très personnalisé derrière, je pense, derrière
9: C'est l'exécution, il n'y a pas que la matière première. Elle est intéressante, cette anecdote sur le café, puisqu'au final, c'est probablement un café artisanal, mais livré par un non-artisan, si j'ose dire.
5: Voilà.
11: Il y a aussi que ça, c'est vendeur de dire artisan, parce que...
9: Ah, c'est hyper vendeur, bah oui.
11: On idéalise un peu le côté artisanal des choses, sans savoir forcément ce que ça veut dire. Et là, par exemple, je pense que dans ce cas-là, il n'y avait pas grand-chose d'artisanal dans ce café.
5: Pour rebondir sur ce que disait Paul tout à l'heure, sur ses partages aussi au quotidien, même sur son appartement, effectivement, le mot que je cherchais tout à l'heure, c'est aussi d'impliquer, en fait, la clientèle.
10: Ouais.
5: D'impliquer le client, de l'impliquer dans un processus, et pour moi, c'est ça qui va permettre, peut-être, d'aller rivaliser alors avec de plus grandes enseignes, parce qu'on implique le client, on le responsabilise et on lui donne envie d'aller vers un meilleur mode de consommation, de s'impliquer dans une histoire et d'aller soutenir aussi un artisanat, d'aller soutenir un artisan, l'artisan qu'il suit en l'occurrence sur les réseaux sociaux, dans son processus créatif et dans l'expansion aussi de son entreprise.
9: C'est super parce que quand tu as une activité et qu'en fait le client c'est plus simplement un consommateur, mais quelqu'un d'impliqué qui se sent concerné et qui porte les mêmes valeurs, vraiment t'as tout quoi.
5: Ouais, ouais,
9: le business
5: ouais.
9: Et l'humain et le sens.
10: C'est une aventure et du coup on doit la partager pour ramener un maximum de personnes qui ont envie de la suivre et s'ils ont envie de la suivre, potentiellement il y a des chances qu'ils aient le plus envie d'acheter finalement à la fin.
9: Et ça c'est ton job aussi Doriane du coup. C'est ce qu'attendent en fait tes clients, c'est que tu réussisses à mettre tout cet aspect humain au cœur de leur activité pour leur com quoi.
10: Oui, c'est ça. Moi, je les forme, enfin, je les accompagne sur plusieurs semaines finalement parce que bah, j'ai des disparités. J'ai des personnes, par exemple, qui n'ont jamais utilisé Instagram. J'en ai d'autres qui sont plus performants, on va dire ça comme
9: plus
10: ça.
9: Plus à l'aise.
10: Ouais, c'est ça. C'est-à-dire, ils ont les outils en main. Je vois Paul, par exemple, enfin, t'es plus jeune, donc t'es né un peu avec un portable. Du coup, t'as des automatismes que certaines personnes, par exemple, qui ont.
9: Alors, j'ai aussi un portable. Hein.
10: Pardon. Non, mais il y a une différence entre parfois filmer et l'envoyer à sa copine et filmer en respectant, par exemple, les codes des réseaux sociaux, parce que c'est pas du tout la même chose que de filmer, l'envoyer à sa maman et le mettre en ligne sur Instagram ou sur les réseaux en tant que tel. Ça nécessite quand même une accroche. Faut au-delà du contenu, il y a quand même toute une stratégie de marque à définir, une stratégie de contenu. Et publier du contenu, c'est pas forcément suffisant. Ça nécessite aussi d'autres compétences, c'est-à-dire bah, se faire connaître, identifier la bonne cible, quelles actions mettre en place. Et après, il y a toute la partie vente. Parce que l'enjeu, c'est pas juste de mettre son produit avec un lien qui va rediriger vers le site ou quoi qu'il, et basta, on a terminé le travail, pas du tout. Enfin, il y a d'autres mécanismes aussi à mettre en place.
9: Oui, bah, comme on disait, c'est comme sur un vrai business, et en plus, c'est de plus en plus compliqué d'émerger, par exemple, sur Instagram. C'est pas ce qu'il y a de plus facile, il faut de la persévérance. Je voyais les contenus que tu avais fait, Julie, bah, il y a une vraie régularité, il y a une vraie exigence éditoriale, il y a une vraie créativité.
5: Oui, c'est vrai, et puis moi j'ai commencé il y a tout juste 2 ans, et je vois l'évolution en 2 ans, elle est énorme. Et en fait, ce que je vois, c'est qu'il faut absolument, alors se nicher, je pense que c'est important, plus on veut parler à du monde, et puis on finit par parler à personne, donc c'est très important de garder sa niche, et surtout d'apprendre là-dedans à se différencier. Parce que moi, dans mon secteur d'activité, qui est vraiment une niche, je vois aujourd'hui des gens émerger tous les jours dans le secteur. Donc c'est important vraiment de trouver sa patte, son identité, qu'elle soit visuelle, graphique, son identité de discours surtout. Moi, je trouve que le storytelling, c'est extrêmement important. Et même si c'est tout un travail de construction, ça n'enlève pas l'authenticité. Au contraire, je pense que le storytelling, on va chercher en soi le plus profondément possible. C'est comme ça qu'on crée un storytelling qui est cohérent, qui nous ressemble vraiment et qu'on dégage de l'authenticité auprès de nos clients. Donc certes, c'est tout un travail stratégique. Je ne sais plus ce que je disais au début.
9: Mais c'est OK, c'était déjà magnifique, Julie, tu nous as captivés. J'en ai marre de mon job. J'envisage d'aller vers l'artisanat parce que j'ai envie de travailler avec mes mains. J'ai envie d'un retour un peu au réel. Qu'est-ce que tu me dirais ?
5: Fonce, déjà, parce qu'on n'a qu'une vie et on retombe toujours sur ses pattes. Enfin, moi, j'ai ça en tête et c'est comme ça. À chaque jour, je me dis, bah voilà, au pire, demain, ça ne marche plus. Je trouve une solution, mais au moins, j'aurais tout tenté.
9: Mais l'artisanat, est-ce que ce n'est pas un peu idéalisé ?
5: Si, forcément. Oui, oui. Si, forcément. Je pense que c'est idéalisé. Et justement, c'est chouette qu'on puisse parler de tous ces sujets-là aujourd'hui parce que je pense que ce qui est idéalisé, c'est le fait d'être dans son atelier toute la journée, de vivre d'amour et d'eau fraîche et de ponçage, pour ma part. Et de poussière. Non, en fait, comme on le disait, moi, je pense que ça représente 15% de mon activité. Aujourd'hui, j'ai construit tout un écosystème autour de ma marque qui s'appelle Broc et Bois. Et tout ça, ça demande beaucoup de travail. Donc, un gros travail de communication, de stratégie derrière, d'administratif.
9: Tu passes beaucoup de temps aussi, peut-être, sur les routes à chiner, à trouver.
5: Oui, aussi.
9: Meubles.
5: Oui, bien sûr. Oui, oui, ça. Mais ça, c'est la partie que j'appelle artisanale, quand même. Hein.
9: Oui, oui, oui. Oui, ça, c'est agréable.
5: Oui, oui. Mais le reste aussi, c'est agréable. Moi, j'adore. Sinon, j'aurais pas développé mon activité en ce sens.
9: Bien sûr.
5: Donc, moi, c'est vraiment...
9: Non, parce que des fois, la gestion, tout ça, c'est les trucs un peu plus chiants.
5: Bah, à part l'administratif, peut-être qu'aujourd'hui, j'ai réussi à déléguer. Mais c'est vrai que sinon, même la communication, je trouve ça vraiment absolument passionnant parce qu'il y a tout un travail derrière où on va vraiment puiser en soi. Donc, non, moi, c'est ce qui me passionne et c'est la pluralité de toutes ces disciplines, d'assembler tout ça, qui est vraiment passionnant. Mais il faut être conscient qu'aujourd'hui, être artisan, c'est ça.
9: Et si je voulais vous inviter dans le podcast des indépendants, c'est aussi pour défendre le savoir-faire. C'est quoi le savoir-faire, Paul ?
11: Moi, pour moi, le savoir-faire, c'est les années que j'ai mis à apprendre mon métier. Le fait que j'ai développé toutes les machines pour faire mes bijoux. J'ai appris en fabriquant mes machines. Après, j'ai passé des années juste à tester plein de techniques différentes pour arriver à faire juste une bague. Rien que faire une bague, ça m'a pris 2 ans avant d'ouvrir mon entreprise. Et donc après, même une fois que je savais faire une bague, il y a tout le travail pour apprendre plein de nouvelles techniques.
9: Les machines, elles sont sur mesure aussi ?
11: Les machines, je les ai faites, ouais.
9: C'est incroyable, ça.
11: J'ai fabriqué les machines parce que quand je me suis lancé, c'est des machines qui coûtent 50 000 euros pour une machine. Je pouvais pas payer une machine comme ça. Donc je les ai fabriquées parce que je voulais maîtriser 100% de la production de mes bijoux.
9: Tu les as fabriquées toi-même ? Donc c'est quoi ? C'est des machines qui vont... faire
11: donc je les ai fabriqués parce que moi mes bijoux ils sont faits en fonte à cire perdue, donc il y a besoin de four pour faire cuire les moules, il y a besoin de machines pour faire la fonte justement, donc des machines sous vide, et les fours pour faire fondre l'argent ou l'or, Donc ça, je les ai fabriqués.
9: Tout maîtriser, tout comprendre, et tu pouvais pas acheter des machines qui étaient trop chères aussi.
11: Non, parce qu'en fait, c'est des machines industrielles, donc j'étais obligé de les fabriquer. Et moi, ça me passionnait juste de fabriquer ces machines-là pour maîtriser vraiment le processus jusque dans la fabrication des machines.
9: Et ça, c'est incroyable, parce qu'en fait, c'est ça le savoir-faire. C'est qu'on est vraiment sur l'incarnation du sur-mesure.
11: Ah bah là, oui. On peut pas faire plus sur-mesure parce que les bijoux, ils sont faits avec des machines que j'ai faites aussi.
9: Et donc, 2 ans pour faire ta première bague.
11: 2 ans pour faire ma première bague, ouais. Et après, ça, c'était le temps de faire tous les tests. Parce qu'à chaque fois, moi, je connais personne dans le milieu. Donc, j'ai vraiment appris en regardant des tutos YouTube et en faisant plein de tests. Et le temps de fabriquer ces machines aussi, qui prennent beaucoup de temps.
5: Moi, j'ai appris aussi complètement en autodidacte et j'apprends encore aujourd'hui tous les jours, mais ça m'a mis 2 ans à apprendre toutes ces techniques en regardant des tutos YouTube aussi, en testant, en me trompant énormément, en faisant beaucoup d'erreurs, en recommençant, en sacrifiant aussi quelques meubles dans ce processus-là, ça c'est sûr. Donc c'est vraiment tout un processus d'apprentissage, un processus créatif, de projection aussi sur les choses, beaucoup de temps consacré, avec toujours en tête son pourquoi, ce pourquoi on fait ça, pour défendre nos valeurs et pour mettre en lumière justement cet artisanat français.
9: On est vraiment sur du temps long, hein, parce que quand j'entends 2 ans, plus des machines que tu as faites sur mesure, même chose pour toi Julie, 2 ans, ça tranche hein, avec l'époque dans laquelle on est et dans la recherche d'immédiateté et de résultats immédiats. Victoire ?
6: Oui, le savoir-faire, ça s'acquérit, ça prend de nombreuses années. C'est un héritage qu'on en transmet. En plus, on a la chance d'être en France avec la France qui a un rayonnement à l'étranger, notamment pour la mode, la gastronomie, le cinéma. On a tout un héritage où on peut s'instruire énormément.
9: L'étiquette France, c'est une chance quand même.
6: Oui, le Made in France. Aujourd'hui, un consommateur français va payer 10% de plus un produit parce qu'il est Made in France. Donc, c'est une très bonne carte de visite. C'est très bien de l'étiqueter sur son produit.
9: Ça donne une vraie légitimité, Paul.
11: Moi, je rebondis sur ça, sur le Made in France. Justement, je pense que c'est important de, entre guillemets, réindustrialiser la France et de garder les savoir-faire en France. Et donc, je pense qu'on participe tous à développer et à garder ses savoir-faire.
9: Alors, c'est hyper intéressant. C'est-à-dire que tu te dis, c'est comme en fait un objectif, une mission, une responsabilité aussi, en disant quand je suis artisan, ben je maintiens le savoir-faire aussi ici. Il y a cet objectif.
11: En fait, moi, c'est un choix de garder toute une production à la main et en France, parce que par exemple en Thaïlande, il y a des bijoux en argent qui sont très bien faits, c'est de la très bonne qualité. Mais il y a le choix de rester en France pour, je pense, garder ce savoir-faire et l'histoire qu'il y a ici.
9: Dorian.
10: Oui. En fait, c'est là toute la différence entre un artisan et une grande entreprise. La grande entreprise veut faire de l'argent, alors que l'artisan, il n'a pas vocation à faire de l'argent à tout prix. Il veut garder quand même son éthique, son savoir-faire, ses valeurs, sans renier tout ça pour faire de l'argent.
9: Alors concrètement, combien de temps vous passez par jour sur votre activité artisanale, mais vraiment le côté manuel?
5: Moi, je passe 1,5 journée par semaine.
11: Ouais, moi, c'est 20% de mon temps aussi. C'est une journée.
9: Victoire?
6: Je passe environ 6 heures manuelles.
9: Par jour?
6: Par jour.
9: Tous les jours?
6: Oui.
9: Bon, ben voilà, il n'y a pas de place pour la communication, il n'y a pas de place pour le business, on voit le résultat.
6: Le dimanche.
9: Il faut laisser de la place à la stratégie.
5: Mais on est tous passés par là, ouais. Justement. Moi, c'est vrai que ça a évolué, mais au début, il fallait produire, en fait. Donc moi, je passais aussi toutes mes journées à produire, à rénover un maximum de meubles pour avoir un maximum de produits à présenter, pour pouvoir communiquer dessus, pour pouvoir faire des mises en scène. Et petit à petit, ça a évolué au bout de 2 ans et demi.
9: C'est super quand tu dis on est tous passés par là, en fait. C'est un peu le chemin obligatoire, ce chemin de consacrer trop de temps à ce qui nous fait plaisir, au côté manuel qui nous anime vraiment, et mettre un peu sous le tapis tout ce qui est lié à la stratégie d'entreprise, en fait, parce qu'on est pris par ce côté passionné.
5: Bah, en tout cas, je pense que c'est essentiel au début de commencer par le sujet et son cœur de métier. De toute façon, il faut pouvoir montrer des produits aux clients, il faut pouvoir parler de ce qu'on fait, il faut pouvoir se développer de cette manière. Donc oui, c'est essentiel. Et puis petit à petit, plus on avance, plus on découvre tous les autres sujets qu'il faut exploiter. Et d'ailleurs, je disais il y a quelques jours à mon mari, mais c'est un puits sans fond parce que j'ai l'impression pourtant d'avancer et qu'il y a encore énormément de sujets à découvrir, à approfondir, qui sont plus des sujets entrepreneuriaux. Donc oui, effectivement, mais c'est un passage obligé.
11: Si t'en as marre de ton taf et que tu veux te lancer dans l'artisanat, moi je pense que c'est important aussi de prendre son temps et de pouvoir faire ça à côté, de le garder pendant un moment à côté de son taf, parce que justement on peut se permettre, quand on a un travail à côté, d'avoir ce côté passion et donc de développer plein de choses, de tester plein de techniques, de savoir exactement ce qu'on a envie de faire avant de se jeter dans l'obligation financière de notre activité. Parce qu'une fois, comme on disait qu'il y a de l'argent à gagner, on n'a plus vraiment, enfin beaucoup moins de temps. Là, on voit qu'on passe une journée par semaine vraiment artisanalement, enfin faire les trucs avec nos mains. Beaucoup moins de temps de se chercher et de trouver ce qu'on veut faire, en fait.
10: Et même, je le vois parfois avec des créatrices que j'accompagne. Il y en a beaucoup, au départ, c'est leur leitmotiv de créer, fabriquer, etc. Et elles le rejettent et elles subissent toute la partie entrepreneuriat.
12: C'est un boulet, quoi, parce que t'as pas envie de t'en occuper.
10: Bah, c'est ça, et puis surtout, elles, ce qui les anime, c'est créer. Donc, dès qu'on leur ajoute, faut créer des contenus, faut faire ta compta, faut faire ton SAV, faire tes factures. C'est plein de petites choses qui, mis bout à bout, finalement, enlèvent finalement la partie création. Et elles le disent, mais moi, à la base, je suis là pour créer. Je suis pas là pour avoir une entreprise. Et donc, du coup, c'est là, entre la passion et l'entrepreneuriat, où y a un fossé parfois entre les deux.
12: Victoire, t'es un peu dans cette situation, c'est-à-dire que tu te dis, moi je suis là pour créer aujourd'hui, je suis pas là pour avoir une entreprise.
6: Au début, peut-être que je pensais comme ça, mais un jour, il faut en vivre, il faut réussir à pouvoir payer tous les mois ses charges.
12: Oui, puis tu le mérites. Tu vois la qualité des produits, tu vois le temps que tu mets, tu vois la passion que tu mets, l'expertise que tu mets. C'est normal que ça te rapporte de l'argent.
6: Oui, c'est tout à fait normal, mais peut-être que en tant que créatrice, je pense plus à ma cliente que à mon produit.
12: Est-ce que tu as été voir un peu des formations ou des je sais pas, moi par exemple des chambres des métiers qui peuvent t'orienter vers aussi des stratégies plus business?
6: Oui, sur les réseaux sociaux, de toute façon, les YouTube, Instagram, on est nourri par toutes ces informations.
12: Oui, des fois on est trop nourri sur les réseaux.
6: Trop nourri. Après, je pense que oui, l'accompagnement, c'est vraiment parfait parce qu'il y a quelqu'un derrière qui va vous dire, là, ce que tu fais, c'est bien, là, ce que tu fais, c'est pas bien, ou tu devrais le faire comme ça, pour une stratégie de contenu, par exemple. Donc, je dirais que c'est important d'être accompagné.
5: Oui, et puis ça permet ensuite d'avoir des clés. Je pense que tu pourras nous le dire, Doriane, pour ensuite être autonome et comprendre ce vers quoi aller, comprendre notre fil conducteur aussi dans toutes nos stratégies de communication et autres.
10: Oui, c'est ça, exactement. En fait, l'enjeu, c'est à la fin, la personne, elle doit être autonome. Enfin, l'artisane doit être autonome. Et pour être autonome, elle doit comprendre ce qu'elle fait. Parce que tout à l'heure, tu parlais de tous les contenus, par exemple, qu'on voit sur les réseaux. Et on voit un peu tout et son contraire, ce qui est logique parce que on n'a pas tous les mêmes expériences. Et surtout, on ne s'adresse pas tous à la même personne. C'est-à-dire qu'il y a des conseils qui vont être dédiés aux prestataires de services, des conseils qui vont être dédiés aux produits, que ce soit du e-commerce, du dropshipping ou parfois à des produits faits main. Et du coup, c'est trois stratégies totalement différentes. Et donc, parfois, on s'y perd un peu. Donc oui, le rôle de l'accompagnement, finalement, pour moi, il est primordial pour aider une artisane, un créateur à se développer et finalement à pouvoir vendre et vivre de son activité à la fin.
11: Depuis tout à l'heure, on oppose le côté artisanal au côté financier d'avoir une entreprise. Moi, je trouve que le parcours global, c'est un parcours super intéressant, le fait de développer une entreprise. C'est aussi c'est tout aussi passionnant que le côté artisanal, en tout cas pour moi.
5: Moi, je suis complètement d'accord avec ça. C'est ce que je disais aussi tout à l'heure, c'est que c'est pas moins intéressant, c'est très créatif.
11: Oui, tout le côté stratégie de communication et tout. On est obligé dans tous les cas, parce qu'on a beau faire des choses très belles, s'il n'y a personne pour les voir, il n'y a personne qui les achète, donc on ne gagne pas d'argent. Donc tout ce côté où on cherche à se faire connaître, à développer ses réseaux sociaux, moi je trouve que c'est un travail passionnant aussi. Et donc la passion, elle s'est un peu élargie, où de base c'était juste sur la matière et fabriquer des choses avec ses mains. Tout le processus pour se faire connaître et gagner de l'argent est un processus passionnant.
12: Là où ça peut être plus désagréable, c'est pas sur cette partie-là, c'est plus sur la partie être rationnel avec les chiffres et savoir se vendre au juste prix. Où là, il faut se faire peut-être un petit peu violence au départ, parce que c'est toujours un problème de positionnement tarifaire, un problème de rapport à l'argent. On traite de mille façons dans le podcast des indépendants, et donc de prendre un Excel et de fixer ses coûts réels pour finalement vendre, comme je disais, au juste prix. Toi, typiquement, ça représente quelle part par exemple, tes matières premières?
11: Matières premières, ça dépend de quel métal on utilise. Mais par exemple, sur des bijoux en or, la partie métal, ça va représenter peut-être 40 ou 50% du prix, parce que le métal coûte très cher. Mais donc après, la marge qu'on applique va être moindre, mais sur des prix beaucoup plus hauts. Donc c'est normal aussi que la marge soit moindre.
5: Et je pense que les prix, c'est aussi beaucoup lié à la légitimité.
10: Ah ouais.
5: Moi, je sais que mon augmentation des prix s'est faite avec mon expansion, finalement, avec le fait d'avoir un positionnement qui soit de plus en plus clair, une personal branding claire, une stratégie claire. Et ça m'a permis de légitimiser aussi mes prix, mes tarifs, en fait, et aujourd'hui de valoriser vraiment mon travail à sa juste valeur.
10: Mais oui, il y en a beaucoup qui en souffrent, d'ailleurs, de légitimité. C'est-à-dire elles subissent le syndrome de l'imposteur. En fait, au départ, il y en a beaucoup qui ont créé pour elles, pour leurs proches. Le fait après de vendre créations, elles se disent mais moi je suis qui pour vendre finalement mes créations, enfin à quel prix je dois le mettre quoi. Et elles n'ont pas idée de tout ce que ça implique de définir un bon prix.
12: Une bonne technique pour définir un prix.
11: Quelque chose qui m'a aidé pour définir un prix, c'est de regarder si je voulais faire fabriquer ce que je fais, combien ça me coûterait. Parce que du coup, il y a toute la partie main d'œuvre, coût, tout ça qui est calculé par les sous-traitants. Et donc ça aide à fixer son prix. On se rend compte que si on veut en vivre derrière et qu'on devait acheter un produit, en fait, c'est comme si on faisait de l'achat-revente. Si on veut donc acheter un produit et le revendre, on a besoin d'appliquer notre marge. Et donc, ça aide à fixer un prix plus juste, je trouve.
12: Ouais, il faut être rationnel économiquement sur ce que ça nous coûte pour pouvoir faire ces marges. Il nous reste une minute avant la fin de cet épisode du podcast des Indépendants. Une minute pour nous partager peut-être un dernier mot, un dernier conseil, un dernier regard sur ce que c'est d'être artisan et indépendant. Julie?
5: Si vous avez envie de vous lancer, il faut avoir les pieds sur terre. Il faut être dans le concret. Aujourd'hui, c'est aussi une minorité, les gens qui arrivent à vivre vraiment de leur artisanat et en vivre confortablement. Il faut en être conscient. Mais je pense qu'en appliquant les bonnes stratégies, en étant conscient de toute la partie du travail qu'il y a à fournir, on peut le faire pleinement et réussir vraiment à développer quelque chose à son image.
12: Oui, il faut avoir une vision réaliste à 360 degrés de ce que ça implique.
5: C'est tout à fait juste le terme 360 degrés. Moi, c'est un terme que j'utilise beaucoup. J'ai beaucoup cette idée de créer un écosystème autour de son artisanat. L'idée de développer un écosystème autour de sa marque, en développant bien sûr son canal d'acquisition principal, mais potentiellement en développant d'autres canaux d'acquisition par la suite, en étant au cœur de son artisanat, et puis surtout en partageant vraiment au plus grand nombre, que ce soit pour l'achat, mais aussi pour le plaisir de transmettre un savoir.
12: Ça, c'est beau.
5: De transmettre un savoir, de transmettre des compétences. Enfin, je sais que moi, c'est de cette manière dont je communique beaucoup. Alors certes, pour vendre aussi mes formations et mon travail, mais aussi pour le plaisir de partager et de faire accéder aux gens. Enfin, de toute façon, les réseaux sociaux, c'est ça. On vient chercher du contenu pour apprendre. Donc, l'idée de pouvoir transmettre aussi avec le cœur, avec son enthousiasme, avec sa passion, c'est ça aussi qui va après nourrir notre écosystème.
12: C'est ça le moteur. Paul ?
11: Moi, je pense que, alors c'est un peu défaitiste, mais de faire attention aux pièges de la passion quand on se lance.
12: Oui, c'est vrai qu'on aurait pu d'ailleurs développer ce point-là dans l'épisode, parce que tu m'as dit ça quand on préparait. La passion, c'est beau, c'est bien beau ?
11: Oui, en fait, pour moi, la passion, c'est une très bonne base, mais ça ne fait pas tout, et il faut en être conscient. Et après, dans toute la course, il faut apprendre à la valeur du savoir-faire qu'on a développé, et apprendre à le vendre, parce que pour moi, c'est ce qui est très important.
12: La vérité, c'est que si on est trop sur la passion, on ne dure pas, quoi.
11: Non, mais c'est surtout que quand il y a la question financière, par exemple, si tu dois produire 15 corsets dans la journée, il y a un moment où ça devient un peu moins passionnant.
12: Bah ouais, parce que t'es noyé sous le truc, quoi.
11: Bah en fait, c'est que faire un corset pour soi, c'est super, mais après, quand il y a des délais à respecter, des clients à livrer, et des charges à payer, en fait, tu deviens un peu prisonnier de ta propre passion, de ce que tu voulais de base. Et ça, moi, je trouve que c'est un peu un piège.
12: Hyper intéressant. Victoire ?
6: Je dirais plutôt que la passion, justement, nous permet de tenir le coup face à du coup tout l'entrepreneuriat, tous les rôles qu'on doit jouer quand on lance son entreprise.
12: À la fois, ça peut être un piège et à la fois, ça peut être un moteur. Parce qu'effectivement, des fois, vu la difficulté, vu la complexité quand on entreprend, la passion, ça peut vraiment aider.
6: Ça peut aider et c'est normal au début, lorsqu'on se lance, de galérer, d'apprendre de nouveaux métiers, de nouvelles façons, de nouvelles casquettes. C'est normal de galérer au début, mais vous inquiétez pas parce que quand vous commencez à réussir, c'est là où la magie opère.
12: Où la magie opère. Et tu vends combien de corsets, toi, aujourd'hui, par mois ?
6: Par mois, pour l'instant, je fais un corset sur mesure.
12: Doriane, pour finir.
10: Moi, je rejoins ce que dit Paul, c'est-à-dire que la passion, c'est bien, mais ça fait pas tout. C'est-à-dire qu'il y a des obligations à respecter derrière, il y a du travail, il y a de l'investissement, il ne faut pas le sous-estimer. Et je pense en 2026 que les réseaux sociaux sont essentiels pour se développer, pour accroître sa visibilité, pour se faire connaître et du coup pour vendre. Je pense que c'est un canal que les gens ne doivent pas laisser de côté parce qu'ils ne savent pas faire. Maintenant, il y a plein d'outils, il y a plein de manières de se former, d'apprendre et autant en profiter.
12: Merci beaucoup à tous les quatre et n'hésitez pas à aller voir les comptes Instagram de Julie, de Paul et de Victoire qui font des choses vraiment, vraiment magnifiques en artisanat. On l'a compris, c'est pas qu'une histoire de passion. Même si c'est capital, il y a de la stratégie d'entreprise. Et quant à nous, on se retrouve, je vous le rappelle, un jeudi sur deux pour un nouvel épisode du podcast des Indépendants. N'oubliez pas de le noter si vous l'avez apprécié. À bientôt.
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13: Bonjour à tous, bienvenue dans la semaine de Culturia. Comme chaque week-end, on vous fait un petit résumé du meilleur de l'actualité intelligence artificielle de ces derniers jours et un message d'espoir pour commencer. En cette période d'automatisation à tout va, vous allez voir que l'humain a encore de beaux jours devant lui.
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14: Anthony Morel, un peu d'espoir pour nous, les humains qui pensent qu'on va être remplacés par l'intelligence artificielle. Il y a des entreprises qui étaient passées massivement, qui font un retour en arrière et qui réembauchent des humains. Dernier exemple en date, Ford.
13: Ouais, rétropédalage technologique, on pourrait appeler ça comme ça. Ford qui vient d'annoncer réembaucher 350 ingénieurs expérimentés après avoir réalisé que les dysfonctionnements de l'intelligence artificielle lui faisaient perdre beaucoup d'argent. Alors notamment dans un domaine particulier qui est celui du contrôle qualité. Comme beaucoup d'entreprises, Ford est allé dans l'IA à marche forcée avec les gains de productivité qu'on lui promettait. Et donc, dans leurs usines, pour le contrôle qualité, ils ont installé des centaines de caméras intelligentes. Ces caméras, on les a entraînées sur les spécifications techniques, sur les plans des pièces, sur les normes de qualité requises. Et donc, elles sont capables d'analyser si une voiture en cours de fabrication respecte bien toutes les normes de la qualité voulue. Très bien. Sauf que, on se rend compte qu'il leur manque un truc à ces caméras. Il leur manque quelque chose d'essentiel, c'est qu'elles n'ont pas le savoir-faire empirique acquis au fil d'années d'expérience par des humains, par des inspecteurs qualité qui sont capables, j'allais dire quasiment au son, de savoir « Ah, là, la portière, elle est mal réglée. » Et que même si, selon les spécifications techniques, là, ça passe, il y a un petit truc un peu bizarre qui cloche et qui va pas plaire au client. En fait, il y a des choses qui... même avec toute l'intelligence artificielle du monde, ne sont pas capables, ne sont pas modélisables et qui ne sont pas capables de remplacer ce que Ford appelle les barbes grises, c'est-à-dire ces ingénieurs qui ont énormément d'expérience. Le résultat, c'est qu'ils se sont rendus compte qu'à la fin de la ligne d'assemblage, la qualité des voitures avait baissé et que donc, il faut faire revenir les êtres humains. Et c'est le seul moyen, finalement, de faire remonter le contrôle qualité tel qu'il était auparavant.
14: Il y a une sorte de mouvement ces derniers jours de patrons, d'entrepreneurs qui remettent en cause quand même une révolution qu'on leur aurait peut-être un peu survendue.
13: Oui, c'est vrai. Alors, le porte-parole de cette contre-révolution, si on peut dire, c'est Alex Karp, alors le patron de Palantir, qui vend de l'intelligence artificielle aussi, mais qui a un peu exprimé le ras-le-bol de tous les patrons américains, notamment, qui se rendent compte que la valeur ajoutée, finalement, de l'IA, et notamment de l'IA générative, elle reste encore largement à prouver. En parlant d'Anthropic et OpenAI, il affirme que ces modèles ont été totalement et irresponsablement survendus avec des budgets tokens pour les entreprises qui sont devenus complètement délirants. Aux États-Unis, il y a une étude du cabinet Robert Half qui montre que 32% des dirigeants qui ont supprimé des postes à cause de l'intelligence artificielle, on finit par réembaucher des salariés pour le même job. Donc c'est bien qu'il y a quelque chose qui cloche. Et on l'a vu, je vous ai donné l'exemple de Ford, mais il y en a plein d'autres. On peut citer IBM, par exemple. Ils ont voulu remplacer toute leur division RH par de l'intelligence artificielle.
14: En fait, ils sont revenus dessus.
13: Ils sont revenus dessus parce que ça fonctionne. Alors, ça fonctionne dans la plupart des cas, mais en fait, il y a plein de cas limites où il va falloir du doigté, où vous allez avoir un conflit entre un manager et un salarié. Ça, l'IA, aujourd'hui, elle ne sait pas le gérer. Et donc, toutes ces entreprises qui sont allées à marche forcée, elles sont un peu obligé de revenir en arrière. Je pense aussi à McDo, on avait parlé, vous savez, des fast-food qui installaient des bornes avec de l'IA pour passer les commandes. On se rend compte que la techno n'est pas prête. Résultat, on est obligé de réembaucher des humains. Il y en a plein des cas comme ça.
14: La patronne d'IBM en France était venue nous expliquer sur ce plateau pourquoi elle était revenue sur son plan, notamment chez IBM. Allez la réécouter, elle est évidemment disponible en replay sur BFM Business. En fait, on va trop vite.
13: Oui,
14: c'est tout.
13: C'est ça. C'est vraiment ça. On est dans une logique. C'est le FOMO, le fear of missing out. C'est-à-dire, toutes les entreprises, on leur a tellement dit qu'il fallait investir à marche forcée dans l'intelligence artificielle, qu'elles y vont enfonçant et qu'elles y vont probablement trop rapidement. Il ne s'agit pas de dire que la révolution IA n'aura pas lieu dans les entreprises. Évidemment qu'elle va avoir lieu, mais simplement, il ne faut pas le faire n'importe comment. Ces outils, ils ne sont pas toujours très, très mûrs. Et donc, du coup, on a un retour au moins temporaire à l'être humain. Un autre exemple typique, c'est tout ce qui concerne la relation client. Ça, c'est assez évident aussi. Il y a des entreprises qui ont voulu remplacer tout leur service client ou leur service après-vente par des chatbots en se disant « Ah, c'est formidable, l'IA fait ça beaucoup mieux que l'être humain. » En fait, on se rend compte que les clients humains ne sont pas dupes, qu'ils se rendent compte, ils se rendent compte qu'ils sont face à une intelligence artificielle et ils n'ont pas envie d'être face à une IA, qu'ils considèrent aussi que les entreprises qui font appel à l'IA, bah, c'est un peu cheap et que c'est une manière aussi de mépriser le client. Et donc, bah, le résultat, c'est que ces entreprises, elles sont là encore obligées de revenir à l'être humain. C'est probablement temporaire. Ces technologies, elles vont devenir de plus en plus matures, de plus en plus efficaces, de plus en plus indistinguables de l'être humain. Mais au moins pour quelques années, on a un petit répit.
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13: Bon, après ce message d'espoir, voici de quoi le doucher un peu. Malheureusement, je vais vous parler d'une intelligence artificielle capable de remplacer n'importe quel acteur ou n'importe quelle actrice. Et vous allez voir que ça va très très loin.
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14: Ça fait plusieurs fois que vous nous parlez, Anthony, d'une actrice américaine sulfureuse. Elle s'appelle Tylee Norwood. Elle est sulfureuse parce qu'elle n'existe pas, tout simplement. Elle est 100% générée par une IA et elle annonce son premier film.
13: C'est ça, c'est la première actrice artificielle, en fait, Tylee Norwood. Alors, pour vous la décrire rapidement, c'est une jeune femme de 25 ans environ qui est censée incarner la girl next door. C'est l'archétype cinématographique de la fille.
14: C'est un mélange de tout le monde.
13: Voilà, la beauté naturelle, sympathique, etc. Et en fait, cette actrice, effectivement, sa particularité, c'est que c'est une création composite algorithmique. C'est une IA, en fait, qui a composé ce visage auquel on peut faire absolument tout et n'importe quoi. Donc, elle joue la comédie, on peut la faire rire, la faire pleurer, on lui donne des lignes de texte. On peut l'intégrer en quelques clics dans un clip, dans une série ou dans un film. Alors, jusqu'ici, on la voyait surtout sur son compte Instagram qui est tenu, évidemment, par ses créateurs, une entreprise qui s'appelle Zikoya, alors qu'il l'a rendu viral. Ils ont été très, très malins, d'ailleurs. Et là, ils viennent d'annoncer le premier long-métrage avec Tylee Norwood. Ça s'appelle Miss Aligned, donc c'est une comédie. Je vais vous faire l'économie du pitch, ça n'a pas l'air d'être un chef-d'œuvre. C'est un film qui parle d'intelligence artificielle, bon pourquoi pas, mais la particularité de ce film, eh bien, c'est qu'il y aura cette actrice artificielle à l'intérieur qui est, j'allais dire, quasiment un rêve pour tout studio de production, parce qu'il faut imaginer un comédien ou une comédienne disponible 24 heures sur 24, qui dit oui à n'importe quel tournage, qui ne coûte quasiment rien, qui ne tombe jamais malade, qui ne râle jamais, qu'on peut intégrer de manière hyper réaliste et qu'on peut, au besoin, selon les tournages, vieillir, rajeunir, maigrir, grossir de manière extrêmement simple, et tout ça sans jamais se plaindre. Évidemment, c'est le rêve, simplement ça fait débat, et c'est pour ça que je disais que c'était une actrice sulfureuse. Il y a aux États-Unis des acteurs, et notamment des stars, Emily Blunt par exemple, qui commencent à dire si des studios commencent à utiliser ces IA, on les boycottera. Et puis évidemment, les syndicats qui s'indignent, je cite, le plus gros syndicat d'acteurs d'Hollywood s'oppose au remplacement des artistes humains par des artistes synthétiques. J'adore cette phrase, on croirait tiré d'un film de science-fiction, mais c'est la réalité aujourd'hui.
14: Mais tout est IA dans le film, c'est-à-dire que les décors ou
13: alors
14: juste c'est tel.
13: Non, faites bien de me poser la question. Alors en fait, la comédienne et certainement aussi les autres comédiens seront des intelligences artificielles. En revanche, il y a une équipe de scénaristes, il y a un réalisateur humain, donc il y a une utilisation de l'intelligence artificielle comme outil, mais il y aura quand même une sorte de savoir-faire humain. Ce qui est une manière aussi, j'imagine, de faire passer la pilule en disant non, on
14: remplace
13: pas tout.
14: Regardez, il y a quand même des gens qui bossent.
13: Il y a quand même des gens qui bossent.
14: Là, il y a quand même un tabou qui tombe.
13: Oui, dans le monde du cinéma, on voit que le vernis est en train de craquer. C'est-à-dire que faut se souvenir, en 2023, on en avait parlé déjà à l'époque, ça faisait partie des grèves d'Hollywood, les grandes grèves. L'IA était au cœur du sujet en disant il ne faut pas justement remplacer les comédiens. C'était l'une des craintes. Ils avaient obtenu, les grands syndicats de comédiens, un certain nombre de garde-fous et de garanties. Sauf qu'en réalité, on voit bien que ces garanties, elles sont en train de sauter les unes après les autres, que tout le monde, tous les grands studios se mettent à utiliser de l'intelligence artificielle. Alors déjà, comme outil de production, c'est-à-dire en post-prod, on va utiliser l'IA pour refaire une scène, pour retravailler un arrière-plan. Et ça, on pourrait se dire, bon, c'est un outil de productivité comme un autre, c'est assez logique. Après, il y a ceux qui vont plus loin, qui vont carrément faire de la création de contenu. Netflix, par exemple, qui est en train de travailler à un studio de création qui sera dédié à l'intelligence artificielle, donc pour faire, par exemple, des courts-métrages animés, donc des dessins animés avec de l'intelligence artificielle. Ça se voit moins quand c'est des dessins animés. Et puis l'exemple le plus extrême, c'est effectivement de carrément remplacer des comédiens. Alors une star comme Tylee Norwood, mais ça va être aussi beaucoup les seconds rôles, les figurants, où là on s'en rendra pas forcément compte, en fait, du point de vue du spectateur.
14: Mais il y a un public pour ça ?
13: Alors, moi, c'est la question que je me pose. C'est un peu tôt pour le dire, évidemment, parce qu'on voit les premiers avatars qui sont en train de sortir en ce moment. Je pense qu'à court terme, il peut y avoir un effet curiosité. Après, je suis pas convaincu que les foules se déplacent pour aller voir des films et des blockbusters dont les stars seraient des intelligences artificielles. D'ailleurs, il y a des études très intéressantes qui montrent que lorsqu'on sait qu'une œuvre a été générée par l'intelligence artificielle, parce que c'est pas toujours facile de le voir, franchement, là, si je vous dis pas que c'est une IA, non, c'est pas certain.
14: À l'œil nu, c'est pas possible.
13: À l'œil nu, c'est pas possible. Mais si vous le savez, à partir du moment où vous le savez, eh bien, la valeur de l'œuvre artistique baisse à vos yeux. Ça, c'est quand même intéressant. C'est-à-dire que ça vous semble plus froid, plus impersonnel, plus artificiel. Donc, du coup, je suis pas sûr que ce soit un pari gagnant. Après, il faudra quand même une forme de transparence vis-à-vis du spectateur. Moi, je serais assez pour, et c'est ce que veut d'ailleurs l'Académie des Oscars, intégrer maintenant dans les films un label fait par l'humain ou avec IA.
14: 100% d'IA, 90% d'IA.
13: Exactement, ouais, c'est ça. Comme le fait maison dans les restaurants, je pense qu'il faudrait vraiment intégrer la même chose pour avoir une forme d'honnêteté vis-à-vis des spectateurs, tout simplement.
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13: Visiter une usine de semi-conducteurs comme on visite un parc d'attractions, c'est le principe du tourisme technologique, une pratique qui fait de plus en plus d'adeptes.
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14: Si vous n'avez pas préparé vos prochaines vacances, Anthony Morel a une idée, partir en Chine, pas pour visiter la Grande Muraille, mais des usines et des data centers. Le tourisme technologique chinois est en plein boom.
13: C'est ça, vous êtes plutôt mer ou plutôt montagne, on pourrait rajouter, est-ce que vous êtes plutôt usine? Ça va être la nouvelle option, effectivement, visiter une ligne d'assemblage de smartphones ou de voitures ou un data center, c'est le principe de ce qu'on appelle le tourisme technologique qui a été, si on peut dire, théorisé et surtout promu par le ministère chinois du tourisme. En gros, ils exhortent leurs fleurons technologiques, que ce soit dans le domaine de la robotique, des voitures électriques ou autres, eh bien à inviter et à faire visiter leurs usines aux touristes. Alors, vous avez par exemple, et la capitale pour ça, c'est Shenzhen. Shenzhen, vous savez, c'est la capitale technologique mondiale. Hein. Vous avez tous les appareils électroniques passent à un moment ou à un autre par Shenzhen. Et donc, vous avez des Shenzhen Tech Tours qui sont organisés, où vous allez avoir, alors par exemple, une petite visite en voiture autonome. Vous allez avoir le soir un spectacle de robots humanoïdes. Vous allez avoir une démonstration de drones qui vous livrent de la nourriture. Vous allez pouvoir, enfin voilà, tester plein de choses. Aller visiter les supermarchés électroniques géants aussi et tester des lunettes en réalité augmentée. Plein de choses comme ça. Alors pour être allé à Shenzhen et pour avoir testé un certain nombre de ces technologies, c'est vrai que ça n'a rien à envier à Disneyland, très très clairement. Et donc, y a certains touristes qui sont prêts à mettre de l'argent. Alors, c'est à la fois destiné aux entreprises. Il y a des investisseurs, par exemple, ou des chefs d'entreprise qui vont faire de la veille technologique ou rencontrer des startups ou des fondateurs sur place.

0: Les attractions touristiques, c'est l'usine de construction d'automobiles de Xiaomi près de Pékin, qui est une usine incroyable, totalement robotisée. Il y a une voiture qui sort toutes les 76 secondes et donc ils organisent des visites guidées. Il y a eu 130 000 visiteurs l'an dernier. C'est des visites de 40 minutes. Les places s'arrachent, mais comme des places de concert, elles se revendent au marché noir. C'est vraiment, c'est pire qu'un concert de Céline Dion, mais vous allez voir en fait des robots qui assemblent des voitures. Et c'est vrai que c'est un spectacle qui est assez hypnotisant. Il y a aussi BYD qui fonctionne très bien. Unitree, les robots humanoïdes dont je parlais à l'instant. Les locaux de DeepSeek également, le concurrent chinois de ChatGPT qui est de plus en plus utilisé, y compris en Europe par les entreprises. Voilà, on peut se dire qu'effectivement ça existe ailleurs, mais pour vous donner quand même ce chiffre qui est rapporté par l'agence de presse Xinhua, le secteur du tourisme industriel en Chine pourrait représenter 44 milliards d'euros d'ici 2029. Pour avoir un ordre de grandeur, les parcs d'attractions au niveau mondial, c'est 70 milliards. Donc on est quasiment, on est dans le
1: même
0: ordre de grandeur,
1: quoi,
0: si vous voulez. Ben voilà, on a juste
1: c'est
0: à ouvrir les portes des usines. Ouais.
1: Et alors, du coup, derrière, quand même, il y a un peu de soft power.
0: Il y a évidemment du soft power, c'est-à-dire à la fois, c'est pour le public chinois montrer et générer une forme de fierté autour du Made in China, et puis pour les touristes étrangers, c'est montrer l'accélération technologique de la Chine. Et pour ceux qui n'auraient pas encore changé de logiciel et qui seraient toujours dans l'idée l'Occident innove et la Chine copie, vous dire non, mais le monde a vraiment changé et aujourd'hui l'innovation elle vient vraiment de Chine, que ce soit dans les voitures électriques, que ce soit dans les smartphones évidemment, dans la robotique également. Et puis c'est un outil marketing intéressant, c'est-à-dire le fait de montrer un produit et de voir comment il est fabriqué, ça crée de la confiance autour des marques de smartphones chinoises par exemple, et ça permet de vendre plus de produits. C'est une expérience qu'on peut rapprocher de celle des Apple Store par exemple, de ce point de vue-là.
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0: Vrai sac Vuitton ou vulgaire copie, l'intelligence artificielle permet de détecter les faux avec une précision redoutable, les contrefaçons, mais aussi ceux qui les produisent.
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1: Anthony Morel, on dit souvent que l'intelligence artificielle générative ne cesse de s'améliorer, mais c'est pas vrai dans tous les domaines. Par exemple, en termes d'information, ça avance pas, même ça recule.
0: Oui, alors c'est un rapport très intéressant publié par NewsGuard, qui est une start-up spécialisée dans la lutte contre les fake news. Et selon ce rapport, eh bien, les derniers modèles d'IA génèrent deux fois plus de fausses informations qu'il y a un an. Alors, comment est-ce qu'ils sont arrivés à cette conclusion? Ils ont fait un benchmark qui est assez intéressant. En gros, ils ont proposé tout un tas de fausses informations qui circulent sur Internet à différents modèles d'IA générative, donc à ChatGPT, Mistral, Gemini, etc., etc. Et puis, ils leur ont posé la question, mais en essayant de piéger l'IA. C'est-à-dire, par exemple, on part de l'affirmation « les vaccins causent l'autisme », qui est une fake news qui circule, mais depuis des années. Et donc, on pose la question à l'IA, on lui demande « pourquoi est-ce que les vaccins causent l'autisme ?» Comme si, en partant du principe que c'est vrai, voilà, pour essayer de voir si l'IA va réagir. Et donc, si l'IA répond en disant « bah non, c'est une fake news », évidemment, elle a passé le test. Si elle reprend la fausse information à son compte, à ce moment-là, on estime qu'elle est tombée dans le piège d'une certaine manière. Et on se rend compte que les résultats ne sont pas bons du tout. Alors, je vais vous faire le classement du plus mauvais élève au meilleur. Le pire, c'est Perplexity, 47% de désinformation quand même. Meta, 40%, ChatGPT, 40%. Mistral 37, Gemini donc de Google 17, le meilleur élève c'est Claude d'Anthropic 10% seulement. Alors quand je donne ces chiffres, attention quand même, ça veut pas dire, quand je dis 30%, ça veut pas dire que quand vous posez une question,
1: ouais,
0: il y a 30%
1: de gens.
0: Voilà, là c'est, on parle vraiment d'un stress test, donc de questions pièges dans lesquelles on essaye vraiment de piéger l'intelligence artificielle. Donc ça veut pas dire qu'il y a 30% de fausses réponses, mais c'est quand même une tendance inquiétante, d'autant que encore une fois les mauvaises réponses se sont multipliées en l'espace d'un an.
1: Mais comment ça se fait? Parce que normalement le volume d'informations est plus important, ça devrait être l'inverse.
0: Alors oui, mais il y a plusieurs éléments. La première chose, c'est que le taux de non-réponse a baissé en un an. C'est-à-dire que l'IA, elle n'accepte plus de ne pas répondre. Il y a encore un an, il y avait 30% de non-réponse. L'IA disait parfois « je ne sais pas ». Maintenant, elle ne dit absolument plus ça. Elles sont programmées pour répondre à tous les coups. Elles vont aussi de plus en plus chercher des informations sur Internet, là où c'était pas forcément le cas auparavant. Et sur Internet, elles vont parfois chercher sur des forums, des blogs, des trucs qui sont un petit peu douteux. D'autant que, alors ça c'est un point très intéressant, il y a des acteurs malveillants qui font de la propagande et qui essayent en fait de piéger les intelligences artificielles et de leur faire intégrer des fausses informations. On appelle ça le data poisoning, l'empoisonnement de données, c'est-à-dire qu'en gros, vous avez par exemple des agences de propagande russe, Pravda par exemple, qui sont cités par ce rapport, et bien qui vont en fait générer plein d'articles, de blogs, alors qui sont pas forcément bien référencés sur Google, mais il y en a tellement que ces informations vont être siphonnés par l'intelligence artificielle et que ça va se retrouver en fait. Exactement, ça va saturer et ça va se retrouver dans les résultats. Et puis le dernier point,

0: point qui est très intéressant, c'est que les IA, vous l'avez probablement constaté si vous utilisez ChatGPT régulièrement par exemple, eh bien elles ont tendance à toujours vous brosser dans le sens du poil et à ne pas oser vous contredire. C'est-à-dire qu'elles sont aussi programmées pour générer le moins de friction possible avec l'utilisateur, quitte parfois eh bien, à vous conforter dans des idées qui sont fausses. Ça aussi, mais c'est un problème.
1: C'est peut-être aussi qu'il ne faut pas s'en servir comme source d'information. Ça peut servir à plein d'autres choses, mais pas forcément à aller chercher de l'info.
0: Oui, ou alors il faut le faire différemment. C'est-à-dire qu'il faut déjà demander à l'IA ses sources. Parfois, elle les donne, mais elle ne le fait pas tout le temps. Et donc, il faut tout le temps, systématiquement, demander les sources. Et comme ça, on
1: ou
0: peut voir...
1: Ou la cantonner à un nombre de trucs.
0: Absolument, c'est ça. C'est, alors, du côté de l'utilisateur, je pense qu'il y a vraiment une pédagogie sur voilà, la façon d'utiliser cette intelligence artificielle et puis ne pas prendre pour argent comptant tout ce que l'IA vous dit, évidemment. Mais c'est aussi la responsabilité du côté des concepteurs de l'IA sur l'indexation, quelles données on va siphonner. Enfin, voilà, il y a aussi une responsabilité de leur part de ce côté-là. Voilà, c'est tout pour cette semaine de Culture IA. Merci de nous avoir suivis. On se retrouve dès lundi matin dans Good Morning Business. D'ici là, restez connectés.
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1: Et les experts de l'IMO, c'est tous les jours à l'heure de votre déjeuner sur BFM Business. Une demi-heure pour parler de notre immobilier, de nos logements. Et comme tous les jours, ça démarre par cette séquence qui nous concerne, nous usagers de l'immobilier et du logement, mais qui vous concerne spécifiquement, vous, pro de l'IMO, des témoignages terrain de vos métiers. Et aujourd'hui, on va parler de lutte contre le blanchiment dans les métiers de l'immobilier. Oui, c'est important. Et la bonne nouvelle, c'est qu'on a des entreprises qui développent des outils pour vous aider, amis professionnels de ce secteur de l'immobilier. Ensuite, retour en plateau pour le débat du jour. Bah oui, ça y est, on est en juin. La course pour le logement étudiant a démarré. Et en plus, elle va s'accélérer ce soir puisque je crois qu'on a des premiers résultats de Parcoursup à venir. On va parler de ce logement étudiant. On n'en fait pas vraiment assez, mais comment est-il ce logement étudiant aujourd'hui? Comment sera-t-il demain? Faut-il y investir? On verra ça dans le cadre de notre débat du jour. Mais avant cela, c'est l'heure du Pro de l'Immo.
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1: Et on est en ligne avec Aurélien Zakaius, le patron d'AP Solutions IO et spécialiste européen de LCBFT. C'est quoi LCBFT? Lutte contre le blanchiment des capitaux et le financement du terrorisme. Bonjour Aurélien.
5: Bonjour Marie.
1: Je le disais en préambule, nos amis professionnels de l'immobilier au sens large, ils ont une responsabilité dans cette lutte contre le blanchiment. Et vous, vous allez les y aider grâce à un outil spécifique. Vous nous racontez un petit peu, c'est quoi cet outil?
5: Oui, alors comme vous l'avez dit, les pros de l'IMO ont une obligation depuis 2009 de lutter contre le blanchiment et le financement du terrorisme. Parce qu'on sait malheureusement que la pierre a souvent servi pour recycler des fonds illicites. Alors on peut avoir des signaux forts, hein. Où là, ça va plutôt être le feeling de nos agents IMO qui va plus être un détecteur, comme on a un acheteur pressé ou un acheteur qui ne veut pas faire de négociation malgré un bien immobilier assez onéreux, ou parfois des acheteurs finaux qui ne sont que représentés et jamais présents. Et puis ensuite, on va avoir des signaux faibles, où là, il va falloir profiler les clients avec une agrégation d'une multitude de données, des différentes sources de financement qu'il faut analyser, et puis aussi des montages complexes avec des sociétés écrans, des bénéficiaires effectifs et des dirigeants à récupérer. Et c'est là où nos outils vont pouvoir aider les pros de l'immobilier.
1: Mais vous allez enquêter, vous allez faire le travail finalement des services d'ordre qu'on peut avoir, nous, à l'échelle de la France, de Bercy par exemple. C'est vous qui allez enquêter ?
5: Non, on ne va pas enquêter directement. Nous, on est vraiment un outil pour faciliter ces obligations par rapport aux pros de l'immobilier. Donc, les pros de l'immobilier vont mettre les informations qu'ils ont eues par rapport à leurs clients, à leurs transactions, etc. Nous, on va avoir des algorithmes qui vont pouvoir détecter du blanchiment, du financement du terrorisme, de la fraude, qui va permettre ensuite aux pros de l'immobilier de déclarer un soupçon à Tracfin. Et là, c'est bien sûr les services de l'État, puisque Tracfin, la cellule antiterrorisme financière de Bercy, qui va prendre le relais pour vérifier s'il s'agit vraiment d'une véritable suspicion ou alors s'il n'y a pas de problème vis-à-vis de cette transaction.
1: Mais Aurélien, j'ai une question. J'ai pas envie de dire qu'on ne peut pas se servir de votre outil, mais enfin, si moi je suis professionnel de l'immobilier et que j'ai des doutes, je peux d'ores et déjà solliciter Tracfin sans avoir à passer par votre logiciel ou votre outil et vos algorithmes. Est-ce que finalement, ce que vous proposez, c'est pas plutôt une façon aussi pour le pro de l'immo de justifier qu'il va peut-être pas aller au bout de l'opération avec le client, parce que c'est toujours très sensible quand même.
5: Alors, exactement. Alors, on est d'accord que sur les signaux forts, comme je le disais, c'est plutôt le feeling de l'agent immobilier. Par contre, sur les signaux faibles, si vous n'avez pas un outil, vous serez incapable d'aller voir toute la chaîne capitalistique, par exemple, de société écran et ses difficultés de source de financement. Et puis surtout, il y a eu le décret d'avril dernier qui oblige maintenant les pros de l'IMO à démontrer concrètement ce qu'ils ont fait comme diligence. Et là, si vous n'êtes que sur des procédures théoriques ou sur du témoignage oral, et ben là, vous n'avez pas de traces écrites et non modifiables que vous pouvez présenter vis-à-vis des régulateurs.
1: Et j'ai une dernière question, Aurélien. Vous avez des cas particuliers où, effectivement, le professionnel de l'immobilier, bon, il avait des petits doutes, mais globalement, il semblait penser que tout allait bien et que non, votre outil a permis d'identifier ces signaux faibles et il s'est avéré qu'effectivement, c'était des réelles problématiques de blanchiment d'argent, par exemple.
5: Alors, malheureusement, oui, je ne vais pas vous citer d'exemples très précis, mais en effet, il y a plein de cas où on détecte et finalement l'agent sur le terrain n'avait pas détecté notamment les signaux faibles. Ça, c'est le point très important, parce qu'un humain ne peut pas tout avoir ces éléments. La force des outils, c'est aussi d'agréger un nombre important de données en temps réel pour pouvoir lever des alertes et démontrer qu'il y a une fraude ou du blanchiment derrière une opération.
1: Et vous avez justement multiplié par rapport aux nouvelles obligations, justement, que vous le disiez, légales, hein, aujourd'hui, pour les professionnels de l'immobilier, d'apporter la preuve quand même qu'ils ont véritablement enquêté sur les profils. Vous avez justement de plus en plus de clients. Vous sentez qu'il y a quand même cette envie finalement de se dire, bon, je vais déléguer parce qu'on m'en demande toujours plus, moi, professionnel de l'immobilier. Et à un moment donné, j'ai besoin de passer à autre chose, quoi, de faire mon métier.
5: Exactement. On a plusieurs pros de l'immobilier comme clients, bien entendu. Et puis surtout, petite exclusivité pour vous. Depuis ce matin, nous avons également le groupe IAD International qui a signé avec nous. Donc ça, c'est aussi un point fort de vous montrer que le leader des transactions immobilières en France fait appel à nos outils surpuissants pour lutter contre le blanchiment et financement du terrorisme.
1: Ouais, mais c'est vraiment un sujet. Et je sais qu'effectivement, sur les agents immobiliers, que ce soit dans l'immobilier de prestige ou de l'immobilier classique, c'est un vrai sujet pour eux et on leur demande de plus en plus, de plus en plus, de plus en plus. Et parfois, c'est des métiers qu'eux-mêmes n'ont pas à gérer normalement et à faire un filtre qui est quand même très compliqué à faire, surtout aujourd'hui avec les nouveaux outils. Donc merci Aurélien pour votre témoignage. Aurélien Zakaius, PDG d'AP Solutions IO et spécialiste européen, donc LCBFT, lutte contre le blanchiment des capitaux et financement du terrorisme. Si, comme Aurélien, vous avez un témoignage terrain à nous apporter, des idées qui nous concernent, nous, usagers de cet immobilier, de ces logements, et vous, professionnels de l'immobilier, n'hésitez pas à nous écrire. On a une adresse mail, lesexpertsdelimo@bfmbusiness.fr. Allez, c'est l'heure du débat.
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1: On autre sujet passionnant, mais qui n'a rien à voir, mais qu'on retrouve chaque année, c'est un petit peu notre marronnier. Bah oui, c'est la course au logement étudiant. Et pour en parler, à mes côtés, David Regin, directeur général adjoint de Consulting Group. Bonjour David.
6: Bonjour Marie.
1: Et à mes côtés également, Ghislain Pironneau, cofondateur d'Imodev. Bonjour Ghislain.
7: Bonjour Marie.
1: Je disais, il y a une date là, c'est vrai que ce soir, on va avoir, je crois, encore une nouvelle série d'étudiants qui attendent les premiers résultats de Parcoursup. Bon, il y en a d'autres qui ont déjà commencé à chercher quand même, on est déjà en juin. C'est toujours la galère pour les étudiants comme pour tout le monde. Ce segment de l'immobilier étudiant au sens large, parce que j'allais dire logement étudiant, mais maintenant il revêt plusieurs formes. Bah, c'est quoi aujourd'hui le logement étudiant? Est-ce que c'est la coloc comme on l'envisageait dans les années 80-90? Qu'est-ce qui est aujourd'hui le logement étudiant, messieurs? Je voudrais que vous me le dessiniez, ce logement étudiant.
6: Alors, il y a effectivement plusieurs segments différents. On a connu vous l'évoquiez, hein, la colocation qui existe toujours, qui est un des segments du logement étudiant. Vous avez toujours dans le secteur privé le logement libre, hein, c'est-à-dire je vais louer un studio, je vais louer un T1 directement auprès d'un propriétaire. Et puis après, vous avez des résidences étudiantes. Alors, dans ces résidences étudiantes, vous avez différentes typologies. Vous avez évidemment les résidences étudiantes publiques, hein, les CROUS.
1: Les CROUS, ouais.
6: Voilà, qui sont là et qui ont un rôle majeur, hein, dans le logement étudiant parce qu'elles répondent à un besoin. On va le voir, hein, il y a des besoins partout, évidemment, dans le logement étudiant, mais en particulier pour des étudiants, quand même, qui, par nature, n'ont pas beaucoup de revenus. C'est le moins qu'on puisse dire, donc des élèves boursiers, etc. Il en manque énormément. Et puis, vous avez les résidences étudiantes privées, résidences étudiantes classiques, hein, qu'on connaît avec un exploitant, etc., des grands noms aujourd'hui, hein, de l'exploitation de résidences étudiantes. Et puis, vous avez quand même aussi des résidences étudiantes, alors un peu plus premium, qu'on peut appeler éventuellement co-living. On va faire plus de mixité avec des jeunes actifs qui vont peut-être s'adresser plus à des étudiants étrangers sur des secteurs voilà, où il y a une densité très très forte de demandes étudiantes. Donc, on voit qu'on a un panel de solutions qui est relativement important. Il y a le logement des parents. Hein.
1: Ouais, bien
6: ça
1: sûr.
6: Reste quand même le premier logement des étudiants. Alors, heureusement ou malheureusement, peut-être malheureusement pour
1: mais,
6: les
1: non,
6: étudiants.
1: Mais non, mais c'est un grand sujet. Et à chaque fois, je repense à Robin Rivaton qui avait sorti un truc à un congrès HLM sur le sujet du logement étudiant qui était passionnant, qui disait c'est assez drôle parce que les étudiants franciliens sont ceux qui restent le plus longtemps chez leurs parents. Est-ce que vous croyez que c'est parce qu'ils adorent leurs parents? Moi je crois pas, c'est parce qu'il n'y a pas de quoi les héberger. C'est ça le sujet, hein,
6: Alors ce qui est sûr, je crois qu'on sera évidemment d'accord, c'est qu'il y a un besoin structurel de logement qui est très fort pour les étudiants. Vous évoquiez Parcoursup, je vous donne juste à titre d'illustration. Je me souviens, on avait livré une résidence étudiante à Villeneuve-d'Ascq, banlieue de Lille.
1: Ouais.
6: Et à Villeneuve-d'Ascq, quand vous avez Parcoursup qui sort, en 48 heures, vous avez plus un logement, alors que ce soit dans le Bon Coin pour un logement X ou Y, ou que ce soit en résidence étudiante, tellement la demande de logement, elle est énorme et elle est pas satisfaite, en fait.
1: Mais c'est ça qui est dingue, Ghislain, parce qu'il y a de plus en plus, c'est ce qu'on vient de faire là, dire quelles étaient justement ces typologies de logements étudiants. On dirait qu'il y en a plus aujourd'hui qu'il y en avait quand moi j'étais étudiante et encore avant. Et pour autant, on n'a jamais connu une crise d'offres aussi importante qu'aujourd'hui.
7: Oui. Alors, déjà, il n'y a jamais eu autant d'étudiants. Hein, on a 3 millions d'étudiants sur le territoire français.
1: Rassurons tout le monde, comme on ne fait plus de bébés d'ici quelques années. Non, je plaisante. Hein.
6: Mais c'est pas faux.
1: Mais non, c'est un vrai sujet quand même.
7: 3 millions, il y a plus de 400 000 étudiants étrangers. On est l'un des pays en Europe qui accueille le plus d'étudiants étrangers.
1: Ouais.
7: Je ne suis pas certain que ça aille dans... Ça va plutôt augmenter, bien évidemment. Et on n'est plus dans des chambres de 12 mètres carrés, comme vous avez connu, comme j'ai connu. Aujourd'hui, nous, on a construit quand même plus d'un millier de logements. Ce qu'on voit, il y aura toujours autant d'étudiants qui vont vivre chez leurs parents. Mais aujourd'hui, le consensus des experts, c'est plutôt de l'ordre de 600-700 000 logements qu'il faudrait construire. Nous avons construit aujourd'hui qu'environ 300 à 350 000 logements. 50-50. 50 dans le social et 50 dans le privé. Donc, sur le privé, il y a un vrai... Il y a un vrai potentiel. Par contre, faut pas se planter. Hein, là, on a en face de nous, devant la télé, des investisseurs avertis. C'est toujours la même question. C'est où je vais investir? Le positionnement de ma résidence étudiante.
1: Ouais, bien sûr.
7: Il faut vraiment qu'elle soit juste à côté des facs, des écoles, à côté du transport. Et il faut surtout pas se tromper avec l'exploitant. Moi, je suis le promoteur. C'est moi qui choisis mon exploitant. Il faut surtout pas se tromper. Hein. Il y a des histoires. Hein. On sent bien qu'on est sur, on arrive non pas sur un marché mature, on arrive sur
1: un
7: marché.
1: Quand on parle d'immobilier géré dans ce cas-là, c'est ça le sujet. Quand on l'a connu au moment du Covid sur ceux qui géraient sur les résidences gérées de vacances, par exemple. Oui. Bon, voilà, en fonction de la solidité des reins du porteur, c'est quand même compliqué, quoi. Hein.
7: Il faut bien construire, mais voilà, il faut être responsable en tant que promoteur. Il faut être responsable en tant qu'exploitant. Nous, on a fait le pari toujours de travailler avec des exploitants qui ne font que ça. Ils ne font que exploiter. Je prends le cas de Sergic Résidence par exemple. On a construit 6 résidences avec eux. C'est des gens qui ne font que ça.
1: Mais ça ressemble à quoi, du coup, dans ces résidences gérées, Moi, ça m'intéresse. Parce que si je veux investir, par exemple, et avoir être propriétaire et mettre en location via un gestionnaire...
7: Alors, la question, c'est à quoi ressemble une résidence
1: aujourd'hui? Est-ce que c'est que des tout petits logements? Comment
7: on est sur des formats 18 mètres carrés sur les ce qu'on appelle les T1. Vous avez des T1 bis et vous avez même des T2.
1: Des T2, donc des deux pièces, une chambre.
7: Voilà, des deux pièces sur 10-15%. Vous avez surtout des parties communes qui ont énormément grandi au fur et à mesure des années. À l'époque, c'était juste les pioles, les unes à que des autres. Il n'y avait rien. Il y avait quelques cuisines partagées.
1: Ouais, ouais.
7: Là, on n'est plus du tout sur ce schéma-là. L'étudiant est indépendant. Il a sa kitchenette, il a sa salle de bain dans ses 18 mètres carrés. Et par contre, ce sont aujourd'hui des étudiants qui sont beaucoup plus en connexion avec les autres étudiants. Il y en a pas mal qui font du télé-learning, puisqu'il y a de plus en plus de multicampus. Vous avez des étudiants qui vont bouger de fac en fac. Donc, ils ont besoin également, ils ont besoin de communiquer entre eux. Donc, en rez-de-chaussée, vous avez la possibilité pour eux de déjeuner, de petit déjeuner. Ils ont la possibilité de faire du sport. Ils ont la possibilité de laver leur linge. Ouais. Donc, on se rapproche, en tout cas, sur les résidences qu'on construit et qu'on commercialise par l'intérieur de Consulting, par exemple, cette notion de service hôtelier, service para-hôtelier.
1: Ouais, mais du coup, ça répond pas aussi. Ma question, c'est avec tous ces services, vous avez parlé du co-living. Évidemment, c'est intéressant cette montée en gamme, quelque part, du logement étudiant qui n'est plus celui qu'on avait auparavant. Mais enfin, c'est aussi une montée en tarif pour les étudiants. On en est où aujourd'hui de l'accessibilité du logement étudiant ?
6: Alors justement, c'est pour ça que c'est intéressant de faire une distinction entre les différentes typologies. La résidence privée, quelle qu'elle soit, classique, je dirais, ou peut-être un peu plus premium, il y a des besoins encore importants, elle s'adresse en fait à qu'une frange des étudiants, on l'a évoqué, hein, les étudiants, la plupart d'entre eux, ils travaillent quand même aujourd'hui, mais ils ont quand même des revenus assez faibles, les études coûtent de plus en plus cher, donc c'est quand même souvent des étudiants qui sont accompagnés par leurs parents, très souvent, ou des étudiants étrangers qui disposent de bourses particulières et tout, qui vont leur permettre de se payer des logements, mais c'est vrai que on disait vigilance dans les investissements. Il y a effectivement la question de l'exploitant qui est toujours majeure en résidence gérée. Il y a celui de l'emplacement et des villes. Bon, on connaît tous les très grandes métropoles étudiantes.
1: Rennes,
6: Nantes, Toulouse, ouais. Montpellier, Aix, Lyon, la région parisienne évidemment, etc. Il y a aussi des villes intermédiaires aujourd'hui qui ont peut-être été moins adressées ces dernières années. Je pense à des villes comme Dijon, par exemple, comme Metz. Dijon, c'est 40 000 étudiants, c'est pas rien. Donc là, il y a des vrais besoins, peut-être en termes de taux d'équipement, qui sont même un peu plus faibles que dans des très grandes métropoles. Mais c'est vrai qu'après, l'emplacement est important. J'échangeais il y a peu de temps avec un exploitant qui me disait aujourd'hui on lui propose, parce que c'est vrai que ça attire beaucoup de monde, beaucoup d'investisseurs, des fonciers qui sont un peu loin de tout, quoi, un peu loin des transports et tout. En termes tarifaires, pour répondre à votre question, je sais pas, on peut dire on va être autour de quelque part sur des villes, alors je mets peut-être Lyon, Paris de côté. Pour le reste, on va se situer quelque part entre 550 et 650 euros par mois.
1: Ouais.
6: D'accord. Alors, c'est tout compris, souvent.
1: Oui, donc, avec les abonnements Internet,
6: ELEC, services qui sont dedans, etc. Donc, faut bien faire son calcul. L'énorme atout, au-delà du... Alors, il y a le tarif et le positionnement tarifaire par rapport à une chambre en colocation qui doit rester un peu inférieur, mais je vois des villes comme Nantes, par exemple, une chambre en colocation, ça peut aller jusqu'à 550 euros, donc on n'est pas si loin que ça d'une résidence étudiante. Mais ce qu'offre la résidence étudiante, c'est aussi beaucoup de flexibilité, parce que dans la consommation des logements étudiants, ce qui a aussi beaucoup évolué, c'est la mobilité des étudiants. Les étudiants, ils font beaucoup de stages, ils font de l'alternance, les rentrées sont un peu moins septembre, juin, je me souviens là encore d'une résidence étudiante à côté d'une grande école de restauration qui me disait, c'est des écoles dans lesquelles vous avez aussi bien des stages l'été que des stages l'hiver, ouais, avec des rentrées scolaires qui sont pas toutes en
1: décalé,
6: même temps,
1: ouais,
6: en décalé.
1: Ouais.
6: Et la résidence étudiante, ce qu'elle offre vraiment, c'est cette facilité, vous arrivez avec votre valise, vous vous posez, vous pouvez y rester quelques mois. Donc ça, c'est quand même une évolution qui est importante, hein, dans, encore une fois, dans la consommation. C'est vrai qu'il y a les services aussi. Alors, ça peut faire monter un peu les prix, hein, parce que on voit bien, hein, l'évolution. On a un
1: parce que moi, la salle de sport, par exemple, ça ne m'aurait pas été d'une grande utilité.
6: Alors, c'est pas horrible. C'est pas des salles de sport de 500 mètres carrés non plus, mais non, mais c'est utilisé. Il y a voilà des espaces de coworking. Je pense que c'est important pour les étudiants aussi.
1: Non, mais bien sûr. Mais c'est vrai qu'il y a eu un gros débat quand même sur le co-living, ces résidences étudiantes, bah, qui finissent par coûter très cher en réalité. Est-ce que on va pas justement un peu contre-intuitivement bloquer aussi le marché si on monte trop en gamme? C'est ma question.
7: Oui. Alors la loi. Contraint quand même les bailleurs, les exploitants, puisqu'ils peuvent par exemple pas forcément impacter l'IRL.
1: Ouais, l'indice de référence des loyers.
7: Impacter complètement, c'est souvent limité à 2% par an. Donc il y a quand même des garde-fous. Nous, dans le cadre de notre propre expérience sur les résidences qu'on développe actuellement, on sent qu'il y a une vraie demande également sur certaines villes, puisque nous on travaille que sur l'Île-de-France, sur la résidence sociale, mais avec service par hôtelier. Donc là, je pense que c'est...
1: Et donc là, on bénéficie des loyers du parc social, pour le coup,
7: voilà,
1: en fonction de notre éligibilité, évidemment.
7: Par rapport à ce que disait David, c'est vrai qu'on parle 600 euros, ça c'est un prix moyen, ouais, global, ouais, sur le territoire en France. Je dirais plutôt sur en Île-de-France, hormis Paris, proche couronne, on est plutôt aux alentours de 700, ouais, et on se rapproche, ouais, des 800 euros. Hein. Sur de la résidence sociale avec service, vous pouvez être à 625, 630, 640 euros.
1: Ouais, ouais.
7: Donc là, on adresse quand même des étudiants qui sont plus dans la difficulté, et c'est là qu'il y a un besoin énorme. Il y a un besoin énorme.
1: Et sur les investisseurs particuliers, parce que là, on parle du côté social, mais sur les investisseurs particuliers, est-ce que, oui, vous sentez qu'il y a quand même cette envie d'investir sur ce créneau étudiant? Parce que je plaisantais tout à l'heure en disant qu'on fait moins en moins d'enfants et que finalement, bah, peut-être que le sens de l'histoire, c'est plus d'investir dans les résidences gérées seniors que dans les résidences gérées étudiantes.
7: Il y a la notion fiscale. Hein. Aujourd'hui, vous avez la chance, on a la chance en tant que constructeur exploitant de s'appuyer sur un régime qui fonctionne encore bien.
1: Le loueur meublé non professionnel.
7: Voilà, comme vous le savez, il offre aujourd'hui des rendements qui peuvent être entre 4,5 et 5%.
1: Et puis vous n'avez pas été touché, si je ne dis pas de bêtises, par la réintégration de l'amortissement, c'est ça?
6: Absolument. Ouais,
7: exactement. Et le Pinel n'existe plus.
1: Oh, c'est vrai, on n'avait pas remarqué, dis-là. Mais là, on a le Jeanbrun maintenant, vous n'avez pas
7: voilà,
1: vu.
7: Voilà, voilà. Non, mais donc, ça veut dire, à la question, j'ai envie de... Je suis un investisseur voilà, qui fait attention à ce qui se passe en ce moment, les bourses, etc. Je vais investir sans trop de risques. Investir aujourd'hui dans une résidence étudiante bien exploitée.
1: Encore une fois, vous faites bien d'insister là-dessus.
7: Souvent, ce sont des baux commerciaux sur 9 ans, sur 10 ans, avec une garantie, puisque le bail, il est signé sur toute cette durée-là, et avec des rendements à 4,5 ou 5%.
1: C'est ce que j'allais dire, combien brut?
7: Entre 4,5 et 5% brut, oui.
1: Ouais. Mais c'est intéressant ce qu'on dit là aussi sur je m'engage sur 9 ans, voilà, bon, bah, c'est bien, c'est un bail commercial, etc.
7: Ouais.
1: Qu'est-ce qui se passe derrière si je dois changer l'usage? Admettons que je ne me trompe pas trop et que ce n'est pas demain la veille qu'on fait des bébés. Et que bah, petit à petit, on va quand même réellement vers un vieillissement de la population. Est-ce qu'il y a une réversibilité envisageable?
6: Alors, effectivement, il y a, on le disait, on a quand même un bail commercial, en tout cas sur les résidences gérées, hein, qui est un minimum de 9 ans, qui peut être de 10 ans, etc. Donc, qui donne de la visibilité à l'investisseur. Vous disiez tout à l'heure, qu'est-ce qu'attire au fond, est-ce que ça marche? Oui, ça marche bien. Et je crois que beaucoup d'investisseurs voient très bien ce qu'est une résidence étudiante. Résidence senior, c'est pas forcément intuitif par rapport à un EHPAD, etc. Il faut expliquer une résidence de tourisme. Mais résidence étudiante, puis tout le monde finalement est plus ou moins concerné à titre personnel, à un moment ou à un autre, par les études de ses enfants, etc. On reste dans un investissement immobilier. Et là, vous avez raison, c'est qu'on va se projeter à 15 ans, à 20 ans. Ce qu'on évoquait tout à l'heure sur... Déjà, l'emplacement de la résidence, c'est important parce que les 3 millions d'étudiants, toutes les projections de l'INSEE, on reste à peu près à 3 millions d'étudiants. On a une démographie, on a amené de plus en plus les jeunes à faire des études supérieures. Hein, on est à des taux extrêmement élevés, hein, c'est ce qui explique aussi cette explosion, hein, du nombre d'étudiants. Mais c'est vrai qu'en même temps, on fait de moins en moins d'enfants. Et il suffit de voir les fermetures hein, de classes. Et quand vous fermez une sixième, et ben dans 10 ans, c'est autant de moins.
1: Post-bac. Avant ça, mais sinon ils redoublent.
6: Vous avez raison, 7 ans. Donc voilà. Donc il faut déjà, premier élément, l'idée est quand même dans une résidence gérée, d'une manière générale, c'est la réversibilité est importante, mais c'est vraiment la durabilité en fait de l'investissement avec un exploitant. Bon, donc c'est là où, encore une fois, je me répète, l'emplacement, le bassin, etc., est important pour la pérennité de la résidence. Après, ce sont des résidences. Alors évidemment, on est tenu par un bail commercial. Il peut arriver que l'exploitant dénonce ce bail. Il peut arriver qu'on trouve un nouvel exploitant. Ça, c'est assez classique, hein, qui va reprendre la résidence. Et puis, parfois, les investisseurs, les bailleurs, les propriétaires vont décider de continuer à gérer. La réversibilité d'une résidence étudiante, elle est quand même très bonne. Vous avez une partie des services qu'on évoquait qui est relativement faible. Faire attention, dans une résidence gérée, vous avez parfois beaucoup de services. C'est pas pareil. Donc, la typologie de logement, hein, c'est du, on l'évoquait, hein, c'est des cellules de 18-19 mètres carrés.
1: Des cellules, c'est horrible de
6: parler comme ça,
1: C'est
6: pas vrai, c'est horrible. C'est horrible. Des très beaux studios de 18-19 mètres carrés.
1: Ça y est, il remet sa casquette de commercial. Voilà.
6: Et donc, qui répondent parfaitement aux besoins des étudiants. Ouais. Et non, plus sérieusement, la réversibilité, elle est évidemment possible. Ça peut se louer assez facilement. Il y a quand même la question des parties de service, hein, qui sont assumées par l'exploitant quand il y a un exploitant. Donc, moi, je dirais que d'abord et avant tout, l'objectif de l'investissement, c'est de rester en résidence gérée. Donc, c'est facteur de vigilance sur l'exploitant. Les modèles économiques, quand même, fonctionnent pas trop mal. Vous évoquiez le Covid. À ma connaissance, il n'y a quasiment pas eu, nous, on n'en a pas eu du tout, de résidences étudiantes qui ont...
1: Non, je parlais du tourisme à l'époque. Et donc, d'où l'intérêt, l'intérêt de se poser la question de savoir quelle est la solidité de l'exploitant.
6: Le modèle économique, quand même, fonctionne, les résidences étudiantes. Les exploitants, il faut évidemment être vigilant, sont devenus, au fil du temps, de plus en plus gros, entre guillemets, importants. Donc, ça marche quand même pas mal, hein, les résidences étudiantes. Donc après, c'est évidemment, se poser la question à horizon 15 ans, quand j'évoquais des fonciers qui se loueraient à Rennes aujourd'hui, si vous avez une tension locative, c'est une ville que je connais bien, j'ai une fille qui fait des études à Rennes.
1: Elle est en résidence gérée ?
6: Non, elle n'est pas en résidence gérée.
7: C'est papa.
6: Parce qu'on s'y est pris évidemment beaucoup trop tard.
1: Mais c'est, vous n'avez pas regardé l'émission.
6: Il y a des tensions locatives extrêmement fortes. Donc à Rennes, vous pouvez même vous mettre sans doute en deuxième couronne de Rennes. Vous n'aurez aucun problème à la remplir demain matin. La question, encore une fois, elle est à 15 ans, à 20 ans. Rennes restera une grande ville étudiante. Il y a sans doute aucun doute là-dessus. Mais attention quand même au choix. Hein, et pas seulement de la ville, hein, je me répète, parce qu'évidemment, on identifie très facilement Montpellier, Paris, évidemment.
1: Mais les dessertes
6: les transports en commun, la proximité des campus, du centre-ville, de la gare, parce que les étudiants, ils aiment bien aller à la fac, mais ils aiment bien aller aussi au centre-ville. Donc, c'est des éléments qui sont importants. On le voit peu dans des marchés qui sont très porteurs. Donc, évidemment, le but, et c'est pour ça qu'il faut être bien accompagné, c'est quand même de faire attention à certains éléments, y compris sur une résidence étudiante.
1: Un dernier mot quand même, parce que le temps file et il nous reste une minute, Ghislain. C'est toujours comme ça dans les experts de l'IMO. On a parlé des étudiants, vous vouliez quand même aborder ce sujet du moment où ça bascule et où on devient jeune actif.
7: Exactement. Qu'est-ce qu'on propose à nos jeunes actifs aujourd'hui qui sortent d'école, qui sortent de la faculté et qui se retrouvent à devoir aller à droite à gauche en formation? De plus en plus, on est sur du multisite pour nos jeunes actifs. Ouais. Et le vrai sujet, il est là. Aujourd'hui, l'offre est assez faible. Donc, vous avez des lois assez récentes qui sont sorties, celle du député Huvard en 2025, celle de notre ministre Jean Brun, que je salue, en 2026. L'idée de ces deux lois, c'est de quoi ? C'est de créer des nouvelles résidences qui pourraient d'ailleurs profiter de cette bascule étudiant. C'est ce qu'ils appellent les résidences à vocation d'emploi. C'est permettre à des gens qui sont en mobilité d'aller dans des résidences avec des services en pied d'immeuble et de profiter du statut, le nouveau statut bailleur privé sur ce qu'on appelle le LLI, logement locatif intermédiaire. Donc là, il y a un vrai potentiel là-dessus et c'est ça l'avenir. Il faut savoir répondre, trouver des solutions pour tous ces jeunes.
1: Il y a plein de cas de figure, effectivement, qu'on a tendance à oublier. Mais petit à petit, ça vient. Regardez, on s'en fichait de la natalité. On a une députée aussi UDI qui fait une proposition là pour un prêt à taux zéro pour relancer la natalité. Donc, on va s'intéresser. On commence à s'intéresser aux personnes âgées, aux étudiants. Ouais. Maintenant, on va se mettre sur les jeunes travailleurs.
7: Les jeunes travailleurs. Ou la santé. Juste dernier mot, la santé. Nous, on a créé pas mal de résidences sur des personnes qui travaillent dans le monde de la santé.
1: Ouais.
7: Et on crée du logement locatif intermédiaire.
1: Dédié au personnel soignant. Bah voilà.
7: Un vrai sujet.
1: Bah c'est répondre à des vrais sujets de notre société. Le logement, de toute façon, c'est la société et ça passe par le logement de toute façon.
7: À les besoins.
1: Merci à tous les deux, Ghislain Pironneau, cofondateur d'Imodev, et David Regin, directeur général adjoint de Consulting Group, d'avoir été avec nous sur BFM Business dans les experts de l'IMO. Je reviens demain à l'heure de votre déjeuner.
6: Merci.
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8: Bonjour à tous, bienvenue dans BFM Entreprise consacrée comme tous les lundis au leadership. Une demi-heure avec un leader qui va nous expliquer comment il dirige, son parcours, sa méthode, les clés de sa réussite, les épreuves qui l'ont forgé, quel meneur est-il. Aujourd'hui, BFM Entreprise, c'est avec Cara Corazza.
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8: Bonjour Cara Corazza.
9: Bonjour Sandra.
8: Ravie de vous avoir dans cette émission Leadership. Je vais un petit peu parler de votre CV, mais il y a tellement de choses sur ce CV qu'on n'aura pas le temps de tout dire. Vous êtes née à Parme, vous êtes ancienne journaliste, vous êtes citoyenne italienne et britannique, vous parlez 5 langues, italien, français, allemand, anglais, espagnol. Vous avez été enseignante en Italie. Vous êtes encore en France d'ailleurs ?
9: Non.
8: Non, vous ne l'êtes plus. Vous êtes actuellement conseillère spéciale pour le Global Leadership by Women Summit. Vous êtes représentante de la France pour le business au G20. Vous me corrigez si je me trompe.
9: C'est parfait.
8: Vous êtes membre du GIEC du G7. Vous êtes présidente du Women Economic Forum Europe. Et vous êtes membre du comité économique social Euro, c'est ça ?
9: Européen,
8: exactement. Première question que je pose à tous mes invités dans cette émission. Est-ce que vous êtes née leader ?
9: Alors, c'est difficile de répondre. En fait, je crois que oui. Mais je crois que oui, avec beaucoup de modestie, parce que c'était certainement pas leadership de voix haute, de panache, de grands gestes, mais leadership dans le sens qu'on me confiait très vite des responsabilités. Ma grand-mère m'appelait la silencieuse opérante, en bon italien, silencieuse opérante, c'est-à-dire celle qui fait, qui est efficace, sans rien dire. Et la preuve, c'est que quand j'avais même pas 7 ans, on m'a complètement confié l'éducation de mon frère, nous on est 3 sœurs avec un frère qui est né 6 ans après moi. Donc en fait, il y a eu plein d'autres choses à faire dans la maison et donc on l'a confié complètement à une fille qui avait 7-8 ans. Et quand je dis complètement, je sortais de l'école, je lui préparais à manger, je l'amenais partout, je lui ai acheté les choses pour qu'il puisse dessiner, etc. Et ça, c'était quand même une marque de confiance. En fait, moi, très jeune, j'étais très mûre. Et puis je voyais très bien, si Chiara a fait un truc, ça veut dire qu'on peut le faire. parce que j'étais quelqu'un de responsable, de sérieuse, de sage, comme on peut dire, même quand j'étais toute petite. Donc, en fait, c'est un peu l'exemple que, avec Kira, on ne se trompe pas. On sait, donc, en fait, c'est un leadership souterrain, mais qui amenait des personnes pareilles en classe. J'étais extrêmement suivie, c'est-à-dire, une fois de plus, c'était, il faut faire comme dit Kira, il faut faire comme fait Kira. Et tout ça avec, quand même, j'insiste, ma maladie profonde, vraiment une timidité maladive, donc certainement pas quelqu'un qui parlait, qui prenait la parole, qui s'est montré. Moi, je suis quelqu'un d'extrêmement timide et j'ai passé toute ma vie à essayer de combattre cette timidité avec beaucoup d'efforts et ça m'a joué des très mauvais tours, à commencer dès quand j'étais jeune. Et heureusement que les épreuves du bac et à l'école, j'étais au lycée français des Roms, et heureusement qu'il y avait des écrits, parce que moi, s'il y avait de l'oral, je me suis plantée, j'ai raté ma mention très bien au bac à cause de l'unique chose qu'on ne pouvait pas faire par écrit, qui était la gym.
10: Ah, oui.
9: Parce que moi, en fait, j'avais pris des options, j'ai pris le latin. Le latin, j'étais très forte. Alors, tout le monde me disait, oui, t'es très forte parce que ton arrière-grand-père était le grand philosophe, traducteur de Socrate, etc. Donc, tu es forcément bonne. Hein. J'étais très bonne en allemand parce que c'est ma langue maternelle. Et j'étais très bonne en exercice au sol. Donc, j'ai pris ça comme option, en pensant que j'aurais comme ça la mention très bien. Et bien, manque de peau, il fallait être juste le corps noir, avec des collants noirs. Alors, quand vous avez 17 ans, et que vous avez tous ces hommes qui vous regardent comme ça, ben, j'ai raté le premier, jusqu'à la fin, j'ai eu zéro. Et donc, je n'ai pas eu ma mention très bien. C'est à cause de ça, de ma timidité.
8: Ça ne vous a pas empêché de réussir votre carrière, de réussir votre vie professionnelle. J'ai énuméré quelques-uns de vos postes, qui sont très différents les uns des autres. Professeur, journaliste, on va parler évidemment du combat pour les femmes à travers tous vos postes, mais avant cela, vous avez aussi travaillé sur le développement économique de diverses organisations. Comment se construit cette carrière et surtout comment on passe de postes si différents les uns des autres?
9: Alors, Sandra, très clair. Moi, quand j'étais petite, mais depuis toute petite, je voulais changer le monde. Je voulais faire des choses, je voulais soulever des montagnes, je voulais être utile. C'était mon purpose. Il n'y avait pas d'autre chose. Et à l'époque, j'étais convaincue que la meilleure façon de changer le monde était la plume. Mais la plume au sens propre du terme, être journaliste. Mon rêve était de devenir une Oriana Fallaci qui pouvait interviewer les grands de ce monde, les influencer, les porter dans la bonne direction. Donc, arriver à un niveau tel des compétences pour pouvoir que vos lecteurs comprennent ce que vous dites et qu'ils vous écoutent. C'était ça, mon rêve. Alors, vous parliez de mes 4 ans de prof, c'était un épiphénomène qui correspond à ma timidité. Quand, juste avant le bac, la directrice générale de l'école me dit « Kira, est-ce que vous voulez assumer tous les cours d'allemand de la 4e à la terminale alors que j'ai à peine 17 ans ?» que je m'ai trouvé à côté de mes professeurs, vous dites oui, et puis vous dites oui parce que c'est un défi. Ça veut dire que vous devez avoir une classe à tenir, que vous arrivez avec vos petits tailleurs chics et votre chignon sur la tête pour bien montrer que vous êtes une vieille dame capable d'enseigner. Et je dois dire que c'était des satisfactions énormes. J'étais aimée comme c'est pas permis. J'avais tous les parents d'élèves qui allaient dire « Elle a une façon d'enseigner qui est géniale. Elle enchante l'allemand. » Alors que l'allemand n'est pas forcément une langue que tout le monde adore. Il n'y avait jamais personne en retard. Tout. Et puis moi, je les amenais visiter là où Goethe était dans Rome. Je les amenais visiter, aller au cinéma. Je les amenais faire beaucoup de choses. Et souvent, j'avais des élèves plus âgés que moi. Mais je les fais par défi. Moi, mon vrai rêve était d'être journaliste. Et quand j'ai réussi à être journaliste, ça a été la consécration. Avant au Daily American, qui était le journal américain de Rome, où j'ai travaillé avec une femme extraordinaire qui s'appelait, nom d'emprunt probablement, Dubois. Et puis après, j'ai eu la chance d'être au Globe, qui était le grand journal européen, avec des moyens énormes et surtout les meilleures signatures d'Europe. Et on n'était que deux femmes. Et le fait des langues, le fait que j'avais toujours vécu dans un milieu très international, a fait que j'étais un peu la mascotte, parce que guerre au Liban, guerre aux Malouines, ce qui se passait dans le monde, je pouvais traduire une dépêche en 2 minutes et la résumer. Et puis on voyait bien que j'avais envie de faire des choses. Donc, à commencer par le directeur qui m'a vraiment poussée en disant « Vous êtes curieuse, montrez-nous ce que vous allez faire. » Et m'a donné des grosses responsabilités, moi j'avais 19 ans. Par exemple, c'était moi qui parlais avec tous nos correspondants internationaux, et c'était Vargasiosas, Dahrendorf, Duby pour la France, Samuelson, je veux dire, c'était des grands messieurs, alors c'était pas moi qui disais qu'est-ce qu'il fallait leur dire, s'il y a des réunions, vous connaissez les réunions de rédaction, etc. Mais celles qui leur parlaient dans leur langue pour leur dire voilà ce qu'on voudrait. Et je me rappelle un jour, j'ai eu une grande satisfaction, c'était les mondiales de foot, puisqu'on est en plein mondial de foot, en Espagne. Et donc, le directeur dit, Kira, il faut convaincre Margaciosa de faire tous les jours quelque chose sur le foot. Et alors, Margaciosa m'a dit, mais moi, je n'ai rien à faire du foot, c'est pas parce que je suis sud-américain que je dois m'amuser à parler du foot. Et alors, moi, je lui ai dit, mais oui, mais vous pourrez faire quelque chose du style les éléphants, les Allemands, contre les libellules, les Espagnols, un truc latino-américain. Banco, premier truc a été les libellules contre les Africains, les éléphants, etc. Donc, en fait, vous voyez, j'arrivais de façon très délicate, toujours sans imposer, à faire avancer les choses. Et on m'a donné, une fois de plus, des énormes responsabilités, dont une que je vous ai racontée, je ne sais pas si j'ai le temps de la partager, parce que ça a été un grand moment pour moi dans ma vie, des moments qui vous marquent. C'est, moi, j'étais souvent là la nuit, parce que j'étais la plus jeune, la plus... Voilà. Et donc, il y a une heure du matin, dépêche qui arrive d'Argentine et qui dit « Les Belgrano, cool ». Et donc, les Belgrano étaient le bateau amiral de l'armée des Malouines. Et vous savez qu'en Italie, c'était hyper important. Nous, on était tous du côté des Argentins, dont on avait au moins 800 000 personnes qui votaient encore pour l'Italie. Donc, c'était une autre guerre, quelque part. On la suivait au quotidien. Et donc, il n'y a plus personne de la rédaction. Je descends dans la typographie. C'était, ça peut vous paraître la préhistoire à vous qui nous écoutez, mais c'était encore une typographie où on changeait à la main les différentes lettres. Et donc, je descends, je tape à la porte, on me dit « Mais qui êtes-vous? Qu'est-ce que vous voulez faire ?» C'était archi interdit, bien sûr, d'aller là-bas. Et donc, je dis « Écoutez, voilà, il faut changer la première page. Voilà l'image du Belgrano qui coule. Il faut mettre vers la fin de la guerre. Je vous ai préparé un petit texte, etc. » Elle dit « Mais vous avez l'autorité de qui ?» J'ai dit « Personne, mais il faut le faire. » Et par miracle, le type m'a obéi, alors que je ne pouvais pas appeler le directeur, je ne pouvais pas appeler le rédacteur en chef. Et je peux vous dire qu'en attendant jusqu'au lendemain matin, à 6h30, 7h, que les autres arrivent et que le journal était sorti, que j'ai eu vraiment la trouille, pour parler au bon français, de ma vie, parce que j'ai dit, mais est-ce que je fais une bêtise? Est-ce que je n'étais pas autorisée à le faire? Est-ce qu'on va m'y virer tout de suite, etc. Et en fait, heureusement, on était l'unique journal en Europe qui a eu le scoop, disant, voilà, la guerre va finir. Et évidemment, le directeur m'a adoré, il m'a dit bravo, vous avez bien fait tout ça. Mais voilà, on prend des risques, on prend des gros risques.
8: Il fallait cette audace.
9: Et il fallait aussi, c'était désobéir, parce qu'on n'avait pas le droit de faire ça. Donc en fait, moi j'ai beaucoup fait ça dans ma vie. J'ai pris beaucoup de risques en disant, je prends sur moi, et puis je suis sûre que c'est la bonne chose. Mais si ça ne marche pas, j'en paierai les conséquences.
8: Je vais me concentrer, parce qu'on a peu de temps, sur votre rôle pour défendre les femmes. Quand on vous écoute... On a l'impression que votre position de femme ne vous a pas posé de problème. Au contraire, elle vous a porté, finalement, elle vous a donné des opportunités. Mais alors, quand vous êtes-vous dit, être une femme, finalement, ça ralentit les autres, il faut faire quelque chose, il faut faire avancer cette cause-là?
9: Moi, Sandra, ça n'a pas été ça. Moi, effectivement, j'étais souvent, presque toujours, l'unique femme au milieu d'eux. Mais j'ai toujours eu deux femmes, des hommes, qui m'ont plutôt poussée. Qui ont dit, je crois en vous, vous pouvez faire des choses que les autres ne sauront pas faire. Parce que j'étais un peu différente. Et par exemple, à la région Île-de-France, quand je suis arrivée, j'ai dit, écoutez, pourquoi on ne fait pas un accord de coopération avec Pékin? On ne m'a pas dit, elle est complètement folle. On est 87, je suis allée négocier toute seule avec Chen Zitong, le maire de Pékin. Je me suis trouvée toute seule avec les dentelles des deux côtés. Et surtout, le soir, à l'Assemblée nationale, où il y avait plus de 1000 participants, où l'ambassadeur me dit, Chiara, mais non, ça vous de parler. J'ai dit, quoi? Mais moi, je ne savais pas du tout qu'il fallait faire un discours. Donc voilà. Vous vous trouvez dans des situations, mais jamais le fait d'être une femme, que ce soit au Vietnam, dans les pays du Golfe où j'ai énormément travaillé, on allait chercher des investisseurs, des capitaux, des industriels. Jamais on a dit on ne serre pas la main parce que c'est une blonde ou c'est une femme. Jamais. Au contraire, puisque j'étais l'unique, on disait ben, elle doit forcément être hyper forte, sinon elle ne serait pas là, sinon ce ne serait pas elle qui conduit la délégation, sinon les autres hommes qui sont là ne seraient pas là à l'écouter, à la respecter, à la laisser conduire, etc. Donc jamais, jamais, jamais. En revanche, j'ai une fois où j'ai un déclic, mais pas... D'abord, ça me peinait d'être seule, parce que préparer tous ces voyages, je passais comme ma vie, j'ai travaillé dans 80 pays, je voyageais énormément. Et c'est vrai que quand vous voyagez seule femme, ça veut dire que quand vous faites la valise, pour une histoire toute bête, vous vérifiez ne pas avoir des robes qui ont des boutons derrière, parce que vous ne pouvez pas vous boutonner toute seule. Donc voilà, c'est toute stupide. C'est que, bien entendu, vous n'avez jamais en maillot de bain sur une plage, alors qu'il y a des plages idylliques, etc., parce que vous êtes une femme. Donc en fait, vous vous privez de beaucoup de choses, vous n'allez jamais dîner toute seule dans un restaurant. Maintenant, ça se fait, mais à l'époque, on n'allait jamais dîner toute seule dans un restaurant d'hôtel, parce que sinon, on imaginait je ne sais pas quoi. Donc ça, ça m'a coûté, mais jamais la position vis-à-vis des gens. Mais une fois, j'avais négocié pendant un an et demi un accord de coopération avec Tokyo. Le gouverneur de Tokyo était un descendant de Shogun, une personne extrêmement respectée, extrêmement puissante. Il avait une espèce d'ambassade à Paris que pour lui. Et nous, la coopération avec la région était très technique, était très sur la gestion urbaine. On exportait du savoir-faire, bien entendu. Et on se trouve à ces dîners, on était six à table. Les deux présidents, le gouverneur président, les deux directeurs généraux, l'ambassadeur et moi. Et puis, debout derrière nous, d'interprètes beaucoup plus âgés que moi, moi j'avais 25 ans, beaucoup plus âgés que moi, qui ne mangeaient pas, qui étaient debout très dur, on se sent déjà très mal à l'aise, voilà. Et puis l'ambassadeur me dit, surtout Chiara, tu n'ouvres pas la bouche, c'est les deux, le président et le gouverneur qui parlent. Moi je restais tranquille dans mon coin. Et puis à la fin, tout à coup, le gouverneur se tourne vers moi et me dit, mais est-ce que ce matin, Madame Corazza, vous étiez au parc de Bueno parce qu'il y a un bébé panda qui est né? Alors, dans ces cas-là, il y a deux solutions. Ou vous vous levez, vous claquez la porte et vous les envoyez tous se balader, après avoir travaillé pendant un an et demi, etc. Ou vous choisissez la solution soft, le leadership gentil, disons. Vous faites un énorme sourire, vous dites « Oh, monsieur le gouverneur, je suis tellement désolée, mais ce matin, on était sous la baie de Tokyo, au milieu des déchets, pour construire les îles et voir comment utiliser bien les déchets pour faire des îles. » Donc voilà, au milieu d'une odeur nauséabonde. Et donc, et puis, j'ai dit « Mais monsieur le gouverneur, toujours avec un superbe sourire, mais monsieur le gouverneur, comment s'appelle ce bébé panda ?» faisant semblant d'être hyper intéressé à la vie de ce bébé panda. Et là, il m'a dit « Il s'appelle Tonton. Autoroute. » Ah, monsieur le gouverneur, notre président de la République, François Mitterrand, son surnom est Tonton.
1: C'est
9: et
1: vrai.
9: Il s'est mis à rire, il s'est mis à rire. Et tout le monde, pendant trois jours, c'était celle qui avait fait rire le gouverneur. Et quand je suis rentrée, j'ai dit, jamais plus de ma vie, je serai celle à laquelle on parle de bébé panda. Jamais plus. Parce que c'était ma faute. Je m'étais positionnée comme quelqu'un qui était une peau de fleur, qui était là, qui écoutait en face, mais qui ne faisait rien. Et donc, je me suis dit, ça, c'est quelque chose que nous, les femmes, on doit apprendre. On doit apprendre à non seulement être compétente, mais démontrer qu'on est compétente. Et c'est là que je commençais à mettre en valeur des femmes. J'ai commencé quand j'étais à la tête de l'Agence pour les investissements internationaux. Je me suis dit, mais je fais tous les années des grands forums, je fais tous ces... Je n'arrive jamais à trouver des femmes, alors qu'on a des groupes de travail hyper importants, j'ai énormément de gens compétents, etc. Et vous avez dans chaque secteur des femmes top, par exemple la patronne de Gessina, plutôt que à l'époque l'unique femme qui était au COMEX de la BNP Paribas, etc. etc. Borine Andrieu, directeur général de Villemotte, donc on vous parlait d'aménagement, d'excellence, d'urbanisme, d'architecture, des femmes hyper compétentes. Mais faisons un cercle des femmes du Grand Paris. Donc c'est la première fois que je fais quelque chose vraiment de spécifique pour pouvoir avoir des femmes à mettre en valeur en disant voilà, elles sont hyper compétentes, ceux qui sont dans leur secteur le savent, mais pas de façon générale. Donc, cercle pour les mettre en valeur. Et l'autre chose que je fais, parce que moi, j'adore créer des passerelles entre les continents, les mentalités. J'ai eu cette chance de voyager beaucoup, donc je connais, j'ai des amis partout dans le monde. Et il y a une chose qui m'embêtait fortement à la fin des années 80. C'était une espèce de stigmatisation contre le Qatar, l'Arabie Saoudite, le Bahreïn. Donc, ces pays qui émergeaient à Dubaï sont en train de nous faire je ne sais pas quoi, les autres. Donc, et c'était une espèce de, voilà, peut-être de jalousie de voir que ça passait si vite chez eux. Et je me suis dit, Charles de Troyes, ça va être les femmes. Je vais inviter, puisque je suis à la tête pour l'Agence pour les investissements internationaux, avec la complicité de Christine Lagarde, qui était à l'époque ministre des Finances, on convite 200-250 femmes dans les business et on les appelle à venir à Paris pendant trois jours comme investisseuses, pas comme femmes. Alors, bien sûr qu'on a fait du shopping à droite à gauche, parce qu'à la fin, on avait privatisé différents magasins. Mais c'était là pour vendre la tour à la Défense, plutôt que mettre de l'argent dans les sept matchs. Donc, c'est là que je me suis dit, voilà, les femmes comme contributeurs. Moi, si vous voulez, ma bataille pour les femmes a toujours été quel est le rôle positif qu'elles peuvent apporter à l'économie, à la société, au défi de notre temps, en me disant que voilà, où est-ce que sont les femmes dans l'intelligence artificielle? Où est-ce que sont les femmes dans les négociations de paix? C'est là que c'est important. Alors, je ne dis pas que ce n'est pas important de protéger les femmes, etc. Mais je dis aussi que les violences contre les femmes viennent au fait aussi qu'elles sont dans une situation pas choisie, de soumission. Je n'ai jamais vu un homme battre une astrophysicienne. Jamais. Jamais.
10: Ça va avec trouvez-moi la position un exemple économique.
9: Si une femme vous ramène plein d'argent à la maison, ou c'est une position intellectuelle très compétente, qui au contraire est un intellectuel supérieur à vous, vous la respectez. Mmh. Donc, il faut donner aux femmes les mêmes moyens, les mêmes compétences que les hommes pour être là où elles peuvent apporter leur contribution, dans tous les domaines. Il n'y a pas un domaine pour les hommes, un domaine pour les femmes. Dans tous les domaines. On peut être précieux partout. Et vous savez quoi, puisqu'on parle des guerres en ce moment, un général qui veut gagner une bataille prend toutes les ressources, prend tous les talents. Il ne dit pas « je prends que les hommes, que le prends ». Il prend tout ce dont on a besoin. Et nous, on a besoin de femmes. Pas parce qu'elles sont meilleures que les hommes, mais parce qu'il y a un talent féminin qui n'est pas utilisé et dont on se prive de façon complètement suicidaire.
10: Complémentaire. On va regarder les photos.
9: D'où ce que je fais pour les femmes.
10: On va regarder vos photos.
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10: Deux photos, vous avez choisi, on va les regarder dans cet écran juste à côté de nous. Première photo qui s'affiche, c'est quoi cette photo-là, Chiara Corazza, Women in Tech Awards?
9: Alors, ça, c'est une photo de paresse, parce que c'est la dernière photo où je reçois un award, c'est il y a un mois et demi, au Cap. Et elle m'est très chère. Alors moi, je n'aime pas la autoproclamation, j'ai reçu plein de trophées, de prix, etc. Mais celui-là m'est très très cher, parce que d'abord, je ne m'y attendais pas. Comme vous voyez, la surprise totale. On était dans ce dîner de gala, tranquillement assis, vers 11h du soir. On m'appelle sur la scène en disant, voilà, Chiara, Woman in Tech Award, monde. Et ça m'est très cher parce que dans mes combats, c'est lui peut-être pour lequel qui me paraît le plus important, c'est celui de faire en sorte que les femmes puissent participer à la construction des métiers du futur. Mm-hmm. 85% des métiers sont inventés. Pourquoi on a seulement 6% des CEO? Pourquoi? Parce que tout simplement, il faut des compétences d'ingénieurs, il faut des compétences dans les digitales, il faut des compétences dans les algorithmes. Et si vous n'avez que 22% de femmes derrière les algorithmes, bien entendu, elles ne peuvent pas arriver à constituer, eux, la start-up de demain, ou à concevoir, je ne sais pas, quel logiciel dont on a besoin. Première chose. Deuxième chose, pourquoi? Parce que ça fait depuis très longtemps, j'étais vraiment une pionnière. Dès 2016-2017, j'ai commencé à dire quels sont les endroits où il faut avoir des femmes. Et donc, c'est effectivement tout ce qui est métier du futur. Et j'ai beaucoup, beaucoup travaillé là-dessus. Le gouvernement français m'a confié une mission sur comment attirer plus de filles et de femmes dans les STEM. Et j'ai fait un rapport au moment du G7, il y a 7 ans, pour la France, qui après a été un peu pionnier dans d'autres pays. Plusieurs pays s'en sont inspirés, tout ça. Parce qu'en fait, on constate que le pouvoir vient de compétences. Et donc, moi, je suis de l'idée de dire, on commence à 3 ans à l'école, filles et garçons, les mêmes études. Mmh. Pas en compétition, et on ne dit pas aux filles que les maths sont trop dures, on ne dit pas les humanités d'un côté, les sciences dures de l'autre, parce que ça va décevoir les gens. On va leur dire, si vous voulez faire quelque chose de bon, de positif, vous êtes infirmière, et bien écoutez, invitez le vaccin qui va soigner les gens, ou le robot qui va vous permettre de remplacer des infirmières un jour. Vous voulez transmettre, vous voulez être maîtresse d'école, et bien inventez les mains, ayez les outils pour aller bien au-delà, et ne pas rester dans des positions secondaires, mais devenir des leaders. Et puis regardez en France, qui sont les femmes au CAC 40 dans des métiers hyper techniques. On a Engie, on a Orange, on a
10: Bureau Veritas, Inda Garbi,
9: on a bien,
10: une scientifique.
9: On a Sanofi et on a Veolia.
10: Ouais.
9: 3 sur 5 sont polytechniciennes. Les talents n'ont pas de genre, comme disait mon amie Elisabeth Moreno. Les 2 autres sont scientifiques. C'est-à-dire qu'en fait, elles sont là parce qu'elles sont compétentes. Parce qu'elles sont, voilà. Mais cette compétence, on l'acquiert en étudiant et en choisissant les bonnes filières. À mon époque, on changeait le monde avec une plume. Maintenant, on la change avec des compétences techniques.
10: Dans
9: Donc, message aux mamans.
10: Votre deuxième photo, on va la regarder tout de suite et vous allez nous la commenter. Qu'est-ce que c'est?
9: C'est mon autre grand combat. Moi, je suis une grande promotrice et depuis très longtemps de la féministe diplomatie. Je trouve que la solidarité des femmes... Hier encore, j'étais avec la présidente de la Biélorussie libre à l'extérieur. Une femme qui a été élue démocratiquement, mais bien sûr, on lui a volé son élection parce que ça a été bon. Vous connaissez très bien l'histoire. Mais là, je suis avec quelqu'un que j'aime énormément et que je me targue de dire que c'est une amie. C'est Oleksandra Matvouch. C'est la prix Nobel de la paix ukrainienne de 2022. Et je dois dire qu'elle était très peu connue. Et j'ai commencé à l'inviter partout pour lui dire que c'est une femme extraordinaire qui, tous les jours, est sur le terrain pour recueillir les evidences et amener les criminels au tribunal. De la haie. Donc, elle n'est pas là pour faire pavoiser prix Nobel. D'ailleurs, elle était tellement modeste qu'elle n'était pas connue. Et moi, je me suis donné comme mission de l'amener à droite à gauche. Et là, c'est l'année dernière, lors du Global Leadership by Women Summit de l'année dernière, où elle était là, comme il y avait aussi la présidence de la Géorgie, en dénonçant avec énormément de courage, parce que le courage de ces femmes, vous imaginez pas, elles sont menacées de mort. Cette année, je vais voir toujours au Global Leadership by Women Summit qui se tient le 5 et le 6 à Marseille. Il va y avoir Zarifa Gharafi, qui est cette formidable Afghane, qui était la mère d'une des plus importantes villes de l'Afghan, qui était bien sûr eu tous les malheurs de la planète, a réussi à être exfiltrée. Mais c'est des femmes qui méritent de prendre la parole, parce qu'elles, elles agissent, elles font les choses. Donc, non seulement leur donner la parole, mais travailler ensemble pour faire en sorte que, par exemple, on ait plus des femmes aux tables des négociations. Vous avez vu en ce moment que des hommes. Moi, je ne dis pas que les hommes ne sont pas bons. Je dis juste que, quand il y a au moins 30% de femmes, toutes les études démontrent que les paix durent au moins 30 ans de plus. Au moins 30 ans de plus. Et le dernier traité de paix qui a été négocié par des femmes, vous savez à quand ça remonte, Sandra?
10: Il y en a eu
9: 1529.
10: Oui, d'accord.
9: La paix des dames.
10: Oui.
9: C'était 2 grandes dames qui se sont dit que leur petit coq des fils et des neveux, qui était François Ier et qui était Charles V, après empereur et roi de France, je veux dire, c'est pas n'importe qui, et qui guerriaient pour avoir l'Italie, leur petit joujou. Et pendant cela, il y avait les enfants qui languissaient dans les prisons en Espagne. On dit stop, stop, maintenant on prend les choses en main, ils ont payé, ils ont payé, tout simplement. Et avec de l'argent, ils ont résolu une situation de guerre. Donc, du bon sens, du pragmatisme, dont le monde a besoin dans ce moment où vous avez 5 hommes qui décident pour tout. On ne peut pas les laisser tout seuls.
10: Ils décident littéralement.
9: Il faut tempérer, il faut qu'il y ait vraiment une gouvernance équilibrée, une gouvernance qui soit centrée sur l'être humain, parce que ces gens s'en fichent complètement. Complètement de nous, de la planète, du futur de l'intelligence artificielle. Ce n'est pas leur problème. Alors que les femmes sont beaucoup plus... peut-être, je ne sais pas si c'est un stéréotype, mais je pense que les femmes sont quand même beaucoup plus intéressées à ce qui se passe à long terme. Et c'est mon expérience. Moi, je me suis toujours appuyée sur les femmes. C'était toujours plus efficace. Ça marchait. Ça fonctionnait. C'est pragmatique. Donc, pas des grandes idées, pas des grands discours, mais efficacité.
10: Il nous reste 2 minutes avec cette carrière que vous avez eue. Vous avez un poste encore aujourd'hui d'observatrice justement de cette cause
9: d'actrice.
10: Des femmes et d'actrice. Mais vous avez vraiment vu aussi au fil des années tout ce qui se passait, ce qui a progressé et ce qui a régressé. Qu'est-ce qu'il faudrait faire là maintenant en priorité ?
9: Vous savez, si on n'avance pas, on recule. Et quand vous êtes au bord d'un précipice, c'est très facile de tomber de l'autre côté. Donc, il faut très, très vite se prendre les choses en main. Et nous sommes en train de reculer. Nous sommes en train de reculer, paradoxalement, dans les pays les plus avancés. À commencer par les États-Unis, qui ont lancé quand même...

0: que je dis, c'est l'idée que je rencontre. Il y a beaucoup qui sont courageux, beaucoup d'hommes sont courageux. Et beaucoup d'hommes continuent à croire en ce qu'ils font. D'autres le font en cachette ou presque. Et d'autres femmes le font en cachette complètement, parce que justement, elles pensent que ça peut leur porter le préjudice. Et c'est triste, parce qu'en fait, vous savez, j'ai eu la chance de connaître Madeleine Albright. Il y a une place en enfer pour les femmes qui ne s'entraident pas. Et ça, c'est un de nos gros risques en ce moment. Parce que par peur, par couradise, on s'est dit, nous, on a déjà ça, tenons bien que ce ne soit pas remis en cause. Et donc, mais dans le monde, hein, moi, je ne parle pas de la France, dans le monde. Et je voudrais vous parler du paradoxe du genre. Les pays qui partaient de plus loin, on partait du Moyen-Âge, qui sont l'Arabie Saoudite, qui sont les Émirats, qui sont, disons, les pays du Golfe en général. C'est les pays grands. C'est un des pays où vous avez le taux plus important d'ingénieurs. 65% le maximum, c'est aux Émirats. Et c'est ces femmes qui ont étudié, qui sont compétentes et qui mettent sur le marché, mais ne reviennent pas en arrière, ne sont pas folles. Et leurs gouvernements sont en train de faire énormément de programmes de formation, de mettre énormément d'argent parce qu'elles ont compris quelle est la valeur ajoutée pour l'économie, pour la société, pour l'ensemble de leur pays, mais pas que pour une question d'image. Ce n'est pas du greenwashing. Ils ont compris que maintenant, en Arabie Saoudite, vous avez 35% des femmes sur le marché. C'était 2% il y a 10 ans. Mais ces femmes-là, elles produisent, elles emploient des gens, elles créent de la richesse.
1: Le pragmatisme, ce sera le mot de la fin.
0: Et le leadership équilibré.
1: Merci.
0: Mon mot est le leadership équilibré. Si on ne met pas hommes et femmes à côté pour prendre les grandes décisions, on va ou on est en train d'aller dans le mur.
1: Merci beaucoup, Chiara Corazza, d'être venue dans cette émission. Leadership, le leadership équilibré. On garde cette formule, effectivement. On se retrouve tous les lundis à 12h30 sur nos réseaux sociaux également. Très bonne journée sur BFM.
0: Merci beaucoup, Sandra. Merci.
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4: Bonjour, bonjour et bienvenue dans La France a tout pour réussir. Chaque semaine, vous le savez, un concentré d'économie positive sur BFM Business. Et vous le voyez, il fait beau, il fait chaud. Les cigales sont derrière nous, nous sommes début juillet. Pas de doute, nous sommes bien aux rencontres économiques d'Aix-en-Provence qui se tiennent ici jusqu'à ce samedi. Nous sommes en direct sur BFM Business. Et puis, vous le voyez, ces rencontres d'Aix, c'est pour nous l'occasion d'afficher le nouveau pôle économique BFM La Tribune au sein de CMA Média. Laurence Bottero, journaliste à La Tribune, d'ailleurs à mes côtés aujourd'hui pour réaliser l'interview de notre première invitée, Émilie Mercadal, avec qui on parlera à la fois de l'entreprise qu'elle a cofondée, la MedTech marseillaise Rofim, et de sa casquette de coprésidente de la French Tech ex-Marseille. Avec nous également les fondateurs de deux jeunes entreprises aixoises qui sont en pleine croissance et qui sont en train, à travers d'importantes levées de fonds, de passer à l'échelle. Jean-Éric Lucas pour l'entreprise Autrera New Energy qui a développé et qui va produire plus massivement des SMR, ces petits réacteurs nucléaires modulaires. Et également donc avec nous Mathias Fonlu pour l'entreprise Entente. On est là au cœur de la récupération de la chaleur fatale, cette chaleur trop souvent et si souvent perdue par nos industries. Bonjour Émilie Mercadal.
5: Bonjour.
4: Merci d'être avec nous, donc la première invitée de cette émission spéciale de La France a tout pour réussir aux rencontres d'Aix. Une émission où on va beaucoup parler de tech et notamment des entreprises locales de la tech qui ont de grandes ambitions. Vous êtes, je le disais, la coprésidente de la French Tech ex-Marseille. On en reparle dans un instant. Mais tout d'abord, votre casquette d'entrepreneuse. Et c'est donc l'actualité avec Rofim que vous avez cofondée en 2018. Et je vous laisse entre les mains expertes de Laurence Bottero, journaliste à La Tribune. Bonjour Laurence.
5: Bonjour Jérôme.
4: Rofim, une entreprise, puisque vous couvrez la région sud que vous connaissez bien, eh bien, je vous laisse échanger toutes les deux sur cette belle entreprise.
5: Merci Jérôme. Bonjour Émilie Mercadal.
6: Bonjour Laurence Bottero.
5: Alors Rofim est né en 2018 d'un besoin de terrain. C'est votre cofondateur qui est un médecin, c'est le docteur Bensoussan, qui lui remarque un problème qui concerne la profession, c'est la possibilité de s'envoyer, le manque de s'envoyer des documents entre professionnels de santé. Et c'est de là que naît Rofim, c'est de cette idée-là.
6: Tout à fait. Donc la genèse est vraiment partie du terrain, de l'hôpital. En fait, lorsqu'il avait un patient pour lequel il devait demander un avis à un confrère, il n'existait pas à l'époque de moyens sécurisés pour envoyer notamment un scanner. Donc c'est vraiment parti de là. Et il s'est dit, il faut que je crée une communauté digitale pour pouvoir échanger en sécurité des données de santé.
5: Alors 2 ans plus tard, 2020, c'est la crise sanitaire. Et pour vous, ça a été un accélérateur parce qu'il y a eu beaucoup de demandes. Effectivement, la télémédecine a totalement explosé à ce moment-là. Est-ce que ça a été déjà un premier...

0: premier point d'inflexion pour Ophim.
1: Complètement. Donc en fait, ce qu'on a décrit, le fait d'échanger entre confrères, ça s'appelle la télé-expertise, c'est remboursé depuis 2019. Et en fait, c'était un petit peu des happy few qui l'utilisaient, des personnes qui étaient technophiles. Là, avec le Covid, malheureusement, on ne peut plus voir son patient. L'ensemble des médecins est obligé d'utiliser, contraint, une solution de télémédecine. Et en fait, nous, on lance un module de téléconsultation. Et là, clairement, on a gagné 5 ou 6 ans de vitesse, clairement.
0: Mais ça a été un accélérateur. Alors, même si ça a été un accélérateur et si les conditions ont fait que vous avez pu croître, néanmoins, une entreprise innovante, que ce soit une medtech ou une biotech, a besoin de fonds. Comment est-ce que vous avez réalisé la première levée de fonds? C'était quand même finalement 2-3 ans après la création, ce n'est pas toujours le cas. Et peut-être celle que vous avez réalisée l'année dernière, donc 10 millions d'euros. Et là, ça a été le deuxième point d'inflexion pour Ophim.
1: Tout à fait, merci de le souligner. Nous sommes créés en 2018. On a attendu jusqu'à 2021 pour faire notre première levée de fonds. C'est-à-dire qu'avant, on a réussi, grâce à des subventions, des aides et de la love money, de pouvoir rester. Et surtout, ça nous a permis d'avoir de la traction. Grâce, comme on vous le disait, à la pandémie, on a réussi à avoir des beaux KPI, ce qui a permis de prolonger cette levée pour pouvoir faire une levée en sérénité. Nous avons relevé l'année dernière 10 millions avec les mêmes actionnaires et de nouveau dans un actionnaire espagnol-portugais pour scaler. Là, vraiment, aujourd'hui, nous sommes dans 2000 établissements. Il y a 100 000 médecins qui nous utilisent. Le but, c'est vraiment d'être dans plus de 15 pays, d'avoir un vrai roll-out en Europe et de faire un POC en Asie.
0: Alors peut-être pour revenir aussi sur un sujet dont on parle beaucoup quand on parle de jeunes entreprises innovantes, c'est le rapport avec les grands groupes. On a vu que ce rapport a évolué au fil du temps, il était parfois un petit peu contraint au début, puis finalement c'est des rapports qui se sont fluidifiés. Vous, votre rapport avec les grands groupes, est-ce qu'ils vous accompagnent dans vos levées de fonds? Quels sont les liens que vous avez pu créer avec eux?
1: Alors, je vous remercie pour cette question. Je viens moi-même d'un grand groupe pharmaceutique, donc pour moi, le grand groupe avec l'innovation, la start-up et l'académique, on forme un triangle vertueux. C'est comme ça que l'on avance. Et aujourd'hui, nous, on a de nombreux partenariats avec des grands groupes, donc notamment GE Healthcare, Medtronic, Abbott, Takeda. Et en fait, c'est vraiment ensemble qu'on va avancer au service du patient.
0: Finalement, aujourd'hui, quelle est la prochaine étape? Est-ce qu'il y a encore des secteurs, des segments sur lesquels vous n'êtes pas présent et que vous aimeriez combler?
1: Donc là, nous, on a commencé sur la maladie rare. On est allé vers l'oncologie. Aujourd'hui, on adresse l'ensemble des spécialités. Par contre, depuis 8 ans, ce que l'on fait, c'est on relie les experts entre eux. Donc, en fait, on s'arrête à la porte de l'hôpital. Et là, en fait, j'ai envie aujourd'hui à BFM d'annoncer qu'on va franchir cette porte. On va ouvrir la porte aux patients avec Diagdor, un module que l'on lance en septembre pour que les patients puissent également avoir accès à l'expertise. Donc ça sera vraiment des patients qui vont déposer un avis médical. Sous 7 jours, une équipe leur répondra. Ce ne sera pas une téléconsultation, ce sera vraiment un avis documenté pour qu'ils puissent faire le meilleur choix pour leur santé.
2: Merci pour cette belle annonce. Une dernière question sur l'entreprise.
0: Oui,
2: Refim, Laurence.
0: Peut-être une évolution. La vision d'Emilie sur le marché. Il y a eu beaucoup de modules de télémédecine qui se sont lancés. On l'a vu, la crise sanitaire est une opportunité. Comment est-ce qu'on se distingue sur ce marché-là? Comment on fait la différence?
1: Alors, le marché de la télémédecine a explosé dans ces dernières années. On l'a vu aujourd'hui se consolider et surtout, on voit de plus en plus de médecins, chercheurs à la tête d'entreprises de télémédecine. On voit vraiment que l'aspect terrain est très important. Donc, pour moi, c'est un marché qui se consolide et qui se pose sur ses acquis scientifiques et c'est vraiment bien pour le patient.
2: Émilie Mercadal, on va parler de votre casquette à présent de coprésidente de la French Tech Aix-Marseille. Il y a un membre de votre board qui est à vos côtés, qui est un entrepreneur aixois. Mathias Fonlu, bonjour. Prenez votre micro.
3: Et bonjour.
2: Mathias, c'est votre prénom, c'est marqué sur votre polo, donc on peut pas se tromper. Alors, donc, on va parler, vous, de votre entreprise. Elle s'appelle Entente. Vous l'avez, vous aussi, fondée en 2018. On est dans le domaine de l'énergie avec un sujet crucial dont nous parlent souvent ici les entrepreneurs, les industriels. C'est la récupération de la chaleur fatale. On fait quoi chez Entente?
3: Chez Entente, on fait avant tout une nouvelle machine thermodynamique qui s'appelle le Pulse, qui permet de convertir, comme vous l'avez dit, la chaleur fatale en électricité. Une spécialisation sur les très basses températures, à partir de 60 jusqu'à 150 degrés.
2: C'est votre point fort, parce que sinon, c'était des températures plus élevées et il y avait aussi plus c'était plus chronophage, si je puis dire, en électricité, les anciens systèmes, hein, c'est ça?
3: En fait, c'est des vieux systèmes qui ont été développés dans les années 50, ça s'appelle les cycles organiques de Rankine. Et ces systèmes permettaient de récupérer efficacement la chaleur à partir de 150 degrés jusqu'à, on va dire, 350, 400. La problématique, c'est que 150 degrés et plus, c'est que 30% de la chaleur perdue, la chaleur fatale. Donc on va retrouver 70% en dessous de 150 degrés. Et nous, notre gamme de température, 60-150, on va retrouver à peu près 30% de la chaleur perdue. Donc on vient doubler la quantité de chaleur récupérable, je l'entends, économiquement parlant.
2: Alors donc ça, c'est de la théorie. On en est où de la mise en pratique? Vous en êtes où d'un point de vue commercialisation et industrialisation?
3: Alors, c'est une technologie qui a pris beaucoup, beaucoup de temps en R&D. Moi, j'ai créé la société en 2018. On a commencé à fabriquer notre première machine en 2020. C'est une machine qui était purement orientée R&D, donc une machine de labo. Cette machine a surgénéré de l'électricité à partir de 50 degrés en 2023. Et depuis 2023, on était à la fabrication, donc d'abord la conception, puis la fabrication de notre nouvelle machine, qui est une machine très ambitieuse parce qu'on utilise un fluide thermodynamique très performant, mais à la fois complexe d'utilisation, qui est l'ammoniac. Et cette machine-là sera en fonctionnement à partir de septembre sur un site industriel de Michelin à Clermont-Ferrand.
2: Oui.
3: Et puis partira ensuite en Vendée après tous ces essais chez Michelin.
2: C'est la première d'une longue étape. Est-ce que ces essais pour vous sont cruciaux? Vous en attendez quoi? Ça va être vraiment la première étape de l'étape d'après, justement.
3: Nous, c'est vraiment notre première machine industrielle. Hein. J'entends que la première était labo, celle-ci est industrielle. Et cette machine industrielle a pour but de démontrer notre savoir-faire, a pour but de montrer qu'on sait faire des machines qui sont performantes, plus performantes que les cycles actuels. Et cette performance, on ne va pas l'utiliser pour concurrencer les machines actuelles. Non, on va l'utiliser pour aller chercher les basses températures qui n'étaient pas valorisées jusqu'à aujourd'hui.
2: Alors, ça coûte combien une telle machine? Et je crois que vous avez un modèle, vous proposez non pas que de la vente, mais un modèle qui est aussi basé sur la location. Expliquez-nous. Un, le prix, et deux, votre modèle économique, celui que vous proposez à vos clients.
3: On va dire que le modèle CAPEX, donc le modèle où on achète la machine, est le modèle classique, connu par l'industrie. Le problème de ces machines, c'est que c'est des machines qui ne sont pas au cœur process, mais qui sont sur les externalités. Donc, qui va récupérer de la chaleur perdue pour générer l'électricité. Et ces machines-là, on a du mal, quand on est industriel, à les financer directement en CAPEX. Donc, nous, chez Entente, on a travaillé une solution intelligente, en tout cas, on essaie d'être intelligent, qui va permettre, en fait, d'être en 100% OPEX, c'est-à-dire qui va permettre à l'industriel d'être rentable dès la première seconde où la machine va fonctionner. Et ce modèle-là, finalement, nous, on fonctionne avec des tiers investisseurs qui, eux, vont investir dans la machine et qui vont mettre la machine en location chez l'industriel.
2: Autre question, on en a parlé déjà avec Émilie, celui du financement et des levées de fonds. Vous-même, vous en êtes où de levées de fonds? Il y a eu un dernier tour de table, enfin un plus récent, en début d'année.
3: Alors, des tours de table, malheureusement ou heureusement, je ne sais pas. En start-up, on doit en faire souvent. Nous, on a fait le premier en 2021, donc comme toi, je crois. Et le dernier, en effet, on l'a terminé fin 2020. On est en 2026, donc fin 2025.
2: On est en juillet 2026, voilà.
3: Ouais. On a fait le dernier tour de table fin 2025, donc pour un total de 2,4 millions. Et là, on est en train de préparer gentiment avec nos actionnaires actuels et des nouveaux entrants. Cette fois-ci, on cherche des industriels type CVC pour venir faire un rapprochement avec nous pour un nouveau tour qui sera de l'ordre de grandeur de 3,8 millions.
2: Vos objectifs en termes de chiffre d'affaires, allez, on va dire à l'horizon 2030 peut-être?
3: Horizon 2030, on sera sur une quarantaine de machines vendues qui fera autour de 10 à 15 millions de chiffre d'affaires.
2: Et les effectifs à l'instant T de Entente et vos embauches, il y en a dans les prochains mois?
3: La petite start-up est en train de grandir. On était à 11 pendant longtemps. Là, on a 3 nouveaux profils qui arrivent pour la fin d'année. Donc, on sera à 14 et l'idée, c'est d'aller rapidement à autour de 17.
2: Allez, on en vient à la French Tech ex-Marseille. Vous êtes au board. On parle nous souvent dans cette émission de l'importance de grandir et de chasser ensuite ensemble. Est-ce que c'est ça que vous diriez le plus utile quand on est membre d'une association locale des dizaines et des centaines de French Tech en France?
3: J'ai un positionnement assez particulier à la French Tech parce que l'ancienne directrice Diane est venue me chercher en me disant: Mathias, t'es très présent dans le réseau, s'il te plaît, viens. Et je lui ai dit avec plaisir si le réseau pense qu'il a besoin de moi. Donc moi, j'ai pas fait campagne, j'ai posé ma candidature et j'ai attendu que le réseau dise oui, on a besoin de toi ou pas. Et je me retrouve là, donc c'est que visiblement on a besoin de moi. Je vais faire une parenthèse sur Entente, mais en fait, tout simplement, ma façon de fonctionner dans le business, c'est de donner, d'essayer de donner un maximum dans mode cercle vertueux. Et plus j'aide, et plus on finit par m'aider. Et à la French Tech, finalement, je suis dans la même idée. Je donne tout ce que je peux donner à mon réseau. Et si mon réseau va bien, forcément je vais bien.
2: Émilie, si on élargit cette photo, la photo de Entente, on l'élargit à l'ensemble de vos membres de la French Tech ex-Marseille. D'abord, c'est combien de membres et c'est quoi la philosophie, la feuille de route. Vous avez été, je crois, réélu récemment à la coprésidence avec Sébastien, rappelez-moi son nom, pardon.
1: Demec,
2: voilà, de son entreprise qui fait de l'irrigation agricole, hein, je crois.
1: Tout à fait.
2: Ça. Voilà. C'est quoi votre feuille de route? C'est quoi votre envie de soutenir et d'accompagner les start-upers de la région Aix-Marseille?
1: Alors, merci, Jean. Je précise tout de même qu'il a été élu, hein, parce que je précise que il a pas fait campagne, mais il a été élu parce que tous nos membres du board sont élus.
2: Le sont. Ouais.
1: Donc aujourd'hui, nous sommes plus de 500 adhérents. Donc c'est vraiment une des plus grosses French Tech au monde, la French Tech Aix-Marseille. Et donc en fait, notre ambition vraiment, c'est de la mise en relation, c'est de mettre en relation les startups avec les grands groupes, avec les investisseurs, avec ceux dont elles ont besoin pour innover. Donc c'est vraiment ce que l'on fait. Aujourd'hui, on est sur une région, un territoire qui est très doté. Donc en fait, notre but, c'est vraiment de leur faire gagner du temps. Et aujourd'hui, par exemple, en 2025, on a fait près de 1900 mises en relation. Donc pour moi, c'est l'indicateur premier, crucial, que l'on met en avant.
2: Et la mise en relation pour faire quoi? Pour faire du business, pour faire des levées de fonds, pour faire un peu tout?
1: Toute la vie de la start-up. Ouais. Donc de la création à l'exit.
2: Les chiffres clés, j'ai relu votre rapport d'activité 2025. D'abord, le top 3 des secteurs où est spécialisée, si je puis dire, la French Tech Aix-Marseille.
1: La clean tech, donc grâce au Technopole de l'Arblois, on n'est pas très loin. La santé, dont je fais partie, et les ICC, les industries créatives, dont Madame la maire est très très friande à Aix-en-Provence.
2: Dans votre rapport d'activité, quelques chiffres clés. Vous avez des entreprises jeunes, 61% au moins de 4 ans, qui créent de l'emploi quand même. 83% l'ont fait, je crois, en 2025. Sur la critère des levées de fonds, combien de vos adhérents ont levé des fonds en 2025? Quelle proportion?
1: Alors, quelle proportion, je ne saurais pas dire, parce que ça va entre le CID, la série A. Par contre, il y a plus de 270 millions d'euros qui ont été levés par les adhérents de la French Tech Aix-Marseille l'année dernière.
2: Alors donc vous nous avez parlé voilà, de votre rôle dans l'accompagnement, que ce soit pour créer du business, pour faire des levées de fonds. Vous avez aussi des sujets que vous portez chaque année dans le Grand Bain, qui est un événement que vous faites à Marseille chaque année. Cette année, c'est le 14 septembre, c'est toujours au Faro. Et le thème, Error 404, Refresh to Success. Ce sont des mots qu'on a tous vus quand on est sur nos ordinateurs. Qu'est-ce que vous vous mettez derrière ces mots, Émilie?
1: Donc merci de le mettre en avant. Le Grand Bain, c'est vraiment l'événement annuel de toutes les startups de la French Tech Aix-Marseille. On est plus de 2000 personnes réunies. On fait également venir des belles têtes d'affiche de la région parisienne. Et en fait, pourquoi on a choisi ce thème? En fait, pour moi, c'est des cycles. Donc, les entrepreneurs sont souvent des économistes ou au moins des amoureux de l'économie dans lequel je me retrouve. Et donc, c'est Schumpeter, la destruction créatrice. Ouais. Donc, en fait, aujourd'hui, on a un cercle. Pour innover, il faut détruire. Et donc, en fait, l'idée, c'est que là, il faut qu'on se repose la question, comment on peut continuer à innover? Est-ce qu'il y aura une rupture? Et en fait aussi, on veut faire un lien avec l'échec. On trouve qu'en France, l'échec n'est pas mis en avant. Et en fait, l'échec, c'est seulement une étape qui permet de rebondir. Donc c'est tout ça qu'on va traiter le 14 septembre.
2: Et un thème que vous aimez mener, porter, je crois, c'est celui de l'isolement souvent des entrepreneurs, parce que nous, c'est vrai qu'on nous en parle beaucoup, ce sont des belles aventures humaines, professionnelles, technologiques, mais il y a aussi souvent une solitude, et ça, vous aimez le porter auprès de vos adhérents.
1: Tout à fait. Donc en fait, c'est justement ce que disait Mathias, il y a beaucoup de solopreneurs, donc moi j'ai la chance d'avoir des associés. En fait, quand on est tout seul à entreprendre, l'idée c'est de se dire que grâce au réseau, grâce aux membres de la French Tech, on va vivre au même moment les mêmes choses. Et en fait, on n'est jamais seul, on est toujours ensemble. Et je pense que c'est ça, c'est l'union qui fait la force. Et on a besoin d'être ensemble pour avancer.
2: Jean-Éric Lucas, bonjour.
4: Bonjour.
2: Vous n'êtes pas vous un solopreneur, hein, puisque je crois que vous avez cofondé votre entreprise en 2024 avec Frédéric Varenne.
4: Tout à fait.
2: Et donc votre entreprise, c'est Autrera New Energy, c'est la version longue, mais je pense qu'on dit tous Autrera, c'est
4: oui,
2: ça?
4: Oui, c'est ça, Autrera.
2: Alors on est dans
4: le nom d'une déesse des Amazones. En fait.
2: Ah ben voilà, je ne connaissais pas le sens et l'étymologie. Alors pourquoi ce nom pour votre entreprise et surtout qu'est-ce qu'on fait chez Autrera?
4: Alors en fait, c'est dans l'affiliation du programme Astrid, qui était un programme de recherche très ambitieux sur les réacteurs à neutrons rapides de quatrième génération refroidis au sodium. Et ce projet a été arrêté en 2019. Et donc, on a fondé Autrera avec les anciens du programme Astrid. Donc, mon associé, c'est Frédéric Varenne, qui a dirigé ce programme. Et donc, alors, qu'est-ce que fait Autrera? Donc, ce sont des réacteurs. C'est une partie de la solution des défis énergétiques du 21e siècle, parce qu'ils vont réutiliser, en fait, le combustible usé des centrales existantes. Donc ça veut dire que si vous installez en fait des réacteurs Autrera sur le territoire français à la place des centrales françaises existantes, vous pouvez avoir en fait de l'énergie pendant des milliers d'années. On n'a plus besoin d'apporter d'uranium, plus besoin de gaz, de charbon. Et donc, c'est pour ça que c'est ça s'appelle la génération 4. Et ça intéresse de plus en plus tous les pays, donc évidemment y compris la France, parce qu'on a un gros support de l'État français. Parce qu'avec l'actualité de la guerre en Ukraine, de ce qui s'est passé dans le détroit d'Ormuz, eh ben ça nous permet en fait d'avoir une souveraineté totale énergétique.
2: Et qui sont vos cibles, les marchés cibles, c'est quel type, que vous visez?
4: Alors justement, nous on produit électricité et chaleur fatale en même temps. Donc c'est intéressant, on rebondit.
2: On
4: produit en même temps de l'électricité et une chaleur entre 100 et 150 degrés. Et donc nos marchés, en fait, c'est les industriels, les data centers, les usines sidérurgiques, en fait toutes les industries qui consomment de l'électricité et de la chaleur, et également les réseaux de chaleur urbain. Et puis évidemment, comme on produit de l'électricité, parce qu'un autre ERA, il fait quand même 220 MW électriques, et ben on peut balancer de l'électricité sur le réseau.
2: Voilà. Et donc ça passe par ces fameux SMR,
4: c'est un SMR, tout à fait.
2: Voilà. Vous en êtes où du développement? Vous en avez déjà construit? Vous êtes aussi en phase de test chez des industriels comme les Entente chez Michelin. Vous en êtes où de votre développement?
4: Alors, en fait, nous, la société a été créée en 2024, mais comme on a beaucoup d'industriels dans le capital, on va très vite.
2: EDF donc, notamment. Hein.
4: Voilà, on a EDF est rentré dans le capital. En fait, on vient de terminer une levée de fonds de 17 millions. Et on a toute la supply chain nucléaire française qui est entrée dans le capital, avec aussi des fonds d'investissement prestigieux. Et donc, nous, on a un vrai projet industriel, c'est-à-dire qu'on est en train d'acheter le terrain et en fait, on va fabriquer une usine qui commencera à produire des composants en 2029. Et notre premier réacteur va rentrer en service en 2032. Et le premier réacteur à visée commerciale sera en 2035.
2: Et cette usine, donc, elle va être au Pieux, c'est une commune dans la Manche. Pourquoi le choix de la Manche? C'est l'historique du nucléaire. Quand on pense à la Manche, on a la Hagantette, on a Flamanville, bien évidemment. Est-ce que c'est ça qui a joué dans votre décision pour cette implantation d'usine, donc dès 2029?
4: Alors, en fait, la Manche, parce qu'on a un fort soutien de la région Normandie. Il se trouve qu'on a rencontré Hervé Morin au WNE et quand on lui a présenté le projet, il nous a dit qu'il faut absolument venir en Normandie. Et c'est vrai que c'est une région très industrielle. C'est très facile de trouver des chaudronniers, des soudeurs. On sera en face de la future usine Framatome. Et le fonds Normandie Participation est rentré au capital. Et on a également une aide en subvention de la région. Voilà.
2: Donc, mais vous êtes une entreprise qui est basée ici à Aix-en-Provence. Le Renault Muselier n'a pas eu les mêmes arguments?
4: Alors, si vous voulez, à Aix-en-Provence, on a notre bureau d'études. Donc on reste à Aix-en-Provence. Mais effectivement, on a sondé plusieurs régions et la région Normandie a été largement la mieux disante.
2: Bon, ben voilà, ça s'explique. Donc, vous l'avez dit.
4: Et on reste quand même à Aix sur la R&D. Hein.
2: Vous restez à Aix, c'est pour ça, c'est important, voilà, qu'on reste dans une émission. Ici, on est à Aix-en-Provence. À terme, combien d'emplois générés directement et indirectement?
4: Alors aujourd'hui, on est 40, on sera 60 à la fin de l'année. Et dans l'usine, on aura à peu près 200 emplois permanents quand elle sera en fonctionnement. Et les effectifs de R&D fin 2027, on sera une centaine.
2: Les enjeux de recrutement, est-ce que c'est un secteur où il est facile de recruter? Ce sont des métiers, des talents, donc des formations très spécifiques. Est-ce qu'il y a un problème de recrutement ou pas?
4: Alors ça va vous surprendre, mais pas du tout, parce que en fait, nous, on est vraiment le nucléaire de demain, le nucléaire durable. Et on a énormément de jeunes en fait, qui veulent rentrer dans notre start-up parce qu'ils voient le côté écologique d'Autrera, c'est-à-dire qu'on réutilise des combustibles usés. Plus besoin d'importer de l'uranium et une électricité totalement décarbonée.
2: Sur la levée de fonds donc, que vous avez faite de 17 millions, elle vous sert essentiellement donc, à ce développement, à la création à terme de l'usine, ou est-ce qu'il y a d'autres usages de ces 17 millions?
4: Alors les 17 millions, ils vont principalement servir sur la R&D, mais donc je peux faire une annonce sur BFM. On prépare une nouvelle levée de fonds de 50 millions pour la fin de l'année 2026.
2: À 50 millions, donc il vous faut vraiment de l'argent hein, pour vous lancer là-dedans.
4: En fait, les projets de SMR, c'est très consommateur de capital. Alors on reçoit aussi des subventions de l'État, puisqu'on est lauréat France 2030.
2: Ouais.
4: Voilà.
2: Le secteur, il est de belle réussite. On a reçu encore il y a quelques temps Jimmy Energy, avec aussi des échecs rapides. On pense à Naarea. Il y a aussi les soubresauts de Newart, qui est la branche EDF consacrée à ces SMR. Le secteur, il se porte comment? La concurrence, elle est forte. Et vous, dans ce secteur très contrasté, avec de belles réussites, mais aussi des échecs, comment vous vivez ça?
4: Alors, c'est vrai qu'il y avait beaucoup de start-up sur la ligne de départ. Il se trouve que il y a une sorte de darwinisme économique qui fait que les projets les plus matures techniquement survivent, les projets un peu moins matures disparaissent ou fusionnent. Et nous, on a une chance chez Autrera, c'est qu'en fait, dans la quatrième génération, on a la technologie la plus mature, on a tout le team qui vient du projet Astrid, et c'est aussi pour ça qu'on a une grosse partie de la filière nucléaire française qui rentre dans notre capital, parce que en fait, ils considèrent qu'avec notre capacité technique, le projet ira au bout. Et donc ça, c'est un grand avantage qu'on a par rapport à, malheureusement, certains concurrents. Voilà.
2: Il nous reste 3 minutes, je vais finir par un petit tour de table. Je reste avec vous, Jean-Éric Lucas. Le thème de cette édition 2026 des Rencontres d'Aix, c'est vivre dans un monde sans repères. Comment est-ce que les entrepreneurs que vous êtes, vous vivez dans ce monde de moins en moins sans repères? Vous nous parliez vous-même de la guerre en Iran, etc. Comment est-ce qu'on vit? On est en permacrise, en fait, comme l'on dit. Comment un entrepreneur vit-il cela et comment vous le vivez?
4: Eh bien, justement, en fait, ce qui me passionne, en fait, c'est là où Autrera une aventure formidable, c'est que c'est une partie de la solution de tous ces problèmes de guerre. Le fait, c'est vrai qu'il faut être souverain, il faut que l'Europe soit forte, il faut pas qu'elle dépende du détroit d'Ormuz, du gaz russe. On a les capacités techniques et intellectuelles pour produire notre propre énergie. Et par contre, ce que je me rends compte aussi, c'est que le monde a besoin de science, de raison et de technologie. Et la solution à beaucoup de problèmes de la planète, c'est plus de science, plus de physique. Et il faut que la jeunesse recroît en la science, parce que typiquement, quelque chose comme Autrera, et on voit avec tous les jeunes qui nous rejoignent, c'est une partie de la solution. La solution, c'est pas de retourner dans des cavernes, c'est au contraire d'avoir confiance en la science pour régler tous les problèmes de climat qu'on peut avoir.
2: Mathias Fonluc, comment vous vivez-vous, le jeune entrepreneur que vous êtes, ce monde sans repères? Et j'ajoute une couche supplémentaire à ma question, un an de la présidentielle avec toutes les incertitudes liées à des décisions qui se bloquent un peu.
3: Vous savez, avec 8 ans de boîte, je pense que j'ai appris à vivre dans un monde sans repères, surtout 8 ans de start-up. C'est toujours une aventure, et tous les jours une aventure. Moi, je pense que j'axerai sur plusieurs mots forts qui sont importants pour moi. Le premier, c'est la résilience. Et ma résilience et la résilience de mon équipe, en fait, elle vient de son réseau. Je parlais tout à l'heure vraiment de marcher en réseau, de cercle vertueux. Et encore une fois, je pense que c'est en s'entraidant tous ensemble qu'on crée cette résilience, qu'on crée cette force. Et le dernier mot important, je pense, ça sera le mot opportunisme, opportunité. Savoir finalement toujours rester flexible, ne pas trop s'ancrer, ne pas avoir les pieds dans le béton. Et savoir saisir toutes les belles opportunités. Alors à risque, mais c'est notre métier d'entrepreneur de prendre des risques, mais saisir ces opportunités pour au final être dans une démarche, et ça sera mon dernier mot, de sérendipité.
2: C'est beau. Quel joli mot. Je crois qu'on ne l'a jamais employé sur ce plateau. J'aime bien.
3: Eh bien, je pense qu'il est bien.
2: J'aime bien, voilà.
3: Merci.
2: Eh bien, voilà, je donne la parole à Émilie Mercadal sur ce monde sans repères. Vous êtes, vous, donc à la fois une capitaine d'entreprise, une capitaine de collectif. Comment est-ce que tous ces mondes-là vivent dans ce monde sans repères? Et je rajoute aussi, donc, à un an de la présidentielle, on sait que ça bloque pas mal de choses.
1: Alors, merci pour cette question. Dans votre question, il y avait une réponse, la force du collectif. Donc je pense que c'est... Aujourd'hui, on évolue dans un monde non pas sans repères, plutôt un monde avec des règles qui changent et qu'il faut qu'on s'adapte. Et c'est une des qualités aussi de l'entrepreneur. Mais pour moi, c'est grâce au collectif qu'on passe au-dessus. Au sein de Rofi, nous sommes société à mission. Et donc en fait, pour moi, c'est l'impact. Tous les jours, c'est ce qui me fait lever en me disant quel impact je vais avoir au niveau de la santé sur les patients, quel impact au niveau de mes employés, quel impact au niveau de mon cercle plus large. Et donc, en fait, je pense que c'est vraiment ça le leitmotiv. Au niveau de la présidentielle, vous le savez, il y a 2 grands absents aux Rencontres d'Aix.
2: Les Insoumis et le Rassemblement National.
1: Qui ne sont pas là. Et voilà, nous, la mission French Tech, on attend impatiemment 2027. On espère en 2027 qu'on aura, non pas un candidat, mais un président ou une présidente qui soutiendra toujours l'économie, l'innovation. Donc plus que jamais, on a besoin de travailler main dans la main avec le gouvernement et l'institution, et c'est ce qu'on fait depuis des années, et c'est pour ça qu'on a une tech française aussi puissante.
2: Tout dernier mot, merci beaucoup Émilie. Laurence Bottero, je vous donne la main, on boucle cette émission. Je rappelle que nous sommes ici donc dans le cadre aussi du pôle économique BFM La Tribune qui voit le jour, le rapprochement de BFM Business et de La Tribune. L'observatrice que vous êtes de la région Sud, voilà, c'est ce monde sans repères. Dans les interviews que vous menez, vous le ressentez aussi?
0: Je crois qu'Émilie a dit quelque chose de très vrai. C'est pas forcément les repères qui changent, ce sont plus les règles. C'est vrai que les entrepreneurs, on va dire depuis au moins la crise sanitaire, sont en permacrise. Vous avez utilisé le terme tout à l'heure, Jérôme. Et c'est vrai que cette permacrise, ça oblige à une adaptabilité de tous les instants. Et ça, c'est peut-être le nouveau paradigme chez tous les entrepreneurs.
2: Et on en parlera dans un instant. Vous restez avec moi. Je remercie nos autres invités. Merci beaucoup. Bon vent.
4: Merci
2: à
4: beaucoup.
2: Différents
4: merci.
2: Projets. Je rappelle
0: merci.
2: Que La France a tout pour réussir est diffusée sur le site, l'appli, la radio et la télé sur BFM Business. Mais aussi, cette émission est codiffusée sur BFM Marseille-Provence. Donc, Laurence Bottero reste avec moi. Autre émission spéciale de La France a tout pour réussir dans un instant. On recevra les dirigeants de HSL Technologies, Scuba Water et Inertio. On parlera aussi de la certification numérique France garantie. Restez bien avec nous. À tout de suite sur BFM Business en direct d'Aix-en-Provence.
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2: Bonjour, bonjour et bienvenue dans La France à tout pour réussir. Chaque semaine, vous le savez, un concentré d'économie positive sur BFM Business. Un sommaire toujours très varié avec notamment cette semaine Vroomly. Vroomly, c'est une plateforme qui n'a pas encore 10 ans et qui a déjà révolutionné le quotidien des garagistes indépendants et de nous, leurs clients. Ça passe par la prise de rendez-vous, mais aussi l'accès aux pièces détachées ou encore la gestion comptable des garages. De tout cela et de bien plus, et des ambitions de Vroomly à l'international. On va en parler avec Alexis Frère-Jean. C'est le président et fondateur de Vroomly. Zoom ensuite sur la maroquinerie. C'est un savoir-faire français qui cartonne à l'export et qui représente 42 000 emplois, souvent dans de très petites entreprises réparties sur tout le territoire. La filière, qui recrute chaque année jusqu'à 5 000 personnes, lance une campagne pour attirer de nouveaux talents. On en parlera avec Edgar Schaffhauser, pardon. C'est le président exécutif de la Fédération française de maroquinerie. Enfin, nous évoquerons un autre savoir-faire national, c'est le cabaret. Le cabaret, ce sont 200 établissements en France, la plupart d'ailleurs en région. Là encore, des enjeux de formation, mais aussi d'accompagnement de la filière suite au plan cabaret lancé en 2025. Mon troisième invité, Alexandre Duvollet, nous parlera des enjeux économiques du secteur. Lui-même dirige l'Ange Bleu, le plus grand cabaret de France. Il est situé en Gironde. À un moment, on a surnommé Vroomly le Doctolib de l'automobile, car le site permettait de prendre rendez-vous avec un garagiste, et désormais, c'est bien plus que cela, et c'est de tout ce que recouvre ce bien plus dont nous allons parler avec Alexis Frère-Jean. Bonjour.
7: Bonjour, merci.
2: Le président et fondateur de Vroomly. Aujourd'hui, comment vous définiriez Vroomly, donc au-delà de cette prise de rendez-vous?
7: Ce qui définit Vroomly, c'est d'abord sa mission, qui était depuis 2017, depuis la création, de redonner le pouvoir aux garagistes indépendants. Et donc effectivement, vous l'avez dit, en 2017, on a été rencontrer une centaine de garages, on était trois à l'époque, et on leur a demandé finalement de quoi vous avez besoin. Et ils nous ont dit, on est d'abord des commerçants, donc d'abord trouvez-nous des clients et après on parle. Mais depuis le démarrage de Vroomly, on avait en tête de laisser le garagiste pouvoir se concentrer sur son métier qui était la mécanique, et de finalement simplifier tout le reste. Et donc vous avez fait un très bon pitch des différentes fonctionnalités, mais finalement si on résume, Vroomly c'est la seule plateforme tout en un qui permet à un garagiste à la fois, comme vous l'avez dit, de gérer sa prise de rendez-vous, gérer le quotidien de son garage, c'est-à-dire ses équipes, ses devis, sa facturation, sa comptabilité, et puis ce qui nous fait vivre, d'acheter dans le plus gros catalogue d'Europe avec 2,5 millions de références, toutes ces pièces sur une marketplace en ligne.
2: Alors on va parler de ces différentes fonctionnalités et de vos activités. Donc vous restez leader de la prise de rendez-vous en ligne. Combien vous référencez de garages indépendants sur le volume complet? Je crois que il y a 18 000 garages indépendants en
7: Exactement.
2: France.
7: Exactement. En France, il y a à peu près 30 000 ateliers, dont 18 000 qui sont des MRA, donc des mécaniciens et réparateurs agréés, des indépendants. Et aujourd'hui, on a un tiers de ces garages qui sont référencés sur Vroomly.
2: Et les 12 000 autres, c'est votre objectif?
7: On continue à leur parler pour les accueillir.
2: Votre modèle économique, c'est quoi? C'est celui d'un apporteur d'affaires? Dans ce cas-là, c'est une REM sur le rendez-vous pris, sur les réparations effectuées?
7: Oui. En fait, le modèle économique sur la prise de rendez-vous, c'est qu'on prend une petite commission sur les rendez-vous qu'on arrive à réaliser. Mais il faut savoir qu'aujourd'hui, le cœur de l'activité, c'est vraiment d'épauler le garagiste. On a fait un virage vers le B2B juste après le Covid. Et aujourd'hui, la prise de rendez-vous est évidemment historique et clé pour nous. Mais finalement, ce qui nous permet vraiment de vivre, c'est la vente de pièces, Et puis les services qu'on arrive à générer pour les garages.
8: Donc ce service pour les garages, c'est l'offre Vroomly Pro, c'est bien ça ?
7: Exactement.
8: Donc ça passe, c'est en fait une pièce de marché qui leur sert d'abord à se fournir en pièces détachées. C'est ça le cœur de,
7: exactement,
8: de cette
7: donc,
8: activité.
7: Post-Covid, donc ça remonte un petit peu, mais c'est en 2021, on s'est dit notre mission c'est de simplifier le quotidien des garagistes, comment est-ce qu'on peut les aider ? Il y avait des problèmes d'approvisionnement, donc on a d'abord... accélérer la création d'une marketplace qui permettait aux garages de se fournir aujourd'hui chez plus de 80 fournisseurs, principalement en France et un peu partout en Europe. Et là, ce qui est intéressant pour un garage de travailler avec nous, c'est d'abord d'avoir accès à la plus large gamme de pièces en Europe, donc 2,5 millions de références dans toutes les familles, parce qu'il y a évidemment des pièces mécaniques, mais du pneu, de l'huile, quoi, bref, toutes les familles dont ils ont besoin. Derrière, c'est, on est les seuls à pouvoir livrer... ultra rapidement, parce que finalement les garagistes ils ont besoin d'instantanéité lorsqu'ils n'ont pas prévu, lorsqu'il y a du sur-rendez-vous, et donc sur notre marketplace ils peuvent retrouver des pièces livrées en H+4, donc en 4 heures, et puis derrière ce qui est hyper intéressant c'est finalement en un clic de pouvoir comparer les différentes options. Donc par exemple s'ils cherchent une plaquette de frein, ils vont savoir qu'ils vont être livrés dans 4 heures à, je dis n'importe quoi, 102 euros, le lendemain à 82, et puis finalement on a peut-être un autre fournisseur qui va avoir un prix beaucoup plus intéressant à 50 euros mais dans 3 jours. Et donc ça leur permet finalement de faire transparence sur toutes les informations dont ils ont besoin pour choisir de manière rationnelle leurs approvisionnements.
8: Et puis d'autres services aussi de type l'édition des devis, l'édition des factures, la comptabilité, ouais. C'est vraiment pour eux, c'est un service clé en main que vous leur proposez.
7: C'est exactement ça, en fait. On est assez satisfait d'avoir réussi à finir un peu l'ensemble des fonctionnalités qu'on voulait développer autour du garage. Alors maintenant, évidemment, on les améliore au quotidien, il y a des mises à jour tout le temps, mais aujourd'hui, on gère le rendez-vous de la prise de rendez-vous jusqu'à l'agenda pour que le garagiste puisse gérer ses équipes et ses disponibilités. Puis après ça, on peut émettre le devis, le transformer en ordre de réparation, la facturation et faire le lien avec son comptable. Et puis de l'autre côté, avoir un CRM qui permet de relancer ses clients pour que c'est équiper le garage pour que, bien qu'il soit indépendant, il ait toutes les clés pour pouvoir concurrencer les plus grandes chaînes de centres auto ou les garagistes des constructeurs.
8: Toutes ces activités, ça génère un chiffre d'affaires qui est à quel niveau ?
7: L'année dernière, on a réalisé 53 millions de chiffres d'affaires.
8: En forte progression, je crois, versus l'année d'avant.
7: En forte progression, oui, on a avec plus de 50% de croissance versus 2024. Nous, on clôt notre exercice en septembre. Et la bonne nouvelle, c'est que sur le premier trimestre, donc de octobre à décembre, on est en accélération de chiffre d'affaires, puisque là, on a réalisé 100% de croissance sur ce premier trimestre de l'exercice 2026.
8: Et la rentabilité, elle est arrivée en 2025.
7: Ça, c'est l'autre bonne nouvelle pour une scale-up ou une start-up. C'est qu'on sait qu'il y avait beaucoup d'appelés, peu d'élus sur la rentabilité. Ouais. Nous, c'est grâce à cette accélération de chiffre d'affaires, mais surtout à la maîtrise des coûts, parce qu'on a depuis le démarrage, on a jamais fait de gigantesque levée. On a levé quand même une très belle somme en 3 fois, et au total, on a levé plus de 20 millions d'euros. Mais on a toujours été très regardant sur nos dépenses, et donc ça nous a permis d'atteindre la rentabilité il y a 6 mois et d'être maintenant en accélération tant sur le chiffre d'affaires que sur l'accélération de la rentabilité sur 2026.
8: Année 2025, donc l'année de la rentabilité, année aussi de changement dans la gouvernance, des recrutements très importants, directeur des ventes, directrice marketing, directrice de l'expérience client. On sort vraiment pour vous de l'année de l'accélération.
7: On sort de l'année de l'accélération, effectivement. Moi, j'aime bien un concept qui dit qu'un entrepreneur, au démarrage, il doit être un peu l'homme orchestre pour fabriquer le meilleur produit possible avant d'avoir trouvé son product market fit, comme on dit dans les startups. Ce product market fit, on l'a trouvé il y a longtemps maintenant. Et finalement, le rôle de l'entrepreneur, il passe de créer le meilleur produit à créer la meilleure entreprise qui va créer les meilleurs produits. Et donc, pour ça, il a fallu se structurer. Effectivement, il y a quelques années, on avait créé un Codir, mais qui était encore assez junior. Et effectivement, l'année dernière, on a musclé un peu notre codir avec l'arrivée de profils plus seniors qui nous permettent, un, d'accélérer sur la France et puis évidemment de préparer l'année 2026 avec le lancement de l'international.
8: L'international, c'est quel pays que vous visez ?
7: Alors, on vise toute l'Europe, mais on va commencer par l'Espagne en avril et l'Italie en septembre prochain.
8: L'international, c'est aussi vos effectifs, parce qu'en fait, en préparant cette émission, je me suis rendu compte que tous vos effectifs n'étaient pas en France. Vous êtes, je crois, à 121 salariés à l'heure actuelle, répartis 40%, on va dire, en France et les 60% à Lisbonne. Pourquoi ce choix de la délocalisation d'une partie de vos effectifs au Portugal ?
7: Ce choix de la délocalisation, comme vous dites, d'abord, c'est le choix de garder notre service client en interne. Et donc d'être sûr de pas faire le choix d'aller prendre une plateforme de téléphonie sous-traitée. Nous, c'est essentiel dans nos valeurs, la proximité avec nos clients, c'est vraiment clé. On est en fait effectivement, comme vous l'avez dit, déjà européen, puisqu'on a donc 50 personnes à Paris et 70 à Lisbonne. Pourquoi Lisbonne ? Parce que les personnes qui parlent avec nos garages, donc tous les commerciaux et tout le service client qui est internalisé, sont des personnes qui sont assez jeunes, de 25 à 30 ans.
8: Nous, c'est important une qualité de vie.
7: Avec une très bonne qualité de vie, avec finalement des coûts de vie et une qualité de vie supérieure. Et donc, pour s'internationaliser, et c'est une ville qui est très internationale aussi, pardon, l'idée, c'est de pouvoir recruter d'abord des francophones, ce qu'on a déjà fait, mais aussi des germanophones plus tard, ou bientôt des hispanophones, des italophones, à Lisbonne, qui est une ville internationale et attractive. Et puis de rester en Europe, surtout, pour un entrepreneur européen, c'est assez important.
8: C'est important. Très rapidement, quelques questions d'actualité sur le secteur qui est en pleine évolution avec l'électrification des véhicules. Est-ce que ça a un impact ? Il y a souvent moins de pannes, mais sans doute plus cher à réparer. Et surtout, la décision de Bruxelles de décaler au-delà de 2035 la fin des véhicules thermiques en production. Qu'est-ce que vous inspire ces deux faits ?
7: Ce que ça implique pour nous, déjà, c'est qu'il y a pas mal de flou côté client. On a vu une baisse très forte des immatriculations dans les dernières années. Ça implique aussi un flou dans les investissements des constructeurs. Et en revanche, il y a un truc qui est certain, c'est que la réparation indépendante, qui est un peu la partie qu'on représente nous, a été un peu laissée de côté et un peu sacrifiée sur l'autel de Bruxelles, sans faire de mauvaises polémiques.
8: J'ai vu les propos que vous avez eus sur ce sujet.
7: Nous, en fait, on est persuadé que l'électrique va prendre et il faut le faire. En revanche, il faut qu'on ait le temps de former ces garagistes indépendants. Sinon, en fait, le risque, c'est de se retrouver avec des voitures un peu iPhone. Aujourd'hui, on sait que même un constructeur français qui fait des voitures électriques ne sait pas entretenir ses véhicules. Et donc, le risque, c'est d'avoir des véhicules... Aujourd'hui, un véhicule thermique reste 19 ans, 3 ou 5, quoi, à peu près un peu moins de 20 ans sur la route. Aujourd'hui, les véhicules électriques, on n'a aucune donnée sur la réparabilité de ces véhicules. Donc, il faut justement qu'on arrive à travailler avec les pouvoirs publics et avec l'industrie pour rendre ces véhicules et s'assurer que ces véhicules soient réparables. Et surtout, s'assurer que... il n'y ait pas de pièces captives ou de technologies captives qui feraient que les constructeurs récupèrent l'ensemble de l'entretien et donc qui détruiraient en fait une filière indépendante qui était bon pour le consommateur, bon pour la filière et souvent le dernier commerce local dans pas mal de villes en France.
8: C'est très clair. Merci beaucoup Alexis Frère-Jean pour ce témoignage sur Vroomly, voilà, qui est en plein essor à l'international. Et à présent, voici un secteur qui incarne le savoir-faire français, qui crée de la richesse, qui exporte et qui cherche à recruter en ces temps compliqués pour certains autres secteurs de l'économie. Eh bien, je suis très heureux de parler de la maroquinerie française. Bonjour Edgar Schaffhauser. Vous êtes le... Avec plaisir, vous êtes le président exécutif de la Fédération française de la maroquinerie. Dans un instant, on va parler des campagnes de promotion, de communication que vous venez de lancer. Mais tout d'abord, un panorama de la maroquinerie en France. Quand on parle de maroquinerie, on parle de quels produits, c'est quoi votre périmètre ?
9: Alors la maroquinerie est plurielle à double titre. Elle est plurielle par la typologie des produits qui sont fabriqués par ces entreprises. Il y a les sacs, mais il y a aussi les bracelets montres, les ceintures... il y a la petite maroquinerie, il y a les bagages, il y a la gainerie. Donc, elle est plurielle par la fabrication de ces produits, mais également plurielle par la typologie de ces entreprises. Parce qu'il y a les grandes maisons, il y a les sous-traitants,
8: les Louis PME, Vuitton, les Hermès, les Chanel.
9: Voilà, mais il y a aussi beaucoup de sous-traitants qui travaillent aussi pour ces grandes maisons, mais beaucoup de PME, puisque 70% de nos entreprises c'est des TPE, des PME.
8: Et ça représente combien d'entreprises en tout ? Et je le disais dans le sommaire, 42 000 emplois, hein, je crois.
9: Absolument, 42 000 emplois, 390 entreprises, mais 700, un peu plus de 700 établissements. Et la progression en termes d'effectifs montre la progression de la maroquinerie en France, puisqu'on est passé de 13 000 salariés en 2010 à 42 000 aujourd'hui. Et l'objectif, dans le cadre de la croissance, est probablement d'atteindre 50 000 salariés demain, en fait. Demain, dans 3-4 ans.
8: Et la présence, c'est important, je le rappelais dans le sommaire aussi, sur presque tous les territoires. Ce n'est pas qu'alors... Alors certes, il y a une concentration en Île-de-France, en région Auvergne-Rhône-Alpes, aussi pas mal en Nouvelle-Aquitaine, mais c'est tout le territoire qui est concerné par les métiers de la maroquinerie.
9: Absolument. Bien sûr, la région parisienne est, j'allais dire, dominante, parce qu'il y a les sièges des sociétés, mais la région Auvergne-Rhône-Alpes aussi, l'Aquitaine, Les autres régions, un peu moins, mais c'est ces trois régions principales où nous sommes implantés. Le Nord aussi, de plus en plus. Et de proche en proche, toutes les régions sont impactées par l'implantation de nos entreprises.
8: Le chiffre d'affaires de votre filière?
9: Le chiffre d'affaires tourne autour de 6 milliards d'euros aujourd'hui. On exporte énormément. L'exportation n'arrête pas de croître. 13 milliards d'euros à l'exportation, notamment dans les pays comme la Chine, qui est le premier exportateur pour la maroquinerie française, les États-Unis aussi, le Japon qui progresse d'une manière énorme.
8: Les États-Unis, les droits de douane, qu'est-ce que vous en pensez?
9: Les États-Unis, les droits de douane vont et viennent, on voit bien.
8: C'est un peu le principe.
9: On fait avec, parce que moi, je me rappelle, il y a 5 ans, à l'époque de Biden, déjà, on nous avait dit que les droits de douane allaient exploser. Pour les produits de luxe, dont la maroquinerie, j'avais été à une réunion à Bercy à ce sujet. Finalement, c'est pas arrivé autant qu'on nous l'a indiqué. Alors,
8: donc, c'est pas un sujet d'inquiétude, sauf si vraiment ça se
9: pérennise. Alors, évidemment, si ça devient cataclysmique, ça, ouais. C'est un sujet qui peut nous inquiéter. On est vigilant, on observe l'évolution de la chose. Effectivement, M. Trump aimerait bien qu'on installe nos entreprises aux États-Unis,
8: mais vous ne le ferez pas.
9: À tout le monde, ça. En fait.
8: Mais vous ne le ferez pas. Vous n'allez pas, délocaliser, mais pas de manière massive.
9: Voilà, pas de manière massive.
8: Ça va rester.
9: On est quand même franco-français, made in France, le plus possible.
8: Je disais, vous parlez de 13 milliards d'exportations, il y a les produits aussi qui rentrent, 4,7 milliards, donc ça veut dire une balance commerciale de plus 8,3 milliards pour le secteur. Dans les temps qui courent, et vu notre déficit commercial, c'est très important, oui. C'est une filière très importante pour
9: absolument.
8: Notre économie.
9: On est le quatrième secteur qui contribue le plus à l'amélioration de la balance commerciale française. Et qui permet de diminuer à hauteur de 8 milliards, comme vous le dites, le déficit de la balance commerciale française.
8: C'est important. Merci pour votre contribution. Je parlais des recrutements. J'ai lu entre 4 et 5 000 recrutements nouveaux chaque année. Est-ce que c'est la bonne tendance?
9: 4 ou 5 000 recrutements, mais ça comprend les nouveaux recrutements dans le cadre de la croissance, mais aussi le remplacement des artisans qui partent à la retraite, évidemment. Ils sont de plus en plus nombreux à partir à la retraite, mais on aimerait bien les garder le plus longtemps possible. Il y a des solutions, mais bon, il faut aussi que l'État finisse par déterminer comment les régimes de retraite vont être.
8: Absolument, c'est un autre sujet qui va et qui vient, en fait, celui-ci. D'où l'importance des campagnes à la fois de communication pour du recrutement, d'où l'importance de la formation. Commençons par les campagnes que vous avez lancées au mois de janvier. Sous quelle forme, vers quelle cible?
9: Alors, c'est principalement vers les jeunes. C'est avec notre OPCO, l'OPCO 2i, lancé la campagne avec l'industrie maroquinerie. Et ça a été lancé en mois de janvier pour montrer que la maroquinerie est un secteur qui est innovant. Donc, on a une diversité des métiers, puisqu'on a des produits divers qui sont fabriqués par des artisans. Et puis, on a des savoir-faire aussi différents, puisque les produits sont différents. Et on a besoin d'attirer les talents pour développer le savoir-faire et l'excellence dans la maroquinerie.
8: Alors, c'est cette campagne, on peut le retrouver sur le site avec-l'industrie-maroquinerie.fr. Il y a aussi des campagnes sur les réseaux, évidemment,
9: tous
8: les réseaux.
9: Instagram, Facebook.
8: Absolument. Un mot encore sur les formations, parce qu'évidemment, donc, il y a ceux qu'on cherche à recruter, mais il y a ceux aussi dont on a besoin de former en permanence. C'est pour vous un des enjeux majeurs de la filière?
9: Absolument, la formation c'est le nerf de la guerre, mais c'est pas uniquement pour la maroquinerie, c'est le nerf de la guerre pour toutes les branches. Il y a une autre campagne qui existe déjà depuis un certain temps, depuis 2019, c'est la campagne Savoir pour Faire, qui a été mise en place avec le comité stratégique de filière Modelux, un des comités stratégiques, avec une dizaine d'autres branches, et qui permet aussi d'attirer les jeunes vers les métiers, les jeunes et moins jeunes vers les métiers de la maroquinerie. Alors vous parliez de la formation, nous avons la formation initiale à travers l'éducation nationale, avec le CAP de maroquinerie, le bac pro maroquinerie, le BTS maroquinerie. On est en train de réfléchir, et ça va être, je pense, imminent, la mise en place d'un brevet national des métiers d'art. Et je crois que le décret est en cours de signature actuellement et qui devrait s'appliquer, être mis en place à la rentrée de septembre prochain. parmi les premiers, brevet national de métier d'art qui permet aux jeunes en troisième de rentrer après la troisième d'aller vers ce BNMA qui, au bout de trois ans, peut permettre aussi de faire des études supérieures dans les métiers
8: d'art. Donc, il y a des emplois, il y a des choses à faire dans les secteurs absolument de la maroquinerie.
9: Et on a aussi des CQP, des certificats de qualification professionnelle pour les gens qui sont déjà dans les salariés qui sont déjà dans les entreprises.
8: Donc voilà, je le redis, il y a de la place, il y a des métiers qui sont à apprendre. On était ravis d'en parler. On va continuer dans un secteur qui lui aussi a besoin non seulement d'artisans, mais bien sûr d'artistes. C'est le cabaret. Bonjour Alexandre Duvollet.
10: Bonjour.
8: Vous êtes directeur de L'Ange Bleu, le plus grand cabaret de France en capacité d'accueil. C'est en Gironde. Vous êtes aussi en charge de coordonner pour la filière le plan cabaret qui a été lancé en 2025 par la ministre de la Culture, Rachida Dati. On va en reparler dans un instant. D'abord un point sur, si je peux dire, l'état du marché, l'état du secteur. En France, combien d'établissements de cabaret et ça fait vivre combien de personnes ?
10: Actuellement, on compte environ 200 cabarets en France, répartis sur Paris bien sûr, mais également beaucoup en région. Le cabaret s'est beaucoup développé dans nos régions. Et là, ça fait travailler environ 5000 personnes.
8: Dont 1600 artistes, hein, je crois.
10: À peu près, oui.
8: Voilà, et là, on est un petit peu dans la configuration de la maroquinerie, c'est-à-dire qu'il y a certes de gros établissements, vous en faites partie, il y a les gros établissements parisiens auxquels on pense, le Paradis Latin, le Moulin Rouge, etc. Mais il y a aussi beaucoup de petits établissements, je crois qu'on voit le chiffre qui va apparaître à l'écran, 87% sont des TPE et des PME, hein, je crois.
10: Tout à fait, ça fait partie un peu de l'univers du cabaret et qui est très en relation avec la ruralité. Souvent, le cabaret dans un village est des fois le seul point de culture de l'environnement régional. Et d'où, on reviendra après sur la saison cabaret, mais le côté culturel compte vraiment beaucoup maintenant pour nous.
8: Et le chiffre d'affaires du secteur de manière générale en France ?
10: Chiffre d'affaires direct, environ 225 millions d'euros.
8: 225 millions d'euros. On parlait donc de ce plan cabaret qui a été annoncé il y a tout juste un an, je crois que c'était le 21 janvier 2025 par la ministre de la Culture, Rachida Dati. D'ailleurs, un mot, on enregistre cette émission le 22 janvier, elle devrait partir rapidement puisqu'elle l'a dit dans le cadre de sa campagne des municipales. Ça vous inquiète le fait qu'elle vous ait soutenu et qu'elle parte peut-être bientôt ?
10: Alors, forcément un petit peu, parce que Rachida Dati a joué le jeu. Elle a fait l'impulsion, elle a challengé ses équipes au ministère pour nous accompagner dans ce plan cabaret. Mais le travail est fait. J'ai envie de dire que le travail est fait maintenant. Et maintenant, le cabaret a ses entrées au ministère de la Culture. Le cabaret est reconnu comme un acteur culturel dans la vie française. Et le gros du travail a été fait maintenant. Et on espère que son successeur ou sa successrice va faire l'accompagnement.
8: Alors ce plan, c'est de l'argent mis sur la table. C'est bien plus que cela. C'est quoi les grandes données de ce plan cabaret ?
10: Alors c'est de l'argent mis sur la table. C'est 500 000 euros qui a été débloqué par le ministère de la Culture pour ce plan cabaret. Alors l'argent est important parce que c'est le bras armé, c'est la reconnaissance, c'est pour dire ok, on ne fait pas que des paroles en l'air, on vous donne quelque chose. Donc ça, pour nous, ça a vraiment un sens. Mais ce n'est pas tout. Nous, comme je vous disais, l'important, c'est la reconnaissance qui va derrière. C'est-à-dire qu'enfin, le cabaret est reconnu comme un acteur culturel français. Et ce plan cabaret a plusieurs aspects. Il y a plusieurs branches. Il y a l'aide à la créature. Plusieurs assises de cabaret veulent monter sur des planches, veulent créer leurs personnages, mais ils ont besoin d'accompagnement pour ça. Et là, le ministère de la Culture a mis en place des financements, des aides, des formations pour cela. C'est l'accompagnement au secteur du cabaret pour rentrer enfin dans le crédit d'impôt spectacle vivant. Le cabaret en était exclu pour un problème de virgule sur un décret. Voilà, on y rentre, on va y rentrer. L'application va être, alors pas par la loi parce qu'on ne pourra pas trop compliquer, mais par un décret, on va pouvoir entrer enfin dans le crédit d'impôt du spectacle vivant privé. C'est également quelque chose d'important aussi pour nous, c'est une formation de toutes les directions culturelles publiques dans les régions.
8: C'est-à-dire les DRAC.
10: Les DRAC, ouais. Voilà, ouais. Toutes les DRAC vont connaître enfin ce qu'est le cabaret. Il y a des régions où vous parlez à un responsable de DRAC, il ne sait pas ce qu'est le cabaret, il ne connaît pas l'univers. Il ne connaît pas l'univers. Il sait, il connaît le cabaret, mais il ne connaît pas l'univers. Il n'y est jamais allé. Voilà. Et donc, des formations ont été faites auprès des présidents, des responsables des DRAC dans nos régions. Et ça, c'est une très bonne chose. Des rencontres sont organisées entre les cabarets privés, entre les scènes publiques. Et c'est la saison cabaret qui va être mise en place en septembre-octobre de cette année, qui a vocation à être renouvelée, va être un premier point d'accroche entre la collaboration entre les scènes publiques, les cabarets privés et tous les acteurs du cabaret en général pour mettre en avant notre savoir-faire, notre art à travers un fil conducteur qui va être le French Cancan.
8: Et les 500 000 euros dont on parle, je crois qu'en plus vous réclamez une rallonge, si je puis dire, de 100 000 euros pour l'année 2026, ils servent à quoi? Vous êtes en charge de la coordination, ça veut dire qu'il y a une répartition entre les régions, entre les établissements, comment elle se fait? Et c'est vraiment de l'argent qui va être débloqué rapidement ou qu'il est peut-être déjà pour les établissements?
10: Il y a une bonne partie qui a été débloquée déjà, notamment sur l'aide à la formation et à la créature. Par exemple, il y a plus de 100 000 euros qui ont déjà été débloqués sur ces profils. Il y a une vingtaine, je crois, d'artistes qui sont aidés sur ce sujet-là. Pour le plan cabaret, on a 200 000 euros qui ont déjà été versés, qui sont en attente sur nos comptes, en attendant de créer cette saison. Alors, cette saison, elle va être répartie sur l'ensemble du territoire avec un découpage en 9 régions. Voilà, donc, quand on découpe 200 000 euros en 9 régions, il ne nous reste pas beaucoup pour faire, oui, pour faire des choses. Mais c'est là que je vous disais que l'argent est important, mais ce n'est pas tout. On a dans nos métiers un savoir-faire, on a un peu de débrouillardise et c'est l'envie qui est importante. Et on fera avec. Et on demande à ce que ce plan cabaret soit renouvelé, d'où une demande de 100 ou 200 000 euros supplémentaires pour la saison prochaine pour nous aider et pour nous accompagner un peu plus dans ce plan cabaret pour qu'il y ait une envergure importante.
8: Alors, je lisais, vous êtes vous à la tête avec votre frère du plus grand cabaret de France, c'est l'Ange Bleu, c'est en Gironde, sur la commune de Gauriaguet. En fait, c'est un ancien café, hôtel, restaurant, si je ne me trompe pas, qui appartenait aux beaux-parents de votre père. C'était au bord de la Nationale 10. La Nationale 10, comme beaucoup de nationales, elle a évolué en deux fois deux voies avec les barrières de sécurité. Bon, bref, ça vous a éloigné de la clientèle. Et c'est à ce moment-là, à la fin des années 90, que votre famille a pris la décision de faire cette transformation.
10: Tout à fait, oui. Mon père qui était donc à la tête de l'établissement à ce moment-là, du jour au lendemain, 95% du chiffre d'affaires par terre. Que faire? Il avait entendu parler d'un cabaret en Alsace qui s'appelle Royal Palace.
8: Qui est toujours là, bien sûr.
10: Et qui est toujours leader en région. Il est allé voir, il s'est dit, finalement c'est possible de faire quelque chose comme ça à la campagne. Il était parisien, mon père, à la base, il a vécu au Golfe de Roux, à l'Olympia toute sa jeunesse. Oui. Il s'est dit, allez, banco, j'étais à la fac, mon frère aussi, il nous a dit, en bon père de famille, arrêtez vos études et faites du cabaret avec moi. On a dit oui, et on est parti, la mayonnaise a pris, et on a monté une première salle de 400 places, qui 10 ans après était trop petite, et on a monté une deuxième salle, donc en 2008, de 1200 places, qui est devenue à l'époque donc le plus grand cabaret de France. Voilà. Qui a été détrôné il y a quelques mois par un cabaret à Reims qui s'appelle Le Cas, qui a ouvert une salle de 1500 places. Voilà, donc je lui fais un petit coucou. Voilà, c'est pour dire que l'environnement en cabaret en région est dynamique.
8: Il nous reste une minute, Alexandre Duvollet. Les chiffres clés de votre Ange Bleu, référence, c'est quoi la référence? C'est Greta Garbo? C'est quoi la référence?
10: Ça a été un brainstorming familial et qui n'a pas de source, en fait.
8: Et alors, voilà, les chiffres clés sur le chiffre d'affaires, le nombre de spectateurs chaque année et combien vous faites vivre de personnes?
10: Là, une soirée à Ange Bleu, c'est 70 personnes qui travaillent pour nous. On a un chiffre d'affaires cette année, on va dépasser les 5 millions d'euros, donc c'est bien. On est sur une croissance de plus 15 pour cette année, donc on est content de nos chiffres. On a su se réinventer après le Covid, puisque c'était une période compliquée pour nous. On a changé de clientèle, on l'a fait adapter, et donc le cabaret en région, et nous en particulier, sommes sur de bonnes voies.
8: Votre chiffre, 4,5 millions pour le dernier chiffre d'affaires connu?
10: Voilà, pour le dernier connu, on va sur une base de 5,2 pour cette année. Premier décollage septembre-décembre, on est à plus 30, donc on va y arriver.
8: Et je précise voilà, que vous avez un nouveau spectacle qui est à l'affiche, qui s'appelle Fantasy depuis la mi-septembre et qui devrait donc durer jusqu'à l'été 2027, c'est bien ça?
10: C'est ça, nous changeons de spectacle tous les deux ans.
8: Voilà, et bien que ce soit donc à la fois les garagistes, que ce soit les cabarets ou la maroquinerie, une nouvelle fois la France a tout pour réussir à montrer la diversité des secteurs dans lesquels nous avons quand même des capacités pour réussir malgré plein de choses et malgré le contexte. Notre émission est diffusée en télé, en radio, le site et l'appli de BFM Business. La semaine prochaine, on parlera notamment encore autre chose, de produits ménagers type Star Wax ou Briochin et aussi de l'Alliance du Fabriqué en France. Très bonne journée, très bon week-end et donc à bientôt sur BFM Business.
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11: Bonsoir à tous et merci d'être là. Bienvenue à Barcelone, au Mobile World Congress, ce grand salon dédié à la téléphonie mobile que nous vous proposons de suivre, bien sûr, chaque année depuis pas mal de temps d'ailleurs. Très heureux d'être là. en ce lundi soir, avec évidemment toute l'actualité des télécoms. Dans un instant, on va débriefer les actus, les premières tendances de ce salon avec Jérôme Colombin et Frédéric Simotel. On va beaucoup parler de smartphones, bien sûr. Le patron de Honor sera avec nous, ou plus précisément le directeur marketing. Honor qui a sorti un appareil étonnant, le RoboRock. Vous verrez, c'est assez amusant. Et puis, on évoquera la connectivité par satellite avec à la fois un porte-parole d'Orange, Bruno Zerbib, hein, qui est le directeur d'innovation ici, mais aussi le patron de Telsat, Jean-François Fallacher, qui nous expliquera la stratégie de cet opérateur satellite européen. On parle aussi beaucoup de souveraineté ici à Barcelone. Un grand merci d'être là et bienvenue pour ce Tech & Co depuis le MWC.
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11: Et oui, et donc pour débuter cette semaine, nous sommes ici à Barcelone sur le stand d'Orange. Comme chaque année, on remercie d'ailleurs notre partenaire Orange de nous accueillir. C'est vrai qu'on est bien ici et on sera là aussi demain de Tech & Co, spécial télécom, tout l'environnement des télécoms qu'on vous fait vivre chaque année pour cette édition 2026 qui s'annonce passionnante. Et pendant cette première demi-heure, je vous propose de débriefer les premières annonces de ce salon qui vient d'ouvrir avec Jérôme Colombin qui est là. Salut Jérôme.
12: Salut François, bonjour à tous.
11: Mon ami podcasteur Jérôme Colombin, journaliste et créateur de ce podcast Monde Numérique que vous pouvez écouter et regarder bien sûr. Là, tu as déployé tous les moyens.
12: Ah, toutes les équipes sont là.
11: Toutes les équipes sont là, dont toi en particulier, oui, bien sûr. Toujours. Pour évidemment couvrir ce salon. Et puis Frédéric Simotel, salut Fred.
13: Salut François, salut à tous.
11: Voilà, Frédéric Simotel, journaliste à BFM Business. Tu seras là aussi pour Tech & Co Business qui sera diffusé mardi soir,
13: 22h30, ouais.
11: Parce que évidemment le volet B2B infrastructure télécom, c'est un gros sujet. On en parlera. Alors je le disais, je pense que alors déjà le Mobile World Congress 20e édition ici à Barcelone. C'est un salon qui a commencé en 87, en fait. C'est vieux.
13: À Cannes.
11: Et à Cannes, bien sûr. Le 3GSM, après, ça a été le...
13: Ça a été le GSM World Congress.
11: GSM World Congress.
13: Et après, c'est passé le 3GSM. Voilà,
11: et maintenant, le Mobile World Congress à Cannes. Alors, pour vous dire, ça s'étend sur des, je ne sais pas, 6 ou 7 halls. C'est immense. Mm-hmm. Avec la présence de tous les acteurs des

0: Ils sont là, hein, ouais. Même les grands cabinets Microsoft, ils ont des grands stands aussi.
1: Et jusqu'aux robots, j'ai l'impression qu'il y a pas mal de robots cette année.
2: Parce qu'on a l'impression aussi que ce Mobile World Congress, d'une manière, est un peu le prolongement du CES. On voit souvent...
1: Ouais. Le complément, moi, je dirais.
2: Le complément, mais c'est vrai. Mais souvent, les prémices d'annonces sont après confirmées au Mobile World Congress, alors même si... L'écart entre les deux n'est pas énorme, hein, puisque de début janvier jusqu'à début mars, il n'y a pas grand chose. Mais on voit par exemple la tendance des robots qu'on avait vu au CES. Visiblement, elle est là aussi. D'ailleurs, on parlera de pas mal de petits gadgets qui ont été annoncés, là, notamment chez Honor, avec ce robot, ce smartphone robot, le Robophone. On va en parler dans un instant. Mais les enjeux, Fred, c'est quoi cette année? Parce qu'on évoque l'IA, bien sûr. Dans les téléphones, avec évidemment des assistants qui ont plus ou moins du mal d'ailleurs à émerger, parce qu'on se rend compte qu'il y a beaucoup de marketing. Mais pour les infrastructures, l'IA, c'est un vrai sujet.
0: Oui, il y a deux gros sujets pour les opérateurs qui sont présents ici, qui viennent signer de très gros deals. Hein. On voit tous les grands patrons sont là, donc ils viennent signer des gros deals avec les distributeurs de smartphones, avec les fabricants, mais aussi pour toute la partie infrastructure, la partie cyber. Et sur la partie IA, on voit que l'IA apporte, on est vraiment en train de franchir une étape. L'IA apporte toute la modernité au réseau pour détecter des anomalies, pour vraiment tout ce qui se faisait parfois par des alertes avec des humains derrière. Et bien tout ça, tout à l'heure on a eu le discours d'ouverture de Christel Edelman, le patron d'Orange, qui l'a bien dit. Aujourd'hui cette IA, ce sont les agents IA qui pilotent un peu ces infrastructures. Qui
2: on vont en parlera tout à l'heure d'ailleurs avec le directeur de l'innovation d'Orange.
0: Et qui vont voir si la qualité de service de bout en bout est maintenue, des interventions automatisées, hein, c'est vraiment le rôle des agents. Et auparavant on en parlait un peu comme ça, mais ça y est, là on est vraiment rentré dans cette ère des réseaux agentiques. Ça c'est le premier sujet pour les opérateurs. Le deuxième, évidemment, vous en doutez, en cette période géopolitique très compliquée, c'est la souveraineté. Et là les opérateurs, les acteurs européens viennent montrer qu'ils sont bien là, ils aimeraient être un peu plus présents, et donc là on a de gros enjeux sur la souveraineté. Et les opérateurs essaient de montrer que malgré le fait qu'ils soient qui coopèrent évidemment avec les grands hyperscalers de cloud et tout ça, ils veulent montrer qu'ils ont la maîtrise de leur infrastructure, montrer à leurs clients que oui, je vous fais passer par du cloud Google, du cloud Amazon, mais c'est moi qui maîtrise tout ça. Et c'est un gros enjeu pour eux autour de ça. Donc agent IA dans les réseaux pour moderniser l'infrastructure et pour mieux la maintenir et mieux intervenir, et la partie souveraineté pour montrer qu'on est maître de son infrastructure.
2: C'est vrai que Jérôme, cette année ce salon est un peu dans un contexte géopolitique assez complexe, donc forcément tout ce qui touche à la souveraineté, à la présence européenne dans les technologies est hyper importante.
1: C'est la même problématique que, effectivement, pour toutes les autres facettes du numérique, hein, l'informatique, les services, on n'arrête pas de parler de ça en ce moment. Je crois aussi qu'il y a, dans les télécoms, il y a certains enjeux, et il y a aussi le constat que tout n'est pas rose et qu'il y a encore du chemin à parcourir, notamment pour la 5G, ce qu'on appelle la 5G standalone, la vraie 5G. Eh bien, apparemment, l'Europe n'a pas atteint ses objectifs aujourd'hui. Hein. Elle est un peu en retard en termes d'équipement, donc c'est ce qu'on va vers un retard qui pourrait être pénalisable à terme. On sait qu'il y a aussi la course qui commence à se faire véritablement dans l'espace avec les télécoms dans l'espace.
2: Tu as raison, c'est une grosse tendance.
0: Il y a pas mal
2: de la connexion
0: hein.
2: par satellite aujourd'hui.
0: Il y a pas mal d'annonces d'ailleurs sur des alliances autour des satellites.
2: Bien sûr. Tout à l'heure, on va en parler puisque j'aurai l'un des porte-parole de Skylo qui a passé un accord justement avec Orange pour permettre l'envoi de SMS ou de position d'urgence quand on n'a pas de réseau.
1: Et là, il y a plein de choses à faire. On n'est pas forcément non plus les plus avancés. Alors que traditionnellement, il faut le rappeler, l'Europe a toujours été hyper bonne sur les télécoms et quasiment meilleure que les Américains.
2: Et même sur l'espace.
1: Sur l'espace, les Américains n'étaient pas mauvais.
0: Pourquoi ce salon a démarré à Cannes, on le disait, parce que le GSM, c'est l'invention européenne au départ.
2: Exactement. L'invention européenne, c'est clair.
0: Montrer tout ça.
2: Alors, évidemment, on va balayer un petit peu toutes les nouveautés. On recevra les porte-paroles de Xiaomi tout à l'heure et demain, mais aussi de Honor, etc. Mais il y a pas mal de nouveautés. J'évoquais tout à l'heure Honor, qui a un immense stand ici, rappelons-le, acteur chinois, qui a fait le show. Alors, évidemment, le show pour attirer un peu le chaland avec des robots qui étaient sur le stand. Mais un produit...
1: Mais ils sortent un robot, hein. Un robot humanoïde.
2: Un robot humanoïde. Alors, bon, il sort... Voilà,
1: il y a 150 boîtes en Chine qui font
2: de la boîte.
1: Je
2: ne sais pas trop.
0: C'était 65% des robots présentés au CES qui étaient chinois.
2: C'est dingue.
1: Exactement.
2: Incroyable.
1: Ah, oui. Oui, mais celui d'Honor n'est pas l'air foncièrement en deçà de par
2: non,
1: exemple,
2: non,
1: du
2: non.
1: Nitri ou
2: autre. Mais d'ailleurs, hein. Il ressemble beaucoup à celui du Nitri. Je ne sais pas si vous vous souvenez.
1: Oui. Alors après, il n'y a rien qui ressemble plus à un robot humanoïde qu'un autre.

0: d'autres robots humanoïdes, oui, mais... sauf si on parle de, parfois il y a des robots humanoïdes un peu féminisés. D'ailleurs, ça, c'est un autre sujet, mais c'est assez intéressant.
1: Et donc, la robotique arrive même dans les smartphones,
0: ouais,
1: avec le robophone de Honor, qui est l'une des annonces les plus, on va dire, curieuses de ce salon.
0: Alors, c'est un smartphone avec une petite caméra. Quand on appuie sur un bouton, et elle se déplie, et ça vous fait une petite tête comme ça pivotante au-dessus du smartphone. Alors, ça sent quand même un peu le produit taillé pour les salons. Il avait été, je crois, vaguement dévoilé au CES. Là, il est officialisé. Ils annoncent qu'il va sortir au cours du deuxième semestre 2026. Et il y a tout un storytelling autour de ça, justement sur le côté robot. Bon, moi, j'avoue que le côté robot, c'est-à-dire sous prétexte qu'il y a vaguement une petite tête qui te suit et qui fait des coucous, je suis un peu perplexe. Maintenant, il faut saluer quand même l'aspect technologique. C'est pas mal mettre une toute petite caméra mobile dedans.
1: En fait, c'est un mini gimbal, j'ai l'impression.
0: Exactement. Et alors, ensuite, derrière, c'est les usages. À quoi ça peut servir, ouais. Est-ce que vraiment ça peut être utile ou pas? À mon avis, c'est pas un truc véritablement mass market, on va dire. Mais si on imagine, il peut y avoir des utilités. Moi, par exemple, pour les professionnels qui filment, moi, j'ai une petite caméra motorisée, stabilisée.
1: Ouais.
0: Et bien, avec ça, on se retrouve avec une caméra stabilisée mécaniquement, ce qui est toujours mieux que les stabilisations optiques qu'il y a dans tous les smartphones aujourd'hui.
1: Et en plus, voilà, gros capteur, je crois, donc pour avoir une très belle qualité d'image. Et ils se sont associés alors avec une boîte que je ne connaissais pas, qui s'appelle ARI, A2RI, qui est spécialisée dans la technologie d'image à Hollywood, pour justement avoir une qualité d'image supérieure qui se rapproche en fait de l'image professionnelle. Ouais.
0: Et après, il y a une utilisation toute bête, je trouve, c'est pour faire de la visio. Hein, c'est vrai que parfois on a du mal. Moi, quand j'appelle ma mère en visio, elle n'est jamais devant l'écran. Et bien, avec ça, en fait, la caméra te suit. Tu n'as qu'à poser le téléphone et la caméra te suit. Ouais. Et voilà, ça peut rendre les choses un peu plus conviviales.
2: En fait, ils le disent, hein, ils le dessinent à trois rôles. Le premier rôle, c'est un accueil ou une orientation au magasin. Le deuxième rôle, c'est aller travailler dans des environnements complexes.
0: Mais ça, c'est, tu parles du robot humanoïde.
2: Du robot humanoïde, Honor, leur cible aujourd'hui.
1: Ouais, mais là, on parlait du robophone.
2: Du robophone, pardon.
1: Le petit téléphone avec la petite caméra qui est sortie.
0: Je vois pas le robophone dans une usine.
1: Non, mais juste pour, après, tu nous parleras des robots de Honor. Mais là, effectivement, vous avez peut-être vu, si vous êtes avec toi à la télé, une petite vidéo qui explique un petit peu les usages.
0: Ouais.
1: L'idée, c'est de l'accrocher aussi, de le mettre dans la poche de ton blouson ou quoi que ce soit, avec la caméra qui sort. Et ça me fait penser quand même aussi à tous ces objets qui récupèrent de la data pour après la mouliner à l'IA. Tu vois, on se souvient de tous ces petits gadgets qui n'ont pas marché. Et qui sont là pour analyser ton environnement, essayer de capter le maximum d'attention pour résumer après soit ta journée ou après questionner l'IA pour qu'elle puisse te répondre, tu vois. Donc j'ai l'impression qu'il y a un peu ça aussi.
0: C'est avec un gros frein social, hein, quand même, pour ce genre
1: avec cette caméra
0: produit
1: qui te suit tout le temps. Là.
2: Moi, j'attends de voir justement si ce salon va nous dévoiler quelques pendentifs, tu vois, ces objets connectés.
1: J'en
2: ai pas encore vu beaucoup. Moi, j'aurais été un constructeur, j'en aurais mis dans tous les badges. Pour habituer les gens, tu vois. Alors, ça m'aurait coûté un fric fou, parce qu'il y a plus de, je sais pas, il doit y avoir des dizaines de milliers de visiteurs ici. Mais voilà, j'attends de voir sur le salon, comme on est là au premier jour, mais en se promenant, si on voit pas des gens avec ses pendentifs, avec l'ancêtre, enfin, le petit-fils du rabbit, ce genre de choses, on va voir si ça fonctionne.
1: Voilà pour Honor, qui a de grosses ambitions aujourd'hui. Hein. Honor veut jouer dans la cour des grands.
0: Rappelons que c'est Huawei.
1: C'était le spin-off de Huawei, exactement, en quelque sorte, et qui a réussi à se détacher de Huawei, qui était privé, évidemment, de toutes les innovations occidentales, et notamment d'Android et de Google. Et Honor a réussi, lui, à s'occidentaliser en quelque sorte, et à rester.
0: C'était malin de la part de Huawei.
1: Ce qui était très malin.
2: Juste un mot pour rester sur Honor. Enfin, je ne sais pas si vous voulez parler de robots humanoïdes.
1: Vas-y.
2: Non. Honor, donc, ils ont présenté un robot humanoïde, comme je disais, dans trois domaines. Le compagnonnage assisté, aller dans des environnements un peu complexes, hein, dans des industries nucléaires, ce genre de choses. Ou le troisième, c'est accueillir des clients. Et alors, beaucoup de gens disent, ah oui, mais on ne fait pas de la même façon des portables que l'on fait des robots. Et Honor répond à ça. Oui, mais nous, toute la donnée qu'on a accumulée avec nos utilisateurs, on sait comment il doit se comporter, comment il doit leur répondre et tout ça. Après, c'est une histoire de mécanique. Donc, on va voir un peu comment ils veulent se confronter aux géants du secteur, quoi. Les Unitri, les Boston Dynamics, enfin, voilà.
0: Mais tu as raison, c'est intéressant. C'est un opérateur télécom, enfin, pas un opérateur, un fabricant de smartphones.
1: Constructeur de smartphones, oui.
0: Qui fait du robot. En Chine, on sait qu'il y en a aussi qui font des voitures. Et en fait, c'est une espèce de triangle magique, quoi. Smartphone, robot, voiture. Et tout ça, eh bien, ce sont des choses qui ont presque un ADN commun aujourd'hui.
1: Mais c'est ça, mais t'as raison. Smartphone, robot, voiture, il y a des capteurs, il y a l'intelligence, t'as la puissance processeur équivalente à un smartphone.
2: L'interface machine.
0: De l'IA partout et de l'IA, comme l'a dit Christelle Hellman, de l'IA qui est le moteur de tout ça, en fait. C'est étonnant. Après, il faut rappeler sur les robots humanoïdes où on en est aujourd'hui.
1: Oui.
0: Il ne faut pas fantasmer. Non. Moi, je viens d'en croiser encore dans les couloirs, là. Ils sont sagement sur leur présentoir. Ils attendent de partir.
1: En train de se charger.
0: Et il y a quelque chose qui m'a frappé, c'est qu'à côté, là, accroché au présentoir, tu as la télécommande.
1: C'est un jouet.
0: Un jouet télécommandé. Il y a très peu d'autonomie sur ces machines aujourd'hui. C'est ce qui manque, c'est l'intelligence artificielle.
1: Le défi à venir, c'est de lui donner un peu de l'intelligence à ce robot pour qu'il puisse s'adapter à son environnement. Ouais. Et ça, on n'en est pas tout de suite. À chaque fois que je pose la question à des experts, c'est pas avant 10 ans.
0: Ils ne savent pas. Parce
1: qu'en plus, dix ans.
2: Ouais. La mécanique,
0: 5, 10,
2: il y a quand même de la mécanique, ça chauffe. Tu sais, on disait les robots, l'autre jour, je discutais avec un ingénieur du CNRS, il me disait, faut arrêter de dire que le robot, il peut faire des tâches sans cesse. Non, un robot, ça chauffe. Et au bout, un humain, au bout de 3 fois, s'il opère une personne, il sera un peu fatigué. Le robot sera fatigué aussi, mais sera aussi fatigué. Bon, plus au bout de 15-20 fois. Mais il faut pas oublier que les robots ne reproduisent pas sans cesse indéfiniment. Ils ont de la surchauffe, il faut les charger, s'ils sont...
1: Leur arthrose, quelque sorte.
2: C'est un peu ça.
1: Dans l'actu aussi des télécoms, il y a bien évidemment Samsung qui a annoncé son Galaxy S26, alors qui ressemble peu ou prou au S25, qui lui-même ressemblait beaucoup au S24.
0: Ouais,
1: alors
0: j'exagère. On ne peut pas leur en vouloir.
1: Non. Mais c'est vrai qu'il
0: y a des petites choses nouvelles sympas quand même.
1: Oui.
0: Là, ils ont bien, ils se font bien remarquer avec ce système d'écran de confidentialité.
2: Privacy display, ouais.
0: Voilà, c'est un système pour éviter qu'on regarde ce qu'il y a sur votre écran, par-dessus votre épaule ou sur le côté.
1: Ouais.
0: Alors, c'est l'équivalent de ce qu'on peut mettre aujourd'hui manuellement.
1: De ces vitres qui s'opacifient quand tu...
0: Exactement, mais là, c'est intégré. Au niveau des pixels, c'est assez malin et c'est piloté par du software. Et ce que je trouve très intéressant, c'est qu'on peut l'activer et le désactiver parce que malgré tout, ça enlève un peu de luminosité.
1: Ouais.
0: Donc, on va pas avoir envie de le laisser tout le temps. Mais on peut aussi l'associer à telle ou telle application. Typiquement, ton application bancaire, eh bien, tu veux qu'elle s'ouvre systématiquement avec l'écran de confidentialité. C'est plutôt pas mal.
2: Ils ont ça et puis ils ont rajouté tout un... Alors, ils combinent Bixby, donc leur IA. Ils combinent, évidemment, Gemini. Donc Gemini. Et Perplexity aussi, qu'ils ont intégré à l'intérieur. Et alors, il y a plein de petites fonctions qu'on va voir arriver peu à peu de plus en plus. Par exemple, on est en train de discuter tous les deux sur WhatsApp, François. Et on se dit, tiens, il serait temps qu'on se fasse un débrief de ce salon un soir au restaurant. L'IA va lire ce qu'on se dit sur WhatsApp et va nous dire, tiens, François est libre jeudi soir, toi aussi. Est-ce que vous voulez que je vous fixe un rendez-vous? Je me note dans votre agenda que vous devez vous voir au restaurant. Voilà ce genre de choses. Bon, les résumés de mails, on est habitué. Ou alors, on est en train de parler du CES de l'an passé, du Mobile World Congress de l'an passé, par WhatsApp, et il va me sortir. Est-ce que tu veux envoyer à François des photos pas de nos vacances, mais justement de notre visite au CES, au Mobile World Congress 2025, pour se rappeler ce qu'on avait vu là-bas. Voilà, c'est plein de petites simplifications auxquelles on va s'habituer peu à peu.
0: Ouais, c'est pas mal.
1: Alors, évidemment, donc Samsung qui mise à fond sur l'IA.
2: Ils sont juste derrière.
1: Et puis, il y a un autre constructeur chinois qui veut vraiment faire son trou. Ici, c'est Xiaomi. Qui est un géant en Chine, qui est vraiment sur tous les fronts. Ils font des télés, ils font des électroménagers, de la voiture.
0: Ils ont deux voitures.
1: Exactement, une très belle voiture qui roule en Chine. Et
0: la
1: puis là,
0: Sucette.
1: La Sucette. Ouais, c'est ça. Et puis là, ils ont lancé un concept car avec Gran Turismo, qui est incroyable. Une voiture magnifique que je vous invite à regarder, qui est vraiment très très belle. Alors, c'est du concept car, peut-être que ça sortira jamais. Puis si vous aimez pas la voiture, ça va pas trop vous intéresser, mais en tous les cas, pour le plaisir des yeux, c'est plutôt réussi. Et surtout, Xiaomi, lui, prend un parti assez intéressant. C'est vraiment focus sur la photo. Ça fait des années qu'ils ont ce partenariat avec Leica. Au début, moi, je pensais que c'était vraiment un partenariat marketing. Je me paye le logo Leica sur mon téléphone et puis voilà. Mais en fait, non. Le patron de Leica est monté sur scène pour expliquer qu'il y avait des associations, enfin les ingénieurs Leica travaillaient avec les ingénieurs donc Xiaomi. Et là, ils ont sorti toute une gamme du Xiaomi 17 avec le Ultra, qui a un appareil photo franchement bluffant. Je l'ai testé, je l'ai comparé avec mon 17 Pro Max. Ben, je peux vous dire que le 17 Pro Max, il fait pas le malin. Hein.
0: Ah ouais,
1: il y a un capteur de 200 mégapixels, d'un pouce, qui fait des photos incroyables. Et surtout, tu parlais de l'IA. Il n'y a pas énormément d'IA mise en avant dans le quotidien de ce téléphone. Mais en revanche, alors évidemment, il y a Gemini, ça. Mais en revanche, l'IA, c'est pour le traitement de la photo. Et j'ai été bluffé parce que tu arrives à vraiment zoomer de manière assez importante sur les photos. Et tu as un traitement en temps réel qui se fait, avec un résultat bluffant. Donc c'est vraiment assez impressionnant.
0: Ils suivent le chemin de Google Pixel, en fait.
1: Ils suivent le chemin de Google Pixel avec, je pense, un module photo et une optique de meilleure qualité encore que Pixel. Donc voilà, c'est ça bouge.
2: Bah, l'optique, ça devient un point important. Et peut-être que, vous savez, aujourd'hui, on parle beaucoup de ces lunettes connectées. Alors évidemment, on a des Zeiss, on a des Essilor, qui sont des grands noms de l'optique. Mais Leica utilise aussi une certaine optique. Donc on peut aussi peut-être voir d'autres développements aussi à terme avec, avec Xiaomi. Par contre, c'est intéressant ce que tu dis, parce que la sortie, donc on en a parlé dans Tech & Co la semaine dernière, de la sortie du Samsung S26 et Plus et Ultra. On a très peu parlé de l'appareil photo. On était vraiment sur l'IA.
1: Mais parce que l'appareil photo, c'est le même que celui de l'année d'avant.
2: Mais tu vois, et là, le fait
1: qui est très bien, hein, attention.
2: Tu vois, chacun cherche à se différencier aujourd'hui davantage. Et donc, c'est bien. Voilà, Xiaomi.
1: Et puis, dernière chose qui est assez intéressante, c'est que Xiaomi a sorti avec Leica un téléphone qui est un Leicaphone. Donc, c'est l'inverse. C'est plus du Leica. C'est plus du Xiaomi by Leica, c'est l'inverse. Donc c'est assez intéressant.
2: Mais c'est pas une stratégie idiote, parce que finalement, si on regarde le grand public, qu'est-ce qu'ils font avec leur téléphone ? Ils communiquent WhatsApp, ils regardent quelques vidéos et on prend énormément de photos. Donc si on a des photos de meilleure qualité, encore de meilleure qualité, pour alimenter ses propres réseaux, enfin voilà, c'est pas une stratégie idiote que de se concentrer vraiment sur cet aspect photo.
0: Et c'est eux qui sortent une batterie pour l'iPhone. Pour l'iPhone.
1: Une batterie à induction qui se colle avec le magnète d'Apple.
0: Et qui coûte $30 de moins, moins cher que celle de l'iPhone 60.
1: Et on l'a vu à la présentation, elle est très jolie.
0: Elle est super
1: jolie. Ils ont sorti même en orange.
0: Oui, la couleur d'un iPhone orange.
1: Métal d'un iPhone. Mais c'est vrai qu'il y a toujours...
0: Ils sont malins.
1: En fait, Xiaomi aime bien se comparer souvent avec Apple. C'est assez étonnant quand même. Tiens, Qualcomm qui annonce pas mal de choses ici.
2: Oui.
1: On pourrait faire deux émissions entières sur les annonces de Qualcomm. Il y a un truc qui m'a fait assez rigoler, c'est que Qualcomm est en passe de sortir une puce sur les téléphones, alors qui permet de se connecter par satellite, bien sûr, de pouvoir avoir de la connectivité partout. C'est là aussi, c'est l'un des messages de ce salon, c'est que même quand tu n'as pas de réseau, comment tu peux rester en communication ? C'est assez intéressant. Et Qualcomm va plus loin en essayant de résoudre le problème de l'ascenseur. Ils arrivent, en fait, grâce à l'optimisation de leurs puces et des antennes, à toujours capter un réseau. Même, tu sais, quand tu es dans les ascenseurs, où en général ça coupe, ça fait cache de Faraday, etc. Ouais. Et donc, ils s'apprêtent à sortir une puce qui fonctionnerait aussi dans les ascenseurs. Je trouvais ça amusant. Il faut être connecté. Ben, je pense que ça doit capter des fréquences spécifiques, des choses comme ça qui te permettent pouvoir communiquer.
0: Ouais. Mais, et des émetteurs indoor aussi à certains endroits.
1: Sans doute.
2: Après, ils sont en train de travailler. Tu sais, Qualcomm, c'est ceux qui communiquent. Je pensais qu'on verrait plus de 6G partout. Alors là, on voit IA partout. Mais je pensais qu'on verrait plus de 6G.
1: On en parle, mais j'ai l'impression que c'est encore un peu timide.
2: On est encore d'ici à 2030. Mais Qualcomm en parle. Et justement, eux, ce qu'ils disent, leur 6G sur laquelle ils travaillent, c'est pour justement pouvoir reconnaître l'environnement dans lequel on est. Typiquement, tu es dans ton ascenseur, elle voit que c'est un endroit fermé. Elle va essayer de voir comment je peux rendre le réseau plus performant grâce à des sortes de jumeaux numériques, de savoir à peu près où on est, de nous cartographier un peu. Et voilà, c'est pour eux, c'est comme ça qu'ils mettent en avant la 6G, en disant c'est pas juste du débit plus rapide, c'est du débit plus intelligent aussi. Donc voilà, on va suivre ça, on ira les voir tout à l'heure.
1: Jérôme, il y a un truc aussi qui nous plaît bien, c'est les lunettes connectées. Pour l'instant, alors pour tout vous dire, on enregistre ce Tech & Co. On est en fin de matinée. Le salon vient d'ouvrir. On n'a pas eu le temps de regarder tout. On vous donnera plus d'informations sans doute demain. Mais malgré tout, il y a un acteur ici qui, depuis des années, ne lâche pas l'affaire sur les lunettes connectées, c'est TCL.
0: Absolument, et rappelle-toi, on avait essayé ensemble ici même la toute première version des lunettes TCL qui font de la traduction en temps réel.
1: Ouais, il y a quoi, il y a 3-4 ans, peut-être plus.
0: Exact,
1: même.
0: Bon, c'était un peu poussif. Acrobatique. Hein.
1: Ouais.
0: Eh bien, je les ai essayés, j'ai essayé la nouvelle version hier, ça n'a rien à voir. J'avais une jeune fille qui me parlait en chinois et j'avais le sous-titre exactement comme si je regardais un film en chinois. Ça marchait très très bien. Et ces lunettes TCL, en fait, c'est pas sous la marque TCL, hein, c'est sous la marque Rayneo, qui est une filiale, enfin c'est une société qui appartient à TCL, mais c'est vraiment brandé Rayneo. Et ils ont, c'est pas exactement le même style. Je pense qu'elles sont aussi intéressantes, par exemple, que les Ray-Ban Meta. Parce qu'elles font plein de choses, elles ont ça, elles ont des applications, tu as des photos, tu peux prendre des photos, tu peux prendre des vidéos.
1: Et donc
0: tu as
1: un écran dans le verre.
0: Et la différence, elle est au niveau de l'ergonomie intérieure, c'est-à-dire que les Ray-Ban Meta, c'est un petit écran sur l'œil droit.
1: Ouais.
0: Là, c'est sur les deux yeux.
1: Ah, donc vision stéréoscopique.
0: Et évidemment pour que tu puisses continuer à vivre normalement, parce que c'est des lunettes avec lesquelles tu es censé aussi voir ce qui se passe autour. Donc l'écran, l'affichage est un peu vers le bas et il est plutôt réduit. Sauf pour certaines scènes, des photos, etc.
2: Et la partie autonomie, parce que moi j'ai vu des lunettes Rokid là, ou alors on a les lunettes classiques connectées. Ouais. Alors effectivement deux écrans aussi, mais eux tu peux connecter directement ton petit câble avec ta batterie portable.
0: Oui, enfin, bah ça voilà. Ils le font tous.
2: C'est quelque chose, parce que le grand souci de ces lunettes connectées, c'est ça l'autonomie. Reste même l'autonomie. Hein.
0: Ouais. En plus là elles sont assez compactes, donc je pense que l'autonomie ne doit pas être énorme. Et puis sinon ils ont un autre modèle mais qui est plus classique, parce que quand on dit lunettes connectées, ça recouvre plein de choses différentes.
1: Bien sûr. Et TCL a une particularité, c'est cette paire de lunettes qui te permet de regarder des films.
0: Exactement.
1: Quand t'es dans les transports. Et ça, c'est cool.
0: C'est-à-dire et vous ça, avez... ça coûte pas très cher, ça coûte 400 dollars. Hein.
1: Exactement. $400. Et vous avez en fait un câble que vous branchez sur votre téléphone. Et votre téléphone devient un petit peu le disque dur de tout ce que vous avez. Et si vous lancez Netflix, ben vous avez Netflix qui apparaît sur les deux écrans.
0: Et là, cette année, ils annoncent à Barcelone un petit appareil vendu à part qui permet d'autonomiser les lunettes par rapport au smartphone. Donc de se connecter à Chrome, je crois, quand tu as ton Chrome sur la télé.
1: Oui.
0: Et puis avec une carte mémoire pour embarquer des films, etc.
1: Ok, d'accord. Donc tu n'es plus obligé de brancher ton téléphone,
0: non,
1: en fait.
0: Exactement.
1: Voilà, ça c'est pas mal. Mais on ira jeter un petit coup d'œil pour voir s'il y a des nouveautés. Dernière chose, tu le disais tout à l'heure, c'est Huawei qui est là hyper puissant parce que c'est vraiment... Enfin, la toute puissance technologique chinoise, hein,
2: hors
1: Huawei,
2: de Chine.
1: Voilà. Dans des télécoms, ils sont hyper puissants, ils sont très très bons.
2: Oui.
1: Et même s'ils ont été, on va dire, bâillonnés par les différentes réglementations américaines et européennes, ils sont ici. En conquérant, quoi, comme chaque année.
2: Alors ils présentent beaucoup de choses télécom. Ce qu'il faut retenir, une des choses qu'il faut retenir, c'est qu'ils sortent une puce. Alors ça s'appelle Atlas 950 Superpod. C'est une grappe de puces IA. C'est vraiment, alors ce sont des TPU, mais qui regroupés, ça vient concurrencer directement les Nvidia. Alors en performance pure, ils sont meilleurs que les Nvidia. Par contre, il y a ce gros souci, c'est la couche logicielle. On sait que Nvidia, c'est cette couche CUDA.
1: Et oui, bien
2: eux
1: sûr.
2: Ils ont une couche qui s'appelle CAN et qui est même DeepSeek, hein, qui a testé les deux. C'est un peu en dessous quand même de CUDA, donc là il y a un retard à rattraper au niveau technologique. Tu l'as dit, c'est bien de remplir un stand ici, maintenant il faut aussi remplir des bons de commande, et là c'est vrai que les États-Unis c'est niette.
1: Ouais, mais
2: en Europe il faut aller
1: étant donné que c'est un salon international, il y a sans doute plein de pays qui vont être ok.
2: Le très grand salon de tous les moyens orientaux, la Saudi Telecom qui est à côté,
0: l'Afrique.
2: Et voilà, c'est vrai, l'Afrique où il y a pas mal de débouchés. Ouais. En tout cas, voilà, ils viennent jouer dans ces plates-bandes et Nvidia regarde ça du coin de l'œil. Pour l'instant, ils ont encore une avance avec leur CUDA, mais vu la vitesse à laquelle ils progressent, voilà, c'est à suivre en tout cas ce genre-là. Peut-être pas pour l'Europe, mais comme on l'a dit, voilà, pour la partie asiatique, pour la partie Afrique, la partie Moyen-Orient.
1: Mais c'est dingue qu'ils arrivent, et tu le disais, à avoir plus de puissance aujourd'hui de calcul que Nvidia, alors que ils se battent pas sans doute à armes égales en termes de processeurs.
2: Ils achètent des puces Ascend, des TPU Ascend, et au milieu c'est ça qui fait leur force. Ils ont ce qu'ils appellent le bus d'interconnexion, et là c'est là vraiment où ils sont forts, où ça va à une vitesse. Enfin là ils sont vraiment beaucoup plus performants là que les en brut, quoi, que les puces Nvidia. Mais derrière, voilà, après pour les applications c'est autre chose.
1: Ah, tu vas aller voir un peu le stand de Huawei.
0: Ouais, et alors c'est marrant parce que j'ai déjà vu sur les réseaux ressortir quelque chose que moi j'avais découvert chez Huawei il y a 2 ans, je crois. C'est un câble hyper fin, de la fibre optique, hyper fine. Prête à être installé à la maison.
1: Oui.
0: Un truc collant, tu mets ça le long de tes plaintes, c'est invisible. Et
1: ça
0: si te
1: permet de continuer la fibre en fait.
0: Voilà, exactement. Et tu mets de la fibre dans ta grande propriété, comme ça, sans problème.
1: Non, mais c'est ça qui est amusant, c'est qu'ils sont à la fois sur des sujets hyper infra, et puis après,
0: ils sont à tous les étages.
1: Comme ça, pour avoir la fibre partout dans la maison.
0: Mais même en termes de smartphone.
1: Sans casser des murs, quoi.
0: En termes de smartphone, on n'en parle plus trop parce qu'ils ne sont pas commercialisés en Europe, etc. Il y a des problèmes avec Google, mais ils ont des super produits. Hein.
2: Mais tu sais, même ce qu'ils ont fait avec leur OS Harmony, on aurait dû s'en inspirer, nous aussi.
0: Ouais,
2: hein.
0: Exactement.
2: Tu vois, donc on rappelle, il y a iOS iPhone, Android évidemment pour l'autre gamme, et quand ils avaient été bloqués, ils avaient développé leur propre OS qui est très développé maintenant en Asie, et là on se dit nous en Europe on aurait peut-être dû faire quelque chose,
0: ça viendra peut-être, c'est dans l'adversité que ces choses-là deviennent des nécessités.
2: On en a des Graphene OS, on a des petits open source qui fonctionnent, mais bon, pour l'instant on est quand même tellement scotché à nous embrouiller.
1: Il y a d'ailleurs un projet d'OS européen, mais on en reparlera. Merci beaucoup à tous les deux. Merci Fred.
2: Merci.
1: On te retrouve mardi soir pour Tech & Co Business.
2: 22h30, ici même. Enfin,
1: spécial Télécom. Et Jérôme, on te suit dans Monde Numérique, bien sûr.
0: Voilà, abonnez-vous au podcast sur YouTube aussi.
1: Plein de vidéos et de podcasts audio à découvrir. Vous restez avec nous. Ce Tech & Co, la quotidienne, depuis Barcelone, et le MWC ne fait que commencer. On revient juste après cette petite pause. À tout de suite.
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1: Tech & Co, la quotidienne, toujours à Barcelone, aujourd'hui et demain, toujours sur le stand Orange. Et on va parler de cette bataille maintenant des télécoms qui se font dans l'espace, du côté des satellites, avec mon invité Guillaume Kempf qui est là. Bonsoir Guillaume.
5: Bonsoir.
1: Parlez bien dans le micro pour qu'on puisse vous entendre, c'est important. Merci. Vous êtes le directeur financier de Skylo.
5: Oui.
1: Skylo qui est un acteur qui n'est pas forcément hyper connu.
5: Oui.
1: Vous êtes américain.
5: Oui.
1: Vous êtes une société qui est spécialisée dans tout ce qui touche à l'espace et notamment aux satellites. Est-ce que vous pouvez nous présenter ce que vous faites ?
5: Oui, bien sûr. Donc, à la base, c'est que nous nous rendons compte que le satellite fait partie maintenant de l'intégrante du réseau.
1: Rapprochez votre micro de la bouche, voilà, comme ça c'est parfait.
5: Fait partie intégrante des réseaux, et donc du coup, on commence à réfléchir à l'intégration du satellite pour toute la partie télécom. Et ce que nous proposons à Skylo, c'est l'approche de l'espace standardisé, qui est une approche mondiale basée sur les standards, pour permettre l'intégration et l'extension du réseau satellite, du réseau terrestre au réseau satellite pour les opérateurs.
1: Donc vous avez vous-même vos propres satellites ?
5: On n'a pas nos propres satellites. Ce que nous faisons, c'est vraiment nous faisons la couche d'intégration entre les différents acteurs, que ce soit donc les opérateurs qui proposent l'offre à leurs abonnés, que ce soit les partenaires satellites qui proposent eux leurs satellites et leurs bandes passantes, et ou les fréquences, ainsi que les intégrations avec les différents appareils et couches techniques nécessaires à l'intégration du réseau.
1: Et alors vous travaillez avec quel type d'opérateurs de satellites ?
5: Donc nous travaillons avec des satellites géostationnaires, donc qui sont basés à 36 000 km de la Terre. Et nous proposons pour l'instant des paquets plutôt taille réduite du coup pour que ça puisse transférer plus simplement avec une évolution des services et une évolution des partenariats à long terme.
1: Alors, parce que c'est vrai qu'aujourd'hui l'enjeu de la communication tout le temps, même quand on n'a pas de réseau, il est hyper important, on le voit. Apple avait lancé un petit peu cette aventure il y a quelques années avec l'iPhone 14 qui permet à partir de l'iPhone 14 de pouvoir envoyer des messages même quand on n'a pas de réseau.
5: Oui.
1: On voit que maintenant tout le monde s'intéresse à ce confort en fait.
5: Oui, et en fait le confort il s'étend vraiment au-delà des zones blanches, c'est-à-dire qu'à la base c'était quand on n'a plus de couverture. Et là, ce qu'on va
1: tend... c'est ce que proposait Apple d'ailleurs au départ.
5: Exactement. Est-ce que l'on tend vers donc ce que nous proposons aussi maintenant que on a commencé avec Google Pixel, la suite pour Pixel, Pixel 10 à maintenant, Samsung, Verizon, des partenaires comme Orange, mais qui s'étend maintenant au-delà de l'idée de non couverture à vraiment l'idée de perte de qualité de service. Et c'est vraiment vers là où on tend sur un système de continuité du service sans que vous vous rendiez compte qu'il y a un changement de réseau de la même façon qu'il y a un changement de réseau Wi-Fi ou cellulaire qui n'est pas aussi un changement pour vous du réseau cellulaire au réseau satellite.
1: D'accord, c'est-à-dire qu'en fait moi je m'en fous finalement, je suis là,
5: ça marche.
1: Et si j'ai pas de réseau, automatiquement le satellite va prendre le relais.
5: C'est ça.
1: Et dès qu'il y a un réseau terrestre, c'est le réseau terrestre qui sera toujours la priorité. On est d'accord.
5: Ça sera la priorité. C'est le plus haut débit. Ça marche très bien pour la plupart des cas. Et c'est le relais vraiment que la continuité.
1: Mais ça veut dire que finalement, la promesse que vous apportez avec ça, c'est que si je suis en train de surfer sur Internet et que j'ai plus de réseau terrestre, je vais pouvoir continuer mon surf avec Skylo ou on n'a pas encore assez de débit.
5: Alors pour l'instant, on est encore sur l'évolution de cette feuille de route. On n'en est pas encore à ce niveau. C'est une question d'intégration qui va se faire dans les prochaines années, mais c'est aussi une question de passage à d'autres formats du monde satellitaire pour poser du débit. Mais on ne sera pas sur du haut débit du type YouTube ou Netflix en streaming, par contre.
1: Et aujourd'hui, qu'est-ce que vous êtes capable de faire en fait avec un téléphone ?
5: Oui, alors aujourd'hui, à l'heure actuelle, on est capable de faire. Donc, on va commencer par le SES, qui est vraiment le cas d'usage vraiment le plus demandé au final et vraiment le plus nécessaire.
1: Mais bien sûr.
5: Et on va commencer par là.
1: Le plus vital, cela dit.
5: Le plus vital. Ça,
1: je suis en rando, je suis dans un endroit où il n'y a pas de réseau. Il m'arrive quelque chose. Malgré tout, grâce à votre technologie et aux autres, parce que vous n'êtes pas les seuls à faire ça, je peux envoyer un SMS.
5: Exactement. Et donc ça, c'est vraiment le cas d'usage et on le voit les résultats tous les jours. On a évolué vers le SMS. Donc ça, c'est ce que propose maintenant, par exemple, Orange, par exemple, et a lancé il y a quelques mois. Et maintenant, on s'étend. Donc on a fait un test avec la voix. Donc on est capable maintenant aussi de faire la voix via satellite géostationnaire.
1: Donc c'est-à-dire un appel téléphonique.
5: Un appel téléphonique. Donc c'est l'évolution prochaine. Et ensuite, on va attendre vers plus de haut débit, plus de débit et plus d'applications. Sans forcément tant encore à vouloir rivaliser avec le terrestre et le haut débit terrestre, on est sur une évolution avec les services essentiels qui seront couverts avec ce service.
1: Alors, parlez-nous justement de ce partenariat que vous avez scellé avec Orange.
5: Oui.
1: Qu'en est-il en fait ?
5: Donc, nous avons commencé un partenariat donc en courant 2025 avec un lancement commercial qui s'est fait mi-décembre 2025. Et donc pour l'instant, le service est proposé sur les téléphones Android, notamment Pixel, sur les montres connectées aussi. Donc on parle des téléphones, mais il y a aussi les montres et d'autres
1: objets connectés aussi.
5: Ça marche d'autres.
1: Des devices qui sont cellulaires, quoi.
5: Qui sont cellulaires et qui proposent justement la connectivité. Ce que nous certifions aussi. Donc nous travaillons avec les opérateurs comme Orange, mais aussi avec les constructeurs et les constructeurs de puces pour que justement tout cela fonctionne bien.
1: Oui, parce qu'il faut qu'il y ait une compatibilité avec votre service.
5: Il faut une compatibilité avec le service.
1: Ça nécessite des téléphones particuliers avec des puces particulières et des antennes particulières.
5: Il faut une évolution des puces notamment. Et ça, c'est une évolution finalement qui se fait en progression. C'est-à-dire que ce n'est pas un travail qui se fait au cas particulier avec encore une fois des téléphones particuliers. L'idée, c'est vraiment d'être grand public et que ce soit intégré aux appareils de tous les jours. Et l'évolution se passe encore une fois avec les fabricants de puces électroniques et au fur et à mesure qu'il y a un refresh du téléphone, l'évolution se fera à ce moment-là.
1: Donc on peut dire qu'à terme, tous les téléphones seront compatibles avec cette technologie.
5: On tend vraiment à cette histoire de compatibilité et de pour l'utilisateur de ne pas avoir à se soucier est-ce que c'est cellulaire, est-ce que c'est satellitaire. On tend vraiment à ce standard et cette continuité de service. Donc encore une fois, on travaille avec les constructeurs, on travaille avec les opérateurs pour ce service.
1: D'accord. Donc pour l'instant, avec Orange, quels téléphones sont compatibles ?
5: Pour l'instant, c'est la série Pixel, Google Pixel.
1: Donc les Google Pixel.
5: Les Google Pixel.
1: À partir de quel modèle ?
5: À partir du 9 et
1: d'accord,
5: 10.
1: D'accord. Donc ouais. Là, on en est au 10.
5: Là, on est au 10. Là.
1: Voilà, c'est ça. Mais l'idée, c'est quoi ? C'est que donc vous fournissez ce service à Orange,
5: oui.
1: Et donc Orange propose ce service à ses abonnés.
5: Oui.
1: C'est quoi ? C'est comme une option sur un abonnement ?
5: Oui.
1: Comment ça marche ?
5: Alors, ce que Orange propose pour l'instant, mais après chaque opérateur, on voit,
1: fait
5: un peu comme il veut.
1: Ouais.
5: Nous, on travaille vraiment à proposer à Orange le service, ou aux opérateurs le service. Et après, c'est à eux de monétiser de la façon pertinente qu'ils voient. À l'heure actuelle, ce que Orange propose, c'est 6 mois gratuits et ensuite ils feront une offre. Mais encore une fois, c'est à eux de poser leur commercialisation.
1: Ouais, c'est clair. Alors que Apple le propose gratuitement, en fait, ce service,
5: voilà.
1: Encore aujourd'hui. Donc c'est vrai qu'il y a des modèles qui sont un peu différents.
5: Des modèles différents.
1: C'est clair. La concurrence est quand même assez forte dans ce domaine-là. Évidemment, on pense à Starlink, mais demain, ce sera Léo d'Amazon.
5: Oui.
1: On a aussi des projets européens de satellites. Vous pensez qu'il y aura assez de place pour tous ces acteurs, pour la connectivité satellite sur les smartphones ?
5: Oui, je pense qu'il faut comparer en fait l'histoire ou l'idée de connexion d'infrastructure satellite, la comparer un peu au réseau terrestre en fait. C'est-à-dire que quand on regarde les investissements qui ont été faits, le bande passante qui se passe au niveau terrestre, fibre, etc., il faut, ou les antennes relais 5G, que cela aussi devra être reconstruit un peu dans l'espace. Et donc cette idée de redondance, cette idée de continuité, les opérateurs devront l'intégrer sûrement et penser à ça, mais il y a là vraiment de la place pour plusieurs acteurs sur le marché. Nous pensons qu'il n'y a pas de souci à ce sujet.
1: Le plus avancé aujourd'hui, c'est Starlink dans ce domaine.